0: et réaliste. Qu'est-ce que vous y avez aussi découvert de vous et de vos ressources, notamment avec votre mari dans ces
1: Alors moi, je trouve justement, nous, ce qu'on a trouvé, c'est que plus ils étaient nombreux et plus c'était facile. Dans le sens où, voilà, le premier, en effet, on découvre. Après, nous sommes tous les deux issus de familles nombreuses. Mon mari, il est issu d'une famille de 7 enfants et moi de 4. Donc, pour moi, ça a toujours été une éventualité, en fait, que lorsque je me marierai, j'aurai des enfants. Donc, voilà, on a eu notre premier, on a découvert avec ça. On n'a jamais été effrayé par ça, du fait que on a toujours été entouré d'enfants et de bébés. Et voilà, moi aujourd'hui, ce que je dis, c'est qu'au contraire de ce que je vois dans les expériences qu'il y a autour de moi, je trouve ça beaucoup plus facile d'en avoir plusieurs que d'en avoir un seul, quand on a évidemment la chance de pouvoir avoir une famille nombreuse, encore une fois.
0: Hélène Calas, qu'est-ce que ça vous inspire, vous qui dites que justement dans l'espace public, on ne voit plus beaucoup d'enfants et on n'a plus tellement ce sens de l'enchantement de l'enfant ?
2: Quel bonheur d'entendre quelqu'un qui est heureux d'avoir une famille nombreuse, parce que c'est des discours qu'on entend assez peu. Moi, je crois vraiment que les contenus culturels qu'on a tout autour de nous, à savoir les réseaux sociaux, les séries et tous les, on consomme tous beaucoup de contenus sur nos téléphones, mettent rarement l'enfant à l'honneur, voire parfois s'en moquent. Et je crois que c'est très, très délétère dans la situation dans laquelle on est aujourd'hui, d'entendre des gens qui se moquent de leurs propres enfants en disant « Haha, regardez, plus de grasse mat le dimanche, et regardez ce qu'est ma vie à 19h quand je rentre le soir, on voit des enfants qui hurlent dans tous les sens. » Et c'est censé, c'est une vocation humoristique. Moi, je pense que cette petite infusion qu'on a dans la société en disant « ça va être dur, ça va être pénible d'avoir des enfants », c'est quelque chose de beaucoup plus toxique que savoir si une allocation familiale va être à 350 euros ou 250 euros pour revenir sur la proposition d'Edouard Philippe d'hier. Donc il y a vraiment quelque chose à pousser dans la société et à valoriser, ça vous le disiez Marie-Estelle, vous avez tellement raison, la valorisation de la maternité. Quel bonheur d'avoir un enfant, quel bonheur de se sentir enceinte. Et moi je crois qu'il y a une notion qu'il faut remettre aujourd'hui, qu'il faut dépoussiérer aujourd'hui, c'est celle de la productivité. Nous ne sommes valables dans cette société que quand nous sommes productifs. Une femme enceinte n'est pas jugée comme productive parce qu'on va se demander, mais combien de temps je vais prendre à mon congé mat et je vais revenir et ça va être compliqué. Et il y a un grand rôle d'ailleurs des entreprises et des employeurs de faire en sorte que la grossesse, ça ne soit pas comme la neige à Marseille, ça n'est pas un événement auquel il faut absolument s'adapter, mais vraiment quelque chose sur lequel on peut agir, et faisons en sorte d'avoir des employeurs qui mettent à l'aise les femmes qui sont dans leur entreprise pour qu'elles aient la confiance et l'envie de... Oui, mais il n'y en a pas tant que ça. Oui, et combien de femmes sont flippées et à raison de se retrouver au placard quand elles reviennent ?
3: Périne, vous dites, je trouve ça triste de ne pas vouloir d'enfants.
1: En fait, moi, je trouve qu'on vit dans une société tellement individualiste et que je pense qu'aujourd'hui, l'adolescence n'a plus lieu entre 15 et 20 ans, mais au contraire entre 20 et 30 ans. Et je pense qu'aujourd'hui, les jeunes sont individualistes et ont peur de s'engager, d'avoir des responsabilités. Et quand on voit le résultat aujourd'hui sur tout ce qu'on peut voir au sujet des enfants, des ados, ils sont tellement individualistes qu'en effet, ils ne se rendent pas compte que d'avoir des enfants, bah, c'est de l'éducation, que ce n'est pas drôle tous les jours. En effet, c'est un réel bonheur d'avoir la chance d'avoir des enfants. Mais il ne s'agit pas juste d'avoir un enfant. Il s'agit de l'éduquer dans un monde où il y a des règles, où il y a des droits, des devoirs. Et à l'inverse, voilà, moi je pense que vous disiez tout à l'heure les lieux où on accueille les enfants. Moi, je pense qu'il faut aussi savoir garder les enfants à leur place. Moi, je fais partie d'une génération où on a toujours fait garder nos enfants quand on sortait le soir. On avait des babysitters, on a toujours payé des babysitters pour garder nos enfants. À l'heure actuelle, quand vous dites ça de jeunes parents, pour eux, c'est inconcevable, en fait. Et c'est pour ça qu'ils ont peur, en fait, d'avoir des enfants, parce que ça leur change littéralement leur vie. Ils passent d'une vie égoïste, entre guillemets, où on pense à soi, à, d'un coup, il faut s'occuper de quelqu'un bien plus petit que soi et qui n'est pas autonome, quoi. Donc je pense qu'aujourd'hui, c'est les mentalités qui changent, si vous voulez. C'est la vision de la vie, de la société.
0: J'introduirai une nuance dans ce que vous dites. Vous dites qu'ils sont individualistes. Moi, je dirais plutôt que nous sommes individualistes et nous, la génération un peu plus âgée, nous ne sommes pas exemplaires. Alors, collectivement, hein, bref, j'ai aucun jugement individuel à poser, mais il y a eu une atmosphère d'époque depuis les années 70 tellement individualiste où il fallait jouir sans entrave et on a fait croire que le bonheur, c'était de pas s'engager, de pas se prendre la tête, de pas être responsable. Alors qu'évidemment que le bonheur et la confiance en soi naissent de la difficulté et de l'effort et des peurs surmontées. Et par conséquent, ils sont déprimés et ils n'ont pas confiance en eux. Moi, je le vois plutôt comme l'expression d'une tristesse, cette absence de désir, voyez. Encore plus que d'un égoïsme. C'est-à-dire que j'ai l'impression que c'est notre péché d'orgueil et d'individualisme qui les a rendus, qui les a mis en difficulté de se projeter et de se faire confiance dans leur capacité aussi à réparer des liens quand ils sont abîmés. J'ai l'impression qu'on leur a mis dans la tête, pas vous, hein, Perrine, mais la société, elle leur a mis aussi dans la tête quelque chose de la consommation de l'autre et de la marchandisation de l'autre, bon, du corps avec la pornographie, et donc aussi de soi. Je n'ai pas de valeur, je suis interchangeable. Et pardon, mais avoir un enfant dans une société qui vous parle en permanence, de manière très malsaine, d'euthanasie qui serait une mort naturelle, d'avortement constitutionnalisé, de GPA, et il ne s'agit pas de remettre en question le droit à l'avortement, bien évidemment. Et ben, c'est pas évident de se dire à 20 ans que la vie a de la valeur et qu'elle est précieuse et qu'elle est désirable, ne croyez-vous pas ?
1: Moi, je pense que ça dépend aussi du monde dans lequel vous évoluez, de l'éducation et des valeurs que vous avez.
3: Alors justement, vous dites avoir une grande famille, c'est un héritage culturel et religieux. Est-ce que vous pourriez développer, puis on entendra Marie-Estelle Dupont.
1: En fait, c'est pas un héritage culturel et religieux, c'est un héritage culturel dans le sens où on est bercé depuis petit, enfin, pour mon mari et moi, dans des familles ultra nombreuses, où on voit, évidemment, je vais pas vous dire que c'est rose tous les jours, mais si vous voulez, moi, je n'ai jamais conçu le fait de ne pas avoir d'enfant, et c'est vrai que j'ai toujours rêvé d'avoir une famille nombreuse. Je trouve que c'est une richesse pour les parents de pouvoir avoir autant d'enfants. Vous apprenez quand même quasi quotidiennement, vous grandissez avec eux, et pour eux, je trouve que c'est un magnifique cadeau de leur faire que de savoir dès le plus jeune âge ce que c'est la vie en communauté, le partage aussi bien, vous savez, quand il reste un morceau de gâteau, mais en fait ils sont quatre à vouloir manger la même part de gâteau, que le partage dans les temps de qualité qu'ils passent avec leurs parents, le partage des jeux, voilà. Moi, je trouve qu'aujourd'hui, c'est vraiment une chance de pouvoir vivre ça et d'offrir ça à mes enfants.
0: Hélène Callas, dans votre rapport, justement, vous dites que le nouvel idéal, ce serait deux enfants et un chien. Qu'est-ce que vous pouvez nous en dire ?
2: Que la société de consommation qui a vu l'avènement de la publicité dans les années 50-60 a commencé à glorifier des idéaux. Et l'idéal qui est arrivé, c'est un papa, une maman, deux enfants et un petit chien qu'on met derrière dans le coffre. En fait, on s'est aperçu que tout ce qui avait été construit autour de ça, tous les produits sont construits autour de ça. Les pots de yaourt viennent par quatre. La voiture, c'est compliqué d'avoir quatre enfants dans une voiture. Il faut une voiture spéciale. Les photographies pour aller en voyage, les packs pour aller à Disney. Enfin, Disney, ça peut être n'importe où. C'est toujours des chambres pour les parents et deux enfants. Et toute la société est façonnée comme ça. Et puis aussi, on a le fameux, on a maintenant inculqué à tout le monde, c'est le choix du roi. Tu as un garçon et une fille, quel bonheur, tu as le choix du roi, tu n'as pas besoin d'en faire un troisième. Et on a vraiment ça, et rajouter à ça le fait que le chien, c'est souvent le troisième enfant de la famille, et on entend beaucoup de gens le dire, finalement, on a l'impression qu'on a, on a notre famille au global construite, et c'est un petit peu l'idéal qu'on voit véhiculé dans des séries et dans des films. Et donc ça devient quelque chose qu'on a petit à petit absorbé, et aujourd'hui, la famille nombreuse n'est pas la norme. La famille de avec un enfant n'est pas tellement la norme non plus. On va te dire, il va s'ennuyer, c'est embêtant, voilà. Et on a vraiment une norme à deux enfants, une norme culturelle occidentale qui est comme ça.
0: Oui, alors l'idée d'ailleurs n'est pas de substituer une norme à une autre norme et de refaire forcément de la famille nombreuse la norme. En tout cas, ce qui est intéressant quand on vous écoute, c'est qu'il semble y avoir des effets de mimétisme et qu'on n'entend plus le désir singulier de chacun. Et le désir est, par définition, Très vaste et il peut aller sur toute la gamme de pas d'enfants à cinq enfants à j'en veux qu'un et puis finalement j'ai des jumeaux et j'ai envie de remettre ça trois ans plus tard.
2: Bien sûr.
0: Et on a l'impression que dans ce que vous décrivez, en fait, il y a surtout du mimétisme qui a pris la place des véritables vocations et des véritables désirs intérieurs.
2: Et qui a remplacé aussi ce qu'on appelle le choix. Finalement, pourquoi je ne pourrais pas avoir le choix, moi, de poser les décisions que je veux avec mon conjoint ou, voilà. Et en fait, aujourd'hui, vous parliez tout à l'heure du féminisme qui fait mauvais ménage avec la maternité, souvent, puisque la maternité est présentée par un féminisme un peu brutal comme une forme d'aliénation. Et ça, au contraire, on devrait entendre des discours comme quoi la maternité, mais c'est merveilleux d'être enceinte. Et pourquoi dans mon rapport, je parle de la tocophobie aussi, de cette peur de la grossesse qui est croissante chez les adolescentes et chez les jeunes adultes qui vont repousser le moment d'une grossesse parce qu'elles ont peur d'être déformées, parce qu'elles ont peur d'être moches, parce qu'elles ont peur d'être indésirables et d'être grosses et que de renvoyer quelque chose à la société qui va être vraiment indésirable. Et au-delà de ça, on a ces possibilités de choix qu'en fait on ne donne plus aux gens. On explique qu'aujourd'hui vous avez le choix à partir du moment où on considère que c'est bien pour vous, sinon on va vous barder de conseils sur ce qu'il faudrait faire ou pas faire. Et c'est le cas sur les réseaux sociaux et c'est le cas des influenceurs dont je vous parlais tout à l'heure.
3: Marie-Estelle Dupont, psychologiquement parlant, Hélène Callas parlait à l'instant de la tocophobie, donc la peur que le corps change, la peur de la maternité. Mais psychologiquement parlant, la maternité peut faire peur, Marie-Estelle ?
0: Oui, bien sûr, tocophobie, ça vient du grec, toco, c'est l'accouchement. Moi, j'entendais, y compris d'ailleurs, des collègues, enfin à l'époque, on était étudiantes, qui étaient extrêmement fines dans leurs analyses psychologiques, qui étaient des bonnes futures cliniciennes, mais qui me disaient, moi, je veux pas d'enfant parce que j'ai peur de grossir. Et je leur disais, tu peux pas être une future psychologue et te croire quand tu dis ça. En fait, c'est quoi le vrai motif? C'est ton père violent, peut-être. Mais ça peut pas être cette peur-là. Enfin, je veux dire, surtout aujourd'hui, où on a quand même un arsenal d'outils pour, plus que nos grands-mères, retrouver un corps en forme. Donc l'idée, le fantasme que l'enfant déforme est très intéressant. Ça veut dire que quand le centre de gravité de mon existence n'est pas moi, je ne maîtrise plus. Et j'ai peur. C'est tout à fait normal quand vous attendez votre premier enfant d'avoir peur de l'accouchement. C'est pour ça qu'il y a de l'accompagnement, c'est pour ça qu'il y a des sages-femmes, c'est pour ça qu'il y a des... évidemment qu'on a peur. Mais le fait de croire nos peurs et de s'y tenir signifie aussi qu'on n'a pas réussi à élaborer les véritables angoisses qu'il peut y avoir derrière la maternité. La peur pour des femmes qui ont été victimes d'inceste, que l'enfant revive des atrocités. La peur pour un enfant qui n'a pas été désiré ou aimé, de ne pas savoir aimer son enfant, parce que quand on a une enfance malheureuse, spontanément, on imagine, on projette que l'enfance est malheureuse et on oublie qu'on ne sera pas la même mère que notre mère ou le même père que notre père. Et je crois que ces angoisses doivent être élaborées, écoutées, absolument pas jugé, accompagné, pour qu'ensuite on puisse discerner en conscience quelle était la part de peur qui recouvrait le désir et quelle est la part de véritable non-désir d'enfant. Mais parfois, on a les idéologies de ces traumas et donc on va rationaliser quelque chose qui est en fait pas réglé en disant non, je n'en veux pas, il ne faut pas en faire, on va détruire la planète, alors qu'en réalité, il y a derrière ça un enfant blessé qui n'a pas été rassuré sur ses capacités à aimer et être aimé. Parce que beaucoup d'enfants qui ont eu des traumas affectifs ont cette crainte aussi, quand ils se dévoilent dans l'intimité de la consultation, que leur enfant ne les aime pas. C'est-à-dire qu'ils se disent, mais si mon propre père ne m'a pas aimé, comment est-ce que mon enfant pourrait m'aimer? Et donc on voit bien comment il est question ici de l'estime de soi, de la conscience de sa valeur propre, et la maternité comme la paternité rouvre ces questions. Mais donc si on les enferme dans de l'idéologie, en disant non, mais il faut pas avoir d'enfant, etc., on court-circuite aussi l'élaboration des peurs de chacun, qui sont tout à fait légitimes et qui doivent jamais être instrumentalisées, je crois. Hélène Callas, vous parlez donc de la tocophobie, de la peur du corps qui change. Est-ce que c'est pas l'expression aussi d'une société très immature, où on a réduit le temps à l'instant et où l'idée même que l'homme change et que la femme change fait extrêmement peur? Est-ce qu'il n'y a pas une question d'immaturité là-dedans?
2: Et d'individualisme, et l'avènement de la chirurgie esthétique de façon croissante et en est le marqueur. Et moi, je rajoute à ça aussi, j'ai fait un post ce matin sur LinkedIn sur la longueur des études supérieures. plus on vous infantilise et plus on vous met dans des études qui sont très très très très longues et dans lesquelles vous allez avoir très très très très tard un boulot qui soit pas un stage mal payé, voilà, plus vous allez aussi avoir du mal à vous projeter dans la vie adulte et à foncer et à vous déterminer comme étant des futurs parents. Et je pense qu'on maintient aussi les gens sous une espèce de pression infantilisante, y compris avec les injonctions au réarmement démographique. Voilà. Moi, je suis pour une liberté de choix et de faire en sorte que l'État et que le politique permettent ce choix.
3: Voilà, vous avez entendu la petite musique de fin que Rémi a envoyé, notre réalisateur. Merci beaucoup, Hélène Callas.
4: 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On continue cette nuit en musique. Et quelle musique ! Gloria Gaynor, « I will survive » sur Europe 1.

C'était le tube de la grande, l'incroyable Gloria Gaynor, I Will Survive. 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Belle nuit sur notre antenne.

0: Bonsoir Nathalie.
1: Bonsoir Valérie.
0: Merci d'être avec nous sur l'antenne d'Europa pour nous parler de quoi ? Dites-moi Nathalie.
1: En fait, non, je voulais seulement vous parler de mon bouleversement face au témoignage de Marina ce matin. En fait, j'étais en train de faire ma petite trotte quotidienne.

0: de bovins et de chèvres.
1: Oui.
0: Et ce qu'elle en disait était extraordinairement juste et simple. Voilà, elle parlait de notre enracinement, parce que moi je suis de cette génération-là où on est vraiment né enraciné dans un terroir, on a de la terre sous nos sabots et on ne sait pas où on va.
1: Ça vous émeut, voilà. Nathalie, hein ? Je sens l'émotion. Je sens l'émotion, oui, dans votre voix, hein, quand vous parlez de votre terre.
0: Je vais dire ça parce que c'est vraiment des choses que je ressens au très fond de moi-même.
1: Oui.
0: Et pourtant, je suis pas. Certainement mes arrière-grands-parents devaient être certainement paysans dans le Cantal. Mais voilà, je ne suis pas fille de paysan. J'ai quand même une sœur qui est viticultrice, qui a épousé et dont les enfants ont repris la propriété viticole. Donc je sais ce que c'est que le travail de la terre.
1: Oui.
0: Et surtout, je vois en me baladant tous les jours sur le Causse le travail des
1: chevriers
0: qui gèrent le Rocamadour, le fromage de Rocamadour, l'OAP de Rocamadour. Donc je vois quelle est leur problématique et je l'entends et surtout je le vois tous les jours. Donc
1: ce soir, c'est un message de solidarité que vous voulez passer à Marie, hein, qui est passée hier soir. Je pense
0: à Marina,
1: que c'est voilà,
0: et à tous les paysans du Sud-Ouest que je trouve absolument extraordinaire.
1: Oui.
0: Ils portent ce projet qui, enfin surtout, je veux dire, ils se font avoir depuis 40 ans, donc je trouve que leur cri de ralliement est extraordinaire, voilà, et je me rallie à eux, parce que c'est toute ma culture, donc je l'entends et je le comprends.
1: Et
0: voilà, c'est tout.
1: Et bah, merci beaucoup de les mettre à l'honneur encore une fois ce soir. Hier, c'était la voix donc de Marie en ouverture d'émission, effectivement, qui nous a raconté son parcours, sa reconversion, comment elle a appris la terre, et comment elle a appris à l'entendre, à s'occuper aussi des vaches, des chèvres, et comment elle a poussé aussi un cri de colère, hein, pour défendre donc...
0: Et surtout, je voudrais quand même vous parler d'un moine bénédictin qui a fait Normassup et qui a écrit deux bouquins sur le Cévallier, dont un qui est son dernier bouquin qui a eu le prix de la liberté et qui s'appelle le Paysan Dieu. À lire Le Paysan Dieu.
1: Le Paysan Dieu, oui.
0: Oui, il faut absolument chez Albin Michel.
1: Oui.
0: J'ai oublié le nom de ce moine, mais c'est toute la liturgie paysanne du Cantal et je pense que c'est à faire lire à tous les gens qui vous écoutent parce que c'est tellement, ça vous traverse tellement, c'est tellement spirituel, c'est tellement, et là on sent vraiment qu'il y a une crise civilisationnelle, on le sent à travers ce livre, c'est une transcendance absolument extraordinaire. Et quand je vois ces paysans, je vois pourquoi ils se battent, je me dis, mais il faut absolument donner à lire ce garçon absolument extraordinaire qui est moine bénédictin et qui a décidé d'être prêtre ouvrier agricole dans ses alliés.
1: Ah oui.
0: À lire en urgence.
1: Belle histoire. Frère François Cassingena Trévedi.
0: J'ai oublié son nom.
1: Alors, moi je l'ai parce
0: proposé.
1: Que, voilà, je suis en train de le donner, frère François Cassingena Trévedi.
0: C'est ça.
1: Voilà, paysan de Dieu.
0: Alors là, c'est extraordinaire. Voilà. Et quand cette Marina nous a parlé, enfin a parlé sur la centaine ce matin, j'ai revu sous cette liturgie agricole du Cévallier, des racines, de l'enracinement, je me suis dit, il faut mettre ça en miroir. Voilà, c'est pas possible de ne pas le mettre en miroir.
1: Eh ben vous faites bien. Vous, dans la vie, vous faites quoi, Nathalie ?
0: Alors, moi, j'étais chef de cabinet Air France, vous voyez.
1: Ah oui, d'accord.
0: Donc,
1: oui, vous étiez dans les airs, pas sur la terre. C'est drôle.
0: Voilà, exactement, oui. Mais j'étais quand même une terrienne, hein, de Cantal, et fière de l'être. Mais justement, mon boulot m'a ramené la terre, et maintenant, je me suis enracinée dans le Lot, pas très loin du Cantal. Je vois les monts d'Auvergne, je vois mon petit volcan sur lequel je suis née, mais je suis dans un coin un petit peu plus riant. Voilà.
1: Vous avez quel âge, Nathalie ?
0: J'ai 67 ans.
1: D'accord.
0: Quasiment 68.
1: Donc, à la retraite.
0: Voilà. Donc, à la retraite, mais surtout, je me pose des questions sur mes petits-enfants. Je me dis, mais qu'est-ce qu'on va leur laisser ? Je veux dire, moi, je suis une enracinée, mais quand je vois ce qui se passe, je me dis, mais où va-t-on ? Où vont aller mes petits-enfants ? Sur quoi ils vont pouvoir trouver une prise ?
1: Bah, voilà, déjà, ils l'ont la prise. La bonne nouvelle dans vos propos, c'est que vous... Non, mais c'est fondamental ce que vous venez de nous dire.

0: comme votre famille, vous êtes déjà enraciné sur une terre. Et tout à l'heure, vous avez employé un terme magnifique, vous avez dit « j'ai la terre sous les sabots ». Donc vos petits-enfants, ils savent déjà d'où ils viennent.
1: J'espère.
0: Vous leur transmettez forcément. Quand on a une grand-mère aussi enracinée que vous, voilà, et on l'entend ce soir...
1: Voilà, volcanique et enracinée pour leur donner le goût de ça. Ça, c'est clair.
0: Voilà, et les parents, j'imagine aussi, vos enfants aussi.
1: Ah, mais mes enfants aussi, oui. D'ailleurs, j'habitais Versailles, mais j'allais mettre bas dans le Cantal pour qu'ils aient les bonnes énergies du Cantal.
0: Oui, voilà. Donc tout ça les habite. Hein, je le dis très souvent, puisqu'on a fait émissions spéciales transgénérationnelles. On porte 7 générations et 126 personnes. Donc vos petits-enfants sont déjà porteurs de toutes ces empreintes dont vous nous parlez ce soir.
1: Et de toute cette mémoire familiale, transgénérationnelle, qui s'est construite sur la terre volcanique et auvergnate.
0: Quel âge ils ont, vos petits-enfants ?
1: Alors, mes petits-enfants, l'aîné va avoir 7 ans. Voilà.
0: Ah oui.
1: Le dernier a 6 mois.
0: Oh oui, ils ont encore
1: le... Et je vais leur faire de la bonne cuisine cantalouse et lotoise pendant la semaine de Noël.
0: Alors, c'est quoi le repas de Noël chez vous, là, dans le Cantal?
1: Oh, le repas de Noël, c'est l'oie de Dordogne, puisqu'on est à côté de la Dordogne, farcie, avec les truffes de Martel, de Cunance.
0: Oh là là. Qu'est-ce que j'aime les truffes,
1: voilà,
0: oui.
1: Et il y a les truites de Blagourt qui sont dans un gouffre qui appartenait à la vicomté de Turenne. Donc, voilà, des truites ancestrales qui sont élevées dans de bonnes conditions.
0: Oui, voilà. Alors, comme nous le disait Marie hier soir, évidemment, vous consommez circuit court.
1: Ah ben, moi, je suis complètement locavore.
0: Oui.
1: Complètement.
0: Voilà. Très bien.
1: Donc les paysans, je les estime, je cherche.
0: Vénérer presque, non ?
1: Ouais, non, mais je les vraiment.
0: Vous les honorez. Vous les honorez.
1: Ouais, voilà, exactement. Je les honorais, je les honore. C'est, ouais. Pour moi, c'est.
0: Bon, après, vous êtes dans une région...
1: Je respecte leur travail. Ouais. Je suis complètement respectueuse de tout ça, parce que je sais qu'ils bossent comme des dingues. Et d'ailleurs, tous les petits restaurants, tous les petits jeunes couples qui s'installent dans notre coin, ils sont complètement respectueux de ça. Et ils font travailler le circuit court, et c'est formidable.
0: Ben, c'est tellement meilleur, surtout. Tellement meilleur pour la santé, tellement meilleur au goût, tellement meilleur dans le lien relationnel... tellement mieux pour tout.
1: Et puis, tellement mieux pour tout. Et puis, du coup, on se protège bien contre la grippe qui passe, le petit virus qui passe, parce qu'on mange de bons produits, des bons fromages fermiers, avec les bonnes petites bactéries qui vous soignent votre microbiote.
0: Le microbiote, exactement.
1: Donc
0: exactement, le deuxième cerveau. Après, vous êtes dans le Cantal.
1: Avec réjouissance.
0: Voilà.
1: L'hiver avec réjouissance.
0: Mais vous êtes aussi dans une région où c'est facile d'avoir de bons produits. Hein.
1: Mais absolument.
0: Aussi, il faut le souligner quand même. Hein.
1: Oui, mais je le souligne. Merci le Cantal, merci le Lot et merci la Dordogne.
0: Et merci Nathalie.
1: Exceptionnel. On est dans un triangle exceptionnel.
0: Exceptionnel, oui. Et vous avez eu la chance d'être natif de là-bas surtout. Parce que où est-ce que vous seriez installé sinon? Vous ne savez pas.
1: Ah, peut-être dans le Gers.
0: Bon choix. Petite, très bon choix.
1: Oui,
0: en tout cas, vous êtes.
1: Ça me tentait. Hein.
0: Vous aimez manger, vous êtes.
1: La Toscane sans cesse, ça me tentait.
0: Ouais, vous êtes une épicurienne, hein, Nathalie. Ça s'entend dans votre voix.
1: Ah oui, complètement.
0: Ah oui, hein, vous aimez la vie.
1: Je revendique.
0: Ouais. Ça a toujours été le cas ou ça s'est cultivé chez vous? On parle de culture.
1: Ah non. Quand on est en terre auvergnate et volcanique, on est surenchérique et baroque et on est comme ça.
0: Bon, et vos parents étaient comme ça aussi, forcément.
1: Oui, mais je me souviens très bien, j'avais un père chirurgien et qui me disait, ma chérie, vous mourrez de tous ces produits complètement, qu'est-ce que disait papa ? Raffinés, voilà. Mon père était complètement fasciné moi je suis une enfant des Trente Glorieuses. Mmh. Et papa me disait, quand j'avais 16 ans, mais vous mourrez de tous vos produits complètement ultra
0: transformés.
1: Pardon ? Oui, enfin, tous ces produits maintenant qui empoisonnent tout le monde.
0: Alors, oui,
1: allez. Un degré de conscience, parce que papa me parlait de ça déjà quand j'étais petite adolescente. Si
0: oui, donc vous vous êtes égarée, puis vous êtes revenue aux valeurs parentales.
1: Exactement. C'était ma boucle, ma petite ellipse. Ma petite ellipse, je me suis construite et puis je suis revenue. Voilà, ouais. Donc,
0: et vous avez l'air particulièrement bien dans vos racines. Hein.
1: Ah oui.
0: Peut-être que finalement,
1: après après un bon pâté croûte, je suis très bien dans mes racines.
0: C'est ça. Peut-être ce que vous nous dites, c'est aussi que c'est pas la peine d'aller chercher loin ce qu'on a pas si loin de nous finalement. Hein. C'est pas la peine d'aller s'égarer je ne sais où.
1: Non, mais si on veut être vertical, déjà, voilà, on a besoin de se raccrocher à une terre et de se construire autour d'une terre. Mmh. Pour moi, c'est essentiel.
0: Quand on a la chance.
1: On voit bien qu'on vit quelque chose qui est dystopique. Voilà, depuis un certain temps, je vois bien qu'on vit des choses qui sont une contre-nature. Vraiment contre nature, pour moi, hein, mais bon.
0: Oui. Ça n'engage que vous, bien sûr. Et de toute façon, dans les montagnes, ça n'engage toujours que nous. Est-ce que vous vivez dans la maison familiale, Nathalie ?
1: Alors, pas du tout, parce que la maison familiale, malheureusement, je ne pouvais pas y vivre. Mais par contre, on a créé une maison familiale. Voilà, avec mon mari, nous avons eu 4 enfants et on voulait vraiment s'enraciner avec une maison familiale pour recevoir nos enfants et nos petits-enfants.
0: Et c'est ce que vous faites, c'est ce que vous allez faire la semaine prochaine.
1: Donc voilà, exactement. La mission, j'ai accompli ma mission. Je suis au bout de ma mission. Bon, le challenge, en tout cas, est voilà.
0: Voilà, challenge, vous avez coché
1: voilà,
0: la case.
1: Coché la case.
0: Voilà,
1: on
0: c'est
1: a
0: ça.
1: Coché la case.
0: Et le reste du temps.
1: J'ai amené mon mari versaillais vers le
0: Cantal.
1: Hein.
0: Chapeau.
1: Ça a été toute une aventure.
0: Oui,
1: parce que
0: là aussi, on parlait de grand écart avec Anna tout à l'heure au niveau du travail. Là, c'est grand écart au niveau des régions, parce que Versailles. Le Cantal, c'est pas tout à fait la même histoire qui se raconte.
1: Oui. Mais bon, c'est ça qui est riche.
0: Et alors là, vous allez avoir je ne sais combien de personnes à table, évidemment, à partir de la semaine prochaine, et vous allez passer du temps en cuisine. Mais
1: à partir de demain.
0: À partir de demain, ils arrivent tous demain, d'accord. C'est ça, pour la semaine, j'imagine. Après, c'est un grand cadeau, un grand cadeau de vie. Hein. Comment vous occupez le reste de vos journées à part aller courir et écouter les podcasts?
1: Alors,
0: faire.
1: Je marche. J'écoute la nature, je me connecte avec la nature. Je lis beaucoup. J'ai une fille qui est chanteuse lyrique, donc j'écoute beaucoup d'opéra.
0: Mmh.
1: Au-dessus de la Dordogne. Donc j'ai ma verticalité et je suis très engagée. J'ai été engagée un peu moins maintenant pour le festival de musique sacrée de Rocamadour.
0: Ah oui.
1: Voilà. Je suis beaucoup quand je suis arrivée dans la région. Je me suis engagée dans l'association qui gère le festival de musique sacrée de Rocamadour. Et en fait, à l'époque, c'était un petit festival et c'est devenu un énorme. D'ailleurs, c'est devenu une fondation. Et du coup, ça m'a appris beaucoup de choses. J'ai été connectée avec des gens absolument extraordinairement spirituels et élevés.
0: Oui, oui.
1: Et brillants, et brillantissimes. Mm-hmm. Donc, pour ma retraite, ça a été une retraite très, très punchy sur le plan intellectuel.
0: Bah, elle n'est pas finie, hein.
1: Il y a rien à regretter.
0: Oui, oui, elle n'est pas finie, elle n'est pas finie. Donc,
1: elle n'est pas finie.
0: Donc, de l'art, de bon mets, la famille, les amis autour, et de la grande nature. Moi, je dis c'est pas mal. Et de l'amour de votre époux, évidemment. Pas mal, hein ?
1: Cela va de soi, n'est-ce pas, mon chéri ?
0: Il est à côté de vous.
1: Il ne veut pas répondre.
0: Il valide.
1: Il fume son cigare. Mon mari, il fume son cigare et il boit sa prune de Souillac.
0: Ah oui, non mais alors là franchement, la vraie vie. Et il y a le feu de cheminée, non ?
1: Exactement, et il y a le feu de cheminée. Nous sommes d'accord.
0: Donc que du plaisir et que du bonheur. Et c'est ce que je vous souhaite encore pour longtemps, Nathalie, pour cette fin d'année et pour ces fêtes entourées de votre famille. Ça nous fait du bien.
1: Chaleureuse, réjouissante et familiale.
0: Exactement. Donc très
1: spirituelle.
0: Et tout, voilà,
1: la
0: comme ça.
1: C'est quelque chose.
0: Comme ça, tout est nourri. L'âme, la tête, le corps, l'esprit. Voilà. Donc
1: le cœur.
0: Merci beaucoup Nathalie d'avoir partagé votre joie ce soir sur l'antenne d'Europe 1.
1: Vraiment un plaisir.
0: Merci à vous, bonne fête de fin d'année. Merci.
1: Vous de même.
0: Au revoir.

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Allez, place à une pause musicale. Christophe Willem, qu'on adore. Double jeu.

C'était Christophe Willem et Double Jeu au cœur de la nuit sur Europe 1. 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

0: Bonsoir Juliane.
1: Bonsoir Roland.
0: Je suis content de vous parler parce que votre histoire, évidemment, va certainement résonner chez beaucoup de nos auditeurs qui ont probablement traversé ce que vous avez traversé et qui peut-être, au moment où on se parle tous les deux, peut-être traversent exactement cette situation. On va parler avec vous du burn-out.
1: C'est ça.
0: Alors, vous êtes, on va dire, cadre, vous avez un poste plutôt très envié, vous êtes ingénieur responsable de projet, vous avez 30 ans d'expérience.
1: C'est ça.
0: Et pourtant, malgré cette formation, cette construction, cette rigueur, cette expérience dont on parle là, vous avez fait un burn-out extrêmement sévère.
1: Moi, je pensais jamais parler de burn-out à la radio.
0: Ouais.
1: Pendant 30 ans, j'ai eu l'impression de travailler dans des entreprises normales. J'étais une employée normale, j'avais une vie normale. Pendant 30 ans, j'ai cru que le burn-out, en fait, c'est quelque chose qui n'arrivait qu'aux autres, donc pas à moi. Et puis...
0: Vous aviez l'impression de maîtriser tout, de maîtriser votre vie professionnelle, de maîtriser votre travail.
1: Ça avançait au fur et à mesure des projets. J'étais responsable de projet dans des sociétés de services en informatique. Et puis ensuite, j'ai rejoint une grosse société dans un bureau d'études pour gérer des projets assez complexes dans l'industrie de l'énergie,
0: ouais.
1: Des projets internationaux. Mais j'enchaînais au fur et à mesure les projets, mais je me sentais pas... ça me faisait plaisir, j'aimais mon boulot. Même le stress, on va dire, me stimulait. J'avais pas de soucis. Je ne ressentais pas de soucis particuliers, en fait. Le boulot, dans le métier, dans gérer des contrats, gérer des clients, ça me posait absolument aucun souci.
0: Et vous l'avez vu venir, ce burn-out. Après, vous allez nous expliquer ce qu'on appelle vraiment un burn-out et pourquoi, finalement, vous vous êtes retrouvé confronté à cette situation. Mais vous l'avez senti venir ?
1: Non, pas du tout.
0: Pas du tout, c'est
1: pas
0: ça.
1: Du tout. Ouais. En fait, je me suis éteinte à petit feu. D'ailleurs, il n'y a pas eu de harcèlement, j'ai pas eu de conflit, il n'y a pas eu d'événement particulier. Je me suis éteinte à petit feu sans du tout le voir, parce que ce sont que des choses qui ne sont pas, très spécifiques au burn-out. Enfin, il n'y a pas de choses spécifiques au burn-out. Par exemple, je dormais tout le temps. Tout le temps, j'étais en train de dormir. Là, ce soir, là, à 23h, j'aurais jamais pu vous parler. Parce que je dormais à 20h.
0: Vous étiez épuisée.
1: Oui, j'étais effondrée d'épuisement. Le matin, je me levais, j'avais pas d'énergie. Le soir, j'étais au bout de ma vie.
0: Et à l'époque, vous l'attribuiez à quoi, cette baisse d'énergie?
1: Parce que moi, il y avait... c'est venu petit à petit. C'était au début, j'étais un peu fatiguée, puis de plus en plus et de plus en plus. Et je l'ai attribué à... Il y avait toujours une bonne explication. C'était il fait chaud, je suis fatiguée, je suis sortie, je suis fatiguée. Je trouvais dans mon organisation personnelle toujours une bonne raison pour expliquer ma fatigue.
0: Mais vous ne l'aviez pas attribué du tout au travail. Et pourtant. C'est non. À cause du travail que vous subissiez cette fatigue et cet épuisement.
1: Oui, mais je l'ai pas relevé parce que je faisais pas forcément d'heures énormes au travail. Par contre, je tenais pas entre deux réunions, j'allais m'allonger dans les toilettes de l'entreprise. Je tenais pas la distance. Et puis je m'évanouissais. Enfin, j'avais des malaises vagales très régulièrement. Je voyais une voiture dans la rue. Il fallait que je me mette en position fœtale, presque comme une position de sécurité, parce que je ne supportais pas la vitesse. D'ailleurs, je ne pouvais plus conduire. Et tout ça me semblait pas très très bizarre, parce que je l'expliquais par d'autres choses.
0: Et en fait, tout cela venait de ce que vous viviez au travail. Mais qu'est-ce que vous viviez au travail ? Vous viviez au travail, vous le dites, il n'y avait pas de harcèlement, il n'y avait pas de c'est quoi ? C'était la surcharge de travail qui provoquait ça ?
1: Alors, il y a eu un ensemble de choses, mais que j'ai identifié que beaucoup plus tard, une fois que j'ai été guérie. peu à peu, je me suis coupée de mes émotions. Je pouvais rester des heures devant un fichier Excel ou un document sans pouvoir réagir. En fait, je fonctionnais plus du tout correctement et il n'y avait pas d'éléments que j'ai identifié. Par contre, beaucoup plus tard, j'ai compris que dans l'organisation du travail, il y a eu 4 plans sociaux en 8 ans la société.
0: Vous a atteint, c'est-à-dire que vous vous disiez à chaque fois que vous alliez faire partir de ce plan.
1: Oui, en fait, les gens ont commencé à raser les murs. On ne se sentait pas en sécurité dans la société. J'avais 3 écrans devant moi pour travailler. Un écran où je faisais des réunions en parallèle. Je faisais plein de réunions. Un écran pour gérer des mails et un autre écran pour faire des documents. Donc, en fait, je faisais la pieuvre tout le long de ma journée. Je faisais beaucoup de choses en parallèle parce que j'essayais de tout faire.
0: Parce que vous aviez quoi? Cette insécurité, cette peur? Vous aviez quoi? Vous aviez la peur qui vous tenaillait de se dire que vous allez être sur le prochain plan?
1: C'était une ambiance. En fait, j'étais pas forcément sur le plan, mais on se disait qu'on allait être sur le plan suivant. Et il y avait des gens qui ont commencé à beaucoup moins donner d'informations. Tout le monde se tirait un petit peu dans les pattes.
0: Il y avait un très mauvais climat, c'était un climat malsain, un climat malsain. Oui. Les uns et les autres, alors que vous étiez collègues, vous deveniez ennemis.
1: Oui.
0: Et ça, c'est quelque chose qui ne vous ressemblait absolument pas. Vous n'aviez pas du tout l'habitude à ce genre de rapport. Vous n'étiez pas coutumier
1: de ce genre de rapport. Ah non, nous, moi j'aimais bien être travailler en équipe, faire des échanges. On rigolait. Moi, quand j'ai commencé ma carrière, on rigolait bien. Ça ne posait aucun problème pour travailler. Enfin, moi, je partageais tout ce que j'avais. Enfin, ça me posait absolument aucun souci. Ouais. Mmh. Et voilà, l'ambiance est devenue très nocive. Mmh. C'était aussi l'impression de planter des épées dans l'eau, parce qu'on n'arrivait plus à prendre de décisions, tout était remis en question tout le temps. Il n'y avait plus de formation. Il n'y avait plus de formation vraiment, parce que soi-disant des coupures de budget. Alors les plans sociaux, hein, je vous rassure, c'était pas pour parce qu'il y avait un plan social économique, c'était surtout des réorganisations et des délocalisations à l'autre bout de la planète. Il y avait aussi, moi en tant que responsable de projet, je gérais des projets de A à Z, par exemple, et les projets ont commencé à être découpés et on n'avait plus qu'une une infime partie du projet à gérer. Donc on ne voyait plus les tenants et les aboutissants des projets. Donc à la fin, on ne savait même plus à quoi on servait sur les projets. On avait des réunions tout le temps. En fait, le boulot, le travail, il était dilué dans toute une organisation qui ne servait à rien. On devait faire plein de rapports administratifs pour une organisation qui était pas multiple, mais à plusieurs dimensions. Voilà, il y avait on savait même plus à la fin qui était notre chef. Le chef, il y avait le chef hiérarchique, le chef du groupe, le chef de
0: oui, donc il y avait une sorte de pagaille, de confusion, enfin, on voulait réorganiser, mais on désorganisait en réalité.
1: Oui, on coupait des branches, on en recréait dans d'autres endroits. D'ailleurs, il y avait, à partir d'un certain moment, il n'y avait plus d'organigramme. On savait plus du tout qui faisait quoi. Et puis voilà, on a enchaîné des réunions où on était 50 par réunion, sans aucune décision de prise, sans
0: pause.
1: Donc
0: c'est installé en vous quelque chose que vous n'aviez jamais connu. auquel vous n'avez pas prêté attention, parce que vous pensiez que c'était le quotidien de tout le monde, mais en réalité c'était tout à fait anormal au regard de ce que vous aviez toujours vécu, des responsabilités que vous aviez, du travail important que vous accomplissiez. Mais en fait, vous étiez, vous qui étiez structuré, organisé, vous étiez totalement perdu. Et vous ne vous rendiez pas compte que cette confusion en vous est en train de vous faire perdre pied finalement.
1: Oui. Je me rendais absolument pas compte que mon corps, en fait, je croyais que mon corps me lâchait, alors que en fait, il était en train de me signaler quelque chose et de me mettre en sécurité. Mais j'ai commencé à ne j'avais l'impression que je fonctionnais pas correctement et j'allais voir les médecins, j'essayais de résoudre les problèmes un par un au fur et à mesure qu'ils arrivaient. J'avais le cœur à 40, donc j'allais voir le cardiologue, je faisais...
0: Vous n'arriviez pas à expliquer pourquoi vous étiez comme ça, mais il fallait vous aviez essayé de colmater en fait ce que vous ressentiez, mais vous ne saviez pas d'où venait ce syndrome d'épuisement. D'abord, vous n'aviez pas mis le mot de syndrome d'épuisement.
1: Alors, on n'avait aucune information. Pourtant, c'était il n'y a pas longtemps, pas si longtemps que ça, parce que j'étais arrêtée en 2022. Donc, et à cette époque-là, en fait, on parlait du burn-out, mais on avait l'impression, pour moi, c'était une sorte d'entité maléfique qui survolait l'open space et qui prenait des gens un peu au hasard dans l'open space. Et voilà, on n'avait pas plus que ça d'informations sur qu'est-ce que c'était un burn-out, qu'est-ce que ça pouvait faire, est-ce que c'était grave, pas grave, à qui il fallait s'adresser. En fait, on savait pas. Et donc, je déconnectais complètement mes ressentis, ce qui se passait, parce que bon, moi, j'avais pas forcément l'habitude de me plaindre, je voyais pas forcément d'autres personnes autour de moi, enfin, des exemples, mais en fait, plus tard, j'ai compris que les gens disparaissaient sans que je comprenne trop pourquoi, enfin comment, qu'est-ce qui s'était passé. Parce qu'en fait, quand on a un burn-out, on part avec la peur, la honte, et puis on disparaît, et puis on se ramène pas.
0: De toute façon, on a un rejet. On a un rejet. Alors, on va expliquer. Hein, le burn-out est un état d'épuisement physique, émotionnel et mental, qui est causé généralement par ce qu'on appelle un stress chronique, généralement lié au travail ou à une charge de responsabilité importante. Donc vous avez donné les symptômes, c'est la fatigue intense et persistante, les pertes de motivation parfois et d'énergie, les difficultés, vous l'avez dit, quand vous étiez sur vos tableaux Excel, les difficultés de concentration et de mémoire, et puis s'installe après un sentiment un peu d'inefficacité, d'échec, une irritabilité, une anxiété, une tristesse, et puis après il y a même ce qu'on appelle un détachement émotionnel vis-à-vis du travail et des autres.
1: Alors moi, oui, j'étais complètement en mode robot. En fait, j'étais ce lapin qui est tétanisé devant les phares d'une voiture. Je faisais tomber quelque chose, même chez moi, je ne savais pas comment réagir. J'étais l'ombre de moi-même, je ne me reconnaissais absolument pas. Et en effet, c'est comme si il y avait de l'eau qui était en train de monter, que j'avais plus d'énergie et que mes capacités mentales, physiques, psychiques s'éloignaient, s'étaient portées comme ce qu'il y a au bord de l'eau, dans l'eau, et étaient portées à l'autre bout de la planète sans que je puisse y accéder. Donc je n'accédais plus, j'étais en mode robot, donc j'avais plus d'émotions et je n'accédais plus à mes capacités mentales, physiques, psychiques. J'étais plus du tout moi-même.
0: Et oui, donc vous réalisez ça combien de temps après tout ce que vous nous avez dit, tout l'épuisement, c'est arrivé, vous avez pu mettre un mot sur ce que vous ressentez combien de temps après
1: Alors,
0: les premiers signes.
1: Les premiers signes, la déconnexion c'est venu très petit à petit, en fait, peut-être environ 10 ans. Avant que je sois arrêtée pour burn-out.
0: Ouh là là, 10 ans, mais ça veut dire que vraiment, vous l'avez mis à distance, vous ne vouliez pas du
1: mais
0: tout.
1: Mais tout est venu petit à petit. En fait, il y a une dizaine d'années, avant mon arrêt, le board, enfin la direction de la société a complètement changé. À partir de là, il y a eu les plans sociaux, il y a eu des open space, il y a eu des nouvelles organisations, on ne comprenait rien, etc. Et À partir de là, on a commencé à raser les murs. Et je pense, et j'ai identifié que, parce qu'un jour, un médecin m'a posé la question, qu'est-ce qui, à votre avis, a déclenché ça? Et moi, je voulais pas, je me disais, c'est le boulot, mais j'arrivais pas à mettre de quoi que ce soit dessus comme mot. Et finalement, la première des réactions, ça a été, ah, mais c'est le premier plan social. Et puis, en même temps que je me disais ça, je me disais, mais non, c'est pas possible, c'était il y a 10 ans. Et puis si, en fait, parce que oui, ça
0: a été
1: ça a installé la peur, la honte, le doute. Et petit à petit, les autres modifications de la société, de l'organisation sont arrivées. Et donc, jusqu'à ce que j'arrive sur un projet, le projet le plus problématique de la boîte, qui était le projet de RP, qui était un truc complètement désorganisé, où on touchait pas terre, mais pas tellement pour fournir quelque chose de qualité, de valeur, c'était pour faire de la connerie, quoi. Des réunions, des rapports, il y avait des décisions, on savait pas qui faisait quoi, prenait quoi comme décision, donc voilà. Et en fait, j'ai été arrêtée par la médecin du travail, lors d'une visite de routine. Donc, j'avais tous ces symptômes, je sentais que je ne fonctionnais pas. J'étais même allée voir le psy de la boîte, parce que c'est une grosse boîte, il y a des corbeilles de fruits à tous les étages, il y a un baby-foot. Et donc, il y avait le psy de la boîte, et le psy m'a dit, ah mais je sais ce qui se passe, vous êtes dans la rue, vous ne pouvez pas voir une voiture parce que vous faites des crises de panique, donc je vais vous apprendre à gérer les crises de panique, j'ai une méthode. Alors, comme si j'avais pas toutes les méthodes. Moi, je passais mon temps à essayer de mieux m'organiser, mieux respirer, mieux méditer. Je faisais tout.
0: Et votre entourage, qu'est-ce qu'il disait, Juliane, votre entourage?
1: Il voyait pas, parce que en fait,
0: vous dissimuliez.
1: J'étais très fatiguée. Il voyait qu'il y avait quelque chose qui allait pas. Mais on pensait que c'était peut-être une maladie, je me disais peut-être j'ai une maladie, une apnée, je faisais de l'apnée du sommeil peut-être. Je me disais aussi que j'avais des problèmes de neurovisuel, je faisais de la rééducation neurovisuelle. Donc en fait,
0: Vous avez des réponses, vous aviez des réponses à tous les mots, mais vous n'aviez pas l'origine du mot et du mal, et vous ne saviez pas. Donc 10 ans, c'est énorme.
1: Éléments qui ont pu modifier suffisamment mon environnement de travail
0: remonter
1: pour
0: à 10 ans.
1: Qu'on
0: D'accord.
1: soit impacté. Mais quand la médecin du travail, lors d'une visite de routine, elle m'a fait faire des examens, elle a investigué un peu, elle m'a fait faire des questionnaires, etc. Elle m'a dit de revenir et moi je ne comprenais pas. Bon, je suis revenue. Et un jour, je pars en vacances. Elle me dit revenez après vos vacances. Donc pendant les vacances, je ne fais que dormir, je ne pouvais pas conduire. Voilà. Et elle me dit, c'est elle qui m'a dit, vous êtes en burn-out. Et moi, je suis tombée à la renverse parce que burn-out, j'ai dit, bah non, c'est impossible. Moi, j'ai pas le profil, j'ai
0: pourquoi,
1: pas.
0: Pourquoi vous refusiez ce diagnostic?
1: Parce que dans mon esprit, un burn-out, c'était des gens soit très haut placés, qui couraient partout et qui avaient des grosses, beaucoup plus de responsabilités que moi. Ou alors, c'est des gens qui se font insulter toute la journée quelque part.
0: Oui,
1: ou alors, quelqu'un qui travaille aux urgences. J'identifie absolument pas que moi, je m'étais éteinte à petit feu, mais je m'affaiblissais et j'avais pas compris que ça pouvait être un burn-out. Et je croyais qu'on allait s'effondrer d'un seul coup,
0: Et du coup, quand elle vous le dit, quand le médecin vous dit pose ce diagnostic, vous n'y croyez pas. Combien de temps ça va prendre pour que vous preniez conscience de ce qu'elle dit est vrai?
1: Alors, c'est pendant la réunion. Pendant la réunion, j'ai compris qu'il y avait quelque chose qui allait pas parce que elle m'a dit, je voyais qu'elle me déclarait pas apte. Et là, elle me dit non, mais si, elle m'a dit non, c'est grave, parce qu'au début, elle me dit c'est un burn-out. J'ai dit ben non, c'est impossible, c'est pas moi, j'ai pas le profil. Elle me dit mais il n'y a pas de casting, madame. Donc, et j'ai dit ok, warning, moi je veux le papier, il est où le papier, pourquoi je suis pas apte. Et puis, elle me dit non, mais là, vous n'avez pas compris, c'est grave. Vous devez arrêter de travailler parce que vous êtes à deux doigts de partir à l'hôpital. Et là, j'ai vu l'asile immédiatement. Je me suis dit que j'allais être enfermée pour le restant de mes jours dans une cellule avec une camisole de force, une camisole chimique. Mm-hmm. Que ma famille allait me voir une fois par an. Enfin, j'ai vu un truc horrible.
0: Vous avez paniqué, ouais.
1: Ouais. Et elle m'a dit, là, j'ai eu l'impression. Elle m'a dit, voilà, vous rentrez chez vous. Et là, j'ai été prise de vertige. J'ai l'impression de plus pouvoir respirer. Je suis rentrée chez moi. En fait, ça tournait en boucle. Et j'ai compris que là, il y a quelque chose, j'avais basculé. En fait, j'avais basculé, j'avais comme... l'eau était complètement montée, on va dire, et j'avais commencé à couler à pic complètement. Et là, en effet, je me suis renseignée à partir de là, oui, je me suis renseignée sur le burn-out, mais surtout, ce que j'ai fait, c'est j'ai dormi pendant 6 mois. pendant très très très très longtemps.
0: Et vous avez consulté, voilà. Vous avez consulté un
1: psychothérapeute? Alors, j'ai consulté, bien sûr, parce que moi, comme je suis responsable de projet, je me suis dit, c'est bon, on va régler la situation en 2-3 mois, et après, je vais bien me reposer, et après, ça ira. Et puis en fait, non, parce que ça a commencé par 1 mois, 2 mois, 3 mois, et puis au final, ça a duré 13 mois. J'ai eu 13 mois d'arrêt. Au début, mon mental était super agité, donc j'ai essayé de consulter beaucoup de personnes. Et d'abord, j'ai consulté un psychiatre. Donc j'ai pas hésité à consulter un psychiatre qui m'a donné des antidépresseurs. Mmh. Moi, j'ai pris des antidépresseurs pendant 2 ans.
0: Ouais.
1: La psychiatre, après, ben, j'en ai changé parce que j'avais l'impression de flotter, que ça, elle m'a un peu sauvée, ça m'a un peu sauvée de l'endroit où j'étais, mais pas suffisamment. Une fois que j'étais un peu remontée, je continue à flotter, mais pas à la surface. Donc, j'ai consulté un autre psychiatre qui, là, m'a dit, mais qu'est-ce que vous prenez? Alors, je lui ai dit, et puis il me dit, ah, mais ça maintient entre deux eaux. Je lui ai dit, bah oui, c'est ça, c'est exactement l'impression que j'ai, je suis entre deux eaux. Et là, il m'a dit, non, mais c'est pas... Mais déjà, il m'a expliqué clairement les choses, il m'a dit, voilà, le psychologue, il fait ça, le psychiatre, la médecin du travail, et là, moi, je donnerai autre chose, et il m'a augmenté le dédosage de façon très forte en sérotonine. Et il me dit, voilà, c'est comme avoir une béquille quand on a un problème au pied. Et puis, dans ce cas-là, ça va durer un certain temps. Et après, le corps va prendre le relais. Et c'est exactement ce qui s'est passé. J'ai pris des antidépresseurs pendant 2 ans avec des doses massives. Et je me suis arrêtée ensuite.
0: Et alors, un jour, vous allez reprendre votre travail, vous allez revenir après ces 13 mois, vous pensez que vous êtes mieux, mais qu'est-ce qui se passe quand vous arrivez?
1: Alors, je vois la médecin du travail, je prépare avec elle des préconisations de reprise, qui ne me semblaient pas ouf. C'était être en mi-temps thérapeutique pendant 3 à 6 mois sur des projets un peu moins exposés. C'est une grosse boîte. Alors, je suis restée 22 ans hein, dans la société. Mmh. Et donc, je suis passée par tout type de projet, tout type de phase de projet. Donc, je savais très bien qu'il y avait des projets plus ou moins exposés. Donc, je prépare ça avec elle. Et puis, quand je me rends à la première réunion, au bout d'un an d'arrêt, j'ai une réunion avec la boîte. Mon manager n'est pas là. Et le DRH me dit « Ah, mais tu ne peux pas reprendre ton poste. Tu ne peux pas reprendre ton poste parce que les préconisations de reprise sont inapplicables dans la société. C'est impossible de gérer un projet en mi-temps. » Même des petits projets, voilà. Donc, comme on était avec le 4e plan social de la boîte, il me donne une liste de postes et il me dit, bon, ben, allez-y, vas-y, postule à ce que tu veux. Donc,
0: moi, dur.
1: Ça fait un an, je suis pas revenue dans la boîte, donc j'essaie de postuler à 4 postes. On dit non à 3. Et puis, finalement, j'ai un entretien, je vois qu'on n'ouvre pas mon CV, et puis après, on me donne plus de nouvelles. Et finalement, avec le psychiatre qui me fait un arrêt pour une reprise, je me pointe donc dans la société parce que je connais quand même du monde, je vais voir des managers, je me dis je vais trouver une solution. Et en fait, je n'ai pas trouvé de solution.
0: Vous aviez quel âge à ce moment-là ? Vous aviez quel âge, Juliane, à ce moment-là ?
1: À 52 ans. 52 ans.
0: Oui, donc vous avez encore 15 ans de travail quasiment. Oui.
1: Ouais. Et donc, j'ai été licenciée pour inaptitude sans avoir repris une seule seconde dans la société.
0: Inaptitude, mais vous estimiez que cette inaptitude était due était imputable à leur comportement, était imputable à cette insécurité dans laquelle vous aviez vécu.
1: Ah ben moi, il n'y avait pas d'inaptitude, j'ai même pas essayé. En fait, il y a deux choses. C'est les conditions de travail qui ont créé des burn-out. Alors, quand je dis créer des burn-out, c'est parce que j'étais absolument pas seule à être tombée en burn-out. J'avais même, pendant tout ma remontée, ma guérison, j'étais avec une copine de burn-out, parce qu'à peu près un mois et demi après moi, une collègue de travail qui était restée de 15 ans dans la boîte, qui était sur le même projet, etc., et qui a été en burn-out. Donc j'avais ma copine de burn-out, et on a marché ensemble, je trouve que c'est assez sympa d'ailleurs d'avoir une copine de burn-out. Mais après il y a plein de gens qui sont partis, des gens qui étaient en train de pleurer dans des salles à côté, et puis on était autour, on leur disait, on savait même pas comment ni les orienter, ni comprendre ce qu'ils avaient, ni quoi que ce soit. Pardon, j'ai oublié votre question, c'était...
0: C'est-à-dire que je disais qu'ils vous ont mis en inaptitude, mais en réalité, cette inaptitude qui a été jugée, parce que vous étiez, jugée, qui a été constatée par le corps médical, ou en tout cas, eux l'ont fait constater, en réalité, même si vous estimez que vous n'étiez pas inapte, en réalité, vous aviez été totalement abîmé. Vous avez été totalement abîmé parce que 10 ans entre les premiers signes et ce qui s'est passé lorsque de force on vous a mis en arrêt maladie, ça laisse des traces quasiment indélébiles.
1: Oui, alors, 10 ans, c'était les premiers éléments qui ont créé un environnement qui n'était pas adapté. Mais les premiers signes, réellement, je les ai sentis environ un an et demi avant votre
0: arrêt.
1: Voilà, c'est pas comme ça que ça s'est passé.
0: En tout cas, vous avez décidé de ne pas vous laisser faire, parce que vous estimiez que de toute façon, c'était totalement injuste qu'ils avaient été à l'origine de ce drame professionnel, il n'y a pas d'autre mot. Vous les avez attaqués devant le Conseil des Prud'hommes ?
1: Oui. Alors, j'ai pas supporté qu'on parle d'inaptitude, alors que j'avais pas essayé. J'ai les ai attaqués surtout parce que c'est très difficile de prouver, de montrer qu'une organisation du travail qui est le standard, qu'on retrouve dans beaucoup d'endroits, puisse générer une souffrance au travail. Parce que quand il y a un harcèlement, quand il y a quelque chose, c'est une chose. Mais là
0: c'était assez... plus, oui, c'était beaucoup plus insidieux, oui.
1: Le licenciement, j'ai attaqué au tribunal, en effet, j'ai dénoncé le...
0: Et le conseil des prud'hommes vous a donné raison.
1: Oui.
0: Vous avez, le licenciement a été jugé abusif.
1: Oui, il a été jugé même doublement abusif, parce que le tribunal a reconnu l'intention de nuire sur ce licenciement, parce qu'il n'y a En effet, j'ai pas pu reprendre, j'ai pas pu refaire
0: faire patient, état, oui, c'est ça.
1: Alors que je me sentais tout à fait capable et tout à fait apte. Mmh. Et d'ailleurs, ce procès, ça m'a permis de comprendre que j'avais été guérie, parce que là, du coup, j'ai repris ma casquette de responsable de projet. J'ai géré ça comme un projet. Même si en face, même si j'étais émotionnellement impliquée, même si en face il y a du lourd, il y a du gros, il y a de l'argent, il y a du pouvoir, il y a de l'intimidation, etc. Maintenant que je me sentais tout à fait apte, parce qu'en plus de psychiatre, moi j'ai fait une psychothérapie, enfin j'ai vu quand même pas mal de personnes et de spécialistes, et je suis remontée quand même à ce que je suis. Que j'aurais jamais dû quitter. Je me suis sentie totalement guérie grâce à ce procès où j'ai pu me prouver que c'est pas le problème, c'est pas gérer un projet, c'est pas le stress, c'est tout un environnement de travail qui devient pas sécure et qui empêche les gens de travailler. Donc en fait, c'est même pas le problème, c'est même pas de voir qu'il y a un danger, c'est de pas voir qu'il y a un danger. J'avais pas compris que mon environnement de travail était un danger.
0: Oui, surtout qu'il y a une obligation de sécurité de l'employeur.
1: Oui, et pour tout plein d'employés. Donc le vrai problème, là, pour le coup, je savais où était le danger, il était en face de moi, et quand on sait où il est, on sait comment... moi, j'ai plus peur du tout, et je savais quoi faire. Non, je savais pas quoi faire parce que j'ai pas l'habitude de porter plainte
0: Mon employeur. Juliane, voilà. J'ai compris. Vous avez créé un livre d'ailleurs qu'on peut se procurer sur Amazon qui s'appelle Le Burning System, où vous décrivez parfois avec humour d'ailleurs votre expérience de burn-out, les signaux qu'on ne voit pas, la reconstruction jusqu'à la guérison et la mécanique justement des causes multiples dans l'organisation des entreprises qui a mené en ce qui vous concerne vous à ce burn-out. Aujourd'hui, Juliane, vous avez retrouvé un emploi ?
1: Non. J'ai pas retrouvé d'emploi. Ça fait 2 ans que j'ai été licenciée. Je pense que quand on est senior, on est une femme. Alors évidemment, je dis pas que j'ai fait un burn-out.
0: Bien sûr. C'est pas vendeur. Et vous n'avez pas envie de vous, je sais pas, est-ce que vous auriez pas envie d'être coach en burn-out, c'est-à-dire d'aider pour les entreprises, essayer de travailler auprès des entreprises pour essayer de déceler les conditions qui pourraient amener justement à cela, éviter, vous seriez une consultante formidable.
1: Alors, pour des entreprises, probablement, moi, j'avais pas forcément envie d'en faire mon métier. J'ai pas envie non plus d'accompagner des personnes. C'est vrai que avec ce livre, j'avais envie de m'intéresser aux causes du burn-out, comment des organisations entre guillemets normales créent cette insécurité.
0: Oui, c'est ça qui est très intéressant et nouveau. Mais aujourd'hui, dans votre parcours professionnel, vous n'auriez pas envie d'en faire quelque chose, d'accord?
1: Si, en fait, j'ai commencé à intervenir dans des podcasts et faire des conférences et peut-être accompagner des entreprises.
0: Mais je pense que c'est important parce que les entreprises, elles ont quand même pas toute envie que leurs salariés finissent en burn-out avec ce que ça coûte à la société et à l'entreprise.
1: Oui, alors il y a des dommages collatéraux énormes, des dommages directs et indirects, c'est énorme. Mais honnêtement, moi, je pense que je suis pas sûre que... D'abord, c'est pas dans toutes les entreprises, je pense que c'est surtout des grosses entreprises, mais je pense qu'ils savent ce qu'ils font. Enfin, c'est pas qu'ils savent ce qu'ils font, c'est que
0: je suis pas sûr qu'ils se rendent compte vraiment des dommages causés et des descentes aux enfers de certains. Je pense pas.
1: Alors je vais vous dire un truc, moi du coup j'ai vu de bout en bout le burn-out, donc ce qui s'est passé aussi après mon licenciement, le procès, je suis allée voir le DRH, j'ai essayé de négocier mon départ, partir plus sereinement, plus dignement, essayer d'éviter un procès. Et quand je lui ai parlé de burn-out, Le DRH m'a regardé droit dans les yeux, comme si je parlais une langue étrangère. Donc, et il m'a raccompagné vers la porte sans dire un mot.
0: Ben aujourd'hui, donc, il a dû ravaler tout ça avec la décision qui a été
1: oui,
0: rendue,
1: mais
0: Juliane.
1: Qu'est-ce qui... Je vois, enfin, ce que... Probablement que c'est une ligne comptable chez eux. Ils payent un avocat, un cabinet d'avocats. D'ailleurs, il y a plein de trucs d'avocats dans.
0: C'est les mêmes conseils des prud'hommes qui jugent. Et voilà, il y a quand même parfois ce qu'on appelle les casiers judiciaires d'entreprise. On a des messages pour vous. Alors, Bernadette, justement, dit le burn-out peut faire l'objet d'une reconnaissance en tant que maladie professionnelle. Et c'est le cas maintenant. Elle est rentrée dans la liste des maladies professionnelles. Même si ça peut s'avérer difficile de le faire reconnaître. Et puis Bernadette.
1: C'est très difficile,
0: ouais. Bernadette poursuit en disant Juliane n'aurait pas dû être licenciée pour inaptitude. Voilà, et donc le Conseil des Prud'hommes a eu raison de vous donner raison. Oui. Juliane, on a d'autres appels qui nous attendent, donc on ne va pas pouvoir malheureusement rester plus longtemps. Mais je rappelle votre livre, ça peut être intéressant pour tous ceux qui ont confronté un jour à ce que vous avez vécu, encore une fois, et vous décortiquez très bien absolument ce système. D'ailleurs, vous l'appelez le burning system.
1: Oui,
0: le
1: merci.
0: Burning system sur Amazon, on peut se le procurer. Merci Juliane, merci d'avoir été avec nous dans cette
1: Roland.
0: sur Europe 1.
1: Aussi,
0: bien
1: pour
0: sûr.
1: Son accueil bienveillant.
0: Ben oui, c'est le principe de cette émission. Et puis, ben écoutez, bonne chance pour la suite. Moi, je suis sûr qu'il y a un truc à faire dans le conseil, le coaching, parce que voilà, vous expliquez très bien et c'est fort intéressant. Merci Juliane.
1: Merci
0: Juliane. Au revoir.

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Rendez-vous à 21h30 ce mercredi et toujours le 01 80 20 39 21 pour laisser vos messages avec vos coordonnées pour intervenir dans l'émission, et l'appel est non surtaxé, donc ne vous privez pas. Avant la suite de vos programmes de la nuit, je vous accompagne jusqu'à 5h. Je vous propose, allez, un tube que tout le monde connaît. Vous allez sûrement chanter. C'est Téléphone, le jour s'est levé. Le jour...

0: C'était Téléphone, le jour s'est levé. Et le jour s'est levé dans cette France, justement, qui bouge. Voici une belle transition pour vous présenter l'invité d'Elisabeth Assayag, qui était tout à l'heure avec elle dans La France bouge de 20h30 à 21h. C'est Bruno Bouchard, président de l'Université de Paris-Dauphine et professeur de mathématiques.
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3: Bonsoir à toutes et à tous, bienvenue dans La France bouge. Et comme chaque soir, il va être question de la France et des initiatives françaises positive. Nous sommes ensemble jusqu'à 21h30 sur Europe 1. Dayana Ngoma et César Dion sont à la préparation de l'émission. Christophe Pierrot en régie pour la réalisation. Et chaque soir, un coach. Ce soir, c'est une coach expérimentée qui va donner des conseils, qui va accompagner la start-up. Ce soir, c'est Christelle Gimaret. Bonsoir Christelle.
4: Bonsoir.
3: Fondatrice et dirigeante d'EcoClean en demande. Christelle, ce soir, on a un thème qui nous tient toutes et tous à cœur. Ce soir, on va parler d'orientation, d'éducation face à la révolte lycéenne étudiante. Alors que cette contestation gagne les lycées et les universités, comment allons-nous transformer cette colère en énergie positive, avancer? Quelles initiatives pour redonner l'envie aux jeunes d'apprendre, d'entreprendre, de réussir? Comment favoriser l'égalité des chances et permettre à notre France de retrouver toute son excellence éducative? Pour y répondre ce soir, j'ai la joie de recevoir le président de l'Université Paris-Dauphine PSL. Bonsoir Bruno Bouchard.
5: Bonsoir.
3: Bienvenue dans La France bouge. Merci. On a plein de choses à se dire, je crois. Chaque soir, donc, on le disait, il y a une start-up dans cette folie de l'orientation. Comment trouver son chemin? Cette start-up s'appelle Opteo, elle guide les futurs étudiants. Bonsoir Antoine Landrin.
6: Bonsoir.
3: Bienvenue, vous êtes le cofondateur d'Opteo. Christelle, le mot de ce soir, parce que c'est vous Christelle qui allez accompagner Opteo.
4: Errance.
3: Errance?
4: Oui.
3: Liée à l'orientation?
4: Liée à l'orientation, liée à tout ce qui se passe actuellement.
3: Mais il y a des solutions.
4: Évidemment.
3: Ouf. Et puis on va passer un coup de fil à la fondatrice de Willow, parce qu'être lycéen aujourd'hui c'est compliqué et la santé mentale peut devenir centrale dans le choix de l'orientation. On va passer un coup de fil à Marie Saint-Phal. Allez, La France bouge. Nous sommes ensemble jusqu'à 21h30 sur Europe 1.
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7: Personnellement, la raison première c'est Parcoursup, parce que c'est quand même notre avenir et que le système est à mon goût défaillant.
8: Après le budget, évidemment, nous du coup dans le lycée il y a plein de problèmes comme les murs avec des fissures énormes, il y a des boues qui tombent dans les toilettes, on a quasiment jamais de PQ, on n'a pas de savon, les robinets ils marchent pas de beaucoup, on n'a pas de lumière, c'est la galère. Dans les couloirs il y a un filet au plafond qui retient les débris pour pas qu'ils nous tombent dessus.
9: Moi je sais que là au lycée par exemple j'ai notre prof d'ESS donc en SP terminale, elle est absente depuis le début de l'année, donc ça fait un mois que les terminales, ils n'ont pas de prof de SP pour le bac. Sauf que comment ils vont rattraper ce retard après?
3: Des propos recueillis par Laura Legault, reporter à Europe 1. Bienvenue dans La France bouge. Ce soir, vous l'avez compris, on va parler de cette révolte des lycéens, des étudiants face au manque de moyens. On va essayer de trouver des solutions. On ne va pas parler que du constat. Nous sommes avec le président de l'Université Paris-Dauphine, Bruno Bouchard.
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3: Bruno Bouchard, vous avez entendu ces propos recueillis? Ça vous surprend? C'est ce qu'on entend depuis plusieurs semaines?
5: Écoutez, ça ne me surprend pas complètement. Ça fait des années qu'on désinvestit dans l'éducation en France. Ce qu'on appelle la dépense intérieure d'éducation a considérablement baissé dans les 20-30 dernières années. C'est documenté, ça, ce sont des chiffres. On est très en dessous de ce qui est fait dans les pays voisins. On chiffre à peu près 20% le manque d'investissement si on rapporte notre niveau de PIB au nombre d'étudiants. Parfois, on dit qu'on investit beaucoup, mais c'est parce qu'en fait, contrairement à d'autres pays autour de nous, on a une natalité encore dynamique assez longtemps. Et donc, en fait, on a beaucoup plus de lycéens et lycéennes que les pays qui sont à côté de nous. Mmh. C'est pareil pour l'enseignement supérieur. Il y a un vrai sujet de financement des universités à l'heure actuelle, avec des effets ciseaux, des transferts de charges aux universités sans compensation, des baisses de dotation quand on les mesure en termes réels. Et puis, évidemment, il y a aussi le problème, et ça c'est un problème qu'il faut absolument résoudre, le problème d'attractivité de ces métiers. De l'enseignement, de la recherche.
3: Et des revalorisations salariales.
5: Voilà, et juste pour nos auditeurs, vous dire simplement que le point d'indice est essentiellement gelé depuis 2010. Il a été revalorisé de 6,5% à la fin de l'année. Depuis 2010, on a

0: eu 33% d'inflation. Il y a des primes qui ont un petit peu compensé, mais par exemple, je peux vous donner le chiffre à un niveau de professeur classé exceptionnel dans les universités, c'est 20% de perte de pouvoir d'achat. Donc, il faut que les gens mesurent le choc. 20%, vous imaginez qu'on vous enlève un cinquième de votre salaire demain. Et donc, le résultat n'est pas du tout étonnant, et surtout, il est très très inquiétant pour l'avenir.
1: Donc, là, on vient d'entendre des paroles de lycéens, c'est le début de quelque chose qui risque de durer.
0: Écoutez, moi j'observe, alors au niveau des universités, c'est là que j'ai beaucoup d'informations, au niveau de la région parisienne, c'est simple, quasiment tous les établissements d'enseignement supérieur, je ne parle pas juste des universités, donc quasiment tous les établissements sont bloqués.
1: C'est du jamais vu.
0: Et on a, évidemment, on discute avec nos étudiants, il y a un sondage d'ailleurs qui a été fait à Dauphine par le vice-président étudiant, et vous voyez la profondeur du mouvement. Donc il y a à la fois une profondeur
1: Parce que Dauphine n'avait jamais été bloquée, ou très rarement.
0: Dauphine a été, à ma connaissance, bloquée 3 heures dans les 10 dernières années. Non, ça n'arrive jamais. Mais il y a vraiment un mal-être, une colère qui est extrêmement profonde. Et par ailleurs, un mouvement, en tout cas pour ce qui concerne la région parisienne, qui est extrêmement bien organisé, ce qui fait qu'il y a une chape de plomb qui est mise sur l'ensemble des établissements.
1: Quand vous dites que c'est bien organisé, Bruno Bouchard, c'est-à-dire que c'est seulement les étudiants, c'est seulement les
0: Donc,
1: lycéens.
0: Donc la base très solide, c'est les étudiants et les lycéens. Mais par ailleurs, si vous essayez de réouvrir de votre côté, immédiatement vous aurez 500 étudiants ou je ne sais pas combien qui vont venir d'un peu partout pour vous bloquer. Donc pour essayer de débloquer. Il y a des gens qui nous disent débloquer, c'est pas normal, etc. Mais non, on peut pas, en fait. Vous débloquez, d'abord, vous risquez d'avoir des accidents graves. Et puis, de toute façon, vous serez bloqué le lendemain. C'est extrêmement massif. Et je pense que ça vient vraiment d'une colère profonde, d'un problème profond. Et donc, il faut absolument l'écouter.
1: On va l'écouter, on va en parler ce soir sur Europe 1, Bruno Bouchard, on va essayer d'esquisser aussi des solutions. On essaye quand même de faire le pitch, parce que la situation telle qu'elle est, ben on va essayer de pitcher aussi Paris Dauphine, telle qu'elle est aujourd'hui, avec, j'imagine, de l'espoir. Et puis on se retrouve, on va continuer à évoquer ce constat et ces solutions face à cette révolte lycéenne et étudiante. Bruno Bouchard, je vous écoute pour le pitch, c'est à vous.
0: Alors aujourd'hui, l'université Paris-Dauphine, c'est une université qui est très attractive, à la fois du point de vue des jeunes qui ont envie de venir étudier chez nous, mais également du point de vue des employeurs. Et ça, c'est évidemment très très important. C'est une université qui est extrêmement sélective. On a eu 28 000 candidatures l'année dernière pour à peu près 900 places en licence, mais qui en même temps se veut extrêmement ouverte. Et par exemple, grâce à la Fondation Dauphine, on a une action très importante de financement de plus de 2400 heures de cours dans des lycées partenaires qui sont des cours de renforcement pour aider les jeunes à élever leur niveau et surtout ceux qui en ont besoin. C'est une université aussi qui est de plus en plus tournée à l'international. On a maintenant 3 campus à l'étranger, mais elle est tournée aussi à l'international à Paris, avec de plus en plus de cursus intégralement en anglais, par exemple au niveau de la licence management, avec vraiment un parcours international qui mélange étudiants internationaux et étudiants parisiens. Et puis, l'Université Paris-Dauphine, aujourd'hui, au sein de Paris Sciences et Lettres, qui regroupe Dauphine, l'École Normale Supérieure, l'École de Mines, mais aussi l'Observatoire de Paris, l'USPC, enfin un certain nombre de très beaux établissements, eh bien, ça fait partie des 30 à 40 meilleures universités au monde.
1: Merci Bruno Bouchard, président de l'Université Paris-Dauphine PSL, d'être venu de vous être prêté à cet exercice du pitch. Quand on vous entend parler, nous, ça nous donne tous envie de retourner sur les bancs de la fac. Attractive pour les employeurs, pour les étudiants, elle est sélective, on va à l'étranger, on parle l'anglais. Et à côté de ça, on a un tableau en parallèle qui est très sombre, de ces étudiants mobilisés. Donc l'enjeu, c'est quoi, Bruno Bouchard? C'est de réinvestir dans cette jeunesse qu'on a laissée tomber?
0: Alors d'abord, pour répondre à votre première question, vous pouvez revenir au sein de Paris Sciences et Lettres, on organise des cours du soir.
1: Même quand on est...
0: Vous pouvez faire de l'économie, vous pouvez faire de l'art, vous pouvez faire plein de trucs. Ce sont des cours, évidemment, pour un grand public. Bon.
1: Génial, je note.
0: Ceci mis à part, si on revient sur la situation, Dauphine, on s'en sort pas trop mal, parce que en plus on a toujours été extrêmement dynamique pour aller chercher des ressources propres, et aujourd'hui il faut savoir que Dauphine vit avec 50% de ressources propres.
1: Ce que vous nous dites, Bruno Bouchard, ça veut dire que vous avez été quasiment jamais en déficit?
0: On a été, comme tout le monde, pendant 3 ans en déficit. On a redressé la barre l'année dernière, et vraiment, comme je vous l'ai dit tout à l'heure, on a été en déficit par vraiment des effets ciseaux, c'est-à-dire à la fois baisse des dotations en termes réels et augmentation de nos charges. Par exemple, des transferts de charges pour financer les retraites qui sont passés de l'État au budget des universités. Ce qu'il faut que tout le monde comprenne, c'est que les universités reçoivent une subvention. Et avec cette subvention, elles doivent notamment payer ses fonctionnaires. D'accord ? Donc, ce n'est pas l'État qui paye les profs, c'est nous qui les payons. Et donc, si vous augmentez les cotisations patronales, par exemple, pour aider à financer les retraites,
1: ça rejaillit chez vous.
0: Ça rejaillit, voilà. Et la compensation, à chaque fois qu'il y a eu des transferts de charges, n'a été que partielle.
1: Donc, ça a été des déficits structurels, mais pas pour des mauvaises gestions. Et seulement 3 ans, j'ai envie de dire, quand on sait qu'il y a des universités dont les comptes sont dramatiques.
0: Ah, il y a des universités qui, cette année, n'avaient pas un plan de trésorerie. Je ne parle même plus de budget, hein, parce qu'à un moment, on parlait de déficit, mais je ne parle même plus de budget, je parle de plan de trésorerie, c'est-à-dire les pièces que vous avez dans votre caisse, qui ne tenaient pas l'année, et qui ne tenaient pas la moitié de l'année. Donc, c'est absolument dramatique. En fait, le fonds de roulement des universités entre 2021 et 2024 a diminué de 2/3.
1: Et ça, donc ça diminue de 2/3, Bruno Bouchard. Vous nous dites grâce à vos propres ressources, vous êtes bien. C'est-à-dire que vous levez des fonds, vous faites venir des fonds par vous-même.
0: Oui.
1: Alors, qui?
0: Donc la principale ressource propre de Dauphine, elle vient de l'apprentissage. Alors on n'a pas surfé comme un certain nombre d'entreprises privées de très mauvaise qualité sur la vague de l'apprentissage. Il se trouve que nous, dès les années 2000, à l'époque où il n'y avait personne sur l'apprentissage en bac plus 5, on y était déjà, personne ou presque. Et en 2018, quand il y a eu la loi de libéralisation qui a permis le développement de l'apprentissage, on avait déjà 1300 apprentis, on est passé à 1600. Mais structurellement, en fait, le financement par l'apprentissage, qui est finalement un financement public-privé, puisque les entreprises cofinancent la formation, ce financement est venu en substitution des baisses de dotations.
1: Donc ça,
0: aujourd'hui, c'est notre première ressource propre.
1: Donc, vous avez vos propres ressources, mais j'ai envie de dire, même Dauphine est touchée par cette révolte, ce qui n'est pas un détail, ce qui dit beaucoup de choses de l'état de notre société, de l'état de nos étudiants, de nos lycéens. Et face à ce que vous nous dites, ça signifie que les lycéens, les étudiants, le ressentent, ce manque de moyens. Ils le constatent.
0: Mais ils le constatent.
1: Ils savent qu'il n'y a plus d'argent.
0: Mais surtout,
1: ils le vivent.
0: Oui, et puis ce qu'ils vivent sûrement aussi, c'est que dans le débat public, alors sauf depuis récemment, on parle très peu d'eux. Mmh. Qui parle d'avenir, qui parle de recherche, parce qu'il y a la recherche aussi. Qui parle de recherche, qui parle d'éducation, qui parle de financement de l'éducation, de financement des universités. Non, on ne s'intéresse pas à ça.
1: Donc ils ont été mis de côté.
0: Oui.
1: Mmh. Et c'est ça qu'ils nous disent aussi
0: Je pense, oui, très clairement. Oui.
1: Vous les soutenez donc?
0: De ce point de vue-là, effectivement. Évidemment.
1: Et vos professeurs?
0: Mais c'est pas, vous savez, on les soutient, mais mes professeurs aussi, enfin mes collègues aussi.
1: Vos collègues, oui.
0: Mais ce qu'il faut bien comprendre, c'est que vous pouvez regarder toutes les études économiques. Quand vous investissez 1 euro dans l'éducation, vous récupérez 3 ou 4 euros plus tard. Donc en fait, c'est pas simplement pour faire plaisir à nos enfants ou nos petits-enfants.
1: Bien sûr.
0: Enfin, ça devrait être un critère.
1: On parle de l'état de notre pays, de l'avenir.
0: On parle de l'état de notre pays, on parle de l'avenir. Quand vous investissez plus dans la recherche, et j'ai signé récemment une tribune suite à un rapport de l'Observatoire des sciences et techniques de l'HCERS sur le décrochage en matière scientifique français, c'est massif. Quand vous arrêtez d'investir, c'est ça qui se passe. Et dans une époque où, si on veut aller sur la recherche juste une seconde, quand on se dit que ce sont les technologies qui vont driver notre mode de fonctionnement, ne pas investir dans ces technologies, ne pas investir dans la recherche, c'est dire que demain, on aura les pieds et poings liés. On ne prendra plus nos décisions par nous-mêmes, c'est clair. Vous le voyez avec l'IA, vous le voyez avec plein de choses déjà aujourd'hui. Mais oui.
1: On sera plus indépendants.
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1: France bouge, c'est un extrait d'Envole-le-moi, hein. c'est de Jean-Jacques Goldman, c'est une chanson qui met en scène donc un gamin, un jeune garçon qui refuse de subir son milieu social avec l'éducation comme seule issue. Ça tombe bien, ce soir nous sommes avec Bruno Bouchard, le président de l'Université Paris Dauphine, parce que ça fait bientôt un mois que la révolte lycéenne étudiante a démarré. Il réclame plus de moyens, notamment plus de professeurs, de personnel, des lycées mieux entretenus, des classes moins chargées. Si vous nous rejoignez, Bruno Bouchard nous expliquait il y a quelques minutes qu'on est dans... D'ailleurs, vous alertiez il y a plus d'un an sur cette dérive budgétaire des universités françaises, je m'en souviens bien de cela.
0: Oui, et à l'époque, c'était difficile de se faire entendre.
1: Ouais, mais là, ça devient évident. Hein.
0: Donc maintenant...
1: Parce qu'en fait, si on ne paye pas correctement... Si on reste à l'université, si on ne paye pas correctement les enseignants du supérieur... Ils vont partir. Non mais c'est ça. Et même nos étudiants, s'ils disent je fais un bac plus 5, bac plus 6, mais finalement ça va pas m'apporter grand chose parce que le taux d'employabilité sera peut-être pas aussi fort que chez nos voisins européens, eux aussi partiront.
0: Alors, je vais vous parler des universités, mais c'est complètement transposable, d'accord ? Je préfère rester sur ce que je connais vraiment parfaitement. Quand vous avez un différentiel de 30% en matière salariale entre juste la France et l'Allemagne,
1: qui est juste à côté.
0: Qui est juste à côté, je ne parle pas de la Suisse, je ne parle pas du Luxembourg, je ne parle pas des États-Unis. Ça devient impossible de se projeter. Alors, donc, vous aurez, je ne sais pas comment on tiendra en termes de recrutement, sachant qu'en plus, on a une vague de remplacement extrêmement massive qui nous arrive là, dans les 10 prochaines années. Je ne sais pas comment, je ne sais vraiment pas comment on va faire. Et les choses sont simples. Si vous prenez un enseignement au niveau master, c'est un enseignement qui est extrêmement pointu.
1: Bien sûr, donc c'est des profs de très haut niveau, de très haute qualité.
0: Voilà, donc on n'aura plus cette qualité d'enseignement. On ne formera plus aux technologies de pointe, mais d'une manière très générale. Et donc ça, après, c'est des gens qui seront beaucoup moins bien formés, qui iront ensuite travailler dans nos administrations et dans nos entreprises. Et après, c'est un sujet de compétitivité. C'est ça qu'il faut que tout le monde comprenne.
1: Mais pourtant, il y a un paradoxe, parce que nous, on a toujours eu des communautés scientifiques, mais de premier plan. En mathématiques, on a eu des palmarès pour les médailles Field. Paris-Saclay se situe à un très bon niveau au classement de Shanghai. Dauphine fait partie des meilleures universités. Mais alors, donc, ça veut dire qu'il y a un décalage entre ce qu'on propose aujourd'hui et la réalité.
0: Écoutez, moi j'ai très peur.
1: Je pense que PISA est en chute libre.
0: Ouais, je pense que ça a tenu au niveau universitaire jusqu'à maintenant parce que les chercheurs finalement se contentent d'assez peu. Enfin, tant qu'on leur donne des moyens suffisants pour travailler à peu près correctement, ça fonctionne encore en France. C'est comme ça qu'on a fonctionné jusqu'à maintenant. Mais là, je pense qu'on arrive à un niveau en termes de moyens, de faiblesse des moyens et de rémunération qui est telle que je ne vois pas comment les jeunes vont se projeter dans des carrières. Et donc il y a l'enjeu de renouvellement des générations.
1: Difficile de se projeter. Et puis, il y a cette barrière qui est très importante, dont on va parler dans un instant avec Antoine Landrin pour Optéo, c'est qu'il y a Parcoursup au cœur de tout ça. C'est-à-dire qu'on a mis en place un système qui, parfois, ne correspond pas à certains lycéens, futurs étudiants. Là-dessus aussi, il y a tout un débat et on l'entend dans les revendications des lycéens et des étudiants.
0: Tout à fait. Alors, juste peut-être un point sur Parcoursup. Il faut bien rappeler que Parcoursup est une plateforme de mise en relation des lycéens avec les établissements. D'accord ? Qu'il soit très clair que les algorithmes de tri, de sélection sont dans les établissements. Ça, c'est une première chose.
1: C'est pas Parcoursup qui décide, non, parce que c'est ce que pensent les lycéens très souvent.
0: Par ailleurs, quand même dire, on peut améliorer Parcoursup, on peut l'appeler autrement, même si on veut. Je vous rappelle juste que, en tout cas, moi, quand j'étais étudiant, donc il y a quelques années, j'allais déposer mon dossier papier, j'avais fait à Dauphine, par exemple, et j'attendais le mois d'août pour avoir une réponse. D'accord ? Juste mesurer l'évolution. Ensuite, le gros problème... Oui, mais le problème, le stress, il y a la question de l'orientation qui est un vrai sujet, il faut vraiment mettre des moyens dessus, des moyens à mettre sûrement dans les lycées d'ailleurs, mais des moyens, c'est-à-dire de l'argent pour pouvoir recruter des gens qui vont s'en occuper. Et puis, la deuxième chose, c'est que, en fait, le stress, c'est parce qu'il n'y a pas de place derrière. Et quand vous voyez, il n'y a pas assez de place.
1: Mais donc, ce n'est pas de l'orientation, c'est de la sélection.
0: Oui, mais moi je veux bien qu'il n'y ait pas de sélection et qu'il y ait, que
1: non,
0: tout le monde
1: c'est
0: ait
1: ça,
0: place.
1: En fait, Parcoursup.
0: Mais il faut des moyens pour créer des places et des places adaptées. Quand vous voyez dans les licences générales le taux de réorientation dès la première année d'étudiants qui vont y compris faire des BUT ou des BTS, c'est-à-dire qu'ils ont pris la licence par défaut, parce qu'en fait les BUT, les BTS, eux sont sélectifs et qu'ils n'avaient pas de place. Donc ils sont passés en licence et ils repartent. Et puis du coup, ils ont pris des places en licence pour des étudiants qui, eux, voulaient faire cette licence-là.
1: Ouais.
0: Voilà. Enfin, et donc, c'est une question d'orientation, mais c'est une question de moyens. Il n'y a pas assez de places. On est aujourd'hui dans un pic démographique au niveau de l'enseignement supérieur, qui va durer encore 5 ou 6 ans. C'est comme dans les années 90. La baisse que vous voyez, c'est au niveau des écoles. Pour le moment, nous, on est à un plus haut historique. Et il y a 20% plus d'étudiants depuis 10 ans. Les universités ont essayé d'en absorber à peu près la moitié, mais ça ne suffit pas.
1: Diana Ngoma est allée poser la question ce matin au micro Europe 1 de la France Bouge. Elle a demandé à des personnes comment ont-ils pu se débrouiller justement avec Parcoursup. Il leur a fait part de leur expérience. Écoutez.
4: Sur Parcoursup, j'ai postulé deux fois. J'ai postulé au plus de choix possibles en lettres et en histoire. On est vraiment dans l'attente du résultat. Et puis à la fin, on a soit ce qui reste, soit un choix qui n'est pas forcément celui qu'on avait fait, mais on est obligé d'accepter parce que sinon on n'a pas de faculté. Après, moi j'ai été très chanceuse parce que j'ai eu licence d'histoire à la Sorbonne, donc j'ai eu les vœux que je voulais.
5: ça s'est plutôt bien passé parce que je voulais faire une école de commerce. J'avais postulé à plusieurs établissements et j'ai passé des concours. J'avais un bon dossier autour de 16 de moyenne en terminale, donc j'étais assez confiant. Et finalement, j'étais accepté dans l'école que je voulais, donc j'étais super content. Après, c'est vrai qu'entre les concours, le bac et les résultats de Parcoursup, il y avait quand même pas mal de pression, mais globalement, j'en garde une très bonne expérience.
6: Alors, moi, Parcoursup, ça a été une période vraiment stressante. Je voulais faire des études de droit à l'université et j'avais demandé plusieurs facs en région parisienne. J'avais autour de 14 de moyenne, donc je pensais avoir un dossier plutôt solide. Sauf qu'au début, j'étais sur liste d'attente quasiment partout, en fait. Donc, je regardais mon classement tous les jours, c'était hyper angoissant. Et finalement, j'ai été acceptée dans une fac qui n'était pas mon premier choix. Mais aujourd'hui, je suis contente de ma formation.
1: Bon, finalement, il y a des heureux, il y a des malheureux. Réaction autour de la table. Allez, Christelle Gimard, on ne vous a pas entendu encore.
7: Effectivement, alors moi, je ne suis pas encore concernée par Parcoursup parce que les enfants sont plus petits. Mais dans mon entourage, effectivement, j'ai beaucoup plus de gens déçus par Parcoursup que l'inverse. Il faut dire que Parcoursup, quand ça se passe bien, ça se passe sans encombre. Par contre, la moindre faille, c'est des drames humains, en fait. Et moi, j'ai le cas d'un jeune qui voulait faire des RH et qui s'est retrouvé dans une fac à Saint-Denis à faire de la sociologie. Et là, c'était juste pas son choix. Sauf que le gamin, il a pris 30 kilos, il voulait se suicider, quoi. Donc on l'a sorti en le mettant dans l'apprentissage. En fait.
1: Bruno Bouchard.
0: Oui, mais ça illustre bien ce que je viens de dire, et puis on l'a vu pendant les autres témoignages. Oui. C'est-à-dire qu'il voulait faire quelque chose et il n'a pas eu une place, alors qu'il y avait le niveau pour être en licence.
1: Mais c'est
0: donc c'est pas la faute de Parcoursup, le problème c'est le nombre de places derrière, c'est tout.
1: Mais alors dans ce cas-là, il faut ouvrir plus de places ou il faut réduire le choix?
0: Non, il faut ouvrir plus de places.
1: Il faut ouvrir plus de places, donc plus de moyens, on revient toujours à la même chose. Alors comment choisir sa voie quand on a 16 ans? Ça aussi, c'est compliqué, hein, parce que dès la seconde, on vous demande déjà l'ESP pour savoir ce que vous voulez faire. C'est compliqué. Peut-être qu'on peut le faire de manière ludique. En tout cas, c'est ce que propose la start-up de ce soir, Optéo.
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1: C'est vous la pépite ce soir, Antoine Landrin. Allez, apportez-nous du baume au cœur avec Optéo. Vous avez 28 ans. La start-up est née en février 2024 à Albi. Vous avez fait une école d'ingénieur, l'école des mines, c'était votre choix?
8: C'était mon choix, oui. Alors, faut savoir que moi, je fais partie aussi des lycéens qui savaient pas trop ce qu'ils voulaient faire. Comme des centaines de milliers de jeunes chaque année, pour moi, en tout cas, j'avais la chance d'être assez bon à l'école. Le parcours scolaire me convenait assez bien. Donc, tout simplement, on m'a dit, comme beaucoup d'autres, prends une filière scientifique. Au moins, ça te fermera moins de portes. Par chance, ça m'a convenu, mais j'ai conscience que c'est pas le cas de milliers de jeunes chaque année.
1: Et l'idée de Optéo est née de votre propre expérience.
8: Tout à fait. Encore une fois, mon histoire, c'est celle de centaines de milliers de jeunes. Hein. Malheureusement, le problème de l'orientation, c'est pas un problème qui est récent. Et c'est pas prêt de se régler aujourd'hui, du moins pas avec les moyens qui sont mis en place. Donc mon histoire, c'est celle de plein d'autres histoires. C'est l'histoire d'un jeune qui est pas mauvais à l'école, qui se donne les moyens, qui essaie de se renseigner, qui fait des salons, qui échange avec des étudiants, et malgré tout, qui sait pas trop quoi mettre. Alors, pour ma part, encore une fois, j'ai eu assez de chance. Mais aujourd'hui, il y a beaucoup de sondages qui sortent, comme quoi il y a plus de 50% des jeunes qui regrettent leur choix d'orientation.
1: On l'a entendu.
8: Tout à fait. Comme quoi, ils n'ont pas forcément leur premier choix, donc il y a des réorientations aussi. Et aujourd'hui, quand on entend qu'on arrive à l'avènement de l'IA, quand on voit qu'on va renvoyer des astronautes sur la Lune, c'est quand même assez fou qu'on n'arrive pas encore à accompagner un jeune dans ses choix d'orientation scolaire.
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1: Vous êtes bien sur Europe 1 dans la France bouge. Bienvenue si vous nous rejoignez. Nous sommes ensemble jusqu'à 21h30. Et ce soir, les revendications lycéennes pour évoquer ces solutions françaises pour une meilleure orientation, pour un pays qui retrouve son excellence à tous les niveaux, des lycéens et des étudiants plus heureux. C'est ce que nous souhaitons tous. Et on en parle depuis le début de l'émission. Si vous nous rejoignez, je vous invite à écouter le début de l'émission en podcast. Nous sommes avec Bruno Bouchard, président de l'université Paris Dauphine. Pourquoi? Parce qu'on l'a vu, hein, on a entendu tous des reportages, des cours dispensés dans des couloirs, des salles de classe vétustes, des emplois du temps surchargés. Ce sont des situations vues et vécues par des élèves de lycée en France, et un mouvement qui a été suivi largement, qui est suivi par les universités françaises. Et ça risque de se poursuivre, parce que c'est quelque chose, c'est un malaise qui est ancré, profond. C'est pas un caprice comme certains commentateurs auraient envie de le dire. Bruno Bouchard, on est sur une crise profonde.
0: Oui, tout à fait, on en a parlé tout à l'heure. On voit la mobilisation, on voit la chape de plomb qui est mise sur les établissements d'enseignement supérieur. Ça dépasse les universités, hein, c'est également les écoles publiques, voire privées d'ailleurs. C'est extrêmement massif, il faut que tout le monde le mesure la vague.
1: Et vous le voyez, vous parlez avec les pouvoirs publics, vous faites des réunions, vous voyez le rectorat par exemple ?
0: Oui, bien entendu.
1: Eux, ils sont dépassés ?
0: C'est pas qu'ils sont dépassés, c'est que il n'y a pas grand chose à faire là, ça relève vraiment de mesures que pourrait prendre le gouvernement pour essayer d'apaiser la colère. On en parlera peut-être tout à l'heure, mais je pense que ça va au-delà de ça, c'est-à-dire que les candidats à la présidentielle doivent vraiment se positionner sur le sujet, parce qu'il pourrait y avoir des mesures ponctuelles aujourd'hui, mais encore une fois, il y a beaucoup de choses à revoir, il y a un investissement massif à faire sur plusieurs années, et donc ça, c'est un engagement qui relève en fait du débat présidentiel.
1: Donc pour vous, le candidat, la candidate à la présidence de la République doit s'emparer du sujet, mais pas juste, c'est pas bien, c'est inadmissible, il faut vraiment y aller.
0: Ah mais ça c'est essentiel, et on l'a dit tout à l'heure, c'est pas juste essentiel pour les jeunes, parce que encore une fois, quand on investit dans l'enseignement et la recherche, on n'investit pas juste pour donner un futur à nos jeunes. En fait, on investit pour se donner un futur collectif.
1: Pour nous, pour notre souveraineté.
0: Exactement.
1: Bien sûr. Vous restez avec nous, Bruno Bouchard, vous êtes le président de l'Université Paris-Dauphine dans la France Bouge. Je reviens vers Antoine Landrin, cofondateur d'Opteo. Opteo, donc, c'est ce choix, cette manière ludique de s'orienter, parce qu'on le disait, quand on a 15, 16 ans, qu'on est en seconde, qu'on doit déjà choisir son orientation, c'est compliqué. Je vous laisse pitcher, et ensuite on va écouter Christelle pour les conseils. Je vous écoute. Opteo, c'est quoi ?
8: Avec plaisir. Ça n'a pas pu vous échapper. Opteo, Parcoursup, fait aujourd'hui l'objet de beaucoup de critiques. Alors pourquoi ? On l'a évoqué tout à l'heure, Parcoursup n'est pas une plateforme d'orientation, Parcoursup n'est pas capable d'accompagner les jeunes dans leur choix d'orientation scolaire, et c'est pour ça que nous on a créé Opteo. Opteo, c'est une application mobile disponible sur l'App Store et le Play Store qui va tout simplement, à travers une application ludique, accompagner un jeune et l'aider à construire son projet professionnel, et on va même jusqu'à l'aider à faire sa liste de vœux Parcoursup. Opteo, c'est pas un énième test d'orientation, c'est plus de 90 000 formations qui sont référencées, plus de 12 000 fiches de métier, une technologie qui est Deep Tech, et également Opteo, c'est plus de 60 000 familles qui ont été accompagnées, et Opteo, c'est aussi une mission. Notre mission, c'est d'être un véritable ascenseur social, d'accompagner les jeunes dans leur choix d'orientation scolaire, quel que soit leur milieu social d'origine. Et d'ailleurs, c'est pour ça qu'on lance aujourd'hui un accompagnement gratuit pour les lycéens et lycéennes boursiers. Donc si vous êtes boursière ou boursier, ou parent de boursier, envoyez-nous un mail à contact@opteo.com, et on vous accompagnera gratuitement.
1: Merci Antoine Landrin. Sinon, c'est 129 euros, c'est ça ?
8: 99 euros.
1: Ah, j'ai 129 euros.
8: Et on a changé récemment.
1: Ah, très bien.
8: L'année. C'est un bilan complet. Et il est accessible toute l'année pour l'enfant et aussi pour le parent.
1: Vous disiez que ça, c'est pour aussi favoriser l'égalité des chances, parce que c'est vrai que Parcoursup, ça a fait des déçus, et certains évoquent même une reproduction de ces inégalités sociales, parce qu'il n'est pas rare de solliciter un coach que l'on paye pour remplir les vœux. C'est aussi ça, c'est une réponse à cela ?
8: Oui, en fait, aujourd'hui, un petit peu comme c'est devenu la norme de prendre des cours particuliers, ça devient aussi la norme de faire appel à des solutions externes pour accompagner son enfant. Et il y a des chiffres qui parlent d'eux-mêmes. On a plus de 30%, seulement 30% des lycéens estiment que la plateforme Parcoursup est égalitaire, que tout le monde a les mêmes chances. On a aussi d'autres métriques qui sont affolantes. Par exemple, on parle de reproduction sociale. Il y a plus de 50% des étudiants qui sont dans les grandes écoles, qui sont issus milieu privilégié, et moi je l'ai pu voir à mon échelle. Donc oui, la reproduction sociale, il y en a, oui, des inégalités, il y en a, surtout des inégalités d'accès à l'information, et il faut des solutions qui soient accessibles à toutes et à tous, sinon oui, on va aller encore dans une reproduction sociale.
1: Donc Opteo, avec une différenciation très claire, puisque c'est basé un peu, ça fait penser à Duolingo, je ne sais pas si vous connaissez autour de la table, Christelle Gimaret.
7: Oui, je connais Duolingo, et c'est très bien que des entreprises comme la vôtre existent. D'ailleurs, vous êtes entreprise à mission. Bravo.
8: Tout à fait.
7: Il est vrai que le prix, c'est, je pense, c'est très bien que vous ayez pu avoir les moyens de le baisser. Parce que je pense que psychologiquement, 99 euros pour une année, ça paraît quand même plus absorbable.
1: Un coach.
7: Ensuite. Ouais. Ouais, c'est vrai.
1: Non, mais c'est vrai.
7: Et je pense que cet argent, il devrait être co-financé, pas forcément que par les familles, parce que là aussi, pour certaines familles, 99 euros, c'est beaucoup. Donc, vous évoquiez le fait que les boursiers, eux, c'était gratuit. Mm-hmm. Maintenant, charge à vous de votre entreprise. Donc, ça retombe. Il y a toujours un payeur à la fin. Mm-hmm. Et là, en l'occurrence, ça retombe sur Opteo. Donc je pense qu'il va falloir pouvoir ouvrir et c'est peut-être le bon momentum d'ouvrir la voie aux discussions. justement avec peut-être des organismes gouvernementaux ou en tout cas de dire voilà, c'est ok, dans cette chape de plomb, dans tous ces problèmes, il y a aussi le problème majeur de l'orientation. Mmh. Donc il va falloir débloquer aussi des crédits. Et là, pour le coup, ça tomberait peut-être à 10 euros par personne accompagnée si le gouvernement jouait le jeu. Parce que là, tout à l'heure, vous évoquiez le fait que les dotations, elles avaient vraiment baissé. Bon, il y a un moment donné, arrêtons de tout mettre dans certains budgets et voilà, mettons-le dans l'éducation. Enfin, il y a un moment donné, à l'époque, enfin, je ne sais pas s'il y avait que ça, mais on disait, si on ouvre une école, on ferme une prison. Enfin, l'éducation, ça reste quand même le nerf de la guerre et le socle social pour faire société.
1: Bien sûr.
7: Donc moi, je pense que votre entreprise, elle doit être soutenue. Alors après, il y a aussi...
1: Donc par les pouvoirs publics.
7: Par les pouvoirs publics, ou peut-être aussi par des entreprises privées,
1: ouais,
7: du mécénat,
1: possible.
7: Par exemple. Moi, je pensais notamment au fait d'obtenir l'agrément soit d'association, soit d'entreprise reconnue d'utilité publique, ce qu'on appelle une ARUP ou une RUP, ce qui vous permettrait de capter des subventions ou des dons, versus défiscalisation, souvent c'est le cas, mais en tout cas de pouvoir flécher des subventions ou des financements qui seront sur une cause, j'ai envie de dire, nationale. Parce que c'est quand même pas normal qu'ils doivent se lancer tout seuls et supporter les coûts, alors qu'il dit bah c'est pas à lui de prendre en charge la société qui dit bah les boursiers c'est une inégalité, donc c'est moi qui finance. Ouais. Parce que là vous allez avoir des milliers de gens. Hein.
1: Vous vous substituez à...
7: Bah oui, c'est ça, mais il y a un moment donné, il n'aura pas les reins assez solides. Enfin,
8: c'est
7: personne,
8: ça.
7: D'ailleurs.
8: On a essayé de contacter le gouvernement, on a essayé de contacter les élus. C'est très compliqué aussi, puisqu'il faut dire qu'il y a une vraie méfiance du privé au sein des établissements. Alors, on a la chance, et d'ailleurs, je les remercie, je les salue. On a été aidés par pas mal de lycées qui ont distribué l'application, qui nous aidaient à la construire même.
1: Privé ?
8: Non, des lycées publics.
1: Public, très bien.
8: On les remercie, mais c'est une petite poignée.
1: C'est pas suffisant.
8: Sur des centaines et des centaines de lycées contactés, il y en a quelques-uns qui l'ont fait, parce que dès qu'on a une étiquette privée, eh ben, tout de suite, on est l'ennemi numéro un et on privilégie l'outil public.
1: Il faut changer aussi ses mentalités. Il faut arrêter avec ces mentalités. Vous apportez une solution, vous vous substituez à ce que devraient faire les pouvoirs publics et on vous crache dessus. Bruno Bouchard.
9: Oui, peut-être deux observations par rapport à ce qui vient d'être dit. D'abord, je voudrais redire que Parcoursup n'est qu'une plateforme, parce qu'on dit toujours Parcoursup. Alors, je sais qu'on entend orientation, place dans les universités, mais enfin le problème, c'est l'orientation et les places dans les universités. Pourquoi je dis ça? Parce que quand on propose de supprimer Parcoursup, c'est quoi la plateforme on supprime, simplement? Enfin, le travail, il est à faire sur l'orientation et les débouchés. Donc j'aime pas trop, moi, quand on parle de Parcoursup, parce qu'on pose pas les mots corrects par rapport aux problématiques. Mais je comprends que ce soit un raccourci. Ensuite, peut-être défiscalisation. Moi, je fais une proposition. Hein. C'est une proposition, d'ailleurs, qu'a fait, il me semble, également France Université. Quand on fait des dons pour l'enseignement, pour l'orientation, etc., bah, ayons une défiscalisation plus forte.
1: Bien sûr.
9: Si on veut aller chercher de l'argent privé. Ça, c'est des solutions qui coûtent pas très cher, qui peuvent peut-être permettre de réorienter des fonds, ou en tout cas de lever des fonds. Le problème, c'est toujours d'accroître le gâteau, mais de faire grossir le gâteau des donations pour ce genre d'initiative. Et moi, je trouverais ça très bien. Voilà, donc défiscalisation à 80% des dons.
1: On vote pour
9: votre entreprise.
8: Pour Optéo, allons-y.
1: On vote pour. Bruno Bouchard, vous êtes avec nous ce soir sur Europe 1, président de l'Université Paris-Dauphine. On va faire un petit quiz. Ouais, parce que c'est comme ça, le quiz de la France bouge. Allez, c'est parti. Bruno Bouchard, vous souvenez de ce que vous souhaitiez faire comme métier lorsque vous étiez adolescent?
9: Oui, je voulais être cuisinier. Alors vous voyez.
1: Et vous avez fait des maths.
9: J'ai fait du chemin. Et j'ai fait.
1: Notamment...
9: Non, même pas. J'ai fait. C'est pour ça que l'orientation et la réorientation sont très importantes.
1: Pourquoi?
9: Non, je suis parti. J'ai commencé à faire de l'économie.
1: Ah.
9: En fait, j'ai un bac plus 5 en économie, mais j'ai vraiment commencé par faire de l'économie. Et j'ai rattrapé en parallèle les maths parce que des profs m'ont fait confiance et je suis devenu prof de maths comme ça. Mais j'ai un parcours, en fait, qui est extrêmement tortueux.
1: Oui.
9: Et je crois vraiment en la bonne orientation, le mieux possible au début. Après, il faut
1: le mieux possible, parce qu'on n'est pas les mêmes à 16 ans qu'à 18, qu'à 25 aussi.
9: Et puis les matières universitaires, c'est pas les matières comme au lycée, etc. Donc on peut avoir des déceptions. Donc il faut savoir se réorienter. Mais en tout cas, tout ça, ça doit être bien fait.
1: C'est le cas aussi de vous, Christelle. Hein. Vous êtes réorientée. Hein.
7: Oui, alors moi, sur le tas, je me suis réorientée à 30 ans. Oui,
1: mais quand même, 10 années, on peut le dire.
7: Oui, on peut le dire.
1: 10 années de professeur de mathématiques.
7: Eh oui, c'est ça. Hein,
1: donc, voilà. Donc là aussi, on est dans des réorientations et voilà, c'est ce qui fait la richesse. Bruno Bouchard, les étudiants et les familles sont attentifs aux débouchés. Est-ce que l'université doit aujourd'hui davantage se comporter comme une école professionnelle?
9: Oui et non. C'est-à-dire que Nous, ce que l'on fait à l'université, c'est qu'on forme des gens de haut niveau dans le, et on travaille à un socle fondamental extrêmement solide. C'est ça notre mission. Parce que c'est ça qui fait que les gens, demain, pourront rebondir. Aujourd'hui, il y a l'IA qui arrive. Les gens qui sont dans les entreprises aujourd'hui, ils n'étaient pas préparés à ça. Est-ce qu'ils sont capables de s'adapter ou pas? Donc il faut garder ce cadre fondamental. Alors après, effectivement, il faut aussi travailler en lien avec les professionnels pour accompagner les développements techniques. Voilà. Donc à Dauphine, par exemple, vous voyez, au niveau master, c'est quasiment un enseignement sur deux qui vient du monde professionnel. Donc on garde ce cadre académique qui nous semble extrêmement important pour pouvoir évoluer sur 20 ans, 30 ans dans sa carrière, et en même temps un cadre un peu plus appliqué, alors avec quand même des gens qui sont évidemment triés sur le volet, mais qui apporte cette touche beaucoup plus appliquée. C'est ça qui fait que vous avez des étudiants qui à la fois s'intègrent immédiatement dans le tissu socio-économique après leur master, et qui en même temps seront capables d'évoluer plus tard.
1: Quelle matière aimiez-vous le plus à l'école?
9: Les maths.
1: Quelle idée reçue sur les étudiants d'aujourd'hui vous agace le plus?
9: Oh, je sais pas. Je sais pas. Des fois, on dit qu'ils sont pas, qu'ils travaillent moins que nous. Voilà, ça c'est quelque chose qui revient souvent, mais ils le font différemment. Enfin, je pense que voilà, peut-être cette.
1: Et enfin, si vous aviez trois mesures à mettre en place dès demain pour transformer notre système, c'est quoi? C'est argent, c'est mettre des moyens, ça d'abord, si on l'a compris.
9: Bah, je pense que je l'ai dit. Hein, c'est réinvestir massivement parce que. C'est un métier qui est un métier d'humain, d'accord? Si vous perdez cette qualité humaine, enfin la qualification humaine, vous perdez tout, d'accord? Et ça vaut d'ailleurs y compris pour la formation continue des enseignants. Hein. Mettre le paquet sur l'orientation et puis ouvrir des places pour offrir des débouchés à nos étudiants.
1: Merci Bruno Bouchard, président de l'Université Paris Dauphine. Alors ça c'est Daft Punk, Give Life Back to Music. Ça vous parle, je sais, Bruno Bouchard. Pourquoi?
9: Bah, remplaçons musique par jeune.
1: Give life back to...
9: Non, c'est une musique qui est à la fois extrêmement moderne dans une ère IA, mais en même temps avec voilà, de la musique un peu plus... Et puis c'est à la fois une musique qui donne de l'espoir et qui est un peu triste, je trouve. Voilà, et je trouve que c'est un peu la situation actuelle.
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1: Vous l'avez compris avec cet extrait diabolement d'Yves Simon dans La France bouge. Nous sommes pour cette quatrième et dernière partie. On cherche les solutions françaises pour accompagner nos lycéens, nos étudiants, avec cette mobilisation qui ne faiblit pas. Nous sommes avec Bruno Bouchard, président de l'Université Paris-Dauphine. C'est assez calme à Paris-Dauphine. J'imagine il y a la police qui est là, qui observe. Mais je n'ai pas entendu des grosses émeutes encore à Paris-Dauphine.
9: Non, c'est une situation qui est plutôt calme. Alors on est bloqué, hein, comme tout le monde, mais on est en dialogue avec les étudiants bloqueurs. Voilà, ils ont des revendications, ça se fait dans le calme. Ça se passe plutôt bien.
1: Il
9: n'y
1: a
9: de
1: pas
9: ce
1: trop d'incursions politiques.
9: Si. Ça c'est partout. Ouais.
1: C'est regrettable, non, la politique s'en mêle.
9: Écoutez, je ne sais pas si c'est regrettable. D'une certaine manière, il faut que la politique s'en mêle.
1: Oui,
9: enfin, mais sans parler des sujets.
1: Oui, il faut que la politique s'en mêle avec une hauteur de vue.
9: Voilà. Mais oui, il y a des selfies qui sont faits devant l'université. Et puis,
1: avec des drapeaux.
9: Des hommes politiques, des drapeaux. Avec, évidemment, dans ce genre de mouvement, il peut y avoir des mélanges de genres aussi, hein, des revendications qui n'ont rien à voir avec les problématiques de moyens dans les lycées et les universités. Mais ça, c'est.
1: Vous avez un moyen de les contrôler, ça, ou vous ne pouvez pas?
9: Oui, si vous voulez, l'équilibre à trouver, c'est aussi d'éviter qu'il y ait la moindre violence. Enfin, c'est quand même, nous, on est comme là pour préserver la sécurité de tous et assurer la continuité de l'enseignement. C'est ça, notre mission. Le reste, ça relève pas de nous.
1: La santé mentale, en un chiffre, moins d'un étudiant sur deux se considère en bonne santé mentale. 60% présentent une suspicion de détresse psychologique. Alors nous, ce soir, on a essayé aussi de trouver une solution.
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1: Bonsoir Marie Saint-Phal.
11: Bonsoir Elisabeth.
1: Vous avez cofondé Willow, W-I-L-O, c'est tout jeune, hein, c'est cette année en 2026. Oui. Vous avez fait un parcours dans les ressources humaines en tant que directrice des ressources humaines dans différentes entreprises. En parallèle, vous êtes formée à la thérapie systémique pour accompagner des adolescents ainsi que des jeunes adultes. Et là, vous avez créé Willow, qui est donc, racontez-nous ce que c'est, Willow.
11: Oui, merci Elisabeth. Oui, c'est une application d'accompagnement et de soutien émotionnel qui intervient en prévention, donc avant un accompagnement thérapeutique, justement pour éviter que des situations s'aggravent ou se cristallisent.
1: Donc ça, concrètement, ça quoi ? Ça répond donc à... Je crois que c'est anonyme, ce qui est très important pour les ados.
11: Oui, oui. Alors en effet, en fait, nous, on a observé donc le constat que vous venez de donner sur la santé mentale, l'état de la santé mentale de la jeunesse aujourd'hui dans les pays développés. Et on a aussi observé quelque chose, c'est que comme là où il n'y a rien à proposer à ces jeunes-là, ils se créent leurs propres solutions. Et l'une des solutions qui émergent beaucoup, c'est l'utilisation des IA génératives pour se confier, essayer de comprendre des difficultés émotionnelles ou de résoudre des problèmes intimes. Mmh. Et nous, on ne contre pas cet usage-là. On veut simplement leur proposer une alternative qui soit éthique, de confiance et surtout robuste scientifiquement.
1: Un cadre professionnel de personnes que vous recrutez, c'est quoi ? C'est une IA, oui. C'est des psys qui sont derrière ? C'est qui ?
11: Alors,
1: les médecins ?
11: Oui, on travaille sur une IA qui est vraiment qui a plusieurs garde-fous, plusieurs agents qui s'assurent de sa robustesse. Mais on a conçu Willow avec des psychiatres et psychologues, et on a évidemment des psychologistes in the loop, ça s'appelle, c'est-à-dire que l'IA, dans le cas de situations qui seraient problématiques particulièrement pour un utilisateur, l'IA s'arrête et c'est un psychologue qui reprend la main.
1: Vous répondez aussi à un manque, parce qu'il y a dans beaucoup d'établissements, il y a des cellules psychologiques, mais ça reste limité. Des personnes qui sont pas tout le temps là, pas toujours disponibles. Et souvent, quand on est en détresse, ça peut être une urgence. Donc, vous, c'est quoi? C'est 24 heures sur 24? C'est tout le temps?
11: Oui, exactement. C'est 24 heures sur 24, accessible tout le temps. C'est anonyme, comme vous le disiez. C'est très important en démarrage pour que les personnes se confient et se sentent en confiance pour confier des choses intimes. Et en effet, dans les établissements d'enseignement supérieur, dans les établissements scolaires, on a beaucoup échangé et on échange beaucoup avec ces acteurs-là. Eux constatent, si vous voulez, le même volume de jeunes en difficulté. Mmh. Ils mettent en place des choses super avec des psychologues qui sont là une ou deux journées par semaine en permanence. Mais en effet, ils ne peuvent pas, exactement. C'est un peu du saupoudrage, mais ils font comme ils peuvent. Hein.
1: Bien sûr, juste que... avec les moyens que nous avons.
11: Exactement, c'est ce dont on parle. Avec les moyens. Exactement.
1: Depuis tout à l'heure, Bruno Bouchard, président de l'Université Paris-Dauphine, cette santé mentale aussi, elle est essentielle, elle fait partie de ce mal-être.
9: Oui, et puis c'est quelque chose qu'on voit monter, effectivement, hein, on est obligé de mobiliser de plus en plus de moyens, alors avec les moyens qu'on a évidemment, mais toute solution qui peut aider sera bienvenue, parce que c'est quelque chose qui monte.
1: Aujourd'hui, c'est gratuit, Marie Saint-Phal, vous êtes accompagnée, mais aujourd'hui elle est accessible gratuitement.
11: Alors aujourd'hui, en effet, jusqu'à là, temporairement, elle est gratuite, si vous voulez, parce qu'on est en phase de, on finalise des tests, comme vous le disiez, on est une jeune pousse, on est allé vite, mais on finalise ça. En revanche, pour garantir, si vous voulez, la souveraineté notamment des données et pas se mettre à revendre les données de nos utilisateurs, Willow sera payant à terme. Donc on noue des partenariats notamment avec des établissements d'enseignement supérieur. Mais comme c'est un produit qui, avec des psychologues qui sont là et qui est qualitatif d'un point de vue encore une fois thérapeutique, il faut imaginer que Willow sera payant à partir de d'ici quelques semaines. Mais là, vous pouvez le télécharger et le découvrir gratuitement en ce moment.
1: Merci Marie Saint-Phal. W-I-L-O, Willow. Christelle Gimaret, c'est bien ça aussi, hein?
7: C'est génial dans la mesure où, si on calcule, là actuellement, les étudiants qui ont un mal-être, c'était des bébés Covid, à l'âge le pire, c'est-à-dire l'adolescence. Ouais, là, les pauvres, quoi, ça fait beaucoup.
1: Non, c'est une génération
7: peu sacrifiée, quand même.
1: Et on n'a pas parlé des instabilités géopolitiques aussi, qui
7: en plus,
1: hyper, hyper anxiogènes. Avant de nous quitter, Bruno Bouchard, on a quelques mois l'élection présidentielle. Vous l'avez déjà un petit peu esquissé tout à l'heure, hein, il va falloir que le futur ou la future présidente s'empare du sujet. Quel est l'espoir à venir ?
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1: Bruno Bouchard.
9: L'espoir, c'est le suivant. On a désinvesti dans notre jeunesse parce que, tout simplement, la jeunesse n'a pas un poids électoral très important. Moi, mon espoir, c'est qu'au cours de cette campagne présidentielle, l'ensemble de nos concitoyens, l'ensemble des électeurs mesurent les enjeux et mesurent les besoins. Parce qu'il y aura besoin que chacun fasse des efforts si on veut réinvestir dans la jeunesse. Et donc, ça ne peut se faire que si tout le monde en prend conscience et que les électeurs en prennent conscience. Parce que si les électeurs en prennent conscience, alors les politiques publiques changeront.
1: Merci Bruno Bouchard. Message reçu. Je rappelle que vous êtes le président de l'Université Paris-Dauphine. J'espère que quand vous reviendrez, ce sera pour nous raconter encore des très belle nouvelle. Les choses vont changer favorablement. Merci Antoine Nandrin, cofondateur d'Opteo. Bravo pour votre solution. Merci à Marie Sanfal, cofondatrice de Willow. Et Christelle Gimaret, un grand merci, présidente et fondatrice d'EcoClean On Demand.
12: C'était La France bouge d'Elisabeth Assayag avec son invité Bruno Bouchard, président de l'Université de Paris-Dauphine. Elisabeth met à l'honneur les audacieux, les entrepreneurs, les start-up qui osent et qui réussissent. C'est du lundi au jeudi de 20h30 à 21h30. Et notez que ce soir, à l'occasion d'Octobre Rose, l'invité sera Laurent Lévy, fondateur de Nanobiotics, qui développe des traitements innovants contre le cancer. Allez, une petite chanson au cœur de cette nuit, c'est Serge Gainsbourg, Initial.
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0: C'était Serge Gainsbourg, Initials Baby. Et la pêche et la bonne humeur aussi sur Europe 1. Et lui, il n'en manque pas, hein, c'est Coé. Il y en aura pour tout le monde. C'est tous les jours de 15h à 16h avec Stouff, Pietre et Gauthier Lebret. Ils reviennent sur l'actualité sans jamais se prendre au sérieux. Non, non, non. Et tout de suite, un petit peu de politique, mais avec le sourire, ça fait du bien. Au programme, Yannick Jadot, David Lisnard, Bali Bagayoko, mais aussi un vice-champion de quelque chose. Mais de quoi ? Je vous laisse deviner. Belle nuit sur votre radio préférée.
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3: Avant de présenter toute cette équipe incroyable qui est là tous les après-midi, une équipe constituée de tellement nombreuses que je ne peux pas les compter sur toute la main. Bon, bah, ça va vite quand même. Hein. Il y a Bali Bakayoko, qui a fait beaucoup parler de lui. Nous allons en parler dans un instant avec de nouvelles expressions et de nouveaux ministères. Des nouvelles de Yannick Jadot, on n'en avait plus. J'étais presque inquiet, moi, dis donc.
4: Ouais.
3: On va avoir de ces nouvelles à Yannick Jadot. Et puis, des nouvelles aussi de David Lisnard. J'ai l'impression que ça va pour David Lisnard. Ça monte. Ça monte.
4: Il est pas candidat officiellement.
3: Ça y va.
4: Si, bien sûr qu'il est candidat officiellement. Bien sûr.
3: Il fait pas 50 vidéos par jour pour remplir l'espace. Hein.
5: Il est l'invité la semaine prochaine de CNews Europe.
3: Mais ça s'appelle son mouvement. Je crois qu'il se passe quelque chose et c'est ce qu'ils ont lancé.
5: Il se passe quelque chose.
4: C'est le nom du parti.
5: Oui, c'est son expression.
3: C'est l'expression. Ah. Ça va sinon. T'as regardé la télé ces derniers jours.
5: Nouvelle énergie.
3: Ça va un peu.
4: Je suis pas très politique.
3: Nouvelle énergie. Moi, je suis pas très énergie.
4: Voilà, plus trop.
3: Donc tout ça réuni, hein. Le j'aime pas de Gauthier Lebret. Nous parlerons de quoi tout à l'heure?
5: Nous parlerons de la manière dont les journalistes doivent travailler sur le terrain pour nous informer de ce qui se passe en marge des manifestations lycéennes.
3: Nous en parlerons dans quelques minutes. Et si Miss France était en difficulté cette année?
5: Et pourquoi donc?
3: Eh ben, je vous expliquerai pourquoi d'ici quelques minutes. Trop de tags à Rennes, les gens qui habitent Rennes, et les tags ne partent pas, ils ne sont pas nettoyés. Je vous expliquerai pourquoi dans quelques minutes. Restez avec tout, pour il y en aura pour tout le monde. Je pense que la raison va vous faire rire. Une statue, un petit bout avait été enlevé il y a quelques années, il a été rendu. Ça, faut que je vous l'explique.
5: Un petit bout de la statue ?
3: Mais oui, d'une statue de Turpin qui a retrouvé ses doigts.
4: Je crois que c'était le nez du sphinx.
3: Non, celui-là, c'est définitivement mort.
5: Un petit bout à une statue,
3: franchement. Je vous en parlerai tout à l'heure. Le retour, et ça, c'est juste pour lui. Sidney Sweeney revient. Et mon Gauthier est en pleine forme. Je vois ses yeux qui...
4: n'a plus de haut du tout.
3: Nous en parlerons d'ici quelques minutes. Et puis, nous referons un petit tour dans la rue, évidemment, avec un micro-trottoir des jeunes pour voir un petit peu aujourd'hui le niveau en mathématiques. Je vous rassure, nous ferons de la mathématiques simples. C'est même plus simple, c'est trop simple. Et puis enfin, on aura un petit coup de fil tout à l'heure. On est dans les champions en ce moment, on va s'arrêter un peu. Bon, hier, on a fait le champion du monde de...
5: Paysagiste.
3: Avant, on avait fait la frite. On a fait la chips.
6: Ouais,
3: j'en ai une nouvelle tout à l'heure. C'est pareil, c'est français. Et puis, est-ce que c'est facile de s'attaquer à Google? D'après vous.
4: De mettre en procès, j'ai vu qu'il y avait un truc qui passait comme ça.
3: Eh bien, il y a quelqu'un qui attaque Google et je crois que ça a démarré aujourd'hui. On en parle dans quelques minutes. Bonjour, c'est Europe 1, il y en aura pour tout le monde.
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3: 34e émission, il y en aura pour tout le monde. Merci de votre gentillesse, de votre fidélité, pour les gentils messages. Merci d'être là sur Europe 1 tous les jours entre 15h et 16h avec ma petite Stouff qui est là. Bonjour Stouff.
6: Bonjour Coé.
3: Bonjour Monsieur Pietro.
4: Bonjour chef.
3: Bonjour Gauthier Lebret, comment allez-vous?
5: Pardon, vous avez dit quoi?
4: Oui, j'ai mélangé.
6: Ça
3: va Gauthier?
5: Ça va très bien et vous?
3: Ça va très bien. Nous sommes le 13 octobre aujourd'hui, c'est un mardi. Et c'est un 13 octobre qu'est né Yves Montand.
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3: Parti à 35 ans. Hein. Christophe était né un 13 octobre. Elle est toujours plus vivante que jamais et vous mettez des lunettes noires à Stouff, c'est son portrait craché.
6: Oh non,
4: Nana Mouskouri.
3: Elle a 92 ans aujourd'hui, Nana Mouskouri.

0: Depuis longtemps ?
1: Non, mais en fait, c'est vrai j'ai des lunettes noires carrées que je mets de temps en temps. Et quand je détache mes cheveux et que je les mets, voilà, il m'appelle Nana.
2: T'as pas tes lunettes là ?
1: Là, je les ai passées,
3: c'est pas les miennes.
1: Non, mais
0: c'est Nana Mouskouri, c'est pas Chuck Norris.
1: J'ai pas les grosses carrées. T'as
0: vas-y, remets. Remets celle-là.
1: Mais c'est pas les noires.
0: Remets celle-là, on va te dire quand même si c'est une ressemblance.
4: Quand tu chantes,
0: il y a un truc, il y a un côté Nana Mouskouri. Et plus vrai que lui, celui qui aurait rêvé de faire la Star Academy et qui a même fait un duo caché avec Pierre Garnier, c'est incroyable, Gauthier Lebret.
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1: L'extinction de voix.
0: Ouais, écoutez, hein, c'est pas facile tous les jours. Hein. C'est un métier. Bienvenue sur Europe 1. Alors, vous avez, il a chanté, il en est heureux. C'est parce qu'il a eu la politesse de ne pas pleurer, Gauthier. Pourquoi ? Le pire est du domaine de l'envisageable, on ne sait jamais. Le pire pour Gauthier n'est-il pas. S'il n'est pas l'inéductable, est-ce toujours à craindre ? Le pire pour Gauthier Lebret, ce n'est pas que Drag Race vienne remplacer la Star Academy un samedi, comme ça, pouf, il met la télé. Il ne voit plus Nikos, non. Le pire, ce serait Mélenchon président et Bagayoko premier ministre, on ne sait jamais. Mais que Gauthier et la France pour la sensation, non seulement c'est pas fait, parce que les résultats sont dans quelques temps, mais en plus, Bali ne veut pas de ministère. En tout cas, il en veut un, vous l'avez entendu, qui n'existe pas encore.
6: Bali Bagayoko, quel ministère si Jean-Luc Mélenchon est président
7: et moi, c'est le ministère de la street.
0: Yo ! Ah, ministère de la street,
1: ministère de la street. Ah ouais !
0: Alors, ministère de la street, il valide ou pas ?
8: Non mais le niveau, quoi. Cet homme a rencontré le pape il y a encore 15 jours.
0: Vous savez ce qu'il y a de bien avec Gauthier, c'est qu'il suffit que il y a un bouton qui est à peine caché, tu l'effleures un petit peu, et il est reparti, il fait oh, « le niveau !»
8: Mais après, il a raison, son ministère, effectivement, il nous le démontre tous les jours, c'est la street. Quand il joue, il pourrait avoir un César la semaine dernière à la Bastille, où il est comme ça, les bras tendus, devant les lycéens, en train de faire tampon
0: Spider-Man.
8: Avec les forces de l'ordre.
0: Comme le train.
8: Quand il essaye de repousser, soi-disant, cette poubelle, et qu'il se met à danser à côté, effectivement, il démontre chaque jour que son ministère, c'est le ministère de la street. Il n'a jamais dit quelque chose d'aussi sensé.
0: Tu vas être content.
8: C'est tellement triste pour un élu de la République.
0: Tu vas être content, parce qu'il est encore sur Bali. Écoutez bien, nous allons jouer juste derrière. On est sur LCI.
6: Un mot sur vos rapports avec Jean-Luc Mélenchon. Vous savez, les journalistes adorent les lieux communs. Est-ce que c'est un de nos charmes. On aime bien les lieux communs. Et un lieu commun des journalistes, c'est de dire « Ah, un jour, Jean-Luc Mélenchon sera froissé de voir que dans l'espace médiatique, Bali Bagayoko prend autant de place. » Est-ce que vous parlez souvent avec Jean-Luc Mélenchon ?
0: Bali va répondre évidemment que non, mais comment ?
9: Est-ce qu'il va répondre ? Proposition 1. Mélenchon, c'est le Hesse. Mélenchon, le même soleil. Mélenchon, son pied, mon pied. Ou Mélenchon, la République, c'est nous deux.
8: La dernière, la République, c'est nous deux.
10: Moi, je prends le 50-50.
0: Non, je l'ai pas.
10: Ah, vous l'avez pas ?
1: Moi, j'aurais pris mon pied, son pied, mais bon.
10: Moi, je dis, c'est la Hesse.
8: La République, c'est nous deux.
6: Voilà. Non, est-ce que vous parlez souvent avec Jean-Luc Mélenchon ?
7: Genre, comme on dit chez nous, c'est son pied, mon pied, donc Jean-Luc Mélenchon et moi, on marche ensemble.
8: Ah ouais.
0: Hein ?
1: Oh là là. Mais oui.
0: Mon pied, son pied, nos pieds, voilà.
6: Ouais, ça c'est nul, c'est la pire des quatre.
1: Mais oui, mais bon, c'est ce qu'on utilise chez les Jones, tu vois.
0: On dit ça ?
1: Ah bon ?
0: Mon pied, son pied ?
1: Oui.
8: Et comment t'es au courant alors ?
1: Mais c'est une rêve qui était ressortie, en fait, d'une émission télé. C'était quoi, LOL si tu ris ça.
0: Eh oui, Stouff fait partie de la street.
8: Elle sera
0: porte-parole du ministère de la street. Si Bali écoute cette émission, c'est tu as la porte-parole du ministère de la street, c'est Stouff.
1: Ça ira.
0: L'éloquence, vous le savez, en politique, c'est important. Il y a des gens qui sont extrêmement brillants. C'est vrai, il y a des gens, je trouve que par exemple, Nicolas Sarkozy, brillant.
8: Jean-Luc Mélenchon, il est très éloquent. Il est très éloquent.
0: Il est très, très bon. Et alors, je crains que Yannick Jadot, dimanche dernier, a mis la sienne, on va prendre une image qui le concerne, au compost. Écoutez bien.
11: Le vote utile, c'est une candidature utile pour le pays qui, à la fois, va rassembler une grande partie de l'électorat de gauche au premier tour et faire le Front républicain au second tour.
12: C'est exactement ce que vous disiez en 2022, Yannick Jadot, et ça ne s'est pas produit.
0: Ah, bon, alors là, c'est moche. Là, il le prend de plein pot. Là, il est devant. Là, écoutez bien comment Yannick Jadot va s'en sortir. Je vous le dis tout de suite, pas bien.
11: Et faire le Front républicain au second tour.
12: C'est exactement ce que vous disiez en 2022, Yannick Jadot, et ça ne s'est pas produit.
11: Oui, mais reconnaissez que là, il va rassembler largement et que voilà.
2: Hein, bon. Eh ben voilà quoi.
3: Et que voilà.
0: Il va faire quoi, Yannick Jadot? Moi, j'ai l'impression qu'Yannick Jadot, il sort régulièrement.
8: Ah ben, on sait. Alors, vous savez, c'est le club du charisme et le club de la répartie puisqu'il soutient Raphaël Glucksmann. On l'a vu à la soirée électorale de Raphaël Glucksmann. D'ailleurs, il manque de se faire virer du parti écolo puisqu'il y a une candidate qui s'appelle Marine Tondelier. Marine Tondelier, il n'y a personne qui la soutient dans son propre parti. Vous avez Yannick Jadot qui soutient Raphaël Glucksmann, soit Sandrine Rousseau qui soutient Jean-Luc Mélenchon.
0: Marine Tondelier, je la vois faire le tour un petit peu de tout, elle est toujours seule.
8: Ouais. Ou avec son enfant dans les manifestations.
0: Oui, mais c'est ce que je veux dire. Mais effectivement, j'ai l'impression qu'elle est seule dans le parti.
8: Mais vous savez ce qui se passe quand elle se retourne dans le parti écolo, il n'y a personne derrière elle. Donc effectivement, elle est tout le temps seule. Ils ont choisi entre Mélenchon. Elle n'a aucune chance. Enfin voilà, Marine Tondelier, elle passe son temps à prendre des roustes électorales à Hénin-Beaumont où elle se présente à chaque fois contre Marine Le Pen aux élections législatives. Voilà, il serait peut-être temps qu'elle décide de faire autre chose, quoi.
0: La primaire de la gauche, dont il y en aura pour tout le monde, c'est fait. Parlons de David Lisnard, le maire de Cannes, candidat à la présidentielle. On est à combien là sur les sondages?
8: Ben justement, il n'est pas testé suffisamment, David Lisnard, pour qu'on vous donne un chiffre précis, et ça va changer.
0: Pourquoi il n'est pas testé? Parce que moi, j'ai vu passer tout et n'importe quoi comme sondage. J'ai vu des sondages où il n'est pas si mal que ça, mais après...
8: Ça va changer, les grands instituts vont commencer à tester David Lisnard très, très rapidement, parce que justement, il y a eu pression du maire de Cannes.
0: Il n'est pas dedans.
8: Non, il va faire son apparition, là.
0: Je crois qu'ils peuvent être surpris.
8: Bah, ils peuvent être surpris. Alors, par contre, le problème, c'est toujours pareil. C'est le même espace politique qui est divisé entre Édouard Philippe, Bruno Retailleau, David Lisnard, un peu de Gabriel Attal. C'est-à-dire
0: que Lisnard et Attal...
8: Ils vont se partager le même gâteau et à la fin...
0: C'est pas vraiment les mêmes. Hein.
8: C'est pour ça que je dis un peu de Gabriel Attal.
0: Un chouïa.
8: Il y a aussi, pour si David Lisnard veut se qualifier au second tour, il faut bien qu'il aille chercher les macronistes. Et les macronistes, il y a une partie des macronistes qui vont voter Gabriel Attal.
0: En tout cas, ce matin, il était sur BFM. Bon, pas à l'heure.
4: On a commencé un peu en retard. Vous n'êtes pas du matin.
13: Si, je suis très
4: C'est la
13: matin.
4: Deuxième fois que vous me faites le coup.
13: Mais c'est parce que je...
4: On va préciser les choses. Une fois, je me souviens très bien, vous aviez 5 minutes de retard. C'était il y a 2-3 ans, la première fois que je vous ai reçu à 8h30. Vous étiez arrivé en courant dans le studio. Et là, ce matin, 2 minutes avant, tout d'un coup, hop, on a dû décaler à 31. Est-ce qu'il ne faut pas être du matin pour présider la France?
13: D'abord, je suis du matin, de la nuit, du jour. C'est parce qu'en fait, il faut se faire désirer dans la vie.
8: Voilà. Apolline de Malherbe, on ne lui fait pas.
0: Voilà. Il se fait désirer.
2: Et c'est qui désiré?
0: David? Non, mais non. C'est une facile. Mais
2: pardon.
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0: Merci d'être avec nous sur Europe 1. Il y en aura pour tout le monde tous les jours si vous nous écoutez dans la voiture, peut-être dans votre camion, en train de travailler, en train de livrer, en train de croiser les doigts pour vous dire bon, j'espère qu'il n'y aura pas trop de manifestations là où je dois aller me placer.

0: deux semaines, mais... sachant qu'il y a la mobilisation du 17 samedi, qui était le soi-disant retour des Gilets jaunes, qui va être récupéré par l'extrême gauche une nouvelle fois et notamment par ce mouvement. Donc je suis désolé, on ne peut pas dire que c'est un échec.
1: Non,
0: il faut encore le plein.
1: Il y a
0: du monde et l'extrême gauche, les lycéens, la France insoumise réussit à mobiliser.
1: Bon, en tout cas, une pensée pour vous qui nous écoutez sur Europe 1 en voiture, je vous le disais, ou en train de travailler, ou qui nous regardez sur Europe 1 TV. C'est important.
2: Ah oui.
1: TV sur la box, trop compliqué à vous le répéter une deuxième fois. Nous sommes allés ce matin, hier, Monsieur Piètre est allé faire l'inauguration du salon de l'auto.
2: Effectivement.
1: C'était important de le dire. C'était hier soir.
2: Et c'était très bien.
0: Vous avez fini à quelle heure?
2: Là, on a fait la fermeture.
1: Voilà, c'était minuit, c'est vers minuit, un petit peu plus de minuit.
2: S'est fait foutre dehors à minuit.
1: Je devais y aller, je n'ai pas pu y aller parce que j'avais un rendez-vous hier soir.
2: Vous étiez invité.
1: Et ils ont fait une performance absolument incroyable, c'est que ce sont les seuls que je connaisse qui font la préouverture du salon de l'auto et qui n'ont pas vu une voiture. Ce qui est quand même très étonnant comme performance.
2: Si on était chez Zicker, c'était très bien, mais on n'est pas sorti du.
0: Vous avez vu quoi du coup Si vous n'avez pas vu de voiture, vous avez vu quoi?
2: Des coupettes de champagne.
1: Voilà. C'est-à-dire que.
2: Donc je peux même pas vous débriefer le salon, je l'ai pas.
3: Mais
2: voilà.
3: Si, tu as vu la
2: deux chevaux.
1: Il a bien aimé la deux chevaux. Il a dit qu'elle semblait ridicule. C'est vrai que sur les réseaux sociaux, les gens disent beaucoup de mal.
2: C'est
1: de
2: vrai, c'est complètement injustifié parce que c'est très rigolo comme véhicule. Et ils ont même sorti la version camionnette en grimace.
1: Très joli.
2: Qui est magnifique.
0: Et vous étiez en forme ce matin sur Europe 2?
2: Pas du tout.
1: Non.
2: J'ai dormi dans le bureau.
1: Croyez pas que là, il fait des roulades. Hein. S'il fait une roulade, il faut l'aider à le relever. Mais la petite deux chevaux qui va sortir en version utilitaire, souvenez-vous des vieilles deux chevaux utilitaires, vous savez, qui étaient grises.
2: Tout en tôle, là.
1: Voilà, et bien, ils vont la ressortir en utilitaire quasiment cette
2: électrique.
1: Forme-là. Et c'est vrai que c'est très joli.
2: Et elle est super mignonne.
1: Et je pense qu'il y a plein d'artisans qui vont s'amuser par nostalgie à reprendre cette voiture. Le j'aime pas de Gauthier. Nous partons sur quoi, Gauthier?
0: Et bien, justement, sur les mobilisations qui ont lieu actuellement partout en France. Et vous expliquez un peu comment travaillent les journalistes, parce qu'ils sont totalement anonymisés, c'est-à-dire qu'on ne donne jamais leur nom à l'antenne. Et quand ils passent en direct, leur caméraman se met à un certain endroit et eux, ils vont 100, 200, 300 mètres plus loin pour ne pas être repérés sur les écrans de téléphone portable de ceux qui veulent s'en prendre aux journalistes, pour qu'ils ne voient pas l'axe, et ils appellent au téléphone l'antenne. Donc en fait, on a le caméraman qui est séparé de son rédacteur, qui nous appelle à l'antenne au téléphone, parce que s'il se fait repérer, c'est arrivé encore ce matin du côté de Lyon, un journaliste de CNews qui s'est fait repérer, eh bien, il a les antifas, ceux qui veulent s'en prendre aux journalistes, devant lui, pour tenter de l'agresser. Donc les journalistes en France, je parle de CNews parce qu'évidemment c'est notre chaîne info, mais c'est pareil pour les autres, peuvent, parce que les journalistes de BFM se sont fait agresser, les journalistes de
1: BFM
0: se sont fait agresser.
1: C'est un peu global.
0: Donc il y a quand même une volonté de se taper du journaliste, comme il y a une volonté de se taper du flic, les pompiers, les profs, les lycéens qui sont contre les blocages. Et je trouve ça absolument hallucinant. Ça se fait dans une indifférence générale, alors qu'on a des journalistes en fait qui sont en danger sur le terrain. Et donc que font les rédactions? Eh ben, elles encadrent les journalistes de sécurité privée. Voilà. Donc maintenant, t'es journaliste, t'as deux colosses qui se baladent avec toi pour faire ton boulot. Voilà, et il faut t'anonymiser et il faut pas que tu sois à côté de ton caméraman, sinon tu te fais capter,
1: Faut
0: te fais taper.
1: Il faut pas le logo en énorme, on est d'accord.
0: Il y a pas de bonnette, ils ont même plus de micro avec des bonnettes, ils nous appellent au téléphone. On en est là quand même.
2: Bah, bon. Faut qu'ils viennent avec des casques de moto comme font les autres.
1: Oui, bien sûr, en espérant avec une cagoule aussi.
2: Avec une cagoule,
1: en espérant que tout se passe bien aujourd'hui pour la grosse journée de samedi.
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1: Ah, c'est une mauvaise nouvelle. Hein. C'est pas moi qui vous la donne dans Il y en aura pour tout le monde sur Europe 1. C'est Alain Pichon.
0: Monsieur Pichon,
1: d'après vous, qui est Monsieur Pichon?
2: Monsieur Pichon. Il est comptable.
1: Voilà.
2: Monsieur Pichon, il est à la comptabilité.
1: Je ne sais pas s'il a fait comptabilité.
2: Le garage Pichon.
1: Franchement, garage Pichon à votre service, bonjour.
2: Ouais, ouais.
1: Garage Pichon,
2: garage
1: ça passe.
3: Je dis nom de maire, quelque chose comme ça.
1: Pardon?
3: Un maire, peut-être.
1: Un maire, elle chauffe. Vas-y, continue.
3: C'est pas un maire?
1: Vas-y, tu es sur la bonne. Vas-y, comment?
0: Un député?
1: Non, c'est pas un député.
0: Ça fait député de la Troisième République. Député Pichon!
1: Eh bien, Monsieur Pichon est le président du département de la Vienne. Ça fait aussi un bon nom de président de région, je trouve, Monsieur Pichon. Et alors, en 2024. Président Pichon avait donné 50 000 euros.
0: À qui?
1: L'élection des Miss France!
2: C'est le retour de Jean-Pierre Foucault.
1: Il avait donné 50 000 euros. Eh bien, cette année, puisqu'on apprend que l'édition 2027 aura lieu le 12 décembre, donc prochain, à l'Arena Futuroscope dans la Vienne, mais le conseil départemental ne donnera rien.
0: Et pourquoi le président Pichon, il donne plus?
1: Un contexte budgétaire très contraint. Il a dit qu'il priorisait la solidarité et les dépenses essentielles.
0: Oui,
1: donc, pas de sous pour les Miss France.
0: Parce que Miss France n'a pas besoin de cet argent-là.
1: Et je pense, on est d'accord.
2: C'est un comité privé, les Miss France.
1: Mais je pense qu'effectivement, c'est une grosse

0: émission de TF1, c'est une émission par an. Oui. Je pense qu'ils peuvent se passer des 50 000 euros d'une région. Monsieur Pichon, il a raison.
1: Mais président Pichon, c'est un versement obligatoire ou par
0: région? Non, je crois qu'il demande à la région en disant on vient chez vous, mais ça serait bien si. Et puis tu sais, ils doivent vendre un petit reportage sur la région.
1: Ah oui, mais
0: promenons-nous en hélicoptère dans la Vienne, puis ils te promènent et puis ils te vendent un peu la région, comme le Tour de France.
1: C'est ça, donc du coup, là, ça va être Languedoc, Roussillon, la Vienne, et la Bremise, Bretagne.
0: Je pense que cette année, elle perd. Vous n'avez pas donné de sous? Très bien, Jean-Pierre. À pair. Le Tour de France, c'est ça? Les villes payent.
1: Oui, c'est vrai.
0: L'étape, c'est très cher d'ailleurs. Bien sûr, l'étape du Tour de France, si vous voulez que votre ville soit une étape du Tour de France, la ville doit payer. Et bien là, visiblement, c'est pareil. Mais Monsieur Pichon.
1: Président Pichon.
0: Il a dit non.
1: Non.
0: Le nom, c'est Pichon. Tu vois, ça, c'est un beau slogan. Monsieur Pichon, si vous nous écoutez, on vous le laisse. La guerre des tags. On change de sujet, on change de ville. À Rennes, la municipalité a trouvé son coupable. Vous savez que.
1: Oui, je sais.
0: Tu sais ce que c'est?
1: Oui.
0: Parce qu'on réclame la vidéosurveillance à Rennes. Voilà, c'est l'opposition qui réclame la vidéosurveillance, parce qu'il y a des plaintes systématiques, des sanctions contre les auteurs. Vous aimez les tags? Parce qu'il y a des gens, ils appellent ça le street art.
2: Ça suffit.
0: Bah après, j'ai toujours trouvé ça dégueulasse.
1: Non, puis il y a une différence entre graphe et tag. Un tag, ça n'a jamais été de l'art, le tag.
0: Je ne suis pas super.
1: Le graphe, déjà, je ne suis pas fan non
0: des
1: plus,
0: fois,
1: mais c'est déjà plus travaillé. Enfin, il y a une forme d'art quand même derrière.
2: Vous avez vu ce qu'ils ont fait à la Bastille la semaine dernière, la manière dont ils ont recouvert la place de la Bastille, ce qu'ils ont fait, puisque tu parles de Rennes, à la fac de Rennes, à la fac de Nantes, ils ont même ils taguent partout, ils renversent tout le mobilier, ils laissent leurs excréments dans des petits sacs. Hein, ils font des toilettes sèches où ils laissent les excréments dans les petits sacs.
0: Au moins c'est ramassé. Il y a des petits sacs. Excusez-moi, mais...
2: Au moins, tu sais quoi? Au moins on peut les retrouver. Hein.
0: Oui.
2: Si on décide de les retrouver et de les faire payer, on peut les suivre à la trace.
1: Ah oui, avec des petits cotons-tiges, l'ADN.
0: On va pas prendre toute la police scientifique de Paris pour savoir qui est caché dans le sac.
2: Je veux savoir qui était dans.
3: Qui est caché dans le sac? On veut savoir. Il avait une cagoule, on veut son nom.
2: Mais non, mais vu la grosseur des sacs, ils étaient plusieurs là-dedans.
1: C'est là que ça va être compliqué.
0: Ou alors, il y avait une sandwicherie, était généreuse. Bon, tout ça pour vous dire. Aujourd'hui, la loi prévoit jusqu'à 3 750 € d'amende pour les dégradations légères, jusqu'à 2 ans d'emprisonnement et 30 000 € d'amende pour les dommages importants.
1: Celle-là, elle est belle.
0: Vous pouvez attendre. Ouais. La maire de Rennes, Nathalie Appéré, reconnaît que la situation s'est aggravée cet été.
2: Ah bah tiens.
0: D'après vous, pourquoi c'est sale?
1: Parce qu'ils ne sont pas nettoyés.
0: Pourquoi c'est pas nettoyé? Parce que c'est sale.
1: La Bretagne est en restriction d'eau.
2: Non, parce qu'il doit y avoir maintenant une peinture dans les tags qui est très difficile à enlever.
0: C'est bien la première fois, je ne pensais pas dire ça une fois dans ma vie.
2: Ah non,
0: mais c'est Pietre qui a la bonne réponse.
1: Non, mais parce que l'info est hallucinante. La Bretagne en restriction d'eau au mois d'octobre.
0: Restriction
1: c'est jamais
0: d'eau.
1: Arrivé.
0: Et donc
4: la municipalité avance une explication. L'arrêté sécheresse pris cet été. Il a limité l'utilisation de l'eau pour le nettoyage des façades. Un argument irrecevable pour l'opposition.
5: Mais bien sûr. La plupart du temps, les tags sur le bois sont repeints, donc on n'utilise pas d'eau. Les tags sur les murs historiques, comme je vous ai montré, c'est à la chaux. Il y a même les lingettes chimiques, donc c'est pas l'eau qui nettoie les tags la plupart du temps.
4: Contactée, la mairie n'a pas souhaité s'exprimer. Ah, en 2025, l'effacement des tags a coûté 850 000 euros à la ville.
0: 850 000 euros et visiblement, il n'y a toujours pas de vidéosurveillance.
2: Non, mais,
0: parce qu'à 850 000 euros, si tous les ans, la ville, donc les gens payent 850 000 euros, il y a peut-être un moment...
1: Les caméras sont rentabilisées.
0: Il faut peut-être mettre 100 000 de caméras une fois pour toutes. Et
2: c'est Madame Appéré. Elle est de gauche. Elle ne veut pas de caméras de vidéosurveillance.
0: J'avais oublié, Gauthier.
2: C'est idéologique. ne mettons surtout pas de caméras de vidéosurveillance.
0: Est-ce que des fois. C'est une vraie question.
2: Gauthier, c'est une vraie question. Mais il le dit, le chef de l'opposition.
0: Gauthier, c'est une vraie question que je pose.
2: On utilise de la peinture.
0: C'est une vraie question d'amis, de collègues, de téléspectateurs et
2: d'auditeurs.
0: Il y a des fois quelqu'un de gauche que vous dites, ou vous dites, cette personne est bien.
1: Ah, il a dit que Mélenchon était éloquent
0: Et éloquent ne veut pas dire bien. Éloquent, ça veut dire avoir un talent.
2: Mais je ne dis ça ni pour quelqu'un de gauche, ni pour quelqu'un de droite. Je ne dis jamais cette personne est bien comme ça. Et d'ailleurs, je viens de dire que Jean-Luc Mélenchon avait de l'éloquence. Mais non, mais ne riez pas. Je n'ai jamais dit de ma vie.
0: On remettra le.
2: Mais elle est de gauche. Mais elle est de gauche. Ça explique. Excuse-moi, c'est l'explication.
1: Parce que je comprends ce que donnée
2: que
1: par
2: à ton argument, pourquoi il n'y a pas de caméra de vidéosurveillance, puisque la gauche n'en veut pas. C'est factuel. Ouais. Comme la gauche ne veut pas armer, à quelques exceptions près, sa police municipale.
0: À 850 000 par an, il faut réfléchir.
2: Mais c'est parce qu'elle est de gauche.
6: Ça y est, il recommence.
0: Allez,
6: voilà.
0: Il est reparti.
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0: 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Faisons un coup de promo pour ce jeune homme qui fait des belles audiences, il le mérite, il est travailleur. Là, les 50 décisions qui ont plombé la France. Eh oui, du numéro 1 au en numéro 50. Salut les petits clous.
1: C'est le générique officiel.
0: C'est Gauthier Lebret ce soir sur CNews qui va donc faire le 50 mesures avec une mesure par exemple.
2: Alors vous savez, c'est l'Institut Thomas More qui a fait ça. Ça avait été publié dans le Figaro Magazine et effectivement, on le décline ce soir en documentaire sur CNews et en soirée spéciale avec un débrief derrière à 21h. Alors par exemple, il y a le collège unique. Il y a l'aide médicale d'État.
0: L'aide médicale d'État, 42e position, plus 3.
2: Et il y a le regroupement familial.
1: Pour ça, c'est l'entrée que... cette semaine.
0: Ça, c'est la nouvelle entrée cette semaine.
2: pour ne citer que cela.
0: Bon, merci Gauthier. C'est ce soir à 21h, mais merci, c'est normal. Mais enfin, normal.
2: Ça vous honore.
0: Non, mais ça marche bien, les émissions. Combien il fait le soir sur CNews ?
2: Oh, ça dépend, ça, mais ça aussi.
0: On parle jamais audience télé, c'est intéressant. Ça intéresse les gens, les audiences télé.
2: Le matin, ça cartonne le matin, de 11h à 13h.
0: Il s'aime pas du tout, lui. C'est ça qui est bien.
7: Non, c'est vrai, tu lui demandes, il te répond.
0: Je suis un triomphe.
2: Non, mais non, mais ça cartonne, c'est vrai. Par exemple, la semaine dernière, on a mis notre record, on a mis plus de 200 000 d'écart avec BFM le matin.
0: C'est bien.
2: Et la semaine
0: d'avant,
2: on a fait 415 000, qui était notre record. Et le soir.
0: Ils ont appelé BFM pour dire faudrait venir chez nous ou pas encore ?
2: Non, merci. Pour être dans un carcan, t'as vu ce que ça donne quand tu débarques sur BFM, t'as les syndicats qui sont comme ça avec les baïonnettes.
0: C'est pas comme ça qu'ils vont appeler. Si t'es dans le bureau, le patron, il faut je vais attendre un peu.
2: Et puis le soir, on est autour de 300 000, 350 000.
0: C'est bien.
2: C'est correct. Ouais.
0: Bah c'est très bien. C'est bravo, correct. Bravo. Pour détendre l'atmosphère, je vous propose presque un petit peu de cinéma.
8: Vous aimez Mozart ?
9: Oh oui. C'est lequel ?
8: Le dernier. Venez. Venez, Odile, entrez. Vous voulez un whisky ?
9: Ou juste un doigt ?
8: Vous voulez pas un whisky d'abord ?
0: Bien. Vous avez reconnu la Cité de la Peur avec oui. Les Nuls. Et ben, j'ai une belle histoire de doigts pour vous. Un Canadien qui avait 9 ans, lorsqu'il a visité la France, avait emporté 2 doigts cassés d'une statue du chevalier Turpin, qui est au château de Pierrefonds, qui est...
1: Aucune idée.
0: Dans l'Oise. Très bien.
1: C'est à côté de chez moi.
0: Un demi-siècle plus tard, pris de remords.
7: Ah ouais.
0: Pris de remords, il a renvoyé en colis depuis Montréal, sans qu'il n'a pas osé y aller lui-même.
2: Puis Montréal.
0: Accompagné d'une lettre d'excuse, signée Monsieur Désolé, domicilié rue du Pardon.
1: Ah, c'est mignon.
0: Et donc, les restaurateurs ont pu remettre les 2 doigts à leur place. C'est un geste qui a touché les équipes du château qui ont décidé de ne pas le chercher, de ne pas l'identifier, etc. Visiblement, il était gamin. Quand il est venu, quand il a visité, il a vu 2 doigts.
7: Il y avait la statue, il y avait 2 doigts par terre, il les a ramassés.
2: Non, mais c'est important de remettre les 2 doigts à leur place.
7: Et qui était Turpin ? Qui était Turpin ?
0: Eh ben.
1: Turpin. C'était un patron bâtiment.
7: Bah, attendez,
1: c'est celui qui mettait la deuxième couche.
0: Mais oui, Turpin.
2: C'était l'archevêque de Reims.
0: C'était l'archevêque de Reims. Qui était très très bon en peinture.
1: C'est
0: pour ça qu'on l'appelait Turpin.
1: La deuxième couche, on l'appelait.
0: Voilà, il y avait Turpin et lui c'était Turpin.
7: Okay.
0: Voilà, ils étaient les deux.
2: Tu me repasses mieux.
0: Comprenez pourquoi on fait qu'une heure sur Europe 1.
7: Oui, là je comprends mieux.
0: Vous comprenez mieux quand même. 15h36, on est en direct comme tous les jours entre 15h et 16h. Allez, vous allez pouvoir faire un petit tour dans la rue.
2: Ah.
0: Non, pas pour une image négative, pas de poubelle qui brûle, rien du tout, pas de manif, mais beaucoup de jeunes dans la rue et je vais vous proposer de faire un petit calcul mental. Vous êtes prêts ?
2: Oui.
0: Attention, on y va.
10: Il y a un train qui fait Paris-Lyon en 80 minutes. Okay. Mais le retour, il met 1h20.
2: Top.
10: Pourquoi ?
0: Ah, voilà.
2: C'est la même chose.
0: C'est excellent.
7: Ah oui.
0: C'est excellent. C'est pour ça qu'il fait des scores. C'est pour ça qu'il met 200 000 aux autres chaînes. C'est à cause de ça.
2: Bah, bien sûr.
0: Bon, alors là, maintenant, vous allez entendre les réponses.
11: Parce qu'il y a les bouchons.
10: Problème de train ?
11: Ouais, SNCF, on connaît.
2: Ah, les bouchons.
10: C'est pour ça que ça met plus longtemps au retour.
11: Je pense.
2: Non, il fait juste plus d'arrêt.
11: Plus d'arrêt. Il fait des détours.
10: À l'aller, il fait 80 minutes. Le retour, il fait 1h20. Ouais. Pourquoi ?
2: Pourquoi ?
11: C'est trompé. Ils ont changé de chauffeur.
7: Chauffeur.
0: Mais bien sûr.
1: Non, mais le plus beau, c'était. Il y a des bouchons.
2: Avec les
1: détours. Aux heures de pointe, il y a des bouchons.
2: Je sais pas comment le train fait le détour.
0: Excusez-moi, faites-moi plaisir, on le réécoute parce qu'il n'y a pas une réponse, il n'y en a pas une dedans.
11: Parce qu'il y a les bouchons.
10: Problème de train ?
11: Ouais, SNCF, on connaît.
2: SNCF.
10: C'est pour ça que ça met plus longtemps au retour,
11: je pense.
2: Non, il fait juste plus d'arrêt.
11: Plus d'arrêt. Il fait des détours.
10: À l'aller, il fait 80 minutes, le retour, il fait 1h20. Pourquoi ?
11: C'est trompé. Ils ont changé de chauffeur.
0: Et non, c'est pas magnifique, là, il fait des détours.
2: il
0: a fait des détours, mais ça c'est la SNCF. Hein. On connaît. Bon, allez, on va s'occuper de Gauthier, on va lui faire plaisir.
2: S'occuper de moi ?
0: Elle est de retour.
2: Ah oui.
0: C'est pour lui l'une des plus belles femmes, je pense, du monde.
2: Ah bah là, elle est dans le top 5.
0: C'est après, qui les autres ?
2: Madame. Ma femme en numéro 1.
0: Et voilà, c'est excellent. Si on veut passer une soirée tranquille, c'est toujours ce qu'il faut dire. Hein.
2: Et donc, Héloïse en numéro 1. Après, en numéro 2...
1: Belle maman.
0: Ça, c'est glauque.
1: Aussi.
7: Non, arrête.
2: Tu mets Sydney Sweeney, qui n'est pas très loin. Tu mets Émilie Rajatowski.
0: Très bien, bien sûr.
2: En numéro 3.
1: Et s'il y a une patronne dans la maison, il faut la mettre aussi.
2: En numéro 4, à mon avis, Ana de Armas, c'est très, très, elle est très bien classée. Enfin, Ana de Armas, l'actrice américaine, qui a joué notamment Marilyn Monroe, qui a joué dans le dernier James Bond. Tu connais pas qui est Ana de Armas?
0: Par contre, il faudrait arrêter de me regarder avec ce petit hérotin parce que ça va pas durer mille ans.
2: Un couteau tiré,
0: ça
2: va pas durer... etc. Enfin, tout le monde connaît Ana de Armas.
0: Et moi, en 5, je mettrai Constance Binquet.
2: Voilà. Très bien,
12: ça c'est important.
0: C'est l'une des, vous ne connaissez pas?
2: Non.
0: C'est l'une des patronnes de la maison, voilà. Vraiment. Moi j'aurais mis Constance, mais
1: moi j'aurais mis devant.
2: C'était ce que j'avais écrit.
1: Marilyn Monroe.
2: Moi, c'était ce que j'avais écrit.
0: Moi je l'aurais mis devant
2: je
0: Madame.
2: Je pense que je mets Constance devant ma femme. Madame,
0: moi j'aurais mis Constance devant Madame Rachachaski là.
2: Constance numéro 1.
0: Eh bien sachez que Sydney Sweeney. N'embrasse Constance. Sachez que Sydney Sweeney est de retour. Il y a un mois, l'actrice américaine. Oui. A fait polémique avec une pub sexualisant le sport féminin. Ça avait fait
2: pour
0: un tollé. Alors attention, un tollé, on s'entend. Ça veut dire que vous avez des millions de gens qui voient la pub, qui la trouvent super, vous en avez 15 qui hurlent, et on entend que les 15 qui hurlent. C'est souvent le cas.
2: C'est vrai, bon. Tu as raison.
1: On a aussi beaucoup entendu Gauthier, qui était très content.
0: Qui hurlait, mais pour une autre raison.
1: Qui hurlait de bonheur.
2: Soutien Sydney.
7: C'est pour vendre des paris en ligne.
0: C'est
7: en
0: ça,
7: plus,
0: tout. Bravo. Eh bien,
7: généralement, les paris en ligne, c'est des gars qui y jouent.
0: Elle est de retour. Elle n'est pas de retour pour rien, parce que Gauthier l'avait appelé, il avait dit...
2: Tu dis quoi ?
13: Soutien Sydney. Soutien Sydney.
0: Elle revient. Ce rire machiavélique. Elle revient pour la même marque, Novig, qui est un site de paris sportifs dont elle est actionnaire.
2: Voilà. Oui,
0: je vous le dis tout de suite. La nouvelle vidéo fait 30 secondes. Sydney Sweeney apparaît vêtue d'une simple culotte blanche.
7: On l'a vu.
2: Moi, je l'ai pas vu, moi.
0: Aux couleurs de Novig.
1: C'est un peu déceptif.
7: Non, mais arrête-toi.
1: Ils te mettent des gros titres. Nouvelle pub de Sweeney, seins nus.
7: Voilà, mais ils s'attendent à autre chose, lui, tout de suite.
0: Regardez-le comme il pire. On dirait un enfant devant son cadeau de Noël avec sa mère qui dit t'attendras midi. Tu sais, il est comme ça, il tremble.
2: Je tremble pas. En fait.
12: Non, mais elle est très jolie.
0: Une simple culotte blanche, je disais, aux couleurs de Novig, évidemment, il faut bien faire de la pub, elle dissimule sa généreuse poitrine derrière deux ballons de football américain. C'était ça qui avait fait hurler, notamment
1: à l'époque. C'est ça, à la base, Et là, elle n'a même pas les ballons. Mais elle a les cheveux trop longs, du coup.
0: Voilà.
2: Excusez-moi, on parle de moi, enfin, Piet, il n'est pas loin.
0: Non, mais la différence, c'est que je vous découvre, mais je sais qu'il est malade depuis longtemps. C'est vraiment... bon, en tout cas, depuis Gauthier, maintenant, regarde la Starac. Maintenant, il va re-regarder les pubs sur Internet. Stouf, la pub, elle est comment? Je ne l'ai pas vue non plus. J'en parle, mais je ne l'ai pas vue.
1: On l'a regardée ce matin.
7: C'est une pub...
12: Oui, c'est pas...
7: C'est pas foufou.
0: Non. C'est pas foufou, non. C'est pas non,
7: non
0: plus.
7: C'est pas foufou. Bon, écoute, si elle est contente de voir...
1: Voilà, elle est sur un banc d'un gymnase et
7: voilà.
1: Tu penses que la caméra elle tourne et à chaque fois qu'il y a quelque chose devant.
0: Vous l'avez, Gauthier ?
2: Je le laisse sous les yeux, là.
0: Vous pouvez venir, s'il vous plaît, à côté de moi. Viens à côté de moi. Enlève ton casque, viens à côté de moi. Je vais découvrir. Vous écoutez, c'est du journalisme.
1: C'est de la déontologie.
0: Je viens d'arriver sur Europe 1. Il est temps pour moi de regarder.
1: Ah, quand même. C'est de l'investigation.
0: Oui.
7: Et, là, et donc,
0: avec,
7: messieurs.
0: Avec ça, les gens, ils regardent du.
14: Underwear I'm wearing. I mean, I'm flattered. There's insider trading on dictators.
0: Là, elle dit je vais au salon de l'auto dimanche.
7: Il faut aller sur Europe 1 TV pour voir les réactions, là.
0: Elle vient de s'asseoir. Bon.
7: Ok, et alors ?
0: On voit rien.
1: Et là, il y a trop de choses.
14: People who just trade on sports.
7: Yes.
14: No big ends. Bon.
0: Ah, voilà, si c'est l'image qui. Oui, d'accord. Voilà. Bon.
1: Oui, bon.
7: Rien de foufou, on est d'accord.
0: Fais pas ton blasé, toi.
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0: Il y en aura pour tout le monde. Dernière partie sur Europe 1. Merci d'être avec nous. Merci de votre gentillesse. Merci de vos gentils messages sur les réseaux sociaux. Merci de nous suivre peut-être en regardant Europe 1 TV, puisque oui, il y a une version télé, ce qui a permis à Piet de se dire tiens, et si j'enlevais mes pieds de la chaise ? J'avais oublié que j'étais filmé. Dans la série aussi, peut-être que vous nous écoutez sur les applis, peut-être sur l'appli Europe 1, peut-être sur tous les applis de streaming et les enceintes connectées. Merci. Et évidemment, celles et ceux qui sont en voiture, qui sont dans les bouchons à cette heure-là, parce que ça ne roule plus du tout dans les villes maintenant, dès 15h. Il n'y a plus d'horaire, remarqué ? Avant, on disait faut partir avant 17h.
1: C'est ça.
0: Maintenant, il n'y a plus de... Et c'est la jungle en permanence, tout le temps. Donc, courage à vous tous et merci de nous écouter. Ma petite Stouff va bien ?
7: Très bien.
0: Elle est heureuse ?
7: Très heureuse.
0: Voilà, monsieur Piet aussi.
1: Oui, ça va.
0: Il se remet bien du salon de l'auto ?
1: Moyennement.
0: Il a vu des belles voitures ? Aucune.
1: Deux.
0: Très bien. Gauthier va y aller ou pas ? Tu es voiture ou t'es pas voiture ?
2: Je n'ai même pas le permis.
1: Ah oui, c'est vrai, il avait dit.
0: Et effectivement, donc tu t'en fous.
2: Complètement.
0: D'accord.
1: T'attends le salon du taxi ?
2: Oui, exactement.
0: Vous savez, moi je suis. Alors, je vais faire mon petit coup de gueule. Je suis très triste. Attendez, je vais vérifier un truc. Le salon de l'auto, c'est pas avec Europe 1 ? Non ? C'est une autre radio ? Ah bah je peux y aller alors. Je suis
2: malin de vérifier.
0: Ouais, je me suis déjà fait avoir deux trois fois. Hein. Deux trois fois j'ai fait des trucs. On venait me voir après. On faisait, il est client. Ah bon. Non. Je suis très triste que le salon de l'auto soit devenu ce salon de la voiture électrique. Parce que le salon de l'auto en France, ça a toujours été un événement où des gens qui aimaient les voitures venaient de toute la France, un petit peu comme le salon de l'agriculture. Venez de toute la France à Paris, voir des belles bagnoles, voir des Ferrari, voir des Porsche. On est tous d'accord, hein, voir des voitures que 99,9% des gens ne pourront jamais s'acheter.
1: Oui, évidemment.
0: Mais les voir de près, parce que les gens n'osent pas rentrer dans un concessionnaire Ferrari, n'osent pas aller chez Lamborghini.
7: Et voir les prototypes aussi.
0: Ils n'osent pas aller voir chez Bentley. Et là, ils avaient des voitures devant elles. Alors, tu comprends pas devant toi, tu comprends pas ce que je dis, parce que t'aimes pas les voitures. Mais quand on aime les voitures et qu'on est un gamin, on a
2: Mais c'est pas vrai que j'aime pas les voitures.
0: On a les yeux écarquillés. Et c'est souvent des bons moments en famille, le papa et les enfants, où on voit des voitures absolument sublimes. Là, toutes les grandes marques ont quitté le salon de l'auto. Ça veut dire que vous n'avez plus Range Rover, vous n'avez plus Ferrari, vous n'avez plus Porsche, vous n'avez plus Bentley, vous n'avez plus Rolls-Royce. La liste, je peux vous la faire, elle est longue. Il y a plus BMW.
1: Même BMW n'était pas là.
0: Toutes les voitures. Alors, il reste Audi, je crois, Mercedes et toutes les voitures électriques de la Terre. Alors, c'est bien. Mais moi, le salon de la rallonge électrique, j'aime bien.
2: Pourquoi il n'y a plus toutes ces marques ?
0: Parce qu'en France, quand vous achetez une voiture, on vous rajoute entre 70, 80 000 et 90 000 de taxes. Taxes au poids, taxes au malus, etc. Dans les autres pays, ça n'existe pas. Donc, on devient l'espèce de tiers-monde de l'Europe, où en fait, toutes ces marques-là, Porsche n'y est pas, vous imaginez, toutes ces marques-là se disent, ben, on va plus au salon à Paris, parce que de toute façon, c'est un pays qui, globalement, n'achète plus, parce qu'on leur a mis trop de taxes, alors que vous allez au salon de Genève, toutes les grandes marques sont là, vous allez au salon de Francfort, toutes les grandes marques sont là, et vous allez au salon de Paris, alors il y a des magnifiques voitures électriques, c'est pas le problème. Vous avez les Chinois qui arrivent avec des voitures de dingue. Oui. Les Français sont pas les derniers, il y a des très belles voitures en France. Moi je trouve l'Alpine, elle est magnifique, c'est une belle petite bagnole. Bon, vous faites pas beaucoup de kilomètres, mais c'est très joli. Mais il y a un moment, on est en train de... Et regardez ce qui se passe, l'image où on a vu le président Macron dans la deux chevaux, elle fait marrer tout le monde, moi elle me fait pas rire. Parce que ça veut dire qu'aux yeux du monde, moi j'aime les voitures. La France était un pays de voitures. La France était un pays de constructeurs.
1: La France était la deux chevaux.
0: Non, mais la France c'était aussi le 6 cylindres Renault. C'était aussi la R25 Baccarat. C'était aussi des belles bagnoles.
1: C'est un mouvement général global qui fait que on n'a plus les moyens de mettre du pétrole dans la voiture.
0: Tous les autres pays du monde, les Chinois font 75 millions de véhicules. Les Chinois, ils arrivent avec des voitures incroyables.
1: Et s'en doutaient.
0: Qui sont blindés d'options dès le début. Non, on s'en doutait pas. Il y a cinq ans, vous regardiez une voiture chinoise du coin de l'œil, personne ne se doutait qu'ils allaient faire ce qu'ils sortent aujourd'hui. Elles sont sublimes. Et en plus, aucun constructeur de voiture. C'est ça qui est fort. C'est que si vous regardez les bagnoles chinoises, c'est des constructeurs d'aspirateurs. C'est des fabricants de batteries.
1: C'est rassurant.
0: C'est des fabricants de téléphones. Il n'y en a pas un qui est dans la voiture. Ils se sont tous lancés dans autre chose et ils arrivent avec des voitures qui mettent une beigne à tous les fabricants de voitures qui sont là depuis 75, 80, 100 ans. Donc ce que je veux dire, c'est que c'est triste pour la France. Elle est mignonne, l'image du président dans une voiture avec des lampions. Oui. Comme on dirait une voiture de bidibule, une deux chevaux.
1: Parce que c'est le pays aujourd'hui. On est devenu le Disneyland du monde. Donc, il faut qu'on fait rêver les gens avec ça, avec une petite voiture rigolote et des guirlandes à l'intérieur.
0: Sauf que si on recule un tout petit peu, on est vu aussi par les autres pays du monde comme des gars qui se baladent dans des petites bagnoles avec des lampions. Alors qu'on était avant aussi un pays qui pouvait vendre des belles voitures avec des belles concessions. Et vous verrez, toutes les belles concessions que vous avez dans vos villes, elles vont disparaître progressivement et elles seront remplacées par des jolies voitures électriques. Mais c'est pas la tradition européenne.
2: De ce que tu dis, que c'est à cause des taxes qui s'abattent sur nous.
0: Mais c'est monstrueux. Les taxes, de toute façon, elles sont faites depuis le début pour que vous n'achetiez plus de voitures, que surtout vous ne vous amusiez plus à les mettre sur une société. Surtout plus. Si vous faites ça, vous êtes un salaud. Tout est fait pour qu'à un moment donné, vous achetiez plus de grosses bagnoles, vous preniez une petite électrique, et on n'en parle plus, et c'est fini. Et c'est pour ça que le diesel que vous voyez à 2,70 ne redescendra jamais.
1: Non.
0: Il sera à 2,40, 2,45. Le but du jeu, c'est surtout pas de vous revendre du diesel, c'est qu'à un moment donné, on vende les stocks d'électricité. Et tant mieux, parce que c'est pas une fois que...
1: Qu'on sait fabriquer l'électricité et on sait pas fabriquer de l'essence. Donc,
2: et c'était 2035, la fin des voitures thermiques. C'était 2035, c'est repoussé parce que les Allemands ont fait pression.
0: Les Italiens, qui n'ont pas été les derniers non plus, avec Ferrari, etc. Parce qu'ils ont tous compris qu'ils vont... C'est un peu les voitures électriques.
2: 2035,
0: Porsche,
2: c'était demain, quoi.
0: Ils ont essayé, ça marche pas, parce que ils peuvent pas sortir les mêmes prix que les usines chinoises, qui sont en plus d'une qualité incroyable maintenant. Les voitures sont dingues. Voilà. Alors qu'avant, vous aviez, souvenez-vous quand vous achetiez.
1: Les premières.
0: Il y a 10 ans, vous souvenez quand vous achetiez un lave-vaisselle chinois?
1: Les voitures, elles passaient. Il n'y en avait aucune qui passait les contrôles techniques.
0: Quand vous achetiez les premières, c'est les Kia, c'est chinois, si je dis pas de bêtises.
1: Non, c'est coréen.
0: Pardon, alors c'est laquelle? Les premières voitures chinoises. Vous aviez ça dans le garage, les gens faisaient. Oui, c'est bien.
1: Mais
0: ça.
1: En plus, c'est ça.
0: C'est un magnifique AVC.
1: J'avais peur de faire un vieux cliché parce que je sais qu'il y a Yang dans le nom, mais je l'ai pas exact.
0: Mais les Kia, c'est la même chose. Vous achetiez une Kia il y a 15 ans. tout le monde vous disait prenez aujourd'hui sur des voitures magnifiques. C'est-à-dire ouais. le ces pays qui sont devenus des fabricants de voitures et nous on a un peu rétro-pédalé. Ouais. Voilà. Alors que quand vous achetez une grosse voiture, faut pas oublier, comme les gens n'en achètent plus à cause de la taxe, eh bien, ça fait moins de TVA qui rentre aussi dans le pays. Bon, bref, voilà, c'était mon coup de gueule du jour. Le salon de l'auto était jusque-là. On est sûr, c'est toujours pas Europe 1, hein.
7: Non, toujours
0: bon,
7: pas.
0: Alors,
7: toujours
0: le
7: pas,
0: salon de l'auto était un très très beau salon avant, et je trouve que maintenant, c'est extrêmement déceptif, et ça va moins faire rêver les gamins.
7: Moi,
0: ça va faire rêver
7: futures,
0: beaucoup de cadres supérieurs qui vont dire j'adore cette voiture. Mais le rêve de l'œil du gamin va être un peu moins éveillé avec ça.
2: Oh, d'accord.
7: Bon, moi, tu m'as perdu, hein. Moi, les voitures, je.
2: Non, c'était là, c'était ton coup de gueule.
7: Aussi, voilà.
2: C'était ouais. Son coup de gueule.
0: Ah oui,
2: petit coup de gueule. Non, mais c'était concis.
0: J'ai vérifié deux, trois trucs. Laissez-moi dire bonjour à Cyril Chauvel, qui est en ligne avec nous. Comment va Cyril?
17: Bonjour l'équipe, ça va très bien.
0: Ça va Cyril, attention ouais. Cyril. Cyril, on a parlé du championnat du monde de paysagisme. On l'a eu. On a fait les champions du monde de la frite. On l'a eu.
2: On l'a eu.
0: Les chips artisanales, c'est pareil, on les a eus. Grâce à Cyril Chauvel, chef du café Miramar au Gros du Roi, qu'est-ce qu'on a eu, Cyril?
17: La deuxième place.
1: Nous, on veut que les gagnants.
0: Ah, je parle qu'aux champions. Je suis déçu.
17: Ah, ben, non, mais en plus, je vais rectifier deux, trois petites choses. Mais,
7: parce qu'il y a eu une première place, je crois.
17: C'est un Français qui a gagné, en effet, voilà. Le concours. Mm-hmm. Mais c'est un concours transfrontalier qui avait entre Catalans, Français et Espagnols.
0: Oui, mais de quoi ? Concours de ?
17: Ah.
0: De paella.
17: De paella.
7: Paella. Je l'ai vu en reportage. Magnifique.
0: Concours de paella. J'ai remarqué Stouff, je parle de voiture. Son œil s'éteint, ouais. Je parle de paella. Elle se réveille.
7: Ça me parle plus, là, tu vois.
0: Il y en aura pour tout le monde, c'est ça.
2: Moi, j'aime ni les voitures ni les paella, donc comme ça.
7: Quoi ? T'as pas la paella ?
0: Surtout, on parlera de l'amour après. Oui ?
17: Gauthier préférait Sidney Sweeney.
0: Oui,
7: voilà,
0: oui.
7: Ouais. Chacun son truc.
1: Mais elle se mange pas.
2: non.
0: Alors,
2: non.
0: Le café Miramar au Gros du Roi, qu'est-ce qu'elle a de plus, votre petite paella, alors?
17: Eh bien, en fait, elle est vraiment faite avec, dans les règles de l'art. On a souvent un petit peu l'image de la paella, vous savez, qu'on fait. C'est très bien, hein, la paella qui reste, qui a été faite à 11h le matin, qui
0: est séchée
1: dans les grandes poêles sur les marchés, là.
17: Etc. etc. Ouais. Et en fait, non, voilà, c'est vraiment la paella valenciana, avec la cuisson de chaque ingrédient qui est un petit peu. Il faut la maîtriser, surtout le riz et surtout même les ingrédients qui sont dessus. Je sais pas, c'est, par exemple, un filet de poisson, une gambasse, ce que vous voulez, doit être, par exemple, le poisson doit être nacré, etc. Et à la fin, il y a le côté magique de la paella valenciana, c'est le socarrat.
0: C'est quoi?
17: Le socarrat, je ne sais pas si vous connaissez.
0: Non.
17: C'est la caramélisation du riz et ça change tout.
0: Est-ce qu'il y a du chorizo?
7: Non. Il n'y a pas. Il n'y a pas de chorizo dans la paella.
17: Non.
0: Moi, ce qui m'embête avec la paella, c'est quand on se sert au début, c'est très très propre parce que les écrevisses et les crevettes sont des belles crevettes et quand on arrive à la fin, il reste que les antennes.
2: Oui, c'est vrai, t'as raison.
0: Il reste que les antennes et on mange tous des petits bouts d'antennes qu'on enlève.
1: T'as carrément raison.
0: La tête, elle est partie d'un côté, la queue, elle est partie de l'autre.
1: Ça, c'est souvent le problème.
7: Et donc, ça veut dire que les Français, on a été meilleurs que les Espagnols pour faire la paella.
1: Oui, ça, c'est fou.
17: Donc, alors là, c'était un concours transfrontalier. Il y a eu les championnats du monde trois semaines à Valence.
0: On a gagné ?
17: Non. Pas cette année. L'année dernière, c'est un Français qui a gagné. Et en 2022 également, c'est un Français qui a gagné, qui s'appelle Éric Gilles, qui a formé l'équipe de mon restaurant, etc.
0: Bon.
17: Et qui, lui, a un vrai puits de science et qui est vraiment excellent. Je vous recommande de regarder son profil, Éric Gilles. Voilà. Et lui, il est champion du monde 2022.
0: Si on veut venir manger chez vous, c'est comment ?
17: Eh bien, nous, on est ouverts. Toute l'année, tous les jours, face à la mer.
0: Oh là là,
1: c'est beau ça. Et on mange que des paellas, par contre.
0: Chef du café Miramar au Gros du Roi.
17: Non, on mange pas que des paellas.
7: Non, il y a des plateaux de fruits de mer.
0: Eh ben merci Cyril. Cyril Chauvel qui était avec nous. On viendra, promis. Il n'y a pas que des paellas, il y a quoi d'autre ?
17: Des tapas, poulpe, poisson, le poulpe,
0: j'adore
17: l'emblème du Gros du Roi. Donc voilà. Donc,
0: vous ferez un petit poulpe pour Gauthier, parce que vous voyez, il est difficile comme garçon.
2: Une petite tentacule grillée.
0: Voilà. Et je vous le dis, préparez rien. Exactement. Pour Pascal Pro qui arrive après, il aime rien, lui, de toute façon. Donc,
1: il sera en castille croustille en face.
2: J'ai eu une sale histoire avec une paella il y a des années, j'ai jamais pu en manger une.
0: Une moule, il suffit d'une moule.
17: Non, mais alors non, je finis, je vous embête pas. Mais les paellas, nous, elles sont faites à la minute, elles doivent être mangées.
2: Donc toutes les moules sont fraîches.
17: Exactement.
0: Voilà.
1: C'est important.
0: Voilà. C'est important. C'est important. Merci. Vous avez raison de finir là-dessus, Cyril. Il faut toujours finir sur quand on est haut. À bientôt, Cyril Chauvel.
18: 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Et maintenant, une petite pause, c'est Vianney, d'or et d'éteint.

0: C'était Vianney, d'or et d'étain. Et ça y est, c'est l'heure de passer le relais à Europe 1 Bonjour avec Alexis de la Fléchère. Bonjour, cher Alexis.
1: Marilyn, bonjour et bonjour à tous. Quel plaisir de vous accompagner le matin sur Europe 1. La semaine se poursuit mercredi 14 octobre. Aujourd'hui, on est ensemble pendant 2 heures, 5 heures, 7 heures. Europe 1 Bonjour, c'est parti avec à mes côtés Omblin Roche. Bonjour Omblin.
2: Bonjour Alexis, bonjour à tous.
1: La tendance météo du jour.
2: Une très belle journée s'annonce avec la dissipation progressive après la dissipation progressive des grisailles matinales. Il fait surtout très doux pour la saison, voire chaud dans le sud-ouest.
1: On l'a constaté à Paris.
2: Absolument.
1: En tout cas.
2: C'est estival, quoi.
1: Météo complète dans quelques instants. Mercredi 14 octobre, donc, avec à la une cette enquête qui progresse à Aubagne, près de Marseille, où un adolescent de 14 ans a ouvert le feu lundi dans son collège, blessant le principal et une enseignante. Leurs jours, je le rappelle, ne sont pas en danger. Le suspect a exprimé des regrets et évoqué une vengeance. Il serait également lié à la mouvance True Crime Community, TCC, un écosystème de communautés numériques qui glorifie les auteurs de tueries de masse. Le parquet national antiterroriste s'est saisi de l'enquête. On va vous donner les toutes dernières informations ce matin sur cette affaire. Et puis l'actualité, c'est également la mobilisation lycéenne d'hier qui semble bien s'essouffler. On va faire un point d'étape ce matin à 6h20 avec l'invité d'Europe 1 Bonjour. Je reçois Maxime Repère. Il est professeur d'histoire-géographie en Bourgogne et vice-président national du SNALC. On va avoir donc son analyse sur la mobilisation lycéenne tout à l'heure. Au cœur des podcasts Europe 1, quel est le programme, Omblin ?
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1: C'est dans un quart d'heure. La météo, Omblin Roche, la journée sera agréable avec une douceur, on le disait, remarquable.
2: Oui, c'est un petit air de fin d'été, hein. Attendez encore avant de rallumer le chauffage. On sera quasiment partout au-dessus des 20 degrés, des températures qui vont même atteindre les 27-28 degrés dans le sud-ouest, 27 à Perpignan, 28 à Biarritz. Pour tout le monde, le ressenti sera donc très agréable. Pour ce qui est du ciel, au réveil, de nombreux nuages bas et des grisailles stagnent du bassin aquitain jusqu'aux Alpes et au Jura, accompagnées de quelques gouttes très localisées. La visibilité est également réduite sur un bon tiers nord de la Bretagne aux frontières du nord-est, mais ces nuages vont s'évaporer rapidement au cours de la matinée. L'après-midi va devenir franchement lumineuse et ensoleillée au nord comme au sud, malgré par endroits et par moments un léger voile nuageux. Les températures donc très douces dès le lever du jour. Il fait ce matin 9 degrés à Saint-Brieuc et Lille, 11 à Dijon, 14 à Bastia et Clermont-Ferrand, 17 degrés à Nîmes. Cet après-midi, ce sera quasi estival, hein, je vous le disais, avec des valeurs au-delà des 24 degrés dans le sud, 28 donc à Biarritz et Pau, 27 à Perpignan et Albi, 26 à Avignon, 24 à Nice et Marseille, 22 à Lyon, 20 degrés pour Paris et Strasbourg. C'est demain le pic de chaleur qui sera atteint avant une baisse vendredi des températures.
1: C'est bien noté, Omblin. Voilà votre journal sur Europe 1. Il est 5h. Très bon réveil à tous sur Europe 1.
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1: Mercredi 14 octobre et à la une ce matin, l'opération du pape Léon XIV au poumon s'est bien déroulée. Annonce du Vatican qui précise que le nodule retireux était cancéreux. Des examens complémentaires sont en cours. Les détails dans un instant. Après la fusillade dans un collège d'Aubagne, lundi, le profil inquiétant de l'assaillant se précise. L'adolescent de 14 ans est suspecté d'appartenir à une mouvance américaine qui glorifie les tueries de masse. Le parquet national antiterroriste s'est saisi de l'enquête. À suivre également les questions qui entourent le piratage de frigos dans des centaines de supermarchés. Les pertes, ce chiffre, vous l'entendrez, en millions d'euros. Et puis, soirée compliquée pour nos clubs français en Ligue des Champions, défaite de Lens et Lille. Ce soir, le Paris Saint-Germain affronte Manchester City.
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1: Le journal de 5 heures sur Europe 1, Théo Grévin. Bonjour Théo.
5: Bonjour Alexis, bonjour à tous. Les nouvelles autour de l'état de santé du pape étaient très attendues par les 1,5 milliard de catholiques à travers le monde. L'opération de Léon XIV au poumon s'est donc conclue positivement. Selon un communiqué publié par le Vatican hier soir, le Saint-Siège, qui un peu plus tard dans la soirée a précisé, Marius Druard, que la tumeur retirée était cancéreuse.
6: Oui, comme suspecté par les examens préopératoires, le nodule pulmonaire du pape était cancéreux. Le lobe inférieur du poumon droit a donc été retiré dans son entièreté. Une intervention radicale pour ne prendre aucun risque, a expliqué le Vatican. Léon XIV est resté au total 3 heures au bloc opératoire pour une opération d'environ 90 minutes. Le service presse du Vatican a salué une intervention sans complications. Le pape s'est ensuite réveillé normalement, puis est retourné dans sa chambre d'hôpital où il a même demandé à dîner. Mais Léon XIV doit encore rester une semaine à l'hôpital Gemelli de Rome. Des examens complémentaires sont en cours pour tenter de trouver de potentiels signes de propagation du cancer. Tous ces rendez-vous sont donc annulés jusqu'au 20 octobre, dont une grande messe ce soir où le souverain pontife sera remplacé par le doyen des cardinaux Luis Antonio Tagle. Son voyage apostolique en Amérique du Sud, prévu du 6 au 17 novembre prochain, n'est pour l'instant pas menacé.
5: Marius Druard, aucune complication. Donc pour l'instant, on saura dans la journée si la sortie de Léon XIV est toujours prévue mardi prochain et si les médecins recommandent un traitement ultérieur, chimio ou radiothérapie. Cette nuit, le Premier ministre australien et Marco Rubio lui ont apporté leur soutien. Le secrétaire d'État américain indique prier pour la santé du pape.
1: Dans l'actualité de ce mercredi également, on en sait plus sur le profil du collégien qui a tiré sur son principal et une enseignante d'Aubagne. C'était lundi matin.
5: Armé d'un fusil de chasse, il a finalement été stoppé sans faire de victime. Et l'enquête avance. Hier, le parquet terroriste a annoncé se saisir de l'enquête. Il soupçonne en effet l'adolescent de 14 ans d'appartenir à une mouvance américaine passionnée par les tueurs en série et les tueries de masse. Jean-Baptiste Marty.
7: Le nom de ce mouvement, True Crime Community, traduit en français, ça donne communauté des crimes réels. Il est aussi connu sous l'abréviation TCC. Il s'agit d'une idéologie importée des États-Unis et qui fédère des internautes sur des groupes de discussion en ligne et sur les réseaux sociaux. Les participants sont très souvent des jeunes hommes, tous adeptes de tueries de masse. Ils vouent un culte extrême aux meurtriers de grands crimes et les glorifient. Cette idéologie est ainsi associée à une forme de terrorisme. Certains membres de cette communauté se retrouvent parfois sur des jeux en ligne, des jeux vidéo de guerre où les armes sont omniprésentes. Selon les informations d'Europe 1, c'est le cas du jeune suspect à Aubagne. Il avait pour habitude de jouer à Call of Duty, un jeu vidéo dans lequel il est possible de tuer virtuellement d'autres utilisateurs. Pour toutes ces raisons, le parquet national antiterroriste s'est saisi de l'enquête. Il doit déterminer dans quelle mesure le collégien avait préparé son attaque, mais aussi si des complices l'ont aidé ou incité à passer à l'acte.
5: Jean-Baptiste Marty du service police-justice d'Europe 1, hier soir, un rassemblement en soutien au personnel éducatif du collège Lacanal s'est tenu à Aubagne, tandis que les parents de l'adolescent sont eux ressortis libres de garde à vue. Sans poursuite à ce stade, des vérifications seront effectuées autour des armes détenues au domicile familial par le père, un ancien militaire.
1: C'est parti pour l'examen du budget à l'Assemblée nationale. Les débats se sont ouverts par une mise en garde du ministre de l'économie.
5: Il nous faut un budget d'ici la fin de l'année, a insisté hier soir Roland Lescure, avant que son collègue ministre des Comptes publics n'invoque lui le poids de la charge de la dette et la crainte d'une crise financière. Ambiance tendue dans l'hémicycle où un peu plus tôt dans la journée, les députés avaient largement repoussé la motion de rejet du Parti socialiste. Les discussions reprendront cet après-midi avec notamment un débat sur la contribution de la France à l'Union européenne. Et puis autre moment fort à l'Assemblée nationale, hier les députés ont approuvé à l'unanimité la loi contre les violences sexistes et sexuelles, texte réclamé par plusieurs associations après l'onde de choc provoquée par le meurtre de Liana. Le Sénat doit maintenant se pencher sur cette loi, probablement à partir du mois de janvier.
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1: Des réfrigérateurs et congélateurs entièrement vidés. Les dégâts se chiffrent en millions d'euros, Théo, après la cyberattaque qui a touché près de 300 supermarchés.
5: Oui, Intermarché, Super U ou encore Leclerc, les températures ont été modifiées, grimpant parfois jusqu'à 50 degrés et entraînant donc la destruction de stocks de produits frais et surgelés. Tous avaient le même fournisseur, mais les enquêteurs s'interrogent désormais à comment les pirates ont-ils pu prendre le contrôle à distance des thermostats, Laura Legault.
8: Eh bien parce qu'aujourd'hui, la plupart des équipements industriels comme les groupes frigorifiques sont connectés pour être supervisés à distance. Pour ce faire, les enseignes de la grande distribution utilisent des logiciels gérés par des prestataires comme le danois Danfoss ou l'entreprise française Dixel. En attaquant ces logiciels, les pirates informatiques ont donc pu prendre le contrôle des thermostats de tous les frigos connectés grâce à une faille qui était bien connue selon Thibaut Carré, expert en cybersécurité.
9: Il y avait eu des rapports qui avaient été envoyés pour indiquer que des failles étaient présentes et connues, qu'il fallait les mettre à jour finalement. Un ordinateur, vous le mettez à jour, une application, vous la mettez à jour. Là, c'est exactement le même principe depuis que cette notification a été faite, il n'y a pas eu de mise à jour. Et donc c'est a priori ce qui aurait rendu possible cette cyberattaque.
8: L'entreprise danoise Danfoss se défend. Ses clients savaient que leurs produits étaient obsolètes et étaient invités à les mettre à jour. Le parquet de Paris a annoncé l'ouverture d'une enquête. Pour l'heure, la cyberattaque n'a pas été revendiquée.
5: Les explications de Laura Legault et cette cyberattaque, il en sera question à 8h10. Michel-Édouard Leclerc, président du comité stratégique des centres Leclerc, sera l'invité de la grande interview Europe 1 CNews. À retenir également la fin du suspense pour la verrerie d'Uralex. Les 220 salariés de l'entreprise espèrent une bonne nouvelle après son placement en redressement judiciaire en juin dernier. Deux projets de reprise ont été présentés au tribunal de commerce qui annoncera sa décision en début d'après-midi.
1: Le football avec le retour de la Ligue des Champions. Sale soirée, il faut le dire Théo, pour nos clubs français.
5: Lens d'abord s'est incliné 2-0 face au Sporting Portugal. Défaite également de Lille 3-0 contre Arsenal. Lille qui reste bloqué à 0 point après 2 matchs de la phase de Ligue des Champions. Ce soir, le PSG tentera de sauver l'honneur. Les Parisiens affrontent Cyril de la Morinerie, l'une des meilleures équipes d'Europe, Manchester City.
10: Oui, après avoir étrié le Slovan Bratislava 6-1 il y a un mois, le PSG va affronter une équipe d'un tout autre calibre, Manchester City. Les Citizens sont en tête de leur championnat. Les coéquipiers de Ryan Cherki ont gagné tous leurs matchs depuis 2 mois. Le ballon d'or Ousmane Dembélé, de retour avec le PSG après une petite pause, s'attend à une rencontre de très haut niveau.
11: C'est un gros match contre une très bonne équipe. Il y a des joueurs de classe mondiale devant. Donc, voilà, ces prochaines semaines, il va y avoir aussi des autres matchs qui vont être difficiles, pardon, et rien d'autre. On se prépare. Part tranquillement.
10: Et Paris devra se méfier de cet attaquant hors norme, Erling Haaland, auteur de 59 buts en 59 matchs de Ligue des Champions. C'est un match qui s'annonce palpitant, confirme l'entraîneur des doubles champions d'Europe, Luis Enrique.
12: Mais motivant pour de nouveau montrer quel est notre niveau, montrer que nous pouvons surmonter les difficultés. C'est un défi pour nous, très motivant.
10: En janvier 2025, le PSG avait battu Manchester City 4-2, mais cette fois, le match aura lieu à l'Etihad Stadium. 3000 supporters parisiens vont faire le déplacement dans le nord de l'Angleterre.
5: Merci Cyril de la Morinerie. Manchester City, Paris Saint-Germain. Très belle affiche à suivre donc dès 21h sur Canal+.
1: Très beau match en vue, vous avez raison Théo Grévin. Merci à vous, c'était votre journal sur Europe 1. Il est quasiment 5h09, vous savez que quand vous le souhaitez, vous retrouvez au cœur de l'histoire en podcast.
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1: Bien sûr, mercredi 14 octobre, bon réveil à tous, merci d'être là.
2: Il est 5h09, vous écoutez Europe 1, bonjour avec vous, Alexis de la Fléchère, et à suivre la une du JD News.
1: Avec un visage ce matin à la une, celui de David Lisnard, le maire de Cannes, fondateur de Nouvelle Énergie et candidat à la présidentielle. Il se passe quelque chose, titre le JD News. C'est vrai que David Lisnard, il est très repris sur les réseaux sociaux. Mais d'abord, les courses. Le pari gagnant. Bonjour Thierry Léger.
13: Bonjour Alexis, il y aura des courses cet après-midi sur l'hippodrome de Reims et mon pari gagnant sera le 806 Cancalais. Prometteur deuxième le 27 septembre sur l'hippodrome de Cholet. Un tracé corde à droite similaire à celui de cet après-midi. Il trouve ici une opposition largement à sa portée qui devrait lui permettre sans aucune difficulté de lutter activement pour la victoire. Notez bien, pour cet après-midi sur l'hippodrome de Reims, réunion 1 dans la 8e course, le numéro 6, Cancalais.
1: Merci beaucoup Thierry Léger. Après le journal de 5h30 sur Europe 1, on va retrouver vos pronostics du Quintet, Thierry, dans 2 minutes, au cœur des podcasts Europe 1.
2: Absolument, et au cœur du crime ce matin, Alexis, retrouvez Maître Gilbert Collard qui raconte les grandes erreurs judiciaires et notamment celle de l'histoire d'un homme désigné comme le coupable idéal.
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2: Bonjour, nous sommes le mercredi 14 octobre, il est 5h10 Europe 1.
1: On va décrypter la une du JD News comme chaque mercredi. Bonjour Lara Tchekhov.
14: Bonjour Alexis, bonjour Ombline, bonjour à tous.
1: À la une du JD News ce matin, je le disais, David Lisnard, vous avez réalisé, Lara, un grand entretien avec le maire de Cannes, candidat à la présidentielle.
14: Oui Alexis, David Lisnard n'est pas le candidat dont on parle le plus, il n'est pas toujours testé dans les sondages, il ne vient pas du sérail politique traditionnel et pourtant, quelque chose semble se passer autour de lui. Sur les réseaux sociaux, bien sûr, mais aussi chez les militants de droite, où son nom revient avec insistance, au point de commencer à susciter quelques inquiétudes chez les Républicains. Alors, le phénomène reste fragile, mais il mérite qu'on s'y attarde. Dans cet entretien, nous avons voulu aller au-delà des déclarations d'intention. Nous lui avons demandé de se projeter, de nous dire ce qu'elle ferait concrètement s'il arrivait demain à l'Élysée. Ce qui frappe, c'est la précision de ses réponses. Sa priorité, une réforme profonde de l'appareil public, qu'il présente comme la mère de toutes les réformes. Dès le lendemain de son élection, il promet de redonner au peuple sa place dans la décision publique et de former un gouvernement resserré de 9 à 14 membres seulement. Au fond, David Lisnard défend une ligne assez singulière, libéral en économie, partisan d'un État fort dans ses missions régaliennes et conservateur sur le plan culturel.
1: Alors pouvez-vous, Lara, nous en dire un petit peu plus sur son programme ?
14: Oui, ce qui est intéressant, Alexis, c'est qu'il aborde presque tous les grands sujets qui préoccupent les Français. Sur la sécurité d'abord, il veut durcir la justice des mineurs, construire de nouvelles places de prison et reprendre le contrôle de l'immigration par référendum, quitte à engager un bras de fer avec les juridictions françaises et européennes. Sur le travail, il veut que travailler rapporte davantage. Comment ? En augmentant les salaires nets, grâce à une baisse des cotisations sociales et de la CSG des actifs. Et pour financer cette ambition, il entend s'attaquer à la bureaucratie en supprimant notamment la moitié des agences et organismes publics. Comprenez ? Moins d'État là où il entrave, davantage d'État là où il protège. Moins de dépenses publiques et plus d'argent dans la poche de ceux qui travaillent.
1: Alors vous l'interrogez également, Lara, sur un sujet sur lequel on l'entend assez peu, David Lisnard, la diplomatie française.
14: Oui Alexis, c'est peut-être l'un des passages les plus intéressants de cet entretien, parce que David Lisnard se montre particulièrement sévère à l'égard de notre diplomatie actuelle qui, selon lui, a perdu de vue ce qui devait être sa boussole, autrement dit, les intérêts de la France. Il défend une diplomatie de puissance, mais aussi d'indépendance. Cela passe par le renforcement de notre industrie de défense, être l'allié des États-Unis sans en devenir le vassal, et par une moindre dépendance à la Chine. Il veut également restaurer notre influence en Afrique et au Moyen-Orient, non seulement par la diplomatie traditionnelle, mais aussi par ce qui a longtemps fait le rayonnement français, l'agriculture, la culture et l'éducation. Alors, est-ce que cette ligne suffira à faire décoller David Lisnard dans les sondages ? À vous de juger dans ce grand entretien que je vous invite donc à lire dans le JD News cette semaine.
1: Eh bien, on va lire tout ça avec beaucoup d'attention. Merci, Lara Tchekhov. Le JD News a retrouvé ce matin dans tous les bons kiosques, évidemment.
2: Il est 5h13, excellent mercredi avec nous. À 5h20, Alexis de la Fléchère, les initiatives en France.
1: Et ce matin, une initiative qui va plaire à ceux qui aiment le sport et qui rêvent de profiter d'un match dans des conditions VIP avec accès aux loges, aux zones les plus prisées. Habituellement, vous le savez, hein, c'est réservé aux sponsors, aux entreprises, aux people. Mais grâce à Fanfare, F-A-N-F-A-R-E, une jeune entreprise française, vous pourrez vous aussi peut-être par tirage au sort vivre un jour ce rêve éveillé. On va tout vous expliquer tout à l'heure avec le fondateur.
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1: Bientôt 5h15 sur Europe 1, bon réveil à tous. Au cœur des podcasts d'Europe 1 chaque jour, on bline roche un nouveau podcast. Mm-hmm. Aujourd'hui, un nouvel épisode de Maître Collard raconte.
2: Oui, Maître Collard, avocat au barreau de Marseille, célèbre pour avoir participé à plusieurs grands procès médiatiques et historiques. Dans cette nouvelle série de la collection Au cœur du crime, qui rencontre, Alexis, depuis la rentrée, un énorme succès avec plus d'un million d'écoutes. Eh bien, Gilbert Collard raconte les grandes erreurs judiciaires quand les preuves étaient insuffisantes, les aveux arrachés ou quand les coupables étaient désignés d'avance.
1: Et le numéro que vous avez choisi est justement l'histoire d'un homme désigné comme le coupable idéal.
2: Oui, Jean-Marie Deveau, un apprenti boucher, un homme ayant 8 ans d'âge mental qui va se retrouver broyé par la machine judiciaire. Nous sommes en 1961, dans la banlieue lyonnaise, une enfant de 7 ans est retrouvée morte. Et la police n'a rien de concret.
15: Les policiers tournent en rond. Et c'est là que va se produire un événement inattendu. Jean-Marie Deveau, l'apprenti silencieux et timide, qui ne regarde jamais en face, est retrouvé inanimé sur le palier de la cave. Victime, prétend-il, lui aussi, d'une agression. Les policiers se frottent les mains et tiennent enfin un possible témoin. Ils l'interrogent. Et là, il va encore se produire quelque chose d'inimaginable. En quelques minutes d'interrogatoire, sans que les policiers le forcent, l'agressé reconnaît avoir inventé complètement son agression. Mais pourquoi ?
2: Mais oui, pourquoi ? La réponse est l'une des clés de l'énigme. L'autre est la raison pour laquelle Jean-Marie Deveau passe ensuite aux aveux. Des aveux farfelus, selon Maître Collard. Et puis, il relève un autre élément capital.
15: Le mobile du crime, vous l'avez trouvé, vous ? Il n'y en a pas. Mais cela importe peu. L'affaire est réglée. Quand la justice tient un coupable entre ses griffes, elle ne dessert jamais son emprise. Et c'est là que l'histoire devient, permettez-moi le mot, proprement ignoble. Dans le doute, tout le monde espère encore que le procès permettra d'y voir clair, d'innocenter ce pauvre fou. C'est sans compter avec la personnalité tyrannique, pathologique, d'un magistrat, le président C, qui va présider ce procès d'une façon cruelle, dans l'unique perspective de faire condamner Deveau.
2: Ce président de la cour d'assises, Gilbert Collard, le décrit comme un avocat raté, une caricature de juge, hein, je le cite, et c'est lui qui détient entre ses griffes Jean-Marie Deveau. Que va-t-il lui arriver? Comment va se dérouler le procès? Et quel va être le verdict? Maître Collard raconte Jean-Marie Deveau, le suspect aux 8 ans d'âge mental. 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
1: Et il est fort Gilbert Collard, il arrive à nous tenir en haleine. Merci Amblin Roche. Vous êtes bien sur Europe 1, il est 5h17. Excellent réveil à tous. Votre rendez-vous initiative en France, ce sera juste après le journal permanent présenté par Théo Grévin.
5: Le nodule que Léon XIV s'est fait retirer hier était cancéreux, annonce du Vatican dans la soirée après avoir assuré dans un premier temps que l'intervention s'était bien déroulée. Des examens complémentaires sont en cours. Le souverain pontife âgé de 71 ans doit rester hospitalisé pendant une semaine. Le ministre de l'économie se dit prêt au compromis à condition de respecter l'objectif d'un déficit public à 5% du PIB. Les mots de Roland Lescure à l'ouverture des débats autour du volet recettes du budget de l'État. Une motion de rejet préalable déposée par le Parti Socialiste a été repoussée. Le bilan de la nouvelle mobilisation lycéenne, hier plus de 160 000 manifestants dans toute la France selon les autorités. Près de 500 000 d'après l'intersyndicale de la jeunesse qui appelle à poursuivre le mouvement en rejoignant notamment les appels au retour des gilets jaunes samedi prochain. Et puis une soirée difficile pour les clubs français en Ligue des Champions de football. Lourde défaite de Lille sur la pelouse d'Arsenal. 3-0. Lens s'est incliné 2-0 face au Sporting Portugal. Ce soir, le Paris Saint-Germain affronte Manchester City.
1: Merci beaucoup Théo Grévin. Juste avant le journal de 5h30, sachez hein, dans 10 minutes qu'on va se réveiller en musique avec le nouveau titre de Vianney.
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2: Un nouvel album est annoncé, une tournée aussi. On va écouter Vianney avec D'or et d'étain dans un instant sur Europe 1.
1: Quasiment 5h19, les initiatives en France sur Europe 1. Et ce matin, une initiative qui devrait faire rêver les amateurs de sport. Imaginez, vous, assister à un match de football depuis une loge, accéder aux coulisses d'un grand stade, le tout gratuitement. C'est ce que veut proposer une jeune entreprise française, Fanfare. Bonjour Samy Bouden.
17: Bonjour Alexis.
1: Vous êtes le fondateur de Fanfare. Vous voulez donc ouvrir les portes des loges VIP au grand public. Peut-être expliquez-nous tout d'abord comment ça marche, très concrètement, cette histoire.
17: Très concrètement, c'est assez simple. Il faut aller sur fanfare.vip.
1: Oui.
17: Là, on retrouve les différentes expériences proposées par des clubs et des organisateurs d'événements sportifs, comme vous venez de le dire. Donc, n'importe qui peut participer gratuitement. Donc, c'est des opérations de tirage au sort. Si on est élu par le tirage au sort, on a la chance de vivre ces expériences dans les mêmes conditions qu'un invité VIP.
1: Donc en fait, quand on arrive sur la plateforme, il y a différents sports qui sont proposés ou c'est exclusivement du football?
17: Pour notre lancement, donc, il va y avoir différents sports un peu partout en France.
1: Oui.
17: Donc on va avoir des accès loges pour des matchs de Ligue 1 en foot, de Top 14 en rugby, de Betclic en basket.
1: D'accord.
17: Ça va être vraiment partout, Paris, Marseille, Bordeaux, là où on est, on peut retrouver des expériences à côté de chez soi.
1: Alors vous travaillez depuis des années donc avec des clubs sportifs, c'est donc en constatant que les meilleures places, c'est vrai, étaient toujours réservées aux entreprises ou aux sponsors, que vous avez eu cette idée d'en faire profiter, de faire profiter ceux qui n'auraient a priori jamais l'occasion d'être reçus dans ces conditions-là. Ça fait rêver, bien sûr.
17: Exactement, en fait. Fanfare est parti d'un constat que j'ai fait moi-même. En fait, ça fait 7 ans que je travaille dans le sport via Ticketchainer, mon entreprise que je dirige depuis 7 ans et qui lance aujourd'hui Fanfare. Et en fait, on travaille avec les clubs et les sponsors. Et il y a quelques années, j'ai eu la chance moi-même d'accéder pour la première fois à un monde que la plupart des fans ne connaissent pas et que moi-même je connaissais pas. les loges, les espaces VIP. Mmh. Et la première fois que j'ai accédé, mon premier réflexe, c'était « c'est quand même dommage que les fans ne puissent pas avoir accès à ce type de moment ». Et donc, c'est, voilà, c'est un peu la première réflexion et le constat qui a mené finalement au lancement de Fanfare. Mmh.
1: Tout le monde peut s'inscrire sur la plateforme ?
17: Absolument tout le monde. Donc, n'hésitez pas à aller sur fanfare.vip. Donc, actuellement, les premières opérations sont en préparation.
1: Oui.
17: Donc, les annonces seront faites fin octobre. Vous pouvez aussi nous suivre sur les réseaux sociaux. Donc, fanfare.vip, on est sur Instagram et sur TikTok. Donc c'est là qu'on va dévoiler progressivement ces expériences. Vous pouvez aussi suivre les actualités et les coulisses. Mmh.
1: Donc on pourra très bientôt tenter sa chance avec l'effet waouh. C'est vrai qu'on a tous rêvé un jour d'être dans un stade, quel que soit le sport, le football, le rugby et d'autres sports bien sûr, d'être. C'est ce qu'on appelle l'effet waouh en fait. Et c'est vrai que c'est bien de l'ouvrir aussi à des personnes qui n'ont pas la possibilité d'accéder a priori à ce genre d'endroit.
17: Exactement, Alexis. En fait, aujourd'hui, ces accès fonctionnent énormément en invitation. Mmh. Donc, si on n'est pas invité par l'entreprise, par le sponsor, si on ne connaît pas la bonne personne, on n'a simplement pas accès à ces espaces. C'est ce que Fanfare veut changer.
1: Avec des salariés, en plus, parfois, qui n'y vont même pas. C'est vrai.
17: Exactement, exactement. On a ce que vous venez d'évoquer, hein, ça s'appelle le no-show, le phénomène du no-show, parce que à partir du moment où ça fonctionne beaucoup en invitation, tu vas toujours avoir des gens qui vont finir par ne pas y aller. Et c'est bien dommage quand on sait qu'il y a beaucoup de fans qui rêveraient de vivre ce type de moment.
1: Et avec vous, le rêve va donc pouvoir devenir réalité. Vous voyez déjà plus loin qu'en France, ce dispositif, il peut finalement être mis en place dans plein de pays. Il n'y a pas que la France.
17: Absolument, absolument. Nous, l'ambition, on va bien sûr commencer en France. Après, l'ambition, c'est de pouvoir proposer aux fans français et aussi européens des expériences un peu partout. Hein. Ça peut être un accès loge au Bernabéu pour regarder un classico.
1: Incroyable.
17: Ça peut être un match à Manchester City. Enfin, on verra, ça viendra petit à petit.
1: Et Samy Boudaine, a priori, c'est vrai que les gens qui vont aller s'inscrire sur la plateforme très prochainement, a priori, bah, c'est, ça me paraît logique, mais ce sont des personnes justement qui n'ont pas accès à ce genre de choses. C'est ça qui va se passer.
17: Bah, exactement, Alexis. L'idée, c'est de l'ouvrir à absolument tout le monde.
1: Oui.
17: En participant, vous pouvez demander une, deux, trois, en fonction des expériences, peut-être même quatre places. Donc là, vous pouvez y aller avec vos potes, avec votre famille, etc. Et c'est ouvert pour absolument

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1: 5h24, merci d'être à l'écoute d'Europe 1. Bonjour, dans quelques minutes, le journal de 5h30, nous serons sur Europe 1 à Aubagne, précisément pour faire un point sur l'enquête après la fusillade qui a eu lieu lundi dernier. Mais d'abord, un peu de douceur ce matin, réveil en musique, Amblin Roche.
2: Oui, avec Vianney qui prévoit la sortie d'un nouvel album, baptisé Les Évadés, rendez-vous le 6 novembre. On en écoute le premier extrait, Vianney sur Europe 1 avec D'or et d'éteint.

0: Sur Europe 1 avec D'or et d'étain, extrait de son nouvel album Les Évadés qui sortira le 6 novembre. Vianney en tournée partout en France dès le mois de mars.
1: Ça fait du bien.
0: Bon réveil.
1: Mercredi 14 octobre, dans la prochaine demi-heure sur Europe 1, dans 20 minutes, le Club Culture, le livre de Nicolas Carreau.
0: Oui, un polar ce matin, Alexis. L'affaire du carré de Geoffroy Le Guilcher.
1: Et puis, comme tous les mercredis, on va parler cinéma avec Laurie Choléva.
0: Oui, notamment la nouvelle adaptation des Misérables avec Vincent Lindon et Tahar Rahim.
1: Juste après le journal qui arrive dans un instant, Maxime Repère, professeur d'histoire-géographie dans un établissement en Bourgogne et vice-président national du SNALC, sera mon invité. Mais d'abord, à 5h...
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0: On retrouve la météo donc.
1: À 5h28, après le sponsor météo, c'est la couleur du ciel avec vous, Blé de Roche. Le soleil prend le dessus en chassant les nuages pour nous offrir une très belle après-midi derrière saison.
0: Oui, absolument. Le pourtour méditerranéen ainsi que la Corse profitent d'emblée d'un beau soleil sous un ciel voilé. Les quelques grisailles à l'intérieur du Var vont vite s'effacer. Ailleurs, la matinée s'ouvre sous une couverture de nuages bas et de bandes brouillard de l'Aquitaine au Jura. Une humidité qui va donner localement de rares gouttes de pluie. C'est pas mal brumeux également entre la Bretagne et l'Alsace en passant par la Normandie, le bassin parisien et le nord. Cet après-midi, une fois ces bandes brouillard dissipées, le soleil va s'imposer largement sur la quasi-totalité du pays. Cette atmosphère sera très lumineuse sous une douceur marquée qui va atteindre les 27-28 degrés au pied des Pyrénées. Il fera 26 degrés à Brive-la-Gaillarde et Toulouse, 25 à Aubenas, 23 à La Rochelle et Grenoble, 20 degrés pour Quimper, le Puy-en-Velay et Paris, des températures douces dès ce matin, comprises en moyenne entre 7 et 10 degrés au nord, 10 à 15 degrés au sud.
1: Et profitez-en parce que ça ne va pas durer. A priori, c'est ce que vous me disiez hier.
0: Absolument. Demain, il fait encore très beau. C'est la plus belle journée. Et vendredi, retour de l'automne.
1: C'est bien noté. Voilà. Merci à tous d'écouter Europe 1. Bonjour, voilà votre journal.

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2: Nous sommes le mercredi 14 octobre, il est quasiment 5h30 sur Europe 1 et à la une de l'actualité, le difficile retour en classe au collège Lacanal à Aubagne. Deux jours après la fusillade, nombre d'élèves confient avoir la boule au ventre à l'idée de devoir reprendre les cours. Europe 1 sur place dès le début de ce journal. La mobilisation des lycéens en baisse, 160 000 personnes dans la rue hier, dont 42 000 à Paris, chiffre du ministère de l'Intérieur. Les syndicats appellent à rejoindre la manifestation des Gilets jaunes samedi prochain. L'opération du pape Léon XIV révèle une tumeur cancéreuse au poumon. Le nodule détecté à un stade très précoce a été retiré. L'intervention s'est bien passée. Aucune complication à ce stade, selon le Vatican. Et puis Lille et Lens, battus hier soir en Ligue des champions de football. Défaite 3-0 de Lille sur la pelouse d'Arsenal. Les Lensois, eux, s'inclinent 2-0 chez eux face au Sporting Portugal. Ce soir, le choc entre Manchester City et le Paris Saint-Germain à suivre, bien sûr, sur Canal+.
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2: Le journal de 5h30 sur Europe 1 présenté par Christophe Lamarre. Bonjour Christophe.
3: Bonjour Alexis, bonjour à tous. Il faut bien retourner en classe malgré le traumatisme. Les élèves du collège Joseph Lacanal d'Aubagne franchiront à nouveau les grilles ce matin, deux jours après une fusillade qui aurait pu tourner au drame. Pas de cours stricto sensu, plutôt un temps d'échange entre élèves et professeurs. Cette question du retour en classe divise profondément les parents. Reportage Stéphane Burgat, envoyé spécial d'Europe 1 à Aubagne.
4: La sauvagerie de l'attaque, Emma, 11 ans, l'a vécue au plus près. Le tireur a ouvert le feu dans sa classe.
5: Il a tiré sur le tableau. La balle, elle a frôlé la prof. On s'est vite caché sous les tables, on n'a pas réfléchi. On a eu très peur. Il y en a certains qui ont crié, il y en a beaucoup qui ont pleuré. Là, ça va mieux, je suis moins sous le choc.
4: Mais derrière une apparente décontraction en public, le traumatisme est bien là, s'inquiète son père, Patrick.
6: Elle a eu du mal à s'endormir. Et là, aujourd'hui, elle s'est réveillée, elle en parle que de ça. C'est quand même dans sa tête. Donc je pense qu'elle a besoin d'en parler et avec des professionnels, je pense que c'est mieux. Quand elle nous parlait, on était effondrés parce que c'est pas normal. Cette violence et ça nous a choqué profondément.
4: Leur médecin de famille leur a conseillé de contacter la cellule de suivi psychologique. C'est chose faite, un suivi est en cours. Mais pour les parents, se pose maintenant la question du retour en classe.
6: Là, à l'heure actuelle, je ne peux pas laisser ma fille sans la présence d'un de mes proches. Je pense que nous aussi, on en a besoin de voir des psychologues pour faire un retour progressif. Là, de toute façon, il va y avoir les vacances scolaires, donc pas avant 15 jours, elle reprendra les cours. Non, même si les cours reprennent cette semaine, elle n'ira pas.
4: Ces parents qui sont tous divisés sur le sujet, d'autres, à l'inverse, prônent un retour au plus vite des collégiens à leur quotidien et leur vie d'enfant. Aubagne, Stéphane Burgat, Europe.
3: Et quant à l'enquête, elle est désormais conduite par le parquet national antiterroriste qui s'est saisi de l'affaire. Le collégien a été transféré à Levallois, près de Paris, pour la fin de sa garde à vue. Il est soupçonné d'appartenir à la mouvance TCC, True Crime Community, idéologie qui voue un culte aux crimes de masse.
2: La manifestation des lycéens, moins de monde dans la rue, mais le mouvement ne baisse pas les bras, Christophe.
3: 161 000 personnes dans toute la France, dont 41 000 à Paris, chiffre du ministère de l'Intérieur. Défilés qui ont une fois de plus donné lieu à des incidents, même si les violences ont été davantage contenues. Moins de manifestants, moins de lycées fermés, les grévistes gagnés par la radicalisation au fur et à mesure que la mobilisation s'effiloche. Ces lycéens toulousains qu'a rencontré Charles L'Huillier peuvent en témoigner. Il ne fait pas toujours bon être non-gréviste.
7: Éric, élève de terminale dans un lycée dit sensible, n'a pour l'instant jamais participé à un blocus. Une neutralité assumée, mais qui pose problème ici.
8: Moi, dans mon lycée, ils mettent le feu aux poubelles et dès que je vois qu'il y a blocus, je rentre chez moi. Donc, ils insistent beaucoup. Forcément, je leur dis non. Mais justement, c'était aujourd'hui où on m'a pris le bras carrément pour faire le blocus. Sauf que moi, j'étais un peu gêné vu que je me sens pas tant concerné que ça.
7: Prendre ses distances par rapport à un mouvement pas en accord avec ses convictions, c'est aussi le parti qu'a pris cette jeune fille de seconde qui souhaite garder l'anonymat.
9: Au départ, je voulais y aller quand ils ont commencé à parler de blocus. Mais quand j'ai vu les autres cassés et brûlés, j'en ai parlé à mon père et mon père, il a pas voulu parce que c'était trop risqué d'y aller. Puis même sur les réseaux, il y a beaucoup de trucs qui circulent par rapport au CRS. Mais non, ils font leur travail. Puis même, je les vois, ils sont insultés. Ça, j'ai du mal avec ça.
7: Un discours qu'elle refuse de tenir publiquement dans son lycée. Trop risqué.
9: J'ai envie d'en parler parce que après, ça peut se retourner contre moi. Ça peut engendrer des agressions. J'ai juste envie qu'on me laisse aller en cours. C'est pas possible.
7: Une détresse à laquelle, pour l'instant, les professeurs et la direction de son lycée n'ont pas répondu. Toulouse, Charles L'Huillier, Europe 1.
3: Et 214 lycées sont fermés aujourd'hui. Ils étaient 800 au pic du mouvement, selon le ministère de l'Éducation. Les syndicats lycéens qui appellent à une nouvelle manifestation samedi, premier jour des vacances de la Toussaint, avec les Gilets jaunes.
2: Il est 5h34 sur Europe 1. C'est la suite de la promulgation de la loi sur l'aide à mourir. La Haute Autorité de Santé publie un guide des bonnes pratiques. Le protocole choque profondément Christophe les soignants.
3: Les détracteurs de cette loi sur l'aide à mourir ne décolèrent pas. Selon eux, ce protocole s'éloigne nettement de la mort douce et apaisée tant vantée par les promoteurs de l'euthanasie. Les professionnels de santé qui ont eu accès aux documents sont très inquiets. Yasmine Akadou.
0: Oui, dans ce document de travail, la Haute Autorité de Santé détaille les substances utilisées pour le suicide assisté. Elles peuvent être administrées par voie orale ou par injection, mais la HAS précise par exemple que le cocktail létal au goût amer peut provoquer des vomissements et compliquer le processus. Le soignant présent pourrait alors devoir injecter un autre produit létal, une situation qui soulève des questions éthiques selon Ségolène Perrucchio, présidente de la Société française de soins palliatifs.
10: On demande aux soignants d'euthanasier les patients, un acte qui n'est certainement pas sans conséquence. Là, on parle tout à fait d'une euthanasie. Faire mourir quelqu'un, ça n'est pas si simple.
0: Le médecin craint par ailleurs que le suicide assisté soit pratiqué dans des établissements qui soignent et accompagnent des personnes en fin de vie.
10: Nous ne sommes pas les spécialistes de l'aide à mourir. Nous sommes les spécialistes de l'accompagnement palliatif, parmi lesquels il peut y avoir un souhait de hâter la mort. Mais notre métier à nous n'est pas de valider ce souhait. L'aide à mourir n'est pas un soin palliatif.
0: Ségolène Perrucchio espère que la clause de conscience qui autorise les professionnels à refuser de pratiquer le geste létal sera respectée dans tous les établissements de santé.
3: Yasmine Akatou, spécialiste santé à Europe 1. Le début de l'examen du projet de loi de finances en séance plénière à l'Assemblée nationale. Le gouvernement en appelle au compromis alors que la France est sous étroite surveillance des marchés financiers, des agences de notation et du FMI. Les 5% de déficit maximum, 43 milliards d'euros d'efforts, c'est le cap à suivre selon le ministre de l'économie.
2: La crise du logement sera l'un des thèmes de la campagne présidentielle. Les Français s'estiment de plus en plus mal logés.
3: Le mal logement n'est pas qu'un sentiment, c'est une réalité que dévoile le baromètre annuel Ipsos pour l'association Qualitel. Europe 1 vous dévoile ses conclusions en exclusivité ce matin. Bonjour Christophe Bordet.
11: Bonjour à tous.
3: Spécialiste immobilier à Europe 1, les chiffres sont sans appel Christophe. De plus en plus de Français ont du mal à trouver un toit qui correspond à leur budget.
11: Oui, un Français interrogé sur deux l'affirme. Se loger est devenu une véritable galère par manque d'offres sur le marché, bien sûr. On en parle régulièrement sur Europe 1. Peu ou pas de locations disponibles, pas assez de constructions neuves, mais aussi parce que le logement, dans sa globalité, pèse de plus en plus lourd dans le budget, dans la vie quotidienne. Les dépenses liées à l'habitat sont en hausse pour 63% des sondés. Résultat, les 18-24 ans sont de plus en plus nombreux à rester chez papa-maman, remettant en cause leur projet de vie, leur futur, études, travail par exemple. 60% évoquent même une cohabitation subie à cause des prix élevés des loyers ou des charges. Pratiquement un tiers des 18-35 ans disent avoir renoncé à trouver un logement et donc à faire un enfant. Enfin, une petite lumière au bout du tunnel. 69% des personnes interrogées estiment que pour être bien logé, il faut être propriétaire de sa résidence principale. Preuve que la pierre continue de faire rêver.
3: Le baromètre annuel Ipsos sur le logement avec Christophe Bordet en direct et en exclusivité sur Europe 1. L'enquête sur la cyberattaque contre les supermarchés, le nombre d'enseignes touchées est passé de 300 à 500. On apprend par ailleurs qu'après Danfoss, deux autres systèmes ont été visés par les pirates, Dixel et Copland. La liste des magasins touchés pourrait donc encore s'allonger. Enfin, la deuxième journée de la Ligue des Champions, pas de jaloux entre Lens et Lille, tous deux battus hier soir. Les Lensois s'inclinent 2-0 à domicile face au Sporting Portugal. Défaite aussi des Lillois battu 3-0 à Arsenal. Et puis c'est le choc évidemment que tous les amoureux du football attendent. Manchester City PSG à 21h ce soir à suivre sur Canal+.
2: Merci beaucoup Christophe Lamar. C'était votre journal sur Europe 1. 5h38, les pronostics du Quintet. Bonjour Thierry Léger.
12: Bonjour Alexis. C'est dans la 11e étape du Grand National du Trot sur l'hippodrome de Reims que va se courir cet après-midi ce Quintet. C'est une très belle course au trot attelé qui réunira 16 trotteurs âgés de 6 à 9 ans répartis sur deux poteaux différents des par 2550 et 2575 mètres, et difficile de ne pas accorder un très large crédit au numéro 2 Couréas Della, titulaire de 9 victoires cette année lors de ses 11 dernières tentatives, et elle devrait sur sa lancée en ajouter une dixième à son palmarès. On lui opposera les numéros 15 Just de Loison, lui aussi en plein boom actuellement. J'en veux pour preuve ses 4 derniers succès, 6 quelle beauté en net regain de forme et ayant des références solides sur des tracés corde à droite comme celui de cet après-midi à Reims, et 10 catchy quick, ne pouvant rêver meilleur engagement, évitant le recul des 25 mètres pour 80€. Enfin les numéros 5, John Tilditchute, 9, Giacomo Velo, 13, Yalto Dertals et 12, Indusval compléteront ma sélection. Mon pronostic, 2, 15, 6, 10, 5, 9, 13 et 12.
2: Merci beaucoup Thierry Léger.
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2: Allez, c'est l'heure de jouer sur Europe 1. 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
2: Bravo à elle et merci à tous d'écouter Europe 1. Bonjour, dans un instant, je reçois Maxime Repère. Il est professeur d'histoire-géographie en Bourgogne, vice-président national du SNALC. On va faire un point d'étape avec lui sur la mobilisation lycéenne. À tout de suite.
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13: Soyez les bienvenus si vous nous rejoignez. Bon réveil, il est 5h42 sur Europe 1. Votre invité, Alexis de la Fléchère, c'est Maxime Repère, professeur d'histoire-géographie en Bourgogne, vice-président national du SNALC.
2: Bonjour Maxime Repère.
17: Bonjour.
2: Alors hier, c'était l'acte 5, comme on dit, cinquième jour de mobilisation lycéenne avec des organisations lycéennes dans la rue, mais également des syndicats enseignants dans les cortèges. Maxime Repère, vous-même, est-ce que vous soutenez ce mouvement et est-ce que vous auriez pu aller manifester aux côtés des lycéens hier?
17: Écoutez, nous comprenons un certain nombre de revendications venant des lycéens, puisque ce sont des revendications que le SNALC, mon syndicat, porte également, notamment tout ce qui relève du bâti scolaire, ce qui relève des problématiques autour de Parcoursup, le manque de moyens, le manque de personnel enseignant, le manque de personnel de santé, etc. Donc, il y a un certain nombre de revendications que nous partageons. Ce que nous ne partageons pas, mais je l'avais déjà évoqué auparavant, c'était les violences qui ont pu être constatées, toutes les violences. Le SNALC condamne toutes les violences. Ensuite, je n'étais pas présent, tout simplement parce que j'estimais que mon rôle en tant que représentant syndical n'était pas d'être là.
2: Vous voulez garder une certaine neutralité, en fait, c'est ce que vous nous dites ce matin.
17: En fait, si vous voulez, je n'ai pas vocation à commenter en bien ou en mal, en tant que représentant syndical, ce mouvement. Voilà, c'est la parole des lycéens, c'est le mouvement des lycéens. Pour moi, voilà, il ne doit pas y avoir d'amalgame. Après, mon syndicat laisse la, voilà, enfin, je veux dire, de façon un peu plus naturelle, oui. Laisse la possibilité à ceux qui le souhaitent d'être grévistes aux côtés des lycéens, puisque le.
2: Est-ce que vous pensez que cette mobilisation, Maxime Repère, va s'essouffler petit à petit? Le ministre de l'Éducation nationale parle d'environ 200 établissements fermés hier. En gros, il y en avait quand même 96%, pour être très clair, sont restés ouverts. Est-ce qu'on assiste, selon vous, à un essoufflement du mouvement avec les vacances de la Toussaint qui approchent à la fin de la semaine?
17: Je ne saurais pas vous dire. Il peut y avoir une interruption au moment des vacances, puis ensuite une reprise assez forte au mois de novembre. Mais ça après, je ne sais pas. Voilà, ce sont les lycéens qui détermineront.
2: Comment vous sentez les choses dans votre, lycée, par exemple, en Bourgogne?
17: Alors, en Bourgogne, dans mon établissement, il n'y a pas eu de. Enfin voilà, les choses sont assez calmes, très très calmes même. Si vous voulez, moi j'ai plutôt autour de tout ça, j'ai plutôt un sentiment de colère, parce que je me rends compte que ce mouvement lycéen qui a pris quand même une ampleur très très grande. Et en reprenant des revendications, encore une fois, que nous partageons au niveau du SNALC, c'est quand même incroyable que le gouvernement, pendant des années, ait méprisé les corps intermédiaires de l'État, notamment les organisations syndicales et le dialogue social. Du coup, ça donne ce sentiment, à mon avis extrêmement dangereux, que la foule et, par endroit, la violence, eh bien, permet...
2: De faire bouger les choses.
17: De faire bouger les choses là où le dialogue social et là où les organisations syndicales n'ont pas été prises au sérieux. Si le gouvernement avait écouté, avait pris ses responsabilités et avait agi, non seulement il n'y aurait pas, je pense, de mouvement, mais en plus, on aurait des conditions d'apprentissage pour les élèves et de travail pour mes collègues de bien meilleures conditions.
2: Oui.
17: Le problème, c'est que l'éducation nationale est obsédée par les chiffres, par les statistiques, et en fait n'a que faire du bien-être et de la réussite et de l'épanouissement des élèves et des personnels. C'est géré comme une entreprise, en plus c'est très mal géré, et c'est du bricolage permanent.
2: J'entends bien ce que vous dites, Maxime Repère, sur le manque de dialogue qui est sûrement peut-être l'une des causes de la colère qu'on voit aujourd'hui. Je voulais vous entendre également sur cette jeunesse qu'on entend moins, cette jeunesse de droite, qui dit « nous respectons le droit de manifester, nous partageons même certaines revendications sur Parcoursup, sur l'isolation de certains bâtiments, mais qui refuse à tout prix les blocages. Est-ce que cette jeunesse-là commence aussi à se faire entendre? C'est vrai qu'on parle souvent de majorité silencieuse.
17: Alors, je fais partie d'un syndicat de métier qui est un syndicat apolitique, mais c'est vrai que vous pouvez avoir, dans ce mouvement, comme vous avez d'ailleurs eu dans les mouvements étudiants, des personnes qui effectivement veulent manifester et puis d'autres qui, au contraire, je veux dire, ne se sentent pas ou peu concernés et qui donc préfèrent plutôt se concentrer sur leur cours ou sur leurs études. Après, vous savez, quand on parle de mouvement lycéen ou de mouvement étudiant, vous savez, ce n'est jamais, on parle de généralité, mais la généralité n'est pas la totalité des personnes. Oui. Et donc, après, vous pouvez avoir des mobilisations qui peuvent être plus ou moins grandes. Ben, on le voit d'ailleurs avec le mouvement lycéen. Vous avez dans des secteurs géographiques des mouvements qui sont de grande ampleur, et puis dans d'autres où il n'y a pas ou peu de blocage. Donc voilà, c'est très différent d'un territoire à un autre, et voire même d'un établissement à l'autre.
2: Un dernier mot pour conclure, Maxime Repère, sur la sécurité des enseignants. Vous êtes professeur d'histoire-géographie, vous avez vu ce qui s'est passé à Aubagne, près de Marseille, avec un collégien de 14 ans qui a blessé par balle le principal et une enseignante. Quand vous voyez ces images, qu'est-ce que vous vous dites? Est-ce que vous craignez, vous, un jour peut-être pour votre sécurité, bien que vous êtes peut-être dans un secteur qui est peut-être moins dangereux?
17: Je sais que du jour au lendemain, il peut m'arriver quelque chose de similaire. Ça, c'est quelque chose que j'ai, dont je me suis rendu compte immédiatement après l'assassinat de Samuel Paty. J'ai eu cette prise de conscience que j'ai acceptée, que j'ai digérée, qui est que du jour au lendemain, je peux être blessé, que du jour au lendemain, je peux être tué. Et ce ne sont pas de grandes... c'est pas quelque chose d'inconcevable. Ça l'était il y a 20 ans de dire ça. Depuis une dizaine d'années, ça l'est beaucoup moins. Et ce qui s'est passé à Aubagne, quand je vois ce qui est fait, mais je me dis que les politiques sont encore et toujours à côté de la plaque. De la même façon que pour le mouvement lycéen. Vous regardez sur ce mouvement, eh bien, quelle a été la réponse? C'est de dire, attendez, je sors de mon chapeau 3000 profs. Bon, déjà, cette annonce a été un coup de com', critiquable à bien des égards. Et là, au niveau de la violence, qu'est-ce qui se passe? Eh bien, même schéma que pour les précédents drames, quand il y a eu des blessés ou des tués. Voilà, attention, le ministre arrive, on discute, on donne un discours devant tout le monde en disant « c'est inadmissible, il faut que ça change », et au final, rien ne change. Depuis la mort de mes collègues, depuis toute cette médiatisation de la violence, qu'est-ce qui a changé? In fine, rien.
2: Eh bien, merci beaucoup Maxime Repère pour votre analyse et votre témoignage ce matin sur Europe 1. C'était très intéressant de pouvoir vous entendre. Je rappelle que vous êtes professeur d'histoire-géographie en Bourgogne et vice-président national du SNALC, Syndicat National des Lycées, Collèges, Écoles et du Supérieur. Merci à vous.
17: Je vous en prie.
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13: Europe 1, bonjour. Bon réveil, vous écoutez Europe 1, bonjour avec Alexis de la Fléchère. Il est 5h51.
2: Le Club Culture d'Europe 1, ce sera juste après le journal permanent Christophe Lamar.
3: Le pape va rester en convalescence à l'hôpital Gemelli de Rome pour passer des examens complémentaires. Léon XIV a subi une intervention qui a permis d'extraire une tumeur cancéreuse au poumon. L'opération s'est bien passée et n'a pas donné lieu à de complications selon le Vatican. La mobilisation des lycéens en baisse, 160 000 personnes dans la rue hier, dont 42 000 à Paris, chiffre du ministère de l'Intérieur. Les syndicats appellent à rejoindre la manifestation des Gilets jaunes samedi. Fin du suspense fixé à 14h pour les 219 salariés de Duralex. Le tribunal de commerce rendra sa décision sur l'avenir de la célèbre verrerie. Deux repreneurs se sont manifestés pour la reprise de ce fleuron de l'industrie française. Lille et Lens, battus hier soir en Ligue des Champions, défaite 3-0 des Lillois à Arsenal. Les Lensois s'inclinent 2-0 chez eux face au Sporting Portugal. Le choc ce soir entre Manchester City et le PSG. 21h à suivre sur Canal+.
13: Excellent début de matinée ce mercredi 14 octobre. Alexis de la Fléchère.
2: On continue de vous accompagner avec le Club Culture. On va lire, c'est important de lire. Bonjour Nicolas Caro.
18: Bonjour Alexis.
2: Ce matin, Nicolas, un polar.
18: L'affaire du carré, chez Michel Lafon, signé Geoffrey Le Guilcher. Un polar, un vrai, oui, je veux dire, une bonne affaire, une atmosphère. Ça commence avec un héros bancal, les meilleurs. Mai 2025, du côté de Barbès, à Paris, donc un taxi s'arrête. On sort une canne, suivi d'un homme qui grimace de douleur en s'extirpant de l'habitacle. Voici Jed Jarzynski, avec son chapeau. Il a une allure de détective, mais il est journaliste. Il est venu vérifier une information auprès de Maître Berber. C'est le surnom d'un avocat véreux, radié du barreau, mais toujours plus ou moins en activité, converti en conseiller juridique pour les escrocs et malfaiteurs du coin.
2: Il vérifie une info pour un article.
18: Oui, c'est que Jed travaille pour True Crime, une revue spécialisée dans les affaires criminelles. Revue chic, hein, pas un torchon qui balance des infos en plastique. Elle est dirigée par Estelle Voldor, une femme riche. Heureusement, parce que c'est pas un business très rentable. Et Jed doit vérifier donc un élément de preuve.
2: Et l'affaire du carré, Nicolas, c'est quoi?
18: C'est juste après. Estelle, la patronne du journal, lui confie une affaire dingue. Le 6 mai 1995, Joseph Vitali, un producteur de cinéma, a été retrouvé mort dans sa voiture. On lui avait tiré 4 balles dans la nuque, 4 balles qui formaient un carré parfait. Les douilles étaient posées debout sur la couloir arrière de la 605. En 2025, on retrouve dans la forêt de Meudon le corps d'Anna Vitali, cette fois. C'était sa fille. On la retrouve plus tard, mais elle a disparu le 6 mai, 30 ans, jour pour jour, après l'assassinat de son père. Évidemment, pas un hasard. Et une affaire digne d'un roman. Et d'ailleurs, Jed enquête avec une romancière, Zema Adam, et ce ne sont que les 25 premières pages. Ensuite, c'est un feu d'artifice de fausses pistes, chausses trappes et autres retournements de situation et coups de théâtre. Geoffrey Le Guilcher s'amuse avec la fiction autant qu'il est scrupuleux avec la réalité, puisque c'est lui qui a écrit et publié l'année dernière l'enquête, la vraie, les deux mégots qui revenaient sur une erreur judiciaire. D'ailleurs, on retrouve dans le roman quelques anecdotes.
2: L'affaire du carré, donc, c'est chez Michel Lafon. Merci Nicolas Carreau.
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2: Allez, on va à présent dans les salles obscures, comme on dit au cinéma, comme tous les mercredis, avec Laurie Choleva. Bonjour Laurie.
19: Bonjour Alexis, bonjour Ombline, bonjour à tous.
2: Et ce matin dans les salles, donc, une nouvelle adaptation des Misérables, l'œuvre de Victor Hugo.
19: Oui, par Fred Cavaillé, une grande fresque populaire comme on aime tant voir au cinéma après Les Trois Mousquetaires ou encore Le Comte de Monte Cristo. Ce roman, monument de la littérature française, tout le monde le connaît. C'est l'histoire de Jean Valjean, joué par Vincent Lindon, bagnard repenti, qui promet à Fantine, incarnée par Noémie Merlant, sur son lit de mort, qu'il prendra soin de sa petite Cosette, réduite à l'esclavage par l'horrible couple Thénardier. Ici interprété par Camille Cotin et Benjamin Laverne. Alors le film se concentre beaucoup sur la trame de Jean Valjean par l'inspecteur Javert dans cette nouvelle version signée Fred Cavaillé.
20: J'ai été Jean Valjean. Aujourd'hui, je suis Monsieur Madeleine, maire de Montreuil-sur-Mer.
21: Tu vas être gentil. Et t'écoute bien, Monsieur et Madame Thénardier.
22: J'ai vraiment pas tiré de bon numéro.
23: Répète un peu pour voir.
20: La misère n'excuse pas tout. Bien au contraire, elle est souvent un prétexte.
19: Retranscrire 2000 pages de livres, c'est pas évident, c'était un sacré challenge et c'est très réussi. Et même si les puristes vous diront peut-être que Fred Cavaillé prend certaines libertés avec l'œuvre de Victor Hugo, moi j'ai adoré cette nouvelle lecture. Le casting est impeccable, Vincent Lindon puissant, charismatique dans le rôle du bienfaiteur Jean Valjean. On adore les Thénardier et leur jeu burlesque, on adore aussi tous les jeunes acteurs, Vassily Schneider, Marie Colombe ou encore Megan Northam qui joue Cosette. Et puis surtout, le film est très divertissant, il délivre toujours les mêmes messages humanistes et politiques qui restent d'ailleurs aujourd'hui d'actualité. C'est un film très actuel finalement.
2: Et puis Laurie, vous nous présentez également ce matin le film qui représente, ce n'est pas rien, la France aux Oscars. Ça sort en salle.
19: Oui, c'est Minotaure du réalisateur russe Andrei Zvyagintsev qui a été choisi par le comité du CNC pour représenter la France à l'Oscar du meilleur film étranger. Il avait reçu le grand prix au dernier festival de Cannes et il a été produit par deux Françaises. C'est pour ça qu'il peut concourir dans cette catégorie. Et enfin, c'est le remake d'un grand classique du cinéma français, La femme infidèle de Claude Chabrol. L'histoire reprend celle du film original, celle d'un couple qui se déchire après la découverte d'une tromperie. Mais ce qui est intéressant, c'est cette relecture moderne transposée en Russie aujourd'hui avec la guerre en Ukraine en toile de fond. À travers un thriller, le réalisateur entre dans la tête d'un homme dont la vie bascule, à la fois mari trompé et patron face à un choix impossible, décider quels employés envoyer à la guerre. C'est un regard sur la société russe d'aujourd'hui et c'est absolument captivant.
2: Merci beaucoup Laurie Choleva. Tiens, je vais aller le voir, moi, ce film Les Misérables, ça me tente bien.
13: Oui.
2: J'avais été voir la bataille de Gaulle.
13: Le 1 et le 2
2: ouais, non, pas le 2, mais il faut que je le fasse. Mais c'est intéressant de voir cette fascination qu'on a aussi pour ces films qui nous transportent dans le passé.
13: Ça se voit bien sur grand écran aussi, surtout.
2: Ouais, hein. Tout à fait. Il y a des choses à voir en tout cas au cinéma en ce moment.
13: Vous écoutez Alexis de la Fléchère, soyez les bienvenus. Il est 5h57, nous sommes le mercredi 14 octobre.
2: Et merci à tous d'avoir choisi Europe 1. Bonjour, votre météo Ombline Roche arrive dans quelques instants et dans la prochaine demi-heure, dans 20 minutes ce sera votre partition.
13: Oui, Ombline. Un immense succès de la fin des années 90 où comment transformer un drame amoureux en un hymne universel.

0: partition de Lara Fabian et de son album Pure dans 20 minutes sur
1: Vous allez la voir dans la tête toute la matinée.
0: Probablement.
1: Dans un quart d'heure, l'édito de notre cher Laurent Tessier.
0: Oui, Laurent Tessier nous parlera du traitement médiatique des lycéens et des violences de ces derniers jours.
1: On va passer à la météo, c'est important de regarder le ciel, surtout que les vacances de la Toussaint approchent. Ombline, prudence, si vous prenez le volant en ce moment en raison de brouillards qui peuvent être denses par endroits.
0: Effectivement, Alexis, la visibilité est réduite sur de nombreuses régions, des brouillards et des grisailles qui stagnent entre la Bretagne, la Normandie, la Picardie, les frontières du Nord-Est, des brumes aussi dans les vallées du Sud-Ouest, jusque vers les Alpes, avec quelques gouttes possibles par endroit et très localement. Du côté des Pyrénées et tout autour de la Méditerranée, le ciel est dégagé dès le lever du jour. Les quelques grisailles à l'intérieur du Var vont vite s'effacer. Cet après-midi, les grisailles vont se dissiper d'ailleurs pour laisser briller un beau soleil à peine embêté par un voile nuageux ou quelques passages nuageux. Bref, il va faire beau, il va faire surtout très doux. Les températures ce matin, 9 degrés à Orléans et Lorient, 11 à Metz et Dunkerque, 14 à Montluçon, 16 degrés à Nice. Cet après-midi, le mercure va grimper jusqu'à 28 degrés dans le sud-ouest. Imaginez donc.
1: 28, c'est énorme.
0: Dépassant largement les normales de saison.
1: J'en connais qui vont aller se baigner du côté de Biarritz.
0: Exactement,
1: par exemple.
0: 28 à Biarritz, 27 à Carcassonne, 26 à Montauban et Avignon, 24 degrés à Bordeaux et Toulon, 21 à Vesoul et Annecy, 20 degrés, c'est plus respirable, hein, à Paris et Saint-Etienne, 19 degrés à Troyes et Brest. Vous dire que le pic de chaleur sera atteint demain avant une nette dégradation des températures et du temps à partir de vendredi.
1: Alors si vous êtes du côté de Biarritz, profitez-en, ça ne va pas durer. On embrasse tous les biarros et les biarrottes, c'est comme ça qu'on... C'est comme
0: absolument.
1: Ça qu'on dit. Merci Ombline. Bon réveil à tous sur Europe 1. Voilà votre journal. Il est quasiment 6h. Soyez les bienvenus dans Europe 1 Bonjour.
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1: Et à la une de ce mercredi 14 octobre, des nouvelles rassurantes du pape après son opération au poumon, même si le nodule qu'il s'est fait retirer était cancéreux, annonce du Vatican qui indique que des examens complémentaires sont en cours. Le parquet national antiterroriste saisi après la fusillade d'Aubagne lundi. Un collégien a blessé un proviseur et une enseignante. L'assaillant ferait partie d'une mouvance qui glorifie les tueries de masse, vous l'entendrez. À suivre également les questions qui entourent la cyberattaque visant les frigo de centaines de supermarchés. Ça s'est passé dans la nuit de dimanche à lundi. Et puis mauvaise soirée pour les clubs nordistes en Ligue des Champions. Défaite de Lens et Lille hier soir. Ce soir, le Paris Saint-Germain va tenter de remonter le niveau. Paris affronte Manchester City.
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1: Le journal de 6h sur Europe 1 présenté par Théo Grévin. Bonjour Théo.
4: Bonjour Alexis, bonjour à tous. Le pape va pouvoir entamer aujourd'hui sa convalescence à l'hôpital Gemelli de Rome au lendemain de l'opération au poumon subie par Léon XIV. Opération qui s'est donc bien déroulée, a fait savoir hier soir le Vatican. Le Saint-Siège indique toutefois, Marius Druard, que la tumeur retirée était bien cancéreuse.
5: Oui, comme suspecté par les examens préopératoires, le nodule pulmonaire du pape était cancéreux. Le lobe inférieur du poumon droit a donc été retiré dans son entièreté. Une intervention radicale pour ne prendre aucun risque, a expliqué le Vatican. Léon XIV est resté au total 3 heures au bloc opératoire pour une opération d'environ 90 minutes. Le service presse du Vatican a salué une intervention sans complications. Le pape s'est ensuite réveillé normalement, puis est retourné dans sa chambre d'hôpital où il a même demandé à dîner. Mais Léon XIV doit encore rester une semaine à l'hôpital Gemelli de Rome. Des examens complémentaires sont en cours pour tenter de trouver de potentiels signes de propagation du cancer. Tous ces rendez-vous sont donc annulés jusqu'au 20 octobre, dont une grande messe ce soir où le souverain pontife sera remplacé par le doyen des cardinaux Luis Antonio Tagle. Son voyage apostolique en Amérique du Sud, prévu du 6 au 17 novembre prochain, n'est pour l'instant pas menacé.
4: Marius Druard, aucune complication donc pour l'instant. On saura dans la journée si la sortie de Léon XIV est toujours programmée mardi prochain et si les médecins recommandent un traitement ultérieur, chimio ou radiothérapie. Cette nuit, le Premier ministre australien et Marco Rubio lui ont apporté leur soutien. Le secrétaire d'État américain indique prier pour la santé du pape.
1: Dans l'actualité également de ce mercredi, jeudi 14 octobre, l'adolescent de 14 ans qui a tiré sur le principal et une enseignante d'un collège d'Aubagne lundi avec un fusil de chasse vient de passer, Théo, une deuxième nuit en garde à vue.
4: Il avait été stoppé sans faire de victime et l'affaire a pris hier une autre tournure puisque le parquet national antiterroriste est désormais en charge de l'enquête. Il soupçonne le collégien d'appartenir à une mouvance qui glorifie les tueries de masse. Jean-Baptiste Marty.
6: Le nom de ce mouvement, True Crime Community, traduit en français, ça donne communauté des crimes réels. Il est aussi connu sous l'abréviation TCC. Il s'agit d'une idéologie importée des États-Unis et qui fédère des internautes sur des groupes de discussion en ligne et sur les réseaux sociaux. Les participants sont très souvent des jeunes hommes, tous adeptes de tueries de masse. Ils vouent un culte extrême aux meurtriers de grands crimes et les glorifient. Cette idéologie est ainsi associée à une forme de terrorisme. Certains membres de cette communauté se retrouvent parfois sur des jeux en ligne, des jeux vidéo de guerre où les armes sont omniprésentes. Selon les informations d'Europe 1, c'est le cas du jeune suspect à Aubagne. Il avait pour habitude de jouer à Call of Duty, un jeu vidéo dans lequel il est possible de tuer virtuellement d'autres utilisateurs. Pour toutes ces raisons, le parquet national antiterroriste s'est saisi de l'enquête. Il doit déterminer dans quelle mesure le collégien avait préparé son attaque, mais aussi si des complices l'ont aidé ou incité à passer à l'acte.
4: Jean-Baptiste Marty du service police-justice d'Europe 1, hier soir, un rassemblement en soutien au personnel du collège Lacanal s'est tenu à Aubagne, tandis que les parents de l'adolescent sont eux ressortis libres de garde à vue sans poursuite à ce stade.
1: Il nous faut un budget d'ici la fin de l'année. L'avertissement est signé Roland Lescure à l'Assemblée nationale.
4: Où les débats autour de la partie recette du budget de l'État se sont ouverts. Hier soir, le ministre de l'Économie a donc mis en garde les parlementaires avant que son collègue ministre des Comptes publics n'invoque, lui, le poids de la charge de la dette et la crainte d'une crise financière. Les discussions reprendront cet après-midi avec notamment un débat sur la contribution de la France à l'Union européenne. Et puis toujours à l'Assemblée, les députés ont approuvé hier à l'unanimité la loi contre les violences sexistes et sexuelles. Texte réclamé par plusieurs associations après l'onde de choc provoquée par le meurtre de la jeune Liana. Le Sénat doit maintenant se pencher sur cette loi, probablement à partir du mois de janvier.
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1: Des réfrigérateurs et congélateurs entièrement vidés. Les dégâts se chiffrent en millions d'euros après la cyberattaque qui a touché près de 500 supermarchés.
4: C'était dans la nuit de dimanche à lundi, dans les enseignes Intermarché, Super U ou encore Leclerc. Les températures ont été modifiées, grimpant parfois jusqu'à 50 degrés. Et désormais, les enquêteurs s'interrogent comment les pirates ont-ils pu prendre à distance le contrôle des thermostats, Laura Legault.
7: Eh bien parce qu'aujourd'hui, la plupart des équipements industriels comme les groupes frigorifiques sont connectés pour être supervisés à distance. Pour ce faire, les enseignes de la grande distribution utilisent des logiciels gérés par des prestataires comme le danois Danfoss ou l'entreprise française Dixel. En attaquant ces logiciels, les pirates informatiques ont donc pu prendre le contrôle des thermostats de tous les frigos connectés grâce à une faille qui était bien connue selon Thibaut Carré, expert en cybersécurité.
8: Il y avait eu des rapports qui avaient été envoyés pour indiquer que des failles étaient présentes et connues, qu'il fallait les mettre à jour finalement. Un ordinateur, vous le mettez à jour, une application, vous la mettez à jour. Là, c'est exactement le même principe. Depuis que cette notification a été faite, il n'y a pas eu de mise à jour. Et donc, c'est a priori ce qui aurait rendu possible cette cyberattaque.
7: L'entreprise danoise Danfoss se défend. Ses clients savaient que leurs produits étaient obsolètes et étaient invités à les mettre à jour. Le parquet de Paris a annoncé l'ouverture d'une enquête. Pour l'heure, la cyberattaque n'a pas été revendiquée.
4: Laura Legault et cette cyberattaque, il en sera question à 8h10. Notez que Michel-Édouard Leclerc, président du comité stratégique des centres Leclerc, sera l'invité de la grande interview Europe 1 CNews.
1: Et après ce piratage visant la grande distribution, avez-vous peur d'une attaque de plus grande ampleur en France? C'est la question du jour. 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Il est à 6h06 sur Europe 1 du football. Sale soirée, Théo, pour nos clubs français.
4: Oui, les clubs du Nord. Lens d'abord s'est incliné 2-0 face au Sporting Portugal avant que Lille ne craque complètement sur la pelouse d'Arsenal. Score final 3-0 pour les Gunners. Et ce soir, c'est au tour du Paris Saint-Germain d'affronter un club anglais, l'un des meilleurs, Manchester City, Cyril de la Morinerie.
9: Oui, après avoir étrié le Slovan Bratislava 6-1 il y a un mois, le PSG va affronter une équipe d'un tout autre calibre, Manchester City. Les Citizens sont en tête de leur championnat. Les coéquipiers de Ryan Cherki ont gagné tous leurs matchs depuis deux mois. Le ballon d'or Ousmane Dembélé, de retour avec le PSG après une petite pause, s'attend à une rencontre de très haut niveau.
10: C'est un gros match contre une très bonne équipe. Il y a des joueurs de classe mondiale devant. Donc, voilà, ces prochaines semaines, il va y avoir aussi des autres matchs qui vont être difficiles, pardon, et rien d'autre. On se prépare tranquillement.
9: Et Paris devra se méfier de cet attaquant hors norme, Erling Haaland, auteur de 59 buts en 59 matchs de Ligue des Champions. C'est un match qui s'annonce palpitant, confirme l'entraîneur des doubles champions d'Europe, Luis Enrique.
11: Mais motivant pour de nouveau montrer quel est notre niveau, montrer que nous pouvons surmonter les difficultés. C'est un défi pour nous, très motivant.
9: En janvier 2025, le PSG avait battu Manchester City 4-2, mais cette fois, le match aura lieu à l'Etihad Stadium. 3000 supporters parisiens vont faire le déplacement dans le nord de l'Angleterre.
4: Cyril de la Morinerie, Manchester City, Paris Saint-Germain, rencontre à suivre dès 21h sur Canal+.
1: Merci beaucoup Théo Grévin, c'était votre journal sur Europe 1. 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Mm-hmm. Il faudra aller voter le 18 avril prochain pour le premier tour. 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
1: Restez bien avec nous sur Europe 1 dans un instant, le point santé avec Brigitte Millot qui revient sur le retour sur Terre de Sophie Adnot. Pas si simple, vous l'entendrez. À tout de suite.
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0: Europe 1, il est 6h11, Alexis de la Fléchère.
1: La question santé avec le docteur Brigitte Millot. Bonjour Brigitte.
0: Bonjour Alexis.
1: Mardi dernier, Sophie Adnot a déclaré qu'à son retour sur Terre, elle a eu l'impression qu'un éléphant s'était assis sur elle. Et aujourd'hui, Brigitte, vous nous parlez de ce qui se passe lors d'un si long séjour en apesanteur.
0: Alors, tout commence dès les premières minutes du décollage. Le corps subit d'énormes accélérations, puis, une fois en orbite, c'est l'apesanteur. Il flotte et l'organisme doit s'adapter. Première conséquence, les liquides remontent vers la tête et le corps interprète ce déplacement comme un excès de liquide. Du coup, il élimine davantage d'eau, le volume sanguin diminue et le cœur doit s'adapter. Autre effet important, les muscles ne travaillent pratiquement plus
4: et perdent de la masse et de la force. Les os sont eux aussi fragilisés, ils perdent des minéraux, du calcium, et pour limiter ces effets musculaires et osseux, les astronautes font chaque jour pratiquement 2 heures d'exercice sur des appareils adaptés et suivent aussi un programme nutritionnel précis. L'apesanteur perturbe également l'équilibre. Le cerveau ne comprend plus rien. Il reçoit des informations totalement inhabituelles, ce qui peut provoquer des vertiges, des nausées et le mal de l'espace. Et ce n'est pas tout. Le sommeil est souvent perturbé par les horaires, la lumière artificielle. À cela s'ajoute aussi l'importance des rayonnements cosmiques et la vision peut, elle aussi, être modifiée. Quant à la récupération, elle commence dès avant le retour sur Terre. Les astronautes doivent boire beaucoup d'eau salée pour maintenir suffisamment de liquide dans les vaisseaux sanguins. À leur arrivée, ils sont bien sûr largement bilantés, médicalisés, accompagnés. Ils réapprennent à marcher, à retrouver l'équilibre, avec des exercices adaptés et le travail est long. Cette aventure nous rappelle que le corps est remarquablement résilient, mais que s'adapter et se réadapter demande du temps, de l'entraînement, de la patience. Et 8 mois dans l'espace, ce n'est pas seulement un voyage loin de la Terre, mais un voyage qui transforme le corps.
1: Surhumaine, cette Sophie Adenau. Merci à vous, docteur Brigitte Millot.
0: Il est 6h13, vous écoutez Europe 1. Bonjour, jusqu'à 7h, Alexis de la Fléchère.
1: Il est l'heure de retrouver l'excellent Laurent Tessier sur Europe 1. Bonjour Laurent.
5: Bonjour Alexis, bonjour Bine. Bonjour. Bonjour.
1: Vous enfilerez tout à l'heure la casquette de rédacteur en chef pour Pascal Pro et vous de 16h à 18h sur Europe 1. Mais d'abord ce matin, Laurent, eh bien vous dénoncez le traitement dans l'espace médiatique du mouvement des lycéens et des violences à l'extrême gauche toute.
6: Ah, l'espace médiatique, c'est une grande famille, Alexis, qui ne vous déçoit jamais. Pendant le mouvement des lycéens, des confrères orientent à gauche, l'extrême gauche, leur sujet. Cela passe par donner une bonne image de certaines personnalités politiques. Hier, par exemple, qui se trouvait en une, tout en haut à droite, du journal sportif L'Équipe. Bali Bagayoko, mère et les filles de Saint-Denis, une passion orange, le basket, avec même une séquence vidéo publiée sur les réseaux sociaux.
7: Le basketball a été un élément aussi de refuge pour moi, parce que c'est vrai que on a une charge de famille importante très jeune et que les moyens financiers ne permettaient pas de faire des sports de noblesse comme l'équitation haute.
6: Et ce message en titre de la publication de L'Équipe sur les réseaux sociaux, soutenu par Victor Wembanyama dans son combat en faveur du mouvement lycéen, le maire de Saint-Denis, Bali Bagayoko, ancien basketteur semi-pro et coach diplômé, voit le sport, je cite, comme un vecteur social et un outil de lutte contre l'extrême droite. La suite de ses propos.
7: Moi j'ai souvenir du moment où, après sortie d'entraînement ou parfois sortie de match, quand j'arrive dans le quartier, j'apprends qu'il y a eu, par exemple, une descente de police. J'apprends qu'il y a eu des rixes entre jeunes de quartier, parfois même des morts. Et donc, c'est vrai que dans ces moments précis, on se dit, mais nous, on n'y était pas parce qu'on était au sport. Donc, le sport nous a sauvés.
6: Très bien, mais le journal L'Équipe déroule le tapis rouge à un élu LFI qui disait, il y a quelques jours, à côté de lycéens.
8: Mais la violence, à un moment donné, elle peut être légitime aussi. Le problème que l'on dit à tous ces jeunes-là, c'est oui, elle peut être légitime.
6: Incitation dangereuse, le journal va-t-il faire prochainement la même interview sympathique? Mettra-t-il en une un élu de droite du RN? Pas sûr. Le 14 avril 2022, L'Équipe avait publié une tribune signée par plus de 200 acteurs du sport français qui appelait à faire barrage au RN en votant pour Emmanuel Macron au second tour de l'élection présidentielle. En avril 2024, il y a une autre tribune de sportifs qui s'engageait contre le RN à 2 semaines du premier tour des élections législatives. L'espace médiatique à gauche toute. Autre exemple, le service public explique maintenant, je cite, comment se protéger du gaz lacrymogène. C'est un sujet de France 3 Alsace, diffusé en début de semaine.
9: Vous avez vu cette fille assise, les yeux rougis, elle a été victime du gaz lacrymogène. Alors pour éviter ce genre de mésaventure, quelques objets sont indispensables. Le premier d'entre eux, des lunettes, mais des lunettes étanches, type masque de ski, masque de plongée ou masque de piscine.
6: Donc le service public, notre argent, donne ses conseils aux lycéens, aux casseurs qui peuvent tout bien noter. À quand la prochaine vidéo, le tir de mortier mode d'emploi ou comment casser sans se faire attraper? L'espace médiatique et le militantisme de gauche, d'extrême gauche. Vous avez aussi les publications du journal Le Monde. Tiens, celle du 5 octobre, je cite, dans les quartiers populaires, un mouvement lycéen très politisé, accompagné, mais pas manipulé. Non, aucune manipulation de LFI Jean-Luc Mélenchon.
10: Nous sommes fiers d'être aux portes des lycées pour défendre nos gamins. Parents, militants insoumis, mobilisez-vous pour vous interposer face à la sauvagerie policière.
6: Je peux citer encore des publications du Parisien sur les réseaux sociaux. Le journal reprend le langage de LFI et parle, je cite, de « violence policière », d'une pétition pour interdire les armes mutilantes dans les manifestations lycéennes. Donc voilà plusieurs exemples de l'espace médiatique et du militantisme d'extrême gauche. Une grande famille, je vous ai dit. Pas mis en or.
1: Merci Laurent Tessier. Et puis à cela, vous ajoutez le syndicat de la magistrature qui prend également parti. Et tout est dit. Merci à vous Laurent Tessier, qu'on retrouve tout à l'heure de 16h à 18h en tant que rédacteur en chef chez Pascal Pro. Et vous, dans un instant, votre partition, Blin Roche.
0: Lara Fabian et son album Pur, sorti en 1997. À tout de suite.
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0: Europe 1, il est 6h19, Alexis Lafléchère.
1: Votre partition, Blin Roche, ce sera juste après le journal permanent présenté par Théo Grévin.
17: Il faudra du temps à la France pour ramener sa dette et son déficit à des niveaux pouvant inspirer confiance au marché. Déclaration il y a quelques minutes de la chef du FMI. Elle intervient au lendemain de l'ouverture des débats autour du volet recettes du budget à l'Assemblée nationale. Le nodule que Léon XIV s'est fait retirer hier était cancéreux, annonce du Vatican dans la soirée, qui précise que l'intervention s'est bien déroulée, des examens complémentaires sont en cours. Le bilan de la mobilisation lycéenne, hier plus de 160 000 personnes ont manifesté dans toute la France selon les autorités. Nouvelle journée d'action marquée par des échauffourées en fin de cortège à l'initiative de l'ultra-gauche, notamment à Paris. Et puis soirée difficile pour les clubs français en Ligue des Champions, défaite de Lens et Lille face au Sporting Portugal et Arsenal. Ce soir le Paris Saint-Germain affronte Manchester City.
1: Il est 6h20 sur Europe 1, très bon réveil à tous. La partition dont Blin Roche, elle célèbre en concert ses 35 ans de carrière, ce n'est pas rien. Mm-hmm. Lara Fabian est cette semaine à la scène musicale.
0: Oui, une escale dans sa tournée avec son spectacle Je suis là. Lara Fabian est bien présente dans le paysage musical français depuis la déferlante de l'album Pur en 1997.

0: cet album, c'est au Québec que Lara Fabian le façonne.
1: Oui, c'est là-bas que la chanteuse, révélée en 1988 lors du concours de l'Eurovision, l'année de la victoire de Céline Dion, est partie apprendre son métier et dessiner les contours de son identité artistique. Lara Fabian s'est envolée pour Montréal au bras de son amoureux et pygmalion Rick Allison, un compositeur et producteur rencontré dans la pénombre d'un piano-bar à Bruxelles. Leur passion et leur symbiose créative donnent naissance à ses premiers succès.
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0: et ses succès sont rassemblés en Blin sur son troisième album.
1: Voilà, après 9 ans d'efforts et de doutes, l'album Pur séduit d'abord le Québec avant de déclencher un raz-de-marée en Europe à la rentrée 1997. On met un visage sur les chansons qui tournent en boucle à la radio. Lara Fabian est invitée dans l'émission de Jacques Martin. Elle dira ensuite qu'il y a eu un avant et un après sous vos applaudissements.
0: Mais derrière ce succès éclatant se cache une fêlure intime que personne ne soupçonne.
1: Absolument, Alexis, pendant l'enregistrement de Pur, le couple Lara Fabian-Rick Allison s'est brisé. Lui souhaitait privilégier la carrière de la chanteuse, elle rêvait d'une famille. À défaut de se dire « je t'aime », il se réfugie dans le travail en studio. Ironie du sort, c'est précisément ce titre qui formalise la fin de leur histoire. « C'est la chanson qui nous sépare », dit-elle. Dans son livre « Lara Fabian derrière la voix », Aurélien Lévesque écrit « La puissance vocale restitue toute l'urgence du deuil d'un grand amour ».

0: La machine médiatique s'emballe et Lara Fabian se retrouve partout.
1: Oui, elle est invitée partout. En 1998, Lara Fabian intègre la troupe des Enfoirés. Elle partage surtout un duo dantesque avec Johnny Hallyday au Stade de France, hein, sous une pluie battante. Vous vous souvenez sans doute des images, ils reprennent ensemble le mythique Requiem pour un fou. Avec 2 millions d'exemplaires écoulés, Pure devient le deuxième album féminin le plus vendu de l'histoire en France, derrière Céline Dion.
0: Mais derrière la gloire, la rançon est amère.
1: Oui, elle prend la forme de caricature, prise dans un tourbillon qui la dépasse. Lara Fabian devient la cible d'attaques violentes, souvent empreintes de misogynie envers la chanteuse, écrit Aurélien Lévesque, de mépris de classe ou de sexisme envers son public, jugé trop populaire ou trop féminin. Certains perçoivent son lyrisme et sa puissance vocale comme un manque de pudeur. Je vous propose justement d'écouter le cri d'une rupture devenue un triomphe. Lara Fabian avec tout sur Europe 1.

0: Lara Fabian dans la partition sur Europe 1 avec tout extrait de son album Pur qui fêtera l'an prochain ses 30 ans. Lara Fabian en tournée. Elle sera en concert demain, vendredi et samedi à la scène musicale près de Paris.
1: Quelle voix, c'est dingue.
0: C'est extraordinaire. Cette chanson nous ramène en 97. Moi, j'en ai des frissons.
1: On a tous des frissons. Merci, Ombline Roche. Nous sommes le mercredi 14 octobre. Très bon réveil à tous. Soyez les bienvenus dans Europe 1. Bonjour. Dans votre prochaine demi-heure sur Europe 1, Dimitri Pavlenko viendra vous donner le programme d'Europe 1 matin et son regard sur l'actualité. On va lire également le JD News, nouveau numéro en kiosque ce mercredi avec à la une David Lisnard. Et puis dans 20 minutes, la revue de presse d'Olivier Delagarde.
0: Oui, portrait d'une France qui marche sur la tête à la une aujourd'hui.
1: Restez bien avec nous dans un instant, la météo et votre journal. A tout de suite, bon réveil.
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1: Ombline Roche, votre météo avec un thermomètre qui continue de grimper sous un beau soleil d'automne.
0: Oui, c'est une douceur exceptionnelle pour une mi-octobre. Alors si vous nous écoutez dans les Pyrénées ou près de la Méditerranée, le ressenti est estival dès le début de la journée. Pour le reste du pays, ce matin, attention aux grisailles et aux brouillards parfois denses qui encombrent le paysage de la Nouvelle-Aquitaine au relief de l'Est, avec localement quelques petites pluies, de la Sologne à l'Alsace, de la Bretagne à la Picardie, également des brumes qui vont se désagréger dans l'après-midi. C'est la douceur qui est effectivement exceptionnelle. Alexis, on attend cet après-midi midi entre 18 degrés à Boulogne-sur-Mer et 28 à Biarritz, 20 à Paris, 24 à Nice.
1: Merci Ombline. Voilà.

0: À votre journal sur Europe 1.
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0: Et à la une de l'actualité ce matin, comment retourner en classe après une fusillade à Aubagne, près de Marseille. Élèves et enseignants restent sous le choc après les coups de feu tirés lundi par un collégien de 14 ans. Le principal et une enseignante ont été blessés ce matin. Le retour en classe inquiète et divise les familles. Reportage Europe 1 à suivre. Des coups de feu à Aubagne qui réveillent aussi un traumatisme chez les enseignants, celui des assassinats de Samuel Paty et de Dominique Bernard. Depuis ces deux drames, certains professeurs vivent avec cette angoisse. Vous l'entendrez. Et puis on va revenir également ce matin sur le pape Léon XIV, atteint d'un cancer du poumon, mais opéré avec succès hier. Tous les détails à suivre.
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0: Et à la une donc, les nouvelles révélations sur la fusillade d'Aubagne près de Marseille. Le collégien de 14 ans qui a blessé lundi son principal et une enseignante avec un fusil de chasse serait fasciné par les tueries de masse. C'est le parquet national antiterroriste désormais chargé de l'enquête qui le dit. L'adolescent aurait exprimé des regrets mais aussi évoqué un désir de vengeance. Il serait notamment lié à la True Crime Community, la TCC, une nébuleuse de communautés en ligne qui glorifie les auteurs de massacres.
3: Une affaire qui a profondément choqué les habitants. Habitants d'Aubagne, Alexis.
0: Oui, 48 heures après les coups de feu, le retour en classe s'annonce particulièrement difficile aujourd'hui pour les élèves et les enseignants. Le reportage du correspondant d'Europe 1 à Marseille, Stéphane Burgat.
4: La sauvagerie de l'attaque, Emma, 11 ans, l'a vécue au plus près. Le tireur a ouvert le feu dans sa classe.
5: Il a tiré sur le tableau. La balle, elle a frôlé la prof. On s'est vite caché sous les tables, on n'a pas réfléchi. On a eu très peur. Il y en a certains qui ont crié, il y en a beaucoup qui ont pleuré. Là, ça va mieux, je suis moins sous le choc.
4: Mais derrière une apparente décontraction en public, le traumatisme est bien là, s'inquiète son père, Patrick.
6: Elle a eu du mal à s'endormir. Et là, aujourd'hui, elle s'est réveillée, elle en parle que de ça. C'est quand même dans sa tête. Donc je pense qu'elle a besoin d'en parler. Et avec des professionnels, je pense que c'est mieux. Quand elle nous parlait, on était effondrés parce que c'est pas normal. Violence et ça nous a choqué profondément.
4: Leur médecin de famille leur a conseillé de contacter la cellule de suivi psychologique. C'est chose faite, un suivi est en cours. Mais pour les parents, se pose maintenant la question du retour en classe.
6: Là, à l'heure actuelle, je ne peux pas laisser ma fille sans la présence d'un de mes proches. Je pense que nous aussi, on en a besoin de voir des psychologues pour faire un retour progressif. Là, de toute façon, il va y avoir les vacances scolaires, donc pas avant 15 jours, elle reprendra les cours. Non, même si les cours reprennent cette semaine, elle n'ira pas.
4: Ses parents qui sont tous divisés sur le sujet, d'autres à l'inverse prônent un retour au plus vite des collégiens à leur quotidien et leur vie d'enfant. Aubagne, Stéphane Burgat, Europe 1.
0: Un drame qui réveille aussi de terribles souvenirs chez les enseignants, ceux de Samuel Paty et de Dominique Bernard, tous deux assassinés dans l'exercice de leurs fonctions. Et ce matin, sur Europe 1, Maxime Repère, professeur d'histoire-géographie en Bourgogne et vice-président national du SNALC, nous a confié son inquiétude après ce drame d'Aubagne.
7: Du jour au lendemain, je peux être blessé, du jour au lendemain, je peux être tué. C'est pas quelque chose d'inconcevable. Et ce qui s'est passé à Aubagne, quand je vois ce qui est fait, mais je me dis que les politiques sont encore et toujours à côté de la plaque. Attention, le ministre arrive, on donne un discours devant tout le monde en disant « c'est inadmissible, il faut que ça change », et au final, rien ne change.
0: Maxime Repère, professeur d'histoire-géographie en Bourgogne et vice-président national du SNALC. Dans l'actualité également, le pape Léon XIV est bien atteint d'un cancer du poumon. Confirmation hier soir du Vatican. Le souverain pontife, âgé de 71 ans, a subi une opération à Rome pour retirer le lobe inférieur de son poumon droit où se trouvait la tumeur. L'intervention s'est déroulée sans complications, mais des examens complémentaires doivent encore déterminer si le cancer s'est propagé à d'autres organes.
3: Un pape qui, souvenez-vous, avait fermement condamné l'aide à mourir lors de sa venue en France.
0: Ce qui est légal n'est pas forcément moral, avait lancé le souverain pontife à Paris. Et justement, l'aide à mourir suscite aujourd'hui un profond malaise chez de nombreux professionnels des soins palliatifs. En cause, les protocoles prévus pour administrer les produits létaux. Mais pour l'heure, aucune réaction, Jacques Serret, du gouvernement.
8: Oui, pas de réaction officielle et pas de pause dans la mise en œuvre du suicide assisté et de l'euthanasie. Le ministère de la Santé indique que les textes réglementaires sont toujours en préparation. La Haute Autorité de Santé doit publier le mois prochain sa recommandation sur la substance létale et les conditions de son utilisation. En attendant, le premier argument du gouvernement face aux soignants reste la clause de conscience, mais l'exécutif a refusé d'aller plus loin. En janvier, au Sénat, un amendement voulait interdire l'aide à mourir dans les unités de soins palliatifs. Stéphanie Rist avait alors donné un avis défavorable. Selon la ministre, cela aurait obligé certains patients à changer d'établissement. Et le malaise qui éclate aujourd'hui n'était pas un angle mort. Dès février, le ministère avait demandé à la Haute Autorité de Santé de prévoir la conduite à tenir tenir en cas de difficulté, d'échec ou de complication lors de l'administration du produit létal. Le détail très concret de ces protocoles apparaît aujourd'hui au grand jour, alors que la loi est déjà promulguée.
0: Jacques Serret.
3: Europe 1, il est 6h35, on en vient, Alexis, au budget 2027.
0: Avec cette question, combien la France donne-t-elle à l'Europe et combien reçoit-elle en retour? Les députés doivent se prononcer aujourd'hui sur notre contribution au budget de l'Union européenne. Une facture de plus en plus élevée et de plus en plus contestée, alors que les finances publiques françaises sont, Barthélémy Philippe, sous tension.
9: Oui, pour participer au bon fonctionnement de l'Union européenne, la France devra verser près de 31 milliards d'euros en 2027, après 28,8 milliards d'euros cette année. C'est ce que prévoit le cadre financier pluriannuel 2021-2027 voté par les États membres. Avec l'Allemagne, l'Autriche et les Pays-Bas, la France fait partie des contributeurs nets de l'Union, c'est-à-dire que la contribution française est supérieure aux subventions qu'elle reçoit. Montant estimé du déficit, 9 milliards d'euros par an. Pour autant, la France fait partie des principaux bénéficiaires des financements de l'UE. Elle touche par exemple près de 10 milliards d'euros annuels au titre de la politique agricole commune. Mais le gouvernement estime que la France n'a plus les moyens d'une contribution si élevée. Le Premier ministre Sébastien Lecornu a demandé à la Commission européenne d'utiliser l'amende de 4,6 milliards d'euros infligée à Google pour alléger la contribution des États membres. Une fois n'est pas coutume, le RN et LFI ont la même exigence, faire baisser la contribution française à l'Union de 5 milliards d'euros.
0: Barthélémy Philippe.
3: Et on embarque au Mondial de l'Auto à Paris.
0: Alexis. Allons-y avec des voitures chinoises qui font sensation, suréquipées et bien moins chères que leurs concurrentes européennes. Elles séduisent les visiteurs. Le reportage européen d'Aurélien Fleureau.
10: Que ce soit du premium comme Zeekr ou du milieu de gamme comme Jayco, Olivier ne s'attendait pas à découvrir des voitures aussi abouties.
11: Très très surpris, voire même sidéré de la qualité de finition, des matériaux, puis le rapport prix-équipement. Bon, après les lignes, on aime, on n'aime pas, mais bon, c'est vraiment joli, je trouve.
10: Eric, grand amateur d'automobile, connaissait la plupart des marques de nom. Lui aussi a été bluffé, notamment par ce que propose le constructeur Aito.
12: Les vitres à double vitrage sur les côtés, la sonorisation, la qualité de finition. Du coup, ça fait peur parce qu'ils viennent un petit peu prendre la température, je pense, sur le salon. Quand on regarde les majors allemands, il y a quelques questions à se poser, je pense, pour l'avenir proche.
10: Il y a tout de même ceux comme Stéphane qui ne se posent même pas la question.
13: Pas du tout. Je veux rester français.
10: Daniel, au contraire, est en pleine réflexion. Il hésite entre Peugeot et un modèle chinois.
13: J'avais regardé déjà un petit peu avant. Je compte changer ma voiture à la fin de l'année. Là. Évidemment, les Chinois, ils se placent avec pratiquement 10 000 euros de moins sur des modèles semblables.
10: Et au-delà du prix, ce qui revient chez beaucoup de ces automobilistes, c'est avant tout la garantie d'avoir un concessionnaire près de chez soi et des pièces de rechange sans attendre des mois.
0: Aurélien Fleureau et ce Mondial de l'automobile, vous pouvez y aller jusqu'au 18 octobre.
3: C'était votre journal de 6h30 sur Europe 1. On se retrouve dans un instant avec Dimitri Pavlenko pour le programme d'Europe 1 Matin. À tout de suite.
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3: La une du JD News et la revue de presse d'Olivier Delagarde, c'est dans un instant sur Europe 1, tout de suite.
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0: Bon réveil à tous et bienvenue Dimitri Pavlenko.
19: Bonjour Alexis.
0: Bonjour à vous.
19: Bonjour Juline, bonjour à tous.
0: Europe 1 matin, c'est dans 15 minutes. Quel est le programme et quel est aussi votre regard sur l'actualité, mon cher Dimitri?
19: Bah écoutez, on va notamment parler de la fin de vie puisqu'on commence à se faire une idée d'à quoi ressemblera concrètement le suicide assisté et l'euthanasie qui ont été légalisé cet été. Ce qu'il y a de nouveau, c'est qu'un document de travail qui émane de la Haute Autorité de Santé a fuité dans la presse. Alors, la Haute Autorité de Santé, vous savez, c'est l'instance qui délivre ou non les autorisations de mise sur le marché des médicaments. Et le ministère l'a donc chargé d'établir le mode d'emploi de ce suicide assisté que je vais tâcher de vous résumer. Alors, pour l'essentiel, retenez que la promesse politique d'une mort rapide et paisible va se heurter très concrètement à la réalité médicale qui est beaucoup plus complexe et surtout potentiellement douloureuse, que ce soit sous la forme d'une boisson, de comprimé ou d'une perfusion ou d'une injection. Vous allez voir que ça ne va pas être une partie de plaisir, ça peut durer jusqu'à 5 heures, ça peut échouer. Là, on pense par exemple à cette exécution ratée aux États-Unis de cette femme qui a été condamnée à mort, Krista Pike. La personne, lors du geste d'euthanasie ou de suicide assisté, peut perdre connaissance avant de s'être injecté une dose suffisamment forte pour mourir. Dans ce cas-là, qu'est-ce qu'on fait? Qui décide de poursuivre s'il y a perte de connaissance? Un médecin prendrait le relais en injectant du curare. Et on va d'ailleurs avoir des problèmes avec certains des médicaments qui sont envisagés, notamment le propofol. Certains de ces produits sont soit interdits en France, d'autres vraiment douloureux. C'est le cas du propofol. Et puis les familles. Vous imaginez confrontés à l'agonie prolongée, 5 heures donc, l'échec du suicide assisté aussi de l'un de vos proches, avec le médecin dans la pièce. Vous voyez, on est quand même assez loin de la bonne mort, l'euthanasie en grec. Et en fait, on se dit qu'il aurait été bon d'édifier nos parlementaires de la réalité pratique du texte qu'ils ont voté cet été, qu'ils comprennent bien les scènes auxquelles nous allons être potentiellement confrontés dans nos vies les uns les autres. C'est d'autant plus regrettable que la Haute Autorité de Santé, elle est saisie de ses travaux depuis le mois de février. Donc, vous voyez, bien avant le vote de la loi, le ministère de la Santé n'a pas voulu perdre une minute. On est là. Alors, ce que je vous raconte est une version de travail confidentielle, non définitive, mais ça nous donne quand même une image des choses. On en parle ce matin sur Europe 1.
0: Et c'est pour ça que le pape disait aussi ce qui est légal n'est pas forcément moral. Ça avait beaucoup marqué. Absolument. Aussi lors de son passage à Paris. Merci beaucoup, Dimitri Pavlenko. On vous retrouve à 7h sur Europe 1.
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3: 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Il est 6h43, bon réveil, vous êtes avec Alexis de la Fléchère.
0: La revue de presse d'Olivier de Lagarde arrive à grands pas, mais d'abord la une du JD News, comme tous les mercredis. Bonjour Lara Tchekhov.
26: Bonjour Alexis, bonjour Ombline, bonjour, bonjour à tous.
0: À la une du JD News ce matin, David Lisnard, vous avez réalisé un grand entretien avec le maire de Cannes, qui est candidat à la présidentielle.
26: Oui Alexis, David Lisnard n'est pas le candidat dont on parle le plus, il n'est pas toujours testé dans les sondages, il ne vient pas du sérail politique traditionnel et pourtant, quelque chose semble se passer autour de lui. Sur les réseaux sociaux, bien sûr, mais aussi chez les militants de droite, où son nom revient avec insistance, au point de commencer à susciter quelques inquiétudes chez les Républicains. Alors, le phénomène reste fragile, mais il mérite qu'on s'y attarde. Dans cet entretien, nous avons voulu aller au-delà des déclarations d'intention. Nous lui avons demandé de se projeter, de nous dire ce qu'elle ferait concrètement s'il arrivait demain à l'Élysée. Ce qui frappe, c'est la précision de ses réponses. Sa priorité, une réforme profonde de l'appareil public, qu'il présente comme la mère de toutes les réformes. Dès le lendemain de son élection, il promet de redonner au peuple sa place dans la décision publique et de former un gouvernement resserré de 9 à 14 membres seulement. Au fond, David Lisnard défend une ligne assez singulière, libéral en économie, partisan d'un État fort dans ses missions régaliennes et conservateur sur le plan culturel.
0: Est-ce que vous pouvez nous en dire un petit peu plus, Lara, sur son programme ?
26: Oui, ce qui est intéressant, Alexis, c'est qu'il aborde presque tous les grands sujets qui préoccupent les Français. Sur la sécurité d'abord, il veut durcir la justice des mineurs, construire de nouvelles places de prison et reprendre le contrôle de l'immigration par référendum, quitte à engager un bras de fer avec les juridictions françaises et européennes. Sur le travail, il veut que travailler rapporte davantage. Comment ? En augmentant les salaires nets, grâce à une baisse des cotisations sociales et de la CSG des actifs. Et pour financer cette ambition, il entend s'attaquer à la bureaucratie en supprimant notamment la moitié des agences et organismes publics. Comprenez ? Moins d'État là où il entrave, davantage d'État là où il protège. Moins de dépenses publiques et plus d'argent dans la poche de ceux qui travaillent.
0: Lara Tchékov, vous interrogez également David Lisnard sur un sujet sur lequel on l'entend assez peu, la diplomatie française.
26: Oui Alexis, c'est peut-être l'un des passages les plus intéressants de cet entretien, parce que David Lisnard se montre particulièrement sévère à l'égard de notre diplomatie actuelle qui, selon lui, a perdu de vue ce qui devait être sa boussole, autrement dit, les intérêts de la France. Il défend une diplomatie de puissance, mais aussi d'indépendance. Cela passe par le renforcement de notre industrie de défense, être l'allié des États-Unis sans en devenir le vassal, et par une moindre dépendance à la Chine. Il veut également restaurer notre influence en Afrique et au Moyen-Orient, non seulement par la diplomatie traditionnelle, mais aussi par ce qui a longtemps fait le rayonnement français, l'agriculture, la culture et l'éducation. Alors, est-ce que cette ligne suffira à faire décoller David Lisnard dans les sondages ? À vous de juger dans ce grand entretien que je vous invite donc à lire dans le JD News cette semaine.
0: Merci à vous, Lara Tchékov. Le JD News a retrouvé ce matin dans tous les bons kiosques.
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0: Le journal permanent présenté par Théo Grévin.
7: Le ministre de l'économie se dit prêt au compromis à condition de respecter l'objectif d'un déficit public à 5% du PIB. Les mots de Roland Lescure à l'ouverture des débats autour du volet recettes du budget de l'État. Ce matin, la chef du FMI prévient qu'il faudra du temps à la France avant de retrouver l'entière confiance des marchés. Les députés ont approuvé à l'unanimité la loi contre les violences sexistes et sexuelles. Texte réclamé par plusieurs associations après l'onde de choc provoquée par le meurtre de la jeune Liana. La fin du suspense pour la verrerie Duralex. Les 220 salariés de l'entreprise espèrent une bonne nouvelle après son placement en redressement judiciaire en juin dernier. Deux projets de reprise ont été présentés au tribunal de commerce qui annoncera sa décision en début d'après-midi. Et puis une soirée difficile pour les clubs français en Ligue des Champions de football. Lourde défaite de Lille sur la pelouse d'Arsenal. 3-0. Lens s'est incliné 2-0 face au Sporting Portugal. Ce soir, le Paris Saint-Germain affronte Manchester City.
0: Merci Théo Grévin et merci à tous d'écouter Europe 1. Bonjour. Restez bien avec nous dans un instant. La revue de presse d'Olivier Delagarde avec à la une le portrait d'une France qui marche sur la tête. A tout de suite sur Europe 1.
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12: Il est 7h10 sur Europe 1, l'heure de retrouver votre revue de presse avec Olivier Delagarde. Bonjour Olivier.
13: Bonjour Alexis, bonjour Ombline.
14: Bonjour.
12: La France est décidément un curieux pays.
13: Curieux, exaspérant ou même franchement énervant, c'est selon... Commençons par les manifs d'hier. Les lycéens étaient donc dans la rue, plutôt moins nombreux que la dernière fois, et l'on sent que l'empathie souhaitée par notre président de la République commence un peu à s'émousser du côté du Figaro. Au lycée La Fontaine, dans le 16e arrondissement, signale le journal, l'établissement est bloqué par 7 enfants de classe de seconde. 7, pas un de plus, et des centaines de lycéens qui n'ont donc pas cours. Mais au joie hier, ils ont reçu le soutien de Greta Thunberg, venue tout chousse de Suède avec son keffieh palestinien, protester contre les emplois du temps des lycéens de Seine-Saint-Denis. Pas besoin d'être grand clair pour deviner par qui a été organisé et sans doute financé ce voyage. Mais il y a aussi le Greta Thunberg français. J'ai nommé Vincent Lindon. À défaut de cours de philo, les lycéens peuvent suivre cette grande conscience de gauche à l'affiche des Misérables et en promo dans les médias en ce moment. Et cela commence à agacer un peu les échos. L'acteur engagé, inlassable explorateur des violences sociales depuis la ZEP de la place Saint-Sulpice, comme le décrit Derek Perrot en dernière page du journal, le professeur Lindon, pour qui tout est politique, est toujours prompt à donner des leçons, un toc parmi d'autres.
12: Autre grande conscience qui s'exprime ce matin.
13: Oxfam, cette association qui milite pour abolir la pauvreté, SIC, largement subventionnée par l'argent public, attaque la France pour inégalité devant l'impôt. L'opinion ce matin en tombe de son escabeau. Fallait oser, s'exclame Mathilde Gardin à la une du journal, faire de l'un des pays les plus taxés d'Europe un paradis fiscal qui s'ignore et plaider que son mal est un manque d'impôts. Rappelons qu'Oxfam France est dirigée par Cécile Duflot, on a les Greta Thunberg que l'on peut. Et attention, prévient l'opinion, à force de répéter que l'impôt est injuste, on finira par en convaincre tout le monde, à commencer par ceux qui le paient.
12: Une révélation maintenant.
13: Et toujours à propos d'impôts, en ce début de discussion budgétaire, le gouvernement a décidé de lever le voile sur l'un des secrets qui étaient jusque-là les mieux gardés par Bercy. quel est le coût réel des retraites des fonctionnaires? Eh bien, on comprend pourquoi on préférait ne pas en parler. Réponse dans les Échos et le Figaro notamment, 65 milliards d'euros chaque année. Vous avez bien entendu, et on comprend mieux certaines choses. On avait par exemple l'impression que les élèves dans les écoles, collèges, lycées n'en avaient pas pour leur argent. Eh bien, on sait désormais pourquoi. 32% des crédits alloués au ministère de l'Éducation nationale, presque un tiers donc, servent exclusivement à payer les retraites des profs, soit 28,5 milliards d'euros chaque année. Santé.
12: On passe, Olivier, à un anniversaire.
13: Et il est peut-être un peu tôt pour se rincer le gosier, mon cher Alexis, mais sachez que le cognac a 90 ans. En tout cas, l'appellation d'origine contrôlée. Un anniversaire lugubre, signalent les Échos. Le secteur traverse effectivement une crise sans précédent. Il est notamment victime du blocus chinois lié au bras de fer entre l'Europe et Pékin sur l'importation de véhicules électriques, boire ou conduire. Il fallait choisir, ils ont choisi. Emmanuel Macron avait promis des réparations au titre de préjudices subis, mais elles n'arrivent pas, signale Léa Dupont, et à mon avis que les producteurs de cognac ne comptent pas trop dessus d'ici la présidentielle.
12: Tandis que certains sont oubliés, d'autres sont honorés.
13: Et ce n'est pas une blague. Le Canard enchaîné révèle ce matin qu'un animateur du périscolaire, suspendu pour soupçon de violence sexuelle, a été décoré par la ville de Paris. Et entendons-nous bien, cette décoration n'est pas intervenue avant les faits. Le 6 mai dernier, ce responsable éducatif ville, qui sévissait à l'école Saint-Dominique, l'un des établissements au cœur du scandale, a été suspendu après dépôt de plainte. Et le 14 juillet, 2 mois plus tard donc, roulement de tambour en vertu des pouvoirs qui me sont conférés par décision du maire de Paris et patati patata, nous vous faisons médaillé d'honneur de la ville Lumière. Applaudissements. Bon, vous avez peut-être l'impression à la fin de cette chronique que ce pays marche un peu sur la tête. Eh bien, on va terminer par une nouvelle rassurante. Parce qu'il est de retour. Signe que la canicule est terminée. Signe aussi que ceux qui nous gouvernent sont des gens tempérés, que le budget va être dur à faire voter. Vous voyez de quoi je veux parler, Alexis?
12: Non. Pas du tout.
13: Mais du petit pull de Sébastien Lecornu. Ah. Bien sûr, le col en V. Le Premier ministre l'a ressorti l'autre soir, signale Alain Raymond dans La Croix. Or, ce pull n'a pas juste une fonction calorifique, affirme-t-il. C'est un signe, un symbole, un message. Bon, un message de quoi? Ça, on ne sait pas. Mais comme l'avance le chroniqueur, il s'agit peut-être de rappeler que ce pull, comme le budget, sera peut-être réversible. J'ai touché.

0: sacré tableau que vous nous avez dressé, Olivier de Lagarde, dans votre revue de presse.
1: C'est comme ça, vous voyez. Mais heureusement, Dimitri Pavlenko, lui, va repeindre tout en rose dans quelques instants.
0: Merci à vous, Olivier. Et bonjour, Dimitri Pavlenko.
2: Rose pâle, alors. Hein. Voilà, ouais, très pâle. Oui, non, c'est vrai, vous avez raison, Olivier. Cette grande déglingue française que vous nous avez bien décrite. Ouais. Merci beaucoup, Olivier. Alexis Omblin, on vous dit à demain. Rendez-vous 5h pour le coup d'envoi d'Europe 1. Bonjour à 8h15. Olivier, vous nous parlerez de...
1: Je vous parlerai des cyberattaques dans les grandes surfaces qui sont peut-être un signe inquiétant aussi de cette déglingue française.
2: Elle est parfaite. À tout à l'heure, Olivier. Bonjour Anissa Dadi.
3: Bonjour Dimitri, bonjour à tous.
2: Et bonjour à tous. Encore de tristes images donc de la mobilisation lycéenne d'hier à Paris, notamment au passage du cortège des manifestants, émaillé d'incidents par endroits. Nous ferons le point sur le mouvement. Nous irons aussi à Aubagne, bien sûr, où l'on en sait un petit peu plus ce matin sur le profil de l'adolescent qui a ouvert le feu sur son proviseur. On ne se consolera malheureusement pas avec notre situation budgétaire épinglée dans le monde entier en ce moment même. Le monde entier donc est endetté, bien sûr, seulement notre trajectoire à nous, elle semble incontrôlable, et le pire étant que notre dette gonfle alors que les services publics se dégradent, que l'on n'investit presque plus dans l'avenir, qu'on cherche en fait un modèle de croissance depuis 50 ans, depuis les 30 glorieuses, et donc on en revient là à la crise lycéenne qui est l'un des symptômes de cette impression de déglingue générale dont on parlait à l'instant. On note tout de même cet effort de transparence de Bercy mentionné par Olivier à l'instant. Le chiffrage ministère par ministère du coût réel des retraites des fonctionnaires, jusqu'à 32% du budget de l'éducation nationale absorbé par le poste retraite, 30% au ministère de l'Intérieur, 21% à la justice, etc. On en parlera. Nous reviendrons aussi à 8h10 ce matin avec l'invité de Laurence Ferrari, Michel-Édouard Leclerc, sur cette cyberattaque qui a ciblé les congélateurs de près de 500 magasins dans le pays dimanche. Il y en a pour plusieurs millions d'euros de pertes. Et puis on évoquera aussi ce document confidentiel révélé par La Croix, les pistes de travail de la Haute Autorité de Santé concernant le suicide assisté et l'euthanasie qui ont été votées et promulguées cet été. Alors quel produit létaux ? Qu'est-ce qui se passera en cas de complication ? Bref, le mode d'emploi qui est envisagé, vous verrez qu'on est assez loin de la mort douce promise par les promoteurs de l'aide à mourir. On en parlera avec notre premier invité dans un quart d'heure. Voilà pour le programme, on passe au temps.
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2: Anissa, on a une journée qui commence dans le brouillard.
3: Oui, et alors de nombreuses régions sont concernées. Et tout ça est normal, Dimitri. Pourquoi ? Parce que nous allons avoir une belle journée d'automne grâce à l'anticyclone qui nous protège des perturbations, des nuages, de la pluie. Donc ça nous donne des après-midi chaudes, très ensoleillées. En revanche, à cause de l'anticyclone, on a des matinées avec des nuages bas plaqués au sol, ce qui donne donc des brouillards. Alors ce matin, quasiment toutes les régions sont concernées, sauf les Alpes, le pourtour méditerranéen et la Corse. Partout ailleurs, vous avez droit à des brouillards qui par endroits peuvent être même très épais, très gênants sur la route. Donc soyez prudents, partez tranquille au travail ce matin. Cet après-midi, le ciel va s'éclaircir pour une journée franchement très agréable avec des températures rare pour un 14 octobre, 28 degrés à Biarritz aujourd'hui. Ça va déjeuner dehors, ça va déjeuner en terrasse au bord de la plage à Biarritz. 27 à Mont-de-Marsan et Perpignan, 25 degrés pour Montpellier et Ajaccio. 24 à Nice et Marseille, 22 degrés à Aurillac et Lyon. C'est exceptionnel pour un 14 octobre. 20 degrés à Paris et 17 à Charleville-Mézières. Demain, il va encore faire très doux. Et alors, dégringolade des températures, on va perdre plus de 15 degrés vendredi avec des températures qui seront de saison.
2: Merci Anissa Dadi. Bon réveil à vous. Bienvenue sur Europe 1. Nous sommes le mercredi 14 octobre. Il est 7h.
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2: À la une, le pape opéré avec succès d'une tumeur cancéreuse. Léon XIV a dû subir une ablation du lobe inférieur du poumon droit. Aucune complication, tout s'est bien passé selon le Vatican. Les détails dans un instant. L'enquête sur la fusillade d'Aubagne, le collégien a été transféré dans les locaux de l'antiterrorisme pour la fin de sa garde à vue. Il appartiendrait à la True Crime Community, TCC, mouvance qui valorise les crimes de masse. Le débat sur le budget 2027 à l'Assemblée, la France en équilibre au-dessus de l'abîme. Paris a perdu la confiance des marchés, avertit ce matin la patronne du Fonds monétaire international. Et puis la Ligue des champions, Lens et Lille, battus tous les deux à l'extérieur hier. Ce soir, le choc entre Manchester City et le Paris Saint-Germain. À suivre évidemment sur Canal+.
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2: Le journal de 7h sur Europe 1, Christophe Lamarre. Bonjour Christophe.
6: Bonjour Dimitri, bonjour à tous. Le pape restera à l'hôpital Gemelli de Rome le temps de passer des examens complémentaires. C'est ce qu'indique le Vatican ce matin à l'issue d'une opération chirurgicale qui a révélé la présence d'une tumeur cancéreuse au niveau du poumon. Marius Druard, ce nodule a été détecté très tôt. Le diagnostic des médecins a été tout aussi rapide et il est sans appel.
7: Oui, comme suspecté par les examens préopératoires, le nodule pulmonaire du pape était cancéreux. Le lobe inférieur du poumon droit a donc été retiré dans son entièreté, une intervention radicale pour ne prendre aucun risque, a expliqué le Vatican. Léon XIV est resté au total 3 heures au bloc opératoire pour une opération d'environ 90 minutes. Le service presse du Vatican a salué une intervention sans complications. Le pape s'est ensuite réveillé normalement, puis est retourné dans sa chambre d'hôpital où il a même demandé à dîner. Mais Léon XIV doit encore rester une semaine à l'hôpital Gemelli de Rome. Des examens complémentaires sont en cours pour tenter de trouver de potentiels signes de propagation du cancer. Tous ces rendez-vous sont donc annulés jusqu'au 20 octobre, dont une grande messe ce soir où le souverain pontife sera remplacé par le doyen des cardinaux Luis Antonio Tagle. Son voyage apostolique en Amérique du Sud, prévu du 6 au 17 novembre prochain, n'est pour l'instant pas menacé.
6: Une précision, Marius Druard.
2: L'enquête sur la fusillade du collège Lacanal d'Aubagne, la garde à vue du tireur présumé s'achève près de Paris, dans les locaux de l'antiterrorisme.
6: Et le PNAT, le parquet national antiterroriste, s'est saisi de l'affaire, d'où le transfert du collégien de Marseille vers le Valois-Perret. Jean-Baptiste Marty, les enquêteurs le soupçonnent d'être proche d'un mouvement adepte de la tuerie de masse, le TCC, True Crime Community.
8: Le nom de ce mouvement, True Crime Community, traduit en français, ça donne communauté des crimes réels. Il est aussi connu sous l'abréviation TCC. Il s'agit d'une idéologie importée des États-Unis et qui fédère des internautes sur des groupes de discussion en ligne et sur les réseaux sociaux. Les participants sont très souvent des jeunes hommes, tous adeptes de tuerie de masse. Ils vouent un culte extrême aux meurtriers de grands crimes et les glorifient. Cette idéologie est ainsi associée à une forme de terrorisme. Certains membres de cette communauté se retrouvent parfois sur des jeux en ligne, des jeux vidéo de guerre où les armes sont omniprésentes. Selon les informations d'Europe 1, c'est le cas du jeune suspect à Aubagne. Il avait pour habitude de jouer à Call of Duty, un jeu vidéo dans lequel il est possible de tuer virtuellement d'autres utilisateurs. Pour toutes ces raisons, le parquet national antiterroriste s'est saisi de l'enquête. Il doit déterminer dans quelle mesure le collégien avait préparé son attaque, mais aussi si des complices l'ont aidé ou incité à passer à l'acte.
6: Jean-Baptiste Marty du service police-justice d'Europe 1, fin de la garde a vu en revanche pour les parents du collégien. Ils ont tous deux été relâchés sans poursuite à ce stade. Quant au collège Joseph Lacanal d'Aubagne, il rouvre ses portes ce matin à la place des cours. Un temps d'échange et de dialogue.
2: Début de l'examen du budget 2027 à l'Assemblée nationale hier et comme prévu, les débats se sont rapidement enflammés.
6: Oui, sauf que cette fois, le monde entier nous regarde, les investisseurs, les agences de notation qui menacent de dégrader notre note financière, sans oublier le Fonds monétaire international, sa chef l'assure. Paris n'a plus la confiance des marchés. Raison de plus pour bâtir un compromis, se défend le gouvernement. Tout ce que vous voulez, mais surtout pas plus de 5% de déficit. Plaidoirie apparemment sans effet sur les parlementaires. Arthur Delaborde.
9: À la tribune, le ministre de l'économie, Roland Lescure, tente l'apaisement.
10: L'objectif n'est en aucun cas d'opposer les uns aux autres, mais que tout le monde contribue à cet effort que nous devons faire pour notre pays, pour notre jeunesse. Mesdames et messieurs les députés, nous abordons ce débat dans un esprit de compromis.
9: Mais la socialiste Estelle Mercier accuse l'exécutif de ménager les plus riches.
11: Vous ne construirez aucun compromis avec des socialistes en refusant de parler justice fiscale et redistribution des richesses.
9: La motion du PS pour interrompre l'examen du budget est rejetée. 149 voix pour, 236 contre. Les discussions vont se poursuivre. Le RN a voté contre cette motion pour mieux affronter l'exécutif, explique Jean-Philippe Tanguy.
12: Refuser de débattre du budget, ça n'a aucun sens. Évidemment que les macronistes n'ont pas envie qu'on discute de leur budget, ils n'ont pas envie qu'on les mette face à leurs contradictions et ils préféraient avoir une opposition caricaturale qui permette une fois plus de se défausser.
9: Le gouvernement obtient donc un débat, pas l'ombre d'une majorité.
6: Arthur Delaborde du service politique d'Europe 1. L'enquête sur la cyberattaque contre les supermarchés, le nombre d'enseignes dont les frigos ont été déréglés est passé de 300 à 500 et ce n'est peut-être malheureusement pas terminé. Après Danfoss, deux autres systèmes ont été ciblés par les pirates, Dixel et Copland. La liste des magasins touchés pourrait donc encore s'allonger.
2: Et c'est la question du jour sur Europe 1 à propos de cette attaque contre les frigos en grande distribution. Avez-vous peur d'une attaque de plus grande ampleur? Vous votez dès maintenant sur le site et l'appli Europe 1. C'est la suite de la promulgation de la loi sur l'aide à mourir. La Haute Autorité de Santé publie un guide des bonnes pratiques. Le protocole a de quoi choquer les soignants.
6: Et selon les détracteurs de cette loi, ce protocole s'éloigne nettement de la mort douce et apaisée tant vantée par les promoteurs de l'euthanasie. Les professionnels de santé qui ont eu accès aux documents sont très inquiets, Yasmina Katou.
13: Oui, dans ce document de travail, la Haute Autorité de Santé détaille les substances utilisées pour le suicide assisté. Elles peuvent être administrées par voie orale ou par injection, mais la HAS précise par exemple que le cocktail létal au goût amer peut provoquer des vomissements et compliquer le processus. Le soignant présent pourrait alors devoir injecter un autre produit létal, une situation qui soulève des questions éthiques selon Ségolène Perrucchio, présidente de la Société française de soins palliatifs.
14: On demande aux soignants d'euthanasier les patients, un acte qui n'est certainement pas sans conséquence. Là, on parle tout à fait d'une euthanasie. Faire mourir quelqu'un, ça n'est pas si simple.
13: Le médecin craint par ailleurs que le suicide assisté soit pratiqué dans des établissements qui soignent et accompagnent des personnes en fin de vie.
14: Nous ne sommes pas les spécialistes de l'aide à mourir. Nous sommes les spécialistes de l'accompagnement palliatif, parmi lesquels il peut y avoir un souhait de hâter la mort. Mais notre métier à nous n'est pas de valider ce souhait. L'aide à mourir n'est pas un soin palliatif.
13: Ségolène Perrucchio espère que la clause de conscience qui autorise les professionnels à refuser de pratiquer le geste létal sera respectée dans tous les établissements de santé.
6: Yasmine Akatou, spécialiste santé à Europe 1. Le football, le PSG tentera de sauver l'honneur des clubs français ce soir face à Manchester City. Rencontre à suivre sur Canal Plus à 21h. Hier, Lens et Lille se sont inclinés respectivement face au Sporting Portugal et Arsenal. 2-0 pour les Portugais, 3-0 pour les Anglais. Moralité, ne laissez jamais les Anglais tirer les premiers.
2: Merci Christophe Lamar, c'était votre journal.
3: Il est 7h07 sur Europe. Un bon début de journée avec Dimitri Pavlenko jusqu'à 9h. Dans un instant, l'édito écho de Marc Toiti.
2: De partout, les alarmes retentissent pour la France sur sa situation budgétaire. Les dernières en date, celles du FMI et de l'agence de notation Fitch. Marc Toiti nous explique dans un instant.
3: Et puis Laurent Tessier arrive à 7h22 sur Europe.
15: Bonjour Laurent.
16: Bonjour Dimitri, bonjour Anissa.
3: Bonjour Laurent.
16: Comment sont traitées les manifestations lycéennes dans l'espace médiatique? Je vais vous faire une petite revue de presse. Je me prends pour Olivier Delagarde.
2: Allez, à tout de suite.
3: Et dans un instant, Dimitri Pavlenko, l'invité d'Europe 1 Matin.
2: L'enseignant en droit à Sciences Po, Laurent Frémont, cofondateur du collectif Démocratie, Éthique et Solidarité. On va revenir sur ce document de la Haute Autorité de Santé qui a fuité sur le mode d'emploi de la future aide à mourir. Ça n'est vraiment pas la mort paisible que l'on nous avait promis. On voit ça avec lui dans un instant. 7h08 sur Europe 1. Bon réveil.
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3: Avec Europe 1 Matin et Dimitri Pavlenko jusqu'à 9h. Dans un instant, l'invité d'Europe 1 Matin. Et avant 7h30, pour vous, un séjour dans un hôtel 5 étoiles à Val Thorens a gagné. Bon réveil.
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3: 7h11 sur Europe 1. Dimitri Pavlenko, vous recevez ce matin le cofondateur du collectif Démocratie, Éthique et Solidarité.
2: Bonjour Laurent Frémont.
8: Bonjour.
2: Bienvenue sur Europe 1. Vous êtes enseignant en droit constitutionnel à Sciences Po, cofondateur de ce collectif Démocratie, Éthique et Solidarité, cofondé avec Emmanuel Hirsch, que l'on a souvent reçu sur Europe 1 pour parler de la loi sur l'aide à mourir qui a été promulguée cet été. C'est notre sujet ce matin puisque le journal La Croix vient de dévoiler un document de travail de la Haute Autorité de Santé. On y découvre ce que pourraient être concrètement les protocoles d'euthanasie et de suicide assisté, le mode d'emploi en quelque sorte. À quoi cela ressemblerait-il concrètement, Laurence Frémont, pour les auditeurs d'Europe 1, qu'ils se fassent une idée concrète des choses ?
8: Oui, alors, il faut rappeler que la loi qui a été adoptée l'été dernier nous posait une règle, c'était que la personne s'administrait la substance létale et que le soignant ne le faisait que si la personne n'était physiquement pas capable. Et donc le principe, c'était véritablement le suicide assisté. Et l'euthanasie, donc par un soignant, c'était l'exception. Et donc, avec ce document, donc document de travail, comme vous le rappelez, la HAS nous propose une toute autre lecture, puisqu'on voit que finalement l'injection par un tiers pourrait devenir la norme. Et donc, à quoi ça ressemble concrètement ? Eh bien, on s'imaginait s'endormir paisiblement, comme on s'endort le soir. On s'imaginait une mort douce. Mais là, le document décrit véritablement une procédure très très complexe avec une perfusion, des anesthésiques, un robinet que le malade ouvre. Et si sa respiration ne s'arrête pas, un curare, donc un paralysant très puissant, qui serait injecté par le soignant.
2: Oui.
8: Et d'ailleurs, le document nous prévient que la mort peut venir plus tard que prévu. Et donc, on nous avait promis une mort apaisée et on voit effectivement que c'est compliqué dans les faits.
2: Oui, parce qu'en effet, le diable va se nicher dans des détails pratiques. Alors, justement, concernant l'auto-administration du produit, en pratique, on voit que c'est très compliqué et la Haute Autorité de Santé le reconnaît parce qu'il y a le risque que le patient, lorsqu'il s'injecte le produit, finalement s'endorme avant même d'avoir atteint la dose critique qui le fera passer de vie à trépas. Et à ce moment-là, que se passe-t-il ? Ça, c'est l'un des grands enjeux de la procédure qui est en cours d'élaboration.
8: Exactement. Pour être un peu concret, pour que les substances agissent, pour qu'elles mettent fin à la vie de quelqu'un, il faut une dose massive injectée rapidement. Et un malade seul ne le peut pas puisqu'il s'endort avant la fin. Alors, la HAS propose un protocole où le soignant termine ce travail, entre guillemets, avec un curare. Or, personne ne s'injecte à soi-même un curare. Et donc, c'est le soignant qui conduit cette procédure. Et donc, la HAS va même jusqu'à recommander une perfusion à tout le monde. Et au premier incident, on bascule vers l'injection directe par le soignant, c'est-à-dire l'euthanasie. Alors, effectivement, c'est compliqué, donc on a tendance à se dire « laissons faire le médecin », mais ce n'est pas l'esprit de la loi, et c'est un glissement que la loi interdit, mais que la haute autorité non élue vient organiser.
2: Oui, parce qu'en plus, alors c'est ces cas d'impasse euthanasique, comme les appelle la haute autorité de santé, on a un exemple très concret, on sait que ça peut rater, et pas forcément dans des cas d'auto-administration, parfois lorsque c'est administré de l'extérieur. Il y a eu le cas de cette exécution ratée aux États-Unis récemment, ces derniers jours, cette femme, Christa Pai, condamnée à mort, qui a survécu finalement à une double administration de produits. Donc ça peut arriver arriver, et ça risque d'arriver même assez fréquemment dans les années à venir, dès lors que l'euthanasie est légalisée en France. Hein.
8: Oui, alors une impasse euthanasique, c'est effectivement quand le malade a perdu connaissance, il respire encore, et là, quelqu'un doit décider pour lui s'il faut continuer, comment continuer. Et effectivement, on a ce cas avec une exécution ratée aux États-Unis, avec cette dame qui respirait encore après deux injections et après un protocole d'État. Et donc, cette dame s'est réveillée six jours plus tard. Elle est de retour en prison. Et donc, il est écrit là, noir sur blanc, que c'est une situation qui peut arriver. Mais la question, c'est qui décide à ce moment-là, au nom de qui, et dans quel cadre, comment le processus va pouvoir continuer.
2: Ouais, donc on n'en a pas fini avec les problèmes éthiques que pose l'euthanasie, très concrètement. Tous ces aléas possibles, quel impact ça peut avoir sur les familles? Est-ce que la Haute Autorité de Santé en parle, Laurent Frémont? Et puis, une autre question que vous vous posez, vous, avec votre collectif, est-ce qu'il n'aurait pas fallu édifier les parlementaires de toutes ces réalités concrètes, tangibles, de l'euthanasie et du suicide assisté?
8: Quand c'est intéressant de voir que lors des débats, on était sur une forme de fantasme de la mort apaisée. Et effectivement, il aurait été peut-être utile d'informer les parlementaires sur la réalité de ces processus. Puisque là, on voit bien que dans ce document, on nous parle de l'aspect du patient qui change, le patient qui est cyano, c'est-à-dire qui devient bleu. On nous parle de ronflements, d'efforts pour respirer, d'un dernier soupir qui peut être impressionnant. Et tout ça sont des témoignages d'experts étrangers, enfin de praticiens étrangers, puisqu'il n'y a pas de consensus de la science sur ce sujet difficile. Et donc, pour les proches, l'impact sera potentiellement très, très difficile, puisque non seulement ils assisteront à ces moments qui peuvent être impressionnants, mais en plus, ils peuvent être amenés à décider à la place de la personne qui sera inconsciente, que fait un enfant, que fait un conjoint à ce moment-là, est-ce qu'il indique au médecin d'aller jusqu'au bout, ou alors si ça a échoué de s'arrêter là. Et surtout rien n'est prévu pour l'accompagnement ensuite, hein, puisque une agonie qui dérape peut marquer un deuil pour très longtemps, et la loi ne regarde la famille que comme un risque, puisque la famille est totalement exclue du processus. Mais donc l'impact sur les proches peut être tragique, et une société qui malheureusement organise la mort provoquée ne peut pas laisser les proches et aussi les soignants seuls devant des ratés. Et de fait, hein, le Parlement a voté, a ouvert un nouveau droit, bon, à une très faible majorité. La question qu'on peut se poser, c'est est-ce que les parlementaires étaient bien informés de la réalité de ce processus, d'autant que la Haute Autorité a été saisie dès février, hein, donc plusieurs mois avant le vote de cette loi, ce qui montre que le ministère était pressé d'en finir, entre guillemets. Mais donc, les députés ont voté sans mode d'emploi, sans connaître réellement les réalités de cet acte.
2: Et on en a une
8: qui
2: idée.
8: Est tout sauf anodin.
2: Et on en a une idée désormais avec ce document, qui n'est qu'un document de travail, on le rappelle, hein, ça n'est absolument pas le protocole définitif pour l'heure. Merci en tout cas d'être venu nous en parler ce matin, Laurent Frémont, le cofondateur du collectif Démocratie, Éthique et Solidarité, avec nous ce matin sur Europe 1. Bonne journée.
3: Il est 7h18 sur Europe 1.
2: Dans un instant, votre édito éco, Marc Toiti, juste après le journal permanent, Christophe Lamarre.
6: L'enquête sur la fusillade d'Aubagne, le collégien a été transféré dans les locaux de l'antiterrorisme pour la fin de sa garde à vue. Il appartiendrait à la True Crime Community, mouvement qui valorise les crimes de masse. Ses parents ont été relâchés sans poursuite à ce stade. Le pape a resté à l'hôpital Gemelli de Rome pour passer des examens complémentaires. Léon XIV a subi une intervention qui a permis d'extraire une tumeur cancéreuse sur le poumon droit. L'opération s'est bien passé, aucune complication selon le Vatican. Fin du suspense cet après-midi pour les 219 salariés de Duralex. Le tribunal de commerce doit rendre sa décision sur l'avenir de la célèbre verrerie à 14h. Deux projets sont en concurrence pour la reprise de ce fleuron de l'industrie française. Et puis le football, Manchester City, PSG ce soir en Ligue des Champions, à suivre sur Canal+ à partir de 21h.
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3: Avec Europe 1 Matin, 7h19, lors de l'édito éco, Dimitri Pavlenko.
2: Bonjour Marc Toiti.
11: Bonjour Dimitri. Bonjour Anissa et bonjour à tous,
3: bonjour,
11: bien entendu.
3: Hein,
11: désolé Anissa, j'ai voulu, voilà. Parce qu'elle est heureusement qu'elle est là. Il faut le dire.
2: Marc, le FMI vient de publier ses nouvelles prévisions de croissance pour le monde entier. Malheureusement, la France se distingue négativement. Expliquez-nous.
11: Eh bien oui, mon cher Dimitri, pour tout vous dire, ce matin, je voulais faire une chronique optimiste. pour changer un petit peu, va-t-on dire, hein, notamment avec ces bonnes prévisions du FMI, ces bonnes nouvelles. Rendez-vous compte, en dépit d'une forte inflation mondiale, mais aussi de cours du pétrole toujours très élevés, sans oublier les risques géopolitiques, eh bien le FMI a révisé ses prévisions de croissance mondiale à la hausse. Selon lui, la progression du PIB planétaire, donc bien sûr sans inflation, devrait avoisiner les 3,1% en 2026. Une bonne performance. Dans le même temps, il a également rehaussé ses prévisions de croissance pour les principales économies de la planète. Je vous donne rapidement quelques chiffres. 7% pour l'Inde, 4,5% pour la Chine, 2,3% pour les États-Unis. Et puis pour nous, hein, en Europe, plus 1,3% pour l'Allemagne et 1,1% pour la zone euro. Des bonnes performances. En fait, tous les pays voient leur situation s'améliorer, sauf un, la France. Mmh. En effet, la France est l'un des très rares pays développés pour lequel le FMI a révisé sa prévision de croissance à la baisse. Celle-ci était de 1,1% il y a encore quelques mois, après ils ont révisé à 0,6% et maintenant seulement 0,4%. Donc avec cette petite croissance, eh bien la France est la lanterne rouge des pays développés, une vraie catastrophe.
2: Et vous nous dites que ça n'est pas tout, le cauchemar continue Marc. Hein.
11: Oui c'est tout à fait ça Dimitri, c'est-à-dire ce cauchemar dépasse tout ce que l'on aurait pu imaginer. Rendez-vous compte ce que la France a subi depuis quelques semaines. Une flambée dramatique des taux d'intérêt de ses obligations d'État. Puis des records historiques atteints par la dette publique. Quelques chiffres, 3600 milliards d'euros dès le deuxième trimestre 2026, soit, c'est-à-dire 119% du PIB et plus de 52 000 euros par Français. Vous vous rendez compte ? Enfin, donc, ce budget 2027, on en parle aujourd'hui, qui confirme que les déficits publics vont encore devenir incontrôlables. Dans le même temps, la création par la banque américaine Goldman Sachs de produits financiers pour spéculer contre la France. Il y a deux semaines, la vente par une grande banque japonaise de la totalité de ses obligations de l'État français. Et enfin, il y a quelques jours justement, un nouvel avertissement du FMI, le troisième en moins d'un an sur l'état des finances publiques de la France. La directrice générale a effectivement admonesté la France avec ces mots incroyables, mettez de l'ordre chez vous.
2: Et il y a un dernier épisode à ce cauchemar, Marc.
11: Oui, et non des moindres, puisque seulement quelques semaines après avoir confirmé la note de la France à A+, perspective stable, eh bien l'agence de notation Fitch vient de se dire, ah ben, je me suis trompé finalement, elle envisage de dégrader cette note. Là aussi, les termes sont très forts. Je vous les cite. Hein. L'absence de progrès substantiel en matière de réduction du déficit pourrait entraîner une révision de la perspective vers négative, alors encore pire. Une nouvelle hausse substantielle de la dette publique, ce qui est en train de nous arriver, pourrait conduire à une dégradation de la notation. Un tel avertissement, quelques semaines après une évaluation, est rarissime. C'est donc très clair. La fin du film a bien commencé. Et une fois encore, ce sont les citoyens et les entreprises qui vont payer la facture. Bonne chance.
2: Signature Europe 1, Marc.
3: Vous aviez dit optimiste, hein, Marc.
2: Oui, oui.
11: Ben, c'était prévu à la base, mais avec tout ça, je ne pouvais pas faire autrement.
2: Merci, Marc Toiti.
11: Avec plaisir.
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3: Très bon mercredi à l'écoute d'Europe 1 Matin avec Dimitri Pavlenko jusqu'à 9h, 7h23, l'heure de retrouver Laurent Tessier.
2: Bonjour Laurent.
12: Bonjour à tous.
2: Vous dénoncez ce matin le traitement dans l'espace médiatique du mouvement des lycéens et des violences à gauche toute.
12: Ah, l'espace médiatique, c'est une grande famille qui ne vous déçoit jamais. Je vais encore me faire des copains ce matin. Pendant le mouvement des lycéens, des confrères orientent à gauche, l'extrême gauche, leur sujet. Et cela passe par donner une bonne image de certaines personnalités politiques. Hier, par exemple, qui se trouvait en une tout en haut, à droite du journal sportif L'Équipe. Vous en avez parlé avec Olivier Delagarde. C'était Bali Bagayoko, mère et les filles de Saint-Denis. Une passion orange, le basket, avec même une séquence vidéo publiée sur les réseaux sociaux.
13: Moi, j'ai souvenir du moment où, après sortie d'entraînement ou parfois sortie de match, quand j'arrive dans le quartier, j'apprends qu'il y a eu, par exemple, une descente de police. J'apprends qu'il y a eu des rixes entre jeunes de quartier. Dans ces moments précis, on se dit, mais nous, on n'y était pas parce qu'on était au sport. Donc le sport nous a sauvés.
12: Et ce message en titre de la publication de L'Équipe sur les réseaux sociaux, le maire de Saint-Denis, Bali Bagayoko, ancien basketteur semi-pro et coach diplômé, voit le sport comme un vecteur social et un outil de lutte contre l'extrême droite. Très bien, mais le journal L'Équipe déroule le tapis rouge à un élu et les filles qui disaient il y a quelques jours à côté de lycéens.
14: Mais la violence, à un moment donné, elle peut être légitime aussi. Le problème que l'on dit à tous ces jeunes-là, c'est oui, elle peut être légitime.
12: Incitation dangereuse, le journal va-t-il faire prochainement la même interview sympathique ? Mettra-t-il en une un élu de droite, du RN ? Pas sûr. Parce qu'en avril 2022, L'Équipe avait notamment publié une tribune signée par plus de 200 acteurs du sport français qui appelait à faire barrage au RN en votant pour Emmanuel Macron au second tour de l'élection présidentielle. En avril 2024, une autre tribune à deux semaines du premier tour des élections législatives. Donc l'espace médiatique à gauche toute. Autre exemple, le service public, notre argent, explique maintenant, je cite, comment se protéger du gaz lacrymogène dans les manifestations. C'est un sujet de France 3 Alsace, diffusé en début de semaine.
15: Vous avez vu cette fille assise, les yeux rougis, elle a été victime du gaz lacrymogène. lacrymogène. Alors, pour éviter ce genre de mésaventure, quelques objets sont indispensables. Le premier d'entre eux, des lunettes. Mais des lunettes étanches, type masque de ski, masque de plongée ou masque de piscine.
12: Ne pas oublier son masque de piscine. À quand la prochaine vidéo, le tir de mortier mode d'emploi ou comment casser sans se faire attraper? Vous avez aussi les publications du journal Le Monde. Tiens, celle du 5 octobre, je cite. Dans les quartiers populaires, un mouvement lycéen très politisé, accompagné, mais pas manipulé. Non, aucune manipulation de LFI de Jean-Luc Mélenchon.
16: Parents, militants insoumis, mobilisez-vous pour vous

0: Dans Europe 1 matin à 7h20, tout de suite le jeu d'Europe 1.
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0: Le président du comité stratégique des centres, Édouard Leclerc, face à Laurence Ferrari, c'est dans 3 quarts d'heure. Votre journal La Météo, dans un instant sur Europe 1.
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0: Ça a dit le temps, le soleil va s'imposer au fil des heures.
1: Oui, ce matin, il faut être patient, il faut surtout être prudent sur la route. On a du brouillard quasiment partout, sauf au bord de la Méditerranée, dans les Alpes et en Corse. Ailleurs, c'est compliqué sur la route. Soyez prudents et cet après-midi, le soleil s'impose. C'est une belle journée d'automne, jusqu'à 28 degrés à Biarritz, 20 à Paris, 17 degrés à Charleville-Mézières. Il fait encore très doux pour un 14 octobre.
0: Merci Anissa Dadi, bon réveil à vous. Bienvenue sur Europe 1.
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0: frigo vidé, des failles de sécurité évidentes. Europe 1 s'intéresse ce matin à la cyberattaque hors norme qui a visé plusieurs centaines de supermarchés en début de semaine. Les dégâts se chiffrent en millions d'euros. La mobilisation lycéenne en perte de vitesse. 100 000 manifestants de moins dans les rues hier par rapport à la semaine dernière. À Toulouse, les lycéens qui souhaitent retourner en classe font l'objet de menaces, vous l'entendrez. Et il faudra du temps à la France avant de retrouver l'entière confiance des marchés. L'avertissement de la patronne du FMI ce matin alors que les discussions budgétaires ont débuté à l'Assemblée.
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0: Journal de 7h30 sur Europe 1, Théo Grévin. Bonjour Théo.
2: Bonjour Dimitri, bonjour à tous. Jusqu'à maintenant, les administrations publiques étaient régulièrement la cible de piratage informatique. Mais certains hackers viennent donc de franchir un cap en s'attaquant directement à des centaines de frigos de supermarchés. À près de 500 enseignes, les Mousquetaires, Super U ou encore Leclerc visés dans la nuit de samedi à dimanche. Les températures ont été modifiées, grimpant parfois jusqu'à 50 degrés. Et désormais, les enquêteurs s'interroge comment les pirates ont-ils pu prendre à distance le contrôle des thermostats, Laura Legault.
3: Eh bien parce qu'aujourd'hui, la plupart des équipements industriels comme les groupes frigorifiques sont connectés pour être supervisés à distance. Pour ce faire, les enseignes de la grande distribution utilisent des logiciels gérés par des prestataires comme le danois Danfoss ou l'entreprise française Dixel. En attaquant ces logiciels, les pirates informatiques ont donc pu prendre le contrôle des thermostats de tous les frigos connectés grâce à une faille qui était bien connue selon Thibault Carré, expert en cybersécurité.
4: Il y avait eu des rapports qui avaient été envoyés pour indiquer que des failles étaient présentes et connues, qu'il fallait les mettre à jour finalement. Un ordinateur, vous le mettez à jour, une application, vous la mettez à jour. Là, c'est exactement le même principe. Depuis que cette notification a été faite, il n'y a pas eu de mise à jour. Et donc, c'est a priori ce qui aurait rendu possible cette cyberattaque.
3: L'entreprise danoise Danfoss se défend. Ses clients savaient que leurs produits étaient obsolètes et étaient invités à les mettre à jour. Le parquet de Paris a annoncé l'ouverture d'une enquête. Pour l'heure, la cyberattaque n'a pas été revendiquée.
2: Laura Legault et cette cyberattaque, il en sera question à 8h10. Michel-Édouard Leclerc, président du comité stratégique des centres Leclerc, sera l'invité de la grande interview Europe 1 CNews.
0: Alors, après ce piratage visant la grande distribution, avez-vous peur d'une attaque de plus grande ampleur en France? 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Dans l'actualité de ce mercredi, plus de 160 000 manifestants descendus dans les rues hier.
2: Pour une nouvelle journée de mobilisation lycéenne, en baisse, ils étaient 100 000 de plus la semaine dernière selon les autorités. Recul de la mobilisation qui traduit peut-être une volonté de retourner en classe. Mais ce n'est pas toujours si simple. Les non-grévistes doivent parfois se justifier. C'est le cas dans ce lycée toulousain, Charles Hullier.
5: Éric, élève de terminale dans un lycée dit sensible, n'a pour l'instant jamais participé à un blocus. Une neutralité assumée, mais qui pose problème ici.
6: Moi, dans mon lycée, ils mettent le feu aux poubelles et dès que je vois qu'il y a blocus, je rentre chez moi. Donc, ils insistent beaucoup. Forcément, je leur dis non. Mais justement, c'était aujourd'hui où on m'a pris le bras carrément pour faire le blocus. Sauf que moi, j'étais un peu gêné vu que je me sens pas tant concerné que ça.
5: Prendre ses distances par rapport à un mouvement pas en accord avec ses convictions, c'est aussi le parti qu'a pris cette jeune fille de seconde qui souhaite garder l'anonymat.
7: Au départ, je voulais y aller quand ils ont commencé à parler de blocus. Mais quand j'ai vu les autres cassés et brûlés, j'en ai parlé à mon père et mon père, il a pas voulu parce que c'était trop risqué d'y aller. Puis même sur les réseaux, il y a beaucoup de trucs qui circulent par rapport au CRS. Mais non, ils font leur travail. Puis même, je les vois, ils sont insultés. Ça, j'ai du mal avec ça.
5: Un discours qu'elle refuse de tenir publiquement dans son lycée. Trop risqué.
7: J'ai envie d'en parler parce que après, ça peut se retourner contre moi. Ça peut engendrer des agressions. J'ai juste envie qu'on me laisse aller en cours. Et c'est pas possible.
5: Une détresse à laquelle, pour l'instant, les professeurs et la direction de son lycée n'ont pas répondu. Toulouse, Charles Lhuillier. 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
2: Et les syndicats lycéens appellent désormais à poursuivre le mouvement samedi en rejoignant notamment la manifestation contre la vie chère prévue le même jour. Il nous faut un budget d'ici la fin de l'année. L'avertissement est signé Roland Lescure à l'Assemblée nationale où les débats autour de la partie recette du budget de l'État se sont ouverts hier soir en pleine envolée des taux de la dette. Et justement ce matin c'est la patronne du FMI qui alerte qu'il faudra du temps à la France pour ramener sa dette et son déficit à des niveaux pouvant inspirer confiance au marché, a-t-elle déclaré.
0: Alors lui promet de sabrer dans les dépenses publiques pour redresser le pays. David Lisnard.
2: Oui, le maire de Cannes, candidat déclaré à la présidentielle qui s'affiche ce matin en une du GD News. Avec ce titre, il se passe quelque chose, formule qui revient notamment sur les réseaux sociaux. Et le reste de la droite se méfie, Maïalène Trémollet.
8: La stratégie est précise, simple et portée sur les réseaux sociaux par une communauté très active de partisans de David Lisnard. Elle se résume en une phrase, il se passe quelque chose. L'objectif, imposer via Internet le récit d'une vague de popularité grandissante du candidat libéral auprès des militants de droite pour compenser son absence dans la plupart des sondages. Qu'à cela ne tienne, les votes en sa faveur explosent ailleurs sur les sites de Paris en ligne, permettant de miser sur l'actualité, allant jusqu'à dépasser les 10%. En clair, son équipe veut incarner une dynamique alors que Bruno Retailleau peine à faire décoller sa campagne. Mais dans l'entourage du patron des LR, pas d'affolement pour l'instant. Au contraire, on tempère, on concède une hausse de popularité du maire de Cannes, mais au sein d'une bulle numérique. Un conseiller minimise, sceptique. Le vrai indicateur, ce sont les sondages. Et pour l'instant, il n'y a aucun match Retailleau-Lisnard. Preuve que si le président de l'Association des maires de France veut s'imposer comme l'homme providentiel à droite, il doit encore transformer cette attraction nouvelle en bulletin de vote dans les mois à venir.
2: Maïalène Trémollet du service politique d'Europe 1.
0: Et puis 4 siècles d'histoire de la monarchie marocaine, c'est l'objet du nouveau livre de Stéphane Bern.
2: Mohamed VI, héritage et destin de la monarchie alaouide, dans cet ouvrage présenté hier, l'historien ami du royaume souhaite faire découvrir aux lecteurs les particularités de cette monarchie et le bilan du règne du roi.
1: Écoutez, je suis un ami du Maroc, j'aime beaucoup le Maroc et en fait j'ai voulu comprendre ce qui a fait la spécificité de cette dynastie par rapport aux dynasties qui l'ont précédée. Et depuis 4 siècles, la dynastie alaouite qui descend d'Ali, le gendre du prophète Mahomet, l'époux de Fatima, ils ont constitué en quelque sorte un état. Ils ont unifié les tribus, ils ont unifié le Maroc et ils ont mené le Maroc à son indépendance en 1956 par des hauts et des bas, différents souverains. Et puis on en arrive à Sa Majesté parce que je ne pouvais pas ne pas parler du roi. Le roi aujourd'hui a accompli un travail incroyable en 27 ans de règne, mais lui travaille sur le temps long, donc il communique assez peu, mais par chance, son entourage a accepté de me parler, donc j'ai pu avoir un accès assez privilégié sur la manière dont le roi règne.
2: Stéphane Bern, interrogé pour Europe 1 par Charles Bouchain, lors de la présentation donc de cet ouvrage Mohamed VI, héritage et destin de la monarchie alaouite.
0: Merci Théo Grévin, c'était votre journal.
3: Il est 7h38, très bon début de journée avec Europe 1 Matin et Dimitri Pavlenko jusqu'à 9h.
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3: 7h40 sur Europe 1, Dimitri Pavlenko. Dans un instant, les signatures d'Europe 1 Matin avec l'édito international de Vincent Hervouet.
0: Nous irons au Congo, au cœur de l'une des pires guerres sans fin de la planète avec Vincent dans un instant sur Europe 1.
3: Bon réveil.
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23: 7h41 sur Europe 1. Dimitri Pavlenko jusqu'à 9h Europe 1 matin et place aux signatures d'Europe 1.
0: Dans 10 minutes, votre édito politique, on s'attardera sur la présence incongrue hier devant un lycée de Saint-Denis de Greta Thunberg. Alors après le climat et Gaza, les lycées, quel rapport? Le décryptage de Vincent Trémollet dans 10 minutes. La revue de presse d'Europe 1 également avec Olivier Delagarde, mais d'abord l'édito international d'Europe 1. Bonjour Vincent Hervouette.
24: Mais bonjour Dimitri, bonjour à tous.
0: Vincent, l'ancien président du Congo, Joseph Kabila, prend la tête d'un front de libération avec la rébellion armée du M23 qui contrôle l'est du pays, la région des Grands Lacs. Le Congo tout entier risque de basculer à nouveau dans la guerre, Vincent.
24: Il y a une malédiction congolaise et la réapparition de l'ancien président Joseph Kabila qu'on avait perdu de vue, c'est la répétition du pire, la répétition du père aussi. Il y a juste 30 ans, un autre Kabila, Laurent Désiré Kabila, marchait sur Kinshasa et chassait l'inamovible Mobutu Seseko. Tel père, tel fils, Joseph veut rééditer l'exploit avec le même allié, le Rwanda, et le même résultat, faire tomber le président qui s'accroche au pouvoir avec le soutien des Américains. Il s'appelle aujourd'hui Félix Tshisekedi. Il a fait un mandat et demi et il semble prêt à tripatouiller la Constitution pour faire un ou deux mandats supplémentaires. Et ce ne sera pas trop pour commencer à tenir sa promesse de campagne. Il prétendait reconstruire ce qui n'a jamais existé, reconstruire les infrastructures d'un pays si vaste et si riche qu'il faudrait des géants pour le gouverner, alors qu'on n'y trouve que des chefs de clan scandaleusement corrompus.
0: Alors Kabila Junior veut donc succéder à son successeur, c'est-à-dire renverser celui qui l'a remplacé.
24: Ouais, c'était en 2020, la première alternance pacifique, la seule qui ait connu le Congo depuis l'indépendance. Et visiblement, Kabila regrette d'avoir eu cette faiblesse. Il avait traîné les pieds, il aurait dû résister davantage aux pressions étrangères, aux émeutiers, à la lassitude qui peut vous saisir après 18 ans au pouvoir. Alors aujourd'hui, en tout cas, le voilà prêt à tout pour retrouver sa chambre et son bureau au Palais National. Le combat à mort de deux crocodiles, c'est banal. Ce qui l'est moins, c'est le contexte. Une guerre de 30 ans, beaucoup plus qu'en Ukraine, qui a fait des millions de morts, 100 fois plus qu'à Gaza. Les diplomates s'agitent, mais on en parle très peu, et pour cause, ça se passe en Afrique.
0: Mais la guerre a commencé, Vincent, dans la foulée du génocide rwandais.
24: Les troupes rwandaises ont traversé la frontière et elles y sont restées. Au début, elles avaient un alibi, c'était la traque des génocidaires. Puis après, elles ont mis la main sur les richesses du sous-sol. Elles arment et elles encadrent le mouvement du M23. Ensemble, ils ont balayé l'armée congolaise. La bataille ne se fait pas à la machette. Il y a des mercenaires, par exemple, qu'emploie le Congo. Ce ne sont pas des affreux avec des casquettes bijards, mais des techniciens algériens qui opèrent des drones chinois ou des drones turcs. Les rebelles tiennent la province du Kivu, les grandes villes, Goma, Bukavu, les mines de coltan, de cobalt, de cassitérite, tout ce qui est nécessaire pour fabriquer des portables, des panneaux solaires, des voitures électriques. Alors, évidemment, les Chinois sont acheteurs, les États-Unis aussi. C'est pour favoriser ce business que Donald Trump a parrainé une sorte de réconciliation de façade entre le Rwandais Kagame et le Congolais Tshisekedi. L'Union européenne, toujours si soucieuse de morale, a elle-même signé un accord avec le Rwanda pour acheter les minerais stratégiques pillés au Congo.
0: Mais alors, que change dans ce tableau, Vincent, la réapparition de Joseph Kabila ?
24: Il a franchi le Rubicon en prenant la tête d'un front pour la refondation de la nation. Désormais, ce n'est plus une rébellion locale soutenue de l'extérieur qu'affronte le pouvoir, mais une coalition avec à sa tête un ancien président. Elle représente une alternative. Elle prétend renverser la tyrannie, c'est-à-dire porter la guerre dans la capitale. Après la guerre sans fin dans les Grands Lacs, elle promet en fait la guerre civile.
0: La signature Europe 1, ainsi va le monde. Vincent Hervouette, merci Vincent. Il est 8h moins le quart sur Europe 1.
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0: La revue de presse d'Europe 1 à présent, Olivier Delagarde. On commence ce matin avec des frigos qui chauffent.
7: Oui, l'info au début aurait pu prêter à sourire, mais en fait elle n'est pas drôle du tout. Ce matin, La Croix et Le Parisien, aujourd'hui en France, ont choisi de faire leur une avec cette cyberattaque dont ont été victimes des centaines de réfrigérateurs de grande surface. Alors il y a d'abord la légitime indignation de La Croix en une qui souligne que des millions d'euros de produits frais ou surgelés ont ainsi été détruits, mais au-delà du gaspillage, ce piratage a une portée symbolique, écrivent Angélique Vallès et Gabriel Richard. Symbolique de la vulnérabilité du système alimentaire français et peut-être même de la France tout court. Il paraît que le Premier ministre suit le dossier personnellement. Oui, parce qu'hier, c'était des réfrigérateurs, mais demain, ce sera quoi ? S'interroge Tanguy de l'Épinay du Parisien. Des trains mal aiguillés, des feux rouges déréglés, des centrales mises à l'arrêt. Alors l'éditorialiste, bien conscient du caractère anxiogène de ses propos, se sent obligé de préciser que le grand sabotage apocalyptique n'est pas pour demain, mais ne prenons pas pour autant le sujet à la légère, écrit-il, car l'alerte est un tantinet plus grave qu'un robot aspirateur qui tout saute. D'autant que, comme l'explique un spécialiste au journal, ce sabotage est à la portée d'un individu isolé. Alors on pense évidemment à des pays hostiles, mais cela pourrait être aussi le fait de jeunes hackers qui veulent se faire un nom. Puisque nous parlons de grande distribution, Michel-Édouard Leclerc sera notre invité, c'est bien ça Dimitri ?
0: À 8h10, absolument.
7: Eh bien un mot de cette énigme soulevée par Le Parisien. Écoutez bien, le supermarché Leclerc de Saint-Just-en-Chaussée, c'est dans l'Oise, est victime d'un phénomène paranormal. Ah oui. Et cela fait 15 ans que ça dure. Les clients et salariés reçoivent chaque jour des décharges d'électricité statique. Personne ne comprend pourquoi une cliente raconte qu'elle pousse son caddie avec un foulard, ce qui ne favorise évidemment pas la consommation.
0: Olivier, nous sommes également en ce mercredi à 200 jours pile de l'élection présidentielle.
7: Oui, c'est l'opinion qui a fait le calcul et à 200 jours pile, comme vous dites, et à la différence du Leclerc de Saint-Just-en-Chaussée, cela ne fait pas beaucoup d'étincelles. Il y a comme une impression de faux plat dans cette campagne. Cette semaine, le JD News consacre sa une à David Lisnard, dont on parle effectivement de plus en plus sur les réseaux sociaux. Même si les sondages ne suivent pas complètement, il se passe quelque chose, estime pourtant le maire de Cannes dans l'hebdomadaire. Mais pour le moment, c'est plutôt à gauche qu'il se passe des choses et des noms d'oiseaux qui volent. Le pugilat ne fait que commencer. Vous lirez ça dans le Figaro. D'abord, Mélenchon veut invisibiliser Glucksmann, explique Célestine Gentilhomme. Glucksmann, hein, qui ça ? Connaît pas. Enfin, connaît pas. Il prétend qu'il me pisse dessus, il a dit qu'il allait me plier. On voit comment il adopte le refus de la brutalité, a commenté Mélenchon sur ses réseaux. Ambiance, ça c'est donc du côté des Insoumis, mais du côté des Verts, ce n'est pas beaucoup plus amical. Au soir de la victoire de Raphaël Glucksmann, lors de la primaire, Marine Tondelier s'est contentée de prendre acte des résultats, sans même jamais citer le nom de son camarade social-démocrate, souligne Richard Fleurin, ou un peu comme Voldemort. Elle a juste qualifié Glucksmann de « celui qui fait le choix du repli ». Bref, tout va bien à gauche.
0: On termine avec une autre affaire.
7: Un autre cadavre. L'histoire a été révélée par la Dépêche du Midi. Elle est reprise par Le Parisien aujourd'hui en France. Écoutez, un cadavre a été oublié 14 ans à la morgue de Toulouse, raconte Vincent Mongaillard. 14 ans. Personne n'a réclamé son corps et apparemment au CHU, on n'ouvre pas souvent les tiroirs. 14 ans qu'il attend donc une sépulture. 14 ans, rendez-vous compte, cet homme n'aura connu ni Macron à l'Élysée et à peine Hollande. 2012, c'était l'année de sa mort. Anissa, qu'est-ce qu'on écoutait à l'époque ?
8: Oh, des choses très bien, non ? 2012, qu'est-ce qu'il y a ? Ah, bien sûr.
7: Ou encore ?
8: C'est Adèle, ça. Ah oui, ça c'est
0: notre titre. Ça remonte en effet.
8: Bah, on écoutait ça aussi.
7: Je comprends
8: aussi.
7: Qu'il en soit mort.
8: On écoutait Bruno Mars aussi en 2012.
0: Bon, on va pas faire un karaoké non plus.
8: Bah, si on est parti. Bon,
0: merci Olivier Delagarde. Votre revue de presse.
7: Ça, elle est toujours partant.
0: Oui, ça je sais. On vous retrouve tout à l'heure, 9h moins le quart, prochaine revue de presse. Dans un instant, Vincent Trémollet de Villers, votre édito politique, juste après le journal permanent Théo Grévin.
21: Le nodule que Léon XIV s'est fait retirer hier était cancéreux, annonce du Vatican dans la soirée, qui précise que l'intervention s'est bien déroulée, des examens complémentaires sont en cours. Il faudra du temps à la France pour retrouver la confiance des marchés, déclaration ce matin. matin de la chef du FMI. Elle intervient au lendemain de l'ouverture des débats autour du volet recettes du budget de l'État à l'Assemblée nationale. La fin du suspense pour la verrerie Duralex. Les 220 salariés de l'entreprise espèrent une bonne nouvelle après son placement en redressement judiciaire. Deux projets de reprise ont été présentés au tribunal de commerce qui annoncera sa décision en début d'après-midi. Et puis soirée difficile pour les clubs français en Ligue des Champions. Défaite de Lens et Lille face au Sporting Portugal et Arsenal. Ce soir, le Paris Saint-Germain affronte Manchester City.
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0: L'édito politique sur Europe 1 avec Le Figaro. Bonjour Vincent Trémollet de Villers.
5: Bonjour Dimitri, bonjour Anissa, bonjour à tous.
0: Vincent. Vincent, encore et toujours les lycées ce matin, sauf que cette fois vous vous arrêtez sur un moment qui a eu lieu hier à Saint-Denis, la venue de la militante écologiste Greta Thunberg, venue soutenir les manifestants.
5: Greta Thunberg au cœur de la Nouvelle-France, c'est une sorte d'épiphanie du politiquement correct, une apparition divine pour un insoumis qui serait en proie au doute. Et c'est aussi pour l'observateur une illustration du vide doctrinal et de la confusion mentale dans laquelle s'égarent beaucoup de ces jeunes manifestants. Rappelons que Greta Thunberg fut une figure adulée de la lutte contre le réchauffement. Elle a été encouragée quand elle n'avait que 16 ans par Angela Merkel, alors chancelière allemande. Elle a été accueillie avec les honneurs au Palais Bourbon en 2019. Elle a été invitée d'honneur à Davos. Devant elle, le cercle de la raison tombait en pamoison. La ministre de macroniste de l'écologie de l'époque, Brune Poirson, lui avait même demandé au nom du gouvernement, je la cite, de ne rien lâcher. Aveuglée par le conformisme, tous ces gogos n'avaient pas vu que l'écologie, chez la jeune militante, était le paravent d'un anticapitalisme radical. Et ils découvriront un peu plus tard que Greta Thunberg se soucie moins de combattre le réchauffement climatique que l'État d'Israël. Climat, Gaza, Greta, c'est la sainte trinité de la génération Mélenchon. Alors vous me direz qu'il n'y a aucun rapport avec les lycées Parcoursup et l'absence répétée du prof de philo. Je vous répondrai que c'est le principe même du mélenchonisme, installer une surréalité symbolique et émotionnelle pour qu'elle remplace les choses bien concrètes de la vie quotidienne.
0: Mais ce sont contre ces réalités que s'élèvent les lycéens, Vincent. Ben
5: pour le moment, la majorité des lycéens et des étudiants s'élèvent surtout contre les caprices d'enfants gâtés d'une minorité de bloqueurs. La réalité concrète d'une étudiante venue de province à Paris, appelons-la Zita, c'est de se payer une chambre, des allers-retours pour retourner voir ses parents et de faire le meilleur master possible pour avoir une chance de plus tard trouver un travail. Et bien, qui voit-elle cette étudiante et avec elle des milliers d'autres devant son université ? Quelques gamins, dont beaucoup vivent facilement en plein cœur de Paris et qui, drapeau palestinien sur le dos, profitent de l'empathie du président de la République et du ministre de l'Intérieur pour faire perdre 15 jours de cours aux étudiants. Dans une année qui commence fin septembre et s'achève en mai, deux semaines perdues qui ne seront jamais rattrapées, c'est énorme. Et quand notre étudiante rentre chez elle, elle allume la télévision et voit des animateurs millionnaires, des acteurs richissimes, qui se félicitent de savoir leurs enfants dans les cortèges. Par bien des aspects, ce mouvement n'a rien de populaire. Il s'agit même d'un frisson de privilégiés, d'une crise d'adolescence élitaire.
0: Mais on trouve aussi dans les cortèges, Vincent, des manifestants des quartiers que l'on appelle populaires.
5: Oui, c'est le grand rêve mélenchonien de réunir les centres-villes et les banlieues. Ce rêve est en partie en train de devenir réalité. Mais depuis trois semaines, cette alliance minoritaire dresse contre elle une majorité silencieuse, celle des centres-villes qui travaillent, celle des banlieues qui travaillent, celle des campagnes qui travaillent. LFI, ce n'est pas le peuple, c'est l'expression radicalisée de la gauche militante et du conformisme macroniste. Le tandem Magaillot-Kottenberg en est une preuve parfaite. Le premier était payé pour ne pas travailler à la RATP, la seconde est payée pour dispenser sa moraline dans l'Europe entière. Hier, Greta Thunberg en kéfier riait à gorge déployée entre deux lycéens qui faisaient une battle d'aura, c'est-à-dire une compétition débile de charisme à destination des réseaux sociaux. La gauche radicale ne défend plus seulement le droit à la paresse, elle est en train de faire de la bêtise un droit de l'homme.
0: L'édito politique sur Europe 1, merci Vincent Trémollet de Villers. À la une du Figaro ce jour, les houthistes exportent la guerre en Arabie Saoudite. Merci Vincent, bonne journée.
23: Il est 7h54, merci d'avoir choisi Europe 1 matin. Avec Dimitri Pavlenko jusqu'à 9h, nous sommes le mercredi 14 octobre. Dans un quart d'heure, l'invité de la grande interview Europe 1 CNews.
0: On parlait tout à l'heure avec Olivier Delagarde de ces frigos qui se mettent à flamber dans les supermarchés. Eh bien, Michel-Édouard Leclerc, dont l'enseigne a été touchée par cette cyberattaque, sera l'invité de Laurence Ferrari. C'est dans un quart d'heure après votre journal. La météo et le saint du jour sur Europe 1, Saint Calixte. A tout de suite, 8h05.
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0: Nous fêtons ce jour Saint Calixte, un saint du 3e siècle, 16e évêque de Rome et donc pape de l'Église catholique, fondateur des premières catacombes de Rome. Après une vie tumultueuse, notamment d'escrocs financiers, qu'il conduira jusqu'au bagne, aux mines de sel. De retour à Rome, il entre dans l'entourage du pape. Il lui succède brièvement. Son expertise financière apportera la prospérité à l'Église. Calixte meurt victime d'une émeute dirigée à l'époque contre les chrétiens. Sa vie, vous pouvez la lire dans le roman de Gilbert Sinoué. D'ailleurs, je le signale, La Pourpre et l'Olivier. On passe au temps. Anissa Haddadi, il a fait chaud hier. Les températures restent encore élevées ce mercredi.
23: 28 degrés à Biarritz, imaginez. On va passer le 14 octobre à la plage du côté du Pays Basque. 27 pour Carcassonne et Mont-de-Marsan. 26 à Brive-la-Gaillarde, à Toulouse et Avignon. 25 degrés pour Limoges, Ajaccio et Nîmes. 24 à Nice, Marseille, Bordeaux et La Roche-sur-Yon. On aura 22 degrés à Aurillac et à Lyon aujourd'hui, 21 pour Belfort, 20 degrés à Paris, 19 à Lille et 17 degrés. Il y a quand même un écart entre Charleville-Mézières où il fera 17 degrés et Biarritz où on aura 28 degrés. Alors ce matin, c'est très gris. Soyez prudents. Si vous prenez la route, ça risque d'être un petit peu plus compliqué ce matin que les autres matins parce qu'on a de nombreux brouillards, des nuages bas par endroits très épais. Et alors ça concerne 90% du pays puisque seules les régions situées au bord de la Méditerranée, dans les Alpes et en Corse ne sont pas concernées par ces brouillard. Partout ailleurs, c'est compliqué, la visibilité est réduite. On a toujours un peu de Mistral dans la vallée du Rhône ce matin. Mistral va s'arrêter cet après-midi, mais on a encore quelques rafales de vent à 50 km/h dans la vallée du Rhône ce matin. En ce qui concerne cet après-midi, bien cet anticyclone qui nous protège, alors qui forme des brouillards certes, mais qui nous protège du mauvais temps, va donner une deuxième partie de journée très ensoleillée, très agréable. Vraiment une belle journée d'automne. Demain, encore du beau temps et vendredi, dégradation avec une chute de 15 degrés pour les températures.
0: Merci Anissa Haddadi. Bon réveil à vous. Bienvenue sur Europe 1. Nous sommes le mercredi 14 octobre. Il est 8h.
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0: C'est un cancer du poumon. Le pape opéré hier à Rome. L'intervention s'est bien déroulée, rassure le Vatican ce matin. Une tumeur tout de même plus importante qu'annoncée. Le difficile retour en classe pour les élèves du collège La Canale à Aubagne. Journée d'écoute et d'échange après la fusillade lundi qui a blessé le principal et une enseignante. Le suspect âgé de 14 ans fait l'objet d'une enquête antiterroriste. Dans ce journal également, les difficiles discussions sur le budget à l'Assemblée nationale et les mises en garde de la patronne du FMI sur la confiance sens perdu des marchés à l'égard de la France. À 8h10, juste après ce journal, votre invité Laurence Ferrari. Bonjour Laurence.
23: Bonjour Dimitri, ce sera Michel-Édouard Leclerc, président du comité stratégique des centres Leclerc. On va parler de pouvoir d'achat. La baisse des prix du gasoil annoncée pour novembre grâce à la libération des stocks stratégiques n'est-elle qu'une courte embellie avant de replonger dans la crise des carburants? Que prévoit-il en termes d'inflation? Lui qui redoute de l'avoir à 4% en fin d'année, comment est-ce que cela impacte la consommation dans les magasins? Et puis, vous l'avez dit, la France a perdu la confiance des marchés. La chef du FMI l'a dit. Redoute-t-il que notre pays soit au bord d'une crise majeure financière? Ses réponses dans un instant.
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23: Le journal de 8h sur Europe 1, Dimitri Pavlenko.
0: C'est le premier épisode médical de son pontificat. Léon XIV a passé la nuit à l'hôpital après son opération du poumon, hier à l'hôpital Gemelli de Rome. Bonjour Christophe Bordet.
3: Bonjour à tous.
0: L'opération s'est bien déroulée, sans complications selon le Vatican, mais c'était finalement assez grave.
3: Hein. Oui, une surprise, hein, d'abord parce que l'opération chirurgicale s'est révélée plus importante, plus grave qu'annoncée par le pape lui-même, qui annonçait le 11 octobre dernier lors de l'Angélus d'un calme assez incroyable et d'un sourire absolument dingue, la présence d'un nodule détecté à un stade précoce. Rassurant donc le pape, même si le souverain pontife, en quittant l'assistance, avait lancé « Je compte sur vos prières ». Le résultat, on le connaît désormais, c'est un adénocarcinome pulmonaire qui a été découvert et c'est l'ensemble du lobe du poumon droit qui a été retiré. Un cancer assez fréquent. Les explications du docteur Brigitte Millot, consultante santé d'Europe 1.
4: Ce sont des cancers qui surviennent généralement chez des non-fumeurs. Ce qui compte énormément pour la suite des traitements, c'est la taille du nodule. C'est s'il a envahi à côté quelques ganglions, et c'est ce qu'on va voir avec les prochains examens. Là, on a enlevé le lobe d'en bas. Ça ne va pas l'empêcher de fonctionner, de respirer, d'aller bien.
3: Alors, personne ne s'attendait à un tel incident de parcours, affirmait hier le cardinal numéro 2 du Vatican à Rome. L'on s'étonne de l'empressement et de la date choisie pour l'opération, car depuis l'été, le pape avait convoqué les présidents de conférences épiscopales du monde entier pour plancher sur le thème de la famille. Leur conclusion était attendue aujourd'hui, suivie d'une messe présidée par Léon XIV. Événement donc reporté, agenda bouleversé. Tout cela trouble les esprits au Vatican, où l'on constate également que 3 jours seulement avant l'annonce de son hospitalisation, le pape a demandé aux évêques d'élire un nouveau doyen le plus jeune possible. A-t-il voulu anticiper d'éventuelles conséquences de cette opération? Une chose est sûre, ce matin, Léon XIV va plutôt bien, même s'il doit encore subir des examens complémentaires. On saura dans la journée si sa sortie de l'hôpital est toujours programmée pour mardi prochain.
0: Christophe Bordet pour Europe 1.
23: À Aubagne, l'heure est au retour en classe ce matin pour les collégiens et les profs du collège La Canale.
0: Et lundi, un élève de 14 ans a ouvert le feu avec un fusil de chasse à l'intérieur de l'établissement, blessant le principal ainsi qu'une enseignante. Ses motivations restent à éclaircir, peut-être en lien avec son intérêt pour les tueries de masse. L'ado avait consulté des contenus en ligne de la mouvance dite True Crime Community. Le parquet national antiterroriste, en tout cas, s'est saisi de l'affaire. En attendant, la question du retour en classe ce matin agite et divise parents et collégiens. Stéphane Burgat.
6: La sauvagerie de l'attaque, Emma, 11 ans, l'a vécue au plus près. Le tireur a ouvert le feu dans sa classe.
7: Il a tiré sur le tableau. La balle, elle a frôlé la prof. On s'est vite caché sous les tables, on n'a pas réfléchi. On a eu très peur. Il y en a certains qui ont crié, il y en a beaucoup qui ont pleuré. Là, ça va mieux, je suis moins sous le choc.
6: Mais derrière une apparente décontraction en public, le traumatisme est bien là, s'inquiète son père, Patrick.
8: Elle a eu du mal à s'endormir. Et là, aujourd'hui, elle s'est réveillée, elle en parle que de ça. C'est quand même dans sa tête. Donc je pense qu'elle a besoin d'en parler et avec des professionnels, je pense que c'est mieux. Quand elle nous parlait, on était effondrés parce que c'est pas normal cette violence et ça nous a choqué profondément.
6: Leur médecin de famille leur a conseillé de contacter la cellule de suivi psychologique. C'est chose faite, un suivi est en cours. Mais pour les parents, se pose maintenant la question du retour en classe.
8: Là, à l'heure actuelle, je ne peux pas laisser ma fille sans la présence d'un de mes proches. Je pense que nous aussi, on en a besoin de voir des psychologues pour faire un retour progressif. Là, de toute façon, il va y avoir les vacances scolaires, donc pas avant 15 jours, elle reprendra les cours. Non, même si les cours reprennent cette semaine, elle n'ira pas.
6: Ces parents qui sont tous divisés sur le sujet, d'autres, à l'inverse, prônent un retour au plus vite des collégiens à leur quotidien et leur vie d'enfant. Au Bagne, Stéphane Burgat, Europe 1.
0: Le budget 2027 au menu d'un déjeuner à l'Élysée, ce midi à la table d'Emmanuel Macron, le Premier ministre Sébastien Lecornu ainsi que les présidents des deux assemblées, Gérard Larcher et Yaël Braun-Pivet. La première séance d'examen du projet de loi de finances hier a été mouvementée à l'Assemblée, à l'initiative principalement des socialistes, auteurs d'une motion de rejet du texte qui a été justement largement repoussée. Arthur Delaborde.
5: À la tribune, le ministre de l'économie, Roland Lescure, tente l'apaisement.
10: L'objectif n'est en aucun cas d'opposer les uns aux autres, mais que tout le monde contribue à cet effort que nous devons faire pour notre pays, pour notre jeunesse. Mesdames et messieurs les députés, nous abordons ce débat dans un esprit de compromis.
5: Mais la socialiste Estelle Mercier accuse l'exécutif de ménager les plus riches.
11: Vous ne construirez aucun compromis avec des socialistes en refusant de parler justice fiscale et redistribution des richesses.
5: La motion du PS pour interrompre l'examen du budget est rejetée. 149 voix pour, 236 contre. Les discussions vont se poursuivre. Le RN a voté contre cette motion pour mieux affronter l'exécutif, explique Jean-Philippe Tanguy.
12: Refuser de débattre du budget, ça n'a aucun sens. Évidemment que les macronistes n'ont pas envie qu'on discute leur budget, ils n'ont pas envie qu'on les mette face à leurs contradictions et ils préféraient avoir une opposition caricaturale qui permette une fois plus de se défausser.
5: Le gouvernement obtient donc un débat, pas l'ombre d'une majorité.
0: Arthur Delaborde du service public d'Europe 1. La cyberattaque contre les frigos et congélateurs en grande distribution, pas de vol de données, mais des pertes cumulées qui s'élèveraient à plusieurs millions d'euros de marchandises alimentaires dans près de 500 magasins. L'attaque n'a pas été revendiquée. Elle a ciblé les enseignes Système U, Intermarché, Leclerc ou encore Monoprix. Une enquête est ouverte par le parquet de Paris. Je vous rappelle que Michel Édouard Leclerc sera justement l'invité d'Europe 1 dans un instant. Et je vous rappelle aussi la question du jour après le piratage des frigos. Est-ce que vous craignez des cyberattaques de plus grande ampleur? Votez dès maintenant sur Europe 1. Dans un instant, la Haute Autorité de Santé détaille les procédures médicales envisagées pour le suicide assisté. On en parle dans un instant sur Europe 1. Tout de suite.
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23: 8h07 sur Europe 1, la suite du journal Dimitri Pavlenko.
0: Cocktail mortel à boire ou injection létale, quel sera le mode d'emploi pratique de l'aide à mourir votée, promulguée cet été? Le journal La Croix a consulté un document de travail émanant de la Haute Autorité de Santé. Il en ressort que la mort promise par le législateur, qu'il s'agisse du suicide assisté ou de l'euthanasie, n'est absolument pas garantie. Les explications de Laurent Frémont, cofondateur du collectif Démocratie, Éthique et Solidarité. Il était l'invité d'Europe 1 à 7h10.
18: On s'imaginait une mort douce, mais là le document décrit véritablement une procédure très complexe avec une perfusion, des anesthésiques, un robinet que le malade ouvre et si sa respiration ne s'arrête pas, un curare, donc un paralysant très puissant qui serait injecté par le soignant. Et donc on nous avait promis une mort apaisée et on voit effectivement que c'est compliqué dans les faits. On a tendance à se dire laissons faire le médecin, mais ce n'est pas l'esprit de la loi. Et c'est un glissement que la loi interdit, mais que la haute autorité non élue vient organiser. Donc les députés ont voté sans mode d'emploi, sans connaître réellement les réalités de cet acte.
0: Et on en a une
18: qui
0: idée.
18: Est tout sauf anodin.
0: Laurent Frémont, le cofondateur du collectif Démocratie, Éthique et Solidarité. Et il était l'invité d'Europe 1 à 7h10. Entretien complet à retrouver sur le site et l'appli Europe 1.
23: Le football, la Ligue des Champions et deux défaites pour les clubs français hier soir.
0: Lens s'est incliné 0-2 face au Sporting Portugal à Lisbonne. Lille 0-3 sur la pelouse d'Arsenal à Londres. Et ce soir, sommet au match. Décidément. Pour le Paris Saint-Germain à Manchester City à l'occasion de la deuxième journée de Ligue des Champions. Donc ce sera à suivre en exclusivité sur Canal+. Les Sky Blues sont vraiment l'équipe en forme du moment.
23: Ça va être un grand match.
0: Bonne chance aux Parisiens. 8h09 sur Europe 1, restez avec nous dans un instant. Michel-Édouard Leclerc est l'invité de Laurence Ferrari.
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23: 8h12 sur Europe 1. Excellent début de journée avec Europe 1 Matin. Dans un instant, Laurence Ferrari reçoit Michel-Édouard Leclerc. Belle matinée.
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23: Et notre invité ce matin dans la grande interview sur CNews et sur Europe 1, c'est Michel-Édouard Leclerc. Bonjour à vous, bienvenue.
39: Bonjour Laurence.
23: Merci d'être là. On va parler bien sûr de pouvoir d'achat, c'est ce qui intéresse en priorité nos téléspectateurs et nos auditeurs. Mais un mot quand même de ce qui se passe dans nos rues. Le mouvement lycéen se poursuit, même s'il a perdu de l'ampleur. Il y a à la fois des revendications légitimes, mais il y a un mouvement qui se politise aussi extrêmement fort. Qu'est-ce que vous y voyez, Michel-Édouard Leclerc ? La détresse, la colère d'une génération qui se dit sacrifiée, ou alors le prélude à une présidentielle de 2027, un chaos organisé en prévision d'une éventuelle élection du RN à l'Élysée.
40: Non, il y a des casseurs qui gâchent la revendication, la lisibilité du mouvement étudiant, il y a de la récupération politique ou de l'animation politique, mais il y a un vrai souci pour cette jeunesse par rapport à l'emploi. Déjà, il y a un transfert de l'anxiété des parents sur les enfants, hein, c'est une réalité. Mais ce ne sont plus des enfants, ce sont des enfants connectés, ce sont des adolescents dans le monde. Et c'est vrai qu'aujourd'hui, c'est très angoissant quand on a des enfants, vous en avez. Mm-hmm. Moi, je suis à l'âge des petits-enfants, mais c'est vrai que pour choisir une école, pour choisir un métier, il y a un vrai sujet.
0: Et ça n'a pas toujours été le cas ?
40: Non.
0: C'était pas le cas quand vous aviez 20 ans ?
40: Il y a une accélération.
0: Ou quand j'avais 20 ans ?
40: Non, il y a une accélération de l'impact du numérique, de la robotique, sur l'évolution des métiers. On est dans une société de services. Vous êtes ingénieur, mais il faut faire du commerce. Vous êtes commerçant, mais il faut connaître les problèmes techniques. Et donc, il faut être connecté. Donc,
0: c'est... Ils le sont ultra connectés, les jeunes, aujourd'hui.
40: Ouais. Mais justement, la masse d'informations qui n'est pas sériée, qui n'est pas accompagnée, avec un système éducatif probablement qu'il faut réformer, avec aussi des conditions de travail quelquefois. On voit bien, le lycée de Créteil, ça fait quand même 5 ans, 10 ans qu'on en parle, donc il y a des choses à faire. Moi, je trouve simplement que tactiquement, la récupération n'aide pas à l'écoute de...
0: On parle de la France Insoumise, pour être clair, Michel Edouard Leclerc.
40: Je ne sais pas, parce que...
0: Il y a les drapeaux de la France Insoumise et des députés de la France Insoumise.
40: Oui, mais en même temps, vous voyez, qu'est-ce que ça dit aussi ? Ça fait peur, et donc ça a un effet...
0: Et c'est un réservoir électoral pour la France Insoumise aussi, là.
40: Et pour la droite aussi, parce que la sécurité, de l'autre côté, les parents qui ont peur. Donc en fait, je ne suis pas sûr que... En fait, c'est quelque chose qu'on essaye de voler à une jeunesse qui essaye de s'exprimer et qu'on, finalement, n'étant pas à l'écoute de nos émissions...
0: S'informe ailleurs sur les réseaux sociaux.
40: Ouais.
0: Il y a un sondage qui a été fait par l'Observatoire Leclerc des nouvelles consommations avec Via Voice, qui a été publié ce matin, qui dit que pour les moins de 35 ans, il y en a 58% qui envisagent de changer de métier ou de domaine dans les 12 mois, ce qui est assez surprenant, et 63% qui pensent que l'IA pourrait remplacer tout ou partie de leur travail. Donc c'est une génération qui se dit, je ne ferai jamais le même métier toute ma vie, et de demain, l'IA, les robots peuvent me remplacer.
40: Oui, moi je suis président d'une école de commerce, Neoma, Reims, Rouen, Paris. Je peux vous dire que tous ces jeunes étudiants qui viennent en France, mais qui sont des Français, mais aussi beaucoup d'étrangers, des Chinois, des Indiens, des Africains, qui sont dans les écoles de commerce françaises, leur idée, c'est de dire, je fais 4 ans par entreprise pour pouvoir grandir.
0: Rien à voir avec nous qui disions, en fait, toute notre vie dans la même entreprise.
40: Exactement,
0: nos parents,
40: chez Leclerc, chez L'Oréal, chez Danone. Voilà. C'est une génération, mais peut-être aussi que c'est le système de rémunération qui veut ça. C'est l'incertitude aussi sur l'avenir de l'emploi. Puis c'est la robotique, c'est le numérique, j'insiste là-dessus. Ça déqualifie énormément de métiers anciens. Et par contre, ça va en créer d'autres, mais lesquels ?
0: Bien sûr. Il y a aussi, vous avez déclaré comprendre que les jeunes sont inquiets, car pour la première fois, dites-vous, une génération se demande s'ils toucheront une retraite.
40: Oui.
0: Je ne suis pas sûre que c'est ce qui revendique sur les barricades.
40: Non, c'est pas
0: néanmoins,
40: ça.
0: On a appris aussi aujourd'hui qu'un tiers du budget de l'éducation nationale, Michel Edouard Leclerc, est consacré au financement des retraites des fonctionnaires, nous annonce Bercy. Un tiers du budget de l'éducation nationale qui ne cesse d'augmenter, ce budget.
40: Oui, mais...
0: C'est normal ?
40: Je peux vous dire, dans le salaire du privé, le vôtre, ceux que des salariés descendent Leclerc, de Carrefour, ou de peu importe, de Dassault, de Thalès, c'est aussi une grande partie du salaire qui est censé être un salaire différé pour pouvoir toucher les retraites. Et c'est pourtant aujourd'hui qu'on dit aux retraités, on va grignoter votre retraite, quand bien même ils l'ont construite. Donc c'est aussi, vous voyez, la jeunesse, elle anticipe, mais aussi ce qu'elle voit qui se passe dans leur famille, chez leurs parents. Donc on n'est pas très cohérent dans l'expression publique.
0: Il
40: y a un déficit de plan, il y a un déficit de visibilité de l'action publique.
0: Et aujourd'hui, on peut revendiquer qu'en cassant tout, qu'en bloquant tout.
40: Non, c'est dommage que les casseurs gassent. C'est tout le temps comme ça maintenant.
0: Et il faut s'y résigner. Les gouvernements sont absolument impuissants.
40: Mais vous voyez bien. Enfin, dès qu'on met un flic, dès qu'on met un gendarme, c'est aussi des polémiques. Donc.
0: C'est lui qui est accusé. Oui, de toute façon.
40: Voilà. Donc.
0: C'est le principe.
40: C'est le principe.
0: Et voilà. C'est pas admissible.
40: Mais ça aide pas à la résolution. Ce qui est certain, c'est qu'aujourd'hui, cette jeunesse n'a pas d'interlocuteur. Dans le débat budgétaire aujourd'hui, ça c'est clair, il n'y a pas de réponse aux demandes pour refaire des lycées et tout ça, puisqu'on est à un moment où il n'y a plus d'argent dans les caisses, où on nous dit qu'il n'y a plus d'argent dans les caisses. Et donc peut-être l'opportunité, ce sont les élections présidentielles, mais les discours sur l'éducation, les discours sur la scolarité...
0: Vous êtes pour le droit de vote à 16 ans, comme le propose Jean-Luc Mélenchon ? Puisque lui, ils n'ont pas le droit de voter, a priori, les lycéens.
40: Oui, mais vous voyez, on peut le dire parce qu'on a des enfants intelligents et tout ça, donc pourquoi pas. Et puis ils vont nous écouter, ils vont dire ça y est, nos parents ont confiance en nous. Mais déjà, cette jeunesse ne vote pas beaucoup.
0: C'est ça.
40: Elle ne vote pas.
0: Donc il n'y a pas besoin du droit de vote pour vous, à 16 ans.
40: Moi, je suis pour la liberté. Moi, ça me... 16 ans, aujourd'hui, je serais pour le droit de vote. Oui, je trouve que c'est une bonne idée. Mais faut préparer aussi. Le système éducatif doit préparer à la responsabilité.
0: Déjà qu'ils leur apprennent à lire, écrire, compter, ça serait pas mal, Michel-Édouard Leclerc. On va parler de pouvoir d'achat parce que c'est évidemment le cœur des préoccupations des Français. Les carburants, le gasoil, ouais, vous le savez, va baisser de 12 à 18 centimes par litre en novembre. Ça permettrait, selon l'État, une économie de 8 à 10 euros en moyenne sur un plein grâce à la libération des stocks stratégiques. Ok, super pour le mois de novembre, mais après, qu'est-ce qui se passe après?
40: On ne va pas pouvoir
0: éternellement libérer les stocks stratégiques, sinon on va être un tout petit peu démunis.
40: Première chose, moi j'étais assez contre cette politique du ciblage menée par M. Lecornu et le gouvernement. En fait, quand j'ai vu effectivement que même ceux qui en avaient le droit venaient pas chercher la manne qu'on leur réservait, je comprends du coup qu'il avait raison de ne pas ouvrir le robinet, déjà, à toute revendication. Mais là, c'est bien qu'il lâche du lest. Parce qu'il n'y a pas que ceux qui en ont besoin, il y a aussi ceux qui veulent consommer plus, qui veulent se déplacer. Il y a des vacances scolaires, là. Bon. Alors, c'est compliqué ce que le gouvernement a proposé, parce qu'il va donc allouer une partie des stocks qui vont être noyés, pas cher, mais noyés dans du stock plus cher. Mais je pense qu'on sortira après le 1er novembre, selon le prix de référence et du marché, entre 10 et 18 centimes de rabais. Mm-hmm. On sait toujours ça de prix.
0: Chez vous, notamment, chez Leclerc.
40: Oui, oui, mais je pense dans toute la distribution, parce que les volumes vont être répartis en fonction de la part de marché. Après, vous savez, on dit 10 à 18. Pourquoi c'est aussi large? C'est que vous voyez bien que quand le G7 fait des déclarations de lâchage, de largage des stocks, le marché bouge pas. Quand Trump annonce qu'il va se faire livrer, il est gonflé d'ailleurs par les Russes, passant par-dessus le régime des sanctions, y compris soutenu par l'OTAN et lui, l'Amérique dans l'OTAN, vous voyez, ça fait pas bouger le marché non plus. Donc ça nous échappe et c'est la raison pour laquelle, non seulement il faut bien sûr, et Leclerc s'y engage, répercuter à l'euro près, au centime
0: dès
40: d'euro près.
0: Dès le 1er novembre, ça baisse chez Leclerc.
40: Non, dès qu'on achète moins cher, on répercute. On n'a pas le droit de vendre à perte. Hein, donc on répercutera cette baisse. Je m'y engage, les centres Leclerc répercuteront la baisse dès que ce prix d'achat sera baissé, on répercutera entièrement. Après, vous voyez, cette situation dans laquelle on est là, et sur cette chaîne, vous parlez souvent de souveraineté, il faut qu'on sorte des carburants fossiles, quoi. Parce qu'on est tout seul là-dedans, hein. Vous savez, toute l'Europe du Nord, là, ils se font du fric. Dans le forage de la mer du Nord, de la Baltique, sur le gaz, sur le pétrole, les pays du Nord de l'Europe ne nous accompagnent pas dans nos demandes auprès de l'Irak, auprès de la Syrie, pour pouvoir acheter moins cher le pétrole. Et puis l'Allemagne, elle continue à acheter 25% de son gaz aux Russes. Donc vous voyez, il y a quand même une sorte de double discours qui fait que nous, on a intérêt, et c'est pour ça que Leclerc engage avec Lidl, notamment, une bataille sur le prix de la recharge. Je crois que vraiment, nous, on part sur l'électrique. Donc. On part sur l'électrique dans nos magasins. On part sur l'électrique pour la voiture, pour les locations de voitures. Et on part sur l'électrique, la recharge la moins chère, à 0,17 la recharge usuelle. Donc, c'est parti, quoi.
0: C'est la bataille de
40: l'électrique. Et alors, du salon de l'automobile, c'est quand même un message qu'on veut donner aussi aux constructeurs automobiles. Ça sert à rien de se plaindre.
0: Jamais eu autant de voitures chinoises au salon d'automobile.
40: Ben oui, mais les Chinois, ça y est, ils ont tranché, ils sont dans la voiture électrique, ils s'adaptent. Et si on veut qu'il y ait des voitures françaises électriques pas chères, il faut qu'il y ait un marché. Il faut pouvoir les amortir très vite. Alors, il faut y aller.
0: Michel-Édouard Leclerc, vous êtes notre invité sur CNews et sur Europe 1. L'inflation, vous nous avez prédit qu'elle pourrait frôler les 4% d'ici la fin de l'année. Vous maintenez cette perspective qui n'est pas très réjouissante.
40: Enfin, début de l'année prochaine, quoi. Parce que les négociations ont lieu, justement, en fin d'année. Début de l'année prochaine. Parce que, de toute façon, nos industriels nous ont prévenus. Ils ont des coûts de transport, ils ont des coûts d'énergie qui ont beaucoup augmenté. Même, par exemple, Lactalis, qui nous vend du lait, que ce soit en briques ou que ce soit en bouteille, enfin en PET, là, en plastique, le prix de tout ça, de la plasturgie, a augmenté de 20%. Donc il va y avoir des demandes. Et nous, ce qu'on va faire, c'est qu'on va négocier quand même assez durement avec les multinationales. On va pas négocier les prix agricoles parce que la loi les protège, parce qu'on devra. Mais les fournisseurs, il faudra qu'ils soient transparents sur le prix d'achat des produits agricoles. Mais par contre, les multinationales, on va leur demander de nous aider à étaler dans le temps ces hausses pour que les consommateurs français ne soient pas lésés. Et là, eux, ils ont déjà anticipé. Ils nous demandent plus que 4%. Hein. Vous pouvez demander à Thierry Cotillard d'Intermarché ou à Système U, à Coopérative U.
0: Ouais.
40: On est déjà en mode combat là.
0: Mais est-ce que ça a déjà un impact sur la consommation dans les magasins? Vous voyez les comportements qui changent, Michel-Édouard Leclerc. Comment?
40: D'abord, il y a des arbitrages très longs pour acheter des équipements un peu plus lourds, hein, d'électroménager, des équipements pour la cuisine, pour la maison, la vaisselle. Et puis même aujourd'hui, si l'alimentaire sert un petit peu de compensation, de variables. Le textile plonge énormément. Hein. Leclerc, Carrefour, Kiabi, on est les plus gros vendeurs de textile. On parle toujours du textile sur le web, mais c'est quand même un très gros secteur dans les dépenses des ménages. Et puis aujourd'hui, le prix du logement, le prix du transport, que je trouve ne reflète pas l'indicateur de l'INSEE suffisamment. Enfin, les dépenses contraintes ont énormément augmenté pour les Français, ce qui explique aussi l'anxiété des Français, des salaires qui n'augmentent pas beaucoup et une inflation qui, quand même, leur paraît beaucoup plus élevée.
0: Et vous vous engagez à ce qu'il n'y ait pas de hausse de prix dans les magasins Leclerc d'ici la fin de l'année, Michel Edouard ?
40: Non, il y a des hausses de prix, il y a des secteurs qui augmentent, mais on est les moins chers.
0: D'accord. Sur quels produits ?
40: Les professionnels sont abonnés à des comparateurs qui ne sont pas publics. Et je pense qu'on fait la pige un petit peu à tout le monde, même s'il y a une recomposition derrière nous du paysage entre Intermarché, Système U et Carrefour franchisé. Ils ont encore, je sens leur souffle, mais on a le maillot à poids, hein, on est devant.
0: On a le budget des Français, on vient d'en parler, il y a le budget de la France. Et là, les discussions sont compliquées. Elles ont démarré hier à l'Assemblée nationale. Est-ce qu'on est au bord d'une crise financière majeure ? La patronne du FMI, ce matin encore, a dit « Paris a perdu la confiance des marchés ». Elle nous appelle, évidemment, à être un peu plus ferme sur le désendettement. Il y a l'envolée des taux de la dette. Qu'est-ce que vous prévoyez, vous ?
40: Alors d'abord,
0: la crise financière, elle est devant nous ? Elle est là ? On va le prendre, le mur ?
40: La crise financière, ça ne dit pas l'avenir de la France. C'est-à-dire que ce n'est pas parce qu'on a des mauvaises finances mal réparties, avec des dettes qui sont pas, qu'il n'y a pas d'actifs de l'autre côté. Ce n'est pas parce que ça a été le foutoir depuis 20 ans et qu'on a mal géré le budget collectif que la France est au bord de la crise. On a du patrimoine, qui est d'ailleurs mal estimé, même dans l'éducation nationale. L'éducation nationale, il y a du foncier, il y a de l'immobilier, peut-être qu'il faut s'en séparer à l'heure où la démographie descend. Enfin, vous voyez, il y a des choses à réformer. Les présidentielles, on va voir qu'est-ce qu'il y aura dans les programmes. Mais moi, je pense surtout que c'est pas les comptables qui font la croissance. Et donc, autant ils ont un rôle important d'alerter et tout ça, autant il faut relancer la croissance en France. C'est quand même, on en a sous le pied, on a des belles boîtes, quoi. L'Oréal, c'est champion du monde.

0: discours à la Churchill, des larmes et des sangs. C'est d'abord, personne n'adhérera à ça, et ensuite, c'est pas parce que vous coupez une entreprise.
1: Il faut pas être démagogique non plus.
0: Non, mais justement, mais pourquoi est-ce qu'on ne parle pas de croissance? Mm-hmm. Pourquoi aujourd'hui il manque 2,5 millions de logements? C'est de l'actif. Il n'y a pas de problème de dette. Si c'est bien géré, à créer des actifs, 2,5 millions de logements. Les salaires supportent trop de charges. Nos salariés, aujourd'hui, on leur dit justement que c'est du salaire différé, qu'ils toucheront leur retraite avec. Ils voient bien que c'est pas vrai, qu'on va remettre ça en cause. Donc il faut que le travail paye. Il faut que le travail paye plus. Il faut pas laisser ça à LFI. Les entrepreneurs doivent dire aujourd'hui que ce qu'ils construisent va participer de la cohésion sociale, du bien-être social. Nous sommes dans la cité, nous sommes dans la société.
1: Bien sûr, mais les Français ont compris aussi ce que veut dire la dette. C'était très abstrait jusqu'à présent. Maintenant, ils ont compris que ça pesait sur leur tête, la tête de leurs enfants et de leurs petits-enfants. Oui. Et là, on ne leur donne pas de solution. On ne leur dit pas la vérité en réalité.
0: Mais il ne faudrait pas que cette dette ne soit le prétexte à justement ne pas remettre de la gomme dans... Moi j'ai... Vous aimez Punchline, hein?
1: Oui, c'est le titre de mon émission.
0: Et ben, oui, je sais, c'est pour ça que je vous le dis. Et donc, vous aimez cette expression. Il manque du punch dans la société politique française. Nous n'avons pas beaucoup de professionnels de l'économie dedans. Et donc, autant les financiers, il faut les écouter. Mais pour absorber une dette, vous voyez, il faut créer du chiffre d'affaires. Un commerçant peut vous dire ça. Un commerçant qui marche mal, eh ben, il commence pas par couper son offre. Il va chercher de la promo, il va aller chercher des clients. Ben, il faut que la France aille chercher des clients à l'extérieur. On a du pétrole vert, on a une agriculture. On s'est fait faire la pige avec les Italiens, avec leurs pâtes. Ils ont dépassé l'image de Top Chef de la France. Donc, vous voyez, on en a sous le pied. Il faut que, on est numéro un mondial sur le tourisme.
1: D'accord.
0: Quand même.
1: On a des atouts et on est un très beau pays. Ouais. Soit. 2027, comment est-ce que ça s'annonce selon vous? Vous avez regardé les programmes économiques des uns et des autres? Vous êtes penché sur ce qu'a proposé Marine Le Pen? Je crois que vous avez été très content de l'élection de Raphaël Glucksmann à la primaire social-démocrate.
0: Ben c'est le premier qui sort de la discussion budgétaire. Alors Retailleau essaye de le faire aussi sur le travail. Mais c'est très très dur, d'ailleurs, parce que aussi la société médiatique, et pas simplement les réseaux sociaux, sont beaucoup sur le budget, sur la dette. Donc c'est très très dur de se présenter avec l'idée d'un programme sur 4 ans, sur 5 ans. Vous voyez, c'est compliqué pour un homme politique aujourd'hui. Il y a des belles personnes en France. Mais aujourd'hui, l'expression d'un projet présidentiel n'a pas encore eu lieu pour moi. Et donc, justement, en se déchargeant de la primaire, Glucksmann, il ouvre cette possibilité. Mais aujourd'hui, il faut que, justement, la droite sociale, enfin, je sais pas, moi, il y a un projet pour la France qui n'émerge pas à cause de ce sujet de la dette, justement.
1: Oui, mais ce sujet de la dette, il obscurcit l'horizon et les nuages sont très, très noirs.
0: Vous dites à vos enfants, vous passez toutes les soirées à dire, mes enfants... on est limité.
1: Pas vous.
0: Non, moi, c'est mes enfants qui ont des projets et je les encourage.
1: D'accord. Bon, mais dans le cas, il ne faut pas occulter les problèmes qui sont là. Michel-Édouard Leclerc, un mot de ces cyberattaques qui ont touché de nombreuses grandes surfaces. Système U, Intermarché, évidemment Leclerc, Monoprix. C'était une prise de contrôle à distance par des pirates, des cyberpirates, des installations frigorifiques.
0: Ouais.
1: Ça a généré, j'imagine, une perte importante dans vos magasins. Un, combien? Deux, est-ce que ça peut se reproduire? Et à quel niveau, quelle ampleur? Parce que là, on parle de frigo, c'est grave. Mais si on parle de main d'avion, d'aiguillage de train, de système de centrale nucléaire, là, c'est autre chose.
0: C'est la raison pour laquelle vous avez raison. Il ne faut pas laisser passer ça. D'abord, je remercie tous les personnes qui ont fait ce qu'il faut en contrôle de qualité pour dégager la marchandise avariée ou possiblement avariée. Parce que ça a été très très vite et dans tous nos métiers, dans les centres Leclerc, pour moi, je remercie tous les collaborateurs, mais aussi chez mes collègues, on a fait très vite parce qu'aujourd'hui c'est reparti. Hein, les chambres froides, les rayons frais, tout ça sont.
1: C'est vrai que c'était des logiciels qui n'avaient pas été mis à jour, qui ont été attaqués.
0: C'est des gens qui ont attaqué des logiciels. C'est le fait d'être connecté. Donc quand vous êtes connecté, alors. On travaille beaucoup sur la sécurité des fichiers clients, de la relation client, des comptes bancaires et tout. Mais vous voyez, c'est quelque chose de nouveau. À la fois, les jeunes, eux, sont connectés. Mais dans la responsabilité entrepreneuriale, vous voyez, la gestion des frigos, ça nous semblait pas, je le dis tout simplement, la gestion des éclairages aussi, elle est déléguée. Donc aujourd'hui, on s'aperçoit que la société civile peut être déstabilisée, déstructurée. Que tout ce qui est flux et aujourd'hui est délégué à des gestionnaires de flux, eh bien tout ce qui est connecté, qu'on peut rentrer par les deux bouts dans ces connexions, eh bien il faut les sécuriser encore plus. Et on n'avait pas cette culture de la sécurité.
1: C'est inédit évidemment, comme le dit Dominique Chalet.

0: Alors, c'est historique et
1: oui,
0: grave.
1: Pour nous distributeurs, c'est inédit, mais vous avez vu que tous ces salopards, là, les hackers, dont on ne sait pas s'ils interviennent pour eux-mêmes, pour racketter ou pour des puissances étrangères, mais toujours est-il que ces racketeurs s'en sont pris aussi aux hôpitaux, s'en sont pris, je crois que West France n'a pas pu être édité une fois, on les a attaqués aussi. Il y a énormément de cyberattaques, et donc à nous d'intégrer dans cette société hyper connectée, et c'est pas l'IA qui va arranger ça, il faut qu'on se sécurise, et qu'on sécurise à la fois nos collaborateurs, les données de nos clients, mais aussi tous les systèmes, parce qu'une société ne tient aujourd'hui que justement par ses flux, hein, l'approvisionnement, on l'a vu pendant le Covid.
0: Monsieur, ouais. Que voyez-vous venir de positif à l'horizon, Michel Edouard Leclerc?
1: Notre énergie.
0: Ok.
1: Ouais, je vous ai vu au concert de Céline Dion.
0: Nucléaire.
1: J'ai entendu Céline Dion.
0: Oui.
1: Vous aussi, vous l'avez entendu, qui a dit je suis vivante, je vais y aller. Mais moi, ça m'a donné du souffle. Même si tout ça est très hollywoodien ou Las Vegasien, j'ai trouvé que ça me donne envie. Vous voyez les problèmes.
0: De défendre la France.
1: Ça me donne envie. Ouais. Plus vous mettez la barrière haute, et plus j'ai envie de sauter par-dessus. Je sais d'où je viens. J'ai pas oublié l'épicerie de Landerneau, l'épicerie de mes parents. Aujourd'hui, hein, Amazon, même pas peur. Nous, les anciens épiciers, aujourd'hui, on tient notre rang. On est premier distributeur français. Et donc, dans notre contribution à la société française, l'emploi, c'est, Leclerc, c'est 180 000 emplois et c'est 3 000 emplois nouveaux cette année, malgré l'IA, avec l'IA. C'est quand même une dynamique de croissance qui fait qu'aujourd'hui, les consommateurs, la consommation tire la croissance encore.
0: Allez, vive les consommateurs et vive Céline Dion. Merci Michel-Edouard Leclerc d'être venu ce matin sur CNews et sur Europe 1.
2: Merci Michel-Edouard Leclerc et merci Laurence Ferrari. Restez avec nous dans un instant. La suite d'Europe 1 Matin avec Dimitri Pavlenko et le Club Culture, Cinéma et Littérature ce mercredi au programme.
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2: Il est 8h35. Très bon mercredi à l'écoute d'Europe 1 Matin avec Dimitri Pavlenko jusqu'à 9h.
16: Et Pascal Pro nous rejoindra dans quelques minutes, de même qu'Olivier Delagarde. Pour sa revue de presse, Charlotte Dornelas également, votre signature Europe 1 du mercredi. Mais d'abord, votre club culture Europe 1 avec les sorties ciné de la semaine dans un instant. Bonjour Laurie Choleva.
17: Bonjour Dimitri, bonjour Anissa.
18: Bonjour
17: à tous. Bon, on va parler de la nouvelle adaptation des Misérables de Victor Hugo par Fred Cavaillé et Minotaure, le film qui va représenter la France aux Oscars.
16: Allez, à tout de suite. Mais d'abord, le livre du jour. Bonjour Nicolas Caro.
19: Bonjour Dimitri,
16: un polar ce matin. L'affaire du carré.
19: Oui, chez Michel Lafon, signé Geoffrey Le Guide. Un polar, un vrai, oui. Je veux dire, une bonne affaire,
18: une atmosphère. Ça commence avec un héros bancal, les meilleurs, mai 2025, du côté de Barbès, à Paris. Donc un taxi s'arrête, en sort une canne d'abord, suivi d'un homme qui grimace de douleur en s'extirpant de l'habitacle. Voici Jed Jarzynski avec son chapeau. Il a une allure de détective, mais il est journaliste. Il est venu vérifier une information auprès de Maître Berber. C'est le surnom d'un avocat véreux radié du barreau, mais toujours plus ou moins en activité, reconverti en conseiller juridique pour les escrocs et malfaiteurs du coin.
16: Et donc il vérifie une information pour un article ?
18: Oui, c'est que Jed travaille pour True Crime, une revue spécialisée dans les affaires criminelles, revue chic, hein, pas torchon qui balance des infos en plastique. Elle est dirigée par Estelle Voldor, la revue, une femme riche, heureusement parce que c'est pas un business très rentable, et Jed doit vérifier donc un élément de preuve.
16: Et alors l'affaire du carré, c'est quoi ?
18: C'est juste après, Estelle, la patronne du journal, lui confie une affaire dingue. Le 6 mai 1995, Joseph Vitali, un producteur de cinéma, a été retrouvé mort dans sa voiture. On lui avait tiré 4 balles dans la nuque, 4 balles qui formaient un carré parfait. Les douilles étaient posées debout sur la coudoir arrière de la 605. En 2025, on retrouve dans la forêt de Meudon le corps d'Anna Vitali. Cette fois, c'était sa fille. On la retrouve plus tard, mais elle a disparu le 6 mai. Donc, 30 ans, jour pour jour, après l'assassinat de son père. Évidemment, c'est pas un hasard. Et une affaire digne d'un roman. Et d'ailleurs, Jed enquête avec une romancière, Zema Adam, et ce ne sont que les 25 premières pages. Ensuite, c'est un feu d'artifice de fausses pistes, choses trappes et autres retournements de situation et coups de théâtre. Geoffrey Le Guilcher s'amuse avec la fiction autant qu'il est scrupuleux avec la réalité, puisque c'est lui qui a écrit et publié l'année dernière l'enquête La Vraie, Les deux mégots, vous savez, qui revient sur une erreur judiciaire. D'ailleurs, on retrouve dans le roman quelques anecdotes.
16: L'affaire du carré, donc signé Geoffrey
18: Le Guilcher.
16: Geoffrey Le Guilcher, c'est chez Michel Lafond. Merci Nicolas Caro. Laurie, il est sorti cinéma cette semaine dans les salles. D'abord, on commence avec la nouvelle adaptation des Misérables de Victor Hugo.
17: Par Fred Cavaillé, grande fresque populaire comme on aime voir au cinéma après Les Trois Mousquetaires ou encore Le Comte de Monte Cristo. Alors, ce roman monument de la littérature française, on le connaît tous, l'histoire de Jean Valjean, qui est joué là par Vincent Lindon, bagnard repenti qui promet à Fantine, incarnée par Noémie Merlant, sur son lit de mort, qui va prendre soin de sa petite Cosette, réduite à l'esclavage par l'horrible couple Thénardier. Ce qui est intéressant dans cette adaptation de Fred Cavaillé, c'est qu'il se concentre beaucoup sur la traque de Jean Valjean par l'inspecteur Javert, qui est joué par Tahar Raïm.
19: J'ai été Jean Valjean. Aujourd'hui, je suis Monsieur Madeleine, maire de Montreuil-sur-Mer.
20: Tu vas être gentil. Et t'écoute bien, Monsieur et Madame Thénardier.
21: J'ai vraiment pas tiré de bon numéro.
22: Répète un peu pour voir.
23: La misère n'excuse pas tout. Bien au contraire, elle est souvent un prétexte.
17: Alors, retranscrire 2000 pages de livres, c'est pas évident. C'est un sacré challenge, c'est très réussi. Même si les puristes vous diront que Fred Cavaillé prend certaines libertés avec l'œuvre de Victor Hugo, moi j'ai adoré cette nouvelle lecture. Le casting est impeccable. Vincent Lindon, puissant, charismatique dans le rôle de ce bienfaiteur Jean Valjean. Et puis moi j'ai adoré les Thénardier et leur jeu burlesque, Camille Cotin et Benjamin Laverne. Et puis tous les jeunes acteurs, Vassily Schneider, Marie Colombe ou encore Megan Northam. C'est un grand divertissement à voir sur grand écran et qui délivre ces messages humains et politique qui reste d'actualité
24: avec
17: aujourd'hui.
24: Avec les enfants, il faut y emmener les enfants.
16: Autre film que vous nous recommandez cette semaine, Laurie, qui représentera la France aux Oscars. Ça
17: oui,
16: sort en salle.
17: C'est Minotaure du réalisateur russe Andrei Zviagintsev qui a été choisi par le comité du CNC pour représenter la France à l'Oscar du meilleur film étranger. Il avait eu le grand prix au dernier festival de Cannes. Il est produit par deux Français. C'est pour ça qu'il peut représenter la France aux Oscars. Et c'est un remake d'un grand classique, La femme infidèle de Claude Chabrol. Alors l'histoire, elle reprend celle du film original, un couple qui se déchire après la découverte d'une tromperie. Mais ce qui est intéressant avec cette version, c'est la relecture moderne qui est transposée en Russie aujourd'hui avec la guerre en Ukraine en toile de fond. Et à travers ce thriller, eh bien, le réalisateur entre dans la tête d'un homme dont la vie bascule, à la fois mari trompé et patron face à un choix impossible, décidé quels employés il va envoyer à la guerre. C'est un vrai regard sur la société russe d'aujourd'hui et c'est très captivant.
16: Merci Laurie Choleva, qu'on retrouve tous les week-ends sur Europe 1 avec Clap.
24: Oui, l'émission cinéma d'Europe 1 16h-17h tous les samedis et alors tapis rouge. Hein. Samedi sur Europe 1, entre 16h et 17h avec Laurie, il y aura Guillaume Canet qui a peut-être signé le plus beau film de l'année 2026.
17: Complètement d'accord.
24: Karma.
16: Eh ben, on vous retrouve ce week-end, Laurie, pour en parler. Merci
17: avec
16: beaucoup.
17: Plaisir.
16: Il est 8h40 sur Europe 1. Charlotte Dornelas, dans un instant sur Europe 1.
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16: Place à votre signature, Europe 1 du mercredi. Bonjour Charlotte Dornelas.
5: Bonjour Dimitri, bonjour Anissa.
6: Bonjour Charlotte.
5: Olivier, bonjour à tous.
16: Vous revenez ce matin sur l'affaire de la fusillade d'Aubagne. Alors le parquet national antiterroriste s'est saisi de l'affaire, craignant une appartenance du jeune tireur à la mouvance dite de la True Crime Community. Qu'est-ce que cela révèle encore cette affaire ?
5: Je vais être honnête et pardon pour l'heure matinale, mais cette information conjuguée à un procès qui s'est récemment tenu à Paris contre un jeune homme de 29 ans, condamné pour torture ou acte de barbarie sur un mineur de 15 ans, détention d'images pédopornographiques ou corruption de mineurs, est l'occasion d'une véritable plongée en enfer. Il n'y a pas d'autre mot pour décrire l'horreur dans laquelle une frange de notre jeunesse, encore très minoritaire mais inquiétante, est plongée. Celle d'une attirance pour l'ultra-violence nihiliste, telle que la décrivent les Américains, déjà habitué au phénomène répertorié comme une menace terroriste intérieure et qui a généré des centaines d'enquêtes outre-Atlantique. Alors beaucoup de Français découvrent sans doute l'existence de ces communautés numériques, de gamins rancuniers de leur propre malheur réel ou fantasmé, malades d'un manque inhumain de relations saines, vides et seuls au point de trouver dans ce qu'Internet leur offre de pire des acolytes de circonstances qui partagent leur mal-être ou l'exploitent abominablement. C'est la violence, avant toute chose, qui les réunit, les attire, les fascine et les dévore. La sidération qu'elle provoque mène à l'addiction, qui en demande toujours plus. Sa consommation détruit peu à peu le ressenti, l'empathie, les émotions qui font parfois si mal à l'adolescence et qu'on peine à gérer. Ces gamins décrivent tous la même chose, ces horreurs leur font apparemment du bien, comblent un vide, pansent une blessure. Ils s'échangent des vidéos de décapitation, d'accidents de la route, de tueries de masse ou de viols d'enfants. Et peu à peu, la fascination se transforme en désir. Ils sont référencés par le renseignement dans des cases idéologiques qui disent mal leur vraie adhésion, qui s'offre entièrement à la violence pure, nihiliste, démoniaque.
16: C'est-à-dire, Charlotte, certains ont bien de véritables revendications, mais ce jeune d'Aubagne, lui, ne semblait pas vraiment en avoir.
5: Bah, la mouvance à laquelle le PNAT rattache ce jeune homme est clairement nihiliste. Elle réunit des gamins fascinés par les tueries de masse jusqu'à vouloir les reproduire. Mais d'autres, dans différents dossiers, ont cumulé la fascination pour le nazisme, l'État islamique, le masculinisme ou la pédocriminalité. Rien de très cohérent, si ce n'est l'attachement au mal. À son récent procès, le jeune bourreau dont je vous parlais précédemment, qui a forcé des gamines à se mutiler ou à se scarifier, a expliqué avoir approché ses idéologies par attirance pour le gore et l'ultra-violence. Ce sont ses mots. Tout ce dont l'humanité est capable de pire devient désirable. Il y a quelques années, trois jeunes se sont retrouvés devant le tribunal, en France, camarades virtuels de leur enfer numérique. L'un préparait HEC mais rêvait de partir faire le djihad en Syrie. L'autre glorifiait le nazisme. Et la troisième envisageait de faire sauter une église depuis le taudis dans laquelle survivait sa famille. Rien de très idéologiquement construit, juste un maquillage de leur attirance pour le pire. La toute jeune fille avait, elle aussi, confessé s'être intéressée à ses idéologies, je la cite, uniquement pour justifier ma fascination pour la mort violente. La mort, le sang, la souffrance, l'horreur pour se déconnecter de la réalité, la leur, quitte à passer à l'acte.
16: Mais qui sont ces jeunes, Charlotte ? Est-ce qu'il est seulement possible de déceler un profil permettant de cerner un éventuel passage à l'acte ?
5: Tout a commencé dans leur récit par du harcèlement scolaire, une agression sexuelle ou même un délire de persécution construit de toutes pièces. Ils s'isolent, se réfugient dans leur chambre où les adultes les imaginent sans doute en sécurité. Mais dans les chambres, il y a des écrans transformés en atroces prédateurs. On connaît déjà ce triste phénomène, mais dans cette frange-là, la colère sans contour devient une immense paranoïa transformée en haine de la terre entière. Si leur vie n'a pas de sens, aucune n'en a, et si j'ai mal, tout le monde peut souffrir ou mourir. Dans les affreux numériques, ils trouvent des groupes, une appartenance, un chef, un chemin, même s'il est celui du pire. Ce sont les produits d'un nihilisme plus large, apparemment moins morbide, mais le vide est tel qu'il se remplit de ce qu'il peut dans un enfer numérique qui fait semblant d'offrir des relations partout ailleurs affaiblies ou carrément manquantes. Ils ne savent pas surmonter une souffrance, gérer leurs émotions, accepter une frustration, intégrer une limite même morale. Et même marginale, cette frange-là qui se développe par contagion nous presse à son tour de trouver une réponse au-delà de l'attention portée à leur consommation numérique en amont et de la sanction en aval. Quelle alternative proposons-nous collectivement au vide ? La vie a-t-elle seulement un sens que nous soyons capables de transmettre ? À quoi tenons-nous vraiment ? Et quels moyens prenons-nous pour les défendre ? De semaine en semaine, toujours la même question.
16: Et tant de questions, les réponses ne sont pas évidentes à formuler. Merci Charlotte Dornelas, signature Europe 1. Dans un instant, la revue de presse d'Olivier Delagarde et Pascal Pro. À tout de suite.
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2: 8h48 sur Europe 1.
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16: La revue de presse d'Europe 1, Olivier Delagarde. La France, décidément, est un curieux pays.
30: Oui, on pourrait appeler cela chronique d'une France déglinguée. Commençons par les manifs d'hier. Les lycéens étaient donc dans la rue, plutôt moins nombreux que la dernière fois. Et l'on sent que l'empathie, vous savez, cette empathie souhaitée par le président de la République, commence un peu à s'émousser du côté du Figaro. Au lycée La Fontaine, dans le 16e arrondissement, signale le journal, l'établissement est bloqué par 7 enfants. De classe de seconde 7, pas un de plus. Et ô joie hier, ils ont donc reçu le soutien de Greta Thunberg, venue tout chousse de Suède avec son kéfié palestinien protester contre les emplois du temps des lycéens de Seine-Saint-Denis. Mais point des besoins d'aller chercher les grandes consciences en Scandinavie. Il y a aussi le Greta Thunberg français, Vincent Lindon. À défaut de cours de philo, les lycéens peuvent le voir à l'affiche des Misérables et en promo dans les médias. Et cela commence à agacer un peu les échos. L'acteur engagé, inlassable explorateur des violences sociales depuis la ZEP de la place Saint-Sulpice, écrit Derek Perrotte, le professeur Lindon, pour qui tout est politique, est toujours prompt à donner des leçons, un toc parmi d'autres.
16: Autre grande conscience qui s'exprime ce matin.
30: Oxfam, cette association qui milite pour abolir la pauvreté, SIC, largement subventionnée par de l'argent public, attaque la France pour inégalité devant l'impôt. L'opinion ce matin en tombe de son escabeau. Fallait oser, s'exclame Mathilde Gardin à la une du journal. Faire de l'un des pays les plus taxés d'Europe un paradis fiscal qui s'ignore et plaider que son mal est un manque d'impôts. Rappelons qu'Oxfam France est dirigée par Cécile Duflot. On a les Greta Thunberg que l'on peut. Mais attention, prévient l'opinion, à force de répéter que l'impôt est injuste, on finira par en convaincre tout le monde, à commencer par ceux qui le paient.
16: Une révélation à présent.
30: Et toujours à propos d'impôts, mais cela Oxfam n'en dira pas un mot. En ce début de discussion budgétaire, le gouvernement a décidé de lever le voile sur l'un des secrets les mieux gardés de la République. Quel est le coût réel des retraites des fonctionnaires ? Réponse dans les Échos et le Figaro notamment. Et accrochez-vous à l'escabeau, 65 milliards et cela augmente chaque année. Vous aviez l'impression que les élèves dans les écoles, collèges, lycées n'en avaient pas pour leur argent. Eh bien, on sait désormais pourquoi. 32% des crédits alloués au ministère de l'Éducation nationale servent exclusivement à payer les retraites des profs, soit 28,5 milliards d'euros chaque année. Santé.
16: On passe à cette information incroyable du canard enchaîné.
30: Oui, apparemment, ce n'est pas une blague. Le canard enchaîné révèle qu'un animateur du périscolaire, suspendu pour soupçon de violence sexuelle, a été décoré par la ville de Paris. Et entendons-nous bien, cette décoration n'est pas intervenue avant les faits, Le 6 mai dernier, ce responsable éducatif Ville, qui sévissait à l'école Saint-Dominique, l'un des établissements au cœur du scandale, a été suspendu après dépôt de plainte par les parents d'une petite fille. Et le 14 juillet suivant, roulement de tambour, en vertu des pouvoirs qui me sont conférés et par décision de Monsieur le maire, nous vous faisons médaillé d'honneur de la ville lumière. Applaudissements. Bon, vous avez peut-être l'impression d'une chronique qui marche sur la tête. Eh bien, on va terminer par une nouvelle rassurante. Parce qu'il est de retour. Signe que la canicule est terminée, signe aussi que ceux qui nous gouvernent sont des gens tempérés et que le temps se couvre, que le budget va être pluvieux. Vous voyez de quoi je veux parler, Dimitri ?
16: Le parapluie, non, non ?
30: Pas du tout. Le petit pull de Sébastien Lecornu, le pull bleu en V. Le Premier ministre l'a ressorti l'autre soir, signale Alain Raymond dans La Croix. Or, ce pull n'a pas juste une fonction calorifique, affirme-t-il. C'est un signe, un symbole, un message. Bon, un message de quoi ? On ne sait pas. Mais comme l'avance le chroniqueur, il s'agit peut-être d'expliquer que comme certaines vestes, comme le budget, ce pull sera réversible.
11: J'ai touché le fond de la piscine, dans le petit pull marine, tout déchiré au coude, que j'ai pas voulu recoudre.
16: La revue de presse d'Europe 1 d'Olivier Delagarde. Vous n'avez pas encore ressorti le vôtre de pull. Non, c'est plus de petite doudoune. Oui, col roulé ou petite doudoune sous la veste aussi.
2: Je sais que vous aimez bien. À la Jean-Pierre Elkabbach, bien sûr, la doudoune sans manche.
16: Exactement.
30: Dès que vous avez fini de vous foutre de moi, vous me faites un signe.
16: Je partage votre quotidien avec les auditeurs d'Europe 1.
30: C'est un plaisir.
16: Je vous ai jamais vu avec une doudoune sous la veste. En revanche, Pascal Praud, bonjour.
12: C'est pas votre style. C'est pas mon...
30: Mais il est isotherme, Pascal.
12: C'est vrai. Mais vous savez, il y a une anecdote comme ça. Je crois que c'est Billy Wilder qui rentre dans un restaurant aux États-Unis et puis c'est pas ça. Billy Wilder est en train de déjeuner dans un restaurant aux États-Unis. Il y a un ami qui lui dit, j'ai l'impression que il y a un de vos amis qui vient de rentrer dans le restaurant. Et Billy Wilder répond, mes amis ne portent pas ce genre de chemise. Et ça me fait sourire, c'est une anecdote que m'avait souvent raconté Philippe Labro, pour tout vous dire, et je la trouve vraiment très très drôle. Bon, vous parlez de pull, moi j'espère que le Premier ministre ne prendra pas une veste avec le budget, c'est surtout
2: cela. On n'a pas des cymbales là, quelque chose, pour la blague du jour.
12: Donc voilà, mais bon, il n'y a pas d'actualité nouvelle, sinon une inquiétude, parce qu'on a appris quand même que le nodule du pape était cancéreux. Donc c'est une chirurgie, j'ai écouté alors... pas mal de médecins ce matin, visiblement, on a enlevé entièrement un lobe
16: du poumon, oui, tout à fait.
12: Et c'est satisfaisant, dit-on. Bon, il n'empêche qu'il y a une inquiétude pour le Saint-Père qui nous a tant touchés lorsqu'il est venu en France.
16: Oui, la communication est quand même étroitement contrôlée parce qu'on apprend tout cela après l'opération. On nous dit que tout va bien.
12: Déjà, on l'apprend, pardonnez-moi, moi j'ai été un peu surpris de cette transparence.
2: Assez transparent, oui.
12: Pour tout vous dire, qu'on dise, voilà, il y a 30 ans ou 40 ans, on n'aurait pas dit ça de la même manière. Et même pour des présidents de la République, on ne l'a pas dit du tout. Donc, le Saint-Siège est transparent.
16: Allez, on va en parler avec vous sur Europe 1 cet après-midi. Pascal Praud vous attend au standard, 16h-18h, le numéro Anissa Haddadi.
2: Le 01 80 20 39 21, numéro non surtaxé, pour dialoguer tous les jours avec Pascal Praud sur Europe 1.
16: Et je vous souhaite une excellente journée. Pascal Praud, il est avec vous dans un instant sur Europe 1 pour l'heure des pros, 8h54.
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12: Bonjour à tous et bienvenue à l'heure des pros ce matin sur Europe 1 jusqu'à 11h et sur l'antenne de CNews jusqu'à 11h. Marine Le Pen a annoncé à plusieurs reprises vouloir consulter le peuple sur des sujets sociétaux, comme interdire le voile dans l'espace public. La Constitution aujourd'hui ne le permet pas. Il faut donc modifier la Constitution et interroger les Français sur cette modification pour qu'ils puissent ensuite donner leur avis. C'est une sorte de référendum préalable. Tout cela est un peu technique sans doute. Le président du Conseil constitutionnel, Richard Ferrand, récuse cette idée. Aujourd'hui, affirme-t-il, pour modifier la Constitution, l'Assemblée nationale et le Sénat doivent adopter un texte dans des termes identiques, puis les Français le ratifient par référendum ou les parlementaires réunis en Congrès l'approuvent à la majorité des 3/5. Richard Ferrand s'appuie sur l'article 89 de la Constitution. Il se trouve que le général de Gaulle a consulté les Français sur une réforme de la Constitution sans passer par cet article 89. Pardonnez-moi de transformer ce début d'émission en cours de droit constitutionnel, ça rappellera peut-être quelques souvenirs à certains, mais le général de Gaulle a utilisé l'article 11 quand il a souhaité, en 1962, que le peuple élise le président de la République au suffrage universel direct. Richard Ferrand contredit donc l'analyse du général de Gaulle qui a fondé la Ve République quand Richard Ferrand, lui, n'a fondé que des espoirs. L'interprétation de la Constitution par Richard Ferrand masque une réalité. Lui et tant d'autres ne veulent pas consulter le peuple. Ils craignent son jugement. Les arguments juridiques n'existent pas. Ils illustrent une volonté de tenir à distance ce peuple que Richard Ferrand et ses amis n'écoutent pas ou jamais. En 2005, les Français ont dit non à la Constitution européenne. En 2008, députés et sénateurs ont imposé la Constitution européenne. Le Congrès n'est pas toujours en accord avec le peuple. Interroger les Français sur des sujets importants devrait réunir tous les démocrates, et notamment le président du Conseil constitutionnel. Manifestement, ce n'est pas le cas. Il est 9h. Valentin Rouillon.
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12: Bonjour Pascal.
2: Pascal et bonjour à tous. Le Vatican vient d'annoncer il y a quelques instants que le pape a passé une nuit tranquille à la suite de ce nodule cancéreux qu'il s'est fait retirer. Le Vatican précise qu'un lobe inférieur de son poumon droit lui a été retiré. Les analyses ont permis de détecter un adénocarcinome pulmonaire. L'intervention s'est bien déroulée et il n'y a eu aucune complication, rassure tout de même le Vatican. Emmanuel Macron réunit aujourd'hui un conseil de défense et de sécurité nationale sur l'intelligence artificielle, un domaine devenu stratégique qui soulève des enjeux majeurs de sécurité nationale et de souveraineté, souligne l'Élysée. Ce conseil qui vise à exprimer également les priorités de l'État à l'échelle nationale et européenne. Le parquet national antiterroriste se charge de l'enquête sur l'adolescente de 14 ans qui a blessé au fusil de chasse le principal et une enseignante d'un collège d'Aubagne. L'enquête est ouverte pour tentative d'assassinat en relation avec une entreprise terroriste. Le mineur serait membre de la True Crime Community, une mouvance sur les réseaux sociaux fascinée par les tueries de masse. L'Assemblée nationale adopte la proposition de loi intégrale contre les violences sexistes et sexuelles. Le texte a été adopté par 503 voix pour et 0 contre. La proposition de loi prévoit l'instauration d'un socle minimal d'enquête pour éviter qu'une plainte soit trop rapidement écartée, la création d'unités spécialisées et un parcours de soins pour les mineurs victimes. La loi doit être encore approuvée par le Sénat. Et puis un ancien officier ukrainien est jugé aujourd'hui en Allemagne pour le sabotage de gazoducs germano-russes, inculpé de crimes de guerre. Il est accusé par le parquet allemand d'avoir élaboré un plan à la demande des autorités ukrainiennes. En septembre 2022, il aurait, avec ses complices, fixé des charges à retardement sur les gazoducs en arrêt qui ont explosé le 26 septembre. L'Ukraine dément avoir orchestré ce sabotage.
12: Merci beaucoup Valentin. Charlotte Dornelas est avec nous. Mathias Leboeuf est avec nous. Joachim Le Floch qui m'a dit avec nous. Thomas Bonnet est là aussi. Émeric Pourbet parce que nous allons parler du pape dans une seconde. Et Éric Nolot, on parlera longuement de ce livre parce que ce livre est absolument extraordinaire. Le jour où je suis devenu au QTF, c'est un livre formidable. Pourquoi ? Parce qu'il est formidablement bien écrit, mais surtout il vous ressemble. Et il vous ressemble sur deux choses. J'ai beaucoup ri en lisant, je vous jure, et c'est un rire à la Cioran. Je ne sais pas si Thomas Bonnet est comme moi, j'ai passé mon temps à rire, mais il vous ressemble parce que ce livre est à la fois d'une drôlerie étonnante et absolument désespérée. Et c'est au fond ce que vous êtes.
9: C'est pas mal remarqué.
12: Je peux pas. Et les gens qui sont drôles et désespérés, ça produit chez beaucoup de gens d'ailleurs, parce que Cioran, il n'y a pas plus drôle que Cioran, c'est beaucoup plus drôle que Jean-Marie Bigard. Vraiment. Et c'est mieux écrit, mais ce livre est formidable.
9: Merci.
12: Et vraiment, on va en parler longuement parce que ce livre est formidable sur Belleville. On va commencer cette émission par quelque chose qui va vous surprendre et par quelqu'un que vous ne connaissez sans doute pas. Il s'appelle Sébastien Leroy. Il est maire de Mandelieu-la-Napoule et il est monté hier au créneau contre l'État. Et il a publié une vidéo sur Instagram qui m'a fait sourire également et qui montre la folie de notre administration, la folie de notre État. La première réforme à faire dans ce pays, c'est la réforme de l'État. Et c'est là que Emmanuel Macron, on peut l'attaquer sur ses 10 ans. Cette vidéo est extraordinaire. C'est le maire de Mandelieu-la-Napoule. Il est vraiment, lui, les mains dans le cambouis. Il est au contact en permanence des soucis. Écoutez ce que lui demande l'État, écoutez sa réponse, et j'espère que ça pourra faire évoluer la situation. Sébastien Leroy, alors il était républicain, il a été militant et membre du bureau politique, et il a annoncé son départ du parti en 2026, il a rejoint Nouvelle Énergie, qui est le mouvement fondé par David Lisnard, qui est, comme chacun sait, le maire de Cannes. Écoutons-le.
10: Bonjour à tous. Dans notre rubrique de la semaine, le bonheur d'être un élu local et un citoyen français avec ce gouvernement d'élite et ce parlement extrêmement courageux et créatif, je vais vous parler de logement social, puisque je reçois un courrier de l'État qui m'ordonne de construire 2345 logements sociaux à Mandelieu pour remplir les quotas de la loi SRU. Et naturellement, 2345 logements sociaux avec une modalité d'en faire 774 avant le 31 décembre 2028. En résumé, on me demande de faire par mois un immeuble de 35 logements. Naturellement, vous aurez compris que même si on était une armée de Chinois avec des bétonnières et des brouettes, on n'y arriverait pas, mais ce n'est pas grave. Parce que, vous savez, dans cet hommage toujours perpétuel à l'Union soviétique et au grand plan de Brejnev, même si c'est débile, on continue à imposer toujours plus. On n'y arrivera pas, mais c'est pas grave, ça fait très bien dans les documents de com'. Et tout ça pour une amende de 2,5 millions d'euros par an. Alors naturellement, trois observations. Premièrement, c'est totalement irréalisable. Mandelieu est exposé au risque majeur à 85%, mais ça, j'ai bien compris que ça n'intéressait personne et que naturellement, quand demain, on sera inondé, les premiers qui sont, me font ce courrier seront les premiers à me dire qu'on n'aurait jamais dû les construire. Deuxièmement, j'ai bien saisi aussi qu'en réalité, c'est pas tellement les logements sociaux qui vous intéressent, c'est plutôt les 2 000 € d'amende que verse ta ville, qui sont quand même sympas à prendre tous les ans. Et troisièmement, bien sûr, que la réalité est un concept aujourd'hui qui est devenu tellement éloigné de ce qui vous intéresse au quotidien qu'on va pas s'embarrasser avec ces petits détails. Donc, merci encore pour ce courrier. J'aime autant vous dire qu'on va pas y arriver et qu'on les fera pas, parce que je ne vais pas faire sur une ville inondable à 85% une urbanisation supérieure à ce qu'a connu ce territoire depuis la Deuxième Guerre mondiale. Mais c'est ainsi, on est toujours dans ce délire. Vive l'Union soviétique, camarades, faisons des plans. 2300, c'est un peu petit joueur. Moi, je vous propose de faire 5000 logements sociaux avec un objectif d'en faire 350 par mois. Là, ça a de la pêche. Voilà, vive la France et surtout, vivement que tout change.
12: Ce pays est dingue. Je vous jure, ce pays est dingue. En fait, ce pays est dingue, mais à un niveau de dinguerie... Mais je peux pas vous dire autre chose. Là, c'est pas ce que je dis. Là, c'est même pas quoi dire. C'est pas politique ce que je dis. Vous comprenez ce que je veux dire. C'est pas de droite ou de gauche. Ce pays est dingue. Et voilà, quand vous l'écoutez, ce maire, c'est-à-dire que on veut. Enfin, vous avez compris. Il y a 85%. Vous avez 85% de terrain inondable. Ils veulent construire des immeubles. Ce pays est dingue. Alors, il a raison. Il faut que ça change. Alors, tout le monde ne veut pas le faire changer de la même manière. Mais enfin, c'est un...
0: Mais ce qui est impressionnant, c'est que l'effet comique naît du simple exposé de la réalité.
12: Mais oui.
0: Et on rit, enfin, on ne devrait pas rire, parce qu'il y a de quoi pleurer, mais c'est...
12: Mais c'est des petits hommes gris.
0: En disant A, B, C, et tout s'effondre, parce que les autres sont dans l'idéologie.
12: Les petits hommes gris. Les petits hommes gris, quoi. Enfin, mais qu'est-ce que font les gens qui nous gouvernent ?
9: Vous imaginez tous les services, tous les fonctionnaires qui sont payés à faire tourner cette machine, à envoyer les courriers...
12: Mais ce que ça a coûté, les gens qui ont réfléchi là-dessus, ce que ça a coûté. Mais on est... J'ai pas d'autre expression à trouver, pardonnez-moi, de dire ce pays est dingue. Donc si Mathias Lebas, ce pays est dingue, c'est l'Union soviétique. Là, ça vous laisse quoi d'ailleurs ?
11: Non, ça ne me laisse pas quoi. Ce qui m'étonne, c'est qu'il y a une loi, la loi SRU, et cette loi, elle a été votée par les représentants du peuple français. Donc nous sommes tous responsables collectivement de cette dinguerie, si le pays est dingue.
12: Mais vous avez
11: évidemment raison. Moi, je suis un légaliste, vous savez.
12: Mais vous avez parfaitement raison. Vous avez parfaitement raison. Et la loi SRU, il faut la remettre en cause, mais immédiatement. C'est la première chose qu'il faut changer.
11: Elle a été votée par le Parlement.
12: Mais moi, il y a plein de trucs qui ont été votés par le Parlement qu'il faut remettre en cause.
11: Ça s'appelle la démocratie.
9: Et on peut constater que ça ne marche pas et changer la loi.
12: Voilà.
11: Non, mais après, si 80% des terrains sont inconstructibles, effectivement, ça paraît incroyable qu'il n'y ait pas de dérogation ou qu'il n'y ait pas au cas par cas des aménagements. Mais il y a beaucoup de maires qui dérogent à ces lois parce que très clairement, ils n'ont pas envie d'avoir de logements sociaux, parce que les logements sociaux, ça fait pas bien dans le paysage, et du coup, effectivement, ils dérogent à la loi.
9: Une question de paysage.
12: Sébastien Leroy, paysage en tout cas, je salue Sébastien Leroy, que je ne connaissais pas, car pris visiblement la suite de son oncle qui s'appelait Henri Leroy, et qui est un jeune maire, et il faut toujours écouter les maires. Bon, ça c'était le premier sujet du jour, j'espère qu'on en reparlera. Le pape, parce qu'on est inquiet. Émeric Pourbet, d'abord parce qu'on sort d'une séquence où il était venu ici à Paris et avec évidemment l'accueil qu'il a reçu. Il a été opéré ce mardi à l'hôpital Gemelli. Moi j'étais très surpris d'ailleurs de la grande transparence, parce qu'on dit quand même qu'il a un cancer, que ce cancer précisément, le nodule qui a été retiré, il y a 20 ans, 30 ans, je ne sais pas si on aurait dit ça de la même manière. Donc je vous propose d'abord de voir le sujet et vous allez nous dire votre analyse.
13: Arrivé hier à l'hôpital Gemelli de Rome, l'opération chirurgicale du pape Léon XIV aura duré 90 minutes et s'est terminée peu avant 20h. L'ablation du lobe inférieur du poumon droit du Saint-Père s'est révélée nécessaire pour retirer un nodule cancéreux. Avant, pendant et après l'intervention, partout dans le monde, fidèles et personnalités politiques ont apporté leur soutien au chef de l'Église catholique.
14: Il est une voie pour la paix, l'humanité et la raison de notre monde moderne. Mes pensées, mes prières l'accompagnent tandis qu'il se remet de sa récente opération. Nous espérons et prions pour un rétablissement rapide.
15: Jeannette et moi sommes unis dans la prière pour la santé du pape après son diagnostic récent.
13: Peu après son réveil, le pape a ensuite regagné sa chambre au 10e étage de l'hôpital et aurait ensuite demandé à dîner. Si le pontife de 71 ans affiche une santé de fer depuis son élection le 8 mai dernier, le Saint-Père devrait rester hospitalisé environ une semaine.
12: Bon, Émeric Pourbet, est-ce que vous avez des infos supplémentaires à nous donner ?
1: Alors, je n'ai pas d'infos parce qu'on en attend aujourd'hui pour savoir si effectivement le cancer est limité ou s'il y a déjà des métastases, auquel cas, effectivement, le diagnostic serait beaucoup plus alarmiste. Bon, donc, mais a priori, les premières informations sont plutôt rassurantes. Voilà. Après, la deuxième chose, c'est que, comme vous l'avez dit, effectivement, il y a une transparence et ça, c'est une vraie nouveauté. On se souvient qu'il avait fallu plusieurs années pour que la maladie de Parkinson de Jean-Paul II soit annoncée, alors que tout le monde pouvait la constater sur les images. Là, on sent qu'avec ce pape, qui est américain, il y a quelque chose qui est beaucoup plus de plein pied et beaucoup plus simple dans sa communication. Voilà. Après, qu'est-ce que ça change ?
12: Émeric Pourbet.
1: Pour l'instant, rien. C'est-à-dire que les affaires courantes du Vatican sont gérées. Il n'y a pas besoin d'un numéro 2 ou d'un vice-président ou d'un premier ministre. Elles sont gérées par les personnels du Vatican qui sont des gens compétents. Après, dans l'état d'esprit du pape, est-ce que ça va changer sa perspective ? C'est vrai que pour l'instant, il prenait son temps dans les nominations, par exemple, stratégiques sur les questions du culte divin, c'est-à-dire la liturgie, sur la question de la doctrine de la foi. Ce sont des domaines fondamentaux. On attend ces nominations. Peut-être que là, ce temps de latence va lui permettre de se recentrer peut-être sur les vraies priorités. C'est vrai qu'il y a un voyage prévu en Amérique du Sud début novembre, voyage de 10 jours, 3 pays. C'est quand même extrêmement dense. On l'a vu en France déjà. Est-ce qu'il est raisonnable pour un pape de voyager autant ? La question peut être posée et peut-être que lui se la posera.
12: Est-ce qu'on a des informations sur le calendrier, quand a été découvert ce nodule ? Est-ce que lorsqu'il est venu à Paris, il était déjà au courant que ce nodule existait ?
1: Absolument. Il savait qu'il allait avoir besoin d'une intervention. C'est lui qui a choisi la date, 13 octobre, qui est une date d'une fête mariale, la Vierge de Fatima, spécialement, qui est fêtée ce jour-là. Il y avait un grand rendez-vous sur la famille qui était prévu, avec des enjeux là aussi importants au Vatican, et donc les décisions du pape sont reportées à une date ultérieure, comme on dit. Donc voilà, il l'a choisi en connaissance de cause. Maintenant, il n'avait pas l'air plus alarmé que ça.
12: Bon, le lobe inférieur du poumon droit a été enlevé. Le Vatican donc a confirmé que l'opération, le diagnostic d'un adénocarcinome pulmonaire comme suspecté par les examens préopératoires. Ces nodules peuvent correspondre à toute une série de lésions bénignes, mais en l'espèce, c'était pas le cas. Et puis j'ai eu sur ce qui se dit ici ou là, il y a 3 lobes de poumon à droite et 2 lobes à gauche. On peut très bien vivre avec un lobe de poumon en moins, voire parfois 2, me dit un médecin. Il s'agit du lobe droit qui en contient 3, donc il en reste 2. Le pronostic est en général dépendant de la nature de la lésion du bilan d'extension, mais dans le cas du pape, celle-ci semble plutôt localisée. La chirurgie a fait 90% du traitement et parfois 100%. C'est ce que
1: le pape François avait un poumon en moins, il a vécu très longtemps.
12: Bon, donc, écoutez, toutes nos prières l'accompagnent, et c'est évidemment au-delà de cela un fait politique majeur, parce que l'influence du pape, Charlotte Dornelas, bien sûr, est grande. Je ne sais pas comment vous avez vécu cette information.
3: Dans la paix. Là, son influence n'est pas réduite par la maladie, par ailleurs. Et on l'a vu notamment avec Jean-Paul II, que même la maladie, et même le fait de traverser la maladie, continuait à être un exemple et une manière d'être au monde. Donc il y a un rapport à l'énorme avantage dans l'Église catholique, c'est que devant la souffrance et la mort, il y a une réponse. Donc c'est... Voilà, c'est dans la paix. Je ne peux pas vous dire autre chose.
12: Merci Charlotte, merci Émeric Pourbet. On va revenir sur des choses plus prosaïques. Qu'est-ce qui s'est passé hier dans Paris avec ces manifestations? On sera d'ailleurs bien sûr régulièrement avec les équipes de CNews pour savoir ce qui se passe sur le terrain. Je l'ai dit hier soir, j'ai dit hier matin, faut le redire, c'est rien en fait ce qui se passe. Et nous sommes piégés, nous, chaînes d'information, réseaux sociaux, il y avait moins de monde, il y a 100 000 personnes dans la rue. Quand j'entends la jeunesse, tout ça est faux. C'est évidemment, il y avait 97% des lycées qui étaient ouverts hier. 97%. Il y a des parents qui élèvent leurs enfants. Les gens que vous voyez dans la rue ne représentent souvent qu'eux-mêmes. C'est une jeunesse en colère qui est une partie, c'est même pas une infime partie de la jeunesse. Il y avait un sondage qui avait été donné par la Fondation Jean Jaurès, je crois, il y a 2 ans, 95% des lycéens étaient contents de leur collège.
4: De quoi on parle ? Donc tout ce tam-tam médiatique est déconnecté de la réalité. Une nouvelle fois, l'espace médiatique est déconnecté de la réalité. Il y avait moins de monde hier. C'est artificiel, ce qui se passe. C'est monté par l'extrême gauche. Les revendications, elles existent, mais elles ne nécessitent pas d'être dans la rue pour des profs en plus ou en moins. Et c'est un problème, alors je le répète tous les jours, c'est un problème pour les journalistes que nous sommes de traiter cela.
9: Dépend des revendications du départ. Quand Greta Thunberg se greffe au mouvement, quand vous avez désormais le drapeau de la Palestine dans chaque cortège, on a du mal à comprendre aujourd'hui quel est le rapport entre toutes ces causes.
4: Mais là aussi, Greta Thunberg...
9: Au départ, les revendications sont légitimes.
4: Greta Thunberg, elle ne représente personne. En fait, c'est bien le problème des journalistes. Ils parlent de gens qui ne représentent personne. Elle représente elle-même, ce qui est déjà bien d'ailleurs dans la vie.
5: L'ingérence étrangère autorisée.
4: Oui, non, mais
9: dans
4: c'est.
9: La presse de gauche, elle
4: moi, je vous assure.
9: Comme icône du militantisme. C'est son travail. Oui. Donc, c'est un travail d'être icône du militantisme.
4: Oui, mais.
11: Non, parce que c'est déjà. Mathias Leber. En 68, on disait de Daniel Cohl-Bendit. C'est-à-dire que c'était l'Allemand qui venait foutre le bazar en France.
4: Mathias Leboeuf.
11: Qui est une internationalisation du mouvement, d'ailleurs, au passage, en Espagne, en Allemagne, en Belgique, les lycéens, pareil, descendent
4: pas
11: dans la rue.
4: Pas les lycéens. Il y a 97% des lycéens qui étaient en cours hier, arrêtés, parce que ça...
11: Pascal,
4: en fait, c'est pas les lycéens, c'est 50 000 personnes.
11: Je suis entièrement d'accord avec vous. Dès le départ du mouvement,
4: des lycéens.
11: Il y avait, grosso modo, 12% des lycées qui étaient bloqués. Donc, mais après, les médias, vous êtes aux manettes des médias.
4: Oui.
11: Donc, c'est,
4: mais on est piégés.
11: Piégés.
4: On est piégés, je veux dire pourquoi, parce que c'est tellement violent qu'on est piégés.
9: Oui.
4: Alors, on a raison d'ailleurs de montrer ces images. D'ailleurs, je vais vous les montrer, les séquences de violence hier. Là. Je vais les commenter parce que pour Europe 1, évidemment, on ne peut pas simplement les entendre. Donc là, c'était, par exemple, hier dans le quartier des Invalides. Donc, ces images sont tellement violentes. On voit des policiers qui sont en difficulté toute la journée, qui sont obligés. Vous avez cette voiture qui brûle. Bon, c'est une revendication lycéenne de faire brûler des voitures. Là, on est place Vauban. Regardez ces policiers, ce qu'ils sont contraints de faire avec des black blocs, avec des extrêmes gauches, avec des gens qui mettent le feu, qui veulent le chaos. Voilà, c'est toujours les mêmes qui veulent le chaos. Et comme il n'y a pas de réponse très forte qui est donnée à cela, le canon à eau a été utilisé. C'est bien le canon à eau parce que c'est inoffensif et ça disperse les gens. Donc c'est plutôt bien.
5: Je suis d'accord avec vous sur le fait que les manifestants d'hier ne...
4: Joachim Le Floch-Imade.
5: Maintenant, ce qu'il faut bien avoir à l'esprit quand même, c'est qu'il y a une tentation croissante de la violence, non pas dans toute la jeunesse, mais dans une partie de celle-ci. C'est 44% des jeunes aujourd'hui, selon les études d'opinion, qui disent que la violence est un mode opératoire comme un autre pour faire avancer ses idées. Et moi, ce qui m'inquiète, c'est que cette jeunesse n'a aucun vis-à-vis face à elle, que les adultes sont aux abonnés absents et que ces jeunes-là ne sont jamais comparés à personne, ni confrontés à rien. Et la question de la réponse de l'État doit se poser. Vous savez, j'ai le sentiment qu'on a créé, en acceptant le dialogue, en acceptant la démocratie scolaire, quitte à suspendre les cours, qu'on a créé une énième capitulation qui en justifiera d'autres demain et qu'on a envoyé le message que la violence payait.
4: Moi, je voulais vous faire passer une séquence qui m'a beaucoup choqué. Et je voulais que vous me disiez ce que vous en pensez. Et je trouve que c'est vraiment tolérance zéro. À Montpellier, il y a des jeunes gens qui se sont baladés, tous en train de crier « Louis XVI, on l'a décapité, Macron, on peut recommencer ». Quand je dis que je suis choqué, je suis en delà. Moi, tous ces jeunes gens, je les mets en garde à vue. Hein. Ça s'appelle menace de mort. Hein. Ça s'appelle menace de mort. Mais oui, alors on peut en parler pendant des heures, ça s'appelle menace de mort. Ils sont là en train de crier et on les laisse crier. Moi, je ne suis pas d'accord avec cette société. Vous pouvez l'être. Moi, je ne suis pas d'accord. Je les mets en garde à vue et je les condamne tous. On va voir la séquence. Elle est inadmissible, la séquence. Inadmissible. Elle dit tout de la France d'aujourd'hui. Et on laisse passer tous ces jeunes gens. Il y a juste à faire des enquêtes, on voit leur visage. Là, ils sont floutés, d'ailleurs. Mais il y a juste à aller les chercher un par un et les mettre en garde à vue et les mettre en examen. Ça s'appelle menace de mort sur le président de la République. Et ça choque plus personne. Même vous, ça ne vous choque pas. Alors, écoutez cette séquence que je trouve invraisemblable dans la France d'aujourd'hui.

0: et qui est prêt à passer à des actes violents. Moi, je vous déconseille, je parle de tous les présents autour du plateau, de croiser des lycéens qui reviennent de manifestations. Ils vont vous lyncher. Ils sont prêts à vous lyncher. C'est pas seulement les Black Blocs. Ce sont des gamins qui considèrent que la violence physique est une arme de revendication et même une arme tout court. Il y a même une dimension nihiliste là-dedans.
1: Là, ouais, est-ce que vous êtes d'accord pour aller mettre tous ces jeunes gens en garde à vue? Ça m'intéresse, Mathias Leboeuf.
2: Mais non, bien sûr que non. Sur le fond, je suis d'accord avec vous l'appel à la décapitation. Bien évidemment que c'est pas recommandable et que c'est moralement, c'est éthiquement.
3: Pas recommandable.
2: Non, mais c'est
3: pas recommandable d'appeler à la décapitation.
2: Ça fait
3: mais on est
2: du folklore. Ça
1: c'est
2: fait
1: du
2: partie
1: folklore.
2: Du folklore des manifestants. Enfin, Pascal.
1: Ah bon.
2: Vous prenez,
1: c'était des gens d'extrême droite qui criaient ça, je vous entendrais différemment, sans
2: vous
1: doute.
2: Vous prenez au pied de la lettre.
1: Ah bah oui.
2: De lycéens.
1: Mais bien sûr.
2: Manif,
1: mais quand l'extrême droite défile dans Paris. Quand l'extrême droite défile dans Paris, et ça lui arrive parfois, des groupuscules, etc., je ne vous entends pas dire la même chose. Ouais, parce que ça serait des gens du GUD qui défileraient en disant ça. Qu'est-ce que vous diriez? Vous diriez, les chemises sombres sont de retour.
2: Oui, tout à fait, vous avez raison. Mais je pense que l'extrême droite est plus dangereuse que des lycéens qui revendiquent pour avoir un aménagement du temps scolaire. Et
1: mais là, pardonnez-moi, ils ne revendiquent pas pour avoir un aménagement du temps scolaire.
2: Les images qu'on voit, ils sont plutôt calmes et je vois pas de casse, quelque chose comme ça. Après, franchement, le folklore, tous les slogans que vous pouvez avoir dans les manifs, on peut les contester.
0: Le désir de mort n'est pas un folklore. C'est ça qu'il faut apprendre à ces jeunes gens. Vous êtes un adulte. Vous avez une responsabilité.
3: Émeric Pourbet.
0: On ne dit pas ça. On ne dit pas, on a décapité Louis XVI, Macron, on peut recommencer. Ça ne se dit pas. Voilà.
2: Vous avez jamais, été jeune, Éric.
3: J'ai jamais crié ça. J'ai jamais appelé à décapiter.
2: Moi, j'ai manifesté contre la loi de Vaquet. Je me souviens plus des slogans.
3: Je me souviens de Vaquet, si tu savais ta réforme, ça n'avait rien à voir. Ta réforme, si tu Vaquet, ta réforme, où on se la met. Aucune hésitation. C'était ça.
0: C'est pas distingué, mais c'est pas un appel de mort.
2: Sur le fond, vous avez raison.
1: Je pense que ça part de là, en fait. C'est ce que vous comprenez. Là où on est différents, vous et moi, c'est que ça part de là. C'est tolérance zéro. Tolérance zéro. Et tant qu'il n'y aura pas tolérance zéro, on n'y arrivera pas. Si vous admettez que dans une société française, des jeunes gens crient Louis XVI, Louis XVI, on l'a décapité, Macron, pas Macron, on peut recommencer, c'est que vous êtes perdu, Mathias. Pardonnez-moi de le dire comme ça.
2: Je ne suis pas perdu, c'est que je ne prends pas au pied de la lettre.
1: Eh bien, vous avez tort.
2: Un slogan de manif.
1: Eh bien, vous avez tort. Émeric Pourbet.
4: Ça me rappelle une phrase, je crois qu'elle est de Chateaubriand, qui disait en décapitant Louis XVI, on a décapité tous les pères de famille. Ça veut dire quoi? Ça veut dire que la source de l'autorité a été décapitée à ce moment-là, donc c'est loin d'être anodin. La source de l'autorité, pardonnez-moi, mais elle vient de haut. Elle vient,
3: mais surtout, faut bien voir. Joachim Le Floch-Imad.
2: Je ne fais pas l'apologie de la décapitation. Ouais,
3: vous l'admettez. Vous trouvez que c'est un folklore?
5: Moi, je ne suis pas d'accord.
6: Ça fait 3 semaines qu'on est sorti du registre du slogan et que le bilan de ces mobilisations prétendument lycéennes est effroyable. On parle de 800 policiers blessés, 147 personnels éducatifs ciblés intentionnellement dans l'indifférence générale, 30 millions d'euros de dégâts. Donc, la violence, elle n'est pas un accident du mouvement. Elle est son ferment même depuis le début.
1: On va marquer une pause. On va recevoir Anna Bauer qui sera là. Il faut sauver nos enfants. Le livre noir de la pédocriminalité en France. Je ne suis pas sûr qu'on parle tant de son livre ce matin, mais peut-être son avis sur ce qui se passe effectivement sur cette jeunesse. Merci Émeric Pourbet et toutes nos pensées, toutes nos prières évidemment pour Léon XIV. On marque une pause à 9h24. À tout de suite.
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0: Il est 9h30, on est avec Charlotte Dornelas, Mathias Lebeuf, Joachim Le Floch-Imad, Thomas Bonnet. Nous sommes sur antenne d'Europe 1 et sur scène. Thomas Bonnet.
19: Je suis allemand,
0: Thomas.
20: Thomas Bonnet.
0: Thomas Bonnet.
19: Ça peut être un nouveau.
0: Thomas. Et Thomas, c'est dans.
20: Bonnet.
0: Dans l'insoutenable légèreté de l'être, il s'appelle Thomas. Voilà. Thomas, bon. Et Eric Nolo, on parlera de son livre tout à l'heure, son livre qui est vraiment tout à fait remarquable parce qu'il est drôle, intelligent et désespéré. Pour vous donner la couleur du livre, Paris n'existe pas, le Parisien non plus. L'habitant des quartiers est de la capitale est aussi éloigné d'un habitant des quartiers ouest ou du centre qu'un Zoulou d'un Esquimau. Davantage même, lorsque je me déplaçais de Belleville à Saint-Germain-des-Prés, par exemple, je passais d'un monde à l'autre, d'une certaine planète à un astre distinct. Et vous racontez le jour où je suis devenu OQTF, c'est-à-dire que vous avez été obligé de quitter Belleville, et vous nous raconterez pourquoi, avec une scène...
20: OQTF exécuté, c'est tombé sur moi.
0: Exactement. Voilà. Et vous nous raconterez une scène originelle qui fait que vous êtes obligé de quitter. Je disais que nous allions jeter un œil, bien sûr, sur ce qui se passe dans Paris, et tout est calme aujourd'hui. Sinon, cette vitrine d'un magasin de... Pas d'un magasin, quoi, d'une enseigne, voilà, d'agence immobilière, qui a été hier saccagée, sans doute parce qu'elle vend des appartements symboles d'une certaine... Certaine richesse, sans doute.
18: Parce qu'elle passait par là, quoi.
0: Non, ah non, mais je pense que c'est pas hasard. Oui, c'est...
20: Mathias vous a expliqué que tout ça, c'est du folklore.
0: Oui.
20: Voilà, du folklore. On défonce les vitrines. Voilà une activité folklorique.
21: Oui. Cher Eric, je ne valide aucune violence urbaine. Je passe mon temps à le dire. Bien évidemment que...
20: Non, mais seulement

0: Les violences symboliques.
1: On avance, Mathias. Pierre Crépy nous rapporte ce qui s'est passé hier.
2: Commerce saccagé, magasins pillés, affrontements avec les forces de l'ordre. En marge de la manifestation lycéenne, les scènes de violence se sont multipliées dans plusieurs villes de France. À Paris d'abord, deux cortèges sont recensés par les autorités, rassemblant près de 30 000 participants au total. Sur leur passage, plusieurs restaurants aux vitrines brisées et un Franprix, ici pillé par de nombreux manifestants. Ces vives tensions causeront plusieurs blessés dans la foule. À l'autre bout de la France, du côté de la gare Saint-Charles à Marseille, les tensions sont tout aussi vives. Policiers et manifestants se répondent par projectiles interposés. Même scène à Nantes, plus tôt dans la journée, où la ligne de tramway principale s'est transformée en véritable champ de bataille où les gaz lacrymogènes ont fusé. À Montpellier, une horde de manifestants se sont adressés à Emmanuel Macron à leur façon. Quant à la Bretagne, après une matinée enflammée, ce n'est autre que la police qui est intervenue pour éteindre les incendies allumés en marge des rassemblements. Ces derniers sont amenés à se poursuivre jusqu'à samedi prochain.
3: Et à chaque fois, on rend hommage aux policiers. Vous allez voir ce policier hier qui était en difficulté, qui a terminé à l'hôpital. Et évidemment, une nouvelle fois, il faut saluer la qualité du travail des policiers, leur sang-froid face à des gens qui les insultent, non seulement les insultent d'ailleurs, mais les caillassent. Et tout cela parfois, alors qu'ils sont particulièrement maltraités dans l'espace médiatique. Rien que hier, dans la 12e compagnie d'intervention de la DOPC à Paris, c'est 21 policiers blessés, dont 7 sont à l'hôpital. Et effectivement, personne ne le dit comme je le dis là, tout le monde s'en fiche et... les policiers, c'est de la chair à canon et on les envoie pour faire le maintien de l'ordre.
4: Il demande de faire preuve d'empathie.
3: Exactement. Et le président demande de faire preuve d'empathie. Il a raison, Thomas.
5: Les Français ne sont pas sur cette ligne.
3: Non, pas du tout.
5: 65% qui pensent que la réponse policière n'est pas excessive.
3: Mais vous avez parfaitement raison. Alors écoutez, Laurent Nunez.
6: Sans froid tout le temps quand même, parce qu'il y a eu quand même des débordements, et quand on voit un certain nombre d'images.
3: Écoutez, Mathias, arrêtez.
6: Pardon de dire, mais quand on voit un certain nombre d'images.
3: Vous ne voyez aucune image, Mathias, arrêtez.
6: Un policier qui met par un coup de genou dans la tête d'un gamin, ils sont deux dessus, il met un coup de genou dans la tête d'un gamin. Moi, je n'appelle pas ça garder son sang froid.
3: Pardonnez-moi, cette image-là a été recontextualisée avec ce qui s'était passé avant, je vous l'ai dit la semaine dernière. Donc arrêtez, vous-même vous l'avez reconnu la semaine dernière et vous revenez dessus.
6: Non, je parle pas de la grenade qui a été tirée.
3: Non, je parle pas non plus de la grenade, je parle de cette image-là. Elle a été recontextualisée avant. Parce que la personne, avant, cette image, elle lui fonce dessus pendant au moins 5 minutes. Pardonnez-moi.
6: Je vais vous dire,
3: c'est le minimum la réponse de ce policier. Il y en a marre. Vous acceptez tout, vous acceptez qu'on décapite le président de la République et vous acceptez que les flics se fassent caillasser. Ben il y en a marre, en fait. Ben si.
6: Juste une chose, la violence policière, enfin la force policière reste légitime à partir du moment où elle est proportionnée.
3: Allez-y sur le terrain. Allez-y.
6: Allez-y. Moi, j'ai pas choisi d'être policier. Moi.
3: Oui, bah allez-y. Allez-y, qui se font casser la gueule et insulter. Allez-y. Il y en a 7 à l'hôpital aujourd'hui.
6: Mais bien évidemment.
3: Il y en a 7. Et qui en parle ?
6: Non mais. On est d'accord.
3: Alors, et il y en a 7 qui sont à l'hôpital, 21 blessés chez les flics. Qui en parle ?
6: Je considère que la police doit être irréprochable et qu'elle ne doit pas céder justement à la violence qui est illégitime. C'est-à-dire que si la police fait l'équivalent de ce que font les manifestants, alors Mathias, la République bascule.
3: Avançons, Mathias, parce que Charlotte.
7: Non, mais c'est pas l'équivalent, Mathias. Mais moi, je veux bien qu'on reste dans le monde de la théorie. La police doit être irréprochable. Quand vous voyez les images, il y a une confusion. Forcément, une adrénaline immense. Ces policiers, c'est aussi des jeunes hommes. Non, mais c'est vrai, hein. Je suis désolée. Quand vous vous faites caillasser pendant 2 heures, le moment où vous attrapez quelqu'un dans une confusion totale au milieu des gaz lacrymogènes qui ont aussi un effet sur les policiers eux-mêmes, vous pouvez pas sortir un geste dans cette confusion-là. Et par ailleurs, vous ne pouvez pas partir du principe qu'il est possible d'être aussi violent pendant 3 heures sans que jamais il n'y ait de conséquences, même physiques, en fait. Parce qu'il n'y a pas de conséquences physiques, il n'y a pas de conséquences judiciaires, il n'y a pas de conséquences scolaires en amont, il y a de conséquences à rien et à aucun acte. Vous ne créez pas des adultes.
6: Ça, c'est autre chose.
1: Laurent Nunez, sur l'extrême-gauche et la part de l'extrême-gauche dans ces manifs.
0: Je dois dire que l'ultra-gauche a cherché à faire dégénérer ces cortèges intersyndicaux qui, dans la majorité, leur majorité, s'étaient bien passés. On a assisté à des scènes qui étaient intolérables, et notamment à l'arrivée sur la place Vauban, où une partie des Black Blocs, donc essentiellement évidemment motivés et animés par la mouvance et les mouvances d'ultra-gauche, qui ont par exemple retiré énormément de pavés sur la place Vauban. Ils les ont utilisés comme projectiles contre les fonctionnaires de police sur cette cinquantaine de blessés pour Paris. Il y en a 11 qui ont été hospitalisés, dont 2 qui, au moment où on se parle, sont en bloc opératoire. Donc, ils ont subi des blessures graves sur des jets de projectiles.
1: Dans cette séquence, quand même, l'exécutif est très ferme. Hein, et ça, il faut le remarquer, notamment.
4: Impeccable.
1: Ah oui, je suis d'accord.
4: On a parfois dit, ouais, voilà, pique-pente sur
1: ah oui, parce
4: là, je trouve, rappelez-vous d'ailleurs, au départ,
7: il
4: a dit...
7: Il a été préfet de police, hein.
4: Oui, non, mais au départ, il dit, au début de la mobilisation, il dit, il y a pas de, on ne modère pas la défense, les policiers ont plusieurs armes à leur disposition, etc., sans retenue. Et puis, ce qui se passe après, c'est le président de la République qui appelle à faire preuve d'empathie. Et donc là, on enlève la grenade, la fameuse grenade assourdissante. Mais au départ, et depuis, je trouve Laurent Nunez plutôt dans la fermeté nécessaire.
1: L'extrême gauche, avec Jordan Bardella, cette fois-ci.
8: L'extrême gauche en France est extrêmement puissante. Et vous le voyez très certainement depuis ces derniers jours, où il y a autour des lycées et devant les établissements scolaires français une recrudescence de la violence. Et ces mouvements, ils sont encouragés par l'extrême gauche. Donc il est certain que Jean-Luc Mélenchon en tête, sa mouvance politique et l'ensemble des mouvements, et en l'occurrence les mouvements indépendantistes dans le Sud-Ouest, font front commun contre la République française, contre l'ordre public, et ont pour seule ambition de semer le désordre et de semer le chaos dans notre pays.
1: Jordan Bardella, si c'était des militants d'extrême droite, je vous assure, mais commandes qui font le chaos depuis des semaines, l'indulgence de médiatique dont bénéficie l'extrême gauche en France est juste ahurissante. C'est-à-dire que vous avez ce qu'on appelle une extrême droite ou des groupuscules d'extrême droite qu'on n'entend quasiment jamais, qui effectivement manifeste une fois par an, manifestement, bon. Mais c'est invraisemblable, ce pays. Je vous assure, je trouve ça invraisemblable. L'indulgence médiatique. Hier, cette pauvre Louise Montangon s'est fait insulter quasiment par le plateau de Quotidien sur TF1, parce que c'est une jeune femme qui défend ses idées, et vous avez autour de la table des gens pleins d'aigreur, de méchanceté, de bêtises parfois, qui la traitent mal. Mais ce pays.
6: Elle s'est attaquée au physique des manifestants et voilà, ce qui n'était pas pour une étudiante.
1: Bon, laissons Louise Montangon.
6: Juste une chose. Moi, j'ai un problème de dissonance cognitive sur l'information en général. Il y a un truc que je ne comprends pas et que vous allez peut-être pouvoir m'expliquer. On passe notre temps à dire que finalement, il n'y a pas tant de gens dans la rue et que c'est une extrême minorité des lycéens qui manifestent. Que, deuxièmement, ces lycéens n'ont pas de conscience politique, ils ne savent pas ce qu'ils revendiquent, ils sont un peu teubés et ils revendiquent des trucs vraiment bas de plafond. Et après, on nous explique que l'extrême gauche est aux portes du pouvoir, qu'elle a pris la rue.
1: Mais personne dit ça.
6: Mais
1: personne dit qu'elle est aux portes
6: dans la rue.
1: Pardonnez-moi, d'abord, les révolutions sont faites souvent par des minorités. Personne ne dit qu'elle est aux portes du pouvoir. Tout le monde dit qu'elle est incroyablement active, agissante et qu'il y a un filtre. Point. C'est ce que dit.
4: Elle a pourri la mobilisation, comme elle a pourri le mouvement des Gilets jaunes. Au départ, il y a des revendications sincères et légitimes. L'extrême gauche phagocyte le mouvement et ça donne ces images qu'on a vues hier.
1: Bruno Retailleau.
4: Les lycéens aussi.
7: Mais ça, simplement, j'ai
1: Charlotte Dornelas.
7: Un exemple, quand vous évoquiez tout à l'heure le slogan qui était scandé dans certaines manifestations, donc Louis XVI, on l'a fait, Macron, on peut recommencer. Bon, c'est pas la première fois qu'on entend ce slogan. Par ailleurs, on nous a tellement glorifié des têtes décapitées jusque pendant la cérémonie des JO qu'il faudrait peut-être revoir aussi ce que le monde adulte offre à la jeunesse comme modèle, notamment dans l'histoire de France. Je referme cette parenthèse. Et je me souviens, moi ça m'a fait penser immédiatement à un moment, pendant la campagne présidentielle dernière, pendant un meeting d'Éric Zemmour, où vous avez une dizaine de personnes dans tout le meeting qui avaient crié « Macron assassin ». Ce qui n'était pas une menace de mort, hein, ce qui était à la limite un qualificatif discutable, mais ce n'était pas une menace de mort. La presse a fait 3 jours non-stop dessus.
1: Mathias, comment dire, je comprends que vous soyez en opposition parfaite avec le plateau, mais si on n'entend plus que vous,
6: C'était juste pour rappeler à ces révolutionnaires en culotte courte, je vais faire plaisir à Eric, que la révolution mange ses enfants et que parmi les guillotinés, Robespierre et Danton, ils sont passés.
1: Bruno Retailleau. Avançons avec Bruno Retailleau. Bruno Retailleau qui, lui, a parlé de la France insoumise.
9: J'ai débaptisé la France insoumise pour l'appeler la France incendiaire. Et depuis le départ, on le sait, depuis le départ, ils ont instrumentalisé notre jeunesse. Voilà. Simplement pour des raisons très cyniques, ils draguent le vote des jeunes et ils préparent le troisième tour de l'élection présidentielle. C'est-à-dire que c'est pour eux une sorte de répétition générale. On sait parfaitement qu'en cas de victoire, par exemple, de Mme Le Pen, peut-être de la mienne, je ne le sais pas, mais ils pourraient justement susciter... une forme d'insurrection. Donc ce sont des violences, c'est un parti anti-républicain. Et malheureusement, il faut que notre jeunesse sache bien que c'est l'idéologie que portent ces gens-là qui ont mis à terre l'école et qui ont ruiné beaucoup de diplômes.
1: Alors je suis évidemment ce qui se passe sur le terrain et à Toulouse, par exemple, notre correspondant nous dit « Nous venons de faire le tour des lycées, pas de blocage, accès possible à tous. » Donc merci en l'espèce à Jean-Luc Thomas qui est notre correspondant permanent à Toulouse. Alors, Laurent Nunez était devant le Sénat hier et pour expliquer le maintien de l'ordre, il y a eu un changement parce qu'on est passé de maintien de l'ordre à émeute et violence urbaine. Je vous propose d'écouter le ministre de l'Intérieur.
10: Deux heures d'audition devant le Sénat et un mot d'ordre principal pour Laurent Nunez. Le maintien de l'ordre est resté proportionné à un mouvement qui a basculé dans une autre catégorie, celle des violences urbaines.
11: Quand vous avez des policiers et des gendarmes qui interviennent sur un théâtre de violence, qu'ils ont en face d'eux des individus qui sont tous cagoulés, qui jettent des projectiles, qui commettent des violences. Leur rôle premier, c'est de les interpeller. Je ne demanderai jamais aux forces de l'ordre de ne pas intervenir quand il y a des exactions. Et je ne veux pas entendre parler de d'ordre en ce sens.
10: Plus tôt dans la journée, le ministre de l'Intérieur faisait également promesse de fermeté devant les députés.
12: La main de l'État, du ministre de l'Intérieur, des forces de sécurité intérieure ne tremble pas.
10: Pourtant, certaines images interrogent. Tel ce policier, blessé en pleine manifestation, ses pavés arrachés pour être lancés sur les forces de l'ordre, qui semblent parfois devoir rester en retrait lorsque des actes de vandalisme sont commis. Certains syndicats réclament davantage de protection et de clarté de la part du gouvernement.
13: Est-ce qu'on veut laisser casser, finalement, parce que ce n'est que du matériel et c'est pas très grave, parce que les assurances paieront et in fine les Français paieront? C'est ce qu'ils pensent actuellement, je pense, hein, nos dirigeants. Hein. Où est-ce qu'on veut une police qui est en capacité de rapidement réagir et qui doit être soutenue?
10: Avec près de 900 blessés dans les rangs des forces de l'ordre, le mouvement aurait atteint un niveau de violence inédit, selon Laurent Nunez.
1: Et c'est une réalité qu'on peut constater depuis le début de ces manifestations. Éric Zemmour était hier soir avec Christine Kelly, je vous propose de l'écouter.
14: La France a un problème d'ordre, tout simplement d'ordre et de justice. Depuis des décennies, on a relâché les sanctions, on a été d'un laxisme coupable. Je crois qu'il faut redresser cela et il faut surtout, quand on voit souvent l'âge juvénile des casseurs et des agresseurs, il faut revenir sur la philosophie, le principe même de l'ordonnance de 45 qui distingue entre les jeunes et les adultes et qui privilégie l'éducation sur la répression pour ces jeunes. Moi, je crois qu'il faut en finir avec ça car nous ne sommes plus en 45. Nous n'avons plus les mêmes jeunes, entre guillemets.
1: Ouais. Objectif Élysée 2027. Demain, Marine Le Pen pourra répondre à toutes ces questions. Elle sera sur l'antenne de CNews à 21h, sur l'aile d'Europe 1 également, avec Laurence Ferrari notamment. Alors, il y avait des manifs en baisse quand même. Joachim Le Floch,
15: évidemment, avec l'idée qu'il faut réformer la justice des mineurs. On le dit plateau après plateau et tous les chiffres montrent qu'il y a une urgence. Maintenant, on ne peut pas juste traiter le mal en aval. Il faut aussi le traiter à la racine. Et ce dont l'école a besoin, c'est d'un retour des interdits éducatifs. Tous ces interdits éducatifs qu'on a voulu abolir depuis les années 80. C'était Jean Houssaye qui avait écrit un prof en sciences de l'éducation en 95 qui s'appelait « Autorité ou éducation ». Il y avait l'idée qu'il fallait choisir entre les deux. Je crois que c'est exactement l'inverse et que les jeunes se construisent en testant l'autorité, en testant les limites et qu'ils ont besoin d'avoir des vis-à-vis face à eux, c'est-à-dire des adultes.
1: Alors les manifs étaient en baisse hier, c'est ça le grand paradoxe. C'est-à-dire que c'est de plus en plus violent, il y a de moins en moins de gens dans la rue. Et c'est ce que vous disiez tout à l'heure, la récupération comme avec les gilets jaunes. Que dites-vous, Charles ?
7: Ça, c'est logique. Il n'y a plus que les casseurs qui étaient là à la première seconde de ce mouvement. C'est peut-être la nouveauté, on va dire. Mais croyez-moi bien que les revendications lycéennes, dans leur cas, c'est un prétexte comme un autre. Hein. Il y en aura un prochain dans 3 mois, il y en a eu un autre il y a 3 mois. Donc il y a un sujet spécifique du recours à la violence permanent. Et je pense que, parce que souvent, il y a une opposition en effet qui est faite entre l'éducation et la répression. Il faut les réconcilier une bonne fois pour toutes en expliquant que c'est pas par amour de l'exigence, de la répression ou de la sanction, mais par amour des enfants précisément qui, pour devenir libres, ont besoin d'intégrer la contrainte et la limite.
1: Manifestations en baisse, voyez le sujet d'Éloïse Tertrais.
16: Si les manifestations ont dégénéré en tension, notamment à Paris, le nombre de manifestants était en baisse par rapport au précédent rassemblement. Selon les autorités, 161 500 personnes étaient présentes partout en France ce mardi, contre 266 000 le 6 octobre. Même chose pour les blocages, avec toutefois une légère hausse. 214 établissements gardaient leurs portes closes ce mardi, soit 84 de plus que la veille. Une progression à relativiser au regard des chiffres de la semaine dernière. 800 établissements étaient fermés mardi 6 octobre et 224 le jeudi 8 octobre. En Île-de-France, 90 lycées ont été perturbés au cours de la matinée. Au total, plus de 110 lycées ont subi des dégradations depuis le début du mouvement. Ces dégâts font désormais monter la facture à plus de 8,5 millions d'euros.
1: Et nous refermons momentanément ce chapitre des manifestations pour ouvrir un autre chapitre. Marine Le Pen veut soumettre la préférence nationale et la suppression du droit du sol au vote des Français en cas de victoire. Mais pour Richard Ferrand, président du Conseil constitutionnel, cette procédure est impossible. Alors, on voit bien comment on va se mettre en place l'état profond qui veut contester, si Marine Le Pen gagne, bien sûr, veut contester qu'on aille précisément au peuple, et d'ailleurs, et interroger le peuple sur certains sujets. Tous les démocrates devraient se réjouir de ça. Quel est le souci ? C'est-à-dire que Marine Le Pen, elle dit, voilà, je demande la suppression du droit du sol, je veux que les Français votent. Qui peut contester ça ?
17: Ben, ceux qui ont peur du peuple.
1: Ben oui.
4: Voilà. Parce qu'ils connaissent le résultat à l'avance.
1: Voilà.
4: Ben voilà. C'est ça la grande hypocrisie sur ce sujet-là, c'est qu'en fait, ils veulent interdire le référendum, ils veulent surtout interdire le résultat du référendum, qui ne va pas dans le sens qu'ils espèrent.
1: Est-ce que vous voulez écouter ? Alors, Richard Ferrand a dit non, parce que, alors, Richard Ferrand, qui est président du Conseil constitutionnel, nommé par Emmanuel Macron, a priori, aujourd'hui, on ne peut pas réformer la Constitution sans passer par l'article 11. Alors, c'est un peu technique.
4: Il y a un débat juridique sur cette question-là. Non.
1: Tout à fait, parce que Charles de Gaulle était passé. Voilà. Mais jusqu'à présent, on ne peut pas interroger les Français sur des sujets comme cela. Oui, donc, il faut changer la Constitution. Social. C'est une sorte de référendum préalable pour pouvoir interroger derrière. Moi, je trouve ça formidable qu'on interroge les gens. Après tout, c'est plutôt bien qu'on interroge les gens. Vous êtes d'accord, Mathias Leboeuf ?
6: Oui, je suis d'accord avec
4: surtout ça, mais sur le sujet
6: il y a un débat sur savoir s'il faut invoquer l'article 11 ou l'article 89, et c'est pas exactement le même périmètre, puisque l'article 89 prévoit, justement, quand vous parliez des démocrates, prévoit un vote des deux chambres pour le même texte, puis après une ratification au Congrès. Donc, et si j'ai bien compris, M. Bardella veut contourner ça, parce que...
1: Et pourquoi contourner ? Charles de Gaulle a fait la même chose ?
6: Mais Charles de Gaulle, vous savez, on a dit que Charles de Gaulle, il y avait des dérives autoritaires de
1: Charles de Gaulle, ça vous plaît pas non plus.
6: Je vous invite à lire les livres de Jean Lacouture, vous verrez que Charles de Gaulle, on n'est pas obligé d'être idolâtre devant Charles de Gaulle, et que par ailleurs, j'aime bien, parce que...
1: Et vous trouvez par exemple que...
6: Je considère que...
4: C'est pas un mauvais mec.
1: De Gaulle, qui a sauvé juste 2 fois la France. De Gaulle, en 62, il veut demander aux Français, s'ils sont d'accord... pour que le président de la République soit élu au suffrage universel direct. Il passe par l'article 11. Ouais. Il a raison ou pas ?
6: Il aurait dû passer par l'article 89.
1: Bah, il aurait dû. Vous remettez en cause de Charles de Gaulle.
6: Si vous êtes...
1: Non, mais vous voyez ce que je veux dire, ça n'a pas de sens,
7: mais
1: en fait.
7: C'est plus cohérent, parce que...
1: Ça n'a pas de sens, parce que c'est un débat juridique.
6: La Constitution, Mathias, et l'architecture...
1: Mais Mathias, je vais vous trouver un autre constitutionnaliste qui dira le contraire. Florian Bachelier, qui est constitutionnaliste ou qui est avocat, dit le contraire de ce que vous dites.
6: Ah bah, peut-être.
1: Vous savez bien que l'interprétation juridique, ce n'est pas le sujet.
4: On s'en fiche un peu.
1: C'est un prétexte.
6: Mais non, on ne s'en fiche pas.
1: Mais non,
6: justement, on ne peut pas... On peut pas.
4: Consultons les Français sur un sujet majeur comme l'immigration, la forme.
1: Jordan Bardella.
4: C'est du débat.
1: Écoutez Jordan Bardella.
6: Non.
18: Je l'appelle à respecter la Constitution française et à respecter son devoir de réserve. Quand on est le président de l'une des cours les plus importantes de notre pays et de l'État de droit, on ne se comporte pas en petit militant du Parti socialiste qui fait campagne contre un mouvement politique. Donc, le peuple français a le droit d'être consulté par référendum. Si les Français nous accordent leur confiance, les Français seront consultés par référendum.
1: Et Mathias Leboeuf, puisqu'il nous écoutait, il a voulu vous répondre. Charles de Gaulle vous répond, il est interrogé par Michel Droit.
17: Vous justifiez, après l'avis du Conseil d'État, ce recours à l'article 11 pour utiliser la voie du référendum.
19: Pour un bon nombre de professionnels de la politique qui ne se résignent pas à voir le peuple exercer directement sa souveraineté par-dessus leur intermédiaire, et aussi pour certains juristes qui en sont restés au droit tel qu'il était à l'époque où cette pratique éminemment démocratique n'existait pas dans nos institutions, le référendum apparaît comme fâcheux et anormal. Et cela parce qu'il est la participation directe de chaque Français aux décisions qui règlent le sort de la France. En 1945, c'est malgré ces objecteurs que j'ai institué le référendum afin qu'il rouvre la porte à la démocratie et qu'il devienne ensuite la sanction obligatoire de toute constitution. En 1958, comme le danger public contraignait leurs habitudes et foudroyait le régime des partis, ses opposants de principe et ces juristes engagés se sont sur le moment pliés à l'inévitable.
1: Éric Nolot.
4: Et moi, je comprends pourquoi Mathias Leboeuf aime bien Général de Gaulle, parce qu'il y a du level. Non, d'abord, c'est une leçon de clarté, d'éloquence, et puis les arguties juridiques, pour moi, ne comptent pour rien. Ce qui est important, c'est qu'on voit que sur certains sujets, il n'y a que le peuple qui peut trancher. Mais voilà. Non, mais ça suffit. On est dans une situation de blocage. Personne ne veut engager les vrais débats. Que le peuple tranche. Et l'article 11 a reçu la bénédiction du général de Gaulle. Pour moi, ça suffit.
6: Oui, mais l'article 11, il prévoit quoi? Que le président de la République peut appeler un référendum sur deux périmètres, l'organisation des pouvoirs publics et la réforme de la politique et économique et sociale. Donc, quand de Gaulle invoque l'article 11 pour appeler un référendum, pour élargir justement le champ, le quorum électoral, à la limite, on peut dire que ça fait partie de l'organisation des pouvoirs publics.
4: Et qu'on élargit ce périmètre par référendum s'il faut.
15: Il y a des débats entre juristes sur le sujet. Je ne suis pas sûr, par exemple, que Benjamin Morel soit sur la ligne selon laquelle l'article 11 ne peut pas être utilisé pour modifier la Constitution. Par ailleurs, ce qu'il faut dire à ceux qui nous écoutent, c'est qu'on est dans le registre du prétexte et que réviser la Constitution pour surmonter une jurisprudence, ça n'a rien d'exceptionnel. Lionel Jospin l'avait fait en 99 pour les lois sur la parité, on n'a pas crié au coup de force politique à l'époque, à la mise sous tutelle des juges.
1: La pause. Très court.
7: Mais quand Emmanuel Macron a dit « s'il y a blocage sur la fin de vie, on fera un référendum », j'ai entendu aucun débat de juriste, nulle part. Et ça ne rentre pas exactement dans ce que vous venez d'évoquer pour
1: tout. Non, mais tout ça, personne n'est dupe. Tout ça est hypocrite. Ils ne veulent pas parce qu'ils savent le résultat.
7: Mais ça, Richard Ferrand l'a bien expliqué malgré lui.
6: Pourquoi M. Bardella ne passe pas par l'article 89 s'il veut réformer?
1: Parce que tu ne peux pas.
15: Ça prend plus de temps aussi.
6: Ça prend plus de temps. Oui. Et puis, il faut l'aval du Sénat et de l'Assemblée.
1: Mais pardonnez-moi, en 2005, les Français ont dit non à la Constitution européenne. En 2008,
6: vous avez raison.
1: Les sénateurs et les députés ont dit oui. Le Congrès ne représente pas toujours le peuple.
7: La preuve.
1: La preuve.
6: Oui, non, mais
1: la preuve. Non, mais... Et moi, je me méfie de là maintenant des gens qui représentent le peuple parce qu'ils le trahissent. Mais là, et c'est ce qu'on voit depuis 40 ans. Ça va loin, c'est ce que chacun peut comprendre en fait. Chacun voit depuis 40 ans. Tu as voté pour des gens qui ont trahi ta parole. Pardonnez-moi, ça va loin, évidemment.
6: Mais si vous vous méfiez des gens qui représentent le peuple, vous avez deux options. Soit on revient au 5e siècle avant Jésus-Christ à une démocratie directe, soit on...
1: Il est 9h56, on est très en retard. Évidemment, tous les gens qui nous écoutent savent très bien qu'ils ont voté parfois pour des hommes politiques qui les ont trahis. Paris. Oui, bah, c'est pas bien. 9h56, on est en retard. À tout de suite.
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1: Ne bougez pas, nos débats reprennent avec mes invités. On revient dans un instant pour l'heure des pros sur CNews et Europe 1.
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7: Pascal Pro. 10h02, on est en retard. Somaïa Labidi nous rappelle les titres.
8: Bonjour Pascal et bonjour à tous. À la une de l'actualité, un peu moins de 200 lycées devraient être fermés ce mercredi. C'est ce qu'indique Édouard Geoffrey, le ministre de l'Éducation, qui est revenu sur le bilan du mouvement de colère. Il dénonce des violences illégitimes et a rappelé que 148 membres du personnel éducatif ont été blessés depuis le début des manifestations lycéennes. À la une également, Roland Lescure réagit à la flambée des taux d'emprunt. Le ministre de l'Économie reconnaît qu'il s'agit là d'un signal d'alarme, mais tempère toutefois la situation. Parlons du maintien de la confiance des marchés qui nous permettent encore d'émettre de la dette, alors que désormais, nos taux flirtent avec les 5%. Dans le reste de l'actualité, le profil du jeune tireur qui a blessé un principal et une enseignante lundi à Aubagne commence à se dessiner. L'adolescent de 14 ans était passionné de jeux vidéo et fan de Call of Duty et appartenait à la mouvance True Crime Community, mouvance glorifiant les tueries de masse. Le personnel éducatif et les élèves, eux, sont toujours sous le choc. Les cours au collège Lacanal sont suspendus jusqu'à demain. À l'étranger, le Groenland à nouveau en ligne de mire des ambitions états-uniennes. Moins d'un mois après un accord de sécurité passé avec Washington, Donald Trump annonce la préparation d'une exploration massive des ressources pétrolières, gazières et minières de l'île. Île qui, grâce à sa situation géographique, jouera un rôle majeur dans le maintien de la sécurité de l'Europe et des États-Unis, affirme le président américain. Et puis le Saint-Siège donne des nouvelles rassurantes du pape après son opération du poumon. Le souverain pontife a passé une nuit tranquille à l'hôpital Gemelli à Rome où il a subi une intervention chirurgicale hier durant laquelle un nodule cancéreux lui a été retiré.
1: Merci beaucoup Somaïa et nous sommes toujours sur l'antenne d'Europe 1, sur celle de CNews avec Charlotte Dornelas, Mathias Leboeuf, Joachim Le Floch-Ima, Thomas Bonnet, Éric Nolo, Alain Bauer nous a rejoint, il faut sauver nos enfants, c'est le livre noir de la pédocriminalité en France, c'est un livre essentiel avec quelques chiffres qu'il faut rappeler. En France, 5,5 millions d'adultes ont été victimes de violences sexuelles dans leur enfance, ce qui est absolument sidérant. 160 000 enfants sont victimes de violences sexuelles chaque année. Et suite à l'audit du ministère de la Justice après l'affaire Liana, 85 000 plaintes pour infractions sexuelles commises sur des mineurs ont été recensées. C'est un communiqué du ministre de la Justice en juillet 2026. On en parlera tout à l'heure. J'ai vu que Marine Le Pen en avait parlé assez longuement, d'ailleurs.
9: Oui, une longueur sur la protection de l'enfance. J'étais d'ailleurs assez intéressé par le fait que c'est la seule candidate ou candidat majeur aux élections présidentielles. Elle s'est emparée du sujet et je crois qu'elle a senti qu'il se passait quelque chose sur cette question dans le pays, eu égard aux chiffres que vous venez de donner, et surtout au fait que quand on tombe sur un prédateur, on tombe sur 20, 30, 40 victimes, et ça traumatise à la fois ceux qui redécouvrent, qui ont somatisé ou qui reproduisent ce qu'ils ont subi, c'est un sujet triple, et les parents qui ne voudraient pas que ça arrive à leurs enfants.
1: Alors j'ai lu ce matin, et c'est Olivier de Lagarde qui le rappelait, que quelqu'un qui avait été condamné, ou en tout cas écarté de l'école de la rue Saint-Dominique dans l'affaire du périscolaire parisien, a été décoré, eu 10 jours ou 15 jours, ou 3 semaines plus tard, le 14 juillet, je crois, par la médaille de la mairie de Paris.
9: L'hebdomadaire du mercredi.
1: Quand je disais tout à l'heure qu'on était dans un pays de dingue, alors il faut vérifier sans doute cette information, mais elle est...
9: Bon, elle est affirmée par le Canard enchaîné, on va croire que c'est à peu près vérifié. Et il le fait dans des termes extrêmement durs, le journal. Et on voit ça un peu partout, dans le sport, le périscolaire, l'aide sociale à l'enfance, qui est censée protéger les enfants, en fait, les fournit parfois à des prédateurs sexuels de manière quasiment automatique. On le voit évidemment dans tout ce qui touche aux enfants. Vous avez un livre sur le foot, je sais que c'est un sujet qui vous passionne, qui montre à quel point un seul prédateur a pu s'attaquer à des dizaines d'enfants sous sa garde, les choisissant spécifiquement les plus éloignés de leur famille, les plus fragiles et parfois les plus doués.
1: Et on a parfois fait le procès de l'Église comme s'il y avait un rapport entre l'Église catholique et les pédocriminels. La vérité, c'est que toutes les professions qui étaient en contact avec les enfants
9: religieux
1: ont attiré ce type de personnes qui venaient spécialement pour ça.
9: Oui. Et qui créent des réseaux entre eux d'ailleurs. Vous avez dans le système scolaire, notamment parisien, mais pas seulement, des gens qui en faisaient venir d'autres pour créer des groupes de pédocriminels sur un seul espace géographique.
1: Alors ceux qui veulent attaquer l'Église se servaient évidemment de cela, mais au moins l'Église a fait, entre guillemets, tardivement sans doute, mais elle a fait ce qu'elle devait faire.
6: Oui, non, mais quand on élargissait, comme vous venez de le faire, c'était par ailleurs, là, on basculait dans le complotisme. On avait le droit d'en parler, en effet, dans certaines circonstances, et là, on devenait complotiste, hystérique. Donc.
1: Le jour où je suis devenu au QTF avec Éric Nolot, c'est aux éditions Fayard, je dis c'est un livre. Alors, achetez ce livre, et si vous n'êtes pas content, on le rembourse. Parce qu'il est formidable. Franchement, il est formidable. D'abord, il est merveilleusement bien écrit, et je disais tout à l'heure, il vous ressemble tellement, parce que c'est très drôle, hein, Thomas. Moi, j'ai beaucoup ri dans ce livre, mais c'est pas drôle, en fait. Tu ris, mais c'est pas drôle. Donc, c'est quand même très ennuyeux. Bon, la scène originelle. Bon, il s'arrêta à ma hauteur. Vous êtes dans un tramway ou dans...
9: À
1: Belleville. Il s'arrêta à ma hauteur, planta ses yeux dans les miens et demanda « Vous êtes bien Éric Nolot ?» J'acquiesçais, mécaniquement. Je sentis le crachat dégouliner le long de ma joue. Le type partit à toutes jambes. Personne n'avait réagi autour de moi, non par lâcheté ou à indifférence, mais parce que personne n'avait été témoin de l'agression. Aucun passager ne s'était détourné de son écran. Je parvins à sa hauteur. Au moment où il allait franchir les portes automatiques, lui tapait sur l'épaule. Pareille expression de stupéfaction ne s'était plus peinte sur un visage depuis la réapparition d'Edmond Dantès aux yeux des ennemis du comte de Monte-Cristo. Je lui décochais, droit entre les sourcils, un abondant jet de salive et ponctuais la salve d'un ample bras d'honneur. Ça, c'est la scène originelle qui fait que vous allez quitter Belleville.
10: Oui, parce que en fait, c'est le point de départ, c'est le point de départ du livre. Et en effet, moi, j'ai été surpris par ma propre réaction. C'est-à-dire quand le type m'a craché à la gueule, pour dire les choses un peu clairement, je suis resté 5 secondes interdit et je me suis lancé à sa poursuite. Mais vous m'auriez demandé ce que j'aurais fait 5 secondes avant, je vous aurais dit, je sais pas. Et en effet, le type, comme j'avais pas réagi tout de suite, il s'est pas retourné et je l'ai rattrapé. Et je lui ai craché à la gueule moi aussi, je lui ai fait un bras d'honneur. Et il s'est barré. Alors c'est à la fois le point de départ et puis le point d'arrivée, parce que cette agression... ça vient comme point d'orgue d'insultes, de menaces. Vous savez, quand vous avez 10 types qui tiennent le mur et qui, à votre passage, vous font le signe de l'égorgement en criant votre adresse à voix haute, ça fait un drôle d'effet. Alors, à partir de là, je me suis dit, mais en fait, qu'est-ce qui se passe dans ce quartier de Belleville? Qu'est-ce qui se passe dans l'Est parisien? Ben, il se passe que ce quart de Paris est mis en coupe réglée par 3 tribus. Il y a les racailles qui sont en abondance. Il y a les islamistes et il y a les bobos. Alors, pour l'instant, ils s'entendent à peu près bien. Sachant que les uns finiront par égorger les autres, mais je montre la dérive de tout ce quartier qui est livré à la délinquance, aux bons sentiments, et qui est maintenant cornaqué par la France insoumise. Moi, mon ancienne députée, puisque j'ai quitté ce quartier, c'était Sophia Chikirou, élue au premier tour, grâce à la retape dans toutes les cités alentours. Donc en fait... D'après les premiers témoignages de lecteurs ou sur la simple vue de la quatrième de couverture, je sens que c'est un sentiment très partagé. Les gens veulent quitter leur quartier ou sont tentés de le faire, ou même veulent quitter le pays. Et comme Belleville est aussi un lieu traditionnel d'implantation de la communauté juive, je suis devenu une sorte de juif honoraire, en fait. Les juifs venaient me parler, les Français juifs venaient me parler en me disant ben, « nous, on veut partir, on a peur, etc. etc. » voilà. C'est un carnet d'exil.
1: Alors, vous parlez beaucoup de l'Est, la mémoire de gauche qui chaussait ses bottes de 7 lieux, de Bastille à République, de Nation au mur des fédérés, des locaux de libération au siège du PC, en passant par le métro, Charonne. L'Est, c'est aussi pour moi le rock, Gibus ou Bataclan, musique de première importance dans ma vie, sans autre transition que les Rolling Stones. J'étais passé des émissions de Maritier, Gilbert Carpentier, aux Sex Pistols, aux Stranglers et à mon idole Graham Parker. C'était l'idéal d'une population mélangée. On ne parlait pas encore de multiculturalisme. Vous êtes né où ?
10: Non, moi je suis né en Allemagne. Comme souvent dans les familles militaires, on est à l'étranger.
1: Mais vous avez Quand vous étiez ado, vous étiez...
10: Moi, j'étais à Bayonne. Et puis, quand j'étais à Paris, moi, j'étais vraiment un petit gars de l'Est parisien. Ça me plaisait beaucoup, l'Est parisien. Il y avait le siège de Libé, il y avait le Bataclan où j'allais voir des concerts, il y avait toute cette mémoire de gauche, il y avait le Père Lachaise avec le mur des fédérés, etc., etc. Et puis, ce qui était le lieu de la mémoire de la gauche est devenu un lieu d'épouvante. Parce que le quartier où j'habitais, c'est le Bataclan, c'est Charlie. Moi, la rue où j'habitais, quand je donnais mon adresse à un chauffeur de taxi, en général, il ne connaissait pas. Et cette rue est devenue célèbre du jour au lendemain, parce que c'est la rue où a été défenestrée et assassinée Sarah Halimi. Et j'explique qu'en fait, ce n'est pas un fait divers, aussi atroce soit-il, c'est l'antisémitisme d'atmosphère qui baigne ce quartier, qui a mené à l'assassinat de Madame Halimi. Donc ce quartier qui était extrêmement sympathique, qui était un peu caricatural, moi je lisais Libé en prenant mon petit déjeuner, etc., est devenu un lieu d'épouvante et de rejet. Tout ce qui m'attirait, désormais, me rejetait. Donc j'ai fini par partir, et je me suis évidemment senti d'abord en exil et sous le coup d'une OQTF, c'est-à-dire je craignais pour ma vie, je craignais pour ma sécurité, et je voyais surtout une sorte de laboratoire de ce que va devenir la France.
1: Éric Nolot est avec nous ce matin sur l'antenne d'Europe 1, sur celle de CNews, le jour où je suis devenu OQTF. Il y a un vrai plaisir de lecture chez vous, et comme il y a un plaisir de vous écouter, vous parliez d'éloquence du général de Gaulle tout à l'heure, mais il y a quelque chose de très éloquent chez vous et de très agréable lorsqu'on vous écoute, lorsqu'on vous lit, et on sourit. Que la lecture exige calme, mise à l'écart et retour sur soi. Que le cinéma, le théâtre et la musique, oui, la musique s'apprécie dans des salles closes et dans l'obscurité, dans une forme de solitude au milieu d'autrui, et non en plein air, sous la chape du réchauffement climatique et dans l'effroyable promiscuité de la canaille, engluée dans la tourbe des petites âmes grises, frappée d'annulation par la foultitude.
10: Ça, c'est la fête de la musique.
1: C'est-à-dire que
11: c'est là que j'ai...
12: Le récit, la description de la fête de la musique par Éric Nolot, il faut le lire.
1: Vous êtes vraiment drôle. D'abord, vous avez beaucoup de talent.
10: Merci beaucoup.
1: Mais non, mais c'est vrai, vous avez beaucoup de talent et c'est drôle. C'est drôle, mais il y a quelque chose de désespéré chez vous, parce que vous êtes le président du parti foutuiste.
10: Oui, qui engrange les adhésions. D'ailleurs, c'est déclaratif. Hein. Il suffit de dire c'est foutu et vous êtes membre du parti, donc c'est assez pratique. Mais en effet, je décris la fête de la musique parce que pour moi, c'est le cauchemar total. C'est-à-dire que la culture, c'est pas ça.
1: Et vous ne l'aviez pas vu venir en 80, vous avez voté pour qui?
10: Ah, pour Mitterrand, oui.
1: Bon, et Mathias Leboeuf aussi, sans doute, en 80.
13: Donc en 81, je n'étais pas en situation de voter, mais...
1: Non, mais regardez, deux enfants de Mitterrand, l'un qui a bien tourné, l'autre qui est resté... parce que moi, je comprends, Éric Nolot, on a à peu près le même âge, vous aviez « Touche pas à mon pote », moi, j'ai pu, dans les facs, comprendre...
10: Non, ça, j'avais pas ça, quand même. Je suis pas tombé dans tous les panneaux, je suis tombé dans beaucoup de panneaux,
1: Vous
13: êtes en train de dire qu'Éric Nolot n'est plus de gauche?
1: Non, je peux pas le croire.
10: C'est ça.
1: Il est de gauche.
13: Je peux pas le croire.
1: C'est les autres qui ne sont plus de gauche. Lui, il est de gauche.
10: Ben, par exemple, on parlait beaucoup des mouvements lycéens, enfin d'une partie des lycéens. Le projet de gauche, c'était quand même d'éduquer une génération. Maintenant, c'est fini. On a décidé qu'il fallait pas élever le niveau, mais qu'il fallait baisser le niveau jusqu'à l'inculture générale. Le projet de gauche des hussards de la République, c'était un projet typiquement de gauche. On l'a abandonné. La République, on l'a abandonné. Monsieur Mélenchon a abandonné le concept de République au profit de celui d'islamo-gauchisme, par exemple. Moi, je pense être resté fidèle à beaucoup de fondamentaux de la gauche. Mais la gauche, qui est représentée par monsieur Mélenchon, s'en est éloignée et la même bafoue.
1: Et la sélection, alors, bon, le style Nolot, hein, au café, par exemple, l'âpreté au gain se dissimulait autrefois sous la cotelle, elle se voile aujourd'hui des apparences du cool, fusion de la brocante et du café, table bancale et zinc de récupération. L'OTAN toque. Tous les magiciens vous le confirmeront. L'escamotage du réel exige au préalable de détourner l'attention du spectateur, la reconstitution d'un rade populaire du siècle passé, aussi factice qu'un décor de cinéma, fera oublier la médiocre qualité de la cuisine, la désinvolture du service et le sel de l'addition. Je vous assure, quand je dis que j'ai beaucoup ri, franchement, je me suis marre. Je ne sais pas combien de temps, si vous êtes amusé en écrivant tout ça.
10: Oui, mais... quand même, parce que c'est libérateur. Mais c'est vrai que ce règne du factice de l'Est parisien, où vous entrez dans un café qui singe les vieux cafés d'autrefois, les tables sont bancales, le zinc est sale, la bouffe est immangeable, et on vous dit « non mais tout ça est gauche, donc tout va bien ». Ben non, en fait non, c'est pas ça la gauche. La gauche c'est pas le factice, on mangeait très bien dans les rades populaires. Là c'est imbouffable et ça coûte un prix dingue, donc non.
1: Ce quartier ne fait pas de quartier, les bobos y pratiquent une impitoyable épuration sociale afin d'en chasser les couches populaires, remplacées par des êtres venus d'ailleurs. taillable et corvéable à Bercy. Ce quartier ne fait pas de quartier. Les islamistes y pratiquent une impitoyable épuration religieuse afin d'en évincer ceux qui croient à un autre ciel et ceux qui ne croient à aucun ciel. À l'intersection de ces deux ensembles, du populo et du culturel, les juifs, à Babelville, les idées et la bière se servent avec un faux col. À Babelville, l'exploitation de l'homme par l'homme se dit inclusion et tolérance, multiculturalisme et ouverture, égard à celui qui dénonce la contrefaçon. C'est non, brillantissime.
10: Non, mais pour moi, c'est le plus important, c'est que c'est la trahison des mots. Parce que ce qu'on appelle inclusion, ce qu'on appelle Babelville, Babelville est surnommée Babelville, en fait, ça consiste en une agglomération d'étudiants en sociologie à la terrasse des cafés, qui après commanderont un sandwich à bas prix aux esclaves qui souvent patientent à l'extérieur du café sur leur bicyclette et ils trouvent ça formidable. Ben oui, puisqu'ils ont à portée de main des gens taillables et corvéables à merci qui à 3h du matin leur apporteront leur sandwich favori. Tout ça est une arnaque phénoménale. Voilà, donc j'essaie de la décrire en effet avec un peu d'humour, mais vous avez raison, au fond de l'humour il y a beaucoup de désespoir.
1: On va avoir une petite archive de Belleville que nous avons retrouvée avec Lucas Busutil ce matin. C'était un magazine, je crois, qui s'appelait Sagacité, qui devait passer sur FR3. Et il y avait une... alors c'est un long reportage de 20 minutes, qui est formidable d'ailleurs. Et la service public en ce temps-là, c'était en 95, savait bien faire les choses. Et on va voir juste le début du reportage de Belleville avec un cordonnier notamment, que vous allez pouvoir entendre. Écoutez ces quelques secondes.
11: C'est sans doute à la belle vue qu'une colline offrait sur Paris et ses environs que ce quartier de l'Est parisien doit son nom, Belleville. Vergers, vignes et potagers, on a du mal aujourd'hui à imaginer qu'il y a à peine 150 ans, Belleville était un village, un coin de campagne peuplé d'agriculteurs, de vignerons, produisant le guinguet, une piquette destinée, comme leur nom l'indique, aux guinguettes. Dès le début du 19e siècle, les champs céderont la place aux ateliers d'artisans et aux petites industries. Rattachée à Paris en 1860, Belleville va très vite accueillir les familles les plus modestes de la capitale, des familles auxquelles on sait déjà faire comprendre que le centre de la ville n'est pas fait pour elles. À partir des années 20, on pourra lire ici l'histoire des vagues successives de migrants, polonais, grecs et arméniens, arabes, puis asiatiques. C'est sur les traces de cette mémoire de quelques-uns des Bellevillois les plus anciens qu'est partie Nadia Compagnon, avec un premier arrêt chez Maurice Arnoux, bottier à Belleville depuis plus de 50 ans.
14: Je suis arrivé à Paris en 1921, alors que j'avais 14 ans. Et alors, l'immigration arménienne, grecque, qui faisait suite à une immigration, mais avant la guerre, d'Italiens et d'Espagnols, j'ai retrouvé tous ces gens-là au niveau de mon travail. Le sang des hommes, ça marque.
1: C'est passionnant. Hein.
10: Non, mais c'est émouvant parce c'est que émouvant, en fait, ouais. ça n'existe plus qu'à l'état de parodie. C'est-à-dire, vous avez encore des accordéonistes, mais qui sont des intermittents du spectacle qui se produisent, qui ne sont pas des vrais accordéonistes. Vous avez des gens, il doit rester des cordonniers, mais qui se déguisent en cordonniers jadis. Tout ça est complètement factice, et puis surtout a été boboisé, c'est-à-dire que les gens qu'on voit ne peuvent plus habiter là du prix, à cause du prix du mètre carré, tout simplement. Non, c'est un excellent quand même laboratoire de l'arnaque de la fausse gauche, Belleville, et l'Est parisien plus généralement.
1: Chez Esther Teilhard, qui est Esther Teilhard?
10: Une jeune romancière.
1: Bon, chez Esther Teilhard, quand on pousse la porte d'un café de Belleville, c'est pour y découvrir le réalisateur Abdelatif Kechiche en pleine péroraison. Chez Esther Teilhard, quand on pousse la porte d'une librairie, c'est pour y entendre l'impeccable prose du journal de Mireille Havet, l'icône lesbienne déclamée par une comédienne concernée engagée. Quand je pousse la porte d'un café ou d'une librairie du voisinage, c'est pour découvrir que j'en ai été banni, que je n'y trouve plus ma place.
10: Ben, j'interviewe Esther Teilhard qui avait fait un livre qui était situé à Belleville et je lui dis mais qu'est-ce que vous voyez à Belleville que je ne vois pas? Qu'est-ce qui se passe? Moi je ne vois que les choses négatives, il y a le pire de toutes les communautés, il y a 100 prostituées chinoises jour et nuit entre Belleville et Colonel Fabien, jour et nuit, il y a les dealers qu'on n'ose même plus déloger, moi je vois que le négatif. Alors elle commence à m'expliquer, mais surtout moi j'étais pas le bienvenu dans les librairies. Belleville, enfin l'Est parisien, c'est la plus grande concentration de librairies au monde, il y en a partout. Et moi, j'étais pas le bienvenu. En tant qu'auteur, mes livres étaient interdits quasiment. Et même en tant que client, j'étais accueilli avec une forme d'hostilité de moins en moins dissimulée. C'est quand même un peu étrange, quoi. Surtout que j'étais un bon client, hein, quand même. Moi, je reçois beaucoup de livres, mais j'en achète encore plus. Et ce phénomène de rejet, qui est plutôt d'ailleurs, j'ai décrit les trois tribus, c'est plutôt les bobos hein, qui étaient en tête pour m'ostraciser et me virer. Les islamistes, ils attendent la fin de l'histoire, ils savent qu'ils vont gagner à la fin. La racaille est menacée, mais les bobos, ils font un travail de harcèlement partout, dans la rue, dans une salle de sport, où une dame me dit « mais je suis très étonné de vous voir dans ce quartier ». Alors je dis à cette dame « ça fait 30 ans que j'habite dans ce quartier, donc c'est votre étonnement qui m'étonne ». Elle me dit « mais monsieur, moi, votre présence me gêne, il faut partir ».
1: J'avais sélectionné ce passage. Mais c'est les mêmes qu'on retrouve à France Inter et les petits marquis.
10: Mais c'est un système.
1: Bien sûr.
10: Alors comme c'est sur une base quotidienne, au bout d'un moment, c'est usant. Voilà.
1: Bon, l'extrême droite, vous en parlez beaucoup. Alors comment expliquer qu'un bon petit gars dans mon jar soit frappé de QTF littéraire quand Virginie Despentes échappe à toute sanction après avoir chanté son amour pour les frères Kouachi, les massacreurs de Charlie? Je qualifie d'extrême droite quiconque entend imposer ses idées par la violence ou se montre favorable à de pareilles méthodes. Sous cet aspect, il apparaît que l'extrême droite est souvent d'extrême gauche.
10: Bah, écoutez,
1: ce qui m'étonne, Virginie, c'est que tout ce qu'il dit, vous ne soyez pas d'accord à 100%.
13: J'ai pas lu le livre.
1: Tout ce que je dis là.
13: Je vais le lire avec
1: non, mais c'est
13: les passages que vous avez cités me font penser à Philippe Moret. Je sais pas si c'est un.
1: Ce qui m'étonne, c'est que tous les gens de gauche n'adhèrent pas à ça.
13: Parce que vous savez, il y a une chose, c'est qu'on ne voit que ce qu'on regarde aussi, c'est-à-dire qu'à un moment donné, c'est aussi l'œil que l'on pose sur les choses qui va déterminer la façon dont vous allez percevoir les choses. Je dis pas que, il y a le factuel qu'Éric décrit et que je trouve pathétique, parce que si c'est le cas, c'est dramatique.
1: Mais vous dites si c'est le cas, vous allez à Belleville de temps en temps, moi j'y vais.
13: Oui, ça m'arrive.
1: Vous avez entendu par exemple Rachida Dati lorsqu'elle a fait sa campagne, et je lui avais dit d'ailleurs, mais il faudrait dire ça à l'antenne, parce qu'on parlait après l'émission, etc. Elle dit, mais ce qu'elle a découverte, elle-même maire de Paris, quand elle faisait sa campagne, aller dans des endroits où plus personne ne va, qui sont des endroits interdits. Vous ne pouvez plus rentrer.
13: Rachida Dati, elle a découvert que Belleville n'était pas le 7e arrondissement. Bon, la belle affaire, quoi.
1: Mais là, on ne peut pas parler. Pardonnez-moi, on ne peut pas parler. Si vous pensez... Je sais bien que Belleville, ce n'est pas le 7e arrondissement.
10: Mathias, vous me dites si c'est le cas. Bon.
1: Éric Nolot.
10: Là, sur le dernier passage sur les gens d'extrême droite sont souvent d'extrême gauche. Virginie Despentes dit, au lendemain des attentats contre Charlie, j'ai été pris par un rayon d'amour pour les victimes et pour les frères Kouachi, parce qu'ils ont préféré mourir debout que de vivre à genoux. On se dit, c'est des propos d'extrême droite. Bon, elle est élue à l'Académie Goncourt. Bon, Alain Mabankou chante son amour pour Angela Davis. Angela Davis a passé toute sa vie à célébrer les dictatures communistes en Europe de l'Est. Elle a reçu toutes les médailles et c'est une icône. Et quelqu'un qui est de bonne foi comme Alain Mabankou ne voit pas où est le problème. En fait, tous ces gens-là célèbrent la violence du moment que c'est la violence de gauche.
1: Allez, la pause.
10: Rejoignez le camp.
13: Non, mais c'est bien évidemment condamnable, et en particulier, juste une chose sur les frères Kouachi. Moi, je connaissais Charb, et Charb, j'étais copain avec lui. Et une de mes plus grandes fiertés, c'est que Charb, un jour, m'a fait un cadeau d'un dessin pour illustrer une chronique sur la bêtise. Donc, je n'ai aucune tolérance. Je n'ai aucune tolérance pour ça.
1: Mais oui,
13: est-ce que c'est représentatif de la gauche?
1: Bah oui.
13: Je ne crois pas. Je ne crois pas.
1: Allez.
13: Les extrêmes se rejoignent, bien évidemment.
1: Mais Mathias Leboeuf, Virginie Despentes est à l'Académie Goncourt.
13: Oui.
1: Vous vous rendez compte de ce qu'on dit? Elle n'y est plus?
10: Elle n'y est plus maintenant.
1: Bon.
10: Mais elle a été élue après ça, après
1: le JD News. On va marquer une pause. David Disnard, il se passe quelque chose. David Disnard, pourquoi vous souriez?
10: Non, on va marquer une pause.
15: C'est une formule qui est assez. On est un peu en dérision sur les réseaux sociaux, mais même lui a de l'autodérision là-dessus.
8: Bah oui.
15: Parce qu'en fait, à force de dire il se passe quelque chose, il est en train vraiment de se passer quelque chose.
1: Il se passe quelque chose. Ben oui, mais.
8: C'est de l'humour.
1: Voilà. David Lesnard, mais c'est vrai qu'il est...
9: Prophétie autoréalisatrice.
1: Mais je trouve qu'il est, différent, c'est toujours bien les gens qui sont différents des autres. Il est différent et il veut faire une chose essentielle, me semble-t-il, la réforme de l'État. C'est pas une question de droite ou de gauche. On a commencé l'émission avec M. Leroy, le maire de Mandelieu, à qui on demande de faire des logements sociaux et de construire sur des zones inondables. Voilà, 85% de... ça. Des lieux sur lesquels on lui demande de construire sont inondables. Donc il dit non, il a raison. La réforme de l'État, les petits hommes gris, les fameux petits hommes gris. JD News, à tout de suite, on parlera évidemment de votre livre et on finira avec le vôtre. On est libraire. On est libraire. À tout de suite.
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3: C'est la dernière partie de notre émission et on est toujours avec Charlotte Dornelas, avec Mathias Leboeuf, avec Joachim Le Floquibat, Thomas Bonnet, Eric Nolo, et on parlera avec Alain Bauer de son livre, mais pas que de son livre, parce que votre avis sur la jeune société nous intéresse et ce qui se passe. Bon, je l'ai dit, vraiment, le livre est formidable, il est drôle, il est désespéré. Eric Nolo, le jour où je suis devenu OQTF, il a été contraint de quitter Belleville, et c'est vrai qu'il y a beaucoup de scènes qui peuvent faire sourire, alors qu'elles sont absolument pas drôles. D'ailleurs, vous étiez très ami d'ailleurs avec Philippe Lançon. Hein,
23: oui, bonjour.
3: Voilà.
23: Bonjour.
3: Qui nous écoute peut-être d'ailleurs, et oui, qui a été une des victimes, effectivement, des frères Kouachi.
23: Oui, bah c'est vrai, et que c'est, ça, franchement...
3: Et vous en parlez...
23: Un basculement. Moi, le jour des grandes manifestations de solidarité avec Charlie, moi, j'ai fendu la foule à contresens, et j'ai été voir Philippe Lançon à l'hôpital, et je ne suis pas prêt d'oublier cette scène. Mmh. Voilà, on parle beaucoup des morts de Charlie, à juste titre. Il faut parler aussi des blessés, qui en ont gardé des séquelles, parfois, à vie. Mmh. Et qui, pour certains, ont fini par se suicider, d'ailleurs.
3: Et puis, alors, vous êtes victime d'un ostracisme et vous en parlez régulièrement. Alors, quelqu'un vous dit, vous ne faites plus partie du jury. Votre présence est incompatible avec la une de Valeurs Actuelles. Emmanuel Macron a également fait la une de Valeurs Actuelles. Serait-il aussi interdit du jury? Vous lui répondez. Magnifique. Puis-je vous demander ce qui vous a choqué dans mon interview? Rien. Je suis même à 95% d'accord avec ce que vous dites, mais je veux éviter toute polémique. Le problème, ce ne sont pas vos propos, mais que vous les teniez dans Valeurs Actuelles. Ouais.
23: Je crois que le coup de fil a dû tomber 10 minutes après la parution de Valeurs Actuelles. Et cette dame responsable d'un festival cinématographique me dit ben non, vous ne faites plus partie du jury. Mais ça, encore, à la limite, ça s'est exprimé à voix haute.
3: C'est à Cabourg, hein,
23: c'est ça ? C'est à Cabourg, le festival du film romantique. Mais ça s'est exprimé à voix haute. Mais ce qui est plus impressionnant, c'est ce qui se passe, c'est ce qu'on appelle la mort sans phrase. C'est-à-dire que les gens qui s'éloignent ou qui vous cancellent pour user d'un anglicisme, mais sans le dire. Voilà, ça c'est encore plus impressionnant. Au moins cette dame a eu la franchise.
24: En fait, ce qu'on peut dire...

0: c'est que Belleville, c'est un peu la version géographique imagée de ce qui vous a été, ce qui vous est arrivé. Vous avez dû quitter aussi un certain milieu. Ah, vous avez été évincé de certains milieux parce que vous n'étiez pas dans le discours attendu de la gauche, etc. Donc en fait, vous avez dû quitter Belleville, mais vous avez aussi été évincé du petit monde parisien.
1: Ah, bien sûr.
2: Moi, j'ai un avantage sur vous. Jamais été dans ce monde-là. J'ai pas pu être évincé.
3: Il y a des gens pour qui c'est à la naissance, donc voilà, on est moins trop.
2: Voilà, j'ai jamais eu ce souci, en fait. Jamais.
1: Non, mais c'est un avantage. En même temps, même s'il y a des côtés très douloureux que je cache pas, c'est une expérience très instructive, quand même. Voilà. Même d'un point de vue existentiel, de voir quand il y a un problème, comment se situent les uns et les autres, je trouve que ça remet un peu
2: dans les, dans les anecdotes qui m'ont fait sourire, un futur journaliste m'explique que dans son école, chacun est invité à choisir un parrain désigné parmi les professionnels en activité. Lui et deux de ses camarades m'ont fait cet honneur, dont je me déclare sincèrement flatté. « Attendez que je vous explique, » reprit mon filleul. « Je suis allé voir le directeur de l'école et je lui ai fait part de mon choix. Et alors ?» Et alors, il m'a répondu « Pourquoi veux-tu d'un fasciste pour parrain ?»
1: Il y a une autre anecdote qui double un peu celle-là. C'est la même chose. C'est qui me dit « Je fais un mémoire sur la liberté d'expression. J'ai été convoqué par le proviseur qui dit « Il y a le nom de Nolo et de Finkielkraut. On ne peut pas citer Nolo et Finkielkraut dans un mémoire sur la liberté d'expression. » Je trouve que ça résume bien la situation de délire idéologique de ces gens-là.
2: La vérité, elle est simple. C'est que, et CNews a porté une parole parfois nouvelle. C'est-à-dire qu'elle a fait entendre simplement des gens qu'on n'entendait pas. Il n'y a pas de ligne éditoriale sur l'antenne de CNews. Il y a simplement cette volonté d'entendre toutes les paroles et de défendre la liberté d'expression.
3: Ligne éditoriale, ça n'a pas empêché d'avoir une ligne éditoriale.
2: Oui, mais il n'y a pas d'engagement politique.
3: Ah oui, partisan.
2: Bon, évidemment, il n'y a pas d'engagement partisan. Et ces gens avaient le monopole de la parole. Et ils deviennent méchants parce qu'ils le perdent. Alors on voit ça à France Inter, on voit ça à Libération, et tout le monde se radicalise. Et en plus, le talent baisse. Parce que jadis, il y avait un peu plus de talent à Libération, il y avait un peu plus de talent à France Inter, il y avait un peu plus de talent même dans les manifs qu'aujourd'hui. Donc, effectivement...
3: Bah, il fallait le transmettre, ce talent, parce que je vous vois excuser en permanence les générations précédentes qui avaient plus de talent, c'est vrai, mais ils auraient dû le transmettre. C'est les premiers responsables, hein, si je peux me permettre.
2: Bon, un mot sur le budget avant d'être avec Alain Bauer. Et donc, Éric Nolot, le jour où je suis devenu OQTF, formidable livre, achetez-le, c'est chez Fayard. Et je le répète, si vous n'êtes pas content, je rembourse.
3: Enfin, franchement, c'est
2: News rembourse. C'est News rembourse.
1: Direct, hein,
2: bon, un mot sur le budget avec Félix Perola et Thomas. Budget, ça va être très très compliqué. Voyez le sujet.
4: L'ambition du gouvernement, réaliser 43 milliards d'euros d'efforts budgétaires. Pour y parvenir, le budget prévoit 17 milliards d'euros de nouveaux impôts et 26 milliards d'euros de coupes dans les dépenses. Alors, comment le gouvernement compte-t-il y arriver ? Première mesure, celle qui crispe le plus les députés, la contribution des retraités à hauteur de 5,5 milliards d'euros. Le projet de loi de finances prévoit de geler les pensions au-delà de 1260 euros et d'abaisser le plafond de l'abattement de 10%. Il passerait de 4 439 à 3 000 euros. L'État, lui non plus, n'échappe pas aux coupes budgétaires. Certains ministères, comme celui du Travail, verront leur budget baisser. Un fonctionnaire sur trois partant à la retraite ne serait pas remplacé. Les allocations non plus ne sont pas épargnées. Logement, prime d'activité, le texte prévoit de ne pas les revaloriser en 2027.
2: Il y a un truc qui est en train de passer sous les radars, qui est très très important pour les gens qui nous écoutent, c'est que le régime social et fiscal des indemnités de rupture, c'est un chamboulement total. Parce que là, ils vont venir piquer au-delà de 40 ou 45 000 euros et les employeurs vont devoir également payer. Alors qu'avant, tes indemnités, comme au prud'homme, avant tu prenais de l'argent au prud'homme, c'était non imposé. Ils vont te piquer l'argent au prud'homme. Ils vont te piquer de l'argent sur les ruptures conventionnelles.
3: Taxation par défaut, en fait.
2: Bien sûr. Mais je vous assure, c'est juste un scandale, en fait.
0: Et alors, autre scandale, voire bombe politique qui est arrivée hier, on a appris, et c'était une opacité totale jusqu'à présent, que par exemple, quand vous donnez 100 euros à l'éducation nationale, Il y a 30% qui va pour les retraites des fonctionnaires. Donc on nous dit que les retraites des fonctionnaires, ça parfois ça fonctionne pas du tout. C'est-à-dire que le budget est amputé de 30% en moyenne pour le ministère de l'Intérieur aussi, pour l'Éducation nationale plus que 30%.
5: C'est pour ça que tout n'est pas balayé d'un revers de la main sur la question du manque de moyens de l'école. Je regardais l'autre jour la dépense intérieure d'éducation. On a un manque à gagner de 33 milliards par an si on compare il y a 30 ans.
6: Il faut aligner le public sur le privé. Point. C'est encore un des scandales français. Le privé, nous, notre retraite, elle est calculée sur les 25 ans, et dans le public, elle est calculée sur les 6 derniers mois. Vous trouvez ça normal ? Non. Égalité. Bah oui, alors là, vous êtes quoi, là ? Là, il n'y a plus... Là, vous ne parlez pas... c'est pas bien. Il faut aligner. Le problème, les retraites privées, elles sont à l'équilibre, elles sont même excédentaires. Je parle sous le contrôle d'Alain Bauer, qui doit connaître mieux.
7: Ça dépend, mais elles ont un régime très particulier, très bien géré, par l'État, par les partenaires sociaux. Et d'ailleurs, l'État, tous les ans, se demande s'il ne veut pas piquer un peu d'argent au régime qui est géré par Malakoff-Médéric et qui permet de gérer très bien des retraites complémentaires. Par contre, au régime général, par capitalisation, par... répartition ne va pas mieux qu'ailleurs à cause de la baisse du nombre de cotisants et de l'augmentation de l'âge de vie des gens. Ce que le système n'a jamais pris en compte, c'est moins de cotisants, une vie plus longue égale rupture. C'est très mathématique.
6: Moi, je demande que le public, je demande que le public ait les mêmes règles que le privé. C'est quand même pas sorcier de demander ça, bon sang de bois. Que le public ait les mêmes règles que le privé. Ces gens qui parlent en permanence d'égalité.
3: C'est moins d'égalité que de nécessité, par ailleurs.
6: Et de nécessité. Ben oui, mais vous allez voir, ça, on ne touche jamais aux retraites du public. Ça, c'est un truc.
0: Dans le budget, cet après-midi, il y a un débat très intéressant sur la contribution à l'Union européenne. Vous savez que c'est un sujet où on donne beaucoup de milliards chaque année. Il va y avoir un débat enfin à l'Assemblée cet après-midi.
6: Bon, un mot de Laurent Nunez sur ce qui s'est passé à Aubagne et ce qui va faire la transition avec notre ami Alain Bauer pour expliquer la jeunesse, la violence de cette jeunesse parfois et ce qu'on a appris de ce jeune qui est entré et qui imaginait faire un crime de masse comme ça peut se faire aux États-Unis. Écoutez Laurent Nunez.
8: Monsieur le député, tout notre dispositif de lutte antiterroriste n'a cessé de s'adapter à une menace. Et vous savez que dans l'affaire d'hier, le parquet national antiterroriste vient de se saisir en désignant ce que nous commencions à deviner dans cette affaire, la probable appartenance de ce jeune de 14 ans à ce qu'on appelle la True Crime Community, qui est une espèce de communauté qui se tisse sur les réseaux sociaux, de jeunes qui s'isolent, qui se marginalisent, qui petit à petit rentrent dans leur bulle et fréquentent d'autres jeunes sur les réseaux sociaux qu'ils ne rencontrent même pas et parle de tuerie de masse. Ce mouvement-là, ce type de violence est très récente et comme d'habitude, les services de sécurité intérieure évidemment s'y adaptent et c'est ce qui est en train d'être fait en ce moment.
6: Alain Bauer, cette jeunesse, vous la voyez comment aujourd'hui ?
7: Angoissée, violente, radicalisée, perdue et en plusieurs morceaux différents. Il n'y a pas d'unité de la jeunesse. Tout le monde est d'accord pour dire que quand il n'y a pas de prof, pas de salle de cours, qu'il fait trop chaud, trop froid, et qu'il y a des rats au milieu, personne n'en est content. Que les lycées des beaux quartiers soient aussi maltraités que ceux de province ou de banlieue. Je rappelle qu'il y a beaucoup de lycées bloqués dans des zones très rurales, et pas seulement dans...
6: Il n'y a pas beaucoup de lycées bloqués, si vous me permettez. 97% des lycées ne le sont pas.
7: Dans ceux qui sont bloqués ou qui ont connu des mouvements, la répartition géographique est assez curieuse. Deuxièmement, je crois qu'il y a un effet qui s'appelle la génération Naël, que j'ai essayé d'expliquer, qui est que le passage à la violence, 50 000 émeutiers, à peu près autant d'émeutiers que de policiers, des milliers de bâtiments brûlés, des colonnes humaines de parents essayant de préserver quelques bâtiments publics, et quelque chose qui restait dans les esprits, c'était il y a 2 ans seulement, elle n'a pas disparu, elle bouillonne gentiment, elle considère que la violence est son mode d'expression naturel avec un rejet de l'ensemble du dispositif institutionnel. Puis troisièmement, les petits commandos, ce qui revient d'ailleurs au sujet que vous venez de traiter, qui sont les petites mains du narcotrafic. Avant, vous parliez des anarchos, maintenant je peux parler des narcos, ceux qui, par messages TikTok, réseaux sociaux, disent 1000 balles pour brûler tel lycée, 1000 balles, les challenges pour agresser les personnels de l'éducation nationale. Alors parfois c'est les mêmes, c'est pour ça que c'est assez compliqué, ils sont mélangés, et parfois c'est très spécialisé. Les petits commandos qui tournent, ils ont été repérés et en partie ils sont en voie d'identification par les services de renseignement ou de la police judiciaire, c'est quelque chose de très particulier. Ça n'a rien à voir avec quelques revendications que ce soit. C'est un affrontement avec l'institution.
6: C'est français ou c'est occidental ? Par exemple en Allemagne, en Italie, en Espagne.
7: Alors, true crime, on en a partout. En France, ça a commencé en 2008 à Mes Yeux, et on en est à la 10e opération potentiel. Ça a commencé à Littleton en 99. Alors, j'habitais Littleton à l'époque, donc j'ai vécu l'affaire Columbine presque en direct. Un de mes filleuls était dans un établissement scolaire voisin, heureusement pas celui-là. Et donc, c'est un crime de masse qui est devenu, dont les auteurs sont devenus des héros télévisés, des héros pas Netflixisés encore, j'ai peut-être loupé un épisode. Leurs mémoires sont en vente, leurs livres, pardon, sur eux sont en vente. Il y a quelque chose qui a mobilisé une jeunesse, non plus dans l'agitation politique, mais dans l'agitation nihiliste.
6: Non, mais la violence de la société.
7: Qui plairait beaucoup à Eric Nolot et qui nous rappelle des événements qu'on a connus, par exemple, à la fin du 19e, le nihilisme pur, masqué par la politique.
6: La violence de la société, ce que vous avez appelé angoissé, perdu.
7: Enragé.
6: Bon, enragé. C'est un phénomène français ou c'est un phénomène qu'on
7: retrouve... Non, c'est un phénomène généralisé. L'augmentation. Alors, généralisé, mais qui connaît des cycles. Nous sommes dans un très mauvais cycle, puisque, comme je vous l'ai déjà dit, puisque vous m'invitez de temps en temps sur votre plateau, et je vous en remercie, le nombre d'homicides en France est 50% plus élevé qu'à son plus bas en 2012, et que le nombre d'homicides plus de tentatives d'homicides, qui ne sont que des homicides ratés, et ce sont plus haut niveau de l'histoire de la statistique nationale des 50 dernières années. Il se passe donc quelque chose dans l'augmentation généralisée de la violence. Les États-Unis sont en chute libre à cause d'un processus répressif extrêmement développé. Et dans les autres pays européens, il y a une augmentation très forte du nombre d'attaques, notamment dans les établissements scolaires. Avec un rajeunissement, parce que 12-14 ans, ce n'est pas les 15-18 ans d'habitude.
6: Je retiens évidemment que la répression, ça marche. Parce que la répression, il faut aussi éduquer.
7: Pas seulement, mais ça a un effet.
6: Ça marche, bien sûr. Alors, le livre, Il faut sauver nos enfants. Et je rappelle ces chiffres que j'ai cités tout à l'heure, pour ceux qui n'étaient pas là. 5,5 millions d'adultes ont été victimes de violences sexuelles dans leur enfance. 160 000 enfants sont victimes de violences sexuelles chaque année. Suite à l'audit du ministère de la Justice après l'affaire Liana, 85 000 plaintes pour infractions sexuelles commises par des mineurs ont été recensées. Et vous dites qu'il y a une impunité souvent rendue possible par les institutions. Pourquoi ?
7: Oui, même par la culture, pour reprendre un débat. Apostrophe, 90, 5 hommes, une femme. Tout le monde se raconte très gentiment comment on viole des petites filles et des petits garçons sous l'œil impassible de Bernard Pivot et une femme, mon héroïne personnelle, chacun a le sien.
6: Madame Bombardier.
7: Madame Bombardier dit « ça va pas bien chez vous, vous vous rendez pas compte de ce que vous dites ». Elle se fait agonir d'injures pendant et après parce que la pédophilie...
6: Non, mais donc, ça a changé quand même. Là, c'était il y a 40 ans.
7: Pas du tout. Si, pas parce que vous dites... Toutes les institutions le passent sous le tapis. Aucune ne l'a prise en main. Il a fallu la CIVIS et la CIA, c'est-à-dire la mobilisation des associations externes, pour imposer à toutes les institutions, peu à peu, très doucement, parce que vous citiez encore le canard enchaîné de mercredi, mais le livre sur les agressions sexuelles dans le football, les éléments dans le basket, dans le patinage, dans le périscolaire. Le périscolaire, on vient de sortir d'une commission d'enquête aujourd'hui au Sénat, dirigée par Mme Evren, dont les rapports vont être votés aujourd'hui ou demain, qui va nous révéler l'ampleur du phénomène. Les pauvres avocats qui se battent pour sortir les enfants de l'aide sociale à l'enfance, c'est-à-dire des endroits qui sont censés les protéger, c'est tous les ans. Moi, ce livre, pour la première fois de ma vie, je n'ai pas fait un livre académique. Je n'ai pas fait un livre où je raconte de haut, de loin, avec la neutralité axiologique. Non, c'est mon livre, ce n'est pas un livre. C'est le livre qui m'a la découverte, après l'affaire Liana Rosa, de l'ampleur de ce qui, pour moi, n'était que des petits faits divers, que je regardais comme des petits faits divers. Avant, je m'occupais des choses sérieuses. Le terrorisme, la criminalité, l'enseignement de la criminologie qui n'existait plus en France, tout ça me paraissait comme beaucoup plus important. C'est une immense erreur. Epstein, ça m'a déjà remis sur le niveau, parce que Epstein, pour la première fois, c'était des conspirationnistes, au sens anglais de conspiracy, crime organisé, qui manipulaient des complotistes pour faire croire que ça n'existait pas. Là, je suis tombé... 5,5 millions de victimes, un Français sur 10 environ, a déjà été victime d'une agression sexuelle qu'il a somatisée et qui s'effondre un beau matin, vous ne savez pas pourquoi, devant ses propres enfants, qu'il reproduit, parce que quand on a été violé ou agressé de temps en temps, on reproduit pour reprendre le pouvoir sur soi-même et sur les autres, etc. Ça m'a, tout d'un coup, j'ai découvert que j'avais loupé, dans ma propre carrière et dans mon propre investissement scientifique, quelque chose d'essentiel. Je n'ai jamais eu un cas avec 5,5 millions de victimes. Jamais. Et donc, aujourd'hui, c'est pas un livre, c'est mon livre, et c'est pas un livre pour décrire les choses, c'est un livre pour mobiliser les gens. La loi intégrale vient d'être votée à l'unanimité, mais après un débat où l'élément le plus important qui était le fait de demander aux enfants dès le premier moment du scolaire si par hasard ils avaient été supprimés, faute de moyens, est remplacé par un questionnaire. Enfant de 6 ans, bonjour, as-tu été A, violé, 2, pas violé, 3, ne sais pas, franchement. Et donc, il y a un sujet, et alors il a fallu une émeute des associations, puis une revue. Alors, ça sera en 2032. 2032, hein. 27, 28, 29, 30, 31, 32. Il y aura 1 million d'enfants victimes d'ici que le système soit entièrement mis en place. Et ça ne choque personne. Parce que pas assez. Mais pas assez de médecins scolaires, pas assez de...
6: Les parents sont quand même très vigilants maintenant.
7: Oui, de plus en plus. Voilà, et ils sont en partie traumatisés en se disant « je ne vais pas laisser mes enfants aller en colonie de vacances, je vais pas aller... »
6: Ah ben, bien sûr, si vous êtes parents aujourd'hui, vous n'en voyez
7: pas. Que quand ils écoutent leurs enfants, il faut mieux les écouter, parce que quand ils disent « je ne veux pas aller là, je ne veux pas aller là, je fais des cauchemars », c'est pas uniquement parce qu'ils ne veulent pas aller à l'école.
6: Et en quoi, vous le dites d'ailleurs, le magistrat formé à ne surtout pas faire un nouvel outro.
7: Ben oui, c'est le drame de notre système judiciaire, c'est qu'à un moment, la parole des enfants a commencé à s'exprimer, sauf qu'ils étaient manipulés. Et donc, ils ont dénoncé des innocents qui ont été innocentés, même s'il y en a un qui est mort en prison, d'autres qui ont été des vrais coupables qui ont été condamnés. Et on s'est rendu compte que, du coup, la parole de l'enfant était niée parce qu'il pouvait être manipulé. Donc, pour éviter outre, on avait décidé de ne plus croire personne. Donc, on avait mis, et c'est la révélation de Gérald Darmanin, parce qu'il faut quand même saluer le courage d'avoir 10 qui étaient cachés sous le tapis, 88 000 à la fin à faire, qui n'étaient pas traités du tout, ou dans des délais invraisemblables, avec des moyens inexistants, des magistrats débordés, dont une au moins, honnêtement, sur une émission de télévision, dit « j'ai cru que j'ai perdu toute humanité, parce qu'elle vient de demander la remise en liberté d'un groupe d'agresseurs ». Il y a un sujet général entre vraiment l'effondrement d'un système que nous vivons, je me noloise, hein, doucement, doucement. Tout doucement, parce que moi je crois encore à l'effet résistance, mobilisation et quelque chose. C'est le sens du livre, c'est ça. Hein, je ne suis pas totalement nonoïsé, je partage le même diagnostic, mais j'ai encore un petit espoir thérapeutique. Et donc cette mobilisation des gens, des mères, des pères, des familles, mais pas seulement, des magistrats, des avocats. Moi je vois l'avocat qui à Marseille défend des jeunes filles prostituées.
6: On l'a reçu plusieurs fois, mais cet homme est incroyable.
7: Oui, mais
6: ce qu'il raconte
7: est incroyable. Il devrait y en avoir des dizaines ou des centaines.
3: Mais surtout, il le raconte depuis 20 ans.
6: Bien sûr, mais voilà. Je suis d'accord. Alors vous parlez évidemment d'Outreau, de Joël Le Squarnec, de l'Église catholique.
7: 299 victimes dans des hôpitaux.
6: Bien sûr.
7: En partie connue par les propres institutions hospitalières, qui le renvoient d'un hôpital à l'autre pour qu'il fasse d'autres victimes. Et encore, on vient de rouvrir une enquête complémentaire sur des dizaines d'autres cas qui n'étaient pas connus au moment du jugement.
6: Bon, vous parlez de l'inceste aussi, et vous dites le poids du silence familial, c'est « Il faut sauver nos enfants », le livre noir de la pédocriminalité. Mais l'inceste, bien sûr que les familles se taisent, les frères se taisent, les pères, les mères se taisent pour protéger leur mari.
7: Parce que quand les mères elles dénoncent, on leur dit c'est pour manipuler le divorce. Oui. Et donc on leur promet, comme on l'avait fait dans l'affaire Liana Rosa, à la mère de Rosa, en disant t'arrêtes de nous casser les pieds, si tu continues, c'est toi qui vas être poursuivi.
6: Et ça touche toutes les familles.
7: Oui, toutes les classes sociales.
6: J'ai un souvenir absolument incroyable dans une famille très très bourgeoise que j'ai pu connaître il y a 40 ans. Tout d'un coup, il est minuit, une heure, et la fille, qui a aujourd'hui 55 ans, 60 ans, commence à raconter qu'en fait, son père abusait d'elle. Et au bout de la table, il y a son mari qui lui dit « Agnès, elle ne s'appelle pas Agnès, bien sûr. Agnès, s'il te plaît. » Parce que, bon, il est tard, etc. Et Estée. Et tu comprends que dans cette famille bourgeoise, où il y a beaucoup d'enfants, où le mari de cette femme le sait depuis toujours parce qu'elle a dû lui en parler, où le père, grand bourgeois, abusait et tout ce monde se taisait.
7: Oui.
6: Invraisemblable.
7: Oui, mais c'est la réalité.
6: Invraisemblable.
7: C'est la partie la pire de l'ensemble. Et c'est la partie où, quand quelqu'un prend la parole, il se fait rabrouer, il se fait interdire de parole, ou il se fait menacer d'être poursuivi parce que c'est la parole de l'enfant violé contre
6: la
7: violeur.
6: Famille. C'est-à-dire que tu touches à la famille.
7: Et même, on les force à y aller dans la garde partagée. Ouais. C'est un processus terrifiant qui mérite enfin d'être traité. Ouais. Si on peut sauver, on peut rien faire pour les 5 millions et demi, si ce n'est les accompagner, les aider et faire en sorte que la parole se libère. Mais pour les 160 000 qui ne l'ont pas encore été victimes, on a une responsabilité.
6: Je vous interromps parce que Europe 1 va prendre la suite et je vais laisser à Christine Kelly, qui vous recevra peut-être d'ailleurs pour ce sujet. Je ne sais pas si vous êtes déjà allé sur Europe 1.
7: Je la remercie d'ailleurs beaucoup.
6: Et je remercie aussi à Christine qui va enchaîner, bien sûr, et ce livre est essentiel, fondamental. Et c'est vrai que vous venez beaucoup sur l'antenne de CNews pour le présenter, mais c'est infiniment justifié. C'est à vous, Christine.
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36: Il est 11h pile sur Europe 1. Toute l'actualité avec Wallace Glaise. Bonjour.
37: Bonjour Christine, bonjour à tous. Un peu moins de 200 lycées devraient être fermés aujourd'hui. C'est ce qu'indique le ministre de l'Éducation nationale, Édouard Geoffrey, qui est revenu sur le bilan du mouvement de colère. Il dénonce des violences illégitimes et a rappelé que 148 membres du personnel éducatif ont été blessés depuis le début des manifestations lycéennes. Il faudra du temps à la France pour amener sa dette et son déficit à des niveaux pouvant inspirer confiance au marché. Déclaration ce matin de la chef du FMI. Elle intervient au lendemain de l'ouverture des débats autour du volet recettes du budget de l'État à l'Assemblée nationale. Les députés ont approuvé hier à l'unanimité la loi contre les violences sexistes et sexuelles. Texte réclamé par plusieurs associations après l'onde de choc provoquée par le meurtre de Liana. Le Sénat doit maintenant se pencher sur cette loi, probablement à partir du mois de janvier. Une candidate de plus pour la course à l'Élysée, Natacha Polony, a annoncé ce matin être candidate à l'élection présidentielle. L'essayiste dit vouloir se présenter pour rassembler les orphelins de la politique. L'ancienne directrice de l'hebdomadaire Marianne a révélé son slogan sur X, « Nous sommes la France ». Le géant américain de l'intelligence artificielle Nvidia rentre au capital de Doctolib. Avec ses nouveaux fonds, la plateforme française de prise de rendez-vous médical veut accélérer ses recrutements et le développement de ces modèles d'intelligence artificielle. La tumeur du pape était cancéreuse. C'est le Vatican qui l'a annoncé hier soir alors que Léon XIV venait de se faire opérer. Les médecins ont procédé à l'ablation d'une partie de son poumon. Ils affirment que l'opération s'est bien déroulée. À l'étranger, en Arabie Saoudite, de fortes explosions ont été entendues ce matin dans la capitale saoudienne. Riyad, régulièrement visée ces derniers jours par des attaques des Houthis du Yémen. La veille, la coalition militaire menée par le royaume avait revendiqué des frappes au Yémen contre des sites contribuant à l'effort de guerre des combattants Houthis. 600 000 personnes sont privées d'électricité ce matin en Ukraine. Annonce du président Volodymyr Zelensky, des coupes coupures de courant liées à des frappes russes ciblées cette nuit contre le secteur énergétique. En football, une soirée bien difficile pour les clubs français en Ligue des Champions. Lourde défaite d'abord de Lille sur la pelouse d'Arsenal, 3-0. Lens s'est également incliné 2-0 à domicile face au Sporting Lisbonne. Ce soir, le Paris Saint-Germain affrontera Manchester City à 21h. Et puis enfin, pour terminer, direction les courses avec le pronostic de Thierry Léger. Le quintet va se passer du côté de Reims cet après-midi. Thierry Léger vous conseille de jouer les numéros suivants. Le 2, le 15, le 6, le 10, le 5, le 9, le 13 et puis enfin le 12.
9: Il y a toujours le 13.
37: Europe 1, il est presque 11h03. Christine Kelly et vous, c'est maintenant.
36: Merci beaucoup Alice Glaise. Prochain point sur l'actualité à 11h30 sur Europe 1.
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36: Bonjour à tous, bienvenue sur Europe 1. Christine Kelly et vous jusqu'à 13h avec Gabriel Cluzel et Géraldine Hamon.
9: Bonjour Christine.
36: La jeunesse française va-t-elle mal? À Aubagne, le jeune collégien qui a tiré au fusil de chasse s'était fasciné par les tueurs en série. Les enquêteurs ont trouvé des éléments probants qui démontrent une fascination et une probable adhésion aux attaques de masse. C'est désormais le parquet antiterroriste qui se saisit de l'enquête. Tout cela interroge sur la santé mentale des adolescents, les signaux d'alerte que l'on ne sait pas toujours repérer. Le pédopsychiatre Stéphane Clergé nous aidera à comprendre ce qui se joue dans la tête de nos ados. Faut-il s'inquiéter d'une fascination pour la violence de certains jeux vidéo? Comment prévenir les passages à l'acte? Et plus largement, le profil du suspect est-il révélateur d'une jeunesse en manque de repères? On attend vos réactions au standard d'Europe 1.
9: Au 01 80 20 39 21, le numéro pour appeler Christine Kelly n'est pas surtaxé.
36: À 11h40, le pape Léon XIV face à une nouvelle épreuve. Après le succès de son opération, son état de santé l'oblige à annuler ses audiences jusqu'au 20 octobre. Est-ce un simple contretemps? Est-ce un coup d'arrêt pour son pontificat? Le Vatican nous fait savoir que le Saint-Père se repose après une nuit tranquille, je cite. Appelez-nous pour réagir dès maintenant.
9: Au 01 80 20 39 21. À midi, nous parlerons d'Emmanuel Macron qui entre dans les derniers mois de son mandat, 200 jours précisément, et le budget s'annonce explosif. Entre déficit, dette, bras de fer politique et avertissement du FMI, la France peut-elle encore redresser ses comptes? Sommes-nous au bord d'une crise financière? Jusqu'où peut-on aller avant de basculer dans un scénario à la grecque? François Pirard, fondateur de l'Observatoire Hexagone, sera avec nous et vous pouvez bien sûr prendre part au débat en appelant le 01 80 20 39 21.
36: Et puis à 12h20, sur retour sur les violences en marge des manifestations lycéennes à Marseille, un policier a été frappé, tenez-vous bien, à coups de marteau. Peu de médias en parlent. Comment empêcher que des manifestations tournent à l'affrontement? La violence est-elle devenue si banale? Nous aborderons le sujet avec Franck Alizio, député RN des Bouches-du-Rhône. Et puis enfin, à 12h30, qui paie la facture des violences et des dégradations? Des commerces saccagés, des entreprises pillées, des vitrines brisées. Derrière le slogan, c'est Nicolas qui paie. Une question justice fiscale, mais aussi de responsabilité. Qui doit régler les dégâts? Les casseurs, les contribuables, les entreprises, leurs salariés déjà victimes? Et pourquoi est-ce toujours au même à payer? Appelez-nous pour en débattre.
9: 01 80 20 39 21, c'est le numéro du standard d'Europe 1 pour appeler Christine Kelly et débattre de l'actualité. 11h, 13h, vous avez la parole avec Christine Kelly. Bienvenue sur Europe 1.
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9: Ah, super.
36: Ah super, nous dit Gabriel Cluzel. On parlait d'autre chose, pardon, je vous prie de vous excuser. Nous allons parler de la santé mentale des jeunes, Gabriel Cluzel, parce qu'on s'interroge beaucoup sur ce jeune de 14 ans à Aubagne qui a tiré sur le principal et l'enseignante. On voit dans quelle bulle, petit à petit, sa garde à vue s'est terminée ce matin. Il y a quelques instants, son père et sa mère ont été libérés dès hier. Et on voit un certain profil où il nourrissait une certaine haine. Haine de qui? Haine de l'être humain. D'abord, avant de vous donner la parole, Gabriel Cluzel, Stéphane Clergé, vous êtes pédopsychiatre, vous êtes en ligne avec nous. Comment analyser d'abord ce profil de jeune, de ce jeune de 14 ans, et ensuite on ira un peu plus loin.
13: Oui, bonjour Christine Kelly. Effectivement, on voit certains jeunes fascinés par les tueries de masse, et ça peut se comprendre psychologiquement comme une recherche de puissance face à un sentiment d'impuissance. Certains jeunes éprouvent des sentiments d'humiliation, de rejet, d'injustice ou d'échec, je dis bien éprouvent. C'est pas toujours des jeunes d'ailleurs qui subissent, hein, mais parfois il y a des troubles mentaux qui font qu'on se sent persécuté, humilié. Donc ça, c'est des troubles psychiatriques, hein, qui sont pas rares. Certains sont vraiment humiliés et rejetés. Mais quand un adolescent se sent comme ça profondément dévalorisé, il peut imaginer une inversion des rapports de force et passer de celui qui subit à celui qui domine. Mais ça, le paradoxe de cette fascination pour la puissance, c'est qu'elle peut masquer une grande fragilité narcissique. Hein. Il y a aussi une recherche de reconnaissance, une recherche de visibilité. C'est pas nécessairement admirer le crime lui-même, mais c'est aussi s'identifier à une figure perçue comme puissante, transgressive, célèbre. Alors évidemment, les communautés numériques jouent un rôle, hein, parce que Internet favorise une désensibilisation. La répétition de contenus violents peut atténuer les réactions émotionnelles. On peut s'identifier à un auteur. Et si on s'inscrit dans des groupes de jeunes fascinés par ça, et ben du coup nos pensées, nos croyances, elles peuvent devenir ordinaires en apparence ou valorisées.
36: Alors justement, vous parlez de la sphère numérique. Qu'est-ce que le True Crime Community ? On écoute justement un sonore et on revient vers vous, Stéphane Clerget.
0: Le nom de ce mouvement, True Crime Community, traduit en français, ça donne Communauté des Crimes Réels. Il est aussi connu sous l'abréviation TCC. Il s'agit d'une idéologie importée des États-Unis et qui fédère des internautes sur des groupes de discussion en ligne et sur les réseaux sociaux. Les participants sont très souvent des jeunes hommes, tous adeptes de tueries de masse. Ils vouent un culte extrême aux meurtriers de grands crimes et les glorifient. Cette idéologie est ainsi associée à une forme de terrorisme. Certains membres de cette communauté se retrouvent parfois sur des jeux en ligne, des jeux vidéo de guerre où les armes sont omniprésentes. Selon les informations d'Europe 1, c'est le cas du jeune suspect à Aubagne. Il avait pour habitude de jouer à Call of Duty, un jeu vidéo dans lequel il est possible de tuer virtuellement d'autres utilisateurs. Pour toutes ces raisons, le parquet national antiterroriste s'est saisi de l'enquête. Il doit déterminer dans quelle mesure le collégien avait préparé son attaque, mais aussi si des complices l'ont aidé ou incité à passer à l'acte.
36: Stéphane Clerget, vous êtes en direct sur Europe 1, en ligne avec nous, vous êtes pédopsychiatre. Avant de venir avec vous, Gabriel Cluzel, est-ce que vous, Stéphane Clerget, vous avez déjà vu dans votre environnement, chez vos patients, justement, des jeunes qui sont addicts à ce genre de jeux vidéo où on s'applique à tirer sur d'autres êtres humains ?
13: Oui, après, il ne faut pas alarmer la population. Un adolescent solitaire, passionné de jeux vidéo ou intéressé par les faits divers n'est pas forcément un adolescent dangereux. Il y a des signes d'alerte avec notamment l'expression de l'intention de tuer, de commettre des crimes, des propos déshumanisants, une admiration répétée pour les auteurs de massacres, un sentiment de persécution. Ça, ce sont des signaux d'alerte. Mais en revanche, oui, j'ai reçu des enfants qui auraient pu éventuellement évoluer vers cette manière. C'est-à-dire
36: Des enfants, Stéphane Clerget, c'est stupéfiant. Ils ont quel âge à peu près ?
13: C'est des enfants qui sont à l'école primaire, qui ont l'âge de l'école primaire. Dès 6 ans, on voit des enfants qui peuvent avoir comme ça le sentiment qu'on les persécute et qui ont des actes très très violents sur d'autres dès qu'ils sont un peu contrariés et qui ont comme ça une envie de puissance et qui peuvent tenir des propos alarmants. Et c'est pas dans des familles où il y a de la violence, ça on pourrait le comprendre. Des enfants battus, des enfants victimes de maltraitance, ça paraît logique qu'eux-mêmes se conduisent comme ça. Mais on a quelques enfants, heureusement rares, qui ont un profil de personnalité qui est annonciateur de comportements violents. Alors heureusement, quand ils sont pris en charge, on peut travailler tout ça, et c'est un peu long, mais on fait disparaître ces sentiments de persécution, d'humiliation ou de vengeance.
36: Restez en ligne avec nous, Stéphane Clerget. On marque une pause, on revient en direct sur Europe 1 avec Gabriel Cluzel pour réagir à ce profil très inquiétant de cet adolescent de 14 ans à Aubagne qui a tiré sur le personnel enseignant il y a 48 heures. Et on va aborder avec vous peut-être les solutions lorsqu'on est face à des profils annonciateurs de comportements violents. On marque tout de suite une pause, on revient sur Europe 1.
9: Et vous aussi, vous pouvez réagir au standard d'Europe 1, vous appelez Christine Kelly au 01 80 20 39 21. Le numéro n'est pas surtaxé et vous pouvez aussi envoyer vos réactions sur WhatsApp au même numéro. 01 80 20 39 21. Belle matinée avec Christine Kelly sur Europe 1.
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9: Il est 11h15, vous écoutez Christine Kelly et vous sur Europe 1. À Aubagne, le jeune collégien qui a tiré au fusil de chasse était fasciné par les tueurs en série. Alors on se pose cette question ce matin sur Europe 1. Le profil du suspect est-il révélateur d'une jeunesse en manque de repères? Nous serons avec notre invité Stéphane Clerget et vous aussi vos réactions, chers auditeurs d'Europe 1. Vous avez la parole au standard d'Europe 1 pour appeler Christine Kelly. C'est le 01 80 20 39 21, le numéro n'est pas surtaxé. À tout de suite sur Europe 1.
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9: Il est 11h17 sur Europe 1, vous écoutez Christine Kelly et vous. Vous réagissez au 01 80 20 39 21. Nous parlons de la santé mentale des jeunes après ce qui s'est passé à Aubagne. Et cette question, le profil du suspect est-il révélateur d'une jeunesse en manque de repères? Nous sommes avec Stéphane Clerget, pédopsychiatre, auteur du livre Les mots de vos ados, paru aux éditions Solar, Christine.
2: Oui, avant de vous reprendre en ligne, Stéphane Clerget, vous nous disiez qu'il y avait des profils annonciateurs de comportements violents. Dans un instant aussi, je rappelle qu'on va parler du pape et de sa santé. On parlera des 200 jours restants Emmanuel Macron, dans quel état il reste le pays. Mais Gabriel Cusa, je ne vous ai pas encore entendu ce matin à propos de cette santé mentale des jeunes, de ce profil très inquiétant de ce garçon de 14 ans qui arrive il y a 48 heures, 9h25, dans son établissement et avec un fusil de chasse qui se met à tirer et à descendre l'escalier, dévaliser un peu partout et tirer partout. Son profil est inquiétant.
3: Oui, alors j'imagine qu'il faut distinguer la personnalité de ce garçon et le contexte de la société en général, mais le contexte de la société n'influe pas de la même façon sur toutes les personnalités, c'est ce que je veux dire. C'est-à-dire que tout le monde ne va pas se saisir d'un fusil de chasse pour aller tirer sur son prof. Mais il y a quand même un climat général et moi je suis absolument convaincu que le fait que l'on ait abattu toutes les limites, on en a fait des enfants rois qui sont devenus des enfants tyrans, et les enfants tyrans sont capables d'exécuter les autres quand ils pensent qu'ils sont au travers de leur chemin. Donc je suis persuadée que certains aspects, pour de bonnes intentions d'ailleurs, mais l'enfer est pavé de bonnes intentions, de ce que l'on appelle entre guillemets l'éducation bienveillante a pu se transformer, parfois mal comprise, en éducation malveillante. Les enfants ont besoin de cadre, de frustration, d'interdits, de limites. Et là, visiblement, on est face à un enfant dont on a l'impression qu'il s'est senti vexé, humilié, offensé par un professeur, alors qu'une remarque d'un professeur, ça n'a rien que de très normal. Et quand bien même ce serait un tout petit peu humiliant, il y a des professeurs plus maladroits que d'autres, eh bien c'est pas grave, si j'ose dire, on doit apprendre à l'assumer. Donc, il y a un vrai sujet dans notre société. On a la rencontre chez des jeunes à la fois du nihilisme, d'une recherche d'identité qui peut aller chercher aussi dans l'islamisme. Enfin, vous voyez, il y a une espèce de galaxie d'attirance qui est mortifère, qui sont profondément inquiétantes et qui viennent, qui à aucun moment ne sont bridées par des limites.
2: Gabriel Cluzel sur Europe 1, Stéphane Clerget, vous êtes pédo. Psychiatre, auteur du livre Les mots de vos ados aux éditions Solar. Merci infiniment d'être en direct avec nous. Vous nous expliquez comment il y a des profils annonciateurs de comportements violents. La question qu'on se posait avec Géraldine Hamon il y a quelques instants en off, on se demandait est-ce que à partir de quel âge peut-être que on peut inverser les choses, un peu inverser la tendance. À partir de quel âge on se dit là ce n'est plus possible peut-être de sauver un enfant ou là c'est encore possible. Stéphane Clerget sur Europe 1.
4: À partir du moment où l'enfant présente effectivement des signes inquiétants, des propos violents, des comportements violents, un sentiment de ressentiment, alors évidemment pas ponctuel, mais de manière un peu répétée, quel que soit l'âge de l'enfant, il ne faut pas hésiter à consulter un professionnel de santé mentale, parce qu'il faut intervenir avant que la souffrance psychique, le ressentiment et la fascination pour la violence ne se transforment en projet agressif. Donc heureusement, il y a des solutions qui ne coûtent pas forcément cher. C'est ça, prendre au sérieux les menaces en tant que parent et pas hésiter à consulter. Et quand c'est des menaces immédiates, pourquoi pas appeler le 17. Évidemment, en tant que parent, ça va de soi, mais là, en l'occurrence, pas vraiment. C'est empêcher l'accès aux armes. On a le droit d'être chasseur, mais on doit laisser souffler ses
2: armes. Avoir un enfant avec un tel profil et avoir des armes.
4: Oui. Et agir sur les réseaux sociaux, ça veut dire que, en tant que parent, moi je crois qu'il est légitime de regarder ce que son adolescent regarde. Tu as le droit d'aller sur Internet, de faire des jeux vidéo ou d'aller sur divers sites, mais je veux savoir ce que tu regardes pour prévenir évidemment leur enfermement dans des communautés. Et puis au niveau du lycée, il faut former les enseignants, c'est pas forcément très long, les CPE, c'est quoi, c'est une demi-journée, mais former les CPE, les infirmières scolaires, à reconnaître les changements préoccupants. Isolement brutal, discours de vengeance, fixation sur une humiliation, admiration obsessionnelle pour les auteurs de massacres. et les signaler au psychologue. Encore faut-il qu'il y ait un psychologue à l'école ou éventuellement faire ce qu'on appelle une information préoccupante, c'est-à-dire signaler ça aux services sociaux pour le moins. Et évidemment, traiter la souffrance psychique si l'enfant, l'ado n'est pas pris en charge.
2: Merci beaucoup Stéphane Clerget. Rien ne remplace en tout cas la vigilance des parents. Merci infiniment d'avoir été en direct avec nous sur Europe 1. Stéphane Clerget, pédopsychiatre, auteur du livre Les maux de vos ados aux éditions Solar, pour aborder la santé mentale des jeunes, notamment à Aubagne, des jeunes fascinés par les tueurs. On va parler du pape à présent. Est-ce que vous êtes inquiet par rapport à la santé du pape? Alors évidemment, on a appris que on apprécie la transparence du Vatican par rapport à tout ce qui s'est passé. On a appris, Gabriel Cluzet, qu'il était déjà malade. Il le savait lorsqu'il est venu en France. Et je ne sais pas, ça force un peu le respect lorsqu'on revoit toutes ces images qui sont passées en France, lorsqu'il était en France, ces images où... même nous, on regardait Gabriel Cluzel avec Géraldine et on se disait « Waouh, quelle énergie à 71 ans !» Et en plus, il savait qu'il avait le cancer. Alors on a appris que le cancer s'est bien déroulé, l'opération s'est bien déroulée, que c'est un cancer, du poumon dont il est atteint. On a 3 lobes à droite, dans le poumon, on a 2 lobes à gauche, on lui a enlevé un de ses 3 lobes droits. On va avoir dans un instant un médecin pour nous en parler. Et puis rappeler aussi que lorsqu'on a une opération du poumon, même si on vous enlève un lobe, c'est intéressant, c'est pas que le poumon repousse, mais le poumon reprend tout de suite sa place, oui. Et ça permet effectivement de ne pas être trop inquiet, il semblerait, lorsqu'on nous enlève un lobe. En tout cas, c'est intéressant, on posera la question à Jean-Jacques Zambrowski dans un instant. D'abord, Gabriel Cluzet, j'aimerais vous entendre à propos du pape. Êtes-vous inquiète?
3: Non, je ne suis pas inquiète, mais cette nouvelle, j'avoue, m'a touchée profondément, parce que c'est vrai que ce voyage du pape m'avait spécialement marquée. Alors, je m'attendais, en tant que catholique, à être heureuse de cette visite, mais néanmoins pas à ce point. J'ai eu l'impression qu'il y a eu une bulle de sérénité qui s'est étendue sur la France. Il y a l'espérance qui est remontée. Je pense que ça a dépassé du reste le cercle des catholiques. Et donc, nous étions comme ça un peu en lévitation pendant toute cette visite. Et puis, nous sommes durement retombés sur terre après avec les émeutes. Alors, vous savez, je vais vous faire une confidence. J'étais donc le week-end dernier en Suisse et il y a une dame qui voyait ça de l'extérieur et qui m'a dit « Dites donc, la visite du pape, vous l'avez payé après, hein ?» Voilà, bon. Je crois que c'est un petit peu le sentiment partagé. Et là, le fait que l'on apprenne non seulement qu'il était malade, il a fait montre d'une grande sérénité. À aucun moment on a pu se dire tiens, il est fatigué. Vous savez, nous tous, je pense autour de cette table, on s'est dit incroyable. Mais comment il fait à son âge pour tenir? Nous, on aurait été crevés. Et donc en plus, il avait cette fragilité et il ne l'a pas montré. Et rajouter au fait qu'il est venu malgré tout en France. Il aurait pu dire ah ben non, je vais me faire opérer. Tout le monde l'aurait compris. D'ailleurs, je ne vais pas venir en France puisque j'ai besoin d'être opéré de façon urgente. Eh bien non. Il a fait passer ce voyage en France avant cette opération. Moi, je trouve que c'est un beau cadeau qu'il nous a fait. J'ai envie de lui dire merci et que Dieu vous garde.
2: Merci et que Dieu vous garde. Qu'est-ce que vous avez envie de dire au pape? Appelez-nous au standard d'Europe 1. Qu'est-ce que vous avez envie de lui transmettre comme message au pape? D'abord, au niveau médical, on a Jean-Jacques Zambrowski. Bonjour. Vous êtes médecin. Lorsqu'on voit cette opération du pape, comment peut-on la définir lorsque on voit les éléments qu'on a? Est-ce que selon vous, c'est grave, ce n'est pas grave? Ce sont les questions qu'on se pose. Seriez-vous inquiet, vous, par exemple, avec les informations dont on dispose à l'heure qu'il est?
4: Non, je ne serais pas vraiment inquiet. Et je pense que si le pape avait été lui-même terriblement inquiet, il aurait trouvé le moyen d'aménager, voire d'annuler son voyage en France. Cela dit, c'est un cancer, c'est-à-dire comme tout cancer, il y a un potentiel de gravité, mais ça ne fait pas partie des formes graves. Il n'y a jamais qu'une lésion localisée
5: réduite. Bon,
2: très intéressant. Jean-Jacques Zambowski, on va marquer la pause pour le JT. C'est très intéressant ce que vous nous dites. C'est-à-dire qu'il y a un potentiel de gravité, mais voilà, un léger. Voilà, vous n'êtes pas plus inquiet que ça. On va rentrer dans le détail dans un instant avec vous, si vous le voulez bien. Ça va, comment ça se passe, effectivement, cette opération lorsqu'on vous enlève un lobe? Est-ce que ça vous affaiblit? Pour combien de temps? On marque une pause, on revient. Merci infiniment d'être avec nous, cher Jean-Jacques Zambowski. Appelez nos standards européens pour savoir si vous êtes inquiet à propos de la santé du pape et que lui souhaitez-vous.
9: Et pour nous appeler, vous composez le numéro du standard d'Europe 1 pour appeler Christine Kelly. Le numéro n'est pas surtaxé, 01 80 20 39 21. Vous pouvez aussi laisser vos messages sur WhatsApp. La suite de Christine Kelly et vous, c'est juste après les infos sur Europe 1.
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13: Il est 11h31 sur Europe 1, le journal permanent avec Wallis Glaise.
14: Bonjour Christine, bonjour à tous. Un violent incendie est en cours depuis ce matin près de la gare d'Austerlitz dans le 13e arrondissement de la capitale. D'épaisses fumées ont noirci le ciel dans l'arrondissement et ses environs. Les pompiers sont sur place. Roland Lescure réagit à la flambée des taux d'emprunt. Le ministre de l'économie reconnaît qu'il s'agit là d'un signal d'alarme, mais tempère toutefois la situation. Parlant du maintien de la confiance des marchés qui nous permettent encore d'émettre de la dette alors que désormais nos taux flirte avec les 5%. Il faudra du temps à la France pour amener sa dette et son déficit à des niveaux pouvant inspirer confiance au marché. Déclaration ce matin de la chef du FMI. Elle intervient au lendemain de l'ouverture des débats autour du volet recettes du budget de l'État à l'Assemblée nationale. Un peu moins de 200 lycées devraient être fermés aujourd'hui. C'est ce qu'a indiqué le ministre de l'Éducation nationale, Édouard Geoffrey. Le ministre qui est revenu sur le bilan du mouvement de colère. Il dénonce des violences illégitimes et a rappelé que 148 membres du personnel éducatif ont été blessés depuis le début des manifestations lycéennes. En politique, une candidate de plus dans la course à l'Élysée, Natacha Polony, a annoncé ce matin être candidate officiellement à l'élection présidentielle, essayiste d'y vouloir se présenter pour rassembler les orphelins de la politique. L'ancienne directrice de l'hebdomadaire Marianne a révélé son slogan sur X, « Nous sommes la France ». Le géant américain de l'intelligence artificielle Nvidia rentre au capital de Doctolib. Avec ses nouveaux fonds, la plateforme française de prise de rendez-vous médical veut accélérer ses recrutements et le développement de ces modèles d'intelligence artificielle. La fin du suspense pour la verrerie Duralex. Les 220 salariés de l'entreprise espèrent une bonne nouvelle après son placement en redressement judiciaire. Deux projets de reprise ont été présentés au tribunal de commerce qui annoncera sa décision en début d'après-midi. L'actualité à l'étranger, 600 000 personnes privées d'électricité aujourd'hui en Ukraine. Annonce du président ukrainien Volodymyr Zelensky, des coupures coupures de courant liées à des frappes russes ciblées la nuit dernière contre le secteur énergétique. Et puis enfin, en football, suite de la deuxième journée de Ligue des Champions ce soir, le Paris Saint-Germain se

0: des places à Manchester City à 21h. D'autres belles affiches au programme. Le Real Madrid reçoit l'AS Rome et les Anglais d'Aston Villa reçoivent les Turcs de Fenerbahçe. Europe 1, il est 11h33. Christine Kelly et vous, ça continue.
1: Merci Wallace Glaise. Prochain point sur l'actualité à 12h sur Europe 1.
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1: Il est 11h33 sur Europe 1. Si vous nous rejoignez à l'instant, nous sommes en train de parler de la santé du pape. Êtes-vous inquiet ou pas? Appelez-nous au standard d'Europe 1 pour réagir. Dans un instant, on abordera la dette, on abordera les 200 jours qu'il reste à Emmanuel Macron à l'Élysée. Dans quel état financier laissera-t-il le pays? Appelez-nous au standard d'Europe 1 déjà pour réagir avec François Pierrat, fondateur de l'Observatoire Hexagone que nous aurons en direct sur Europe 1. Dans un instant, on parlera évidemment de ce policier frappé à coups de marteau en marge des manifestations lycéennes à Marseille. Franck Alizio, député RN des Bouches-du-Rhône, sera avec nous dans un instant.
3: Et pour réagir, vous appelez Christine Kelly au standard d'Europe 1. Le numéro n'est pas surtaxé, 01 80 20 39 21. 11h 13h, vous avez la parole avec Christine Kelly sur Europe 1.
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1: Avant d'avoir Patrice qui nous appelle du Morbihan, on est avec le professeur Jean-Jacques Zembrowski. Alors vous disiez que vous n'étiez pas trop inquiet, c'est-à-dire que même à 71 ans, lorsqu'on vous enlève un lobe droit, donc je rappelle qu'on a 3 lobes à droite et 2 lobes à gauche, lorsqu'on vous enlève un lobe droit, avec les informations que vous avez, il n'y a pas forcément de quoi s'inquiéter?
5: Alors il y a à s'inquiéter par principe, mais il y a deux sortes de cancers du poumon. Ce qu'on appelle non la petite cellule, et c'est la petite cellule. C'est le cancer dont souffre le souverain pontife, est un type le plus courant, qui est un cancer non à petite cellule, c'est-à-dire pas grave. En général, pas grave, moins grave que les cancers à petite cellule. Cela dit, c'est la première cause de décès dans le monde. On sait qu'un adénocarcinome, ça peut être très bien traité s'il est détecté tôt. Or, ce qu'on dit, c'est que ça a été traité très tôt, avec un taux de survie à 5 ans qui va jusqu'à 98%. 98% à 5 ans, quand on a déjà l'âge du souverain pontife, c'est considérable. Cela dit, il a annoncé qu'il a un nodule circoncis au poumon, qu'il a été détecté à un stade, c'est le Vatican qui l'a annoncé, très précoce.
1: Très précoce.
5: On l'a retiré très précoce et le lobe inférieur du poumon droit a été retiré. Pourquoi? Parce qu'il vaut mieux retirer tout le lobe du poumon. Vous l'avez très justement dit tout à l'heure, on a 3 lobes dans le poumon droit, 2 seulement dans le poumon gauche. On peut sans aucun problème disposer un poumon entier. On aurait pu retirer les 2 autres. On a retiré que le lobe inférieur du poumon droit et je pense qu'on peut faire confiance aux collègues italiens pour avoir retiré tout ce qui... Donc, le souverain pontife devrait récupérer relativement rapidement.
1: Alors justement, maintenant, professeur Jean-Jacques Zembrowski, relativement, qu'est-ce qu'on entend par là? Il a annulé ses rendez-vous jusqu'au 20 octobre. Il doit ensuite partir en novembre en Amérique du Sud. Pendant combien de temps on peut voyager en ayant un lobe en moins? Pendant combien de temps au bout de combien de temps on peut voyager?
5: La date que le souverain pontife a annoncée comme étant celle de son départ pour l'autre continent, donc forcément un vol en avion, c'est parfaitement vraisemblable. Le papa avait déjà été opéré auparavant, il n'y a pas d'atteinte des ganglions lymphatiques, il n'y a pas d'autres trucs, donc une tumeur à un stade très précoce, à un stade favorable. Disons qu'actuellement, on se trouve dans la meilleure configuration possible pour un retour relativement rapide. C'est normal que le monde entier s'inquiète,
1: bien sûr.
5: Le monde catholique, le monde chrétien. C'est normal que vous fassiez l'écho de cette nouvelle qui a surpris tout le monde, puisqu'il paraissait tout à fait en forme lors de ses différents déplacements la semaine dernière en France. Mais enfin, honnêtement, médicalement, on est dans la meilleure configuration possible avec une récupération très rapide. Maintenant, on peut toujours avoir des complications post-opératoires, mais retirer un lobe, ça semble, inquiété. On a 3 lobes dans le poumon gauche, on peut en retirer un sans problème, 2 et même 3 si besoin. Merci, et oui. La récupération serait plus longue.
1: Merci beaucoup à Jean-Jacques Zambrowski, le professeur Jean-Jacques Zambrowski, qui était en direct avec nous sur Europe 1 pour parler de la santé du pape. Bonjour Patrice, vous nous appelez du Morbihan. Que pensez-vous ? Êtes-vous inquiet pour la santé du pape alors qu'on l'a vu rayonnant, on l'a vu en pleine forme, alors qu'il savait qu'il était atteint d'un cancer du poumon ?
6: Bonjour Christine.
1: Bonjour Patrick.
6: Écoutez, je pense qu'on peut voir ça de deux aspects. Mm-hmm. Le premier, c'est que le souverain pontife était sûrement au courant lorsqu'il est venu en France et que son voyage qu'il a absolument voulu à Lourdes était pour lui aussi, à ce moment-là, un moyen de pouvoir être totalement en
1: guéri,
6: empathie
1: peut-être,
6: avec les malades.
1: Ah, oui.
6: On ne sait jamais, oui. Avec les malades. Et donc du coup, par rapport au discours qu'il a pu tenir, je crois que ça lui a donné une force supplémentaire et que du coup, il a pu peut-être traverser cet espace de la meilleure des façons. Et puis la seconde, ça a été pris assez tôt. Je pense que les médias en font peut-être un peu trop aussi et que du coup, par conséquent, il faut laisser les choses avancer telles qu'elles sont. Je pense qu'il a été en plus d'une clarté qui est quand même à noter parce que c'est pas toujours le cas, ça n'a pas toujours été le cas par le passé au sein de l'institution. Donc je pense qu'il y a des choses qui sont là aujourd'hui qui nous montrent que il faut prier pour lui, il faut être totalement à côté de lui et puis les choses vont se dérouler quand même se déroulent et puis il faut faire confiance à la grâce.
1: Confiance à la grâce. Merci beaucoup Patrice pour cette réaction, effectivement faire confiance à la grâce et puis ce regard que vous portez sur le voyage du papa à Lourdes, c'est une bonne remarque Gabriel Cluzel. Ensuite
7: précisément je trouvais que c'était une excellente remarque parce que c'est un peu le fond du catholicisme, c'est porter sa croix avec les autres. Donc c'est vrai que son regard qu'il a porté sur les malades à ce moment-là était peut-être différent du fait de sa connaissance, la connaissance de sa fragilité personnelle. Il n'était pas en surplomb, en parfaite santé, au-dessus de tous ces malades. Donc il y a presque une signification spirituelle dans cette visite. Et puis c'est vrai qu'on a l'impression d'une grande transparence. Alors il y a d'autres personnalités, notamment des chefs d'État, qui en ont fait montre de beaucoup moins.
1: Exactement, c'est ce que soulignait Patrice.
7: Et oui, c'est pour ça que je trouvais que son intervention tout à fait intéressante.
1: Tout à fait. Mounia, vous nous appelez d'Île-de-France. Je crois que c'était vous qui nous aviez appelé. Vous avez dit que vous étiez convertie au catholicisme, si ma mémoire est bonne. C'est ça, Mounia ?
8: Absolument.
1: Ah, plaisir de vous entendre à nouveau, Alors, comment vous réagissez face à l'état de santé du pape ? Êtes-vous inquiète ? Êtes-vous sereine ? Pensez-vous qu'il sera touché par la grâce ? Comme disait Patrice il y a quelques instants. Bonjour, Mounia.
8: Bonjour Christine. Bonjour, Gabriel.
7: Bonjour, Mounia.
8: Au risque d'une espèce de redite avec Gabriel, ce qui me touche particulièrement, alors bien sûr je suis inquiète, mais ce qui me touche particulièrement c'est cette transparence. Le Saint-Père a choisi de venir lui-même nous donner des nouvelles et je trouve que c'est très important. Il ne nous infantilise pas, vous savez, comparativement à notre gouvernement actuel, ne me lancez pas sur le sujet. Il ne cherche pas à nous protéger de la réalité, il nous parle avec franchise. C'est une marque de respect qu'on n'avait pas eu depuis longtemps. C'est un respect envers les fidèles. Et cette transparence, en fait, il sait qu'on ne lui demande pas d'être invulnérable. Et cette transparence, elle renforce aussi le lien de confiance qu'on peut avoir avec lui. Donc, je reviens sur son voyage en France.
1: Alors, on va marquer une pause, Mounia, justement parce que c'est l'heure de la pause, mais c'est particulièrement percutant de revenir effectivement sur son voyage en France, sur ce regard qu'il avait, sur ce sourire qu'il avait, sur cette paix qu'il avait. On revient avec vous, Mounia, et avec Sandra pour réagir à l'état de santé du pape. Quel message a-t-il peut-être voulu nous donner à ce moment-là ?
9: Et pour réagir, Mounia, appelez Christine Kelly au 01 80 20 39 21. Faites la même chose. Le numéro du standard d'Europe 1 n'est pas surtaxé. 11h42, vous écoutez Christine Kelly et vous, belle matinée sur Europe 1.
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3: Il est 11h40. Vous êtes bien sur Europe 1 avec Christine Kelly. Christine Kelly et vous, la suite, c'est dans au moins d'une minute. 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
3: La suite à 11h47 sur Europe 1. Nous parlons bien évidemment de la santé du pape. L'opération du pape Léon XIV a été un succès, mais le diagnostic de cancer marque une épreuve pour nous tous. 01 80 20 39 21 pour réagir au standard d'Europe 1. Le numéro n'est pas surtaxé, Christine.
1: Oui, Mounia, nous sommes en ligne avec vous et vous étiez en train de nous expliquer que vous voyez peut-être effectivement le voyage du pape en France avec un autre regard. Dites-nous pourquoi.
8: Alors, en fait, je garde surtout en mémoire son homélie. Et le président Sarkozy parlait de transcendance et il a transcendé les foules. Je ne sais pas, pour ceux qui y étaient, cette espèce de silence qui était saisissant pendant la messe, nous étions un petit peu nombreux, 900 000. Mmh. 900 000 et ce silence, des milliers de visages, des sourires, des gens jeunes, moins jeunes. Il y avait quelque chose qui nous dépassait et qui nous reliait à plus grand que nous. Et il a cette capacité rare de toucher les âmes et de faire naître une ferveur collective qui vraiment transcende tous les mots de cette homélie. C'était incroyable d'avoir vécu ça. Et forcément, aujourd'hui, on est touché, on est inquiet, on a envie de le porter dans nos prières. Et sérieusement, en fait, je sentais qu'il le savait.
0: Avec le recul, vous dites ça.
8: Non, il le savait qu'on le portait. Parce qu'il nous avait porté. Quand il prenait les bébés dans les bras, il voyait à quel point il a compté pour nous. Je ne sais pas, j'arrive pas du tout à me souvenir qui aurait pu emmener autant de gens dans les rues. Il sait qu'il est venu et qu'il ne nous a pas laissé. Il a vraiment marqué la France. Et au-delà des catholiques, en fait. Tout le monde en parlait. C'est incroyable comme
0: message, finalement.
8: Comme message, absolument.
0: Et Mounia, vous êtes en direct sur Europe 1. Merci encore une fois. Dans un instant, on aura Sandra qui nous appelle des Bouches-du-Rhône. Vous pensez, selon vous, selon les informations qu'on a, selon peut-être le professeur qu'on a eu il y a quelques instants, qui va s'en remettre, que ça ira bien pour lui, qu'il pourra faire son voyage en Amérique du Sud. Comment voyez les choses comme ça de l'extérieur avec les informations que nous avons?
8: Alors, je pense qu'il faut savoir faire la part des choses. On ne connaît pas toute l'évolution de la maladie. Le professeur avait des mots plutôt rassurants. C'était pris à temps. Je pense qu'il est bien suivi. Et donc maintenant, ce qui nous reste à faire, c'est faire confiance au médecin et surtout avoir une pensée pour lui et prier pour son rétablissement. Et bien sûr, je souhaite de tout mon cœur qu'il puisse aller donner toute cette joie. Vous savez, elle était tellement grande, cette joie, cette allégresse, qu'on ne peut pas la garder. On ne peut pas la garder pour nous, il faut la partager. Et puis, il a une très très belle mission d'évangélisation sur laquelle nous comptons tous. Et on est là, on le porte.
0: Merci beaucoup, ma chère Mounia, d'avoir appelé au standard d'Europe 1 01 80 20 39 21. Excellente journée sur Europe 1. On a Sandra qui nous appelle des Bouches-du-Rhône. Vous pouvez aussi envoyer un message WhatsApp, si vous voulez.
3: Au même numéro, 01 80 20 39 21, tout à fait.
0: Et Sandra qui veut réagir effectivement à cet état de santé du pape. Bonjour Sandra.
4: Bonjour Christine et bonjour Gabriel, je vous adore toutes les deux.
3: Bonjour Sandra, merci.
4: Oui. Gabriel dit, formule d'une meilleure façon que tout ce que je pense, elle le dit mieux que moi et je suis en accord avec elle à chaque fois. Voilà.
3: Oh, mais c'est trop gentil. Vous êtes le soleil de ma journée, là.
4: Et alors, je voulais dire que moi, j'avais réservé 4 dates pour venir sur Paris, bien avant, qu'on sache que le pape allait venir. J'allais voir un spectacle d'Isabelle Adjani qui faisait une lecture.
0: Oui.
4: Et donc, c'était jeudi, vendredi, samedi, dimanche. Et elle a reporté vendredi, samedi, parce qu'il y avait le pape qui venait. D'ailleurs, je me suis demandé pourquoi ce n'était pas le pape qui reportait. Bon, enfin, ça, c'était la blague. Et puis, j'étais sur Paris, j'ai dit, je suis là, je vais voir si la grâce me touche, parce que je suis de culture chrétienne, mais je ne suis pas croyante ni pratiquante. Mm-hmm. Donc, j'ai dit, voilà, je vais aller voir ce qui se passe, et c'est vrai que... on était en communion, on était bien, on était heureux, entouré de personnes positives. Donc il est arrivé, j'ai assisté à la Concorde, mais personne ne l'a signalé, me semble. Mais le ciel était couvert, donc c'était bien parce qu'on était dehors, il faisait chaud. Et quand il est arrivé, je vous jure, j'en ai vraiment... Il est arrivé, le ciel s'est découvert.
3: Ah bon? Exactement. Incroyable.
4: Vous l'avez vu. J'en ai les frissons parce que c'est quand même particulier.
3: Ouais.
4: Et sans être croyante, je me dis, il y a un signe du ciel, je ne sais pas. Et je voulais dire que ce pape m'a touchée, moi qui ne suis pas forcément croyante, c'est le premier pape que j'apprécie. Je le trouve humble, doux, il a l'air vraiment concerné, plus que d'autres. Et ça m'a touchée quand j'ai entendu qu'il était malade. Et donc, moi, ce que je voulais dire, c'est qu'il prenne soin de lui, parce que il fait du bien au monde. Voilà, il fait du bien. Et même moi, qui ne suis pas croyante, et pourtant, j'ai un calvaire qui est juste en bas de chez moi. Il est que pour moi. Je me suis dit, il y a des signes.
0: Et puis, je pense aussi, ma chère Sandra, qu'il y a des signes. Et puis, que cet état de santé du pape doit certainement aussi rassurer peut-être des malades. Rassurer, on est pendant au mois d'octobre rose, ces femmes qui ont le cancer, ces mamans, ces mamies, ces enfants qui ont le cancer. Parfois, ça m'arrive d'aller visiter des enfants à l'hôpital qui ont la leucémie, qui ont 10 ans. Donc, je pense que ce message aussi de transparence à propos de sa santé doit apaiser, doit envoyer une certaine onde positive sur toutes les personnes qui sont atteintes du cancer en disant « Moi aussi, je fais partie de vous », non ?
4: C'est à moi que vous parlez ?
0: J'avais une réflexion comme ça. Je vous mettais un peu dans la boucle,
4: excusez-moi,
0: ma Sandra.
4: Je croyais que ça avait coupé, mais c'est vrai que je me suis dit, tiens,
0: vous voyez ce que je veux dire ? C'est-à-dire que ça doit apaiser. On se met en situation de fragilité, de faiblesse, de problème de santé. On se dit, il est des nôtres. Il est des nôtres et il est courageux. Dites-nous.
4: Élever le débat, je n'ai pas vu ça comme ça. Et ça doit faire du bien aux personnes qui sont malades, en plus d'autres personnes. Mais ça doit les apaiser de voir que lui a gardé secret, qu'il aurait pu ne pas venir, mais qu'il a tenu à venir. Et c'est un encouragement.
0: Merci
4: Bravo
0: beaucoup. Merci ma chère Sandra. Merci de nous avoir appelé au Standard d'Europe 1. Gabrielle Cluzel, vous réagissons peut-être
5: à
0: Sandra.
5: Je suis contente qu'elle parle de ce rayon de soleil parce qu'il nous avait tous marqués.
0: Vous êtes en phase avec Sandra, dis donc.
5: Exactement. Sandra et moi, nous sommes faites pour être amies. Moi aussi, j'ai un calvaire près de chez moi. et c'est vrai que ça nous avait vraiment frappé. Voilà. Vous savez, j'aime bien cette phrase de Einstein qui dit le hasard, c'est Dieu qui se promène incognito. Je la répète souvent. Mais voilà, je me dis, c'était peut-être le hasard, mais c'était peut-être Dieu aussi. Et c'est très frappant de voir ça. J'ai juste le temps de dire une petite phrase ou pas ?
0: C'est intéressant.
5: Voilà, sur le pape.
0: Ça m'intéresse votre petite phrase sur le pape. Et on va avoir aussi
5: petite
0: Dominique.
5: Anecdote.
0: Avec grand plaisir pour votre anecdote, ma chère Gabrielle. Avec Dominique aussi qui nous appelle de Valence. Il a 76 ans. Il a eu à peu près le même cancer que le pape. Il va tout nous raconter. Il a appelé au Standard d'Europe 1.
3: Il a appelé le 01 80 20 39 21. C'est le numéro du Standard d'Europe 1 pour appeler Christine Kelly. Ce numéro n'est pas surtaxé. Vous avez la parole. 11h-13h avec Christine Kelly. Belle journée sur Europe 1.
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0: Il est 12h pile sur Europe 1, toute l'actualité, Wallis Glaise.
32: Bonjour Christine, bonjour à tous. Deux jours après l'incendie du marché des Enfants Rouges, c'est au tour du secteur de la gare d'Austerlitz d'être en proie aux flammes. D'épaisses fumées ont noirci le ciel dans l'arrondissement et ses environs. Les pompiers sont actuellement sur place. Le collégien de 14 ans qui a ouvert le feu avec un fusil de chasse lundi matin dans son collège d'Aubagne dans les Bouches-du-Rhône va être présenté aujourd'hui à la justice antiterroriste en vue de sa possible mise en examen. Pour rappel, il a blessé le principal de l'établissement et une enseignante avant d'être désarmé par un membre du personnel. Roland Lescure réagit à la flambée des taux d'emprunt. Le ministre de l'économie reconnaît qu'il s'agit là d'un signal d'alarme, mais tempère toutefois la situation, parlant du maintien de la confiance des marchés et qui nous permettent encore d'émettre de la dette alors que désormais nos taux flirtent avec les 5%. C'est un peu moins de 200 lycées qui devraient être fermés aujourd'hui. C'est ce qu'indique en tout cas le ministre de l'Éducation nationale, Édouard Geoffrey, qui est revenu aujourd'hui sur le bilan du mouvement. Il dénonce des violences illégitimes et a rappelé que 148 membres du personnel éducatif ont été blessés depuis le début des manifestations lycéennes. La tumeur du pape était cancéreuse. C'est le Vatican qui l'a annoncé hier soir alors que Léon XIV venait de se faire opérer. Les médecins ont procédé à l'ablation d'une partie de son poumon. Ils affirment que l'opération s'est bien déroulée. Un pape qui, souvenez-vous, avait fermement condamné l'aide à mourir lors de sa venue en France. Ce qui est légal n'est pas forcément moral, avait lancé le souverain pontife. Et justement, l'aide à mourir suscite aujourd'hui un profond malaise chez de nombreux professionnels des soins palliatifs. On cause les protocoles prévus pour administrer les produits létaux, mais pour l'heure, aucune réaction du gouvernement. Jacques Serret, l'exécutif compte-t-il maintenir le cap?
33: Oui, pas de réaction officielle et pas de pause dans la mise en œuvre du suicide assisté et de l'euthanasie. Le ministère de la Santé indique que les textes réglementaires sont toujours en préparation. La Haute Autorité de Santé doit publier le mois prochain sa recommandation sur la substance létale et les conditions de son utilisation. En attendant, le premier argument du gouvernement face aux soignants reste la clause de conscience, mais l'exécutif a refusé d'aller plus loin. En janvier, au Sénat, un amendement voulait interdire l'aide à mourir dans les unités de soins palliatifs. Stéphanie Rist avait alors donné un avis défavorable. Selon la ministre, cela aurait obligé certains patients à changer d'établissement et le malaise qui éclate aujourd'hui n'était pas un angle mort. Dès février, le ministère avait demandé à la Haute Autorité de Santé de prévoir la conduite à tenir en cas de difficulté, d'échec ou de complication lors de l'administration du produit létal. Le détail très concret de ces protocoles apparaît aujourd'hui au grand jour, alors que la loi est déjà promulguée.
32: Jacques Serret du service politique d'Europe 1. L'actualité à l'étranger, 600 000 personnes sont privées d'électricité ce matin en Ukraine. C'est le président ukrainien Volodymyr Zelensky qui l'a annoncé, des coupures de courant liées à des frappes russes ciblées cette nuit contre le secteur énergétique. En sport, du tennis d'abord, inscrit sur la liste des joueurs retraités sur le site de l'agence antidopage du tennis, Gaël Monfils ne peut plus disputer de tournoi sur les 6 prochains mois. L'ancien 6e mondial planifiait pourtant sa retraite pour le Masters 1000 de Paris en novembre prochain. Et puis enfin, un peu de football avec la suite de la 2e journée de Ligue des Champions ce soir. Le double champion d'Europe en titre, le Paris Saint-Germain, se déplace à Manchester City. Coup d'envoi à 21h, d'autres belles affiches au programme. Le Real Madrid reçoit l'AS Rome et les Anglais d'Aston Villa reçoivent les Turcs de Fenerbahçe. Europe 1, il est midi 4. Christine Kelly et vous, ça continue.
0: Merci beaucoup, Alice Glaise. Prochain point sur l'actualité à 12h30 sur Europe 1.
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0: Il est 12h04 sur Europe 1. Dans un instant, nous allons parler des manifestations qui se sont terminées hier dans le chaos, avec des vitrines brisées, des magasins pillés, des salariés en colère, des patrons d'entreprises en colère. Qui paye? On en parle dans un instant. On abordera aussi Emmanuel Macron. Nous sommes à 200 jours de son départ de l'Élysée. Dans quel état va-t-il laisser la France au niveau budgétaire, au niveau des finances? On en parlera avec François Pierrat, fondateur de l'Observatoire Hexagone. Et puis on abordera aussi ce policier frappé à coups de marteau en marge des manifestations lycéennes à Marseille. Appelez-nous au standard d'Europe 1 pour réagir.
1: 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Il est au midi 4 sur Europe 1.
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0: Avant d'avoir Dominique qui nous appelle de Valence, en fait c'est une femme qui va nous expliquer qu'elle a eu à peu près la même opération que le pape, c'est-à-dire un cancer du poumon. On va voir ça avec elle. Elle a 76 ans, elle va témoigner. D'abord, Gabrielle Cuzel avait une petite anecdote à propos du pape.
3: Oui, parce que j'ai été très frappée par cette petite phrase de Sandra qui disait « Mais qui aujourd'hui rassemble des foules pareilles ?» C'est vrai qu'à part des rockstars, j'en connais pas beaucoup. Là, il s'agissait d'aller à la messe quand même, hein. C'était pas un concert de Céline Dion. Et je me souviens, j'avais une journaliste japonaise, c'était à Notre-Dame, elle était à côté de moi, et elle me dit « Mais il y a quand même pas grande beaucoup de personnalités. » C'est vrai que c'est un chef d'État, elle me dit « Beaucoup de chefs d'État, c'est le chef d'État du Vatican, hein, pas d'une certaine façon, c'est le cas. Oui. » Donc il n'y a pas beaucoup de chefs d'État qui rassemblent autant de monde. Elle me dit « Sauf dans les dictatures. » Je lui dis « Oui, de fait, mais là, on n'a pas la baïonnette entre les reins. » Donc ça m'a beaucoup amusée, cette comparaison. Je me suis dit « Mais au fond, elle a raison, c'était son regard extérieur, c'était frappant. »
0: Et c'est vrai qu'il a tellement rassemblé, et on regarde ce moment suspendu avec d'un autre point de vue, lorsqu'on sait qu'à ce moment-là, il savait qu'il était atteint d'un cancer du poumon et qu'il devait se faire opérer. Dominique, vous nous appelez de Valence, vous êtes une femme, vous avez 76 ans et vous avez eu à peu près la même opération que le pape, un cancer du poumon, c'est cela? Racontez-nous.
4: C'est cela. Alors, j'ai pas 76, j'ai 73.
0: 73. D'accord. Et à quel âge vous avez été opérée? Je vous prie de m'excuser.
4: L'année dernière, à 72 ans.
0: Très intéressant. Dites-nous tout.
4: Eh bien, moi, je l'ai su un mois avant, suite à une biopsie, que c'était cancéreux. C'est vrai que je n'ai pas eu peur. J'avais une vitalité. Je ne toussais pas, rien du tout, aucune manifestation extérieure. Donc je suis allée à l'opération très sereine, on m'a enlevé un lobe, le lobe supérieur gauche, 5 heures d'intervention. Comme c'était pris à temps, pas de chimio et pas de radiothérapie. Alors par contre, 8 jours en soins intensifs, et je voulais quand même le préciser, j'ai été opérée à l'hôpital de Valence par un chirurgien exceptionnel qui s'appelle le docteur Opec. Et puis, j'ai été en soins intensifs à Valence où j'ai été soignée aussi de façon exceptionnelle. Voilà.
0: Et combien de temps après vous avez repris vos activités après votre opération, vous qui avez été opérée à l'âge de 72 ans?
4: 12 ans. 72 ans. Alors, moi, je suis une femme, je vis seule dans une maison à étage. Donc, je suis partie 15 jours dans un établissement dans le sud de la Drôme qui m'a permis de bien récupérer. Et je suis rentrée chez moi, j'ai repris ma vie normale.
0: Très bien, donc environ 15 jours, 3 semaines en comptant les 8 jours.
4: Oui, mais parce que j'ai personne qui m'aide, donc sinon j'avais tellement ce désir de vivre, parce que ça a déclenché plein de choses, parce que je trouve que avoir un cancer à 72 ans, ben ma foi, c'est quand même dans l'ordre des choses. Pour fréquenter la Ligue de la Drôme, de l'Ardèche, une autre association qui s'appelle Éclat de Vie, je peux vous dire qu'il y a des personnes qui ont des cancers beaucoup plus jeunes.
0: Bien sûr, j'en parlais tout à l'heure, hein, je vais régulièrement voir des enfants de 10 ans. Et c'est stupéfiant, et on n'en parle pas suffisamment de ces enfants qui sont hospitalisés. J'ai une douce pensée pour toute leur famille, ces mamans, ces papas qui souffrent, ces enfants qui n'ont pas de cheveux, qui ont 10 ans, parce qu'ils se font traiter de leucémie, de différents cancers. Donc c'est vrai que je comprends, j'entends bien en tout cas ce que vous dites, lorsque c'est peut-être un peu dans l'ordre des choses, même si effectivement tout le monde craint d'avoir un cancer. En tout cas, vous nous expliquez, et vous nous avez expliqué que ça s'est bien passé, qu'on vous a enlevé un lobe supérieur gauche, là où vous n'avez que deux lobes. Vous n'aviez pas de manifestation de extérieur, c'est-à-dire que c'est intéressant, parce que même lorsqu'on a vu que le pape était en France, il ne toussait pas. Il était en forme, comme vous.
4: Comme exactement.
0: Votre témoignage nous donne beaucoup d'espoir.
4: Quand je l'ai appris, je me suis dit vas-y quoi. Et puis j'ai été très entourée, j'ai deux fils, j'ai été très entourée par mes deux fils et je leur devais ça, de me tenir debout. Mmh. Donc je me dis, le pape, il a aussi quelque
0: de
4: chose,
0: moi je fils. Suis de
4: voilà.
0: 2 milliards de fils et qui prie pour lui. Merci Dominique d'avoir appelé.
4: Vous
0: nous appelez de Valence pour ce merveilleux témoignage.
4: Si j'ai pu donner un peu d'espoir, tant mieux. Je voudrais dire que le cancer n'est pas toujours la mort.
0: Merci beaucoup pour ce témoignage d'espérance à propos de l'état de santé du pape qui a beaucoup affecté les catholiques en France et plus largement, surtout que c'est quelques semaines après son voyage qui a marqué la France. On a des messages WhatsApp peut-être sur ce sujet.
1: Oui, Claire qui est médecin notamment, qui nous écrit: tout le monde se félicite à juste titre que notre Saint-Père ait pu être détecté de cette maladie à un stade très précoce. Je pense que c'est une piqûre de rappel bien utile à notre société et en particulier en ce mois d'octobre rose pour sensibiliser tous nos concitoyens à l'importance cruciale du dépistage du cancer. Dépister tôt un cancer se guérit mieux. C'est le message de Claire qui est médecin.
0: Formidable message. Gabriel Cluzel.
3: Non, moi j'ai une question de néophyte, mais qui s'adresse aussi à l'auditrice précédente, c'est que à quel moment va-t-on faire un examen? Parce qu'il a bien fallu que ce soit détecté.
0: Je ne sais pas si elle est encore en ligne.
3: Oui, si Dominique est en ligne. Il y a bien des
1: symptômes.
0: Alors, qui pousse est-ce que vous avez des symptômes? Il y a Gabriel qui a peur là. tous nos auditeurs se posent des questions.
3: Non, mais parce qu'on se dit comment ça a été découvert finalement.
4: Ben moi, c'était les planètes qui se sont alignées. J'ai eu une grosse pneumonie fin 2023. J'ai été suivie par un pneumologue qui m'a fait faire dans l'année. J'ai eu 2 ou 3 scanners. Et puis bon. Il a eu un petit, il m'a dit bon, on en fait encore un en janvier 2025 et janvier 2025, nodule suspect, PET scan, biopsie et voilà, la machine est partie.
0: Ah, il faisait combien de centimètres votre nodule?
4: Alors, quand on m'a opéré,
0: à peu près.
4: Il faisait moins de 4 centimètres.
0: Moins de 4 centimètres. Alors, je crois qu'il y a des campagnes pour le dépistage gratuit. Je ne suis pas sûre, mais je crois qu'il y a en ce moment des campagnes de dépistage gratuit parce qu'il y a une épidémie, si je puis me permettre le mot, je le mets entre guillemets, avec toutes les réserves possibles de cancer du poumon chez les femmes non-fumeuses.
1: C'est ce que nous disait le docteur Kayat, professeur Kayat, lundi.
0: Et où il nous expliquait qu'il fallait quand même se faire dépister, faire un petit scanner du cancer, du poumon pour savoir si tout va bien, même si on n'a pas à fumer, parce qu'il y a une sorte d'épidémie,
1: oui,
0: je mets bien le mot entre guillemets.
1: On parle plus du dépistage du cancer du sein, de la prostate pour les hommes ou de l'intestin, mais pas du cancer du poumon. C'est vrai, c'est tant qu'on n'a pas de signe, en fait, de tout, de crash. Enfin, oui. Je sais pas, tous les.
3: Donc là, c'est quand même une pneumonie qui a alerté.
1: Et bah, heureusement qu'elle a eu.
4: Une suivi de pneumonie.
0: Et qui vous a sauvé. Bravo, en tout cas, à Dominique. Oui,
4: un dernier mot. Ce que je voudrais dire aussi, c'est que la maladie n'est pas une punition.
0: C'est important de le dire. C'est un message d'espoir aussi, ce que vous dites. Ce sont deux.
4: Pour moi, c'est important. Parce que tout de suite, la première question qu'on m'a posée, c'est « Ah mais t'as fumé ?» Comme si c'était, comme si les gens qui fumaient étaient punis. Il faut arrêter avec ça. Il y a des tas de gens qui ont des cancers. Il faut arrêter de culpabiliser.
0: Formidable message d'encouragement, d'espoir et d'espérance, Dominique, en direct sur Europe 1. On marque une pause, on revient. On va passer de la maladie du pape à la maladie de la France. Cette dette, ces finances, ce budget, ces alertes, le FMI et ses mots. Faut-il s'en inquiéter? Nous sommes à 200 jours. Enfin non, faut pas, je pose pas la question. Il faut s'en inquiéter. On marque une pause, on revient.
1: Et nous serons avec François Pirard, fondateur de l'Observatoire Hexagone. Vous pourrez échanger avec lui au 01 80 20 39 21, le numéro du standard d'Europe 1, et vous le savez, non surtaxé. A tout de suite avec Christine Kelly, 2h14 sur Europe 1.
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1: 12h17, vous êtes bien sur Europe 1 et avec Christine Kelly. Christine Kelly et vous, c'est de 11h à 13h. Il reste 200 jours à Emmanuel Macron à l'Élysée. Le compte à rebours devient une épreuve budgétaire. On en parle du budget avec vous au 01 80 20 39 21. Vous réagissez au standard d'Europe 1. Le numéro n'est pas surtaxé. Et nous serons avec notre invité François Pirard, fondateur de l'Observatoire Hexagone. A tout de suite sur Europe 1.
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1: Et à 12h18 sur Europe 1, cette question, l'état des finances de la France est-il en chute libre? Va-t-on vers un scénario à la grecque à 200 jours de la fin du mandat d'Emmanuel Macron? Vous réagissez 01 80 20 39 21 et nous sommes avec François Pirard, fondateur de l'Observatoire Hexagone, votre invité Europe 1, Christine.
19: Absolument, c'est un plaisir de vous accueillir, François Pirard, mais je ne sais pas si c'est réellement un plaisir parce qu'on a peur. On a peur de l'état de santé dans lequel Emmanuel Macron, le président, nous laissera à la France, puisqu'on est à 200 jours de son départ de l'Élysée. On a peur parce que, et on s'interroge, parce qu'on voit, lorsque le gouverneur de la Banque de France appelle le monde politique, je cite, à prendre ses responsabilités lors d'une conférence internationale. On a peur lorsqu'on entend la patronne du FMI qui avertit et qui appelle lors du budget de la France à prendre du temps pour, que ça prendra du temps pour restaurer la confiance. On a peur et on se demande est-ce qu'on ne va pas vers un scénario grec. Comment se situe l'état de la France aujourd'hui, François Pirard?
20: Alors aujourd'hui, la France se situe dans une situation en termes de finances publiques qui est catastrophique et les solutions qui sont proposées par le gouvernement et peut-être même la classe politique au sens plus large ne sont pas à la hauteur de la situation.
19: Alors, le budget est examiné à l'Assemblée nationale en ce moment. Deux questions, déjà, d'emblée. Qu'est-ce que vous entendez par à la hauteur de la situation et qu'est-ce que vous entendez par catastrophique? Parce que ça fait des années qu'on entend que c'est catastrophique. Donc, à quel point, si vous voulez, c'est catastrophique?
20: Alors, pour vous dire, il faut avoir le contexte en tête. En 2017, encore, la France était parmi les élèves moyens de la zone euro quand on regarde à quel taux la France empruntait sur les marchés financiers. Et bien sûr, à l'époque, les maillons faibles, c'était le Portugal, la Grèce, l'Italie, l'Espagne. Et beaucoup de Français sont restés bloqués dans cette période-là et pensent que c'est toujours le cas. Or, le monde a changé. Il a changé brutalement. Aujourd'hui, le maillon faible de la zone euro, c'est la France. Nous sommes le pays qui emprunte le plus cher parmi les pays de la zone euro sur les marchés, ce qui veut dire qu'on a complètement perdu la confiance des marchés. On emprunte plus cher que la Grèce, plus cher que le Portugal, plus cher que l'Espagne, plus cher que l'Italie. Ce qui veut dire qu'aujourd'hui, en cas de crise, c'est la France qui est le pays le plus exposé. Et ça, c'est une crainte que nous avons, nous, en France, mais qui est également partagée à l'international, parce qu'une défaillance de la France aurait des répercussions au moins régional et peut-être même mondial.
19: François Pirard, en direct sur Europe 1, fondateur de l'Hexagone. En quoi, j'entends bien les conséquences au niveau international, je suis un téléspectateur d'Europe 1, je travaille tous les jours, je suis un Nicolas qui paie, quelles conséquences concrètes se passera en ce qui me concerne, là, à l'heure qu'il est?
20: Eh bien, ce qui risque de se passer, c'est deux choses. Déjà, il y a une première chose qui est une certitude. C'est l'augmentation de la charge de la dette. La charge de la dette, qu'est-ce que c'est? Ce sont les intérêts que nous devons payer pour financer notre endettement qui explose suite au déficit qu'on enregistre. Et cette charge de la dette est représentée qu'une quarantaine ou une cinquantaine de milliards au début du premier mandat d'Emmanuel Macron et risque de s'élever à environ 100 milliards dans les toutes prochaines années. Ce qui veut dire que ça fait une soixantaine de milliards de dépenses en plus pour la dette, mais c'est 60 milliards qu'on n'a plus pour le reste des services publics. Alors qu'est-ce qu'on fait? Soit on maintient le même niveau de dépenses et dans ce cas-là, on coupe les dépenses partout, soit on augmente les dépenses, mais dans ce cas-là, on augmente les impôts. Et ça, ça a des répercussions concrètes déjà pour les contribuables. Mais il y a pire, parce que en raison de la situation qu'on vit, ce qu'on risque d'avoir, c'est un véritable dérapage financier et de devoir prendre des mesures très fortes pour réduire nos déficits et donc réduire notre dépense publique.
19: Et c'est quoi des mesures très fortes pour réduire nos déficits? Qu'est-ce qu'il faut faire concrètement? Quelle est la mesure? François Pierrat, fondateur de l'Observatoire Hexagone. Ensuite, on a Martine qui nous appelle de Eure-et-Loir.
20: Eh bien, tout simplement, pour faire très simple, aujourd'hui, nos administrations publiques dans l'ensemble dépensent quasiment 10% de plus que ce qu'elles perçoivent en recettes. Ce qui veut dire que si on voulait revenir à l'équilibre, il faudrait qu'environ 1 euro sur 10 qu'on dépense pour les services publics n'existe plus, ne soit plus dépensé.
19: La tronçonneuse, la...
20: Voilà.
19: Non, mais c'est vrai.
20: Imaginez baisser les salaires des fonctionnaires de 10%, baisser les dotations des hôpitaux de 10%,
19: on ne le fait pas,
20: baisser les retraites
19: et
20: de 10%.
19: Et pourquoi on ne le fait pas?
20: Ce serait un choc d'une violence extrême auquel, aujourd'hui, les citoyens ne sont pas prêts à consentir.
19: Donc on attend un autre choc, en fait, finalement.
20: Martine... On attend d'être complètement forcé pour le faire, et peut-être aussi que...
19: Oui, ça veut dire quoi, être forcé?
20: Une intervention de la Banque Centrale Européenne pour nous aider à restructurer notre dette permettrait donc aux politiques de se dédouaner et d'avoir des intervenants externes qui prennent les décisions courageuses à leur place.
19: Martine, vous nous appelez de Eure-et-Loir. Comment vous réagissez?
5: Oui, bonjour Christine, bonjour toute l'équipe. Eh bien écoutez, c'est vraiment la je suis en lit et moi pour moi, payer parce que le gouvernement et tous ses administrés, en passant par les députés et tout ce qui va bien, ont dépensé pas leur argent, bien sûr, l'argent des autres, parce qu'en fait, c'est comme quand vous héritez, hein. Si c'est pas vous qui avez gratté, excusez-moi, hein, je vais être un petit peu cash, mais si c'est pas vous qui avez gratté, forcément, l'argent, vous la dépensez un petit peu différemment. Et là, en fait, on est en train de nous demander, en plus, ces grands gens, hein, qui gagnent des sommes astronomiques, parce qu'ils se sont votés un petit peu des lois, un petit peu à l'étouffée, etc. Et de nous dire, moi, je vois, je suis à la retraite depuis pas longtemps, tout ce que j'ai cotisé et tout ce que je gagne, c'est hallucinant, quoi. Donc, moi, j'ai pas trop envie de participer. Je paye beaucoup d'impôts. Encore, en plus, on va encore nous presser le citron. J'invite Monsieur Macron, hein, parce qu'en fait, Monsieur Macron, il prend pas sa carte. Il monte dans la voiture. Il est conduit par son personnel. Je l'invite à venir passer 8 jours à la maison, il y a de la place.
19: Martine invite Emmanuel Macron. On entend bien en tout cas ce consentement à l'impôt. On va marquer une pause, ma chère Martine. Ce consentement à l'impôt, vous dites non. Voilà, j'ai travaillé toute ma vie, je viens d'être à la retraite, je n'ai pas suffisamment de moyens et qu'on va me demander de payer plus, je ne pourrai pas et je ne voudrai pas. Merci beaucoup,
5: ma chère
19: Martine. Oui, c'est ça?
5: Merci.
19: Merci de nous avoir appelé au Standard d'Europe, ma chère Martine, pour ce témoignage très fort. On marque une pause, on revient avec François Pierrard pour parler de cette dette. Et dans un instant, on reçoit Franck Alizio pour parler de ce policier frappé avec un coup de marteau. Et on parlera aussi de qui paye, encore une fois, la facture de cette mobilisation.
1: Et pour rappeler Christine Kelly, un seul numéro, oui, le 01 80 20 39 21, le numéro n'est pas surtaxé. Et vous pouvez aussi envoyer vos réactions sur WhatsApp au même numéro 01 80 20 39 21. A tout de suite sur Europe 1.
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7: Il est 12h30 sur Europe 1, le journal permanent. Wallis Glaise.
8: À Aubagne, dans les Bouches-du-Rhône, le collégien de 14 ans qui a ouvert le feu avec un fusil de chasse dans son collège lundi va être présenté aujourd'hui à la justice antiterroriste en vue de sa possible mise en examen. Pour rappel, il a blessé le principal de l'établissement et une enseignante avant d'être désarmé par un membre du personnel. Roland Lescure réagit à la flambée des taux d'emprunt. Le ministre de l'économie reconnaît qu'il s'agit là d'un signal d'alarme, mais tempère toutefois la situation, parlant du maintien de la confiance des marchés qui nous permettent encore d'émettre de la dette, alors que désormais nos taux flirtent avec les 5%. Emmanuel Macron demande au gouvernement d'apporter des réponses concrètes face à la crise des lycéens, a déclaré la porte-parole du gouvernement, Maud Bréjean, tout à l'heure lors du compte-rendu du Conseil des ministres. Le chef de l'État s'est également exprimé sur l'orientation, notamment avec Parcoursup. Le président de la République a estimé que ce n'était pas un totem et qu'une réflexion devait être portée. Elle avait été créée il y a 60 ans par Renault, la fonderie de Bretagne court droit à la liquidation judiciaire aujourd'hui, faute d'avoir trouvé un nouveau repreneur. Le site industriel historique du Morbihan emploie encore 244 personnes. 3 offres de reprise avaient été pourtant déposées. La fin du suspense pour la verrerie Duralex. Les 220 salariés de l'entreprise espèrent une bonne nouvelle après son placement en redressement judiciaire. 2 projets de reprise ont été présentés au tribunal de commerce qui annoncera sa décision en début d'après-midi. L'actualité à l'étranger, en Ukraine, des frappes russes sur des infrastructures énergétiques ont fait au moins 6 morts la nuit dernière. Pas moins de 600 000 personnes sont privées d'électricité aujourd'hui en Ukraine, a annoncé le président ukrainien Volodymyr Zelensky. Une série d'attaques malgré l'annonce par le président Donald Trump d'une trêve sur ce type de frappe. La tumeur du pape était cancéreuse. C'est le Vatican qui l'a annoncé hier soir alors que Léon XIV venait de se faire opérer. Les médecins ont procédé à l'ablation d'une partie de son poumon. Ils affirment que l'opération s'est bien déroulée. En sport, avec du tennis, d'abord inscrit sur la liste des joueurs retraités sur le site de l'agence antidopage du tennis, Gaël Monfils ne peut plus disputer de tournoi sur les 6 prochains mois. L'ancien 6e mondial planifiait pourtant sa retraite pour le Masters 1000 de Paris en novembre prochain. Et puis enfin, pour terminer, en un mot de football avec la suite de la 2e journée de Ligue des Champions. Ce soir, le Paris Saint-Germain se déplace à Manchester City, coup d'envoi 21h. D'autres belles affiches au programme. Le Real Madrid reçoit l'AS Rome. Les Anglais d'Aston Villa reçoivent les Turcs de Fenerbahçe. Europe 1, il est 12h33. Christine Kelly et vous, ça continue.
7: Merci Wallis Glaise. Prochain point sur l'actualité à 13h sur Europe 1 avec Lily Mathias.
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7: Il est 12h33 sur Europe 1, ravi de vous retrouver si vous nous rejoignez à l'instant pour la dernière ligne droite de Christine Kelly et vous. Nous sommes avec Franck Alizio qui vient de nous rejoindre dans la studio d'Europe 1, député RN des Bouches-du-Rhône. On parlera avec lui de ce policier frappé à coups de marteau en marge d'une manifestation lycéenne justement chez lui à Marseille. On abordera avec lui aussi qui paye après cette mobilisation des lycéens qui ont tout cassé, où on voit aujourd'hui, ce midi, des salariés, les mains sur la tête, des entrepreneurs qui sont peut-être au bord des larmes parce qu'on a tout cassé. Mais d'abord, on termine avec notre invité François Pierrat, fondateur de l'Observatoire Hexagone, à propos de la dette. Et oui, tout cela dans un contexte dramatique pour la France à 200 jours du départ

0: d'Emmanuel Macron de l'Élysée.
1: Et vous réagissez au 01 80 20 39 21. Bienvenue, vous écoutez Christine Kelly sur Europe 1.
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0: François-Pierre Aron apprend à l'instant, par exemple, que pour le budget, puisqu'on parle de la dette, LFI prévoit 106 milliards de recettes, 82 milliards de dépenses pour 2027. C'est ce que dit Éric Coquerel. Est-ce que vous pensez, vous qui voyez un petit peu les propositions de chacun, de Marine Le Pen, Franck Alizio pourra réagir s'il le souhaite, de LFI, de Jean-Luc Mélenchon, pour pouvoir réduire la dette française, que le gouvernement actuel ne prend pas ce budget par le bon bout, finalement. Et peut-être que LFI a la meilleure solution, c'est une question.
4: Alors, en tout cas, il y a un décalage immense entre la réalité de la situation et les mots de Sébastien Lecornu qu'on vient encore d'entendre à votre antenne. Sébastien Lecornu qui semble satisfait d'un objectif à 5% de déficit public. Je vous rappelle, 5% de déficit public, c'est l'équivalent du deuxième pire déficit public de la zone euro. Il y a 21 pays dans la zone euro, donc on vise l'équivalent d'un 1 sur 20. Et vous pensez qu'avec un 1 sur 20, on va rassurer les marchés financiers au moment où nous sommes le maillon faible de la zone euro? Nous sommes le pays qui emprunte le plus cher sur les marchés, et Sébastien Lecornu appelle ça la confiance des marchés que nous conservons. Aujourd'hui, il y a un décalage total entre la réalité, les discours de l'exécutif, et même les mesures qui sont prises, les hypothèses du budget, qui elles aussi sont affolantes. Je rappelle les dernières prévisions de croissance. Le FMI prévoit 0,7% de croissance, ING 0,6% de croissance, Goldman Sachs 0,6%. Quant au PLF, le projet de loi de finances, il repose sur une hypothèse à 1% de croissance. Donc on n'y est pas du tout. On a l'impression qu'on a des fonctionnaires à Bercy et un exécutif qui s'enferment dans une réalité fictive qui est bien loin des enjeux actuels.
0: François Pierre, fondateur de l'Observatoire Hexagone. Gabriel Cluzel, comment vous réagissez lorsqu'on voit qu'on est à 200 jours du départ d'Emmanuel Macron? On se demande aujourd'hui dans quel état financier il va laisser le pays. On se demande pourquoi il y a une croissance partout dans la zone euro, sauf chez nous.
1: Oui, non, mais vous avez raison. Moi, j'ai été très frappée par ce que a dit François Pierrard, parce que c'est vrai que nous nous illusionnons. Voilà, mais même les Français, pas que le gouvernement, vous savez, nous nous prenons encore pour une dame patronesse qui peut faire des largesses et qui peut faire l'aumône aux autres. C'est terminé. De fait, on regardait avec beaucoup de hauteur, un petit léger mépris, ce qu'on appelait les pays du Club Med. Vous savez, la Grèce, l'Espagne, le Portugal, l'Italie. Ils nous ont tous dépassés. Voilà, le pays du Club Med, c'est nous, mais en plus, c'est même pas le Club Med parce que les poubelles brûlent. Moi, je ne conçois pas le Club Med comme ça. Et c'est vrai que c'est assez terrifiant, parce que quand on voit ce qui s'est passé pour la Grèce, ça a été une catastrophe pour les gens. On l'a vécu de loin, mais ça a été proprement catastrophique. Donc moi, je m'inquiète. Le problème, c'est qu'il reste 200 jours. Donc en réalité, ça va être 200 jours pendant lesquels je ne vois pas bien comment il pourrait se passer grand-chose. En réalité, on est plus dans le cosmétique parce qu'il n'y a pas de décision de fond. Donc c'est vrai que nous sommes fondés à être très inquiets pour notre pays. Et puis, moi, honnêtement, je reviens là-dessus quand je vois ces manifs qui coûtent de l'argent, mais qui coûtent de l'argent de toutes les façons, qui, on va en parler après, mais qui va payer, même la mobilisation des policiers, c'est de l'argent, c'est pas se mentir. Voilà. Donc, des forces de l'ordre, etc. Ben, ça me rend folle. Je me dis, c'est quoi ce pays d'irresponsable?
0: Gabriel Cluzel, en direct sur Europe 1. François Pierre, restez un petit peu avec nous si vous le souhaitez. On va donner la parole à Franck Alizio, qui est dans le sud de l'Europe 1. Faisons le lien. Je me rappelle, il y a quelques jours, Paris, Franck Alizio, dites-moi ce que vous en pensez, débloquait 7 millions d'euros supplémentaires pour la lutte contre Ebola. Par exemple, la France apportait 3 millions d'euros d'aide supplémentaire au Yémen. Ça, c'était il y a quelques jours. Les Français ne comprennent pas, je ne sais pas quel regard vous portez là-dessus, ne comprennent pas qu'à la fois, on soit dans une situation de crise telle que les FMI s'en alertent, le gouverneur de la Banque de France s'en alerte, que tout le monde s'en émeut, et qu'on puisse quand même, parallèlement, continuer à donner de l'argent. Ça, c'est quelque chose que les Français ne comprennent pas. Quel regard vous portez sur cela, Franck Alizio, député RN des Bouches-du-Rhône dans le sud de l'Europe 1?
5: Vous avez cité des exemples qui datent, comme vous le dites, des décisions d'il y a encore quelques jours. Le problème, c'est que ces décisions, elles existent, elles se font, elles se répètent depuis 30 ans, depuis 40 ans. Ces dépenses à l'autre bout du monde, de l'argent du contribuable, encore une fois, il n'y a pas d'argent public, il n'y a que l'argent du contribuable. C'est scandaleux. Sauf que depuis quelques mois, clairement, la dette, le déficit sont à présent officiellement, j'ai envie de dire, parce que ça faisait longtemps que c'était le cas, je vous rappelle que et François Fillon parlait d'un État en faillite il y a en 2007. Donc ça ne date pas d'hier. Maintenant c'est officiel. Voilà, nous n'avons comment dire, il n'y a plus de contrôle. Voilà, le gouvernement, l'État français a perdu le contrôle sur sa dette et sur son déficit. Évidemment c'est gravissime. Évidemment ça obère, ça condamne la France à perdre toute capacité productive, toute capacité de croissance, toute capacité de pouvoir d'achat. Et l'exemple, parce qu'on cite Nicolas Kippé sur cette affaire de coûts, des dégâts de par rapport aux manifestations. Aujourd'hui, on est déjà à plusieurs dizaines de millions d'euros de factures sur les dégâts. On va peut-être monter, comme à l'époque des émeutes
1: des
5: Naël,
1: émeutes,
5: à 800.
1: On était j'avais retenu 700, mais c'était 700, peut-être 800.
5: Voilà,
1: ouais.
5: À 700 ou 800 millions.
0: On a dépassé la durée, hein, d'ailleurs.
5: Bon. Donc, émeutes, à partir de là, il y a quelque chose qui est un peu... Comment dire, qui illustre la différence entre ce que nous proposons et la manière dont nous gouvernerons, et ce qu'ils proposent aujourd'hui et la manière dont ils gouvernent. À l'époque de l'affaire Naël, il y avait eu... Et ce n'est pas l'Assemblée, ce n'est pas LFI, c'était le Sénat avec une majorité LR macroniste. Le Sénat avait proposé un amendement, qui s'appelait l'amendement Naël, qui visait à faire payer les dégâts par un surcoût sur les assurances des victimes, des commerçants, de ceux qui avaient tout perdu. Eh bien, au même moment, avec Marine Le Pen, nous proposions l'instauration claire, à travers également un amendement, du principe du casseur-payeur. C'est-à-dire que lorsqu'il y a des groupes d'émeutiers qui restent sur les lieux après la sommation de la police, eh bien, ils doivent supporter le coût des réparations. C'est tout ça, vous voyez. Et c'est une différence d'approche, je veux dire, de philosophique, politique et dans la manière de gouverner. Voilà.
0: Et Franck Abidio, en direction
5: européen. Ceux qui font, ceux qui dégradent, ceux qui bousillent, doivent payer. Voilà. Ce n'est pas la victime de payer. Et je pense que, encore une fois, c'est de l'ordre de... C'est de la philosophie même de gouvernement.
0: Hier, sur CNews, Éric Zemmour proposait de revenir à la loi effectivement anti-casseur des années 70 qui avait été rétablie, qui avait été supprimée par François Mitterrand. Le RN ne votera pas donc le budget proposé.
5: Non, le budget, il n'a jamais été question de voter le budget.
0: Par le gouvernement
5: actuel. Nous
0: voterons
5: contre ce budget parce qu'évidemment, nous ne partageons rien. Vous avez voté un budget, c'est dans une majorité. Nous, on ne va pas faire comme certains, les socialistes, les LR, on ne votera pas ce budget.
0: Vous êtes le premier parti de l'Assemblée nationale.
5: On est le premier parti de l'Assemblée nationale, on est l'opposition. Nous nous opposerons à ce budget. La question se posera ensuite pour renverser ou non ce gouvernement à travers l'usage d'un éventuel 49-3.
0: On marque une pause, on revient avec Franck Alizio, député des Bouches-du-Rhône. On parle de ce policier frappé d'un coup de marteau en marge des manifestations lycéennes à Marseille. Évidemment, beaucoup de salariés, d'entrepreneurs, beaucoup de Français se réveillent et aujourd'hui, à 12h42, constatent des dégâts encore. Ils ont beaucoup cassé.
1: Vous voulez échanger avec notre invité Franck Alizio? Pas de problème, vous nous envoyez vos messages sur WhatsApp 01 80 20 39 21 et vous appelez aussi Christine Kelly au standard d'Europe 1 au même numéro 01 80 20 39 21. Bon début d'après-midi, 12h42 sur Europe 1.
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1: Il est 12h45, vous êtes bien sur Europe 1 et avant d'écouter la suite de Christine, Kelly et vous, je vous rappelle que ce soir, eh bien, dans La France Bouge, Elisabeth Assayag reçoit à l'occasion d'Octobre Rose Laurent Lévy, fondateur et CEO de Nanobiotics. 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
1: La suite sur Europe 1 à 12h47. Vos réactions 01 80 20 30 21 pour réagir avec Christine Kelly. Le numéro n'est pas surtaxé. Nous sommes avec votre invité Franck Alizio, député Rassemblement National des Bouches-du-Rhône, et François Pirard, fondateur de l'Observatoire Hexagone. Christine.
0: Oui, appelez-nous si vous êtes inquiet par rapport à la situation financière de la France à 200 jours du départ d'Emmanuel Macron. Écoutez ce reportage d'Arthur Delaborde. On a François Alizio, Franck Alizio qui vient nous expliquer que le RN évidemment ne votera pas ce budget. Arthur Delaborde nous raconte comment le climat est exécrable autour des discussions du budget à l'Assemblée nationale. On va écouter Arthur Delaborde sur ce climat à l'Assemblée nationale autour du budget.
27: Il n'est pas là.
1: Arthur Delaborde.
0: Et Arthur Delaborde est parti en courant quand il a vu comment le budget était catastrophique. En tout cas, sachez que le climat est exécrable autour des discussions sur le budget. Franck Alizio, député RN des Bouches-du-Rhône, nous a confirmé qu'effectivement le RN ne votera pas le budget. On va parler d'autre chose maintenant pour les minutes qui nous restent à propos de ce policier frappé à coups de marteau à Marseille. Franck Alizio, vous êtes député des Bouches-du-Rhône. Comment expliquer concrètement ce qui s'est passé avec ce policier? On rappelle qu'en tout, il y a plus de 800 policiers blessés au total depuis le 18 septembre, date du début de la mobilisation des lycéens.
3: Ah bah, je n'ai malheureusement pas d'informations particulières. Je ne sais même pas si son état s'est amélioré. Évidemment que nous soutenons, j'ai envie de dire, de manière inconditionnelle, la police dans cette affaire. Parce que on a la police qui est la plus contrôlée, la plus vérifiée. Il y a des enquêtes qui sont déclenchées assez facilement à chaque fois pour vérifier bien qu'ils étaient que tout était réglementaire dans ce qu'ils ont fait. Et la police, aujourd'hui, évidemment, est victime de casseurs, de provocateurs, de délinquants, de voyous qui les agressent. Ce slogan, moi je trouve que personne n'en a parlé, ce slogan de la manif à la Bastille, qui était Louis XVI, Louis XVI, on t'a décapité, Macron, on peut recommencer. C'est pas juste, enfin c'est pas de la blague. On parle pas de décapitation comme ça. Je veux dire, moi on sait très bien, voilà, mais on ne menace pas de décapitation quelqu'un, pas le président public, pas un responsable politique, pas un citoyen. Je rappelle qu'on
0: Franck
3: est juste.
0: Franck Alizio défend le président de la République.
3: Ben exactement. Vous mais là, et n'importe quel autre individu, on ne menace pas de décapitation quelqu'un. On est, je rappelle juste, non seulement. Évidemment, moi je le dis, ça pue LFI, ce genre de slogan, on les connaît. Mais pire que tout, on est à 48 heures d'un triste anniversaire. Et entre le roi Samuel et Paty. Aujourd'hui, il y a quelqu'un d'autre qui a été décapité, c'est Samuel Paty. Donc non seulement ce slogan, il pue LFI, mais il pue l'islamo-gauchisme. Voilà. Je trouve ça scandaleux que très peu ait souligné cela. On ne menace pas quelqu'un de décapitation pour un ou pour un non dans le climat aujourd'hui de notre pays.
0: Il y a eu beaucoup, Franck Alizio, député RN des Bouches-du-Rhône, beaucoup de slogans contre la police, incriminant la police, insultant la police. Comment on en est arrivé là, petit à petit, en laissant faire, en ne faisant pas d'article 40 aussi, monsieur le député, si vous permettez. Comment on a laissé faire petit à petit ce slogan « la police tue » Comment on a laissé faire petit à petit ces violences policières? Le Parisien même titre un article « violences policières ». Comment on peut laisser faire? Finalement, ça infuse et on croit que c'est tout à fait normal, logique, de pouvoir attaquer, frapper un policier à coups de marteau, monsieur le député.
3: Mais on l'a souvent dit, je ne sais pas si le terme choc d'autorité est approprié, il faut une véritable rupture pour un véritable retour de l'autorité. Ce que nous proposons avec Marine Le Pen, par exemple, c'est lorsque on s'attaque physiquement à un policier, à un pompier, à un enseignant, à des figures d'autorité, eh bien le soir, quel que soit son âge, on dort en prison ou dans un centre éducatif fermé si on est un mineur, le soir même. Voilà.
0: Gabriel Cluzel, je vous donne la parole juste un instant. Oui. On va écouter d'abord, je ne sais pas si on l'a d'ailleurs, peut-être le podcast avec l'extrait du podcast L'Instant Christine Kelly avec Mathieu Vallet, que j'ai reçu pendant une heure. Allez l'écouter, Mathieu Vallet, qui est d'ailleurs député européen Rassemblement National, et il explique à quoi ressemblerait la France sans policiers. Écoutez un extrait.
4: Une France sauvage, une France où le plus fort, ou celui qui crie le plus fort, ou celui qui frappe le plus fort, et sera le plus écouté, et celui qui dirigera le pays. Donc aujourd'hui, la police et la gendarmerie protègent les plus faibles. Moi qui suis issu d'une cité populaire du nord de la France, les seuls que je voyais tous les jours, les seuls qui étaient présents tous les jours, les seuls qui nous protégeaient tous les jours, c'était les policiers et les gendarmes, les enseignants, puisqu'on parle de l'école. C'est essentiel, moi c'est ce qui m'a permis de m'élever par le savoir alors que je n'ai pas d'une famille de Crésus. Mais en réalité, la France aujourd'hui, elle est généreuse, elle est belle, et on a le plus beau pays du monde qui a été saccagé par 10 ans d'Emmanuel Macron.
0: Vous êtes en train de nous dire que les policiers sont les derniers remparts avant la guerre civile ?
4: Oui, mais bien sûr. Mais si les policiers et les gendarmes demain ne sont plus là, on sera dans les pires films de science-fiction qui sortent depuis des années sur le chaos, sur la guerre civile et sur l'affrontement entre les gens.
0: Allez écouter et voir ce podcast à l'instant. Christine Kelly, Gabriel Cluzel, on sera dans les pires scénarios de science-fiction si on écoute les manifestants qui veulent supprimer, tuer la police.
1: Mais évidemment, nous ne défendons pas la police pour défendre la police par esprit de charité pour la police, parce qu'ils nous défendent, ils nous protègent. C'est ça le sujet. C'est pour ça que, disons-le et répétons-le, la petite musique qui consiste à dire, ah oui, si Marine Le Pen était élue, ce serait le chaos, mais ce serait le chaos encore bien pire si Jean-Luc Mélenchon était élu, parce qu'évidemment, il n'y aurait même plus de police. Donc, les braves gens seraient livrés de fait à la loi du plus fort. Je voulais simplement rappeler, s'agissant du policier qui s'est blessé avec un marteau, qu'il y a quelques jours, Jean-Luc Mélenchon a ironisé, c'est quand même un candidat à la présidentielle, hein, ironisé sur les policiers blessés, alors qu'il y en avait hospitalisés au bloc opératoire, c'est ce qu'il a dit. Non mais c'est pas possible, ils ont dû se blesser avec des trombones. Ah ben non, c'était pas des trombones, c'était des marteaux. Voilà où nous en sommes. Et vous l'avez souvent vu relever ce propos ? Jamais. En fait, la France insoumise peut se permettre les propos les plus abjects, ça passe crème.
0: Gabriel Cluzel en direct sur Europe 1. Peut-être un dernier mot, Franck Alizio, par rapport à justement cette crispation de la violence, cette récupération sur le terrain. Vous voyez, moi, je me dis qu'on a vu toute cette mobilisation et on est au stade où un député comme vous, Franck Alizio, ne peut pas être sur le terrain. Vous ne pouvez pas aller soutenir les lycéens. Vous ne pouvez pas aller soutenir les lycéens qui demandent plus de moyens. Parce que vous serez attaqué, on en est là aujourd'hui. C'est-à-dire que LFI, l'ultra-gauche, c'est pas moi qui le dis, c'est Laurent Nunez, c'est pas moi qui le dis, c'est Sébastien Lecornu, c'est pas moi qui le dis, c'est Jordan Bardella. Ils ont récupéré, ils ont tout en main, ils ont la rue entre les mains. Et vous, où êtes-vous ?
3: Évidemment, depuis le début de cette opération est manipulée par LFI, qui met un climat d'insurrection, d'émeute, de menaces sur tout le monde. Mais vous savez... la preuve que c'est politisé, enfin depuis le début de ces défilés, il y a les drapeaux palestiniens, il y a des keffiyehs, il y a derrière des revendications très politiques qui sont très connotées politiquement, qui sont celles de l'extrême gauche. Ce matin encore, dans un tweet, le député Thomas Porte disait en 2027, si Jean-Luc Mélenchon est élu, eh bien la BAC et la BRAVEM seront dissoutes. La BAC et la BRAVEM seront dissoutes. Eh bien, nous, si nous sommes élus, la BAC et la BRAVEM seront renforcées, auront le soutien du gouvernement, parce que tout simplement, c'est du bon sens. Nous protégeons ceux qui nous protègent. Nous protégeons ceux qui protègent les Français, ceux qui protègent cette majorité silencieuse, ceux qui protègent notre pays.
0: Merci beaucoup Franck Alizio d'avoir été en direct sur Europe 1. Merci beaucoup François Pierrat, fondateur de Observatoire Hexagone, d'avoir été en direct sur Europe 1. Merci Gabriel.
1: Merci Nadine.
0: Merci les garçons. À demain. Ah oui, demain on commence à 10h.
1: Exceptionnellement.
0: De 10h à 13h sur Europe 1. Appelez-nous dès 9h59.
1: Ah bah avant.
0: Bonjour ma chère Clélie.
5: Bonjour ma chère Christine, bonjour à tous, Europe 1 Info dans quelques instants. On va parler des finances publiques, c'est assez intéressant apprend. Vous avez vu, près d'un tiers des crédits de certains ministères vont financer les retraites des fonctionnaires.
0: Incroyable.
5: Alors on en parle, on en débattra avec Sophie Audugé et Georges Fenech.
0: Excellente émission ma chère Clélie.
6: À demain Christine, c'était Christine Kelly, de retour demain de 10h à 13h sur Europe 1. 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
5: Bonjour à tous, je suis très heureuse de vous retrouver aujourd'hui pour une heure d'info et de débat. On commence par le grand journal de la mi-journée. En ce mercredi 14 octobre, fin de garde à vue pour le collégien qui a tiré au fusil de chasse dans son collège. On en sent un peu plus sur son passage à l'acte à Aubagne. Les élèves sont toujours sous le choc. Europe 1 est sur place. Faut-il s'inquiéter pour la santé du pape ? Léon XIV souffre d'un cancer au poumon. Plus de détails à suivre. Après le piratage des frigos de la grande distribution cette semaine en France, avez-vous peur d'une attaque de plus grande ampleur ? C'est la question Europe 1 du jour. Vous pouvez donner votre avis et voter sur le site et l'appli Europe 1. Et pour l'instant, vous dites oui très largement. Une affiche aux allures de finale ce soir en foot. Le PSG affronte Manchester City en Ligue des Champions. C'est à voir en exclusivité sur Canal+. Sophie Adnaud raconte son retour sur Terre et prévient « Nous ne sommes pas prêts pour Mars ». Dans sa chronique santé, le docteur Millot vous détaillera les effets de l'apesanteur sur le corps. Rendez-vous dans un quart d'heure. La tendance météo. Bonjour Géraldine Amont.
1: Bonjour Clélie.
5: Avec ces températures douces pour la saison.
1: Et oui, il fera de 18 à 23 degrés sur la moitié nord du pays, jusqu'à 27 degrés à Biarritz, Pau, Perpignan. Le temps, lui, sera sec et ensoleillé. Météo complète sur Europe 1 à la fin du journal.
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5: Le collégien de 14 ans qui a tiré sur un principal et une enseignante à Aubagne lundi était présenté ce matin à la justice antiterroriste en vue de sa possible mise en examen. Il aurait reconnu les faits mais contesté avoir voulu tuer. On a également appris sa probable adhésion à la mouvance True Crime Community, une communauté numérique qui glorifie les tueries de masse. Sur place, au collège La Canale, l'émotion est toujours palpable et la question d'un retour en classe agite et divise parents et collégiens. Stéphane Burgat pour Europe 1.
22: La sauvagerie de l'attaque, Emma, 11 ans, l'a vécue au plus près. Le tireur a ouvert le feu dans sa classe.
23: Il a tiré sur le tableau. La balle, elle a frôlé la prof. On s'est vite caché sous les tables, on n'a pas réfléchi. On a eu très peur. Il y en a certains qui ont crié, il y en a beaucoup qui ont pleuré. Là, ça va mieux, je suis moins sous le choc.
22: Mais derrière une apparente décontraction publique, le traumatisme est bien là, s'inquiète son père, Patrick.
24: Elle a eu du mal à s'endormir. Et là, aujourd'hui, elle s'est réveillée, elle en parle que de ça. C'est quand même dans sa tête. Donc je pense qu'elle a besoin d'en parler. Et avec des professionnels, je pense que c'est mieux. Quand elle nous parlait, on était effondrés parce que c'est pas normal. Cette violence, et ça nous a choqués profondément.
22: Leur médecin de famille leur a conseillé de contacter la cellule de suivi psychologique. C'est chose faite, un suivi est en cours. Mais pour les parents, se pose maintenant la question du retour en classe.
24: Là, à l'heure actuelle, je ne peux pas laisser ma fille sans la présence d'un de mes proches. Je pense que nous aussi, on en a besoin de voir des psychologues pour faire un retour progressif. Là, de toute façon, il va y avoir les vacances scolaires, donc pas avant 15 jours, elle reprendra les cours. Non, même si les cours reprennent cette semaine, elle n'ira pas.
22: Ces parents qui sont tous divisés sur le sujet, d'autres, à l'inverse, prônent un retour au plus vite des collégiens à leur quotidien et leur vie d'enfant. Aubagne. Stéphane Burgat, Europe 1.
0: Et après l'acte 5 des lycéens hier, un nouvel acte 6 est déjà annoncé samedi.
5: Oui, même si, selon les chiffres, le mouvement s'essouffle. 161 500 manifestants hier contre 256 000 il y a une semaine, selon le ministère de l'Intérieur. Et aujourd'hui, Édouard Geffray annonce 4% des établissements scolaires fermés en France. Pour autant, il n'est pas toujours facile de se rendre en classe. Peut-on parler de pression ? À Toulouse, par exemple, ceux qui refusent de faire grève sont perçus comme des dissidents. Ils se sont confiés à Charles Lhuillier pour Europe 1.
3: Éric, élève de terminale dans un lycée dit sensible, n'a pour l'instant jamais participé à un blocus. Une neutralité assumée, mais qui pose problème ici.
4: Moi, dans mon lycée, ils mettent le feu aux poubelles et dès que je vois qu'il y a blocus, je rentre chez moi. Donc, ils insistent beaucoup. Forcément, je leur dis non. Mais justement, c'était aujourd'hui où on m'a pris le bras carrément pour faire le blocus. Sauf que moi, j'étais un peu gêné vu que je me sens pas tant concerné que ça.
3: Prendre ses distances par rapport à un mouvement pas en accord avec ses convictions, c'est aussi le parti qu'a pris cette jeune fille de seconde qui souhaite garder l'anonymat.
6: Au départ, je voulais y aller quand ils ont commencé à parler de blocus. Mais quand j'ai vu les autres cassés et brûlés, j'en ai parlé à mon père et mon père, il a pas voulu parce que c'était trop risqué d'y aller. Puis même sur les réseaux, il y a beaucoup de trucs qui circulent par rapport au CRS. Mais non, ils font leur travail. Puis même, je les vois, ils sont insultés. Ça, j'ai du mal avec ça.
3: Un discours qu'elle refuse de tenir publiquement dans son lycée. Trop risqué.
6: J'ai envie d'en parler parce que après, ça peut se retourner contre moi. Ça peut engendrer des agressions. J'ai juste envie qu'on me laisse aller en cours. Bah, c'est pas possible.
3: Une détresse à laquelle, pour l'instant, les professeurs et la direction de son lycée n'ont pas répondu. Toulouse, Charles Lhuillier, Europe 1.
5: Et depuis le début du mouvement, ce sont 148 personnels de l'éducation nationale qui ont été blessés de manière volontaire, selon le ministre de l'Éducation. La violence n'épargne plus les enseignants. On a commémoré hier les 3 ans de la mort de Dominique Bernard, professeur de français, tué par un terroriste islamiste dans un lycée d'Arras. Depuis, les professeurs ne se sentent toujours pas protégés. Reportage Europe 1, Maximilien Carlier.
7: Les yeux rougis et le visage grave. Des enseignants émus hier après l'hommage à Dominique Bernard. Laurence connaissait bien le professeur de français assassiné il y a 3 ans. Après la fusillade à Aubagne, elle regrette que la communauté éducative soit une nouvelle fois visée.
8: Ça me fait peur, ça me met en colère aussi. Parce que je trouve qu'on n'a pas un métier où on devrait être confronté à la violence de la société. Je ne me sens pas en danger dans mon collège, mais je me dis qu'on a l'impression que ça rôde un peu. En fait. On a l'impression que c'est à quand notre tour.
7: Alors que l'école devrait être un lieu préservé, un sanctuaire, ajoute-t-elle. Lors de la cérémonie, il y avait des jeunes comme Karl. Cet étudiant envisage de passer le concours pour devenir professeur d'histoire-géographie.
9: Je vais entrer dans un métier où je dois faire vraiment attention à tout. Quoi. Si jamais je peux me retrouver face à une arme à chaque fois que je fais cours, ça va être compliqué. J'espère que j'aurai pas à faire à ça un jour, mais évidemment c'est un peu anxiogène.
7: 3 ans après l'assassinat de Dominique Bernard, une enseignante me confiait avoir perdu l'espoir de sauver les élèves radicalisés ou bien ceux avec des idées noires. À Arras, Maximilien Carlier, Europe 1.
0: Et dans la suite du journal sur Europe 1, on parlera de la santé du pape avec cette nouvelle inquiétante. Il est 13h06, Kelly Mathias vous informe sur Europe 1.
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5: 13h08, la suite du journal de Clélie Mathias avec des avertissements.
0: Oui, de la part du Fonds monétaire international, alors que le projet de budget de Sébastien Lecornu est en cours d'examen à l'Assemblée nationale, la chef du FMI a fait part de ses inquiétudes aujourd'hui en conférence de presse quant à la situation de nos finances publiques, Barthélémy Philippe.
1: Oui, la France est plombée par une dette abyssale et le pire déficit public de la zone euro à 5,4% du PIB. La chef du FMI estime qu'il faudra du temps au pays pour les ramener sur une trajectoire susceptible d'inspirer à nouveau confiance tant à la population qu'aux investisseurs, et elle invite la France, comme d'autres pays, à restaurer d'urgence sa discipline budgétaire. Les incertitudes politiques et budgétaires placent la France en grande difficulté sur le marché de la dette, où son taux d'emprunt à 10 ans flirte avec les 5%, et ces conditions d'emprunt font bondir la charge de la dette, premier poste de dépense de l'État. Après 79 milliards d'euros cette année, les intérêts de la dette sont attendus à 91 milliards d'euros l'an prochain, et la France ne peut certainement pas compter sur le dynamisme de son économie pour redresser ses comptes publics. Hier, le FMI a revu à la baisse ses prévisions de croissance pour la France, contrairement à celles de l'Europe, 0,4% pour 2026 et 0,7% pour 2027.
5: Barthélémy Philippe du service économie d'Europe.
0: L'état de santé du pape Léon XIV préoccupe.
5: Oui, le souverain pontife a passé la nuit à l'hôpital Gemelli de Rome et il s'est fait retirer un nodule qui était en fait cancéreux. Bonjour Charles Bouchain.
12: Bonjour Clélie, bonjour à tous.
5: L'opération s'est bien déroulée sans complications selon le Vatican.
12: Oui, Léon XIV est resté au bloc opératoire environ 3 heures. L'intervention a nécessité l'ablation du lobe inférieur de son poumon droit. Léon XIV, qui d'après le Vatican a passé une nuit tranquille, il se repose désormais dans sa chambre. Des nouvelles rassurantes, mais cette première alerte de santé trouble les fidèles. Réunis devant son hôtel, ils avaient jusque-là l'image d'un pape en excellente forme.
14: Honnêtement, je suis inquiet parce qu'il est encore assez jeune et je ne m'attendais vraiment pas à ça. Je pensais qu'il était en meilleure santé, mais j'ai appris la nouvelle et heureusement, on s'en est aperçu à temps.
12: Pendant son séjour à l'hôpital, les affaires courantes sont gérées par le personnel du Vatican. Pour la suite du pontificat, ce souci de santé pourrait amener le pape à exercer sa fonction différemment, comme l'explique Aymeric Pourbet, présentateur d'Enquête d'Esprit sur Europe 1.
15: C'est vrai que pour l'instant, il prenait son temps dans les nominations, par exemple, stratégiques sur les questions du culte divin, c'est-à-dire la liturgie, sur la question de la doctrine de la foi. Ce sont des domaines fondamentaux. On attend ces nominations. Peut-être que là, ce temps de latence va lui permettre de se recentrer peut-être sur les vraies priorités.
12: Et interrogation aussi sur le maintien de son prochain voyage de 10 jours en Amérique du Sud en novembre, un mois seulement après sa visite en France où Léon XIV est apparu extrêmement souriant alors qu'il savait déjà qu'il allait devoir être opéré.
5: Merci beaucoup Charles Bouchain.
0: Le football avec la Ligue des Champions.
5: Et on espère que les clubs français vont se rattraper aujourd'hui car hier le LOSC a perdu 3-0 contre Arsenal et Lens a perdu 2-0 contre le Sporting Portugal. Ce soir, c'est Manchester City PSG. Les Parisiens vont affronter l'une des meilleures équipes d'Europe actuellement, Cyril de la Morinerie.
16: Oui, après avoir étrié le Slovan Bratislava 6-1 il y a un mois, le PSG va affronter une équipe d'un tout autre calibre, Manchester City. Les Citizens sont en tête de leur championnat. Les coéquipiers de Ryan Cherki ont gagné tous leurs matchs depuis deux mois. Le ballon d'or Ousmane Dembélé, de retour avec le PSG après une petite pause, s'attend à une rencontre de très haut niveau.
17: C'est un gros match contre une très bonne équipe. Il y a des joueurs de classe mondiale devant. Donc, voilà, ces prochaines semaines, il va y avoir aussi des zones match qui vont être difficiles. Et rien d'autre, on se prépare tranquillement.
16: Et Paris devra se méfier de cet attaquant hors norme, Erling Haaland, auteur de 59 buts en 59 matchs de Ligue des Champions. C'est un match qui s'annonce palpitant, confirme l'entraîneur des doubles champions d'Europe, Luis Enrique.
18: Mais motivé pour de nouveau montrer quel est notre niveau, montrer que nous pouvons surmonter les difficultés. C'est un défi pour nous, très motivant.
16: En janvier 2025, le PSG avait battu Manchester City 4-2, mais cette fois, le match aura lieu à l'Etihad Stadium. 3000 supporters parisiens vont faire le déplacement dans le nord de l'Angleterre.
5: Coup d'envoi à 21h et c'est à suivre en exclusivité sur Canal+. La Bourse avec Claire Lemaître.
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5: Bonjour Claire.
19: Bonjour Clélie.
5: Le CAC 40 qui est bien orienté à la mi-séance.
19: Oui, le CAC 40 avait calé hier, ça va mieux, il reprend 0,6% avec des investisseurs qui surveillent le projet de loi de finances de la France pour 2027. Les choses sérieuses démarrent aujourd'hui pour les députés et c'est un dossier important, très suivi par les marchés. Côté valeur, ça monte pour la tech après les très bons résultats d'ASML, le géant néerlandais des semi-conducteurs. Il profite bien sûr de l'essor de l'intelligence artificielle. À Paris, tartes et microélectroniques montent de plus de 1%. Et puis c'est mieux pour le luxe après une séance compliquée hier. Hermès et LVMH reprennent 1%, plus 1,2 pour Kering. En Europe, Londres gagne 0,3, plus 0,5 pour Francfort, plus 0,6 à Paris pour le CAC 40, 7 876 points.
5: Merci Claire, la bourse sur Europe 1 avec boursier.com.
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5: Géraldine Amon, la météo, un temps lumineux.
6: Exactement, puisque les nuages matinaux ont laissé place à de belles éclaircies. Un soleil généreux sur une grande partie du pays. Notez tout de même que la grisaille persiste par endroits vers le sud de la Bretagne et les pays de la Loire, du centre-val de Loire au massif central, où les nuages seront encore assez nombreux. Il fera 18 degrés dans le nord-est cet après-midi et sur le littoral de la Manche, 21 degrés à Paris, 22 à Tours et Clermont-Ferrand, 23 degrés à Nantes et Lyon, 24 à Nice et Grenoble, 25 à Bordeaux et Marseille, 26 à Toulouse, et jusqu'à 27 degrés à Biarritz et Perpignan. Et demain, eh bien, le temps sera ensoleillé dans l'ensemble. Il fera chaud, hein, notamment demain après-midi. Le mercure grimpe. Il fera 20 à 26 degrés sur la moitié nord, 22 à 27 degrés sur la moitié sud, avec des pics qui vont atteindre les 28 degrés localement, jusqu'à 30 degrés dans le sud-ouest.
5: Wow, 30 degrés. Merci beaucoup, Géraldine.
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6: 13h14 sur Europe 1, nous accueillons le docteur Brigitte Millot pour la rubrique Santé du jour.
5: Bonjour docteur Millot.
8: Bonjour Clélie, bonjour Géraldine.
5: Hier, Sophie Adnaud a déclaré qu'à son retour sur Terre, elle avait eu l'impression qu'un éléphant s'était assis sur elle. Aujourd'hui, vous nous parlez de ce qui se passe lors d'un si long séjour en apesanteur.
8: Alors, tout commence dès les premières minutes du décollage. Le corps subit d'énormes accélérations, puis, une fois en orbite, c'est l'apesanteur. Il flotte et l'organisme doit s'adapter. Première conséquence, les liquides remontent vers la tête et le corps interprète ce déplacement comme un excès de liquide. Du coup, il élimine davantage d'eau, le volume sanguin diminue et le cœur doit s'adapter. Autre effet important, les muscles ne travaillent pratiquement plus et perdent de la masse et de la force. Les os sont eux aussi fragilisés, ils perdent des minéraux, du calcium, et pour limiter ces effets musculaires et osseux, les astronautes font chaque jour pratiquement 2 heures d'exercice sur des appareils adaptés et suivent aussi un programme nutritionnel précis. L'apesanteur perturbe également l'équilibre. Le cerveau ne comprend plus rien. Il reçoit des informations totalement inhabituelles, ce qui peut provoquer des vertiges, des nausées et le mal de l'espace. Et ce n'est pas tout. Le sommeil est souvent perturbé par les horaires, la lumière artificielle. À cela s'ajoute aussi l'importance des rayonnements cosmiques et la vision peut, elle aussi, être modifiée. Quant à la récupération, elle commence dès avant le retour sur Terre. Les astronautes doivent boire beaucoup d'eau salée pour maintenir suffisamment de liquide dans les vaisseaux sanguins. À leur arrivée, ils sont bien sûr largement bilantés, médicalisés, accompagnés. Ils réapprennent à marcher, à retrouver l'équilibre avec des exercices adaptés et le travail est long. Cette aventure nous rappelle que le corps est remarquablement résilient, mais que s'adapter et se réadapter demande du temps, de l'entraînement, de la patience. Et 8 mois dans l'espace, ce n'est pas seulement un voyage loin de la Terre, mais un voyage qui transforme le corps.
5: Merci beaucoup docteur Millot, on espère que Sophie Adnaud va vite se remettre. Dans Europe 1 Info à présent, place au débat. Où va notre argent? Eh bien on a appris que près d'un tiers des crédits de certains ministères financera les retraites des fonctionnaires. Alors on en débattra avec Sophie Audugé et Georges Fenech, le duo de chroniqueurs du jour d'Europe 1 Info.
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19: Il est 16h19, vous écoutez Kelly Mathias et ses chroniqueurs sur Europe 1. Nous accueillons l'experte en politique éducative et de protection de l'enfance, Sophie Audugé, et l'ancien juge d'instruction, Georges Fenech.
33: Bonjour et bienvenue à tous les deux.
34: Bonjour Kelly.
35: Bonjour Kelly, bonjour à tous.
33: Un exercice de transparence qui nous en apprend de belles. Le gouvernement a enfin dévoilé combien coûtait la retraite des fonctionnaires, ministère par ministère. La palme, c'est pour l'éducation nationale. Olivier Delagarde en a parlé ce matin dans sa revue de presse sur Europe 1.
36: Quel est le coût réel des retraites des fonctionnaires? Eh bien, on comprend pourquoi on préférait ne pas en parler. Réponse dans les Échos et le Figaro notamment, 65 milliards d'euros chaque année. Vous avez bien entendu, et on comprend mieux certaines choses. On avait par exemple l'impression que les élèves dans les écoles, collèges, lycées n'en avaient pas pour leur argent. Eh bien, on sait désormais pourquoi. 32% des crédits alloués au ministère de l'Éducation nationale, presque un tiers donc, servent exclusivement à payer les retraites des profs, soit 28,5 milliards d'euros chaque année.
33: Georges Fenech, est-ce que vous avez été surpris par ces chiffres?
34: Non, je ne suis pas surpris parce que ça touche... Là, on parle d'éducation nationale, mais on pourrait parler de n'importe quelle autre administration. Il y a un vrai dérèglement, si je puis dire, entre guillemets, démographique. En éducation nationale, vous avez moins d'un actif pour un retraité. Comment voulez-vous que ça puisse fonctionner? Et ça s'inscrit dans la réforme globale des retraites qui aurait dû voir le jour et qui a été retirée par le gouvernement. Donc l'impact de plus de 30%, 32% je crois, sur le budget de l'éducation nationale, c'est évidemment au détriment des autres besoins de ce ministère. Donc ça ne m'a pas surpris, mais ce n'est pas la faute des fonctionnaires et ce n'est pas la faute des retraités. C'est la faute du système tel qu'il a été adopté par le législateur. Moi, je suis un ancien fonctionnaire ou assimilé comme magistrat. Je perçois une retraite. Elle est légitime. Je veux dire, je n'ai pas cherché non plus à gagner plus ou à partir plus tôt, etc. Je suis parti à l'âge légal de la magistrature et je perçois une retraite et je crois que personne ne peut rien y redire. Maintenant, s'il y a moins de cotisants que de retraités aujourd'hui, c'est un problème démographique qui a des explications sociologiques, certes, et qui aussi doit impérativement, pour la prochaine majorité qui arrivera au pouvoir, voir sa traduction et sa résolution par une vraie réforme des retraites, y compris celle des fonctionnaires, bien sûr.
33: Et pourquoi ce serait à l'État de payer, quand même? Et de compenser, en tout cas, ce qui est...
34: Pourquoi ce serait? Parce que c'est les salaires de l'État, hein, c'est la fonction publique. C'est les salaires de l'État, c'est pas comme dans le privé. Hein, donc, ou dans le privé, vous avez des cotisations autres, vous avez un autre régime qui, d'ailleurs, lui, n'est pas en déficit. Hein, c'est l'Agirc-Arrco, n'est pas en déficit. C'est quand même assez notable.
33: Oui, mais ce sont nos impôts, c'est l'argent des contribuables.
34: Qui payent les retraites.
33: Mais oui.
34: Oui, mais c'est aussi les cotisations qui alimentent les caisses de retraite. Sauf que les cotisations, elles ne sont plus à la hauteur.
33: Mais vous nous l'avez dit, il y a un problème démographique, donc l'État est obligé de compenser.
34: Oui.
33: Beaucoup et de plus en plus,
34: ben
33: d'ailleurs.
34: Oui, oui.
33: Et donc, oui. C'est pas seulement les cotisations, c'est ça, c'est
34: non,
33: ça
34: mais
33: aussi le
34: bien,
33: problème.
34: Mais
33: et, qui va ne faire
34: bien,
33: que s'aggraver au vu de la pyramide des âges.
34: Il y a de moins
33: âges.
34: En moins de cotisations, ouais. Il y a de plus en plus de retraités, il y a un allongement de la vie, ce qui est une bonne nouvelle. Donc, il y a de plus en plus de retraités qui vivent de plus en plus âgés et qui donc perçoivent. Si on ne fait pas cette réforme avec une dose de capitalisation, comme certains le réclament, on n'en sortira pas.
33: Sophie Audugey.
0: Oui, bah, évidemment que ce n'est pas nouveau. Évidemment qu'il y a une question démographique là-dessus. Hein. Vous avez beaucoup moins d'élèves qui vont être pris en charge. Donc vous aurez un moment moins de professeurs. Sauf que ceux qui sont à la retraite aujourd'hui sont ceux qui proviennent d'une éducation nationale dans sa période de massification. Et puis il y a des décisions politiques qui n'ont pas été prises. C'est-à-dire que quand Jean-Michel Blanquer avance l'âge de scolarisation obligatoire à 3 ans, ça a évidemment un effet. C'est-à-dire que vous augmentez le nombre de professeurs et donc de fonctionnaires. Donc là, aujourd'hui, on paye à la fois un régime de retraite qui est un régime spécial. Hein. Je rappelle que les régimes spéciaux devaient être mis en cause au moment des premières propositions d'Emmanuel Macron et sous la pression des syndicats, il a reculé. Bon, je veux dire, c'est reculé pour mieux sauter parce qu'à un moment, il faut bien les payer. Parce que comme dit Georges, à un moment, vous avez un engagement, vous êtes titulaire de la fonction publique, on s'engage à vous donner, quand vous serez à la retraite, une retraite avec son propre mode de calcul, on ne va pas vous la changer une fois que vous avez fait tout vos parcours professionnels.
34: Ça n'enlève pas pour autant l'inégalité.
0: En sachant,
34: même.
0: Oui, non, mais je voudrais juste, oui, bien sûr. En sachant également que le régime procède d'un calcul qui n'est pas celui du privé.
34: Voilà, c'est ça.
0: Donc, il a longtemps été dit et longtemps laissé dire aussi, que les rémunérations peut-être inférieures des fonctionnaires se justifiaient à deux registres, garantie de l'emploi et garantie de la retraite.
34: Oui.
0: Aujourd'hui, évidemment, le régime n'est pas à l'équilibre. Donc l'État a l'obligation d'intégrer la dette que cela génère dans son budget.
33: Mais
0: et c'est ce qu'on voit là.
33: On en parle, et loin de moi l'idée de jeter l'opprobre sur les retraités, ce qu'ils vivent et ce qu'ils ont fait dans leur carrière et ce à quoi elles ont le droit. Mais quand même, là on a une partie en tout cas des lycéens, des étudiants aussi qui sont dans la rue, qui dénoncent pour certains, et parmi les revendications qui sont toutes légitimes, le bâti, les problèmes dans les établissements, le manque de profs, etc. Et on ne parle là que des retraités, c'est un tiers du budget de l'éducation nationale, c'est beaucoup.
0: Mais même, parce qu'aujourd'hui, on vous le montre, Clélie. On vous le montre, ça l'était
33: oui,
0: depuis déjà bien longtemps.
33: Maintenant, on en a conscience, c'est un tiers de ce budget qui aurait pu aller à plein d'autres choses, quoi. Il aurait pu être affecté au bien-être des lycéens.
0: Mais non, puisque à un moment, si vous voulez, à partir du moment où vous avez engagé une profession entière dans un régime de retraite auquel elle a contribué à un moment et que c'est à elle de récupérer, vous ne pouviez pas lui dire, bah, écoutez, maintenant c'est terminé. Il fallait anticiper. La démographie, ça s'anticipe, si vous voulez. La baisse de la natalité, c'est pas quelque chose que vous découvrez quand les enfants.
33: Est-ce que ça donne pas l'impression qu'on privilégie les retraités plutôt que les jeunes?
0: Non,
33: alors,
0: ça fait très simple.
33: Non, mais vous avez été peut-être un peu rude présenté comme ça.
0: Si vous voulez, vous avez raison. Il faut voir le problème des deux points de vue. C'est-à-dire qu'il est évident que les jeunes d'aujourd'hui, et notamment les diplômés qui travaillent, ont énormément de mal à acquérir un logement, ont énormément de mal, pardon, à investir dans un logement, et ont la garantie qu'ils n'auront pas la retraite que nous on a eue. Ça, c'est certain. Mais il n'empêche que c'est des décisions politiques qui n'ont pas été prises quand elles devaient être prises. C'est là le problème.
33: Sophie Audugey, Georges Fenech dans le débat d'Europe Info. On va continuer à parler des lycéens. Des angoisses exploitées politiquement et transformées en violences urbaines avec des scènes inacceptables. Ce sont les mots du chef de l'État à propos du mouvement lycéen. Ce sera juste après le journal permanent d'Europe 1.
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8: Après la fusillade d'Aubagne, le suspect de 14 ans reconnaît les faits mais conteste avoir voulu tuer. Il a été présenté ce matin à la justice antiterroriste en vue de sa mise en examen. Toujours des blocages au lendemain de la 5e journée de mobilisation lycéenne. Un peu moins de 200 lycées fermés sur 3700, soit près de 4% des établissements. En Conseil des ministres, Emmanuel Macron a reconnu que la jeunesse exprime des angoisses légitimes mais a déploré qu'elles soient exploitées politiquement et transformées en violence urbaine avec des scènes inacceptables. Fin de citation. Le chef de l'État qui a demandé au gouvernement d'apporter des réponses concrètes dans les semaines à venir, notamment sur la question du bâti scolaire. Le marché du diesel va rester tendu en 2027, avertit l'Agence internationale de l'énergie. La situation sur le marché du gazole, dont les prix flambent, reste dépendante d'une reprise de l'approvisionnement en produits pétroliers en provenance du Moyen-Orient, estime l'Agence internationale de l'énergie. Après des vols en série dans les casernes de pompiers à Lyon, trois suspects interpellés après une tentative de cambriolage d'une bijouterie. Ils ont été interpellés vendredi après avoir tenté de forcer une bijouterie de Champagne au Mont d'Or avec un outil de désincarcération. L'équipement provenait d'un vol par effraction commis en septembre 2026 au préjudice de la caserne de Tassin-la-Demi-Lune, une commune à proximité de Lyon.
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7: Avec Lily Mathias et ses deux chroniqueurs du jour, Georges Fenech et Sophie Audugé.
8: On va reprendre évidemment sur le mouvement lycéen et je voudrais vous faire écouter déjà Emmanuel Macron. Emmanuel Macron qui s'est exprimé, c'était en Conseil des ministres, ses propos ont été repris par Maud Bréjon et il a déploré la récupération politique et les violences urbaines d'hier.
9: Le président de la République a insisté sur le fait que la jeunesse exprime des angoisses légitimes mais que ces angoisses sont exploitées politiquement et transformées en violence urbaine, avec des scènes inacceptables à tous égards et encore hier sur les différents points de rassemblement que vous avez toutes et tous pu commenter.
8: Et voici la réaction de Sébastien Chenu, vice-président de l'Assemblée nationale, député RN du Nord, qui a vivement critiqué les méthodes de LFI. Il était sur Sud Radio.
10: La France insoumise, en fait, attise, met de l'huile sur le feu. Elle cherche pas à apaiser les choses. La France insoumise cherche pas à trouver des solutions. En réalité, ils excitent les étudiants, les lycéens à travers leurs élus, qui d'ailleurs ont des propos disant que la violence peut être légitime, disant que les violences sont policières, ont des propos qui sont des propos d'escalade.
8: Georges Fenech, c'est pas la première fois qu'on le dit, que LFI est pointé du doigt. Là, c'est le chef de l'État, quand même, qui a parlé lui-même de récupération politique. Le mouvement semble s'essouffler, mais il se durcit. Hier, vous avez vu les scènes à l'issue des manifestations, avec ces débordements, ces violences, ces affrontements. Est-ce que vous diriez que maintenant, le mouvement, c'est l'action d'une minorité militante qui est aux commandes?
11: Moi, je crois que, malgré le nombre qu'on a pu voir à un certain moment, ça reste quand même, au départ, une action militante d'une minorité. C'est pas du tout une
8: majorité. Dès le départ.
11: Ah oui, bah dès le départ. Et je crois combien il y a de lycées, déjà, en France?
8: 3700.
11: Voilà, donc il y a eu à peu près 200 et quelques lycées.
8: Un peu plus au grand moment, on était plus vers 400.
11: Enfin, disons qu'on 400, était loin 500. De la majorité des lycées, vous comprenez? Donc moi je crois qu'il y a effectivement beaucoup de militantisme sur lesquels sont venus s'agréger donc d'autres militants qui n'étaient pas forcément que des lycéens, avec une instrumentalisation, et il est heureux que le président de la République l'ait dénoncé, d'un mouvement politique qui attise la violence, qui n'hésite pas, arborant écharpe tricolore, à s'interposer entre les CRS et les émeutiers, parce qu'il faut bien
8: les appeler comme ça. Faites référence à Bali Bagayoko à Saint-Denis.
11: Mais pas uniquement. Je fais référence à Tony, à Louis Boyard. Je fais référence à plusieurs des députés qu'on a vus, qu'on a tous vus sur nos écrans de télévision de la France Insoumise, Thomas Porte, etc., qui n'avaient rien à faire au milieu.

0: lieu au milieu de ce qui n'était plus des manifestations pacifiques, mais des émeutes et des manifestations violentes. Et qu'avoir le nombre, je suis un peu fâché aujourd'hui avec les chiffres, le nombre de policiers, je crois qu'on atteint 800 maintenant. Mmh. 800 policiers blessés, dont certains grièvement, j'ai appris ce matin d'ailleurs, en écoutant CNews, que l'un des policiers hier qui a pris un mortier dans les parties génitales et qui a dû être opéré, vous vous rendez compte ? Donc c'est vraiment des tentatives d'homicide, quoi. Et tout cela avec la bénédiction, si je puis dire, de M. Mélenchon, qui dénonce évidemment les violences policières. Alors, les déclarations du président de la République sont à mettre aussi en parallèle, finalement, une espèce de lâchage des forces de l'ordre, quand vous venez leur dire ah, ils manquent d'empathie, faut
1: c'est
0: plus
1: ce que
0: qu'ils
1: j'allais
0: utilisent.
1: Dire, faut, ces propos-là, il faut les mettre peut-être en perspective avec ce qu'il avait dit il y a
0: mais
1: quelques jours
0: sûr.
1: Aussi.
0: Alors, est-ce que c'est une forme de rattrapage? Parce que la police, elle n'en peut plus. Hein. La police et les gendarmes, ils sont à bout. Hein. On se souvient des déclarations de Reda Bellage qui a dit si jamais il y avait un mort, qu'est-ce qui se passerait chez nous, dans nos rangs? Est-ce qu'on ne va pas déposer les boucliers? Ce sont eux qui sont les gardiens de la République aujourd'hui, hein, face à toutes ces manifestations. Hein. Donc je pense que le président de la République a voulu peut-être un petit peu rectifier le tir.
1: Ouais, c'est comme ça que vous le voyez en tout cas. Sophie Audugé.
2: Oui, alors moi je suis absolument d'accord avec Georges. Les manifestations ont été instrumentalisées dès le départ par l'extrême gauche, par les syndicats qui sont, de toute façon, qui font la loi à l'éducation nationale depuis plusieurs décennies. Donc ça, il n'y a rien de nouveau. La violence est un mode d'action de LFI et ce n'est pas nouveau. Donc effectivement, moi je ne suis pas étonnée qu'on ait ces images-là. Ce qui interroge par contre davantage, c'est qu'il n'y a pas de réponse en face. Il n'y a pas de sanction pour les actes, sur les actes commis, sur les actes posés. Et s'il n'y a pas de sanction et s'il n'y a pas de butée, ça va continuer. Donc là, aujourd'hui, je pense qu'on est tous avec une inquiétude vraiment à son maximal, en se disant ce que disait Georges. Hein, je veux dire, il va y avoir un mort. On se dit tous, il va se passer quelque chose.
3: Le mouvement s'est soufflé un peu, on verra samedi.
2: Non, mais attendez, mais le 17, puis le début novembre. Enfin, oui. Je veux dire, on va avoir ça tout le temps jusqu'aux élections, ça c'est certain, puisque en fait, l'objectif à peine caché, c'est de montrer qu'ils sont capables de lever les foules, notamment la jeunesse qui arrive en nombre, pour s'opposer, si par hasard au lendemain des élections, c'était le Rassemblement National qui gagnait, ils veulent faire démonstration de ce qui se passerait dans la rue. Il ne faut pas oublier que ce qu'on a vu là, ce sont des jeunes mineurs, et Georges connaît ça par cœur, qui viennent asperger des proviseurs ou des professeurs d'essence, qui vont faire une intrusion dans un domicile où la personne est aveugle et qui vont le tabasser. C'est-à-dire que il y a plus d'humanité. Vous voyez, il y a plus d'humanité. C'est l'action pour anéantir, pour taper, et c'est ça qui doit nous interpeller. C'est vraiment ce qui doit nous interpeller.
3: Emmanuel Macron a donné au gouvernement en disant voilà, il faut maintenant que vous agissiez, que vous répondiez, notamment sur les questions de bâti scolaire, mais on sait très bien qu'on n'a pas de marge de manœuvre et que c'est compliqué quand même pour le gouvernement d'agir, de donner, d'avoir des mesures qui sont susceptibles de calmer en tout cas ce mouvement, sachant qu'il y a un, pas de marge de manœuvre financière, et deux, qu'on va contre une certaine démagogie aussi d'autres partis qui, là, promettent tout et son contraire.
0: Oui, notamment la suppression pure et simple du Parcoursup. Dieu sait si moi aussi je suis critique avec ce dispositif, mais il remplit quand même, il répond à une nécessité. Vous pouvez pas supprimer comme ça de but en blanc. Or, Monsieur Mélenchon, il annonce clairement, lui, il faut supprimer le Parcoursup.
2: Je voudrais revenir sur le bâti scolaire, parce qu'on remet ça toujours sur le devant de la scène, sauf que les établissements qui ont été brûlés et saccagés, ce sont des établissements qui étaient flambant neufs, qui avaient coûté aux contribuables français plusieurs dizaines de millions d'euros quand même. Enfin, je vous quand même le rappeler, hein.
3: Sophie Audigé, Georges Fenech dans le débat d'Europe 1 Info. Le collégien de 14 ans qui a tiré au fusil de chasse sur un principal et une enseignante à Aubagne lundi était présenté à un juge ce matin. On en sait un peu plus, hein, chaque jour d'ailleurs, sur son profil. On en parle sur Europe 1.
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23: Et merci de nous rejoindre à 13h41 sur Europe 1. 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
3: Revenons sur ce qui s'est passé. Cette effroyable fusillade à Aubagne dans un collège. Le suspect de 14 ans a été déféré devant un juge ce matin. Il a reconnu les faits, mais contesté avoir voulu tuer. Et je vous propose d'écouter Édouard Geffray, le ministre de l'Éducation nationale, sur la mouvance True Crime Community. Il était sur BFM TV ce matin parce qu'il semble probable que ce jeune de 14 ans ait été
0: adhérent de cette communauté.
3: Voilà. Merci beaucoup, je cherche mes mots aujourd'hui. Merci Jean.
24: On a effectivement une mouvance qui s'appelle la True Crime Community, qui est une mouvance en fait de gens qui sur Internet, sur fond de masculinisme, etc., etc., aspire à des violences de masse. Le ministère de l'Intérieur suit évidemment ces mouvances-là depuis un petit moment. On sait qu'elles existent notamment aux États-Unis. Avec les réseaux sociaux, par définition, la contagion est toujours possible. Donc c'est effectivement une mouvance très surveillée et dont il faut évidemment se méfier.
3: Alors cette mouvance, certes, et puis évidemment toutes ces images et ce qui s'est passé lundi nous a rappelé les effroyables tueries de masse dans les collèges, dans les lycées aux États-Unis, une sorte d'américanisation de la violence en milieu scolaire. Qu'est-ce que ça vous a rappelé, vous, Sophie Audiget? On en est là maintenant en France aussi?
2: Oui, alors après, je pense qu'il faut être très très prudent, hein, laisser l'enquête avancer avant de prendre de se dire que ça relève de mouvements masculinistes. Enfin, moi, j'avoue que le terme,
3: masculiniste, je sais pas en tout cas.
2: C'est là, ce qu'a dit Édouard Geffray. C'est pour ça que je trouve qu'on ne peut pas tout mélanger non plus, si vous voulez. Voilà, hein, masculinisme, non. Par contre, effectivement, les attaques de masse aux États-Unis, mais bon, enfin, je veux dire, j'espère qu'on va pas découvrir ici que nos enfants sont imprégnés de culture américaine. Je veux dire, ils jouent aux jeux vidéo 24/24, ils regardent des séries 24/24 hyper violentes. Ça, c'est une réalité. Donc, ça me fait penser, si vous voulez, à ce que dit Maurice Berger, qui est spécialiste de la violence des mineurs. C'est qu'en fait, on a un jeune de 14 ans qui dit « Je ne voulais pas donner la mort ». Quand on vient avec un fusil de chasse, on veut donner la mort. Quand on vient à l'école avec un couteau dans son sac, on veut l'utiliser. Maurice Berger est très clair là-dessus, il connaît parfaitement le psychisme de ces jeunes. Je veux dire, on ne vient pas avec une arme à feu et avec un fusil dont on se demande comment il l'a récupéré. Si vous voulez, il y a quand même ces questions-là qui doivent être posées.
3: Et puis apparemment, c'était quelque chose qui avait été très prémédité.
2: Non mais
3: très préparé.
2: Je veux dire, vous ne venez pas avec un fusil de chasse ou avec un couteau pour pas vous en servir quand vous avez 14 ans, et vous savez évidemment que vous pouvez donner la mort. Ce que dit Maurice Berger, c'est que ces jeunes ont une dissociation totale. C'est-à-dire que quand vous leur dites « Mais est-ce que tu te rends compte de ce que ça signifie de tuer quelqu'un par rapport à la personne qui n'aura plus de vie, sa famille qui va être évidemment anéantie ces jeunes vous répondent « Mais de toute façon, ils seraient morts un jour ou l'autre. » Voilà, c'est ça. C'est-à-dire qu'on est dans des jeunes qui sont totalement déshumanisés, qui n'ont pas du tout conscience des actes qu'ils font, ni des conséquences de leurs actes. Et par rapport à ça, qu'est-ce que répond la société ? Rien. Et c'est ce que rappelle Maurice Berger, qui avait écrit il y a plus de 15 ans le livre « Voulons-nous des enfants barbares ?» C'est que si la société... Bon, Georges, tu vas pouvoir en parler.
0: Connais,
2: mais... que si jamais on ne met pas des butées très tôt, évidemment que la société ne dit pas à ces jeunes « C'est interdit, c'est grave, tu ne peux pas le faire, tu ne dois pas le faire » pour, évidemment, toutes les raisons morales évidentes, mais également, je discutais avec Maurice Berger hier, et il me disait même le sentiment de honte, c'est-à-dire la honte de l'acte commis, la honte pour la famille que son enfant ait commis un tel acte. Ça n'existe plus, si vous voulez, dans la société. La société ne donne plus ces éléments-là de construction psychique à notre jeunesse.
3: Georges Fenech.
0: Alors, cet événement criminel est sans précédent à ma connaissance. Il y a bien entendu chacun en mémoire les crimes qui ont été commis par des lycéens dans leur lycée. Tout le monde pense à Samuel Paty, Dominique Bernard, Agnès Lassalle, etc. avec un couteau. Là, c'est un fait inédit, c'est la pénétration d'une arme à feu. C'est ce qu'on voit effectivement aux États-Unis depuis très longtemps. Ce sont des tueries de masse. Moi, j'ai tout de suite compris en apprenant cette affaire que c'était nouveau et qu'on avait franchi un seuil. Ça, d'ailleurs, le parquet national antiterroriste en a tiré immédiatement les conclusions en se saisissant de cette affaire et en la qualifiant de tentative d'assassinat liée à une entreprise terroriste, puisqu'on a découvert d'ores et déjà dans ses ordinateurs, on a déjà découvert son appétence pour cette communauté qui s'appelle le True Crime Community, n'est-ce pas, qui donc glorifie ce genre d'action et de tuerie de masse qui nous vient des États-Unis. Donc, il suivait tout cela. Manifestement, ça était un adepte. C'est d'ailleurs reconnu par la Miviludes que j'avais présidée, vous le savez, il y a quelques années, la mission contre les dérives sectaires. C'est reconnu comme une déviance à caractère sectaire, parce qu'on considère que ces mouvements-là, qui sont quand même, il y a un contexte masculinisme aussi, hein, derrière. Le ministre, là, je suis un petit peu en nuance avec Sophie, le ministre en a parlé, et la Miviludes avait consacré tout un rapport, hein, il y a une dizaine d'années, sur ce mouvement qui nous vient des États-Unis de masculinisme, qui est lié un peu à cette mouvance de TTC, hein, True Crime Community.
3: TTC, oui.
0: Donc moi je crois que vraiment, aujourd'hui, on a ces enfants barbares, d'une violence extrême, très très jeunes, 14 ans, et qui viennent pas de nulle part, c'est la conséquence, et là je rejoins totalement Maurice Berger, du fait qu'on n'a pas su dire stop avant, quoi. Et donc il y a une forme d'impunité parmi les mineurs aujourd'hui.
3: Sophie Audugé et Georges Fenech dans le débat d'Europe 1 Info. On va parler de la présidentielle. Il y a une nouvelle candidate depuis ce matin. Et puis, on parlera du phénomène David Lisnard. Ce sera juste avant le flash de 14h.
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3: Un peu de politique, la présidentielle, nous sommes à 7 mois de l'élection. Y a-t-il un phénomène, une tendance lisnard? Écoutez Lara Tchekov, journaliste au JDD, sur cette tendance, c'était ce matin sur Europe 1.
16: David Lisnard n'est pas le candidat dont on parle le plus, il n'est pas toujours testé dans les sondages, il ne vient pas du sérail politique traditionnel et pourtant, quelque chose semble se passer autour de lui. Sur les réseaux sociaux, bien sûr, mais aussi chez les militants de droite, où son nom revient avec insistance, au point de commencer à susciter quelques inquiétudes chez les Républicains. Alors, le phénomène reste fragile, mais il mérite qu'on s'y attarde. Ce qui frappe, c'est la précision de ses réponses. Sa priorité, une réforme profonde de l'appareil public, qu'il présente comme la mère de toutes les réformes.
3: Le libéral David Lisnard qui monte. Est-ce que vous pensez réellement, Georges Fenech, qu'il peut inquiéter Bruno Retailleau ou Édouard Philippe ?
0: Non, mais David Lisnard, que j'apprécie moi personnellement, que je connais personnellement, c'est une belle figure de la politique française qui émerge, c'est vrai. Mm-hmm. Il a des idées claires, notamment en matière économique, hein, sur le libéralisme, on le sait. En même temps, il est très sensible au sujet régalien, et notamment en matière de sécurité. On l'a souvent invité à CNews Europe 1. Je crois qu'il fait la une maintenant, la couverture du JDD aussi en ce moment.
3: Du JDNews.
0: Donc, est-ce qu'il peut inquiéter? Il avait fait des offres à un moment à Bruno Retailleau de faire une primaire, mais tout cela n'a pas été accepté. Ça va quand même être difficile pour David Lisnard de pouvoir totalement émerger, s'inscrire parmi les candidats véritablement en position de prétendre arriver au second tour. Il reste néanmoins, de mon point de vue, M. Retailleau, qui lui a cette légitimité de l'élection par un groupe politique, un vrai parti politique, qui a son histoire. Mais malheureusement, pour l'instant, en tout cas, on constate que dans les sondages, ça ne perce pas vraiment.
3: Oui, mais
0: on en est encore un peu loin.
3: Voilà, ça pourrait quand même être des voix, oui, justement, utiles pour un Bruno Retailleau.
0: Je pense. Je pense qu'un David Lisnard, en défendant ses idées, en apportant son programme à celui qui sera le mieux placé dans les sondages, disons, et celui qui a la légitimité des DLR, serait effectivement un ajout et un plus considérable.
3: Mais il est très libéral, vous l'avez rappelé. Est-ce que le libéralisme, on dit souvent que les Français sont absolument pas libéraux, est-ce que quand même, voilà, les Français sont-ils un peu en train de changer de ce point de vue-là ?
0: Bah, écoutez, moi, je pense que les Français se rendent compte que lorsque l'État se mêle de l'entreprise, il réussit mal, il ne réussit pas du tout. L'État, il n'est pas là pour s'occuper des entreprises, il est là pour s'occuper des sujets régaliens. Il faut laisser aux chefs d'entreprise la liberté d'entreprendre.
3: Sophie Audugé.
2: Oui, moi
3: je vois sourire.
2: Oui, non, parce que je trouve que oui, c'est une figure quand même qui est intéressante et qui vient après évidemment l'envolée Knafo. Et on retrouve, je trouve, entre Sarah Knafo et David Lisnard, se parler vrai, cette capacité à mettre vraiment le point sur les problèmes que vivent les Français de manière extrêmement pragmatique. Puis il a pour lui aussi d'être représenté.
3: Je ne sais pas s'ils sont tout à fait d'accord sur les solutions à apporter. Hein.
2: Non, c'est justement, je trouve que si vous voulez, c'est ce qui est intéressant. C'est-à-dire qu'ils ont une démarche vraiment du parler vrai avec des positionnements politiques qui sont différents. Et ça fait du bien aux Français, si vous voulez, d'avoir des gens qui disent des choses qui leur paraissent complètement évidentes et qui sont pragmatiques dans les solutions, même si elles ne sont pas les mêmes. Même dans sa communication, oui, il a quand même une communication que moi je trouve personnellement très très proche de celle qu'avait Sarah Knafo pour sa campagne à Paris. Donc ça joue aussi à son avantage et moi je trouve qu'il a quelque chose d'intéressant dans le fait d'être quelqu'un du terrain, quelqu'un de l'action.
0: Un maire. Un
2: maire et un patron des maires. Donc il est, oui, face aux problèmes qu'eux, ils vivent tous les jours avec leur communauté, avec c'est important. C'est l'anti-parisien, quoi, quelque part.
3: Mais ça fait, je l'entends bien, mais ça fait une offre politique avec beaucoup de candidats. sur un créneau qui est petit. Et puis je rappelle,
2: c'est pour ça qu'il propose une primaire à droite.
3: Oui, mais cette primaire à droite et au centre, maintenant, elle semble avoir du plomb dans l'aile quand même.
0: Je trouve toujours encourageant de voir des figures politiques de cette belle dimension qui émergent. Après, à un certain moment, il va falloir se rassembler, bien sûr. Mais ça n'y est pas encore. Il faut encore attendre la fin de l'année, début janvier.
3: Mais ce sera quoi, les sondages qui vont les départager?
0: Je pense que les sondages seront beaucoup l'arbitre de ces rivalités.
3: Vous parliez des nouvelles personnalités politiques qui émergent. Natacha Polony, qui s'est déclarée aujourd'hui, ce matin, candidate à la présidentielle. Alors, je voulais avoir vos réactions.
0: Ben, moi, j'attends la vôtre, Clélie Mathias.
3: Ma candidature.
0: Bien sûr. Et pourquoi pas.
3: Non,
0: c'est assez iconoclaste comme candidature.
3: Sophie Audiger.
2: Bah écoutez, c'est, j'imagine qu'elle veut représenter une gauche de chevènement qui manque certainement de son point de vue. Donc moi je trouve ça sain que la démocratie est faite pour ça, non?
3: Elle est très souverainiste.
2: Chevènement, souveraineté,
0: elle a le droit. Candidat, mais il faut à peu près avoir entre 20 et 25 millions d'euros.
3: Voilà, il faut 500 parrainages, bien sûr.
0: Mais c'est une candidature à la candidature, et tant mieux, la démocratie est vivante.
3: Et on attend votre candidature à vous. Alors, Georges Fenech ou Sophie Audiger, elle va venir.
0: Pas trop,
3: Merci à tous les deux d'avoir débattu aujourd'hui dans Europe 1 Info. Votre après-midi se poursuit sur Europe 1 avec Romain Desarbres et Marie-Estelle Dupont. Et si on en parlait. Et moi, je vous donne rendez-vous demain à 13h pour Europe 1 Info. Très bon après-midi à tous.
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9: 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Un point sur l'information avec vous, Alice Glaise. Bonjour Alice.
10: Bonjour Romain, bonjour à tous. Après l'acte 5 des lycéens hier, un nouvel acte 6 est déjà annoncé samedi prochain. Pourtant, selon les chiffres du ministère de l'Intérieur, le mouvement s'essouffle. 161 500 manifestants hier contre 256 000 il y a une semaine. Et aujourd'hui, le ministre de l'Éducation nationale, Édouard Geoffrey, annonce qu'un peu moins de 200 lycées devraient être fermés, soit près de 4% des établissements scolaires. En Conseil des ministres, Emmanuel Macron a réagi au mouvement lycéen au lendemain donc de cet acte 5. Le chef de l'État assurait que Parcoursup n'est pas un totem et qu'une réflexion devait être portée. Le président de la République a déploré que les angoisses légitimes de la jeunesse soient exploitées politiquement et transformées en violence urbaine, d'après la porte-parole du gouvernement. Nouveau volet dans l'affaire de l'adolescent de 15 ans qui a eu la main arrachée par une grenade policière en marge d'une manifestation lycéenne à Lens, c'était le 5 octobre dernier. Ce matin, son avocat annonce qu'une plainte avec constitution de partie civile a été déposée pour des faits de nature criminelle. L'avocat conteste la version selon laquelle le jeune homme aurait ramassé la grenade assourdissante lancée par les forces de l'ordre. Le collégien de 14 ans qui a tiré sur un principal et une enseignante à Aubagne dans les Bouches-du-Rhône lundi était présenté ce matin à la justice antiterroriste en vue de sa possible mise en examen. Il aurait reconnu les faits mais conteste avoir voulu tuer. Elle avait été créée il y a 60 ans par Renault. La fonderie de Bretagne court droit à la liquidation judiciaire aujourd'hui, faute d'avoir trouvé un nouveau repreneur. Le site industriel historique du Morbihan emploie encore 244 personnes. Trois offres de reprise avaient été pourtant déposées. La fin du suspense pour la verrerie Duralex. Les 220 salariés de l'entreprise espèrent une bonne nouvelle après son placement en redressement judiciaire. Deux projets de reprise ont été présentés au tribunal de commerce qui annoncera sa décision cet après-midi. L'actualité à l'étranger, en Ukraine, des frappes russes sur des infrastructures énergétiques ont fait au moins 6 morts la nuit dernière. Pas moins de 600 000 personnes sont privées d'électricité ce matin en Ukraine, a annoncé Volodymyr Zelensky. Une série d'attaques malgré l'annonce par le président américain Donald Trump d'une trêve sur ce type de frappe. Il va falloir changer de manuel de géographie. Le Mont Blanc a grandi. D'après les géomètres experts de Haute-Savoie, le point culminant de l'Europe a gagné près de 2 mètres en 3 ans, s'établissant désormais à 4807 mètres. Un résultat surprenant dans un massif alpin fragilisé. Et puis enfin, pour terminer, un peu de football avec la suite de la deuxième journée de Ligue des Champions. Ce soir, le double champion d'Europe en titre, le Paris Saint-Germain, se déplace chez les Anglais de Manchester City à 21h. D'autres belles affiches au programme. Le Real Madrid reçoit l'AS Rome et les Anglais d'Aston Villa reçoivent les Turcs de Fenerbahçe.
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12: Merci Wallis Glaise, on vous retrouve dans une demi-heure pour un autre point sur l'actualité. À tout à l'heure.
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12: Bonjour à tous, bienvenue sur Europe 1 dans Et si on en parlait avec vous Marie-Estelle Dupont. Bonjour Marie-Estelle.
13: Bonjour Romain.
12: Votre regard de psychologue clinicienne sur l'actualité et sur les choses de la vie à retrouver chaque jour entre 14h et 15h sur Europe 1. Et puis on retrouve l'émission bien sûr en podcast sur l'application Europe 1 et sur le site europe1.fr. Vous pouvez nous appeler 01 80 20 39 21, l'appel est non surtaxé. Et puis vous pouvez écrire à Marie-Estelle Dupont et si on en parlait tout collé. @europe1.fr. Aujourd'hui, à travers le roman de Laurent Gounel, paru mercredi dernier aux éditions Mazarine, nous allons parler de la liberté et des grandes questions qu'on se pose en des temps difficiles et en l'occurrence dans le livre « En temps de guerre ». Marie-Estelle Dupont.
13: Je venais de déposer les enfants à l'école quand un SMS d'un patient arriva. Mon père est mort ce matin à 4h, Marie-Estelle. J'avais besoin de vous le dire d'abord pour me sentir moins seule en l'annonçant aux autres. Deux AVC, une chute. Le père de mon patient était affaibli et fatigué de lutter depuis des mois. Ce lundi-là, il ne s'était pas réveillé, comme s'il disait « je ne ferai pas une semaine de plus ». Quelques semaines plus tard, en consultation, Fabrice avait maigri et il parlait moins vite. Quelque chose en lui s'était posé. Le chagrin l'avait dépouillé de ses défenses habituelles. Il ne tournicotait plus autour de lui-même dans cette fuite permanente dont je lui avais demandé un jour « fuir serait donc la seule chose que vous ne savez pas éviter ?» Je me suis empalée sur la douleur, Marie-Estelle. Peut-être qu'on devient adulte quand on perd son père. Quelque chose s'était dissipé. Fabrice venait de comprendre qu'il n'était pas un petit garçon supposé être parfait, convenable et satisfaisant, sans émotion et sans besoin, mais un homme à qui il restait peut-être 30 ans à vivre et qu'avant de mourir, il avait le droit d'être heureux et d'aimer. Je viens de comprendre que j'étais fou de rage quand je me sentais invisibilisée, alors que je fais tout pour qu'on n'ait pas besoin de moi. Fabrice l'avait dit sur un ton qui m'avait un peu remué. Ce sont les aléas du contre-transfert et on n'est jamais à l'abri d'un uppercut émotionnel de la part d'un patient. En me parlant de lui, il m'avait livré une clé sur quelqu'un d'autre. C'est comme ça la douleur. Ça nous brise avant de nous propulser parfois dans un autre endroit de soi. Un moi qui n'est plus dans la peur, ni l'ego, ni le contrôle. On perd le contrôle, on gagne en liberté, comme Batman au fond de son trou. C'est quand il lâche la corde qu'il arrive à s'envoler. Parce que la douleur nous retire peut-être l'énergie que l'on mettait dans ce qui n'avait pas de sens. Et tout ça, la douleur, l'ego, la perte, le chagrin, l'amour suspendu, la liberté, les faux-semblants, l'audace de déplaire dans un monde qui tourne par rond, Laurent Gounel en parle très bien. Très, très, très, très, très bien. Dans tous ses livres. Et je suis tellement heureuse et honorée de vous recevoir, Laurent, pour votre dernier roman qui est sorti la semaine dernière, mercredi 7 octobre. Bonjour, merci d'être avec nous.
0: Bonjour Marie-Estelle, bonjour Romain.
12: Bonjour Laurent Gounel, merci beaucoup d'être avec nous. Voilà, on est ensemble pendant une heure sur Europe 1. Voilà le titre de votre dernier roman, La vie est une grande aventure, qui vient donc de sortir. Marie-Estelle Dupont, pourquoi avez-vous eu très envie de recevoir Laurent Gounel? Laurent Gounel, je peux vous dire, j'en entends parler depuis quelques semaines, voilà, de votre venue. Marie-Estelle y tenait absolument. Marie-Estelle, dites-nous, pourquoi vous avez tenu absolument à recevoir Laurent Gounel?
13: C'est vrai que c'est une petite fête pour moi de vous recevoir, oui. Parce que vos livres sont vraiment pour moi des fenêtres dans le confinement intellectuel présent. Et c'est vrai qu'un monde presque parfait nous avait fait beaucoup de bien pendant le Covid. Alors ici, c'est le passé qui sert de théâtre à l'intrigue. Marie Campbell est une femme qui vient de perdre son fils au front, puisqu'on est en pleine Première Guerre mondiale en Angleterre. Et la douleur insupportable que vit cette mère va la pousser à s'engager dans l'enseignement pour transmettre peut-être à ses enfants qui ne sont pas les siens des clés pour penser leur vie, pour penser leur place dans le monde, puisque son fils à elle n'est plus là pour tracer sa route. Elle le dit dès le début d'ailleurs qu'elle va enseigner pour survivre et que cette activité intellectuelle lui donne une raison de se lever le matin. Elle a envie de transmettre une autre façon de voir l'existence, plus libre peut-être, moins soumise en tout cas aux injonctions sociales et à la compétition permanente. C'est un thème qui revient beaucoup dans le livre. Mais on est en 1916, on est en Angleterre, on est dans un pensionnat de garçons où règne une discipline très stricte. Beaucoup d'enseignants sont partis au front, donc ils finissent par se résoudre à embaucher une femme, ce qui est quand même un petit tremblement de terre pour tous ces hommes qui avaient des habitudes bien rodées. Et effectivement, elle est très sulfureuse par sa manière de penser. C'est pas une professeure ordinaire. Elle va d'ailleurs fasciner un peu les élèves. Elle a des méthodes pédagogiques particulières puisqu'elle ne les assoit pas en rang d'oignon. Évidemment, elle va se heurter à toutes les peurs qu'elle réveille, que son féminin sauvage et libre va réveiller chez ces hommes qui avaient des autoroutes de pensée bien rigides. Et alors, le livre est très drôle. Je pense que je vous ai fait un lecteur dans le train, parce que comme j'éclatais de rire toutes les 5 pages, il était très intrigué. Je pense qu'il l'a acheté, d'ailleurs. Parce que c'est évidemment, comme tous vos livres, à la fois extrêmement profond, donc ça fait un bien fou, et en même temps très drôle. Voilà, il y a un personnage, d'ailleurs, assez truculent, Lady Ruby, dont on pourra parler, qui est typiquement la représentation de nous quand on résiste à la transformation dans la douleur. Alors, ma première question, Laurent Gounel, quand vous commencez à écrire donc cette histoire, il me semble que vous avez à cœur, une fois de plus, de parler de ce thème qui vous est cher, qui est la question de la liberté. de la liberté et du sens de l'existence pour ces élèves que vous situez dans le contexte de la Première Guerre mondiale, mais qu'on peut évidemment transposer aussi à la période actuelle.
0: Tout à fait. La liberté est une valeur phare chez moi, je crois, et on la trouve en filigrane de la plupart de mes livres. Et là, en effet, celui-ci met un peu le focus sur le sens de la vie, sur le sens perçu de la vie, et peut-être même plus précisément, enfin entre autres, parce qu'il y a toujours différents thèmes dans mes livres, mais entre autres sur la vision de la vie. La vision de la vie, en fait, c'est ce qu'on développe, on hérite peut-être de nos parents d'ailleurs, hein, pour partie, ou qu'on développe dans notre jeune âge, par exemple en généralisant le résultat de certaines de nos actions. Et c'est quelque chose qui est inconsciemment en nous, mais très présent néanmoins. Je peux donner des exemples. Vision de la vie, ça peut être par exemple, jouer La vie est un combat, ou la vie est un jeu, ou la vie est une lutte pour survivre, ou la vie est une compétition, comme vous l'avez évoqué tout à l'heure dans ce roman. Quoi. Ça peut être aussi un mix de tout ça, ça peut être aussi d'ailleurs hérité de la société, puisque évidemment on baigne dans une société qui nous propose une vision de la vie. Et ce qui est intéressant de comprendre, c'est qu'on ne l'a pas consciemment à l'esprit, et pourtant ça va dicter nos comportements quelque part. À tel point que, en fait, si on amène une personne à prendre conscience de sa vision de la vie, elle va peut-être se justifier en disant « mais oui, je vois la vie comme ça parce que la vie est ainsi ». Et elle ne réalise pas qu'en fait, enfin en tout cas pour moi, c'est tout l'inverse, quoi. C'est-à-dire, on a une vie qui devient conforme à notre vision de la vie. C'est-à-dire, c'est parce que je vois la vie comme un jeu que je vais rencontrer des gens qui vont vouloir, entre guillemets, jouer avec moi, quoi. C'est parce que je vois la vie comme un combat que je vais rencontrer beaucoup de combattants sur ma route. Et puis, ben, si vous voyez la vie comme une lutte pour survivre, ben, préparez-vous à devoir en effet lutter, etc., etc. Et si vous voyez la vie comme une compétition, eh ben, on peut se préparer à avoir beaucoup de compétiteurs face à nous, quoi. C'est le Bouddha qui disait, avec nos pensées, nous créons notre monde. Quoi. Et donc, c'est particulièrement vrai pour la vision de la vie. Quoi.
2: Mais alors, on est responsable
13: responsable de sa vie, mais on est responsable de ses pensées, parce qu'on crée ce qu'on craint. C'est-à-dire que nos peurs sont aussi, en partie, réalisatrices. Si on vit tout le temps dans le manque, on manifeste aussi ce manque. Si on vit dans la conscience d'une plénitude et d'une gratitude, on apprécie beaucoup plus ce qui est déjà là, sans pour autant abandonner les efforts pour faire tout plus. Et d'ailleurs, quand le livre s'ouvre, elle annonce en fait qu'elle va aller enseigner et elle l'annonce avec une ambition très grande et très précise aussi. Et là, elle fait face à quelqu'un qui représente tout à fait certains pessimistes que l'on peut avoir autour de nous, certaines personnes qui ne se sont pas autorisées à transgresser l'air du temps. Et Lydie Ruby lui dit « mais vous n'y arriverez jamais, vous ne pourrez pas les faire évoluer, ces élèves ne pourront jamais changer, c'est peine perdue ». Et c'est très intéressant parce que je crois que nous avons tous en tête des moments de notre vie où nous avons eu une voix intérieure qui nous disait « il faut que tu fasses ça ». Et absolument tout le monde projetait ses peurs et nous décourageait et nous disait « tu es fou, tu es folle ». Et puis si on suit sa voix intérieure et qu'on va au bout, les autres vous disent « ah mais tu as eu tellement raison de le faire ».
0: C'est vrai, on est nombreux à l'avoir vécu ça. Sachant quand quelqu'un nous dit « tu es fou, tu es folle, tu ne devrais pas faire ça », il peut y avoir plein de choses présentes à son esprit ou même inconscientes. Quoi. Il peut y avoir en effet une volonté de protection, c'est-à-dire « fais pas ça parce que je sais pas, il n'y a pas de débouché par exemple dans ton projet professionnel ». Mais ça peut être aussi parce qu'inconsciemment, la personne qui s'exprime n'a pas su ou pas eu le courage d'écouter ses propres rêves. Et donc quelque part, ça lui fait mal de voir quelqu'un qui écouterait les siens. Quoi. Il peut y avoir aussi cette dimension-là. Quoi.
13: Elle projette ses peurs et du coup, elle peut être jalouse de la personne qui s'accorde la liberté.
0: Voilà, tout à fait. Ouais.
13: Alors, elle est très en colère contre la guerre, hein, cette jeune maman qui a perdu son fils. Et elle dit « la patrie n'était en rien menacée et l'assassinat de l'archiduc d'Autriche par un nationaliste serbe n'était pas une raison pour envoyer des millions de jeunes mourir à l'étranger. Ce n'était qu'un prétexte. Cette guerre n'est que le résultat de rivalités entre nations impérialistes. C'est ça la vérité. » Donc on sent qu'elle est quand même... ancrée dans une douleur immense et dans un sentiment d'injustice immense, votre héroïne.
0: Oui, complètement. Et si j'ai voulu positionner cette histoire pendant la Première Guerre mondiale, c'est que la guerre, en général, correspond à ce à quoi une vision de la vie ramenée à la compétition ce sur quoi elle peut déboucher, en fait. Quoi. C'est-à-dire, la guerre, pour moi, c'est vraiment l'esprit de compétition exacerbé, poussé à son extrémité la plus intense. Moscou. Et en l'occurrence, la Première Guerre mondiale, ce choix n'est pas anodin, puisque c'est en effet pour moi une guerre qui n'avait pas lieu d'être. Il y a des guerres qui sont justifiées. Enfin, là, on pense que la Seconde Guerre mondiale, il fallait bien agir pour ne pas laisser Hitler commettre ses méfaits. Mais la Première Guerre mondiale, honnêtement, elle n'a pas lieu d'être. Elle n'avait pas lieu d'être, et pourtant, elle a engendré 15 millions de morts. Donc c'est dur de se dire qu'il y a peut-être 15 millions de personnes qui sont mortes pour rien. Donc c'est pour ça que j'ai choisi cette période pour planter le décor du roman. Et en effet, cette jeune femme donc, a perdu son fils, et elle se dit donc il est mort pour rien, et pour qu'il ne soit pas mort complètement pour rien, et bien je vais faire de cette douleur, je vais sublimer cette douleur quelque part en la transformant en mission. Et ma mission, ce sera d'essayer à mon humble niveau de faire changer les choses, et en l'occurrence cet esprit de compétition.
13: Oui, elle est dans une démarche maïotique avec ses élèves, c'est-à-dire que là où ses élèves ont l'habitude de recevoir de manière très passive les enseignements, elle essaye de les faire accoucher d'eux-mêmes. Elle est dans une démarche très, très socratique, et il y a une très belle image que vous employez qui, moi, m'a frappée, parce que nous, on en parle aussi en psychologie, on prend cette image du homard. Elle dit, je vais préparer le terrain avec mes élèves, je vais tourner autour du pot, je vais les faire un peu ramollir pour les sensibiliser à la liberté, comme avec les homards. Ils absorbent de l'eau jusqu'à ce que leur carapace se fende, alors ils peuvent grandir. Et il forme une nouvelle carapace. Et je trouve que vous parlez extrêmement bien de l'évolution d'un être humain dans sa croissance traumatique, c'est-à-dire qu'on a des défenses, des visions, des croyances limitantes, et puis il y a une épreuve qui va tout casser. Du coup, on grandit, on mûrit, parce que sinon, on crève de douleur. Et puis à nouveau, on forme des nouvelles défenses, et ainsi de suite. Et c'est pourquoi j'ai parlé dans l'édito de ce patient qui, finalement, s'autorise à vivre quand son père meurt, parce que la douleur est telle que ça fait voler en éclats toutes ces petites défenses très égotiques, en fait.
0: Oui, tout à fait. Parce qu'on peut voir la vie comme un chemin rectiligne. D'ailleurs, si je veux être honnête avec moi-même, c'est un peu comme ça que je la voyais quand j'étais jeune. Moi, je me disais, en effet, si je réussis mes études, voilà, si tout se passe bien, si je travaille bien, finalement, ma vie sera rectiligne, je vais avoir un bon métier, un bon salaire, et puis tout se passera bien, et je serai heureux, quoi. Et en fait, c'est pas ça, la vie, quoi. La vie est tout sauf rectiligne. D'où le titre, d'ailleurs, de ce roman, hein. La vie est une grande aventure. Parce que l'aventure, ça présuppose qu'il y a des choses qui nous échappent, il y a des événements qui sont imprévisibles, et pas toujours agréables. Et moi, j'ai, comme tout le monde, vécu des coups durs dans ma vie, et même des drames. Et dans l'instant, évidemment, on n'est pas heureux de traverser ça, quoi. On peut même en vouloir à la vie, quoi. Et avec le recul, mais parfois il faut des années de recul, on se rend compte que l'événement en question nous a permis de grandir, comme vous le dites très bien, Marie-Estelle, que nous a permis d'entrer dans une autre phase de notre vie, quoi. Et puis au-delà des drames, d'ailleurs, il y a parfois des difficultés personnelles. Moi, je sais qu'il y a 35 ans, je n'étais pas à ma place. Moi, j'ai une formation d'économiste à la base. J'étais jeune cadre financier, malheureux comme la pluie, parce que vraiment, je m'étais trompé de voie, quoi. J'ai fini par me faire virer, et c'était mérité. J'en ai jamais voulu à mon employeur. Sauf que...
13: Ah ben non, il faut le remercier, parce que grâce à lui, on a des romans merveilleux.
0: Mais oui, d'ailleurs, je me suis procuré récemment son numéro de téléphone, et je n'ai pas vu de l'appeler, quoi.
9: Pour le remercier.
0: Oui, vraiment. Cela étant dit, pour la petite histoire, un jour, mon attaché de presse me dit, tiens, Laurent, il y a un de tes lecteurs qui aimerait te rencontrer, il t'invite dans son château. Ah bon ? Il me dit, oui, c'est Gérard Mullier, le patron du groupe Auchan. Et en fait, moi, je travaillais dans une filiale du groupe Auchan. Donc je lui dis, ok, je vais y aller. Donc j'y suis allé, je l'ai rencontré, je lui ai appris que son
9: formidable.
0: Groupe m'avait viré 30 ans plus tôt. Donc on a passé un bon moment, c'était assez drôle.
9: Il était un de vos lecteurs.
0: Ben voilà.
9: Il ne connaissait pas votre histoire.
0: Pas
9: l'histoire, ça a dû l'amuser, effectivement.
0: Oui. Donc tout ça pour dire, quand j'ai vécu cette période de chômage, je me sentais pas bien, je me sentais humilié, enfin c'est dur, quoi. Et en même temps, avec le recul, je sais que c'était l'une des choses les plus précieuses de ma vie, parce que ça m'a obligé finalement à me poser des questions existentielles que je ne me serais peut-être jamais posées, précisément parce que je me voyais sur un chemin rectiligne, quoi. Donc il a fallu à un moment donné ces embûches, il a fallu ce licenciement en l'occurrence, pour que je me pose des questions et que je réalise que oui, en effet, je n'étais pas à ma place, et donc où était cette place? Et donc ça m'a poussé en introspection, qui est quelque chose qui n'est pas naturel, je trouve, dans notre culture en France, l'introspection. Parfois, on va chercher des informations, même dans le domaine de la psychologie, sans forcément regarder ce qu'il y a à l'intérieur de nous. Et pourtant, c'est l'introspection qui permet de se connaître, savoir qu'est-ce qu'on a dans le ventre, dans le cœur, et qu'est-ce qu'on a envie, finalement, d'apporter au monde.
13: Ah bah oui, Jung dit très bien qu'il va falloir vous demander quelle est votre place, parce que sinon c'est le monde qui va vous assigner une place. Et c'est pour ça qu'on a beaucoup d'addictions, beaucoup d'anxiété, beaucoup de dépression aussi, parce que l'homme occidental moderne est totalement déséquilibré entre ses deux jambes. Il est totalement dans l'extériorisation, la recherche de réponses à l'extérieur, et il a beaucoup délaissé son intériorité. D'ailleurs, Bernanos disait que la modernité était une conspiration contre l'intériorité. Et c'est pour ça que je pense que l'enseignement de la philosophie est absolument capital, c'est fondamental, quelle que soit ensuite l'orientation de l'élève. Connaître les stoïciens, c'est être outillé pour faire face aux questions du sens, et on n'y répondra jamais par le divertissement.
0: Tout à fait.
13: Alors il y a un moment de prise de conscience dans le livre qui est quand même assez drôle, parce que donc elle arrive dans cet établissement qu'on imagine du début du XXe siècle en Angleterre, où tout est vraiment très comme il faut. Et puis elle décide que pour qu'ils pensent, il faut que leur corps bouge, donc elle assouplit les règles pédagogiques, et donc ça se termine évidemment en avion en papier, boules qui volent, etc., etc. C'est du grand n'importe quoi, ce qui réjouit les enseignants qui sont là, parce qu'ils se disent c'est bon, elle va se planter en un mois, on est débarrassé d'elle. Et comme elle est profondément intègre et honnête intellectuellement, elle se dit « Ah, j'ai peut-être pas pris les choses dans le bon ordre », et elle se rend compte que finalement... une classe de garçons qui est habituée à se soumettre sans réfléchir a besoin d'être préparée à l'éducation, à la liberté, et que une liberté donnée dans l'immaturité, ça devient n'importe quoi, et que finalement il faut d'abord leur donner le goût de la responsabilité. Et évidemment, je trouve que c'est merveilleusement d'actualité.
0: Oui, complètement, hein. Complètement. C'est là, pour moi, il y a deux piliers dans l'éducation des enfants. Il y a l'exigence et la bienveillance. C'est-à-dire, s'il n'y a que l'exigence, ce qui était le cas dans l'époque du livre, finalement, voilà, au début du XXe siècle, il y a beaucoup d'exigences, beaucoup de règles, beaucoup de cadres, beaucoup de structures, mais assez peu de bienveillance, finalement. Et c'est ce qui a amené, quelques décennies plus tard, en fait, les jeunes à se rebeller. Et puis, dans l'éducation, s'il n'y a que de la bienveillance, inversement, et au sein des familles, c'est comme un petit peu ce qui prédomine aujourd'hui. S'il n'y a que de la bienveillance, mais pas de cadre, pas de structure, pas d'exigence, ça ne donne pas grand-chose. Quand on parlait du homard tout à l'heure, ça donne un peu des homards sans carapace.
13: Des mollusques.
0: Des mollusques. Et on a vraiment besoin des deux. Un enfant a vraiment besoin des deux, pour moi. L'exigence, parce que sans exigence, en fait, l'être humain, et pas seulement les enfants, d'ailleurs, l'être humain se complaît dans le laisser-aller, alors qu'il s'épanouit dans l'exigence. C'est vraiment bien important d'aider l'enfant, de lui donner cette envie de progresser, d'évoluer, de grandir, quoi, tout en étant bienveillant avec lui.
12: Et aujourd'hui, l'exigence, c'est presque un gros mot, Marie-Estelle Dupont.
13: Oui, parce qu'on a transformé, on a confondu l'exigence avec l'oppression, alors que pour moi, l'exigence, c'est une preuve de confiance. Si je suis exigeante avec toi, c'est parce que je sais tout le potentiel que tu as à conquérir. C'est ça qui est dommage. Et alors, il y a vraiment quelque chose de très important, justement, dans le livre, qui est toute la question du contrôle et du lâcher-prise. Il y a tout un dialogue très intéressant, puisque en fait elle est quand même en opposition farouche à un des enseignants qui a un discours très transhumaniste, elle, déjà pour l'époque, c'est-à-dire qui veut tout contrôler la nature, contrôler l'imprévu, contrôler en espérant que ce progrès permette le confort et les certitudes. Et elle dit, mais plus vous allez aller dans le contrôle, plus vous allez détruire, plus vous allez abîmer, et ça va être une fuite en avant, et c'est exactement ce qu'on voit aujourd'hui. Et donc elle enseigne, et c'est très émouvant, elle enseigne la question du lâcher prise, qui est absolument pas à le laisser aller. Le lâcher prise. Donc j'entends la petite musique, on va en reparler juste après la pause, parce que la question du contrôle et du lâcher prise me paraît essentielle.
12: Voilà, cette émission, c'est du petit lait, comme on dit. Et Marie-Estelle Dupont, vous recevez Laurent Gounel, auteur du livre La vie est une grande aventure, qui vient de sortir aux éditions Mazarine. On parle de la vie, on parle du sens de la vie. Tiens, qu'est-ce que réussir sa vie? Tiens, on essaiera de répondre à cette question, notamment dans la seconde partie de l'émission. Restez bien avec nous sur Europe 1, à tout de suite.
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12: Et si on en parlait sur Europe 1 tous les jours avec Marie-Estelle Dupont entre 14h et 15h, et aujourd'hui, nous recevons Laurent Gounelle qui vient de sortir son dernier roman « La vie est une grande aventure » aux éditions Mazarine. Et on parle de la vie, voilà, du sens de la vie, des différentes... ce pourquoi nous sommes faits dans la vie. Voilà, c'est passionnant et on se retrouve dans quelques instants. A tout de suite sur Europe 1.
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6: Le parquet national antiterroriste demande la mise en examen du collégien de 14 ans qui a tiré sur un principal et une enseignante dans son établissement à Aubagne dans les Bouches-du-Rhône. Ça s'est passé lundi. Il aurait reconnu les faits mais conteste avoir voulu tuer. Il sera présenté à un juge d'instruction dans l'après-midi. Un nouveau volet dans l'affaire de l'adolescent de 15 ans qui a eu la main arrachée par une grenade policière en marge d'une manifestation lycéenne à Lens dans le Nord. C'était le 5 octobre dernier.

0: Édouard Geoffrey annonce qu'un peu moins de 200 lycées devraient être fermés, soit près de 4% des établissements scolaires. Et en Conseil des ministres, Emmanuel Macron a réagi à ce mouvement lycéen au lendemain de cet acte 5. Le chef de l'État a assuré que Parcoursup n'est pas un totem et qu'une réflexion devrait être portée. Le président de la République a déploré que les angoisses légitimes de la jeunesse soient exploitées politiquement et transformées en violence urbaine, d'après la porte-parole du gouvernement. Plaidoyer du gouverneur de la Banque de France pour plus de responsabilité de la part de nos gouvernants. Emmanuel Moulin a appelé le monde politique français à prendre ses responsabilités pour permettre l'adoption d'un budget 149.3. Déclaration en marge de l'assemblée annuelle du Fonds monétaire international à Bangkok, en Thaïlande. Un nouveau chapitre s'ouvre pour Duralex. La célèbre verrerie installée dans Loiret a trouvé son repreneur après 4 mois de redressement judiciaire. Les salariés connaissent leur nouveau patron, Cédric Meston, qui a annoncé le sauvetage de 155 emplois sur 220. À l'actualité à l'étranger, en Ukraine, des frappes russes sur des infrastructures énergétiques ont fait au moins 6 morts la nuit dernière. Pas moins de 600 000 personnes se retrouvent privées d'électricité aujourd'hui en Ukraine. C'est ce qu'a annoncé le président ukrainien Volodymyr Zelensky. Une série d'attaques malgré l'annonce par le président Donald Trump d'une trêve sur ce type de frappe. Et puis enfin, pour terminer, un mot de sport avec du football et la suite de la deuxième journée de la Ligue des Champions. Ça se passe ce soir. Le Paris Saint-Germain se déplace à Manchester City à 21h. D'autres belles affiches au programme. Aston Villa reçoit les Turcs de Fenerbahçe. Et puis le Real Madrid de Kylian Mbappé reçoit l'AS Rome. 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Et si on en parlait, ça continue.
1: Merci Wallis Glaise. Rendez-vous à 16h. À tout à l'heure.
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1: Et si on en parlait ? Cet après-midi, nous recevons Laurent Gounel, qui vient de sortir son dernier roman, La vie est une grande aventure, aux éditions Mazarine. Marie-Estelle Dupont, vous parliez, avant de la petite pause, du contrôle et du lâcher-prise, hein ?
4: Oui, parce que dans le livre, c'est très présent, justement, cette question du contrôle et du lâcher-prise. Et vous préfigurez déjà l'opposition totale entre les défenseurs du transhumanisme, de la GPA, des utérus artificiels, etc. Et puis la cause humaniste qui est incarnée par cette mère privée de son enfant. Je cite votre livre aujourd'hui. « Nous sommes souvent condamnés à subir les événements. Pensez aux inondations, aux attaques d'animaux sur nos cultures, aux bactéries qui se développent. Lorsque nous aurons compris tous les rouages de ces phénomènes, donc on est en 1916, jusqu'à l'infiniment petit de notre biologie, nous pourrons contrôler la nature et ce contrôle parfait, complet, nous permettra de vivre confortablement jusqu'à 120 ans. Ce sera le paradis. » Alors évidemment, elle le regarde avec un peu d'inquiétude et elle lui répond « Mais non !» La vie n'est pas une compétition, la vie n'est pas une quête du contrôle. On est tous reliés dans une chaîne de coopération en équilibre. Les problèmes arrivent quand l'équilibre est rompu et on ne doit pas chercher à contrôler. On doit au contraire retrouver l'équilibre parce que chaque tentative de contrôle va générer un nouveau déséquilibre dans le corps ou dans le groupe qui vont faire émerger des nouveaux problèmes qu'il faudra aussi contrôler. À la fin, plus on veut contrôler, plus les choses nous échappent. Là, ça c'est très vrai en psychologie individuelle, ça mène au désastre. La solution n'est pas dans le contrôle, mais dans le rétablissement de l'équilibre. Qu'est-ce que vous pouvez nous en dire, Laurent Gounel ?
5: Oui, pour moi, la vie, et quand je dis la vie, d'ailleurs, c'est aussi bien la vie humaine, y compris au niveau biologique, quand on regarde à l'intérieur de notre organisme, que la vie dans la nature. Moi, j'aime bien observer la nature parce que je trouve qu'il y a une dimension, je dirais, fractale dans la vie sur Terre. Vous savez, le fractal, c'est quoi ? C'est le chou-fleur ou le brocoli. Vous regardez un chou-fleur dans son ensemble, puis ensuite vous regardez en détail une tête du chou-fleur, vous voyez tout le chou-fleur dans la tête, quoi. Et en fait, c'est un petit peu pareil au niveau de la vie. Et donc quand on regarde la nature, finalement, on comprend aussi la vie humaine, quoi. Et qu'est-ce qu'on voit dans la nature ? Alors si on croit que la vie est compétition, on va voir de la compétition, on va dire par exemple, tiens, il y a du lierre sur un arbre, ce lierre entre en compétition avec l'arbre, et on voit bien qu'il monte vers sa cime, donc il veut capter de la lumière, puis de toute façon, il va étouffer l'arbre d'ailleurs. Et s'il gagne, il va tuer l'arbre. Et en vérité, non, il y a une coopération entre le lierre et l'arbre. Le lierre va, par exemple, protéger l'arbre de la chaleur du soleil en été, il va le protéger son tronc du froid en hiver. Il va prendre soin de ne pas aller recouvrir la cime de l'arbre et là où se trouvent les feuilles, en fait. Donc l'arbre va tout à fait vivre très bien avec le lierre. Et puis, accessoirement, le lierre va héberger des petits animaux, des insectes, des papillons, des oiseaux.

0: va même nourrir les oiseaux l'hiver, etc. Enfin bref, il y a plein de choses, quoi. Et ça, on le voit un peu partout, en fait. La vie est coopération et pas compétition. Mais quand on ne comprend pas et qu'on veut en effet gagner parce qu'on croit que la vie est une compétition, bah à ce moment-là, inévitablement, ça aboutit au contrôle, quoi. On veut contrôler les choses, et notamment la nature, parce qu'on se croit extérieur à la nature, donc on veut absolument la contrôler, on veut contrôler les animaux, les insectes, les cultures, etc. Et le contrôle aboutit inévitablement à toujours plus de contrôle et au final à un certain désastre, en effet.
1: Et c'est intéressant parce que l'intrigue, elle se situe à une époque qui est contemporaine de Maria Montessori, qui écrivait dans son livre sur l'enfant que l'enfant est le constructeur de la paix et qu'on peut semer des graines de compétition et on aura des adultes compétitifs et toujours angoissés et toujours en train d'essayer de dominer l'autre, qui seront confinés dans un rapport à l'autre de domination-soumission exclusivement, ou on peut apprendre à l'enfant la richesse et la multitude de la coopération, où chacun ayant trouvé la place et le talent qui est le sien, il participe à faire quelque chose de plus grand que lui. Et je crois que c'est la question du bien commun qui est tellement, tellement d'actualité. Alors, il y a un point sur lequel vraiment c'est important de revenir dans votre roman, parce que vous l'abordez avec tellement de subtilité dans tous vos livres, c'est la question de la peur. Alors, il y a deux très belles incarnations de la peur. Il y a Lady Ruby, qui est ce personnage d'une femme aristocrate qui s'agrippe à quelque chose qui en fait n'a jamais existé. Elle a perdu son mari, donc elle est obligée de renvoyer sa domestique, elle va être obligée de vendre une voiture. Et quand Mary Campbell, qui lui propose la souplesse et l'intelligence de l'adaptation, à savoir peut-être que vous pourriez trouver un travail, elle est extrêmement choquée et elle lui dit non, je veux juste retrouver mon statut d'avant, donc je vais aller me chercher un mari. Donc elle est vraiment dans la peur, elle est dans l'agrippement qui rend malheureux parce qu'elle n'accepte pas la perte. Donc comme elle n'accepte pas la perte, elle ne transforme pas la perte. Bon, c'est très drôle parce que ça finit complètement alcoolisé avec un accident de voiture où il y a plus de peur que de mal, mais c'est quand même très drôle. Et ça nous renvoie comment on est nous quand on s'agrippe à ce qu'on a perdu et qu'on peut pas l'avoir perdu. Et puis il y a cette figure évidemment du directeur d'établissement et des professeurs qui disent Madame Campbell, c'est Chine à détricoter notre enseignement et Gray ne veut rien entendre. Alors Gray, c'est celui qui remplace le directeur qui est parti au front. Il ne faut pas lui en vouloir, il est très âgé, vous savez. Ah ça, c'est pas la truite la plus frétillante du bassin. Et donc on a tous ces hommes qui sont en panique parce qu'il y a une femme qui pense de manière divergente, qui fait naître de la liberté, qui fait naître de l'intelligence, et on sent que ces hommes veulent tellement garder leur place dans l'establishment, de garder leur repère, parce qu'en fait le monde est à feu et à sang, et qui sont terrorisés en fait. Et cette femme vient les obliger à travailler leur peur en fait.
0: Complètement. Tout à fait, tout à fait. Et ça rejoint du coup la volonté de contrôle qu'on évoquait tout à l'heure, quoi. Sachant que le contrôle vient aussi quelque part de, et ça en tout cas on le voit même aujourd'hui chez les jeunes, d'une absence de sens des responsabilités. C'est-à-dire en fait si on n'induit pas chez un jeune la notion de la responsabilité, eh bien à un moment donné faudra le contrôler du coup. Et la responsabilité c'est quelque chose qui s'enseigne en fait, qui s'enseigne notamment en amenant le jeune à subir les conséquences de ses erreurs. C'est normal de faire des erreurs. Moi-même j'en fais tous les jours. L'être humain l'erreur est le propre de l'homme, hein, disait Montaigne, je crois. L'être humain fait des erreurs et c'est pas grave, mais c'est hyper important en fait qu'on assume les conséquences de nos erreurs. Et c'est comme ça qu'on développe le sens des responsabilités et qu'on s'assume aussi dans la vie, quoi. Et si les gens n'assument pas leurs responsabilités, ben le contrôle arrive inévitablement. Et en fait, c'est ce qu'on voit arriver dans notre société. Vous disiez tout à l'heure, Marie-Estelle, que je suis très attachée à la notion de liberté. Et je suis un petit peu inquiet en ce moment, parce que je vois de plus en plus de contrôle, et pour moi ce contrôle est le pendant en fait d'une absence de responsabilité qui se répand.
1: Ah oui, bien sûr, on est dans la séquence 2, on a eu la séquence 1 où on a tout fait péter, tous les interdits, il est interdit d'interdire, il faut jouir sans entrave, et donc une fois qu'on a rendu l'homme totalement esclave de ses impulsions avec une vision très court-termiste du plaisir immédiat, on n'a plus de colonne vertébrale et donc on est obligé de remplacer la colonne vertébrale par des QR codes et de reficeler de l'extérieur tout ce qu'on a détricoté à l'intérieur parce que c'était de l'oppression, parce que c'était patriarcal, parce que c'était ceci, parce que c'était cela, alors que un mouvement intelligent et honnête intellectuellement aurait consisté à trier le bon grain de l'ivraie et à dire ça c'était excessif et ça donnait lieu à trop de névrose et trop d'injustice. Comment peut-on nuancer, modérer cela? Mais on est parti dans un excès qui fait qu'aujourd'hui, bah, c'est les honnêtes gens d'eux-mêmes qui vont demander une société de contrôle parce qu'il y a trop de violence, parce qu'il y a trop d'irresponsabilité.
0: Tout à fait, c'est exactement ça, complètement.
2: Laurent Gounelle, votre livre, hein, Marie-Estelle le disait, se déroule pendant la guerre 14-18 en 1916. Une des questions que je voulais vous poser, qu'est-ce qu'une guerre révèle d'une personnalité? Une guerre, ça fait peur, il y a des manques. Qu'est-ce que vous pouvez dire de ça?
0: Moi, déjà, au-delà de ce qu'elle révèle d'une personnalité, elle révèle de la vision de la vie d'un pays, donc ça on l'a évoqué tout à l'heure par rapport à cette notion de compétition. Elle révèle aussi, moi je dirais, d'une certaine immaturité de la société dans son ensemble. Moi, ça me rend triste de voir qu'aujourd'hui on est en 2026, on est au 21e siècle, et il y a encore des guerres là où il pourrait y avoir des discussions et des négociations. Parce qu'il y a toujours des problèmes à l'origine des guerres, quoi. Mais on peut résoudre les problèmes par le dialogue, par la négociation, plutôt que d'aller s'entretuer. Et je trouve ça tellement mais archaïque et immature que voilà, ça me rend triste quelque part, quoi.
2: Et dans une personnalité, chez une personne, elle peut révéler le courage ou la faiblesse ou la peur.
0: Par rapport à l'engagement dans une guerre,
2: oui.
0: Bien sûr, oui, tout à fait. Mais il y a tous les cas de figure. Hein. Dans une guerre, on sait qu'il y a des gens qui ont le sens des responsabilités, qui ont le sens du sacrifice aussi, parce qu'aller se battre, par exemple, pour défendre son pays quand c'est justifié, ben, c'est un acte qui peut être héroïque, hein, puisque ça peut aller jusqu'au don de soi, jusqu'à la mort. Il y a aussi des gens qui vont profiter de la guerre. On sait bien qu'il y a toujours des opportunités qui apparaissent à ce moment-là. Il y a tous les cas de figure, en fait.
1: Oui, et d'ailleurs dans le livre, vous évoquez beaucoup cette question de la liberté intérieure. Alors il y a quand même un événement tragique, c'est que justement elle fait naître ce questionnement chez un enfant dont le père est député et qui veut envoyer son fils à la guerre. Au départ, son fils ne veut pas y aller. Finalement, son fils décide d'y aller et tout le lycée est plongé évidemment dans le chagrin parce qu'on apprend que le fils du député a été tué à peine arrivé au front. Mais Vous faites naître dans le livre, dans ce contexte très sombre, une réflexion justement sur la tyrannie. Parce que vous dites garder à l'esprit, enfin vous parlez à travers cette enseignante, que vous dites garder à l'esprit que l'objectif doit toujours être de rétablir un équilibre. Ce n'est pas en combattant qu'on y parvient. Je crois que celui qui combat la tyrannie sera même inéluctablement appelé à devenir lui-même un tyran. Je trouve que c'est un avertissement intéressant en ce moment.
0: Oui, je pense aussi, oui.
1: On pense tous à des situations différentes, personnelles ou collectives, mais je pense que c'est un avertissement important. Alors, il y a quelque chose de très intéressant aussi, c'est en fait la question de la jalousie. Parce que je pense que ces hommes qui ont peur d'une femme qui pense hors les murs disent aussi quelque chose parfois des rapports entre les hommes et les femmes où un homme peut se sentir très insécure que sa femme ou qu'une femme le dépasse, brille, réussisse, et donc il y a des tentatives de contrôle, on revient toujours à la même chose, de contrôle ou de sabotage, et ça peut jouer dans les couples aussi, cette espèce de compétition, n'est-ce pas?
0: Ah oui, tout à fait. Oui, c'est un grand classique, je dirais. Et là où c'est vicieux, c'est que parfois ça va jouer de façon tout à fait inconsciente. C'est-à-dire une personne, donc par exemple une femme, en effet, peut ne pas se rendre compte que quelque part son conjoint s'arrange pour faire en sorte qu'elle ne le dépasse pas, par exemple professionnellement, quoi. Et donc, elle peut même croire qu'il veut la protéger, s'il la déconseille d'accepter un poste, une promotion ou autre. Et lui-même peut le croire inconsciemment, il peut aussi se mentir lui-même. Alors qu'en fait, il peut juste vouloir, en effet, qu'elle ne le dépasse pas, quoi. Donc ça, c'est genre de choses qu'on appelle.
1: C'est pas du tout inconscient dans votre personnage, mais là, c'est pas le mari, c'est le professeur. Il fut tétanisé d'apprendre que cette scélérate avait réussi à les convaincre de solliciter un retour d'expérience des élèves sur leurs enseignements et d'organiser une sorte de concours qui devait rassembler toutes les classes. Cette femme avait profité de son absence pour ensorceler ses collègues, prendre l'ascendant sur eux et devenir l'instigatrice de projets déviationnistes. C'est quand même intéressant comme on peut devenir parano quand on est insécure devant une femme, non?
0: Oui, c'est clair. Bon, après, c'est aussi l'époque qui voulait ça. Évidemment, on est en 1916, donc c'était quand même une époque très, très machiste, hein, quelque part. Et d'ailleurs, la période n'est pas anodine, parce que c'est finalement pendant cette Première Guerre mondiale, et c'est vrai en Angleterre où se déroule l'histoire, mais aussi en France, hein, où finalement les femmes se sont rendues compte qu'en l'absence des hommes, puisque la plupart étaient partis au front...
2: Elles ont tenu le pays.
0: Elles ont tenu le pays.
2: Bah oui, donc finalement,
0: elles ont occupé les jobs des hommes, et elles se sont rendues compte qu'elles y arrivaient très bien. Donc c'est pas un hasard si un certain nombre de libertés ont été octroyées aux femmes après la guerre, à commencer par le droit de vote, parce que finalement les femmes ont pris conscience de leur valeur et de leur capacité qui était tout à fait égale à celle des hommes.
2: En l'occurrence, dans une école, dans votre roman La vie est une grande aventure aux éditions Mazarine et qui vient de sortir, mais également dans les fermes et dans les usines,
0: hein,
2: elles ont tenu effectivement l'économie de guerre et puis produire la nourriture.
1: Éduquer les enfants.
2: Et accessoirement éduquer les enfants, effectivement. Sur le sens de la vie, qui est l'un de vos grands thèmes, Laurent Gounel, qu'est-ce que vous diriez? Qu'est-ce qu'une vie qui a du sens? C'est quoi une vie qui a du sens? Comment vous la définiriez?
0: Eh bien,
2: à notre
0: époque, je trouve qu'on se compare beaucoup aux autres. C'est notamment induit par les réseaux sociaux, parce que chacun publie des tas de choses sur lui, etc. Et pour moi, la comparaison est vaine. Quand on se compare, d'abord, c'est pour moi une recette du malheur, parce que vous trouverez toujours quelqu'un de plus beau, de plus intelligent, de plus performant, de plus ceci ou cela que vous. Donc c'est assez stérile. Et surtout, au-delà de ça, pour moi, chacun a une particularité, a des qualités qui lui sont propres, des capacités qui lui sont propres. Et c'est cette singularité, finalement, qui le rend unique. Et pour moi, la vie a du sens lorsqu'on apporte au monde cette singularité. Et je pense que le monde a besoin de cette singularité. Le monde a horreur de l'uniformité. D'où, une fois de plus, l'aberration de la monoculture en agriculture. Pour moi, un champ où vous voyez perdre de vue du blé ou du colza ou je ne sais quoi, c'est un champ mort. Il n'y a plus de petites bêtes, il n'y a plus rien, il n'y a plus d'insectes. Le monde a besoin de diversité, parce que le monde a besoin que chacun de nous apporte sa singularité. Et donc, une vie a du sens à partir du moment où on s'écoute, on apprend à se connaître, on découvre qu'est-ce qu'il y a de si particulier en nous et qu'on l'apporte au monde. Et en général, c'est comme ça qu'on trouve une forme d'épanouissement et que notre vie a du sens.
2: Alors, elle a du sens quand on est soi-même, quoi.
0: Voilà.
2: Oui. Marie-Estelle Dupont.
1: Oui, elle a du sens quand on est en phase à la fois avec ses valeurs et avec son talent propre. Pour autant, vous dites le monde a horreur de l'uniformité. Le vivant est rebelle à l'uniformité. Mais le système dans lequel nous vivons actuellement définit l'homme entièrement par ses conduites. D'ailleurs, on a une approche en psychologie qui est de plus en plus behavioriste, où penser de manière subjective devient presque superflu, puisqu'on a une approche de la psyché qui est algorithmique. 0-1, symptôme, pas symptôme. Donc molécule, pas molécule. Et donc je trouve qu'on est plutôt dans un système qui uniformise, qui tend à uniformiser les conduites. Et donc à partir du moment où on uniformise trop les conduites, on crée des pathologies. D'ailleurs le DSM, les versions récentes du DSM sont très épaisses, parce que forcément plus vous produisez de normes, plus vous produisez de pathologies et de déviances. Puisque vous ne laissez plus de place à la subjectivité. Et donc maintenant, l'explication au fait qu'un enfant ne se sente pas bien en classe, c'est qu'il est neurodivergent. En fait, il est peut-être juste pas complètement éteint, un peu créatif, et donc il ne se reconnaît pas dans des choses qui sont justement très uniformisantes.
0: Je suis complètement d'accord avec vous. Bon, ça se comprend. D'ailleurs, Freud, à la fin de sa vie, a écrit un petit livre dont j'ai oublié le titre, vous le retrouverez facilement, qui explique ceci, en effet. Et il dit, finalement, l'État a besoin de cette uniformité, l'État a besoin qu'on réprime notre singularité, alors que l'individu a besoin, au contraire, de l'exprimer.
1: C'est-à-dire que le groupe a besoin qu'on l'exprime pour pouvoir être en coopération et s'enrichir mutuellement, mais forcément, c'est pas dans l'intérêt d'un système qui a besoin de se prolonger et de se prolonger par les normes qu'il produit et qui lui permettent donc de surveiller, en fait, que les individus se surveillent entre eux aussi.
0: Tout à fait, complètement. Complètement d'accord, Marie-Estelle.
2: Alors, cette singularité, Marie-Estelle Dupont, comment savoir que l'on ne s'est pas trompé dans le sens que l'on a donné à sa vie, qu'on est en accord avec ce pourquoi on est sur cette terre?
1: Je crois qu'il y a quelque chose de très important qui est la métacognition, c'est-à-dire que on doit apprendre à nos enfants à penser leurs pensées. Et donc, vous disiez tout à l'heure, on croit que la vie, ça doit être comme ci, ça doit être comme ça. La métacognition, c'est cette forme d'intelligence qui nous permet de regarder comment on pense, de regarder avec quel préjugé, de regarder, de garder cette part de recul et de distance en nous qui fait que on ne croit pas tout ce qu'on pense, on ne croit pas tout ce qu'on se raconte. On peut le questionner, et c'est très important. Parce que on a évidemment des déterminants liés à notre histoire, liés à notre sensibilité propre, liés aux traumas familiaux. Et tant qu'on les questionne pas, on peut pas tracer sa route. Vous pouvez être appelé à faire quelque chose, et parce que deux générations avant dans la famille, il y avait une peur énorme par rapport à ça, vous n'oserez jamais le faire. Mais tant que vous n'avez pas pensé vos pensées, vous pouvez pas vous défaire des peurs des autres. Et donc, vous allez vivre en fonction des peurs des autres et des projections des autres, et pas en fonction de ce à quoi votre talent et votre intuition et votre voix intérieure vous appellent. Donc, je pense qu'on peut aider nos enfants à comprendre que la liberté, c'est pas dire merde à tout le monde et tout le temps être dans une posture adolescente de transgression. C'est comment je me dis oui à moi en allant regarder où sont mes valeurs, où est mon alignement, ou qu'est-ce qui me met en joie. Où est-ce que je crée quelque chose? Qu'est-ce que j'ai envie d'apporter au monde? Et d'ailleurs, elle le dit, Marie Campbell. Elle dit, mais vous n'arrêtez pas de pleurnicher sur la mort de votre mari et le fait que vous n'avez plus de bijoux. Vous voulez absolument récupérer les choses en allant vous trouver un mari, mais vous ne vous demandez jamais ce que vous allez offrir à ce mari. Mmh. Et c'est très intéressant de poser la question de cette manière. Qu'est-ce que j'ai envie d'apporter au monde? Et effectivement, le système actuel est plutôt un système qui nous incite à être ou des victimes ou des prédateurs. Tu vas être celui dont on abuse ou celui qui prend. Et je pense que c'est déjà très disruptif et source d'espérance de proposer cette question. Et moi, qu'est-ce que j'apporte?
2: La métacognition, alors c'est savoir se regarder.
1: La métacognition, c'est le fait de pouvoir penser ses pensées. Comment t'es arrivé à cette conclusion? Ça m'est égal que ce soit mon avis ou pas mon avis, mais comment tu en arrives à penser ce que tu penses? À partir de quoi? Et qu'est-ce que tu penses de cette pensée, de ce préjugé et de ce prérequis? En fait, c'est l'intelligence qui permet de ne pas être collé à nos pensées. Et donc, on peut évoluer. Et que ce qui était vrai à un moment donné, ben, après la mort de son père, c'est plus vrai pour mon patient Fabrice, vous voyez, par exemple.
0: Tout à fait. Ouais. Et pour ça, ça nécessite, je trouve, de se désidentifier de nos pensées. Parce que notre ego tend à s'identifier à un certain nombre de choses, quoi. Et dont nos pensées. C'est-à-dire, en général, on est fier de ce à quoi on pense, on est fier de nos arguments, de ce que l'on dit, quoi. Et donc, on s'identifie à ça. Et plus on s'identifie à quelque chose dans la vie, plus on a du mal à s'en libérer, quoi. On le sait bien, par exemple, quand on s'identifie à notre apparence physique, ben on devient très malheureux en vieillissant, et on a beau lutter, à un moment donné, on perd le combat, quoi. Et donc, se désidentifier de ses pensées, c'est aussi reconnaître qu'on n'a pas forcément raison et que c'est OK, quoi. C'est-à-dire, je perds pas ma valeur personnelle si je me trompe. Donc, le fait d'être un petit peu humble par rapport à ça aussi aide à avoir cette métaposition dont vous parlez, Marie-Estelle, donc avoir du recul sur ma pensée en se disant, voilà, je pense ça. Et peut-être que je me trompe.
2: On va se dire au revoir après.
1: Oui, c'est ce que disait Boris Vian. Il faut se donner le droit d'avoir tort.
0: Voilà.
2: 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Voilà, c'est la fin de cette magnifique émission avec vous, Laurent Gounelle. Merci beaucoup.
0: Merci Romain.
2: Merci d'être
1: Merci,
2: venu.
1: Et on rappelle le titre de votre livre, La vie est une grande aventure. Courez vous le procurer parce que c'est un petit bonheur.
2: Aux éditions Mazarine. Voilà, Marie-Estelle Dupont, nous on se retrouve demain dès 14h.
1: Hein, pour une nouvelle émission.
2: Une nouvelle émission. Et si on en parlait avec vous, Marie-Estelle Dupont, tous les jours entre 14h et 15h sur Europe 1. Dans un instant, c'est Coé. Et à 16h, Pascal Pro. À demain sur Europe 1.
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1: 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Le journal de 15h, tout comprendre avant l'émission et avant le démarrage. C'est avec Wallis Glaise sur Europe 1. Bonjour Wallis.
2: Bonjour Coé, bonjour à tous. Un nouveau chapitre s'ouvre pour Duralex, la célèbre verrerie installée dans le Loiret, a trouvé son repreneur après 4 mois de redressement judiciaire. Les salariés connaissent leur nouveau patron, Cédric Meston, qui a annoncé le sauvetage de 155 emplois sur 220. En 2025, 111 femmes ont été tuées par leur conjoint ou ex-conjoint en France. Ce sont les chiffres aujourd'hui du ministère de l'Intérieur, un nombre en augmentation de 4% sur un an. Le parquet national antiterroriste demande la mise en examen du collégien de 14 ans qui a tiré sur un principal et une enseignante dans son établissement à Aubagne, dans les Bouches-du-Rhône. Ça s'est passé lundi. Il aurait reconnu les faits mais conteste avoir voulu tuer. Il sera présenté à un juge d'instruction dans l'après-midi. Nouveau volet dans l'affaire de l'adolescent de 15 ans qui a eu la main arrachée par une grenade policière en marge d'une manifestation lycéenne à Lens. C'était le 5 octobre dernier. Ce matin, son avocat annonce qu'une plainte avec constitution de partie civile a été déposée pour des faits de nature criminelle. Il conteste la version selon laquelle le jeune homme aurait ramassé la grenade assourdissante lancée par les forces de l'ordre. En Conseil des ministres, Emmanuel Macron a réagi au mouvement lycéen au lendemain de l'acte 5. Le chef de l'État a assuré que Parcoursup n'est pas un totem et qu'une réflexion devrait être portée. Après l'acte 5 des lycéens hier, un nouvel acte 6 est déjà annoncé pour samedi prochain. Plaidoyer du gouverneur de la Banque de France pour plus de responsabilités de la part de nos gouvernants. Emmanuel Moulin appelle le monde politique français à prendre ses responsabilités pour permettre l'adoption d'un budget 149.3. Déclaration en marge de l'Assemblée annuelle du Fonds monétaire international à Bangkok, en Thaïlande. L'actualité à l'étranger, en Ukraine, des frappes russes sur des infrastructures énergétiques ont fait au moins 6 morts la nuit dernière. Pas moins de 600 000 personnes sont privées d'électricité aujourd'hui en Ukraine, c'est ce qu'a annoncé le président Volodymyr Zelensky. Une série d'attaques malgré l'annonce par le président Donald Trump d'une trêve sur ce type de frappe. Et puis enfin, du football, avec la suite de la deuxième journée de Ligue des Champions. Ce soir, le Paris Saint-Germain, double champion d'Europe en titre, se déplace à Manchester City à 21h. D'autres belles affiches au programme. Le Real Madrid de Kylian Mbappé reçoit l'AS Rome. Les Espagnols du Betis Séville reçoivent les Portugais du FC Porto. Les Norvégiens, c'était la surprise l'année dernière, les Norvégiens de Bodø Glimt reçoivent les Allemands de Dortmund. Ils tenteront de faire aussi bien que l'autre club norvégien. Hier soir, le Viking Stavanger s'est offert un véritable exploit en tenant en échec le Bayern Munich 3-0. 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
1: Merci Wallis Glaise, rendez-vous tout à l'heure, 15h30, je compte sur vous.
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1: Bienvenue sur Europe 1. Il y en aura pour tout le monde tous les jours entre 15h et 16h. Merci, merci, merci à vous d'être là chaque jour. Merci de nous suivre. Merci de nous faire des petits comptes rendus. Merci de réagir. Vous savez, par exemple, je me souviens qu'hier, on a cherché, Pietre a tenté de chercher une marque de voiture chinoise qui existait il y a une quinzaine d'années. Et il nous a fait un petit
6: gâteau. Je voulais pas faire que ça fasse cliché avec il trouve pas le nom et il vient un nom asiatique.
1: En fait, il y a plein d'auditeurs. On a terminé l'émission, mais j'avais pas eu le temps de regarder sur mon Insta et plein d'auditeurs donner la réponse. Il y avait Sangyang par exemple.
6: Sangyang, ouais.
1: Voilà, c'était les premières véhicules chinoises qui arrivaient et qui, soyons honnêtes, étaient très très laides.
6: Il les sortait des bateaux, elles tombaient en pièces. Ouais, avant de les mettre sur la route.
1: C'était carré, c'était vraiment, ça n'avait rien de beau. Et puis force est de constater que en quelques années, l'écart est carrément incroyable. Mais vous avez ça d'ailleurs dans toutes les technologies. Vous aviez un drone chinois il y a quelques années, c'est beau. Vous avez des drones aujourd'hui qui sont tout est incroyable.
6: J'ai vu un truc, t'as un espèce de drone où tu peux rentrer à deux personnes dedans et un camion à côté. Et on se disait, pourquoi il y a le camion à côté? Et ben en fait,
1: c'est au salon
6: de l'auto,
1: ça.
6: Au salon de l'auto. Tu roules avec le camion et tu sais, si t'as des embouteillages ou quoi qu'est-ce, tu gardes ton camion. Ton camion, il s'ouvre, le drone sort automatiquement, il se déplace, tu montes dans ton drone, tu t'en vas en temps volant.
1: C'est présenté au salon de l'auto. Alors attention, c'est full électrique, donc je ne vous cache pas, vous faites peut-être que 12 km et vous tombez comme une pierre. Mais en tout cas, pendant 12 km, c'est beau.
6: J'ai pas vérifié ça.
1: On va revenir sur Raphaël Glucksmann dans un instant. Nous avons ressorti une petite archive. Oh là là, Internet n'oublie rien. Marion Maréchal dit donc, elle a reparlé de ce que nous avions évoqué la semaine dernière sur un petit truc gustatif.
6: Oui.
1: Voilà, qui est en danger. Il y a même
6: l'andouille de Guéméné.
1: Voilà, il y a même François Asselineau.
5: Moi, j'ai lu Marion Maréchal ce film avec une andouille. J'ai cru qu'elle avait fait une vidéo avec Pietre.
1: Et non.
6: D'accord.
1: Non, mais ça pourrait donner le. C'est vrai que ça pourrait être le titre d'une photo sur Insta. Eh bien, François Asselineau lui aussi a décidé de le défendre, mais alors avec des termes un petit peu moins élogieux. Le j'aime pas de Gauthier Lebret sera sur quoi?
5: Sur Mathilde Panot. Incroyable ce qu'elle a dit sur le cancer.
1: Ça ne cesse de parler, ça c'est vrai.
5: Ça a choqué énormément le monde.
1: Oui, on en parlera tout à l'heure.
5: Le ruban rose qu'elle refuse de porter pour Octobre Rose pour la lutte contre le cancer.
1: Je vous donnerai mon avis là-dessus tout à l'heure. Les rencontres de manifs. Et oui, qui dit manifestant dit différents points de vue. Alors vous vous rendrez compte évidemment que cette manifestante ne défend pas la police, mais vous allez voir que son par contre, c'est l'argument qui est assez étonnant. Alors, est-ce qu'on on apprend plus sur les blocages ou on apprend plus à l'école? Où est-ce qu'on apprend le plus? Restez avec nous, vous aurez la réponse tout à l'heure dans Il y en aura pour tout le monde sur Europe 1. Et puis, Jules, le chanteur Jules, offre à ses fans un featuring. Alors là, pour les plus vieux, je vais vous expliquer. Il offre la possibilité, ce rappeur marseillais, qui est le plus gros rappeur, certainement le plus gros vendeur de disques en France, il offre la possibilité à un jeune de chanter avec lui.
6: C'est pas mal.
1: Eh bien, tout à l'heure, nous nous sommes procurés la musique. C'est Gauthier qui tentera de remporter ce concours.
6: Oula.
1: Nous avons même demandé à ChatGPT d'écrire le texte. Rendez-vous tout à l'heure sur Europe 1.
5: T'as déjà chanté en live?
1: T'as déjà fait du rap?
5: Ouais, bien sûr.
1: Voilà,
5: régulièrement.
1: Bah, sous la douche. J'en étais sûr. J'en étais sûr. Et puis, nous aurons Naya à Nice. Personne qui vient d'ouvrir un salon de papouille.
5: Ah,
1: c'est quoi un salon de papouille? Eh bien, restez avec nous, vous le saurez. Et puis, que faire si vous avez des gaz lacrymaux, vous en prenez un petit peu dans l'œil?
5: J'ai peur.
1: Heureusement, il y avait des conseils de France 3 Alsace. On aura tout ça. Il y en aura pour tout le monde sur Europe 1.
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1: Entendu, hein,
6: arrête de
1: faire.
6: Parler sur le jingle.
1: Tout ça pour caser des petites saloperies. Il attend qu'il le jingle. Il fait ouais, il y avait des gaz. Voilà. mais dites les choses, Gauthier.
5: Mais quand vous avez dit. Conseil pratique, si vous avez des gaz et vous avez ajouté lacrymo, effectivement, je me suis dit qu'on allait avoir une.
1: Mais ceci dit, il y en aura pour tout le monde. On pourrait très bien un jour avoir un médecin qui viendrait nous expliquer qu'un remède miracle contre les gaz vient d'arriver. C'est le principe de l'émission, c'est de mélanger un petit peu de tout, de faire un point milieu de journée et essayer de vous détendre dans cette actualité un petit peu morose.
5: Faut pas trop se détendre non plus parce que sinon t'as des.
1: Eh ben voilà, ça il aime bien. En fait, il aime bien. Au début, je pensais.
6: C'est sa récréation.
1: Au début,
6: en fait,
1: je pensais qu'on allait le choquer. Je me rends compte qu'on est. Tu sais, on est un petit peu son. Il vient, il pose son cerveau, il se détend.
5: Et puis, Piet nous avait parlé des gaz dans l'espace, on s'en souvient. Ouais, Michel Chevalet.
1: Michel Chevalet s'en souvient encore.
6: Les gaz d'émission. Propulseurs.
1: De cette question qui était à Michel Chevalet, je le dis pour les gens qui ne nous écoutaient pas ce jour-là, puisqu'il a posé la question à Michel Chevalet qui était si je pète dans l'espace, est-ce que j'avance indéfiniment? Michel est encore choqué de cette question.
6: Et la réponse était oui.
1: C'est la 35e, il y en aura pour tout le monde. Nous sommes aujourd'hui mercredi 14 octobre. Bon anniversaire, Gérald de Palmas.
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1: Bon anniversaire dans un autre style à Usher. Il a 48 ans.
6: Ah.
1: Et David Guetta.
6: Ah.
1: C'est pas du tout son anniversaire, mais j'avais envie d'écouter un peu de David Guetta.
6: Ah, d'accord. Je disais aussi.
1: Bon, écoutez, tu dis que sur Europe 1, on pourrait une fois de temps en temps mettre un petit peu de David Guetta. Il n'y a pas de raison. Et c'est important de suivre ses envies. N'est-ce pas, Gauthier? C'était quoi? Qu'est-ce qu'il avait dit dans l'émission? C'était quoi son envie à Gauthier?
5: Me foutre à poil devant Pietre, mon rêve.
1: Ah. Eh bien.
6: Ça se la tienne.
1: C'est possible, il reste moins d'une heure d'émission pour que ce rêve s'accomplisse.
6: Je ne me souviens même pas t'avoir entendu dire ça.
5: Si, parce que tu as dû me dire qu'il fallait que. Si, oui. Sur quoi on s'était? Qu'il fallait se mettre nu, je ne sais plus quoi.
6: Bon, bah écoute, vendredi soir à la maison.
1: Ah, non. Gauthier Lebret est avec nous. Stouff est avec nous. Bonjour,
10: bonjour
1: Mathilde.
10: Bonjour,
1: la vie est belle, les enfants vont bien.
10: Tout va bien.
1: On est heureux.
10: Tout est
1: Monsieur
10: parfait.
1: Pietre est heureux aussi.
6: Oui.
1: Eh bien, très bien. Bienvenue sur Europe 1 avec nous, comme tous les jours et comme toute cette petite équipe. Alors, j'ai une petite archive pour le plaisir, puisque depuis dimanche dernier, le candidat du PS est officiellement
5: Raphaël Glucksmann.
1: Raphaël Glucksmann, très gros score, hein, 66%, c'est très très beau, c'est évident.
5: Alors, sur 80 000 votants qui avaient payé 15 euros, hein, attention. Hein.
1: Ah oui, mais non, mais alors d'ailleurs ça fait des sous, et d'ailleurs il y a un truc dont on a très très peu parlé, c'est qu'il y avait beaucoup de votants qui ont payé 15 euros et 20 000 qui n'ont pas voté.
5: Exactement, ça c'est lunaire.
6: Donc ils ont payé pour pas voter.
1: Donc ça veut dire qu'il y a des gens qui quelques jours avant payent 15 euros et au moment du vote se disent non.
5: C'est peut-être lié à la cyberattaque. Tu sais que ça a été cyberattaqué.
1: Donc,
5: les résultats ont été décalés de 24 heures. Ça devait avoir lieu le samedi. Ça a eu lieu le dimanche soir. La cyberattaque a ralenti le processus.
1: Enfin, si j'ai payé 15 euros pour voter, je peux attendre 12 heures de plus.
5: Non, mais c'est vrai, je ne sais pas où sont passés les 20 000.
1: D'ailleurs, c'est marrant parce que personne ne. Personne n'en parle. Mais ils sont où les 20 000? Voilà. Voici le temps. Et bien maintenant, des alliances. Oui, il faut faire la danse du ventre, comme disait Raphaël Glucksmann, avec les ex-insoumis déçus à Bernard Cazeneuve, avec des anciens candidats aigris de la primaire socialiste, peut-être Ségolène Royal, qui ne veut pas d'un retour du macronisme, peut-être aussi François Hollande. Ah, François Hollande. Eh bien, voici une petite archive savoureuse. Écoutez Raphaël Glucksmann, qui était avec Manon Aubry, Edwin Plenel, et ils étaient question de socialisme et de François Hollande. C'est pas vieux, hein, 5 ans.
4: Moi, je vous dis, je me sens profondément de gauche. C'est un truc qui me parle, mais pourtant, ce qu'a fait le Parti Socialiste de François Hollande, ça ne me parle pas. Alors, comment on reconstruit sur ces ruines-là ?
8: Réaction de Raphaël Glucksmann et de David Cormier.
10: Ça ne me parle pas non plus. Allez. Ça ne parle apparemment même pas au premier secrétaire.
4: Mais
10: vous faites
4: campagne ensemble.
10: D'où ?
1: D'où ?
2: Il vous a dit quoi, François Hollande ?
1: Et maintenant ?
10: Il m'a félicité pour cette victoire.
2: Chaleureusement,
10: je vous le dis. François Hollande, eh bien, je veux qu'il soit dans notre équipe.
1: Ah, c'est nouveau, là.
6: La politique.
5: C'est ça tout le temps. C'est pas une bonne nouvelle pour François Hollande, la victoire écrasante de Raphaël Glucksmann à la primaire.
1: Lui, il attendait pour y aller.
5: Bah, lui, je pense qu'il rêvait que ça soit Olivier Faure, déjà. Et ensuite, il attendait, évidemment, que le candidat se dégonfle tel une baudruche au mois de décembre pour pouvoir se lancer, sauf que Raphaël Glucksmann, c'est totalement son espace politique. C'est anti-LFI comme lui, alors que Faure est pour l'alliance avec la France Insoumise. Donc il rêvait, je pense, d'un second tour avec Olivier Faure. Qu'Olivier Faure, pourquoi pas, réussisse à l'emporter d'un cheveu. Et là, ses plans sont plus que contrariés. Peut-être qu'il va échouer une deuxième fois à revenir. Ah bah c'est possible, bien sûr. Oui,
1: ah d'accord, parce que pourtant il se tenait prêt, mais
5: tiens. Là, c'est
2: à partir du moment où il y a eu un vote...
6: Quelle légitimité il a à revenir et à dire non, mais c'est moi en fait.
1: Il attendait des mauvais sondages,
11: c'est 66% quand même.
1: Qui vous voulez, je suis là.
6: Ah voilà, ouais.
1: Oui, éventuellement.
5: Il a quand même écrit un bouquin pour faire une tournée dédicacée pour se lancer.
11: Ah, combien de ventes ?
5: C'est pas bon pour lui. Beaucoup moins que Sarah Knafo.
1: Et puis alors, je voudrais qu'on termine sur Monsieur Glucksmann parce que il y avait quand même le soir de la victoire cette Marseillaise absolument incroyable où personne ne chantait en même temps.
5: Il y a de l'écho.
6: On dirait la chanson des tatas au mariage, où elles ont écrit la veille, c'est, et il n'y en a pas une qui chante en même temps. Personne n'a répété.
1: Pourtant, en théorie, c'est la Marseillaise. Hein. En théorie, c'est quand même. Ils sont dans la même salle. Hein. On a l'impression qu'il y en a un qui est à Houston.
11: C'est une femme de mariage bourrée, là.
1: Oui, c'est exact. Attention. Allez, d'ailleurs. Bon, allez, sur les réseaux sociaux, il y en aura pour tout le monde. On voit le meilleur et souvent le pire. Marion Maréchal Le Pen, eh bien, Marion Maréchal, maintenant, on dit, s'est filmée avec une andouille. Alors, non, Pietre, effectivement, n'avait rien à voir là-dedans. Écoutez bien, elle parle de ce dont on a parlé la semaine dernière.
12: Alors, vous voyez, ça, c'est une andouille de Guémené. C'est un produit du terroir breton qui vient de mon département familial, le Morbihan. Et à l'époque, le gouvernement d'Édouard Philippe a refusé de demander une dérogation pour pouvoir protéger la méthode de fabrication traditionnelle de fumage de cette andouille de Guémené.
1: Vous voyez, il y a tout là-dedans. Il y a le truc sur le risque sur l'andouille de Guémené. Il y a le petit côté un peu clin d'œil à la famille. Il y a le petit pic à celui qui a pas protégé l'andouille de Guémené. En quelques secondes, il y a tout. Et puis de l'autre côté, il y a François Asselineau. Et Monsieur Asselineau, lui, il y va, mais alors il est plus long. Mais alors, à commencer par le produit, on peut pas dire qu'il te le vende bien.
13: En 1776, des paysans ont inventé une nouvelle spécialité culinaire. Avec des chaudins de poste, des morceaux de gros intestins roulés les uns sur les autres, du plus petit au plus grand.
1: Ça fait vendre,
13: et c'est ce qui a donné l'andouille de Guémené. Alors, il n'y a pas que l'andouille de Guémené, l'andouille de Vire, l'andouille de Jargeau qui est visée. Il y a aussi la charcuterie corse, comme le Lanzou, par exemple.
1: Long,
13: alors, en Corse, c'est fumé avec des châtaignes ou du chêne vert.
1: Et
13: pendant ce temps-là, la Commission européenne, elle trouve formidable qu'on fasse la guerre en Ukraine ou au Moyen-Orient, où
1: c'est
13: ça dégage des centaines, des milliers de tonnes de CO2, mais peu importe. En réalité, ce que cherche la Commission européenne, c'est à mater, à détruire les identités nationales. Et vive la gastronomie française.
1: Ah, bah quand même, et vive les intestins retournés. Il en est où, François Asselineau? Il va faire combien?
5: Oula.
1: Il a ses signatures? Il n'a pas les signatures?
5: Il n'a pas été candidat la dernière fois, non. Il avait du mal. Il l'a été une fois. Il a du mal à réunir les signatures. Ce qui n'empêche que sur le fond, ne pas protéger l'andouille de Guémené, d'avoir des directives européennes qui veulent tuer. Moi, j'adore ça en plus, l'andouille de Guémené.
11: Dans la galette.
5: Mais c'est oui, exactement. Dans une bonne galette.
11: Dans une bonne galette.
1: Je vous annonce un truc. Ça. Pendant la pause là, Stouff, allez sur son téléphone. Andouille de Guémené. Et elle est en train de commander les meilleures andouilles de Guémené de France.
5: Quand je vais dans une crêperie, c'est toujours la crêperie que je veux.
6: C'est vrai. C'est celle que je prends aussi.
11: Un petit bolet de cidre avec.
5: Exactement. Et au paradis là. Au paradis.
1: On fera une émission en Bretagne un jour. Ça vous fait plaisir.
11: Je veux bien.
1: Pour l'instant. Dans un instant, on est de retour avec le J'aime, j'aime pas de Gauthier, s'il sera sûr.
5: Mathilde Panot qui a réussi à trouver un lien entre Octobre Rose et Israël. L'obsession.
1: Karim Bouamran, il est candidat?
5: Bien sûr.
1: Allez, on en parle dans un instant parce qu'il a fait une petite interview. Il sait se vendre.
5: Il n'est pas passé par la primaire d'ailleurs.
1: Ouais, il sait se vendre. Hein. Reste avec nous, cette Europe 1, il y en aura pour tout le monde, c'est mercredi.
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31: On en parle.
32: Transmettre son assurance vie pour agir contre la pauvreté et l'exclusion, c'est simple. On en parle dans un instant avec Pascal Delarue du Secours catholique.
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1: Comme tous les jours avec Stouff, Pietre, Gauthier Lebret. Nous sommes là pour faire un petit tour sur l'actu en général, l'actu qui va vous détendre un petit peu. Pour le coup, dans cette période extrêmement morose où on est peut-être à quelques jours voilà, d'un nouveau peut-être mouvement des Gilets jaunes. Alors avorté, pas avorté, gros succès, personne ne peut prévoir à l'avance. Mais en tout cas, ça redémarre samedi en théorie.
5: Mais le pauvre mouvement des Gilets jaunes, enfin les pauvres Gilets jaunes qui voulaient se mobiliser, ils vont être complètement phagocytés et récupérés par l'extrême gauche. Donc quoi qu'il arrive, samedi, on ne pourra pas dire c'est le retour des Gilets jaunes. Il y aura tellement d'autres profils, d'autres choses là-dedans qu'on sait d'ores et déjà que ça va être phagocyté par la France insoumise.
1: Mais il y aura, ça va être phagocyté. De toute façon, globalement, il y a toujours un parti. Dès qu'il y a une
5: mais là, c'est...
1: dès qu'il y a de
11: ouais,
1: la
11: place, c'est
1: dès...
11: trop là.
1: Oui, mais dès
11: ouais.
1: que la place n'est pas prise. Les gens rentrent dedans. Enfin,
11: c'est
1: la nature.
11: Prendre,
1: la nature
5: ils avaient échoué. Ils avaient échoué. Les syndicats et la France insoumise avaient tenté de le faire. Évidemment, lors du premier quinquennat d'Emmanuel Macron, ils avaient totalement échoué. Là, ils tiennent tellement la rue, ils sont tellement mobilisés, pas plus tard qu'hier, que, à mon avis, on verra très peu de gilets jaunes samedi.
1: Non, ben on verra ça dans quelques jours. On verra ça samedi. Le j'aime pas de Gauthier. Ce sera dans un instant, mais je vais vous parler tout de suite de Karim Bouamran. Donc, il est candidat sans être passé par la case.
5: Primaire du PS, alors qu'il est au PS, et c'est le maire de Saint-Ouen, comme vous le savez. Le problème, c'est que quand tu ne passes pas par la case primaire, le parti ne te fait pas de chèque.
1: Il n'y a pas d'argent.
5: Voilà, il n'y a pas d'argent. Donc déjà, ça va être compliqué de trouver. Alors, il est maire, donc il peut appeler ses copains maires, mais enfin, il faut qu'il en ait 500. Et il y en aura évidemment.
1: C'est pas les signatures le problème, c'est l'argent.
5: Alors, les signatures, déjà, les maires PS, ils vont donner leur signature a priori à Raphaël Glucksmann, ben pas
1: oui,
5: à Karim Bouamran.
1: Oui.
5: Et ils feront tout pour qu'il ne soit pas candidat face à Raphaël Glucksmann, donc ils ne lui donneront pas. Et ensuite, tu as raison, le nerf de la guerre, c'est le fric. C'est pour ça que Xavier Bertrand était passé par la primaire la dernière fois.
1: Il pas le choix.
5: Alors qu'il voulait pas passer par la primaire au début.
1: Bon.
5: Tu as besoin de l'argent. Et il aura 0€ de la part du PS.
1: Si vous ne connaissez pas Karim Bouamran, alors écoutez, le mieux, finalement, c'est. Le mieux pour parler de soi, c'est d'en parler soi-même. Voilà, voilà. Et il parle bien de lui. Alors, des fois, peut-être un peu le melon. Apprenons-les peut-être un peu.
0: J'ai une bonne éducation, ensuite le travail, la discipline, les rencontres. J'ai été élu meilleur maire de France, 80% des points de deal ont été réglés. On a réussi les Jeux Olympiques.
1: Attendez, même le New York Times est venu.
0: J'avais fait la une du New York Times, on avait une campagne médiatique qui était assez forte. Ils sont pas arrivés du jour au lendemain, ils m'ont pas dit, tiens, on va te faire la une du New York Times. Hein. Ils étaient 10 journalistes, ça a duré des heures et des heures, ouais. 2 heures et demie, une challenge, boum, boum, boum, boum, boum. Ils se disent, ouais, quand même. Mais ensuite, la journaliste du New York Times, elle est restée 2 mois à faire son article. J'ai les meilleurs autour de moi.
1: Ah, les meilleurs. Oui, il y en a encore un, il y a encore un extrême.
0: Comme je disais en début d'interview, j'ai choisi ma vie. Comme disait Jay-Z, I got 99 problems. Comme dirait Bustaflex qui vient d'Épinay, je fais mon job à plein temps.
1: Alors on est parti. Alors ça y est, on est satellisé.
5: Je pense qu'il y a un début de Mélanie.
1: Là, il y a un peu de Jean-Claude Van Damme. Je le prends, je fais bon.
11: Je ne suis plus là.
5: Bientôt, mais ce qui n'empêche pas qu'il a des qualités.
1: Mais bien sûr, mais bientôt il boira de l'eau, il dira j'aime l'eau. Dans 20-30 ans, il n'y en aura plus. Voilà, il y a un petit côté comme ça.
2: On a eu un compliment de une personnalité de gauche.
1: C'est vrai.
5: Non, mais carrément, Marat a des qualités. Il faut dire le vrai. Il s'oppose déjà à Olivier Faure, il s'oppose au rapprochement avec la France Insoumise.
1: Gauthier, gardons ce trop-plein d'amour pour le j'aime pas. C'est le moment, on est arrivé au summum de l'amour.
5: Ah bah alors là, par contre, elle n'a aucune qualité. Elle les enchaîne même. D'ailleurs, elle n'a même pas été soutenue par son propre camp tellement elle est trop loin. Et quand un LFiste n'est pas soutenu par les autres LFistes, c'est pour dire à quel point il est allé loin. C'est Mathilde Panot.
1: Elle est un peu toute seule là-dessus.
5: Elle est toute seule au monde. C'est Tom Hanks sur son île. Puisqu'elle est donc allée faire une vidéo sur les réseaux sociaux pour expliquer pourquoi elle ne porterait pas le ruban rose pour Octobre Rose, qui est le mois de sensibilisation contre le cancer du sein. Alors qu'on a évidemment des milliers de femmes qui sont touchées par ce fléau, que ce mois est pour mettre un coup de projecteur sur les mammographies, sur le combat terrible de femmes qui se battent au quotidien contre le cancer du sein. Non, Mathilde Panot, elle a réussi à nous trouver un lien entre le mouvement Octobre Rose et Israël, ce qui explique pourquoi elle refuse de porter le ruban rose. L'ambassadeur de France en Israël a réagi en disant mais alors là que c'était le dernier degré de l'antisémitisme, que c'était devenu pathologique, et effectivement elle n'est soutenue par personne au sein de la France Insoumise.
1: Moi, je ne rentrerai pas dans ces considérations-là, parce qu'il n'y a rien à dire. J'espère juste que Mme Mathilde Panot n'aura jamais besoin, ne tombera jamais malade, et je souhaite pour elle qu'elle n'aura pas un proche d'elle qui souffrira du cancer, parce qu'avec les propos comme ça sur Octobre Rose, qui ont un seul but, le but c'est de récolter de l'argent, Stouff, tu me dis si je me trompe, évidemment pour lutter contre le cancer.
11: Tout à fait.
1: Et mettre dans la tête des gens et dans la tête des femmes qu'il faut se faire diagnostiquer, parce que si c'est pris à temps, c'est assez bien soigné. Voilà, c'est le principe d'Octobre Rose.
11: Et c'est un message de solidarité, surtout avant de parler d'entreprises qui se financent avec ce qu'on appelle le pinkwashing et tout
1: et
11: ça.
1: Et je vais vous dire, j'espère vraiment que Mathilde Panot n'aura jamais cette maladie-là. Je le dis, je le souhaite.
5: Il y a des malades qui ont répondu à Mathilde Panot.
1: Je le souhaite de tout cœur. Je le souhaite de tout cœur, parce que si de voir une seule fois un ruban rose, une seule fois, ça permet de dire à une gamine de 19 ans, une personne de 20 ans, 25, parce qu'il faut faire attention tôt, de se dire, ah effectivement, je vais peut-être aller faire une mammographie, ah effectivement, je vais peut-être faire une autopalpation pour voir. Et que ça permet de découvrir derrière des boules, des kystes, qui sont parfois anodins, mais qui sont parfois cancérigènes, voilà. J'espère que cette dame, encore une fois, n'aura jamais ça. Moi, j'ai perdu, vous en avez déjà parlé, ma maman quand j'avais 10 ans, parce que c'était une époque où quand on avait un cancer du sein, on attendait d'avoir 15 boules pour se dire « Ah, je vais peut-être aller consulter, ça n'a pas l'air normal ». On était dans les années 80, les choses ont évolué, la communication sur la maladie, elle a évolué. J'espère juste que cette dame n'aura jamais ce problème-là et qu'elle pensera un petit peu plus, des fois, aux répercussions de ce qu'elle dit. Voilà, pas que la politique dans la vie, il y a aussi de l'humain, la maladie et des tas de gens certainement qui nous écoutent qui ont été confrontés à cette saloperie.
11: Ne pas oublier que la campagne finance la recherche aussi. Donc tous ceux qui utilisent Octobre Rose reversent en général justement pour la recherche.
1: C'est quoi le lien qu'elle a trouvé ?
5: D'ailleurs, je voulais citer précisément l'ambassadeur d'Israël qui a dit quand l'antisémitisme devient une maladie mentale.
1: Mais il n'y a même pas besoin de...
5: Stouff en a parlé, c'est avec une entreprise, mais je ne veux même pas rentrer là-dedans.
11: Oui, non, on rentre pas là-dedans, c'est pour ça, c'est pas ça qui a à retenir. Puis en plus, tu n'as pas de preuves, tu ne peux pas le prouver. Donc si tu n'as pas de preuves et que tu ne peux pas amener tes preuves, tu n'en parles pas en fait.
5: Minable en tout cas, de faire ça.
1: On embrasse toutes celles et tous ceux qui sont sur le terrain et qui, tout le mois d'octobre, organisent pas mal d'événements qui permettent de financer la recherche contre le cancer.
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1: Allez, on va changer de sujet. Les manifestations, les lycéens, ils se retrouvent, ils fraternisent, ça fait des rencontres, ils discutent entre eux, ils échangent. Par exemple, prenons deux jeunes filles qui sont interrogées comme ça dans la rue, vous voyez, elles sont là sur les violences policières. Bon, alors, elles ont évidemment leur point de vue, vous avez compris. C'est-à-dire qu'elles vont dire qu'effectivement, c'est pas normal de faire les gros yeux et d'avoir eu des actions peut-être parfois un petit peu violentes avec des lycéens. Mais alors, c'est pas ça. C'est-à-dire qu'il y a une démonstration, je vous demande de l'écouter parce que vous allez bondir au plafond, il y a une démonstration frustration, comme on dit, pas piqué des hannetons.
3: Je pense que vous parlez de la violence des gens, parce que, en fait, contrario à celle du policier.
4: Oui, mais l'un n'empêche pas l'autre, finalement. Il y a de la violence dans les deux cas.
6: Oui, mais il y en a une, c'est une violence qui est envers du matériel, l'autre, c'est envers des humains. Vous comprenez qu'on ne peut pas accorder la même
4: arme. Il y a par contre, il y a bien une policière qui s'est frappée aussi.
3: Et même si la policière se fait frapper toute seule, c'est parce qu'elle, elle est entraînée, c'est son métier.
1: Vous avez bien entendu ce que vous avez entendu, c'est que si elle s'est fait frapper dans le dos, c'est parce que c'est son métier. Mais alors attendez.
5: C'était au cri de tuer là cette pute. Hein.
1: Oui, mais attendez, parce que Non, mais vous n'avez pas la fin. Parce que
5: policière stagiaire.
1: Non, mais attendez, vous n'avez pas la fin. Dans le responsable ou la responsable n'est pas celle ou celui qui a tapé.
5: Bien sûr.
1: Non.
3: C'est son métier. Ils sont à plusieurs. Ils doivent rester ensemble. Ils sont protégés. Ils ont des casques. Donc, à un moment, si la policière se fait frapper toute seule, c'est une faute technique de leur organisation. C'est leur métier de rester. Ouais, c'est difficile d'être policier. Ouais, c'est difficile. Oui, mais en fait, à un moment, c'est ton métier.
1: Vous n'avez pas rêvé. Hein. C'est-à-dire que si elle s'est fait frapper, hein. C'est pas la faute de celui ou celle qui a frappé. C'est parce qu'il manque, parce que les collègues ne sont pas venus.
5: Et c'était une meute qui poursuivait cette policière. Ils y sont allés à plusieurs. Et d'ailleurs, je note, ils s'en prennent à une femme, à 10 contre 1.
1: Ce qui est absolument abominable.
5: Au cri de tuer là cette pute, il la fout tomber par terre, il lui faut un croche-patte.
1: Et de dos, quasiment.
5: Et policière, bien sûr, et policière stagiaire, donc en apprentissage.
1: Monsieur Gauthier, rien ne va là-dedans. Vous restez avec nous sur Europe 1, nous serons de retour dans un instant. Qu'est-ce que nous ferons ? Il y en aura pour tout le monde. Ah, ça y est, il va faire son concours. Puisque Joule, le chanteur, le meilleur, alors vous n'êtes peut-être pas client de Joule si vous écoutez Europe 1, mais on peut peut-être écouter Europe 1 et se mettre un petit album de Joule ou écouter ce que mettent les enfants. Eh bien, il décide de permettre à un jeune en France de chanter avec lui. C'est Gauthier qui va tenter le concours dans un instant. Restez avec nous, c'est Europe 1, il y en aura vraiment pour
5: qu'est-ce
1: tout le monde.
5: Qu'est-ce qu'il ne faut pas que je fasse
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1: Je l'embrasse Valérie Darmon, je l'embrasse. Restez avec nous, on revient tout de suite sur Europe 1.
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1: 15h30, le journal permanent avant la suite. Il y en aura pour tout le monde avec Wallis Glaise. Bonjour Wallis.
29: Bonjour Coé, bonjour à tous. Un nouveau chapitre s'ouvre pour Duralex. La célèbre verrerie installée dans le Loiret a trouvé son repreneur après 4 mois de redressement judiciaire. Les salariés connaissent leur nouveau patron, Cédric Meston, qui a annoncé le sauvetage de 155 emplois sur 220. En 2025, 111 femmes ont été tuées par leur conjoint ou ex-conjoint en France.

0: Il a admis avoir été influencé par une mouvance fascinée par les tueries de masse. Nouveau volet dans l'affaire de l'adolescent de 15 ans qui a eu la main arrachée par une grenade policière en marge d'une manifestation lycéenne à Lens. C'était le 5 octobre dernier. Ce matin, son avocat annonce qu'une plainte avec constitution de partie civile a été déposée pour des faits de nature criminelle. L'adolescent présente plusieurs blessures qui s'apparentent à des blessures de guerre, dénonce son avocat. En Conseil des ministres, Emmanuel Macron a réagi au mouvement lycéen au lendemain de cet acte 5. Le chef de l'État a assuré que Parcoursup n'est pas un totem et qu'une réflexion devait être portée. Un nouvel acte 6 est déjà annoncé ce samedi. Plaidoyer du gouverneur de la Banque de France pour plus de responsabilités de la part de nos gouvernants. Emmanuel Moulin a appelé le monde politique français à prendre ses responsabilités pour permettre l'adoption d'un budget 149.3. Déclaration en marge de l'Assemblée annuelle du Fonds monétaire international à Bangkok, en Thaïlande. L'actualité à l'étranger, en Ukraine, des frappes russes sur des infrastructures énergétiques ont fait au moins 6 morts la nuit dernière. Pas moins de 600 000 personnes sont privées d'électricité, a annoncé le président ukrainien Volodymyr Zelensky. Une série d'attaques malgré l'annonce par le président américain Donald Trump d'une trêve sur ce type de frappe. Le sport à présent avec du football et la suite de la deuxième journée de Ligue des Champions. Le Paris Saint-Germain se déplace à Manchester City ce soir à 21h. D'autres belles affiches, notamment le Real Madrid qui reçoit l'AS Roma ou encore les Espagnols du Betis Séville qui reçoivent les Portugais du FC Porto. À noter également, ils étaient la grande surprise de l'année dernière, les Norvégiens de Bodø/Glimt qui reçoivent les Allemands du Borussia Dortmund. 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Il y en aura pour tout le monde, ça continue.
1: Merci Wallis, rendez-vous tout à l'heure, 16h sur Europe 1.
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1: Merci d'être avec nous, il y en aura pour tout le monde. Vous ne rêvez pas, dans un instant, il va tenter de devenir rappeur.
4: J'ai hâte en fait. J'ai le texte sous les yeux, j'ai hâte de le faire.
1: Ouais. Il tentera. Alors le texte, je vous explique, il a été fait par ChatGPT, soyons très honnêtes. Hein. On n'avait pas les moyens d'avoir de vrais auteurs. Donc on a demandé, comme j'avais un abonnement, je me suis dit autant qu'il serve. Nous avons demandé donc à ChatGPT de
4: j'ai
1: faire
4: très,
1: un
4: très
1: texte
4: hâte de le faire.
1: Qui s'harmonise le plus possible. On lira ce texte d'abord et ensuite, sur la musique qu'avait proposé Jules, peut-être que Gauthier Lebret sera celui qui fera un featuring avec Jules. Et donc, encore une fois, pour les personnes qui ne suivent pas forcément le monde de la musique, featuring, ça veut dire un duo.
4: Oui.
1: J'essaie de le faire avec les mots.
4: Vous faites bien, ma grand-mère, elle ne sait pas ce que c'est qu'un featuring.
1: Comme Mireille Mathieu et Patrick Dufy, quand ils avaient fait un duo.
4: Vous
1: vous souvenez de cette chanson?
4: Oui.
1: J'étais fan de.
5: C'était quoi la chanson déjà?
1: Attendez, parce que c'était.
5: Je crois que c'était pas mal en plus.
1: Vous vous souvenez de Patrick Dufy? C'était Bobby dans Dallas.
4: Oui, ah oui, bien sûr.
1: Et moi, j'étais fan de Bobby dans Dallas.
5: C'était pas l'homme de l'Atlantide aussi.
1: Si, si, c'était ça. Et Bobby, il avait chanté avec Mireille Mathieu. Bon, il lui mettait que 4 têtes de plus, hein. C'est-à-dire que quand il filmait Patrick Dufy, tu voyais pas Mireille. Mais ils avaient fait une chanson
4: ça
1: à deux.
4: Ça avait cartonné, je crois.
1: Et ça avait cartonné. Et Patrick Dufy, on l'a ou on l'a pas? Si on l'a, les gars.
4: Donc on va passer de ça à Jules et moi.
1: Oui. Attends, je vais réécouter Patrick Dufy et Mireille Mathieu.
5: Quand t'as des parents fans de Mireille Mathieu, bon.
1: Ça fait 20 ans que j'ai pas entendu cette chanson.
6: Je pense que je l'ai jamais entendu.
1: T'as jamais entendu ça?
5: Non.
1: Patrick Dufy et Mireille Mathieu. Ça y est, c'est terminé. Vous avez envie de peut-être aller en manif. Je dis ça pendant qu'il est en train de se préparer, le rappeur.
4: Ah, mais j'ai hâte, là. Le texte est génial.
1: Si vous êtes parents, vous êtes inquiets parce que vous dites « Mes enfants sont beaucoup allés en manif. Est-ce qu'ils iront encore ?» Eh bien, pourquoi faire un blocus? Eh bien, je vais vous donner la réponse. Vous faites un blocus parce qu'on apprend peut-être beaucoup plus qu'à l'école.
6: Ah, c'est bizarre.
1: Mais bien sûr que oui. Écoutez, il s'appelle Marius Ménil, vous pouvez le croire. Il est de l'Union syndicale lycéenne. On lui dit qu'est-ce qu'il faut répondre aux lycéens et aux étudiants qui, eux, veulent aller en cours.
7: Dernier point, qu'est-ce qu'on dit aux lycéens qui ont envie d'aller travailler, qui ne sont pas grévistes?
8: Je pense que si vous venez sur les blocus, si vous venez sur les manifestations, vous allez apprendre énormément de choses, peut-être même plus qu'en allant en cours.
1: Bien sûr. Ben évidemment.
4: Bien sûr.
1: Bien sûr, comment faire brûler une poubelle? Est-ce que le plastique ça fond? Est-ce qu'après je peux mettre une merguez dessus? Il y a des choses.
9: Les ingrédients du cocktail Molotov, les dosages et les pourcentages.
4: Ouais. Non, mais vous vous rendez compte ce qu'on entend comme conneries, franchement.
1: Je suis
4: et on apprend à lire, compter, écrire sur les blocus. On apprend la vie sur les blocus.
9: Ça t'apprend à compter les policiers.
4: Mais en fait, ils se prennent pour Gavroche.
1: C'est pas comme
4: ils
1: ça.
4: Ils pensent qu'ils sont Gavroche.
5: Est-ce qu'il faut vraiment relever ça? Parce que c'est.
1: Comme dire. Bah, il faut relever ça. Ça,
5: ouais,
1: ça passe.
5: Non, mais...
1: Comme diraient les plus vieux, c'est pas comme ça qu'on va relever la France.
5: Voilà aussi.
1: Voilà. Aujourd'hui, tiens, avant qu'on ait du Joule.
4: Aujourd'hui.
1: J'ai une très bonne nouvelle. Non, j'ai une nouvelle. Alors là, c'est de la qualité. Là, vous allez aimer.
4: Je me chauffe un peu.

0: en concert avec Céline Dion
1: aujourd'hui.
2: Non.
1: Il y a une mode. Il y a une mode aujourd'hui qui consiste à prendre parti chez les chanteurs. C'est un peu comme les sportifs, c'est un peu comme les humoristes, c'est un peu comme les comédiens. On vous demande à un moment donné de prendre parti et si vous ne prenez pas parti, on dit c'est pas normal. Vous devez absolument prendre parti. Alors par exemple, il y avait U2 par exemple qui avait pris Macklemore il y a pas tellement longtemps. Oui. Rage Against the Machine ont pris parti politiquement. Mais Metallica a fait une déclaration sur scène. Je vais vous la traduire parce qu'évidemment, si vous avez le même anglais que moi, autant vous dire que yes, no, because. Vous allez l'entendre.
2: J'aime cette fille.
1: Je traduis. Bravo, Oudstouf.
2: Oui, bah le chanteur.
1: Ah non, mais c'est très bien. Mais tout le monde ne sait pas que c'est James Hetfield. Comment il s'appelle?
2: James Hetfield.
3: Yeah.
1: Voilà, c'est lui qui a les. C'est pas lui les supermarchés discount qui vendent des fringues pas chères, James Hetfield.
3: Hetfield.
1: Non, c'est pas ça. Ah bon. Écoutez bien ce qu'il dit sur scène. Metallica n'est pas là comme certains artistes pour vous influencer avec leur connerie. Ok. Il dit, nous, on est là pour qu'on oublie tous les problèmes à l'extérieur. Il dit, l'agenda de Metallica, c'est de l'amour, de l'énergie et du heavy metal. On met pas la... Voilà, c'est, et après, il y a la suite de la musique, etc. Mais honnêtement, je trouve que c'est le meilleur message du monde. T'es pas là pour donner
2: des consignes de vote, tout simplement.
1: Les gens se lèvent pas le matin pour te dire « Ah, j'espère qu'il va me dire pour qui voter », parce que c'est un petit peu insultant si on vous dit « Vous devez voter et ne pas voter pour ça ». Et le gars dit « Moi, je suis juste là pour vous faire oublier vos problèmes, peut-être vos problèmes à la maison, vos problèmes d'argent, vos problèmes de gamins qu'on fait des conneries, vos problèmes de maladie. » Et c'est le principe d'un artiste. C'est pas forcément de s'arrêter toutes les trois
2: et
1: secondes
2: pour
1: dire...
2: Et faire la différence entre des textes engagés comme ils peuvent avoir et des consignes qu'on va donner directement. C'est pas du tout la même chose.
1: Tu parles de textes engagés, nous en avons écrit un pour Gauthier. Puisque nous apprenons que Jules, c'est ce jeune homme... On m'appelle l'OVNI. Rappeur préféré de Gauthier Lebret, Jules a décidé d'offrir un featuring à un fan. Je traduis, Jules a décidé d'offrir, de le rejoindre avec une chanson et de lui offrir la possibilité à un fan de chanter avec lui. Comment faire? Eh bien, il faut rapper sur une musique qui a été faite spécialement pour ça. Alors, j'ai la musique officielle que tous les fans ont eue, exactement la même. Alors, on a un petit texte que l'on a fait avec ChatGPT. Je te demande d'abord de le lire.
0: De le lire, donc. On n'a pas l'effet de voix de Jules, Jules sur.
1: C'était l'abonnement de ChatGPT ou une séance studio?
3: Ici, donc, sans effet. Je le lis sans effet.
2: Tu le lis à plat, on est d'accord.
3: À CNews, j'arrive, cravate serrée, regard sévère. Je parle d'insécurité, même le JT prend ses affaires. Du travail, de l'ordre, des frontières bien gardées. Et si tu dis vivre ensemble, déjà faut s'accorder. La gauche fait des débats, moi je sors les arguments. Elle veut changer le monde, moi je veux payer moins d'impôts maintenant. Drapeau, bleu, blanc, rouge, la France dans le cœur. Je rappe à droite toute, même mon GPS a peur. Gauthier au micro, conservateur en costard. Je mets Marianne en featuring, Napoléon en guest star.
0: Bon, déjà si tu vas jusque là.
3: J'aime bien le dernier coup. J'arrive sur le plateau, j'ai le verbe affûté, je pose mes questions, pas question de reculer. Liberté de parole, pas question de se taire. Je mets les mots sur la table, je regarde les affaires. Débat sans détour, opinion assumée, micro dans la main, mes idées sont lancées. Gauthier au micro, les mots claquent, le ton monte dans l'arène de l'info. Je défends ce que je raconte.
1: Bien, bah maintenant, je vous propose de rajouter la musique.
2: Dis-toi, t'as la Starac peut-être.
3: Attends, mais je te jure, c'est la séquence que je préfère depuis le début de la rentrée.
1: Tu sais ce que je vais faire?
3: Je vais pour tout le monde là. Je suis chaud patate. Là.
1: Préparez-moi la musique de la Starac. Avant, on va faire un truc, on va lui faire plaisir.
3: Ah ouais, sur la musique de la Starac.
1: Non. Je gère la présentation. En direct du château de Damary-les-Lys.
3: Ah oui.
1: Il est là et il va essayer de concourir pour être le nouveau talent de cette année. Va-t-il être avec nous? S'est-il bien entraîné? Voici sur une reprise de Jules, Gauthier Lebret.
3: À CNews, j'arrive, cravate serrée, regard sévère. Je parle d'insécurité, même le JT prend ses affaires. Du travail, de l'ordre, des frontières bien gardées. Et si tu dis vivre ensemble, déjà faut s'accorder. La gauche fait des débats, moi je sors les arguments. Elle veut changer le monde, moi je veux payer moins d'impôts, maintenant. Drapeau, bleu, blanc, rouge, la France dans le cœur. Je rappe à droite toute, même mon GPS a peur. Gauthier au micro, conservateur en costard. Je mets Marianne en featuring, Napoléon en guest star. J'arrive sur le plateau, j'ai le verbe affûté. Je pose mes questions, pas question de reculer. Liberté de parole, pas question de se taire. Je mets les mots sur la table, je regarde les affaires. Débat sans détour, opinion assumée. Micro dans la main, mes idées sont lancées. Gauthier au micro, les mots claquent, le ton monte. Dans l'arène de l'info, je défends ce que je raconte.
1: Il l'a fait, il est arrivé, comme dirait Nikos. C'est au firmament des étoiles que l'on touche les principales stars de ce jour. Et lorsque le jour tombe, c'est là que l'on voit poindre la notoriété d'une star. Bravo, bravo, je suis très très fier de toi, bravo.
2: Merci.
1: C'était très très bien. Alors attendez, non, finalement ça sert à rien, on a déjà le gagnant. Le gagnant est un rappeur du Lot-et-Garonne, il s'appelle CZ Loco, voilà, et un autre s'appelle Vin78130. Ils ont été sélectionnés.
0: Ah bah c'est pas toi du coup alors.
1: Non, bah, ce sera pour une prochaine fois.
0: Je peux faire une carrière en petit corps de droite.
2: Je vais faire une promo avec ton passage.
1: Après grand corps malade,
0: c'est petit corps de droite.
1: C'est drôle. Bon, en tout cas, bravo.
3: C'est super drôle.
1: Bravo parce qu'il ne sait pas, il n'avait pas répété avant.
3: Non.
1: Je le dis, il n'avait pas répété. Si je vous dis, il y en aura pour tout le monde aujourd'hui, mercredi. Si je vous dis, qu'est-ce qu'il y a?
2: Je suis sur le grand corps.
3: Non, mais arrêtez, c'est bon, petit corps. C'est quoi, petit corps
0: petit
3: de droite?
0: Petit corps de droite.
3: Non, mais ça suffit. Ça suffit.
1: Tu veux petit corps en bonne santé? C'est comme ça que tu veux qu'on t'appelle?
3: Merci, je fais 1m75 en plus.
1: Oui,
3: à chaque fois, j'ai les gens qui, à chaque fois qu'ils me croisent, ah, mais vous êtes beaucoup plus grand que ce que je pensais. Les gens, ils pensent que je fais 1m60.
1: Ça, c'est vrai.
3: Les gens pensent que je fais 1m60.
1: Non, mais c'est très honnête. Moi, quand je regardais la télé, j'étais persuadé que tu mesurais un petit 60.
3: Non, mais arrête.
1: Mais vraiment?
3: C'est dingue.
1: Tu fais tout petit à la télé.
3: Non, mais c'est un truc de dingue.
0: Et t'es à combien?
3: 1m75.
1: Non, t'as l'étalonnette de sa politique, là, tu déconnes.
3: Non. Mais je suis pas plus petit que
0: toi. T'as pris les chaussures de Nicolas.
1: Je fais 80.
3: Fais 80. Non, c'est des chaussures normales que vous avez, là.
1: C'est sûr.
3: Tu pensais que je faisais 1m60.
1: Deux.
3: Tu m'as retiré 15 cm.
1: Ouais, bah oui.
3: Bah heureusement que tu me les as retirés là.
1: Ouais, bon, restez avec nous.
3: Bah oui.
0: Sinon, ça serait plus grand chose.
1: Eh oui, surtout que ça se rafraîchit. Vous restez avec nous pour la suite. Il y en aura pour tout le monde. 7h en pain, à tout de suite.
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1: C'est la dernière partie. Il y en aura pour tout le monde. Déjà, c'est incroyable, je ne vois pas le temps passer. Pascal arrivera tout à l'heure, bien sûr, pour la suite. Pascal Pro et vous. Il y a un article du Parisien qui a attiré notre attention, qui donne des conseils pratiques. Oui, mais pourquoi faire? Je vous donne le conseil, vous essayez de me dire de quoi il s'agit, d'accord?
19: Vas-y.
1: Alors attention. Parle d'une voix calme, mais claire. Mets un sac au-dessus de ta tête pour paraître plus grand. Vise les moustaches.
0: C'est quoi ça? C'est les trucs en manif pour le contrôle des policiers.
2: Ah, si, je sais.
0: Comme les CRS, vise les moustaches.
1: Si t'as un CRS à moustache.
19: Vise les moustaches.
1: Non.
2: Non. C'était pas le tigre, enfin au zoo, je sais plus, c'était en Angleterre.
20: Le monsieur qui a fini.
1: Le là, monsieur
2: il était dans l'enclos du tigre.
1: Il est mort?
2: Oui, je
1: crois.
20: Le monsieur est mort.
0: Le monsieur, oui, le tigre.
20: Le tigre sera pas euthanasié.
1: Non, parce que je l'ai vu tomber dans le truc. J'ai vu.
0: Il a tombé, il va pas jusqu'au bout.
20: Non, il est mort. Le monsieur est mort.
1: Et moi, j'ai cru que c'était comme des fois, vous savez, les carambolas sur TF1, on dit il s'en sort très très bien. J'ai cru que, mais visiblement non.
20: Non, il est mort.
1: Ah, d'accord. Donc, c'était effectivement le conseil du Parisien. Ce qu'il faut faire si on se retrouve face à un tigre. Moi, j'ai grandi en Picardie, le risque était assez faible.
0: Il n'y a pas beaucoup.
1: Gauthier en Belgique, c'était pareil.
20: Après, excuse-moi, mais dans les zoos en Belgique ou dans le Nord, il y a des tigres.
2: Oui, mais tu vas pas dans l'enclos intentionnellement. Enfin,
20: oui, pas... donc c'est pas une question de.
0: Ils se baladent pas dans la rue. Si t'en croises un dans la rue.
1: Oui. Il y a des régions où ça se balade dans la rue.
20: Ah oui, d'accord. Mais là, c'était dans un zoo quand même. Donc,
1: Alors, ce qui est fou, c'est que vous avez vu sur les réseaux. La effectivement, c'est pas filmé jusqu'au bout. Le monsieur qui se fait mourir, qui se fait tuer par le tigre. Donc on confirme, il est pas euthanasié. Parce que finalement, le tigre, bon, bah voilà, il fait son.
20: Le tigre ne sera pas euthanasié.
1: Bah, bon, voilà.
2: Encore heureux, en fait, j'ai envie de te dire, le tigre, il a rien demandé, en fait.
20: Il a goûté de la chair humaine, oui, la question peut se poser dans ces cas-là.
2: Bah, donc, il goûte de la viande, ça mange de la viande, un tigre.
20: Non, chair humaine,
1: il y a un petit symbole.
2: Oh,
1: non, mais il n'est pas euthanasié, c'est un faux, il n'y a pas de débat.
20: Vous êtes animaliste jusqu'à ce que vous
2: faites
20: humain.
2: Mais c'est pas l'être animaliste, c'est que le tigre, il lui a rien demandé, le mec, il vient dans son enclos, il arrive, il se prend un coup de griffe, un coup de croc, qu'est-ce que tu veux y faire?
1: 8 milliards d'habitants, il doit rester 200 tigres.
20: Il avait visiblement, les questions se posent s'il n'avait pas un déséquilibre mental, ce monsieur.
2: Ah là, pour y aller.
1: Alors oui, il avait une paire de coucougnettes impressionnantes quand même.
20: Et
1: hein.
20: L'histoire, c'est que quelqu'un a essayé de le retenir. C'était une dame et elle n'avait pas assez de force pour retenir le monsieur qui voulait rentrer dans l'enclos. Mais ce qui est dingue, c'est que il a été en plusieurs minutes avec le tigre avant qu'il n'attaque. Et le zoo, les employés du zoo ne sont pas mobilisés pour essayer d'endormir le tigre.
0: Si, ils lui ont tiré dessus des fléchettes anesthésiantes, je ne sais pas comment.
1: Mais ça n'agit pas tout de suite.
0: Voilà, c'est pas immédiat.
2: Bon. Il a voulu faire peut-être comme avec les requins. On dit quand tu mets un coup de poing dans le nez d'un requin, il s'en va.
20: De détourner son attention si les fléchettes marchent pas. Enfin, ils avaient du temps pour essayer de sauver ce monsieur. Ils l'ont pas sauvé.
1: Eh oui, mais parce que le Parisien le disait, il fallait qu'il mette un sac au-dessus de sa tête et qu'il vise les moustaches. C'est écrit dans le Parisien. Si ce monsieur avait lu le Parisien, il aurait su. Donc moralité, si vous êtes en face d'un tigre, visez les moustaches. Je garantis pas. Vous savez, quand j'étais allé au Canada et ils ont ça avec les ours. Et ils vous expliquent que vous avez une bombe anti-ours, donc vous marchez dans la campagne et vous pouvez être nez à nez avec un ours. Donc vous essayez la bombe, mais bon. Et il vous explique qu'il ne faut pas courir. En fait, il ne faut pas courir, il faut reculer sans lui.
2: Il faut être calme.
1: Attendez,
0: faut pas lever les bras ici tout pour le menacer.
1: Là, je vous le dis, j'ai pas d'ours en face de moi. Mais effectivement, il faut paraître plus grand. Il faut reculer en le regardant, sans courir. Attendez, j'ai pas fini. Il faut enlever ses pompes. Il faut enlever ses chaussures.
2: Pourquoi ?
1: Lui jeter les chaussures parce que pendant que tu jettes tes chaussures,
0: il va jouer avec.
1: Il va peut-être prendre le truc et ça te laisse le temps toi de gagner un petit peu de temps. Et au pire du pire, le gars te l'explique très très comme si de rien n'était. Il dit tu te mets en boule au sol et tu ne bouges plus. Il y a des chances que
0: il va jouer avec toi.
2: Il joue.
1: On a tous un petit chat qui a joué avec un mulot, plus pas moins. Voyez.
20: C'est comme moi j'ai fait le parc de Yellowstone où t'as les bisons qui sont en liberté. Chaque année t'as des touristes blessés parce que ils ne restent pas à bonne distance et ils vont prendre des selfies, comme ça avec le bison. Et donc évidemment,
2: faut
20: au bout d'un moment, le
2: quand
20: bison,
2: tu respectes pas.
20: Il les charge. Donc,
0: parce qu'ils mettent pas le bon filtre aussi.
1: Tiens, puisqu'on parlait des parcs d'attractions, il y a une autre mort étonnante. On aura tout fait. C'est dans un parc d'attractions aux USA en Géorgie. Il y a un homme qui est décédé après avoir été éjecté du Goliath, qui est un grand 8 qui culmine à soixantaine de mètres.
0: Ça va être flippant.
1: Voilà. Il atteint les 112 km/h, ce qui est très rapide. Alors pourquoi j'en parle? Parce que c'est pas commun. L'horreur de la scène a été immortalisée par l'appareil photo automatique du manège. Vous savez, il y a des endroits, ça se déclenche automatiquement. Ouais. Celui qui capture d'habitude le visage où t'es mort de rire, où tu cries, etc. Sauf que là, on a retrouvé la victime sur les clichés, tu le vois
20: en l'air,
1: bah, tu le vois pas dans la bonne direction. C'est-à-dire que tu vois qu'il y a un souci. Oh. Une fois qu'ils ont développé la photo, ils ont fait comme ça, ils ont dit oh là, il y a un problème. Là il y a un problème avec le monsieur. Non mais c'est horrible. Faites attention à tout ça. On va finir l'émission. Qu'est-ce que je peux vous dire encore dans un instant? Passez-moi Naya. Nous allons terminer sur de la douceur, sur de la beauté.
20: Ah,
1: Naya, puisque dans cette émission, il faut se détendre. Il faut que la France se détende. Il faut que tout le monde redonne un petit peu d'amour. Naya, allez, nous avons une championne des papouilles. Bonjour Naya.
3: Bonjour Koé, bonjour l'équipe.
1: Bonjour. Ça, c'est un truc que je viens de voir de plus en plus sur les réseaux.
20: Le gratte-gratte.
1: C'est la papouille. Alors attention, c'est la papouille ou c'est le gratte-gratte?
3: C'est la papouille. Il y en a qui appellent ça des guilis, il y en a qui appellent ça des gratte-gratte. Vous pouvez appeler ça comme vous voulez en réalité. L'important, c'est que ça fait super du bien à tous, qu'on en a vraiment tous besoin de retourner.
1: Mais c'est quoi, on est d'accord. Mais c'est quoi les papouilles? Alors, parce que vous avez un salon comme un salon de massage?
3: Oui, en fait, j'ai ouvert un espace dans lequel je reçois exclusivement des femmes. Donc, c'est un choix que j'ai fait.
1: Oui.
3: Parce que je trouve que, voilà, les femmes, on s'occupe toujours des autres. Et puis, au moment le soir où on réclame un peu de papouille à son chéri, on se fait souvent envoyer balader.
1: Oui, non, mais c'est surtout, là, c'est la version jolie que vous nous dites, mais la vraie version, c'est que je pense que vous proposez un salon de papouille avec des hommes. Vous en avez la moitié qui arrivent, qui font tomber la serviette et qui disent papouille. Donc,
3: Ça, je vous laissais le dire, parce qu'on sait tous.
1: Malheureusement,
0: on a reçu une personne qui faisait la même chose que vous.
1: Et elle prend les hommes.
0: Et elle prend les hommes, mais elle nous l'a dit ouvertement.
3: Les
0: statistiques, c'était même navrant, quoi.
1: Et alors, donc, ça se passe comment? Alors, par exemple, souffle, elle vient chez vous. Alors, imaginons, on est là, elle a une semaine harassante, elle a fait l'émission tous les jours.
2: J'ai une semaine harassante.
1: Plus Europe 2, c'est vrai que la pauvre. Plus Europe 2 le matin.
2: J'en ai besoin.
1: Et Europe 2 à 16h. C'est vrai que je vous fais beaucoup travailler.
2: Oui, beaucoup.
1: Voilà, donc elle a besoin de papouille. Gauthier aussi, mais il n'a pas le droit, il restera à la porte. Donc Gauthier, il ira un bouquin dans la salle d'attente, en répétant son titre de Jules.
2: Donc on arrive.
3: On arrive, alors je vous accueille, moi je fais ça bien, je suis d'origine libanaise donc on sait accueillir. Je vous apporte un petit thé à la menthe,
2: une petite
3: douceur faite maison, voilà, parce que j'éveille tous les sens, pas seulement les papouilles. C'est pas juste un moment où vous venez, vous vous allongez comme pour un massage et où je vous papouille et vous repartez. C'est vraiment une bulle de déconnexion donc je vous accueille comme ça. Je vous fais choisir les différents outils que vous souhaiteriez qu'on utilise pendant la séance.
0: Je vais prendre une scie sauteuse.
2: Non, c'est quoi les outils exactement?
1: Je vais prendre un rotofil. Vous avez des rotofils?
3: Je propose plusieurs choses. Je propose des choses très très douces comme de la plume. Je propose des plumeaux.
1: Mais
3: il y a aussi des choses qui grattent un petit peu plus comme les grands ongles. Vous savez, les grands ongles.
0: Oui, j'ai vu ça. On l'a testé, c'est extraordinaire.
1: Ça dure combien de temps?
3: Ah ben, il y a le choix, il y a des séances d'une demi-heure, des séances d'une heure.
1: Pour quelqu'un qui veut se faire une heure de papouille, je veux offrir ça à Stou. Vous êtes dans quel coin de France?
3: Moi, je suis à Nice.
1: Bon, le jour où
2: tout le monde
1: vient dans le sud, dans Nice, ça s'appelle comment l'institut?
3: Alors, c'est Papouillette.
1: Ah, Papouillette.
3: Papouillette, Papouillette Nice sur Instagram.
1: D'accord, et Papouillette. Voilà. Alors, je vais chez Papouillette, donc ça va me coûter combien?
3: Eh bien, pour l'instant, la demi-heure est à 35 euros, l'heure à 60.
1: D'accord.
3: 85 pour une heure et demie.
2: C'est très raisonnable.
0: C'est le prix d'un massage.
3: C'est très raisonnable.
1: Il y a des gens qui se font papouiller une heure et demie. Ça peut être long quand même, une heure et demie, avec une plume et des grands ongles.
2: Mais tu t'endors forcément à un moment donné quand même.
3: Eh bien, en fait, pas nécessairement, mais c'est vrai que les femmes atteignent généralement un niveau de relaxation, mais en réalité, elles ne s'endorment pas, mais elles rentrent dans une espèce de méditation et je vois qu'elles mettent du temps à revenir après.
0: Moi, j'ai quand même une question, parce que je suis un grand amateur de papouilles.
1: On fait une minute de papouilles et c'est fini.
0: Est-ce qu'au bout d'une heure, moi je sais quand on me fait des papouilles, au bout de 5 minutes, si tu restes sur la même zone, ça en devient gênant. Donc j'imagine une heure et demie de papouille, je pense que tes zones, une fois que tu les as grattées,
1: elle va pas faire ton coude pendant une heure et demie.
0: Oui, mais
3: il y a plusieurs choses à prendre en compte. Il y a le rythme, il y a les différents outils, les différentes zones, et surtout la surprise pour agir sur le cerveau. On essaye de pas faire des mouvements prévisibles.
1: J'ai compris.
0: Et derrière, la tapette à mouche,
1: j'ai compris. Merci.
3: J'ai pas essayé la tapette.
2: Tu sais que ça donne envie, là.
1: Merci, Papouillette, à côté de Nice. Les gens, ils vous trouvent sur Instagram. Bisous, Naya. Bonne journée. À bientôt.
3: Merci, bonne journée.
1: vous voulez. Bah, nous, on n'a pas le droit. Papa, il y aura Costouf. des nouvelles de nos impôts. On va terminer l'émission avec ça, puisque samedi. Pourquoi je vous dis ça? Parce que c'est un reportage de France 3.
0: Ah, les impôts.
1: Bien sûr. Donc, France 3, Alsace. C'est nous qu'on paye. Donc, si vous aviez prévu d'aller sur une manif samedi, où vous avez fait des manifs.
20: Elle veut changer le monde. Moi, je veux payer moins d'impôts maintenant.
1: Attends, il finira, il refera dans un instant. Dites-vous que sur France 3, on vous donne tous les conseils. Que faire s'il y a une gaz lacrymo autour de vous?
20: Vous avez vu cette fille assise, les yeux rougis. Elle a été victime du gaz lacrymogène. Alors, pour éviter ce genre de mésaventure, quelques objets sont indispensables. Le premier d'entre eux, des lunettes. Mais des lunettes étanches, type masque de ski, masque de plongée.
1: Incroyable. Il donne les conseils.
0: La panoplie du casseur.
1: La panoplie.
20: Deuxième objet indispensable à avoir pour lutter contre le gaz lacrymogène, de l'eau. Tous les autres liquides sont à proscrire. Dingue, pas de lait, pas de crème, cela pourrait infecter et aggraver les lésions.
1: Un dernier conseil, tant qu'on y est.
20: Enfin, pour se protéger du gaz lacrymogène, pour ses voies respiratoires, seul un masque FFP2 ou FFP3 de ce type sont efficaces.
1: Dingue.
20: Un vêtement épais peut être une solution, mais ce vêtement épais n'est que temporaire et son efficacité est très aléatoire.
1: La semaine prochaine, les poubelles jaunes brûlent-elles mieux que les poubelles bleues?
0: Oui, et nous le képiche, comment s'en servir pour ouvrir les boutiques?
20: C'est pas la chaîne YouTube de la France Insoumise, c'est le service public.
2: Ça fait plus simple, sinon ne pas y aller, comme ça il n'y aura pas de problème.
1: J'ai la confirmation de notre Seb. C'est bien France 3, voilà.
20: France 3 Alsace, non, mais on dirait la chaîne YouTube de Jean-Luc Mélenchon.
1: Alsace. Il est très content, il a fait son morceau de rap.
20: Ouais, je suis content.
1: On va le garder. Et peut-être qu'on refera ça demain ou après-demain ou vendredi. Il finira vendredi en apothéose.
2: Oui.
1: Allez. Avec son morceau de rap. Merci, on vous laisse avec Pascal Pro. Belle fin de journée à vous. Soyez prudents si vous nous écoutez. Soyez heureux. C'est tout ce que je vous souhaite. C'est Europe 1. Il y en aura pour tout le monde. Retour demain 15h.
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21: Aujourd'hui, il est possible de transmettre toute ou partie de son assurance vie à une cause qui nous est chère. On en parle avec Pascal Delarue, chargé de la relation testateur au Secours catholique. Bonjour Pascal.
22: Bonjour.
21: En quelques mots, Pascal, quel est le rôle du Secours catholique?
22: Eh bien, depuis 1946, le Secours catholique agit contre la pauvreté et l'exclusion en accompagnant les personnes fragilisées par le mal logement, l'isolement ou encore la précarité.
21: Et donc, il est possible de soutenir vos actions en transmettant son assurance vie, c'est ça?
22: Absolument. Il suffit de désigner le Secours catholique en partie ou totalement comme bénéficiaire du capital et votre épargne reste bien entendu disponible de votre vivant.
21: Et c'est compliqué comme démarche?
22: Ah non, pas du tout. C'est une démarche assez courante. Pour un contrat existant, vous pouvez juste demander à votre banque ou votre assureur de modifier la clause bénéficiaire de votre assurance vie. Rien de plus simple.
21: Merci beaucoup, Pascal.
22: Merci à vous.
23: Demandez votre brochure d'information assurance vie sur assurancevie.secours-catholique.org. On en parle.
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9: Il est 16h. Et les informations sont données avec Wallis Glaise.
10: Bonjour Pascal, bonjour à tous. La garde à vue de l'adolescent de 14 ans qui a tiré avec un fusil de chasse dans son collège d'Aubagne dans les Bouches-du-Rhône a pris fin ce matin. La justice antiterroriste s'est saisie du dossier. Il aurait reconnu les faits mais conteste avoir voulu tuer. Il a admis avoir été influencé par une mouvance fascinée par les tueries de masse. Nouveau volet dans l'affaire de l'adolescent de 15 ans qui a eu la main arrachée par une grenade policière en marge d'une manifestation lycéenne. C'était le 5 octobre dernier à Lens. Ce matin, son avocat annonce qu'une plainte avec constitution de partie civile a été déposée pour des faits de nature criminelle. Chiffre à l'appui, au Sénat, Sébastien Lecornu a détaillé le bilan des violences depuis le début du mouvement lycéen il y a 3 semaines. Le Premier ministre a recensé 937 policiers et gendarmes, 149 personnels de l'éducation nationale et 248 élèves blessés, bien souvent donc dans le cadre de ces violences. En Conseil des ministres, lui, Emmanuel Macron a réagi au mouvement lycéen au lendemain de l'acte 5. Le chef de l'État a assuré que Parcoursup n'est pas un totem et qu'une réflexion devrait être portée. Un nouvel acte 6 est déjà annoncé ce samedi. Plaidoyer du gouverneur de la Banque de France pour plus de responsabilité de la part de nos gouvernants. Emmanuel Moulin a appelé le monde politique français à prendre ses responsabilités pour permettre l'adoption d'un budget 149.3. Déclaration en marge de l'Assemblée annuelle du Fonds monétaire international à Bangkok, en Thaïlande. Dans l'actualité également, un nouveau chapitre s'ouvre pour Duralex. La célèbre verrerie installée dans le Loiret a trouvé son repreneur après 4 mois de redressement judiciaire. Les salariés connaissent leur nouveau patron, Cédric Meston, qui a annoncé le sauvetage de 155 emplois sur 220. Un volet politique à présent, une candidate de plus à l'Élysée, Natacha Polony, a annoncé être candidate à l'élection présidentielle aujourd'hui. L'essayiste dit vouloir se présenter pour rassembler les orphelins de la politique. L'ancienne directrice de l'hebdomadaire Marianne a révélé son slogan sur X, nous sommes la France. Et puis enfin, pour terminer un peu de sport avec du football, la suite de la 2e journée de Ligue des Champions. Ce soir, le Paris Saint-Germain se déplace à Manchester City à 21h. D'autres belles affiches au programme, le Real Madrid reçoit l'AS Rome, les Espagnols du Betis Séville reçoivent les Portugais du FC Porto.
9: Merci beaucoup Wallis Glaise. C'est vrai que nous avons une consoeur, une nouvelle, qui se déclare à la présidence de la République. C'est une tradition. Je crois que la première personnalité qui a fait de la politique après être journaliste, c'était quelqu'un qui présentait dans les années 70 la France défigurée. Ça ne vous dit peut-être rien, la France défigurée, c'était un vieux programme qui passait sur la Une, et la personne qui présentait la France défigurée était devenue députée. Mais on pourrait citer Philippe Ballard, Éric Zemmour, il y a beaucoup de gens qui, du journalisme...
20: Émeric Caron, François Baroin qui était journaliste ici.
9: Caron. Alors oui, François Baroin, il a été vraiment journaliste très, très peu de temps, mais vous avez raison, mais vous avez parfaitement raison.
11: Noël Mamère, il me semble aussi.
9: Noël Mamère, bien sûr. Donc il y a cette célèbre phrase, le journalisme mène à tout, à condition d'en sortir. Alors, je tiens à rassurer tout le monde, je ne ferai jamais de politique.
20: Oh, on avait préparé les tracts.
9: Jamais. Ah non, jamais.
20: Pro
9: jamais,
20: président.
9: Jamais. Il est 16h04, bienvenue sur Europe 1.
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9: C'est votre émission du lundi au vendredi sur Europe 1. Vous êtes au cœur de nos émissions. Vous allez prendre la parole sur tous les sujets. Experts du quotidien, vous êtes. On attend vos témoignages, vos coups de gueule. Nous sommes avec Géraldine.
13: Bonjour Pascal, bonjour à tous.
9: Heureux de vous retrouver en ce mercredi. Olivier Guénec est là, dont vous avez entendu la voix. Il persifle, Olivier Guénec.
20: Je persifle ?
9: Oui.
20: Pourquoi vous dites ça ?
9: Mais parce que c'est votre talent personnel.
20: Persifleur.
9: Vous êtes un persifleur.
20: C'est un compliment, ouais. C'est sympa.
11: Il persifle les signes.
9: C'est, c'est un compliment, c'est un mélange d'ironie, d'humour sarcastique et parfois bon, de lourdeur, mais vous persiflez, mais vous êtes le bienvenu quand même. Fabrice.
0: Oui, je disais, il persifle les signes.
9: Oui, nous avions entendu ce mot d'auteur que vous pouvez déposer.
0: Je vais déposer,
9: si
0: oui.
9: Vous
0: oui.
9: souhaitez à l'INPI.
0: Bonjour 16h05 sur Europe 1. Bonjour Pascal.
9: Bonjour Fabrice Lafitte, qui est à la console. Bonjour Alexandre Omar, que j'ai croisé. Comment allez-vous, cher Alexandre ?
1: Eh bien, écoutez, tout va bien.
9: Bon, merci pour cette réponse longue. Et notre ami Laurent Tessier, bien sûr, indispensable Laurent Tessier, qui
2: bonjour
9: est debout des Potrons Minets.
2: 4h22, exactement.
9: Oh là là, 4h. Non, mais ça, faut dormir quand même, parce que, paraît-il, nous sommes avec un médecin autour de la table et dormir permet de régénérer.
1: Ah bah, accordez-lui, c'est vendredi.
9: Les neurones, comment ?
1: Accordez-lui, c'est vendredi pour qu'il dorme. Hein.
9: Vous n'avez pas ce problème, puisque vos siestes, vous les faites pendant l'émission.
3: Sujet sensible.
9: Donc, je salue Marie Visselet, ou Visselaise.
3: C'est parfait, bonjour.
9: Merci, vous êtes spécialisée en pneumologie et en oncologie thoracique à l'hôpital Cochin et Georges Pompidou. Et nous allons évidemment évoquer le pape Léon XIV qui a entamé sa convalescence à Rome après s'être vu retirer un nodule cancéreux au poumon. Le bulletin médical a annoncé l'ablation du lobe inférieur du poumon droit du pape âgé de 71 ans pour retirer un adénocarcinome. Des examens complémentaires sont en cours pour détecter d'éventuels signes de propagation. L'opération a duré 90 minutes, elle s'est bien déroulée. Alors c'est toujours délicat, j'imagine, pour vous de parler d'un médecin, de parler d'un patient que vous ne connaissez pas, mais on peut essayer peut-être d'avoir une approche un peu générale. D'abord, alors, j'ai appris, moi je suis nul en sciences naturelles et en médecine,
3: même chose,
9: j'étais nul. Vous saviez par exemple qu'on a trois lobes droits et
3: je
9: deux lobes gauches.
3: Je l'ai appris ce matin. Absolument. Non mais pourquoi 3 et 2 d'ailleurs
9: mais vous saviez ça?
3: Non, du tout, j'ignorais totalement.
9: Donc on est, disons-le, on est nul.
1: On n'a pas entendu ici.
9: Comment?
1: Savoir quoi, on n'a pas entendu.
9: On a 3 lobes à gauche, c'est bien cela, et 3 lobes à droite et 2 lobes à gauche.
1: Comment ça, un lobe?
3: D'oreille?
9: C'est pas un lobe
1: sur le poumon.
9: Mais non, c'est pas un lobe de tennis.
1: Excusez-moi.
0: Mais parce qu'il y a le cœur d'un côté.
9: Non mais sérieusement, je me faisais la réflexion. On a un corps humain, je vais parler que pour moi, je suis nul.
3: Ouais, même chose.
9: C'est-à-dire
3: l'anatomie,
9: l'anatomie, je ne sais même pas. Alors, pourquoi effectivement ? Alors, on a 5 lobes.
3: Ouais. On a 2 poumons, 5 lobes, et c'est vrai que le cœur qui est central est quand même un petit peu latéralisé sur le côté gauche. Du coup, il y a de la place pour que 2 lobes à gauche et 3 lobes à droite. Les lobes, c'est comme des parts de tarte, quoi.
9: Bon, comment vous évaluez ce qui s'est passé à l'hôpital Gemelli, le médecin que vous êtes et qui a écouté, qui regarde ça, quelle réflexion vous êtes-vous fait ?
3: C'est une situation relativement banale de découvrir un nodule et de l'opérer. Donc un nodule déjà, c'est un point, c'est une petite boule.
9: C'est combien de centimètres ?
3: Alors, le mot nodule, normalement si on est précis... désigne ce point qui fait entre 1 et 3 cm. Au-dessus de 3 cm, on appelle ça une masse, et en dessous, c'est un micronodule. Donc, on a quand même une idée de la taille de cette boule, de ce point. Un nodule de cette taille-là, en général, ne donne pas de symptômes. C'est une découverte fortuite. On ne peut pas être malade à cause d'une petite boule comme ça dans le poumon. Donc, si on le découvre, c'est qu'on a fait un scanner... soit dans le cadre du dépistage chez les fumeurs, ce qui ne semble pas être le cas ici, soit à l'occasion d'une bronchite, d'un autre symptôme, et on tombe sur ce nodule, et s'il ne disparaît pas sur un contrôle, eh ben on fait des examens, et on aura des arguments pour penser qu'il est suspect cancéreux, et dans ce cas-là, on peut être amené à le retirer.
9: Est-ce qu'on sait pourquoi arrive un nodule ?
3: Il arrive un nodule, si c'est un cancer, ça peut être le tabac et d'autres carcinogènes, donc d'autres contaminants qui donnent le cancer. Et aujourd'hui, il n'y a pas que le tabac. La grande majorité des cas, c'est le tabac. Mais on sait aussi qu'il y a l'amiante, il y a le diesel, il y a les particules fines, la pollution atmosphérique.
9: Mais est-ce qu'il y a toujours, si j'ose dire, une raison ou est-ce qu'il peut apparaître comme ça, sans mobile apparent ?
3: On ne trouve pas toujours la raison, nous, médecins. Donc, probablement qu'il y a toujours une raison, mais nous, on ne sait pas toujours la nommer.
9: Un nodule, il évolue quoi qu'il arrive ou il aurait pu rester, par exemple, à 1, 2 ou 3 cm ?
3: Alors, les nodules ne sont pas tous des cancers. Dans la grande majorité des cas, ce ne sont pas des cancers. C'est pour ça qu'on ne va pas se jeter sur un nodule et l'opérer. Si on prend la vie d'un fumeur, dans 50% des cas, il peut y avoir un nodule qui ne sera pas un cancer. Dans les programmes de dépistage, si on prend 100 fumeurs à un instant T et on fait un scanner à chacun, on trouvera un nodule qui attirera notre attention chez 5 d'entre eux. Et un ou deux d'entre eux auront un cancer. Donc, donc il faut vraiment trier les patients.
9: Ma question, est-ce qu'il évolue quoi qu'il arrive
3: toujours.
9: Ou est-ce qu'il aurait pu rester tel quel ?
3: Un nodule cancéreux peut...
9: Ou celui-là, est-ce qu'il aurait pu rester tel quel ?
3: Alors, un nodule cancéreux ne reste pas toute la vie tel quel, mais il peut évoluer très lentement. Un nodule non cancéreux peut rester tel quel et on n'y touche pas.
9: Au scanner, on ne sait pas si c'est cancéreux ou pas.
3: Non, mais on a des petits arguments quand même.
9: Donc là, c'est lorsqu'ils ont ouvert, comme on dit.
3: Alors, si on ouvre, c'est qu'on a des arguments.
9: Là, qu'est-ce qui s'est passé en l'espèce ?
3: Alors, je n'ai pas le détail, mais ce qui se passe en général, c'est au cours d'une bronchite, par exemple, on fait un scanner, et puis on voit ce nodule, on vérifie qu'il ne disparaît pas, la bronchite guérit, et puis il a quand même une tête, il y a des caractéristiques radiologiques qui font qu'il est suspect, il y a des caractéristiques radiologiques qui peuvent nous dire que c'est plutôt bénin, il y a des examens complémentaires comme le PET scanner, où on peut aussi avoir des arguments pour la malignité. Et quand on réunit tous ces arguments, on y va. Dans certains cas, on n'y va pas, on surveille. Et puis au bout d'un certain nombre de temps, on peut aussi être amené à y aller. Y aller, ça veut dire opérer.
9: Bon, restez avec nous et sans doute, peut-être y aura-t-il des questions parce que ça passionne et puis ça inquiète. Je ne sais pas combien de gens aujourd'hui sont victimes ou souffrent en ce moment même en France d'un cancer du poumon. Combien de personnes sont touchées aujourd'hui à l'heure à laquelle je parle ?
3: Il y a chaque année 40 000 nouveaux cancers du poumon en France.
9: Alors, c'est vrai que jadis, le cancer du poumon faisait partie des cancers qui faisaient particulièrement peur, parce qu'ils étaient mortels dans beaucoup de cas. J'ai le sentiment aujourd'hui qu'on peut vivre avec
3: son
9: cancer. Peut-être guérir, je ne sais pas si c'est le mot, mais en tout cas, prolonger la vie. Il est 16h12, nous sommes avec le professeur Marie Visselet, spécialisée en pneumologie, et en oncologie thoracique à l'hôpital Cochin. Vous pouvez nous appeler, à tout de suite.
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2: 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Vous pouvez bien sûr échanger avec notre invité. Vous appelez pour cela Pascal Praud au standard d'Europe 1. 01 80 20 39 21. 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
9: Il est 16h17 et nous sommes avec le professeur Marie Vislet, spécialisé, je le disais, en pneumologie. Nous parlons de Léon XIV qui a entamé sa convalescence à Rome. Et c'est vrai qu'il y a des interrogations qui peuvent nous surprendre. On ne savait pas manifestement si ce nodule était cancéreux ou pas. Donc on a opéré, c'est la question que je vous posais. Donc ils ont vu qu'il y avait quelque chose. Mais comment on voit qu'immédiatement c'est cancéreux ? Je pensais qu'on faisait ce qu'on appelait une biopsie, qu'on ne donnait pas tout de suite, qu'on ne savait pas tout de suite. Et là, manifestement, le diagnostic est tombé. C'est classique ?
3: Oui, ça fait partie des parcours. Quand le nodule est trop petit ou difficilement accessible, on ne peut pas faire de biopsie. Dans ce cas-là, on va directement à la chirurgie. Et pendant la chirurgie, le nodule est retiré, envoyé en anatomopathologie, c'est-à-dire au microscope. Là, le médecin anatomopathologiste fait un examen qu'on appelle extemporané, c'est-à-dire qu'il regarde tout de suite. Il fait le minimum de coloration pour dire c'est bénin, c'est malin. Si c'est bénin, on retire que le nodule. Si c'est malin, il y a une chirurgie dite carcinologique du cancer qui est standardisée, où on retire, on suit les règles de l'anatomie, les voies de drainage du nodule et les ganglions. C'est systématique. Donc là, c'est vrai que dans les journaux, on nous dit bien qu'on a retiré un lobe et les ganglions et que ces ganglions vont être analysés. Donc ensuite, la pièce opératoire, le lobe et les ganglions vont être analysés. Ça prend plusieurs jours et on aura le vrai stade final de cette maladie.
9: Quelles sont les conséquences lorsqu'on vit avec un lobe en moins ?
3: Ça dépend des fonctions respiratoires du départ. Quelqu'un qui n'a pas de maladie respiratoire vit très bien avec un lobe en moins. Un lobe inf, c'est 20% de la capacité pulmonaire totale. Donc ça n'empêche pas de vivre complètement normalement et même de reprendre une activité physique et sportive. Si on est insuffisant respiratoire du fait d'un tabagisme ancien ou d'une autre maladie respiratoire, là, quelquefois, on ne peut pas retirer le lobe. Donc on fait des résections chirurgicales plus petites ou même quelquefois, on ne peut pas du tout opérer. Donc on a d'autres stratégies. Mais chez quelqu'un de normal sur le plan pulmonaire, dans la norme, hein, on fait des épreuves de souffle pour voir cette norme, pour mesurer cette capacité pulmonaire avant. Ça fait partie du bilan préopératoire. Chez quelqu'un qui a des fonctions respiratoires dans la limite de la normale, il peut vivre complètement normalement.
9: Est-ce qu'il y a des conséquences? Alors, vous dites de vivre complètement normalement, c'est une vie très particulière que celle, évidemment, de Léon XIV, dans son activité physique, dans ses déplacements. Tout cela doit être mis pendant un petit temps, dans convalescent, peut-être au ralenti, mais est-ce qu'après, il peut vivre comme avant, si j'ose dire?
3: Ben oui, j'espère que Léon XIV aura même une activité sportive, et je lui recommande. Ça fait partie des recommandations de tout médecin à ses patients.
9: L'autre question évidemment qu'on se pose, et je l'ai lu ou je l'ai entendu, certains disent ou imaginaient qu'il puisse y avoir des métastases. Est-ce qu'il est possible, avec un nodule de 2 ou 3 cm, comme c'était le cas, qu'il y ait quand même diffusion de métastases, et quand le saura-t-on si par malheur c'était le cas?
3: Alors la médecine n'est pas une science exacte, donc on peut ne jamais dire jamais. Avant de retirer le nodule chirurgicalement, ça veut dire qu'on pense que la maladie est localisée, donc on a fait des examens le plus poussés possible pour savoir s'il y a des métastases. Les deux examens aujourd'hui les plus sensibles pour voir s'il y a des métastases, c'est le TEP scanner, c'est un TEP où on injecte du glucose radiomarqué, ce glucose va dans tout le corps et va marquer les organes qui mangent du sucre. Donc ça marque le cœur, ça marque le cerveau, on est au repos, donc ça marque pas les muscles. Si on a un nodule malin, en général, il mange du sucre, et s'il y a des métastases, elle mange du sucre. Et donc comme ça, on a un espèce de panorama du corps rapide avec le TEP scanner. Ensuite, le cerveau qui mange du sucre n'est pas analysable sur le TEP scanner, et donc on fait une IRM cérébrale, qui est un examen très sensible, et là on peut voir aussi des métastases. Donc si le TEP scanner ne montre pas de métastases, si l'IRM cérébrale ne montre pas de métastases, on va à la chirurgie. Après, le TEP scanner, l'IRM, ça n'a pas une sensibilité de 100%, on peut toujours avoir des micro-métastases, c'est pour ça que les ganglions de la pièce opératoire vont être analysés au microscope, et ça sera le diagnostic final.
9: Bon, ceux qui s'intéressent à la numérologie auront remarqué que le pape Léon XIV est né le 14 septembre et qu'il a appris le 14 octobre que c'était un cancer. Je ne sais pas ce que ce numéro 14 signifie. Il a 71 ans, le pape, et évidemment, on lui souhaite le meilleur. Depuis de nombreuses années, bien sûr, vous suivez les personnes, les hommes, les femmes qui ont un cancer dit du poumon. Je ne sais pas d'ailleurs s'il y a plus d'hommes que de femmes. Peut-être y a-t-il plus d'hommes à cause du tabac ?
3: Il y avait plus d'hommes à cause du tabac, mais là, autant le nombre de cancers chez l'homme se stabilise, alors que le nombre de cancers du poumon chez la femme augmente à cause de ce tabagisme décalé. Et donc là, on récolte les cancers du poumon chez la femme qui s'est mis à fumer dans les années 60-70.
9: Bon, lorsque vous avez commencé, sans doute, ce cancer...
3: Il y avait plus d'hommes.
9: Voilà, et puis ce cancer était tueur et très dangereux. Aujourd'hui, j'entends que, notamment avec l'immunothérapie, il y a des nouvelles, des nouveaux médicaments, en tout cas des nouveaux traitements plus exactement, et que ce cancer aujourd'hui n'est pas vécu comme une maladie mortelle à 100% lorsqu'on l'apprend aux patients.
3: Non, mais c'est jamais mortel à 100%, heureusement. C'est un pronostic sombre, mais en effet, le pronostic a été transformé par plein de révolutions thérapeutiques. Sur le plan chirurgical, il y a eu aussi des révolutions, le robot, la vidéochirurgie, la réhabilitation respiratoire. Et c'est vrai que dans les stades métastatiques, il y a des révolutions thérapeutiques, l'immunothérapie, les thérapies dites ciblées, et donc c'est vrai que le pronostic est transformé.
9: Et donc, vous voyez, vous, au quotidien, ces transformations qui existent, et c'est la médecine française. Alors, qu'on soit riche ou pauvre, on a accès aux mêmes traitements.
3: Absolument, on a accès, qu'on soit riche ou pauvre, à tous ces traitements, bien sûr.
9: Les traitements, dans ces cas-là, ça passe par quand on ne peut pas opérer ou quand l'opération n'est pas suffisante, c'est la chimiothérapie, c'est...
3: Alors, il peut y avoir de la radiothérapie. Il y a toujours la chimiothérapie qui est un petit peu notre pivot, mais on essaie au maximum de l'éviter parce que c'est le traitement le plus toxique et le plus difficile à supporter. On a l'immunothérapie, c'est aussi des perfusions, et là on stimule le système immunitaire, et c'est le système immunitaire qui combat et qui va grignoter les cellules tumorales. Mmh. Et puis on a les thérapies ciblées, et là, on a identifié chez la personne quelle protéine, quel gène était activé, et on va cibler exactement cette voie de signalisation-là.
9: Eh ben, je vais vous remercier de la qualité de vos précisions, parce que je disais tout à l'heure que nous n'étions pas forcément doués en anatomie, mais que vous êtes un excellent professeur, ce qui ne m'est pas étonnant, parce que en plus de vos consultations, je vois que vous êtes professeur avec des étudiants.
3: Bien sûr.
9: De toutes les années, de première à sixième, septième et huitième année. Pour être dans votre spécialité, pneumologie, c'est combien d'années d'études ?
3: Alors, il y a toujours 6 ans d'études tronc commun, et puis un internat qui maintenant est de 4 ans pour la pneumologie. Et au cours de cet internat, si vous voulez vous spécialiser en cancérologie, vous faites un diplôme d'études spécialisées de cancérologie avec des stages dans des services dédiés pour apprendre l'oncologie médicale, la radiothérapie.
2: Donc une bonne dizaine d'années.
9: Moi, je rencontre souvent des médecins. Je suis toujours frappé combien la passion est intacte. Et je ne sais pas si c'est un sacerdoce, mais ce n'est pas un métier. C'est quelque chose qui va bien au-delà. L'intérêt de la connaissance d'abord, hein, parce que chaque jour ça évolue. Et puis l'intérêt aussi de l'empathie que vous pouvez avoir pour ceux que vous soignez.
3: Oui, c'est ce que disent mes enfants, c'est au-delà d'un métier.
9: Oui, mais c'est ce qui donne un sens peut-être à une vie.
3: C'est vrai que c'est plus un métier, c'est extrêmement riche et les patients nous apportent aussi beaucoup.
9: Vos enfants, par exemple,
3: n'ont pas voulu suivre ce sacerdoce.
9: Oui. Non, mais parce que parfois, il y a des familles de médecins.
3: J'aurais bien aimé, mais non, ils ont pris d'autres voies.
9: Bon, il est 16h26 et je vous remercie vraiment grandement d'être passé par le studio d'Europe 1. C'était extrêmement intéressant de vous écouter. Le professeur Marie Vislet, spécialiste en pneumologie. Je crois que c'est la première fois que vous veniez nous voir. Et je ne doute pas que nous fassions de nouveau appel à vous. 16h26, la pause. Et de quoi parlera-t-on
2: Mouvement des lycéens.
0: Avec les derniers propos d'Omar Sy, qui considère que le pays est complètement à la dérive. Où sont les responsables? Il faut écouter les lycéens et se calmer.
9: Eh bien, écoutez, Omar Sy, il vit en France, bien sûr, Omar Sy.
0: Sans entendre.
9: Bon, 16h27, à tout de suite.
2: 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Vous appelez Pascal Pro au standard d'Europe 1. Le numéro est non surtaxé. À tout de suite.
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9: Il est 16h30 et nous sommes toujours avec Wallis Gless qui nous rappelle les infos.
23: Bonjour Pascal, bonjour à tous. En Conseil des ministres, Emmanuel Macron a réagi au mouvement lycéen aujourd'hui. Le chef de l'État a déploré que les angoisses légitimes de

0: 14 ans, qui a tiré avec un fusil de chasse dans son collège d'Aubagne, dans les Bouches-du-Rhône, a pris fin. Aujourd'hui, la justice antiterroriste s'est saisie du dossier. Il aurait reconnu les faits, mais conteste avoir voulu tuer le collégien, d'y avoir voulu se venger de camarades et enseignants qui le harcelaient. Nouveau volet dans l'affaire de l'adolescent de 15 ans qui a eu la main arrachée par une grenade policière en marge d'une manifestation lycéenne. C'était le 5 octobre dernier à Lens. Ce matin, son avocat annonce qu'une plainte avec constitution de partie civile a été déposée pour des faits de nature criminelle. L'adolescent présente plusieurs blessures qui s'apparentent à des blessures de guerre, dénonce son avocat. Il faudra du temps à la France pour ramener sa dette et son déficit à des niveaux pourtant pouvant inspirer confiance au marché. Déclaration ce matin de la chef du FMI. Elle intervient au lendemain de l'ouverture des débats autour du volet recettes du budget de l'État à l'Assemblée nationale. Et sur les tensions autour de la dette pour la présidente de la BCE, la solution se trouve d'abord en France au niveau du budget, avertit Christine Lagarde. La verrerie du Ralex a à nouveau sauvé. L'entreprise installée dans le Loiret a trouvé son repreneur après 4 mois de redressement judiciaire. Les salariés connaissent leur nouveau patron. Il s'agit de Cédric Meston. 155 emplois sont repris, soit plus de 70% des emplois en CDI. En 2025, 111 femmes ont été tuées par leur conjoint ou ex-conjoint en France. Ce sont les chiffres du ministère de l'Intérieur aujourd'hui. Un nombre en augmentation de 4% sur un an. Et puis enfin, pour terminer, un mot de football. La suite de la deuxième journée de la Ligue des Champions. Ce soir, le double champion d'Europe en titre, le Paris Saint-Germain, se déplace à Manchester City à 21h. Une rencontre bien évidemment à suivre sur les antennes de Canal+.
1: Eh bien, voyez-vous, c'est un des matchs de ce début de saison avec les matchs de l'équipe de France, bien sûr, qu'on a sans doute le plus envie de voir. Parce qu'il y aura Cherki à Manchester City, qui est un joueur tout à fait remarquable. Et puis Haaland et le Paris Saint-Germain avec sa grosse équipe, donc c'est à City en plus. City, ouais. Et je crois que ce soir, sur les antennes de Canal+, cette rencontre va faire du monde. Est-ce que vous regarderez Fabrice Laffitte, par exemple?
2: Absolument, c'est déjà prévu, oui.
1: Oui.
2: Et je pense que ça va être très très serré comme match.
1: Oui, c'est un pronostic intéressant que vous formulez entre deux équipes proches. Je pense aussi que ça va être un match très serré, mais tu as envie
3: c'est
1: de le voir.
3: C'est fort comme analyse.
1: Mais bien sûr, parce que ce sont deux équipes, c'est toujours évidemment Pep Guardiola qui entraîne City.
3: Oui.
1: Bon, donc vous avez deux joueurs de Barcelone, deux anciens joueurs de Barcelone qui sont devenus entraîneurs et qui pratiquent un football qu'on aime, le football offensif, le football champagne.
0: Alors il me semble que Pep Guardiola est parti.
1: Ah, Pep Guardiola, c'est possible. Je suis un peu loin du football.
0: Je ne peux pas vous donner son nom, il est parti cette saison, cet été.
1: Bah alors, essayez de me donner des bonnes infos, Henri.
3: Mais ce n'est pas nous qui avons été journalistes sportifs.
1: Oui, je suis d'accord avec
3: spécialisé
1: vous.
3: Spécialisé dans le foot.
1: Oui, je suis un peu plus loin du football.
4: Enzo Maresca.
1: Enzo Maresca, voilà, je cherchais son prénom. Il est 16h34.
3: Il cherchait
5: le prénom. 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
1: Et c'est votre émission, vous le savez, on est toujours avec Géraldine.
6: Toujours
1: c'est passionnant.
6: Là. Oui.
1: Alors vraiment, la professeure
6: revienne.
1: Marie Visselet, c'est la première fois que je l'entends. C'est Alexandre qui avait trouvé la professeure.
3: Oui, exactement.
1: Écoutez, c'est elle intervient régulièrement dans les médias, Madame Visselet.
3: Alors pour tout vous dire, c'est la première fois à Europe 1, première fois chez nous. Et c'est un professeur à Cochin qui m'a transmis ses contacts et elle est vraiment incroyable. Et elle a adoré son passage, sachez-le.
1: Eh bien écoutez, elle est formidable.
3: Elle est pédago, elle est incroyable.
1: Ah oui, vraiment. C'était tout à fait passionnant et c'est vrai que on pose nous les questions les plus simples du monde et elle nous les explique aussi simplement.
3: Exactement.
1: Et clairement. Je dois vous dire donc que 96% des lycées aujourd'hui sont ouverts et dans les trois quarts des départements, il n'y a aucune perturbation recensée selon le ministre de l'Éducation nationale. On compte un peu moins de 200 lycées fermés sur 3700 et tous les jours on pourrait le redire, mais il y a une déformation avec l'espace médiatique dont on fait partie d'ailleurs, puisqu'on parle que des trains qui n'arrivent pas à l'heure, mais la vérité c'est que 96% des lycées étaient ouverts hier et que c'est une minorité active, mais il y avait après tout que 100 000 personnes dans la rue, ce qui est quand même très peu. Écoutez, Maud de Bréjon, porte-parole du gouvernement, elle a rapporté les paroles d'Emmanuel Macron.
7: Le président de la République a insisté sur le fait que la jeunesse exprime des angoisses légitimes, mais que ces angoisses sont exploitées politiquement et transformées en violences urbaines, avec des scènes

0: inacceptable à tous égards et encore hier sur les différents points de rassemblement que vous avez toutes et tous pu commenter.
1: Et puis Omar Sy, puisque les personnalités, vous le savez, personnalités artistiques, mais pas que, peuvent prendre la parole sur ces sujets-là. Il était ce matin sur France Inter.
2: Quand je vois ce qui se passe aujourd'hui en France avec ce mouvement des lycéens là, et qui est une petite lumière au final, parce que qu'est-ce qui se passe ? C'est nos mômes, c'est l'avenir de notre pays qui est en train de dire à un pays qui est complètement à la dérive, j'ai un cap, écoutez-nous. On sait à peu près où on a envie d'aller, nous, demain, parce que ce pays-là, ça va être le nôtre. Donc, quand je vois qu'on réagit pas à ça, et que le réflexe, c'est de leur empêcher de parler, ou leur taper sur la gueule, ou même de les mettre les uns en face des autres pour faire des combats d'enfants, je trouve ça lamentable. Et je me dis, mais où sont les responsables ?
1: Omar Sy, qui était donc ce matin sur France Inter, on peut l'écouter une deuxième fois, on se calme, dit-il, et on les écoute.
2: Quelle est notre part à nous, adultes, parents ? Qu'est-ce qu'on fait à nos enfants, en fait ? On les confronte, on leur dit « mais tais-toi, c'est pas comme ça qu'il faut le dire » sans avoir un moment pour dire « on se calme, chut, tout le monde se calme, deux secondes, qu'est-ce que t'as mon petit ? T'as mal où ?» Avant de commencer à réprimander, sanctionner, à dire « c'est pas ça, lui il a truc » et puis les mettre les uns en face des autres, on les écoute pas du tout. Mais pire que ça, on leur demande de se taire et puis on leur demande entre eux de se mettre d'accord. On ne sait même pas ce qu'ils ont à dire. On est où ? Ils ont un truc à dire. Venez, on se calme et on les écoute. Et après, on verra.
1: Faut rappeler bien sûr que ce n'est pas la jeunesse qui est dans la rue, ce sont quelques milliers de personnes. On rappelle bien sûr que tous les lycéens sont généralement en cours, qu'ils sont plutôt contents d'ailleurs selon toutes les études de leur lycée, mais qu'en revanche il y a une minorité active, instrumentalisée aussi par des hommes politiques et notamment la France Insoumise. Donc le tableau que dresse Omar Sy peut au minimum être nuancé. On est avec Albéric, je crois, qui intervient régulièrement et qui était venu d'ailleurs dans notre studio. Albéric, parce qu'il était professeur et même directeur d'une école privée. Bonjour.
3: Bonjour Pascal, ça va bien ?
1: Et ça va très bien, et vous ?
3: Alors, ben, ça va bien, mais pendant 3 semaines, je suis resté muet parce que j'étais vraiment consterné par comment le débat était mené. D'abord, Omar Sy est en train de nous parler des jeunes que l'on doit approcher, qui en fait ne sont pas la majorité et qui sont cette minorité. Mais cette minorité qui fait du bazar dans la rue, c'est une minorité qui ne vient pas en cours. Et quand il vient en cours, il fout le bazar. C'est une minorité qui menace les profs et qui ont découragé des profs à venir maintenant en cours. Donc cette minorité-là, eh ben, il va falloir plutôt non pas l'adresser, mais l'éduquer avec les parents qui devraient être un petit peu plus participatifs et être effectivement les parents d'élèves d'un établissement public qui ne peut pas échanger avec des parents parce qu'ils sont absents. Et ce ne sont pas des victimes, ce sont des acteurs qui s'amusent à faire le bazar parce qu'ils n'ont pas en fait de tout à fait envie de tout simplement travailler. Là, j'ai ma fille qui est en faculté à Paris. Elle ne peut pas aller au travail mardi dernier. Pourquoi ? Parce que tout simplement, il y avait un message qui était dit « Mardi, on fait blocus parce qu'il y aura contrôle. » Donc, ce n'est pas avec des enfants comme ça qu'on discute. Et quand on discute avec des enfants raisonnables et posés, on le fait en vie de classe. Et les vies de classe, elles existent. Donc, moi, je n'ai pas envie de discuter avec des gens qui foutent en l'air une faculté à Nantes. J'ai pas envie de discuter avec des gens qui tabassent des professeurs. J'ai pas envie de discuter avec des enfants mineurs ou à peine majeurs parce qu'ils sont encore en lycée alors qu'ils ont redoublé 3 fois parce qu'ils ne veulent pas travailler. J'ai envie de discuter avec des jeunes qui veulent être au rendez-vous de leur propre job, c'est-à-dire être élèves. Parce que la République française a le devoir de leur transmettre un savoir et eux, ils ont le devoir et pas seulement le droit de recevoir ce savoir en ayant une attitude raisonnable, une attitude correcte, c'est-à-dire une attitude normale.
1: Alors j'entends ce que vous dites, la difficulté de ce que vous dites, c'est la généralisation que vous venez de faire et c'est ça qui est compliqué.
3: Mais non, parce que je parle que d'une une minorité, là. Bah, et c'est cette minorité qui veut des nous faire gens... croire que le lycée ne marche pas.
1: Bah, il y a des jeunes gens, sans doute, qui défilent et qui, sans doute, veulent travailler. On peut entendre certaines revendications. Alors, je ne sais pas si ces revendications sont suffisamment importantes qu'elles nécessitent qu'on bloque un lycée. Pour tout dire, je ne le crois pas. Je crois que tout ça pourrait se régler autour d'une table. Mais c'est vrai que il y a aussi, comment dire, quand j'apprends que Édouard Geffray sort de son chapeau 3000 profs et qu'on apprend...
3: C'est trop mignon, ça. Ouais, c'est mais du n'importe quoi.
1: Mais oui, mais vous... qu'est-ce qu'ils se disent, les élèves? Ils disent, parce qu'on est descendu dans la rue, on a 3000 profs en plus qu'on va nous donner. Et la fameuse expression que j'emploie souvent d'ouvrir le capot, donc on se dit qu'il y avait donc 3000 profs qui ne travaillaient pas manifestement, qui n'étaient pas affectés manifestement. Donc on se dit, mais comment fonctionne l'éducation nationale?
3: Mais parce que c'est un bazar. Comment voulez-vous,
1: c'est un bazar,
3: avec 7 ministres qui se sont succédés en 3 ans, comment voulez-vous que ce ne soit pas un bazar?
1: Je suis d'accord. Il est 16h42, on marque une pause. Géraldine,
4: oui,
1: vous retourneriez, vous, comme professeur?
4: Honnêtement, j'y retournerais.
1: Ah bon?
4: Oui, si.
1: Professeur d'anglais.
4: Professeur d'anglais, j'ai fait ça pendant 2 ans et demi, 3 ans. J'étais contractuelle, moi, j'étais pas titulaire.
1: Mais comment? C'est-à-dire, c'est quoi la différence?
4: Contractuelle, c'est ceux qui n'ont pas passé les concours, en fait, et qui ne sont pas titulaires.
1: Mais on peut être prof sans être...
4: Oui, il faut avoir une licence. J'ai une licence d'anglais, donc j'ai postulé par hasard dans un lycée privé, et on m'a recrutée au bout de 2 jours, et 2 jours, je me
1: suis... Les élèves étaient contents de vous?
4: Oui.
1: C'est votre seule expérience de professeur?
4: Non, j'en ai eu pendant que j'ai fait mes études d'anglais, parce qu'à la base, je devais être prof d'anglais avant de faire de la radio, et bien j'ai déjà été professeur d'anglais et professeur de français aussi à l'étranger. Voilà, un très beau métier.
1: Monsieur Guédec a été professeur de couture, lui, je crois.
4: Je ne sais pas si j'aurais aimé l'avoir en élève, vous voyez, le petit Guédec.
1: Moi, j'aurais surtout ne pas aimé l'avoir comme professeur.
4: Il est très beau métier.
5: Il est méchant.
1: Mais bien sûr que c'est un beau métier, évidemment.
5: Et vous avez été pas assez valorisé.
1: Vous faites
5: la sourde oreille.
1: Je vous ai dit, et là je ne blague pas, c'est que la chose la plus difficile que j'ai faite, c'est de parler pendant 6 ou 7 heures consécutives dans une journée. Es lessivé le soir. T'es exténué. Ça n'a rien à voir avec être animateur radio.
5: C'est votre métier.
1: Non, mais c'est pas pareil.
4: En plus, ça, tu les vois, tu vois leur réaction. Exactement. Tu sais s'il y en a qui s'en mettent.
1: Je vous assure, l'énergie que ça demande, il y a sûrement des profs qui sont en train de nous écouter. Je vous assure, comme je l'ai fait, et à dose vraiment homéopathique, je l'ai fait très peu, je sais que t'es lessivé le soir. J'ai dû le faire, 40 fois dans ma vie.
4: Et le soir, tu dois corriger tes copies, sévère. Tout ça.
1: Non, je n'étais pas sévère. C'était plus... c'était en plus des cours, je me souviens, très théoriques, très pratiques. C'est-à-dire qu'il y a des jeunes gens qui passent à l'écran et tu dis ce que tu en penses, ils font un papier, tu dis ce que tu en penses, et puis il y a quelques cours théoriques, comment on fait un portrait, comment on fait une interview, comment on écrit, par exemple. C'était passionnant.
5: Est-ce qu'il y avait comment on lance la pub?
1: 16h44, la pub.
4: Vous pouvez réagir vous aussi aux propos d'Omar Sy sur le mouvement lycéen. 01 80 20 39 21 avec Pascal Praud, le numéro du standard d'Europe 1 est non surtaxé, et vous envoyez aussi vos réactions sur WhatsApp 01 80 20 39 21. Excellente fin de journée à l'écoute de Pascal Praud sur Europe 1.
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4: 16h46 sur Europe 1, avant de retrouver Pascal Praud pour la suite de Pascal Praud et vous sur Europe 1. 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
16: Il est 16h48 et vous réagissez, vous êtes nombreux. D'ailleurs, appelez-nous au propos de Omar Sy, parce que ça fait réagir. Et nous sommes avec Pascal. Bonjour Pascal.
17: Bonjour, vous m'entendez là?
16: Oui. Je vous entends bien, vous habitez en Crète, Pascal?
17: Oui, je vous avais déjà eu au téléphone.
16: Je me souviens, oui. Voilà. Vous avez la belle vie en Crète, c'est bien ça, vous êtes en vacances?
17: Je reviens en France. Là.
16: Je reviens te chercher. Et c'est bien, pourquoi vous revenez?
17: Bah parce que en hiver c'est moins attractif.
16: Ah oui.
17: Mais voilà, donc c'est pour ça.
16: Donc vous passez 6 mois en France, 6 mois en Crète.
17: C'est ça exactement.
16: C'est une bonne solution. Vie, hein. C'est la bonne solution. Voilà. Vous aviez envie de réagir sur les propos de Omar Sy.
17: Oui, d'abord qu'il retourne à Los Angeles, hein, comme ça lui permettra d'éviter de nous dire des bêtises. Dire aujourd'hui, vous voyez, ce qui se passe, c'est que moi je montre à mes amis en Crète ce qui se passe en France. Vous voyez, ils sont effarés, juste effarés. Et le problème, c'est qu'on est dans le royaume de la voyoucratie. Pour arrêter de dire que c'est des élèves gentils, machin, parce que d'abord c'est une infime minorité, mais cette infime minorité ne sont que des voyous. J'ai appris ce matin par votre collègue qu'il y avait un policier qui s'était fait taper à coups de marteau.
16: Oui.
17: Mais on est où? On est où?
16: Je sais.
17: Donc pour ouvrir Cayenne, vous voyez, ces mecs-là, vous les mettez, ils sont irrécupérables.
16: Ben, faut essayer, mais j'ai vu par exemple que Alliance annonce dénoncer plainte contre l'État pour mise en danger de la vie d'autrui, vu le nombre de collègues policiers blessés depuis le début de la contestation lycéenne. C'est intéressant.
17: Mais vous voyez, c'est pas possible. Vous voyez, moi je vois la jeunesse en Crète, mais vous pouvez pas vous imaginer, mais ils sont, mais jamais ils ne feraient une remarque à un policier les arrête. C'est fou, quoi.
16: 937 policiers et gendarmes blessés depuis le début du mouvement. Hier, je crois que c'était Éric Zemmour qui disait qu'on a un problème avec l'ordre en France et le maintien de l'ordre.
17: Absolument.
16: Mais vous avez raison, mais on est tous d'accord, mais on est, comment dire, on est entouré d'un climat médiatique qui une propension à écouter et à trouver des excuses à tous ces jeunes gens qui sont dans la rue. C'est les intellectuels, c'est les artistes, ce sont les journalistes. C'est un climat général. Et lorsqu'on demande simplement un peu de bon sens, que les règles soient respectées, on peut entendre évidemment ces jeunes gens. Ils ont le droit de s'exprimer, bien sûr.
17: Ce ne sont pas des jeunes gens, M. Pro, ce sont des voyous.
16: Oui, mais...
17: Voilà. Les voyous, il faut les traiter comme des voyous.
16: Ceux qui cassent sont des voyous, mais il y a aussi des jeunes lycéens, sans doute, qui ont des revendications qu'on peut entendre. Mais on est dans un drôle de pays, qu'est-ce que vous voulez que je vous dise? Parce qu'on a laissé dériver, depuis des années, on va dire des banalités, tous d'ailleurs, mais on a laissé dériver, depuis des années, trop de laxisme.
17: Ok, je suis d'accord. Mais enfin, ces jeunes gens dont vous parlez, qui mettent des en disant que on a déjà décapité Louis XVI et on va décapiter le Macron. Je suis pas pro Macron, loin de là. Hein.
16: Mais je suis d'accord avec vous. Je pense qu'il faudrait moins intervenir. Je pense que vous avez. Moi, j'ai eu un débat ce matin sur Europe 1 et sur CNews là-dessus. On était notamment avec Mathias Leboeuf. Ces jeunes gens défilaient en disant Louis XVI, on l'a décapité. Macron, on peut recommencer. Moi, je mettrais tous ces jeunes gens en garde à vue. Tous.
17: Bon, on est d'accord.
16: C'est-à-dire qu'aujourd'hui, il y a les images, il y a les photos, on va les chercher et on les met en garde à vue. Et il ne s'agit pas de les mettre en prison pour 20 ans. Et ils passent devant un tribunal pour... j'imagine que c'est menace de mort sur la présidence de la République. Mais comme personne ne le fera, ben ils recommenceront. Alors évidemment, on peut considérer que c'est rien. On peut considérer que c'est folklorique. Moi, je ne crois pas à ça. Je crois que c'est tolérance zéro. Il ne faut rien laisser passer. Et à partir de rien laisser passer... Et moi, je n'emploie pas les mots que vous employez, bien évidemment. Mais en tout cas, il ne faut rien laisser passer. Rien laisser passer. Donc ces jeunes gens, 15 ans, 16 ans, 17 ans, 18 ans, avec des parents, tu dis ça dans la rue, tu es responsable de tes actes et de tes paroles. Et tu es condamné. Et tu vas peut-être faire des travaux d'intérêt général, etc., etc. Mais manifestement, je suis un peu esselé à penser cela.
17: Je suis d'accord avec vous, moi je pense comme vous.
16: Voilà. Bah oui, mais on n'est pas majoritaire et on passe même parfois pour de vieux réactionnaires et peut-être davantage, ce qui n'est vraiment pas, me semble-t-il, mon cas. Je ne suis
17: moi
16: pas un homme de la réaction. Bon, en Crète, comment ça se passe en Crète là? Vous avez eu un été chaud, j'imagine?
17: Non, beaucoup moins chaud qu'en France.
16: Ah bon?
17: Oui, vous êtes 32-33, il n'a jamais fait 45 cette année.
16: Bon, il ne fait pas 45 non plus en France, il ne faut pas exagérer.
17: Oui, enfin, il a fait plus de 40, je crois, au mois de juin.
16: Oui, quoi, il y a eu une journée peut-être à 40 degrés, mais ça n'a pas été la norme. Mais en revanche, il a fait déjà 35-36 tous les jours, et quand tu as 35-36 régulièrement, c'est épuisant, la chaleur est épuisante. Vous êtes dans quelle ville de Crète ?
17: Je suis à côté d'Héraclion. Mais en tout cas, je peux vous dire que là-bas, vous vivez dans la tranquillité. Vous voyez ce que je veux dire ?
16: Oui.
17: C'est un plaisir, c'est comme en Corse, hein.
16: Mais oui, mais j'irais bien effectivement à Héraclion. Pourquoi pas d'ailleurs, il y a des choses à voir. On atterrit où, sur l'aéroport d'Héraclion?
17: Absolument, oui. Tout à fait.
16: Et alors, il y a des Airbnb, il y a des campings, il y a des...
17: Ah ben, je vous loue mon appartement, si vous voulez.
16: Non, mais...
4: Vous allez en camping, oui.
16: Il y a de quoi?
4: Je vous imagine bien en camping, certainement.
17: Oui, je vous imagine en camping, oui.
16: Il y a des hôtels, alors si vous préférez aller dans un hôtel... Non, mais Géraldine veut aller dans un hôtel de luxe. Bon, ben, très bien.
4: Oui, je fais ça.
16: Il y a des hôtels chics, il y a des plages...
17: Bien sûr, bah évidemment. Tout est basé sur le tourisme.
16: On peut bronzer.
17: Il y a tout ce qu'il faut.
16: On peut bronzer sur les plages.
17: Oui, bien sûr. Oui.
16: Bon, bah écoutez, on ira. Mais alors là, vous revenez quand en France?
17: Je reviens dans 15 jours.
16: Et vous serez où? À Paris peut-être ou
17: Je suis entre Paris et puis la Normandie.
16: Ah oui.
17: Et... j'ai mes enfants à Honfleur.
4: Ah, c'est beau Honfleur, j'aime beaucoup.
16: Honfleur. Voilà. C'est pas le même climat qu'Héraclion, Honfleur. Ça commence
17: absolument
16: par un H, mais c'est le seul point commun. Non, mais c'est joli, Honfleur. T'as voulu voir Honfleur, on a vu Honfleur. T'as voulu voir Vesoul et on a vu Vesoul. Honfleur. Honfleur, Cabourg, Deauville, tout le monde descend. Ouais. Bon, ouais, c'est bien.
17: Voilà.
16: Merci
17: je vous
16: beaucoup.
17: Merci en tout cas de m'avoir pris.
16: Merci beaucoup, Pascal. Et c'était un plaisir. Il est 16h55. On va marquer une petite pause.
17: C'est une bonne journée, une bonne soirée.
16: Merci. Voilà un auditeur sympathique, madame, messieurs.
18: Bah, comme d'habitude, oui.
16: Non, bah, il dit au revoir. Comment ?
4: Ils sont tous sympathiques, nos auditeurs.
16: Sympathiques.
18: Oui.
16: Mais il est particulièrement poli. C'est un auditeur qui dit au revoir.
18: Hein. Non, mais qu'est-ce qui vous arrive?
16: Mais pas du tout, vous partez après l'émission, c'est juste si vous dites au revoir, merci.
18: Non, là vous plaisantez. Non, ça c'est pas possible. Non,
16: mais... On m'a dit d'ailleurs qu'une jeune femme avait cherché à vous joindre,
18: non,
16: elle s'appelle Inès.
18: Non, c'est pas bien.
4: J'ai entendu parler d'une Inès, effectivement, dans le bureau. Je sais pas trop, Inès rencontrait cet été apparemment.
16: Mais bien sûr. Alors si Inès nous entend
18: non,
16: du
18: arrêtez,
16: côté de la boule...
18: Arrêtez.
16: On peut rappeler le téléphone
4: 01 80 20 39 21 et le numéro n'est pas surtaxé en plus. Hein, donc vas-y Inès.
16: Alors,
18: je peux vous dire la vérité ou pas?
16: Oui.
18: C'est une fille que j'ai rencontrée à la Baule, je la trouve exceptionnelle et je l'ai croisée à côté d'Europe 1 hier. J'ai cru que c'était un mirage, je vous jure que c'est vrai. Je l'ai croisée mais à deux pas. Non mais c'est le destin, non?
4: Il fallait l'avoir.
5: Vous pouvez me répondre, hein, c'est pas payant. Hein.
16: Non, non, mais ma parole est détaxée également. Il est 16h56.
4: Et avant 18h sur Europe 1, nous parlerons du mondial de l'auto. 51% des Français ont déjà ressenti un attachement presque sentimental à une voiture. Est-ce que c'est votre cas? Quelle était votre première voiture? Eh bien, répondez-nous. Appelez-nous 01 80 20 39 21.
16: Ferrari 40 GT.
4: Nous serons avec Grégory Galifi, spécialiste automobile.
16: Ah, il sera là?
4: À Europe 1. Oui, il sera avec nous en studio. 01 80 20 39 21. À tout de suite sur Europe 1.
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1: Il 17h01, Wallis Glaise nous rappelle les titres.
2: Le placement en détention provisoire requis à l'encontre de l'assaillant du collège d'Aubagne dans les Bouches-du-Rhône. Cet adolescent de 14 ans présenté à un juge aujourd'hui en vue d'une mise en examen deux jours après avoir blessé le principal de son établissement et une enseignante au fusil de chasse. Le parquet national antiterroriste s'est saisi de l'enquête hier en raison des liens entre l'élève de 3e et une mouvance qui glorifie les tueries de masse. Nouveau volet dans l'affaire de l'adolescent de 15 ans qui a eu la main arrachée par une grenade policière en marge d'une manifestation lycéenne. C'était le 5 octobre dernier à Lens, dans le Nord. Ce matin, son avocat annonce une plainte avec constitution de partie civile et qui a été déposée pour des faits de nature criminelle. L'adolescent présente plusieurs blessures qui s'apparentent à des blessures de guerre, dénonce son avocat. En Conseil des ministres, aujourd'hui, Emmanuel Macron a réagi au mouvement lycéen. Le chef de l'État a déploré que les angoisses légitimes de la jeunesse soient exploitées politiquement et transformées en violence urbaine. Il a demandé au gouvernement d'apporter des réponses concrètes. Chiffre à l'appui au Sénat, Sébastien Lecornu, le Premier ministre, a détaillé le bilan des violences depuis le début du mouvement lycéen il y a 3 semaines. Il a recensé 937 policiers et gendarmes, 149 personnels de l'éducation nationale et 248 élèves blessés, bien souvent dans le cadre de ces violences. La présidente de la Banque Centrale Européenne, Christine Lagarde, appelle les parlementaires et l'exécutif à prendre leurs responsabilités en facilitant l'adoption du projet de loi de finances 2027. Même son cloche du côté du FMI, dont la présidente souligne qu'il faudra du temps à la France pour regagner la confiance des investisseurs. Les discussions autour du volet recettes du budget ont débuté hier soir à l'Assemblée nationale et devraient durer jusqu'à la semaine prochaine. Et puis enfin, un mot de football avec la Ligue des Champions. Manchester City reçoit le Paris Saint-Germain pour l'un des gros chocs de cette deuxième journée de cette phase de Ligue de la Coupe d'Europe. Contexte particulier pour ce match, le club mancunien a été reconnu coupable de 114 infractions financières entre 2009 et 2018. Le club anglais a fait appel. Coup d'envoi de la rencontre à 21h, bien sûr, sur les antennes de Canal+.
3: Et ce match, on l'a dit tout à l'heure, vraiment, on a envie de le voir. Il est 17h03, merci Wallis.
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3: Et nous sommes ensemble, c'est la deuxième heure. Si vous nous rejoignez à l'instant, il est 17h03, c'est la dernière semaine avant les vacances, figurez-vous.
4: C'est vendredi les vacances.
3: Et ça va peut-être déjà partir. Alors, les parents partent pas beaucoup aux vacances de la
4: Toussaint.
3: On part aux vacances de Noël, on part parfois aux vacances de février.
4: Ou
3: mais
4: de Pâques
3: comme
4: aussi.
3: Les gens ont 5 ou 6 semaines, généralement ils gardent, comme on dit, avec les journalistes qui ont beaucoup de semaines de vacances. Et d'autres professions.
4: Les professeurs aussi.
3: Les professeurs.
4: Ça, c'est mérité.
3: Vous trouvez que c'est mérité?
4: Totalement.
3: Vous trouvez que les professeurs.
4: Quand ils ne sont pas en vacances, quand il y a des vacances, voilà, pour info. Ils travaillent pendant les vacances. Non, je taisais-vous.
3: Enfin, le professeur de dessin
4: Vous me donnez un exemple de professeur de dessin.
3: Professeur d'éducation physique en tant qu'un jour.
4: Mais oui, mais s'ils préparent leur cours.
3: Le professeur de musique. Non, mais arrêtez.
4: Ah là là,
3: arrêtez cette démagogie.
4: Non, mais c'est la
5: réalité.
4: Non, c'est la réalité.
3: Vous pensez que le professeur de français, pendant les 15 jours.
4: Mais bien sûr, parce qu'il
3: travaille 8 heures par jour pendant les 15 jours.
4: Il y a eu des bacs blancs avant les vacances, il y a eu des examens blancs, il prépare ses cours et il corrige les 150 copies qu'il a, voilà.
3: Et en 150 copies, il va mettre 8 heures par jour, 15 jours.
4: Mais vous vous rendez pas compte des dissertations, des commentaires de texte, c'est long à corriger.
3: Mais j'entends bien, mais et puis j'avais parlé la semaine dernière du professeur d'histoire, ça avait fait rire notre ami Olivier Guenec. Qu'est-ce que j'avais dit?
5: Que mince, vous avez pris une figure historique en disant que ça avait peu évolué.
3: Que Louis XVI avait peu évolué peut-être, ou Henri IV a peu évolué.
5: Henri IV a peu évolué d'une année à l'autre.
4: On n'arrivera jamais à se comprendre sur ce sujet. Non, mais laissez tomber.
3: Mais les cours d'histoire.
4: Mais oui, mais c'est la manière d'enseigner après d'évoluer. Il faut changer sa manière de
3: travailler. J'entends bien, mais d'une année sur l'autre, quand tu étudies Henri
5: Napoléon,
3: IV,
5: il a un peu évolué.
4: J'aurais dû me taire.
5: Il y a peu de choses qui ont changé.
3: Il y a peu de choses qui ont changé entre 2025 et 2026.
5: C'est les repères sont les mêmes. Quoi.
3: Exactement.
4: Allez,
3: mais bon,
4: on parle d'autre chose.
3: Bon, donc cette semaine, c'est la dernière semaine avant les vacances. Et ça fera du bien
4: à tout le monde.
3: Bah, exactement. Bon, on est évidemment avec toute l'équipe. Olivier Guenec est là, Alexandre Omar, Fabrice Laffitte et Laurent Tessier. Laurent, et en tant que je ne vous demande plus d'ailleurs si vous préparez ce que vous allez dire demain matin.
4: À 6h15.
6: Toujours après 20h.
3: Ouais, pour le moment, vous n'avez pas d'idée. Parfois, bah, je me dis, de quoi va-t-il parler ? Ce matin, vous m'avez surpris avec Bagayoko. Parce qu'il n'y a pas beaucoup d'actualités nouvelles, là, par exemple, ces dernières heures.
6: Ça met du temps à se renouveler, vous avez raison. Donc, il faut être vigilant sur toutes les actualités.
3: Exactement, soyez vigilants. Nous sommes. Donc, vous voulez qu'on parle de quoi ?
4: Du mondial de l'auto.
3: Non, mondial de l'auto. Vous voulez qu'on parle du mondial de l'auto ?
5: Non. Mais. Non, il y a quelqu'un d'autre qui a appelé sur Omar Sy.
3: Ah, il y a encore quelqu'un qui veut parler d'Omar Sy.
5: Ah oui,
3: allons-y.
5: Ça a cartonné Omar Sy, le standard.
3: Mais on ne me dit rien. Bonjour Leïla.
6: SMS.
7: Bonjour
3: Leïla. Et merci d'être avec nous.
7: Merci à vous de m'accueillir. Je vous suis depuis un certain temps. Ça me fait plaisir de vous avoir au téléphone.
3: Vous me faites peur avec le certain temps. C'est comme les gens qui me disent « je vous ai connu quand j'étais tout petit ». Ça me fait peur.
7: Non, je ne pourrais pas, mais bon, presque.
3: Bon, qu'est-ce que vous inspire les propos de Omar Sy ? Puis il faudrait peut-être qu'il y ait quelqu'un qui le défende, parce qu'après tout, qu'un artiste prenne sa voix ou prenne la parole.
5: Bah là, personne ne le défend au standard.
3: Ils ont le droit de parler, ça a toujours existé. Les artistes ont toujours parlé. Yves Montand parlait dans les années 70, aujourd'hui c'est Omar Sy. Leïla ?
7: Oui, pourquoi pas, il y a Metallica à parler aujourd'hui en disant que son rôle c'était de donner de l'énergie, de faire oublier des problèmes, ça peut être un truc recevable aussi si vous voulez. Mais moi je suis pas contre le fait que les artistes parlent, droite, gauche, etc. Mmh. Simplement, merci, moi ça, j'arrive pas à comprendre en fait, parce qu'il n'est pas à son premier essai. C'est-à-dire que moi, je suis aussi issue d'immigration, etc. Je veux dire, c'est pas facile pour personne, etc. Bon, très bien. Sauf qu'il est toujours dans le même. Il n'a retenu, en fait, de sa réussite que certainement son passif de, je dirais, de banlieusard, vous m'excuserez l'expression, où il a certainement dû souffrir d'une forme de ségrégation, problème avec la police, etc. Et j'ai l'impression qu'il a gardé que ça. Mmh. Il ne parle jamais, en tout cas, moi, je ne l'ai jamais entendu, de la chance qu'il a eue, quoi. Parce que combien de personnes dans sa situation seraient devenues ce qu'il est aujourd'hui, même si son talent, ce qu'il est lui, a contribué à ce qu'il est devenu. Mais quand même, sans la France, est-ce qu'il serait là où déjà il serait certainement pas aux États-Unis premièrement, il n'aurait certainement pas la fortune qu'il a, il n'aurait même pas l'occasion de parler et de dire ce qu'il a aujourd'hui. Donc, il a eu de la chance. Pourquoi il ne dit pas aussi que la France lui a permis d'être ce qu'il est, quoi ? Parce que ça aussi, ça aiderait les fameux jeunes qui défendent. Vous voyez, dire que c'est possible.
3: Et vous avez le sentiment qu'il ne l'a pas dit, ça ?
7: Bah, moi, je ne l'ai jamais entendu. Il est toujours en train de se plaindre et de ramener les trucs de police, de machin, de trucs. Enfin, franchement, c'est désespérant, en fait. Alors qu'il est l'exemple que c'est possible.
3: Non, mais ce raisonnement, évidemment, s'entend, Leïla. Est-ce que c'est un acteur que vous aimez bien ?
7: Alors, de plus, c'est vrai que pas de bol, j'aime pas ce qu'il fait, mais je suis influencée par...
3: Vous essayez d'avoir quelque chose de positif.
4: Moi, c'est clair.
3: Non, mais le film Intouchable était très réussi, il était très, très...
5: Oui, la série Lupin sur Netflix, ça a cartonné.
3: La série Arsène Lupin, effectivement.
5: Il a cartonné.
7: Ouais, non, mais moi j'en suis restée là, avec ce qu'il disait aussi sur Canal, c'était sympa. Mais
3: c'était drôle, avec c'était Fred Testo, je crois.
4: Oui,
3: Fred, c'était plutôt...
4: Le SAV,
3: c'est très... D'où la célèbre expression, tu viens plus aux soirées, d'ailleurs. Hein, qu'on pourrait,
7: non, mais
3: effectivement...
7: Tout à fait, mais donc, il a une responsabilité aussi, si vous voulez, voyez, donc je trouve que c'est un peu dommage, il n'a pas 20 ans, Mbappé est un peu plus jeune, donc je peux comprendre, mais là, quand même, c'est extraordinaire ce qui lui est arrivé, quoi.
3: Donc, d'accord.
7: Moi, il m'est arrivé beaucoup moins de choses, et je suis reconnaissante, donc quand même, à un moment donné, il faut qu'il revienne sur Terre et qu'il ait un peu de gratitude.
3: Vous habitez où, Leïla ?
7: J'habite en région parisienne, dans les Yvelines.
3: Et qu'est-ce que vous faites dans la vie ?
7: Moi, je suis directeur commercial au niveau européen pour une société qui fabrique des produits chimiques.
3: C'est marrant parce que vous dites « je suis directeur commercial ». Vous ne dites pas « je suis directrice commerciale ». Pourquoi
7: moi,
3: vous dites « je suis directeur » ?
7: Oui, je ne suis pas inclusif, je ne suis pas chef de ZFE, j'aime bien directeur. Alors, ça va être un peu à l'ancienne, alors après, on va nous mettre dans le truc. Mais oui, moi, ça me plaît, moi, directeur.
3: Et vous êtes dans quel secteur d'activité ?
7: La chimie.
3: La chimie. Donc, qu'est-ce que vous vendez ? Vous vendez des produits chimiques ?
7: Exactement, des formules chimiques qui permettent en fait d'éliminer les contaminations bactériennes dans les canaux de production alimentaire.
3: Ah oui, donc c'est assez pointu, ça demande un savoir. Et vos clients, alors qui sont vos clients ? C'est pas les particuliers.
7: Les multinationales de l'agroalimentaire.
3: Ah oui, donc là, il n'y a pas de particuliers, vous n'allez pas, pas nous vendre des produits pour désinfecter nos appartements.
7: Non, tout à fait.
3: Quel goût.
7: J'avais pas invité ça à vos collaborateurs, mais simplement par rapport aux lycéens, si je peux me permettre aussi, c'est pareil, le truc qui m'angoisse un petit peu, c'est cette mise en avant, si vous voulez, de plus en plus importante, de plus en plus permanente, d'une forme de... Alors, médiocrité, le mot est un peu fort, mais si vous voulez, Pourquoi les gens qui s'en sortent, ou pourquoi les gens qui travaillent, ou pourquoi les gens plus intelligents, parce que la vie n'est pas juste, doivent impérativement se sacrifier pour autoriser, entre guillemets, une certaine forme de manque de courage, de médiocrité, de manque de volonté, qui est les pousser en avant. Et ça, je trouve ça extrêmement inquiétant. Et quand je vois les débats là, des lycéens, je me dis, soit on a des big intello, effectivement, voilà, qui sont extrêmement pointus en termes d'expression, etc. Et puis on a les autres qui sont complètement, je veux dire, à un niveau qui a pleuré. Mais entre deux, et ça c'est la majorité, il n'y a personne. Mmh. C'est quand même pas la vie, ça.
3: Vous avez des enfants, Leïla ?
7: J'en ai deux qui sont effectivement au lycée. Ils ont 16 et 15.
3: 16 et 15, et vous les accompagnez, par exemple, vous n'accepteriez pas qu'ils soient dans la rue et qu'ils manifestent comme les manifestations que nous avons vues ?
7: Écoutez, dans l'état actuel des choses, je comprends qu'on ait des revendications, mais moi non. Pourquoi ? Parce que malheureusement, en tous les cas pour les autres, nous on n'a pas d'autres choses à revendiquer, mes enfants n'ont pas de choses à revendiquer. S'il y en avait, je leur dirais peut-être ok. Bon, vu le contexte, c'est pas possible, c'est trop dangereux. Mais il se trouve que non. Moi j'ai fait en sorte, mais j'ai peut-être aussi eu de la chance justement, de pouvoir faire autrement. Mais donc je suis pas contre les manifestations, j'en ai fait moi-même quand j'étais petite, j'étais également de gauche au lycée, etc. Il n'y a pas de souci. Simplement là, ça prend des proportions. Je veux dire, c'est incroyable, ça dépasse
3: mon entendement. Bon, Leïla, c'est la première fois que vous nous appelez, Leïla ?
7: Tout à fait.
3: Bon, et je trouve que Leïla, faudrait que vous nous invitiez,
5: Invitez-nous à manger.
3: Mais il faudrait surtout que vous nous rappeliez, parce que je trouve qu'il y a de l'énergie dans ce que vous dites. Ça serait bien, pourquoi pas, même... moi, je trouve qu'il nous manque bien souvent, autour de nos plateaux, des gens, j'allais dire, de la vraie vie. Les gens qui parlent, c'est des éditorialistes, c'est des intellectuels, c'est des artistes, c'est des, pourquoi pas, des médecins, des spécialistes, des avocats, il y a beaucoup d'avocats, bon, parce que, effectivement, ça fait partie, bon, ils ont peut-être plus de temps, et puis ils sont peut-être habitués aussi. Vous, vous êtes, par définition, directrice commerciale, directeur commercial, et vous êtes pris dans votre emploi du temps, c'est compliqué pour vous de venir sur un plateau de télé, et de parler, de donner votre avis sur la société, parce que c'est ça qui nous intéresse. Mais en même temps, votre parole, je trouve qu'elle est vraiment intéressante. Donc, essayez de venir, pourquoi pas, un jour nous voir, ou de nous rappeler, en
4: nous
3: tout
4: rappeler,
3: cas.
4: Ouais.
3: De nous rappeler.
7: Bah, écoutez, vous avez mon numéro, enfin, vos collaborateurs ont mon numéro de téléphone, donc je serai à votre disposition.
5: Je m'en servirai.
7: Je fais ça aussi parce que ça m'angoisse et j'ai envie d'en parler parce que j'ai l'impression d'être condamnée à subir tout ça. Et c'est vrai qu'en parler, ça fait du bien.
3: Et
7: donc, pourquoi pas, voilà.
3: Eh ben, merci. Merci beaucoup. Et on n'a pas le droit de garder les téléphones. Faut le dire, avec la CNIL, on n'a pas le droit de garder les téléphones, donc vous n'avez pas le droit de le garder.
5: Ah, j'ai pas le droit de le garder.
4: Non.
5: Bah, je le garderai pas.
3: Je parle ça parce que Fabrice Lafitte.
8: Oui, on n'a pas le droit. On ne fait pas d'ailleurs de dossiers, de fichiers, on ne garde pas les numéros.
5: Sauf sur
8: les
5: auditeurs qui nous appellent. Dans le cadre privé, on peut se rappeler.
3: Vous voulez comme Inès.
4: Ah, mais non, mais.
3: Et Louise, il y a longtemps qu'on n'a pas.
5: Non, arrêtez.
3: Qu'on n'a pas parlé de Louise.
4: Louise, c'était il y a une éternité.
3: Non.
4: C'était il y a 4 ans.
5: Non, je vous en parlerai bientôt. Je pense que j'ai trouvé la femme de ma vie. Mais je vous en parlerai bientôt.
4: Ça,
5: ça devient très, très sérieux. Oui. J'en ai parlé avec Laurent Tessier qui m'a beaucoup conseillé, etc. On en parlera. Ouais, je voudrais pas me porter l'œil. Ouais.
3: Ça, c'est des expressions. Je voudrais pas me porter l'œil.
5: Si, parce que quand tu dis c'est fait, c'est truc et tu dis tout.
3: Non, mais c'est l'expression.
5: Oui, d'accord. Porter l'œil. Si,
4: si, ça se dit.
3: Ah bon ? Porter l'œil.
4: Porter l'œil. Bah oui, bien sûr, ça.
5: Bah oui.
3: Mais c'est les ophtalmos, peut-être qu'ils disent ça.
8: C'est le mauvais œil, on dit d'ailleurs.
4: Le mauvais œil, oui.
3: Voilà, porter l'œil.
5: Si, ça va me porter l'œil.
3: Non, le mauvais œil, peut-être.
4: Le mauvais œil, oui.
3: L'œil était dans la tombe et regardez qu'un.
5: Qui sait ça encore ?
3: Qui sait ça qu'un. Ça m'étonne pas. L'œil était dans la tombe.
5: Mais dites-moi qui a écrit ça ?
3: Mais Victor Hugo.
5: Évidemment.
3: 17h14. Je vous ai raconté la blague sur Victor Hugo, la célèbre.
5: Oui.
3: La célèbre blague du père de Victor Hugo qui vient déclarer son fils à pas à Grenoble, mais à Besançon. Je vous l'ai raconté.
5: Ça me dit rien, là.
3: J'ai raconté 50 fois.
5: Dites-la.
3: Bah, c'est, le père de Victor Hugo qui vient déclarer son fils à la mairie. Et l'officier lui dit quel nom ? Hugo. Quel prénom ? Victor. Et l'officier le regarde et lui dit « Vous êtes le père de Victor Hugo ?» J'adore cette blague.
5: Elle est bien.
3: J'adore cette blague. Il est 17h15, à tout de suite.
4: Vous restez bien avec nous, Pascal Pro, et vous la suite, c'est dans quelques minutes. Nous parlerons du mondial de l'auto. 51% des Français ont déjà ressenti un attachement presque sentimental à une voiture. Et on vous pose cette question. Quelle était votre première voiture ? Nous serons avec Grégory Galifi. On retrouve d'ailleurs dans les week-ends le Repas Matin, samedi et dimanche à 8h20, dans Europas Matin. Et quand vous voulez, en podcast sur europain.fr. Il sera notre invité. Vous pouvez échanger avec lui au 01 80 20 39 21. À tout de suite sur Europe 1.
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4: 17h18, restez bien avec nous sur Europe 1. La suite de Pascal Pro et vous, c'est dans moins d'une minute. Nous revenons sur le mondial de l'auto avec cette question pour vous, auditeurs d'Europe 1. Quelle était votre première voiture? 01 80 20 39 21 pour réagir. Vous appelez Pascal Pro au standard d'Europe 1. Le numéro est non surtaxé. Nous serons avec Grégory Galifi, spécialiste automobile Europe 1, et notre invité aussi Henri-Jacques Citroën. 01 80 20 39 21 pour échanger avec eux et avec Pascal Pro sur Europe 1.
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27: Et nous allons parler du salon de l'automobile. C'est le 91e mondial de l'auto qui a ouvert ses portes lundi. Tous les jours, nous vous donnerons la parole. Votre rapport à l'automobile, il y a un parfum de nostalgie. J'ai vu que la Citroën 2 chevaux, on a vu d'ailleurs le président de la République, qui a été un peu caricaturé. Je ne sais pas si vous avez vu les caricatures qui circulaient sur les réseaux sociaux.
4: Non.
27: Où on le voit dans la voiture électrique, la 2 chevaux. Et puis, parfois, il y a la petite bande-son de la chanson Oui, oui.
4: Oui, oui, oui.
5: Eh ben, oui, oui, oui, oui.
27: Donc ça m'a fait un petit peu sourire, mais bon, je ne vais pas me moquer du président de la République, mais c'est vrai que la deux chevaux, c'est drôle d'ailleurs.
4: Elle est belle, je trouve, elle est magnifique.
27: Oui, mais c'est quand même intéressant de savoir le jour où Citroën veut relancer un modèle, se tourne vers une deux chevaux. Alors, on va en parler autour de cette table avec Grégory Galifi, qui est spécialiste automobile à Europe 1. Bonjour.
0: Bonjour Pascal, bonjour
27: et
0: à tous.
27: Et puis, à chaque fois, c'est étonnant qu'ils viennent nous voir, ces messieurs Citroën, parce qu'à chaque fois, c'est tellement, étonnant de traverser la vie en ayant un nom si célèbre. Bonjour Monsieur Citroën.
1: Bonjour Pascal, bonjour à tous.
27: J'imagine en plus
1: pourquoi étonnant ?
27: Mais parce que c'est un nom illustre. J'imagine que quand M. Citroën est interrogé par Laurence Ferrari, c'est encore...
1: ça n'a pas eu lieu encore, mais c'est une bonne idée que vous avez là.
5: C'est une concession.
27: Évidemment, bien sûr. Et je ne doute pas que Laurence aimerait vous interviewer.
1: Ça serait très drôle. Ah ouais, ça serait drôle. C'est ça, drôle. Oui.
27: Grégory.
0: Oui, Pascal.
27: Vous êtes allé au salon de l'automobile.
0: Ah, ça fait deux jours, je dors sur place quasiment.
27: Bon, ce qui est drôle, c'est que jadis, l'automobile faisait rêver.
0: Mais elle fait encore rêver, je vous rassure.
27: Oui, elle est aujourd'hui vécue comme une sorte d'objet de culpabilité.
1: Non.
27: Alors, est-ce qu'elle a été longtemps comme une promesse de liberté ?
0: Non, il y a un peu de vrai quand même dans cela. Il y a effectivement, mais je pense qu'on nous bourre un peu le mou par rapport à ça, et que l'automobile est toujours un objet de liberté, un objet d'émancipation de l'homme. On peut lui dire un grand merci, et je pense que les Français aiment viscéralement l'automobile, et que certains politiciens nous disent qu'on ne l'aime pas, et font en sorte de qu'elle nous rende un petit peu la vie impossible, parfois.
27: Je pense qu'aujourd'hui, certains se sont détournés, quand je dis certains, c'est une petite minorité.
0: Non, mais les jeunes passent moins leur permis de conduire avant, à 18 ans, et un jour, on avait son permis de conduire,
4: c'est pas sûr. Aussi, hein, c'est cher.
5: Il y a beaucoup plus de transport aussi. Bah, alors, ça joue pour les jeunes.
27: C'est un phénomène pour les urbains. En province, tout le monde a son permis.
0: Ah oui, c'est obligatoire.
27: Toujours.
0: C'est le sésame de la liberté.
27: Voilà, c'est à Paris. Mais c'est vrai que l'automobile, M. Citroën, on ne va pas se raconter de salade dans les années 60, 70. Vous savez que je crois que c'est Georges Pompidou qui avait imaginé bétonner, je crois que c'était le canal Saint-Martin, pour en faire une autoroute qui partait vers le nord de la France. Donc, et c'était Georges Pompidou.
0: Ouais, il était pro-bagnole, hein, Georges Pompidou.
27: Bien sûr. Donc, aujourd'hui, c'est des choses qui ne seraient même pas envisageables. On a fermé les quais à Paris, on met des vélos partout. Hier, j'ai parlé des vélos cargo. Les vélos cargo, qui sont le nouveau manifeste qui se permet d'afficher son combat pour sauver la Terre. Le vélo cargo.
0: Avec les enfants dedans.
27: Gaston, Apolline et Anouk qui ont
5: des constats,
1: dans les grandes villes.
27: Je vais pas parler tous les jours.
1: Non, mais c'est dans les grandes villes qu'on essaye de préserver. Le centre, bon, on empêche les voitures de venir au maximum. Oui. Mais sinon, la voiture, c'est un besoin d'abord. Bien sûr. Moi, j'ai eu l'occasion un jour devant une assemblée de syndicalistes qui voulaient que je parle de l'automobile, de leur expliquer, parce que je me demandais d'abord qu'est-ce que je vais leur dire aux syndicalistes, toutes les émotions que génère la voiture. Parce que vous avez des émotions... mais multiples. J'aime la voiture, j'aime conduire la voiture, j'aime avoir des voitures anciennes, j'aime aller dans des salons, dans
0: puis
1: les manifestations.
0: Le bruit,
1: la voiture est indispensable en dehors des grandes villes.
27: J'entends tout ce que vous dites, je vous dis que vous n'êtes plus à la mode. Voilà. Alors que
5: on sait accueillir, monsieur Citroën.
27: Quand je dis à la mode, entendons-nous bien, à la mode dans l'espace médiatique.
0: Ça, c'est sûr.
27: C'est ça que je veux dire. Voilà. C'est-à-dire qu'on voit même parler de bagnoles, parler de voitures thermiques, parler de pollution, c'est tout de suite.
0: Sur certains médias, c'est totalement proscrit. Voilà.
27: C'est ce que je veux vous dire. C'est tout. Je pense que
0: par exemple, public, on parle pas de voiture en général.
27: Ben voilà. Monsieur Citroën.
1: Qui m'invite et je leur en parlerai.
4: Mais il y a encore des émissions à la télé sur l'auto.
27: Bah oui, Automoto d'ailleurs était une vieille émission. Bon,
0: qui existe toujours, bien sûr.
1: Regardez 64... sur TF1 et la 2, ils ont parlé de la 2 chevaux en long et en large, la nouvelle 2 chevaux.
27: Oui, bien sûr. Grégory Galifi, spécialiste automobile. Il y a 65 marques de voitures au salon de l'automobile, 64 je crois d'ailleurs. Il y a 25 marques chinoises, je n'en connais quasiment pas une, je connais BYD.
0: C'est la grande offensive des Chinois, Pascal, et effectivement vous avez un tiers des marques présentes au Mondial de Paris qui sont des marques chinoises, et surtout en part de marché, ça se traduit juste comme ça, trois chiffres. En 2020, c'était en France moins de 1% de part de marché de voitures chinoises. Cette année, on est à 10%, et les prévisions sur 2028, 20% de part de marché. Ils arrivent très très fort avec des voitures qui sont, il faut le reconnaître, qui sont quand même bien ficelées, et on est, quand on monte dedans, on se dit c'est pas si mal.
27: Mais non seulement c'est pas si mal, mais sûrement très bien. Alors on va marquer une pause. Moi j'ai vu des choses absolument incroyables. J'ai vu des SUV chinois qui ont une autonomie de 1000 km quasiment, et qu'on recharge en 9 minutes.
0: Flash charging, exactement.
27: Comment dites-vous ?
0: Les flash charging.
27: Donc on marque une pause. Vous savez que la première voiture qui a dépassé 100 km/h était une voiture électrique.
0: La jamais contente.
27: 1899. Exactement. Et elle était conduite par un Belge, mais fabriquée à Paris.
0: C'est une voiture française, absolument.
4: Mais je travaille, moi.
0: Il a bossé, Pascal.
4: Je travaille. Ouais.
27: La jamais contente. Et vous savez pourquoi elle s'appelait la jamais contente ?
4: Non.
27: Parce que c'était sa femme, à cet ingénieur belge, qui avait trouvé le nom de la jamais contente, parce que lui-même n'était jamais content. C'était un perfectionniste.
2: Non, mais ça, c'est vrai ou c'est une blague ?
0: Non, mais c'est vrai, de vrai.
27: 17h27. Mais je bosse.
0: Non, mais ça bosse, enfin, je vous le dis, moi.
5: Moi, je pense que quelqu'un vous a donné l'info ce matin en anecdote dans le couloir. Je commence à vous connaître un petit peu.
27: Je travaille. C'est un métier que nous faisons. À tout de suite.
4: Mondial de l'auto, on continue d'en parler sur Europe 1 avec Pascal Pro et ses invités Grégory Galifi et Henri-Jacques Citroën. Vous pouvez réagir au 01 80 20 39 21. Quelle a été votre première voiture, votre voiture préférée ? 01 80 20 39 21. À tout de suite sur Europe 1.
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0: Bonjour à tous.
1: Près de 8000 personnes ont été placées en garde à vue depuis le début du mouvement lycéen, 26 ayant été placées en détention provisoire. Chiffre du ministère de la Justice il y a quelques instants. Dans le détail, 1177 majeurs et 6773 mineurs ont fait l'objet de garde à vue. Au Conseil des ministres, Emmanuel Macron, lui, a réagi au mouvement lycéen. Le chef de l'État a déploré que les angoisses légitimes de la jeunesse soient exploitées politiquement et transformées en violences urbaines. Il a demandé au gouvernement d'apporter des réponses concrètes. Le placement en détention provisoire requis à l'encontre de l'assaillant du collège d'Aubagne dans les Bouches-du-Rhône. Cet adolescent de 14 ans présenté à un juge aujourd'hui en vue d'une mise en examen deux jours après avoir blessé le principal de son établissement et une enseignante au fusil de chasse. Le parquet national antiterroriste s'est saisi de l'enquête hier en raison des liens entre l'élève et une mouvance qui glorifie les tueries de masse. La présidente de la Banque Centrale Européenne, Christine Lagarde, appelle les parlementaires et l'exécutif à prendre leurs responsabilités en facilitant l'adoption du projet de loi de finances 2027. Même son de cloche du côté du FMI, dont la présidente souligne qu'il faudra du temps à la France pour regagner la confiance des investisseurs. Les discussions autour du volet recettes du budget ont débuté hier soir à l'Assemblée nationale et devraient durer jusqu'à la fin de la semaine prochaine. Dans l'actualité également, ce terrible drame en Guyane. Un garçon de 7 ans a été retrouvé hier après-midi sans vie dans un autobus qui avait rejoint son dépôt. Une enquête est en cours pour déterminer les circonstances du drame et établir les responsabilités. Le Vatican donne des nouvelles du pape au lendemain de son opération pour retirer un nodule cancéreux au poumon. Les premières analyses montrent une évolution normale de la santé de Léon XIV. Des examens sont toujours en cours pour vérifier si le cancer s'est propagé ou non au-delà de la lésion opérée. La célèbre verrerie française échappe à la liquidation judiciaire. Le tribunal de commerce d'Orléans valide aujourd'hui l'offre de reprise de Cédric Meuston. Résultat, 155 emplois sont sauvés sur 220. Duralex.
2: Oui, exactement. Parce que Duralex, c'est un feuilleton, effectivement. Mais alors, Duralex, oui, c'est comme la deux chevaux, hein. C'est le retour vintage.
1: Exactement. Et puis, pour terminer, un mot de football avec la Ligue des Champions. Oui. Ce soir, le Paris Saint-Germain PSG se déplace à Manchester City à 21h. Eux étaient la grande surprise. Souvenez-vous, l'édition précédente, les Norvégiens de Bodø Glimt reçoivent les Allemands de Dortmund. Ils tenteront de faire aussi bien que l'autre club norvégien de la compétition. Hier soir, le Viking Stavanger s'est offert un véritable exploit en tenant en échec le Bayern Munich de Michael Olise. Score final 3-0.
2: Merci Wallis, je ne vous demande pas si vous avez une voiture ou pas.
3: Non, je prends le métro.
2: Et ben voilà, dans Paris, vous faites partie de ceux... Vous avez une voiture, Géraldine ?
4: Oui, j'en ai une.
2: Mais vous l'utilisez peu.
4: Jamais, juste pour faire mes trajets Paris-Bretagne. Pour accompagner ma fille à ses activités,
2: mais alors,
4: j'en ai besoin.
2: Elle est où cette voiture ? Elle est au garage ?
4: Elle est au garage, mon chéri le prend pour aller bosser par contre.
2: Il prend le garage ?
4: Non, ma voiture.
2: Il le prend. Donc,
4: il la prend pour aller travailler tous les jours.
2: Vous êtes contente de votre voiture ?
4: Oui, j'aime bien ma petite voiture.
2: Vous l'avez achetée neuve ou occasion ?
4: Neuve.
2: Ah, moi j'ai jamais compris pourquoi les gens achètent une voiture neuve.
4: Mais pourquoi pas ?
2: Bah parce que tu sors du garage, elle a déjà perdu 40%.
4: Si on a envie d'avoir notre voiture neuve, on peut.
2: Bah oui, mais le marché de l'occasion d'ailleurs, on va pouvoir en parler justement avec notre spécialiste automobile. Il est 17h35.
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2: Sur la route de Memphis, effectivement, bon, c'est pas demain qu'on va y être. Alors, on est avec Grégory Galifi. Vous le connaissez, il est spécialiste automobile d'Europe 1. Il a une rubrique auto tous les samedis et dimanches dans Europe 1 Matin.
4: À 8h20, oui.
2: Ex-présentateur de l'émission Direct Auto sur C8. Passionné, évidemment, de sport automobile. Pour rebondir sur ce que nous disions, en France, on achète plus de voitures neuves ou plus de voitures d'occasion ?
3: Beaucoup plus de voitures d'occasion. La proportion, vous avez aujourd'hui le marché, c'est 1,7 million de voitures neuves chaque année contre 5,5 millions de voitures d'occasion qui s'échangent tous les ans. Et surtout, le parc automobile est en train de vieillir de plus en plus. On est passé, avant Covid, l'âge moyen était de 8 ans, moins de 8 ans, et aujourd'hui, on est quasiment à 12 ans.
2: Donc, les gens qui nous écoutent en ce moment, qui sont dans leur voiture, en moyenne, ils ont la même voiture depuis 12 ans.
3: Exactement. C'est la moyenne nationale et qui augmente de façon assez dramatique.
2: Pour des raisons financières.
3: Mais parce que le prix de la voiture, sur ces 5 dernières années, a fait plus de 35%. Donc, le pouvoir d'achat des Français est en chute libre et le prix des voitures augmente. Ce n'est pas la faute que des constructeurs, attention, hein, c'est surtout les normes. Les constructeurs

0: constructeurs automobiles sont obligés de répondre aux normes européennes, de mettre plus de technologies, notamment les normes, les ADAS, tout ce qu'on appelle les aides à la conduite. Et puis, vous avez les fameuses normes CAFE, Corporate Average Fuel Economy. C'est en gros la moyenne CO2 par chaque constructeur. Si vous vendez des voitures neuves thermiques, vous prenez des amendes de l'Europe. Le dernier exemple en date, c'est Porsche. Le groupe Volkswagen, vous savez ce qu'on appelle un regroupement. Donc le groupe Volkswagen, ils ont plusieurs marques, dont Porsche, marque historique du groupe Volkswagen. Et donc là, ils ont retiré Porsche du pooling. Ils les ont mis avec les Chinois Dixpeng pour éviter 1,5 milliard d'amendes à cause de la CAFE. Et donc ça va leur coûter, ils vont donner 120, 130 millions d'euros aux Chinois pour passer au travers des mailles du filet. Et Stellantis l'avait fait en 2019. Ils avaient donné 1,8 milliard d'euros aux Américains de Tesla pour ne pas prendre des milliards et des milliards d'amendes.
1: Bon, Stellantis, il y a Peugeot, il y a
0: Citroën,
1: il y a évidemment Citroën, et Stellantis n'est pas 100% français, nous sommes d'accord. Non, non, non. Est-ce que vous diriez que le seul groupe qui reste français aujourd'hui à 100%, c'est Renault ?
0: Oui et non, parce qu'aujourd'hui, tous les groupes, ce sont des groupes internationaux.
1: Renault aussi?
0: Vous avez des alliances. Il y a l'alliance historique avec Nissan. Et puis, tous les groupes, aujourd'hui, ils sont forcément, ils s'appuient, notamment sur
1: donc
0: les marques chinoises.
1: Donc, il y a plus de groupes français à 100% français. Alors, j'ai appris que les immatriculations en France depuis le 1er janvier baissaient de 25%. Donc, il y a moins d'immatriculations. Peut-être pour des raisons financières, je n'en sais rien. Et ce qui m'intéresse, c'est le rapport électrique-thermique. Aujourd'hui, je crois qu'une voiture neuve sur deux est une voiture électrique. Vrai ou faux ?
0: Alors, ce qui se passe, Pascal, c'est qu'avec la hausse des prix du carburant, vous avez un chamboulement, vraiment quasiment un changement de paradigme depuis cet été. Avant, les proportions étaient très largement sur les voitures thermiques ou hybrides. Et là, on est à presque 40% de voitures immatriculées depuis cet été qui sont passées à l'électrique. Mais si on regarde la photographie globale du marché aujourd'hui, les voitures électriques, ce n'est que 3%. Du parc roulant, et si vous rajoutez les hybrides, vous avez 5,5%. Mais on est sur une électrification accélérée du marché à cause des prix extrêmement élevés de l'essence, et surtout, vous avez aussi le marché électrique est extrêmement subventionné par l'État. Donc ça aide les gens à passer à l'électrique.
1: Alors, ceux qui nous écoutent et qui ont envie d'une voiture, je dirais, qui sorte de la ville, parce que les voitures électriques en ville, il n'y a pas de souci, on peut faire... C'est 30 ou 40 km par jour. Mais celui qui roule beaucoup, qui a envie d'aller régulièrement en week-end, de faire 400 ou 500 km, est-ce qu'aujourd'hui, il y a sur le marché une voiture qui lui permet de faire d'un trait sans s'arrêter pendant je ne sais combien
0: voiture
1: de temps ?
0: Voiture électrique, vous voulez dire ?
1: Oui, voiture. Bah oui.
0: Bah, en fait, aujourd'hui, je pense que l'autonomie, c'est de moins en moins un problème sur les voitures électriques parce que, déjà, vous avez des nouvelles technologies de batteries qui arrivent sur le marché et aussi, malheureusement, c'est des batteries chinoises. Vous avez BYD qui sorte la Blade 2 qui est une batterie révolutionnaire, plus légère, elle se recharge plus vite avec les flash charging, ils peuvent recharger la batterie en moins de 10 minutes et en plus ce sont des batteries qui consomment moins. Donc malheureusement la technologie elle n'est pas française, elle n'est pas européenne, elle est chinoise, mais vous avez techniquement des voitures qui sont capables de faire voitures électriques qui sont capables de faire 500 km sans problème.
2: On avec va marquer climatisation
0: une
2: pause. Et tout.
0: Ah oui, bien sûr.
2: Ah oui, d'accord.
1: Bah oui, avec climatisation.
2: Oui, non, mais
0: à un moment,
2: elle
0: a raison, parce qu'à un moment, on disait, faut rouler sans clim. Mais non, objectivement, la technologie avance très, très vite.
1: On va marquer une pause et on va être également avec Henri-Jacques Citroën. La mode est au vintage, mais en revanche, la traction, on ne la remet pas à la mode. Parce que la traction, on ouvrait avec la portière, elle s'ouvrait vers elle s'ouvrait vers l'extérieur, ce qui est le principe d'une portière.
3: Mais vers l'arrière.
0: Voilà, porte-suicide.
1: Voilà. Oui. On dit porte-suicide. Pourquoi on dit porte-suicide ?
0: Je sais pas, ceux qui ouvraient la porte et en général,
1: c'est jamais
0: mal.
1: Revenu. C'est jamais revenu, ça, cette mode-là. Mais la traction, on l'a jamais redessinée. Là, on va reprendre la deux chevaux, par exemple. Oui. Et la traction, 1934, la traction.
3: Exactement.
1: Présentation.
3: Oui.
1: La DS, 1955.
3: Oui.
0: Tout à fait.
3: Oui. Bien sûr. Mais si je vais acheter une deux chevaux, moi, demain ? C'est possible.
0: D'occasion.
3: C'est cher, ça ?
1: Il y a un intérêt, monsieur Citroën, à acheter une deux chevaux, sinon à l'avoir dans son garage comme collection.
3: Il y a beaucoup de gens qui roulent avec. Vraiment. Et vous regardez les clubs. Et quand vous regardez les clubs.
1: Les vieux films, peut-être.
3: Ah oui, mais dans les clubs. Non, mais il y en a qui circulent.
1: Mais pas dans Paris.
3: Non, mais ils vont pas faire leur course en deux chevaux.
0: Si vous avez des gars qui ont des sociétés pour balader les touristes.
3: Oui, il y a ça aussi.
1: Mais
0: au quotidien.
3: Non, mais les gens, ça les amuse. Il y a le bruit de la voiture. D'ailleurs, dans la nouvelle La nouvelle deux chevaux.
1: Oui. La deux chevaux électrique.
3: L'électrique. Mmh. Quand vous allumez le moteur, le bruit de l'ancienne deux chevaux est reproduit.
2: Ah, c'est bon. Un bruit très particulier.
1: Oui, mais moi, je me souviens.
2: C'est
1: ma première voiture. Donc, on a tous eu une deux chevaux.
4: Regardez combien ça coûte sur.
3: Non, mais ça coûte entre 10 et 15 000 euros.
4: Ah, quand même.
1: Si, si. Aujourd'hui, la deux chevaux que j'avais quand j'étais en 1983.
3: Au moins 10 000. Jamais moins de 10 000.
0: Au moins 10 000. Et une belle, ce qu'on appelle les versions de Charleston, etc. Vous pouvez aller jusqu'à 20 000.
3: C'est 5 000.
0: Oui, mais on aime le vintage. Et ça se paye.
1: Il est 17h42. On aime le vintage. J'aime cette phrase.
2: Et vous, quelle est votre voiture préférée? 01 80 20 39 21. Dites-nous au standard d'Europe 1 le numéro et non surtaxé. À tout de suite sur Europe 1.
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4: Il est 17h47, on va essayer de prendre un auditeur, mais c'est passionnant d'être avec Grégory Galifi parce qu'il est un spécialiste automobile. Pourquoi les Chinois débarquent-ils en Europe avec l'électrique et avec leur voiture?
5: Ça, c'est une vraie bonne question parce que, en fait, le marché chinois domestique est totalement saturé. Vous avez 130 marques en Chine, c'est la guerre des prix, c'est la guerre d'usure. C'est le plus gros marché mondial, c'est quasiment 35 millions de voitures neuves vendues chaque année. Sauf que les Chinois, comme ils sont à saturation sur leur marché, il faut qu'ils trouvent des débouchés ailleurs. Le deuxième marché mondial, c'est les États-Unis, 16 millions de voitures vendues chaque année, sauf que Trump, il a bloqué le marché américain avec des frais de douane. Le troisième marché, c'est l'Europe. Si vous prenez l'Europe avec l'Angleterre inclus, on est à 14-15 millions de voitures neuves chaque année. Et en termes d'électrification, le marché est loin d'être saturé. Donc les Chinois se disent, c'est un peu l'Eldorado en fait pour eux, pour s'en sortir.
4: Il n'y a pas de droit de douane aujourd'hui.
5: Aujourd'hui, en Europe, vous avez des droits de douane pour les marques chinoises entre 30 et 45%. Mais malgré ça, ils restent compétitifs. Parce qu'ils ont été largement subventionnés par l'État chinois qui leur a permis, pour certaines marques, d'émerger. Tous les groupes chinois ne sont pas des groupes publics, hein. XPeng, etc. Ce sont des industriels privés. Mais pour moi, l'étape d'après, c'est que les marques chinoises vont racheter des sites de production européens. Vous avez déjà un cheval de Troie dans le groupe Stellantis à Rennes avec Leap Motors, qui est une marque chinoise mais qui fait partie des 14 marques du groupe Stellantis. Et puis vous avez aussi à Valence en Espagne, Geely qui s'est associé, qui va construire des voitures sur les chaînes de production de chez Ford. Vous avez 5 chaînes de production, il y en aura 2 qui vont être Geely. Donc petit à petit, ils vont construire des voitures chinoises chez nous et là, ils pourront passer au travers des frais de douane.
4: Grégory Galifi, vous vous souvenez de votre première voiture à
5: Bien sûr.
4: C'était quoi?
5: C'était une Fiat Cinquecento Sporting.
4: Bon, la première voiture, on est avec Michel, qui a 57 ans, qui habite dans les Rhône-Alpes. Et on a envie de connaître votre première voiture et votre première expérience. Parce que c'est comme la première fois,
5: On s'en souvient toujours.
4: On s'en souvient toujours. On se souvient de sa première voiture, comme peut-être de sa première fiancée. Michel, bonjour.
6: Tout à fait. Bonjour, Pascal.
4: Vous habitez en Rhône-Alpes.
6: C'est ça, Clermont-Ferrand, exactement.
4: Clermont-Ferrand, quelle était votre première voiture?
6: Moi, ma première voiture, c'était une R12 TS.
4: Une R12, c'est curieux, une R12 à 18 ans. Pourquoi vous aviez une R12?
6: Eh bien, parce que c'était la première voiture que j'ai pu payer et que j'avais fait des maïs. J'avais fait, depuis l'âge de 14 ans, je faisais des maïs et je faisais...
4: Mais vous aviez envie d'acheter une, parce que c'était pas très chic, si vous me permettez. La R12, à l'époque, il me semble, parce que vous avez 57 ans, vous êtes un peu plus jeune que moi, mais elle n'était pas glamour, la R12.
6: Elle était bien, je l'avais payée 10 000 francs.
4: 10 000 francs, oui. Elles étaient de quelle couleur? Elles étaient bleues, elle parfois. Ben oui, bien sûr.
26: Je vois du jaune. Là,
4: vert. Elles étaient bleues, bleu ciel un peu,
5: mais
4: non?
5: Mais la TS, c'était déjà un modèle haut de gamme. C'était sous la Gordini, la TS. Ouais. Hein.
4: Moi, je me souviens, elles étaient bleu ciel. Et vous l'avez gardée combien de temps?
6: Je l'ai gardée 2 ans.
4: Et pourquoi vous l'avez vendue?
6: Parce que je voulais une 205 GTI.
5: Ah oui, forcément.
4: Ah oui, là, oui. 205 GTI, c'était mode. Vous roulez dans... Vous savez combien de voitures vous avez eues?
6: Oui, une vingtaine de voitures, à peu près, peut-être un peu plus.
4: Vous avez eu des voitures françaises, des voitures étrangères?
6: Françaises, étrangères, oui, j'ai eu un peu de tout.
4: Vous aimez la bagnole comme...
6: Oui, j'aime les voitures, oui.
4: C'est-à-dire que si vous aviez des moyens, par exemple, vous êtes un homme qui pourrait acheter des Porsche ou des Ferrari,
6: j'en ai eu.
4: Ah oui, vous aviez les moyens, parce que ça coûte cher.
6: J'étais soudeur à l'époque, et je travaillais sur une plateforme pétrolière dans les mers du Nord, donc j'ai pu payer ça.
4: Bon, et évidemment, alors pourquoi vous aviez une Porsche à votre avis?
6: Parce que je franchement quand...
4: Bon, c'était pour draguer quoi, c'est ce que je comprends.
26: Pour frimer un
4: c'était
26: peu.
4: C'était pour emballer un petit peu.
27: Ah bah ça aide la voiture.
4: Oh là là, bah du coup,
26: on a perdu.
4: Ça aide la voiture, dites-vous?
27: Ah bah carrément, bien sûr.
26: Ah bon, c'est pas un critère.
27: Non, c'est pas du tout cliché. Quand t'as une très belle voiture, non, c'est pas ringard.
4: Une question sur les voitures électriques. Est-il exact que quand il y a le feu dans une voiture électrique, on ne peut pas arrêter le feu?
5: Alors le problème, effectivement, les voitures électriques posent un vrai souci aux pompiers. Et d'ailleurs, ils ont des formations particulières par rapport à ça. Il y a eu un accident dramatique il y a très peu de temps sur l'autoroute A13. Ça a coûté la vie à une maman qui était enceinte.
4: Exactement.
5: Et un petit garçon.
4: Et puis souvenez-vous du feu également. Je crois que c'était à Rotterdam, un bateau avec qui était.
5: Et vous avez des reprises de feu. Le problème, c'est que des fois, vous avez.
4: En fait,
5: c'est un emballement des batteries. De certaines
4: c'est
5: batteries.
4: Ennuyeux si on peut pas arrêter le feu.
1: Et l'entrepôt, il y a un an et demi, un entrepôt était gardé toutes les batteries pour les constructeurs automobiles. En pleine nuit, il y en a une qui a commencé à brûler, tout a brûlé. Impossible d'arrêter.
4: Ah oui, c'est impossible. Alors, ce qui est étonnant, c'est que l'électrique, ça, je le disais, ça existe depuis un siècle. Mm-hmm. Et ça n'a pas été développé en France. On a préféré le thermique. On aurait pu le développer. Je parlais de la voiture jamais contente en 1899. C'est la première voiture qui a passé 100 km/h. Qui a fait 100 km/h.
1: C'est vrai, vous savez une chose, une petite anecdote. Dans les usines Citroën qui produisaient les obus, mon grand-père, pour que les plats arrivent chauds de la cuisine à la cantine, il avait fait fabriquer des voitures électriques, des voiturettes pour transporter tous les plats pour les travailleurs. Donc on est en 1915.
4: On peut l'avoir d'ailleurs, elle est au musée, elle est à un musée quelque part d'ailleurs. Grégory Galifi est avec nous, spécialiste automobile d'Europe 1. Le client haut de gamme qui veut se tourner vers un achat chinois, celui qui est d'habitude chez BMW, chez Audi, chez Mercedes, qui aime les grosses berlines, est-ce qu'il y a ce produit qui existe aujourd'hui ?
5: Alors, c'est globalement ce qui m'a choqué sur ce mondial de Paris, ce Paris Motor Show 2026, c'est que parmi la vingtaine de marques chinoises qui sont présentes, vous avez aujourd'hui des marques premium, quasiment de luxe, et avec des intérieurs incroyables, avec des traitements au niveau des matières, des cuirs nappa pleines fleurs, des bois naturels bien traités, de l'aluminium brossé. Vous avez parfois l'impression, sur certaines marques chinoises, de rentrer dans un Range ou dans une Bentley. Moi, j'aurais jamais cru que les Chinois arriveraient aussi vite à faire des voitures aussi.
4: Et c'est moins cher, par exemple, parce qu'une Bentley, ça coûte...
5: Voilà, on est à plusieurs, c'est 300, 400 000, 500 000 euros.
4: Ah oui.
5: Ah oui, les Bentley, oui, c'est des voitures de luxe, c'est comme les Rolls.
4: Oui. Bien
26: 500
4: sûr.
26: 000 euros.
5: Ah oui, une Rolls, ça vaut 500 000. Mais là, après, on est dans l'ultra luxe. Oui. Mais vous avez.
1: C'est même pas en série.
4: Ces voitures-là sont particulièrement moins chères
5: Elles le sont. Mm. Si on regarde le très haut de gamme aujourd'hui des marques chinoises, on va notamment aller chez Zeekr. Zeekr, ils ont présenté le G9L, qui est un espèce de gros Range Rover. C'est le même look, il s'inspire beaucoup de ce qui marche chez les constructeurs européens et historiques. Et vous avez un truc qui déborde de technologie avec du cuir de partout, le fameux bois naturel, etc.
4: Zeekr. Ça vaut combien ?
5: Ça vaut 119 000 euros.
4: Alors que ça vaudrait...
5: En Chine, ça vaut 60 000 euros. Arriver ici, c'est 119 000 euros.
4: Mais pourquoi on ne va pas l'acheter en Chine
5: Après, quand vous le ramenez, il faut l'immatriculer.
4: Oui.
5: Rouler avec des plaques chinoises, vous n'avez pas roulé longtemps.
26: Vous allez acheter une voiture en Chine, vous allez aller en Chine.
5: Non. Mais Zeekr, c'est vraiment... On est dans le très très haut de gamme. Vous prenez un XPeng dans le très haut de gamme, vous êtes à 70 000 euros et vous êtes vraiment, réellement impressionné par la qualité aujourd'hui perçue de ces marques chinoises.
4: Bon, il faut que vous reveniez parce que c'est passionnant. Je vous dis, la voiture, les amis. Non mais la voiture, on n'en parle pas assez. Okay. Il est 17h55. Pierre de Villeneuve qui arrive en voiture, Simone. À demain.
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39: Bonsoir à tous. Comme le disait ce matin sur Europe 1, Marc Touati, les agences de notation ont la main qui tremble. Pourquoi? Eh bien parce que l'économie européenne va plutôt bien. L'économie allemande se porte d'ailleurs mieux que prévu. En revanche, la France décroche 0,4% de croissance en prévision et une dépense publique qui ne fait que s'alourdir. Visiblement, tout le monde attend que le FMI, le Fonds monétaire international, fasse le sale boulot. Pourquoi le FMI? Eh bien pas parce que personne en poste n'a intérêt à le faire. Au gouvernement, on se dit qu'on a 6 mois à tenir. Quant aux candidats, cap ou capa, j'arrive jamais. Cap ou pas cap, c'est mes enfants qui arrivent. Qui va annoncer un plan d'austérité en mesure phare de son programme? Personne. Le FMI plaisante rarement. Victor, nettoyeur, les agents débarquent dans les ministères, coupent dans le dur. Ce n'est pas un gel des retraites qu'on va avoir, c'est une baisse. À l'instar de ce qui est intervenu en Grèce ou encore en Italie, il y a moins de 20 ans. En attendant, la France examine un projet de budget faible, mauvais. Mais on dit, mieux vaut ça que pas de budget du tout. Un budget qui rallonge la sauce, comme on la rallonge en cuisine avec de l'eau. C'est tout ce qui reste, il n'y a plus rien dans le frigo, alors on pique chez le voisin, même s'il est retraité, 17 milliards d'impôts supplémentaires. En attendant, c'est non. Même les socialistes sur lesquels M. Lecornu avait pu s'appuyer l'an dernier ont dit non. C'est donc un début de crise qui s'ajoute aux autres crises. 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
39: Au sommaire, demain, nouvelle journée de protestation des jeunes. Blocages, violences sont à redouter. Le lycéen qui a tabassé un policier à Belfort a été remis en liberté. Emmanuel Macron demande au gouvernement de présenter des mesures concrètes pour les jeunes. Le détail dès le début de ce journal. À Aubagne, le jeune tireur au collège Lacanal reconnaît avoir été influencé par la tuerie de masse. Nous ferons le point et puis à J-1 de cette nouvelle journée de blocage, Mathieu Vallet, eurodéputé du Rassemblement National, invité politique à 18h15. À suivre aussi des voleurs, non pas de poules mais de matériel chez les pompiers. Et le pape qui entame sa convalescence après son opération du cancer. La météo, la tendance. Bonsoir Marlène Durel.
0: Bonsoir Pierre. Ensoleillé dans la plupart des régions demain, après dissipation des grisailles matinales bien sûr, et puis ce sera un jeudi après-midi très doux, voire chaud dans certaines régions.
39: À tout à l'heure pour la météo complète, invité politique d'Europe 1 Soir, 19h15, Hervé Novelli, président du Cercle des entrepreneurs engagés, créateur des auto-entrepreneurs et coordinateur du projet de Nouvelle Énergie.
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39: Emmanuel Macron réclame des réponses à cette crise lycéenne qui commence à durer. Ce matin, en Conseil des ministres, le président a demandé au gouvernement de présenter des mesures concrètes dans les prochaines semaines. Et parmi les priorités décelées, l'état des bâtiments scolaires, les emplois du temps jugés trop chargés par certains élèves, des problèmes du quotidien qui alimentent la contestation, mais sur le terrain politique, aucune rupture. Bonsoir Arthur Delaborde.
1: Bonsoir Pierre, bonsoir à tous.
39: Le chef de l'État reste en fait fidèle à cette stratégie qu'il a due en même temps.
1: Oui, deux messages dans une même phrase. La porte-parole du gouvernement, Maude Brejon, rapporte les propos tenus par Emmanuel Macron.
2: Le président de la République a insisté sur le fait que la jeunesse exprime des angoisses légitimes, mais que ces angoisses sont exploitées politiquement et transformées en violences urbaines, avec des scènes inacceptables à tous égards, et encore hier sur les différents points de rassemblement que vous avez toutes et tous commentés.
1: Lundi déjà, au Mondial de l'Auto, le président rappelait les épreuves traversées par cette génération, les attentats, puis le Covid, avant de réclamer de l'ordre et du respect, une ligne constante, défendre l'action du gouvernement sans se mettre la jeunesse à dos. Ce matin, il a aussi demandé de protéger les enseignants et de saisir la justice lorsque c'est nécessaire. Toute la difficulté est là pour Emmanuel Macron, montrer que les revendications sont entendues sans donner le sentiment que la violence permet d'obtenir gain de cause.
39: Arthur Delaborde du service politique d'Europe 1, merci au Sénat. Sébastien Lecornu a détaillé le bilan des violences depuis le début du mouvement lycéen. Le Premier ministre a recensé 937 policiers et gendarmes, 149 personnels de l'éducation nationale, 248 élèves blessés, tous blessés, bien souvent dans le cadre de ces violences. Le Premier ministre a également dénoncé l'attitude de la gauche, de l'ultra-gauche aussi. Où est la gauche qui défendait les enseignants et les proviseurs? Même pas un mot pour condamner des tirs de mortier sur des salles de classe. La cour d'appel de Besançon, pendant ce temps, ordonne la mise en liberté de l'ado incarcéré, mis en examen pour avoir roué de coups, souvenez-vous, ce policier à la tête dans le cadre du mouvement lycéen à Belfort. Le jeune de 17 ans a été placé sous contrôle judiciaire strict. Près de 8000 personnes au total ont été placées en garde à vue depuis le début du mouvement. 26 placées en détention provisoire, sont les chiffres du ministère de la Justice. Et dans le détail, 1177 majeurs, 6773 mineurs ont fait l'objet de garde à vue. Et puis à Aubagne, le collégien reconnaît les faits. Il reconnaît avoir été influencé par True Crime Community. Le parquet antiterroriste requiert la détention à l'encontre de ce collégien qui a donc ouvert le feu dans son établissement scolaire. Deux blessés, cette enseignante, ce principal, toujours hospitalisé, même si ses jours ne sont pas en danger. Bonsoir Stéphane Burgat.
3: Bonsoir Pierre, bonsoir à tous.
39: L'adolescent de 14 ans était donc bien fasciné par les auteurs de tueries de masse.
3: Et il reconnaît en effet avoir été influencé par la True Crime Community, même s'il se défend d'avoir agi au nom de cette mouvance qui glorifie les tueurs de masse. Et lors de son interrogatoire, il assure ne pas avoir voulu tuer, mais avoir agi dans une volonté de vengeance en raison d'un harcèlement des professeurs et de ses camarades. Information non corroborée pour l'heure par les enquêteurs et contrairement à ce qui a pu être rapporté, il n'a pas exprimé de regret pour le moment. C'est la première fois en tout cas en France que l'antiterrorisme arrive à faire le lien directement entre ce type de passage à l'acte et un profil de fan de tueurs de masse. La True Crime Community, qui est un groupe d'échange d'articles, de podcasts et autres publications autour de ces tueries. Trois juges d'instruction sont missionnés pour ce dossier avec la lourde tâche de décortiquer de très nombreux contenus électroniques.
39: Merci Stéphane Burgat, correspondant d'Europe 1 à Marseille, 18h06. Direction la région lyonnaise maintenant, où l'on sait désormais à quoi peut servir le matériel de désincarcération volé en nombre dans des casernes de pompiers du Rhône ces dernières semaines. 10 casernes cambriolées depuis début août autour de Lyon. Bonsoir Jean-Luc Boujon.
4: Bonsoir Pierre.
39: Vendredi dernier, trois hommes interpellés à Champagne au Mont-d'Or alors qu'ils utilisaient ce matériel pour tenter de dévaliser une bijouterie.
4: Oui, trois hommes, un jeune majeur et deux mineurs qui ont été cueillis par les gendarmes au petit matin alors qu'ils s'attaquaient à une bijouterie, explique le chef d'escadron Jérôme Popiella, qui commande la compagnie de gendarmerie départementale de Lyon.
5: Des riverains ont entendu beaucoup de bruit, se sont mis à la fenêtre et ont vu des cambrioleurs tenter d'ouvrir le rideau métallique d'une bijouterie avec un engin de désincarcération hydraulique, un vérin hydraulique. Ce type de vérin hydraulique permet de soulever des charges lourdes et notamment, normalement, c'est censé sauver des vies en ouvrant des portières de véhicules et là, ça a été servi pour commettre un cambriolage. Ils ont eu le temps de dégrader le rideau métallique, mais sont restés dans le sas et n'ont pas eu le temps de rentrer dans la bijouterie.
4: Et ce matériel, effectivement, on sait parfaitement d'où il vient, précise le gendarme.
5: Ce vérin hydraulique avait été dérobé dans une caserne de pompiers de la caserne de Tassin-la-Demi-Lune en septembre dernier. Il a été utilisé moins d'un mois après le vol et a été retrouvé sur les lieux du crime. Il a été d'ailleurs restitué à la caserne de sapeurs-pompiers dès le lundi.
4: Voilà donc un de ces matériels volés qui a été récupéré. C'est une bonne nouvelle. Le cambrioleur majeur a été jugé lundi en comparution immédiate et condamné à un an de prison ferme. Ses deux comparses mineurs seront jugés en décembre. On ignore pour le moment comment ils se sont procurés ce matériel ou s'ils sont aussi les auteurs de certains de ces vols dans des casernes. Sur ces deux volets-là, une enquête est toujours en cours.
39: Merci Jean-Luc Bougeon. La présidente de la BCE, Christine Lagarde, appelle les parlementaires et l'exécutif à prendre leurs responsabilités en facilitant l'adoption d'un budget. Même son de cloche du côté du FMI, dont la présidente souligne qu'il faudra du temps à la France pour regagner la confiance des investisseurs. Les discussions autour du volet recettes ont débuté hier soir à l'Assemblée et devraient durer jusqu'à la semaine prochaine. La verrerie Duralex, de nouveau sauvée, l'entreprise installée dans le Loiret a trouvé son repreneur après 4 mois de redressement judiciaire. Les salariés connaissent leur nouveau patron. Il s'agit de Cédric Meston. 155 emplois sont repris, soit plus de 70% des emplois en CDI. Le pape entame sa convalescence dans l'incertitude après son opération pour un cancer du poumon, concrètement l'ablation d'un nodule cancéreux au poumon. L'intervention a été réalisée hier soir et s'est déroulée sans complications. Voilà ce que précise le Vatican. Bonsoir Charles Bouchain.
6: Bonsoir Pierre, bonsoir à tous.
39: Léon XIV passait ce matin une batterie d'examen après son opération et les résultats sont bons.
6: Oui, les analyses sanguines et la radiographie thoracique du souverain pontife sont conformes à une évolution post-opératoire normale, annonce faite par le Vatican, qui précise que le Saint-Père a commencé à marcher dans sa chambre. Des nouvelles rassurantes, mais ce souci de santé inquiète les fidèles réunis devant son hôpital. Ils avaient tous en tête l'image d'un pape en pleine forme.
7: Je ne pense pas que quiconque s'attendait à ce que le pape se sente si mal. Mais heureusement, lors de l'examen médical qu'il a passé, ils ont découvert cette petite masse et ils l'ont retirée. Et il semble que tout se soit bien passé.
6: Le pape de 71 ans a commencé ses exercices de kinésithérapie respiratoire en attendant d'autres examens pour déterminer si le cancer s'est propagé. Cette première alerte médicale pourrait amener Léon XIV à exercer différemment son pontificat, comme l'explique Aymeric Pourbet, présentateur d'Enquête d'Esprit sur Europe 1.
8: Pour l'instant, il prenait son temps dans les nominations, par exemple, stratégiques. Peut-être que là, ce temps de latence va lui permettre de se recentrer peut-être sur les vraies priorités.
6: Et signe de l'espoir de prompt rétablissement du souverain pontife, son voyage de 10 jours en Amérique du Sud prévu en novembre n'est pas pour l'instant remis en cause. Mais un mois seulement après le succès de sa visite en France, la maladie bouscule le début du pontificat de Léon XIV.
39: Merci Charles Bouchain. Un mot de foot avec la Ligue des Champions. Manchester City reçoit le PSG pour l'un des gros chocs de la deuxième journée de la phase de Ligue de la Coupe d'Europe. Contexte particulier pour ce match. Le club mancunien a été reconnu coupable de 114 infractions financières entre 2009 et 2018. Le club anglais a fait appel. Coup d'envoi à 21h sur Canal+, bien sûr, la bourse.
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39: La Bourse de Paris reprend des couleurs. Le CAC 40 progresse d'environ 0,6% dans l'après-midi. 7875 points. Le marché profite du rebond des valeurs techno, notamment ST Microelectronics et Soitec, soutenu par les bons résultats du fabricant néerlandais de puces ASML. Les investisseurs restent prudents avant les chiffres de l'inflation américaine. Et en France, les incertitudes politiques et budgétaires continuent bien sûr de peser. Rebond encourageant, mais prudence de mise. Plus 0,6% pour le CAC. 7875 points.
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39: Marlène Duré, demain, moins de grisailles au lever du jour.
0: Oui, les anticyclones en automne piègent l'humidité et donnent souvent au ciel cet aspect gris et brumeux en début de journée. Eh bien, certaines grisailles peuvent s'accrocher. C'était le cas aujourd'hui entre le Marais Poitevin, le Berry et le Nivernais. Demain matin, alors oui, des nuages bas, des brumes et des brouillards, mais moins, c'est vrai. Ils se concentreront des Ardennes au Lyonnais, en passant par la Lorraine, la plaine d'Alsace et le Val de Saône. Elles seront plus disloquées entre l'Auvergne et le centre Val de Loire, ces grisailles. Et puis au nord de la la Loire, du soleil simplement voilé. Bon voilà, dans toutes ces régions, à quelques exceptions près, le ciel va se dégager au fil des heures, sachant qu'une perturbation située sur les îles Britanniques va envoyer des nuages sur la partie ouest de la Bretagne, sur la pointe du Cotentin et sur le littoral de la mer du Nord. Au sud du pays, on va profiter du soleil une fois les brouillards et entrées maritimes dissipées. Le ciel restera un petit peu plus variable de l'Hérault aux Pyrénées-Orientales. Et au niveau température, c'est quand même une belle sensation estivale. Mais oui, déjà cet après-midi, il a fait jusqu'à 28 degrés à Perpignan et Biarritz. Nous sommes à 14 octobre, tout va bien. Et demain, Météo France annonce une hausse des températures sur les trois quarts du pays. 29 à Bordeaux et à Auch, 25-26 en Corse, 22 à 24 sur le pourtour méditerranéen, sachant que le vent marin va limiter un peu la hausse des températures. 24-25 en Auvergne-Rhône-Alpes, sur la moitié nord. Il fera entre 17 à Dijon et 27 à Nantes, avec 24 à Paris.
39: Merci beaucoup Marlène Duré, restez avec nous. Dans un instant, premier invité politique d'Europe 1 Soir, Mathieu Vallet, eurodéputé du Rassemblement National. À tout de suite.
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39: À 18h15 sur Europe 1, la cour d'appel de Besançon ordonne la remise en liberté de l'ado incarcéré et mis en examen pour avoir roué de coups un policier à la tête dans le cadre du mouvement lycéen à Belfort. Le jeune de 17 ans a été placé sous contrôle judiciaire strict. Le placement en détention provisoire requis à l'encontre de l'assaillant du collège d'Aubagne, cet adolescent de 14 ans, présenté à un juge aujourd'hui en vue d'une mise en examen 2 jours après avoir blessé le principal de son établissement et une enseignante au fusil de chasse. Il reconnaît avoir été influencé par les les tueries de masse. Nouveau volet dans l'affaire de l'ado de 15 ans qui a eu la main arrachée par une grenade policière en marge d'une manifestation lycéenne. C'était le 5 octobre à Lens. Ce matin, son avocat annonce qu'une plainte avec constitution de partie civile a été déposée pour des faits de nature criminelle. Près de 8000 personnes ont été placées en garde à vue depuis le début du mouvement lycéen. 26 ayant été placées en détention provisoire. Chiffre du ministère de la Justice. Dans le détail, 1177 majeurs et 6773 mineurs ont fait l'objet de garde à vue. En Conseil des ministres, Emmanuel Macron a réagi. Il a déploré que les angoisses légitimes de la jeunesse soient exploitées politiquement et transformées en violence urbaine. Et il demande au gouvernement d'apporter des réponses concrètes. Au Sénat, Sébastien Lecornu, quant à lui, a détaillé le bilan des violences depuis le début de ce mouvement il y a 3 semaines. 937 policiers et gendarmes blessés, 149 personnels de l'éducation nationale blessés et 248 élèves blessés. 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
39: Avec jusqu'à 19h, Eric Tegner, bonsoir.
7: Bonsoir Pierre.
39: Directeur de la rédaction du Média Frontière. Bonsoir Jules Torres.
7: Bonsoir Pierre, bonsoir à tous.
39: Journaliste au JDD et à l'Infiltré, bien sûr, et au JD News. Qu'est-ce qu'il y a encore ? C'est tout ?
7: Europe 1, c'est News.
39: C'est déjà pas mal. Voilà. Merci d'être avec nous, Mathieu Vallet.
7: Bonsoir Pierre
39: Dominique. Bonsoir, député du Rassemblement National. Je viens de faire, je ne vais pas répéter mon rappel de titre, mais tout a été dit. Voilà ce que ça représente, ce mouvement. Deux jeunes, je ne dis pas de lycéens, parce qu'il y a eu encore aujourd'hui 97% des lycées qui étaient ouverts. Et il y a des lycéens qui bossent. Et Louise Montangon et quelques autres nous le rappellent, et ils ont bien raison. Écoutez plutôt ce que disait l'acteur Omar Sy ce matin sur France Inter à propos de cette mobilisation des jeunes.
8: Quand je vois ce qui se passe aujourd'hui en France avec ce mouvement des lycéens là, et qui est une petite lumière au final, parce que qu'est-ce qui se passe ? C'est nos mômes, c'est l'avenir de notre pays qui est en train de dire à un pays qui est complètement à la dérive, j'ai un cap, écoutez-nous. On sait à peu près où on a envie d'aller nous demain, parce que ce pays-là, ça va être le nôtre. Quand je vois qu'on réagit pas à ça, et que le réflexe, c'est de leur empêcher de parler, ou leur taper sur la gueule, ou même de les mettre les uns en face des autres pour faire des combats d'enfants, je trouve ça lamentable. Et je me dis, mais où sont les responsables ?
39: Mathieu Vallet, qu'est-ce que vous répondez à Omar Sy ?
25: Oh, pas grand-chose. Hein. Omar Sy, c'est un acteur de cinéma qui connaît plus beaucoup la réalité, et j'aimerais savoir ce qu'il propose comme cap, justement. Donc... Il vit à Los Angeles, donc je ne sais pas si à Los Angeles il a un cap, mais en tout cas, en France, nous, on a, avec Marine Le Pen et Jordan Bardella, on incarne une volonté, c'est celui de rétablir l'ordre et d'arrêter d'avoir non pas des gamins dans la rue, mais des casseurs qui, en fait, font tout et n'importe quoi depuis des années, notamment des gauchistes. Voilà, donc on n'a pas la même vision de la France, de la société. Et puis, qu'il revienne habiter en France, comme ça, il sera connecté aux réalités. Omar Sy.
39: Éric Tegner.
26: Oui, les jeunes ont un cap, c'est droit dans le mur. C'est-à-dire que c'est exactement ce qu'on voit depuis plusieurs jours, c'est la casse. C'est la haine contre, finalement, les policiers. C'est le fait d'absolument tout détruire. C'est vrai que depuis 2 semaines, il y a une forme de continuité de la part de cette petite partie de la jeunesse. Moi, ce qui m'interroge, c'est ces acteurs en permanence qui aiment aller voir d'abord ceux qui bordélisent et non pas écouter toutes celles, par exemple, Louise Montangon ou d'autres, d'une jeune génération qui veut tout simplement travailler. Et moi, c'est la question que j'ai pour vous, Mathieu Vallet. Est-ce que vous n'avez pas peur quand même de perdre une partie de cette jeunesse ? C'est-à-dire que oui, beaucoup de jeunes aujourd'hui votent pour Marine Le Pen. Et il faut pas abandonner les autres non plus, parce que sinon on va payer le tribut dans 20 ans, parce que c'est eux qui vont éduquer les futurs enfants de demain.
25: Non, je pense que Marine Le Pen, elle a un programme complet sur l'éducation. Par exemple, elle veut qu'il y ait un professeur devant chaque classe. Aujourd'hui, 10% des cours élémentaires, comme le français et mathématiques, ne sont pas assurés par l'absence des professeurs. Elle propose, pour ceux qui ont un casier judiciaire vierge, d'avoir le permis de conduire gratuit. Elle propose l'exonération de l'impôt sur le revenu pour les moins de 30 ans. Donc, il y a un certain nombre de mesures.
0: Il y a un programme pour la jeunesse.
25: Ben, bien sûr. Donc, nous, on propose, en fait, pas pour les casseurs, mais pour les gens honnêtes, pour les gens qui veulent travailler. Vous parliez de Louise, vous parliez de cette aide qu'on a enfin vue et qu'on a enfin écoutée et qui représente aussi la jeunesse, celle qui a envie de travailler, celle qui a envie de défendre son pays, celle qui a envie de réussir par le travail, l'effort et le mérite. Donc oui, on a des propositions pour la jeunesse, notamment d'augmenter de 4% par an le montant des traitements des professeurs qui sont aujourd'hui sous-payés, sous-valorisés, alors que c'est eux qui transmettent les savoirs. Donc vous voyez, on a un programme sur tous les pans de la jeunesse et de l'éducation, et Marine Le Pen aura l'occasion de présenter notre programme pour la renaissance de l'école.
0: Et notamment demain, puisque Marine Le Pen est l'invité exceptionnel de Objectif Élysée 2027 à 21h autour de Laurence Ferrari. Ça sera sur Europe 1 et sur CNews. En attendant, ceux qui sont aux affaires, c'est Emmanuel Macron, Sébastien Lecornu et la porte-parole du gouvernement, c'est Madame Brejon, qui a relaté ce qu'a dit Monsieur Macron sur ces violences urbaines en Conseil des ministres. On l'écoute.
9: Le président de la République a insisté sur le fait que la jeunesse exprime des angoisses légitimes, mais que ces angoisses sont exploitées politiquement et transformées en violences urbaines, avec des scènes inacceptables à tous égards, et encore hier sur les différents points de rassemblement que vous avez toutes et tous pu commenter.
0: Voilà ce que dit Maud Brejon, la porte-parole du gouvernement. Là encore, est-ce que c'est une réponse à la situation actuelle, Mathieu Vallée ?
25: Non, mais ils sont nuls en sécurité. Hein. Enfin, au bout d'un moment, au bout de 10 ans, on avait compris qu'ils étaient complètement nuls et largués. Enfin, pardon, mais je sais pas pourquoi le préfet de police hier a autorisé que la dispersion d'un des cortèges se fasse à Vauban. Ils ont envoyé les collègues, enfin mes frères d'armes, les policiers à l'abattoir. Quand sur un seul dispositif d'appui, qu'on a plus de 50 blessés.
0: Faut que vous nous expliquiez, parce que bon, il y a la place Vauban qui est donc devant le dôme des Invalides.
25: Même le plus demeuré comprendrait, c'est que en fait, mais sur la place Vauban, vous avez des pavés à gogo, donc les policiers ont vu littéralement devant eux des voyous, des gauchistes, désosser, parce que ils ont eu l'occasion de désosser les pavés qui sont présents sur la place Vauban et de s'en servir comme plus de projectiles sur les forces. Qu'est-ce que nous on aurait fait si Monsieur Macron, qui est nul comme le reste de son gouvernement sur la sécurité, qui écoute des gens qui ont porté l'uniforme et qui en fait sont en prise aux réalités. Par exemple, les engins lanceurs d'eau, il y en avait 3 hier. La préfecture de police en a 6, les CRS en ont 16. Moi j'aurais mis beaucoup plus d'engins lanceurs d'eau et on aurait couplé l'eau avec de la lacrymo. De la lacrymogène, c'est-à-dire que quand vous expulsez de l'eau, vous avez les casseurs,
0: c'est un mélange.
25: Je peux vous dire que quand vous êtes arrosé avec de la lacrymo couplé avec de l'eau, vous revenez pas. Ça c'est une première chose. Deuxième chose, les centaures à 20 km de Paris, à Satory, on a 44 centaures qui ont coûté chacun, 1 million d'euros. Donc quand vous avez des blindés qui sont envoyés avec des engins lanceurs d'eau, ça évite que on ait nos policiers et nos gendarmes qui soient considérés traités comme de la chair à canon. Et enfin,
0: mais c'est incompatible avec ce qu'a dit Monsieur Macron, puisqu'il a dit qu'il fallait faire preuve d'empathie.
25: Oui, d'accord. D'empathie avec qui ? Vis-à-vis des policiers, des gendarmes peut-être. Moi, j'ai pas d'empathie.
0: Des jeunes, des enfants,
25: d'empathie pour les raclures et les pourritures qui ont cru que les policiers c'était des bouts de chimbol et qu'il fallait les mettre à terre. Vous avez vu tous ces policiers qui sont tombés les uns après les autres ?
0: Non, mais vous avez bien compris le sens de ma question.
25: Oui, j'ai compris le sens. Non, mais je comprends pas en fait le sens de la politique de M. Macron. C'est bien pour ça que je le combats. C'est bien, il plie les goules dans 7 mois. Je pense que
0: et on derrière, a tous il hâte envoie de faire son premier ministre dresser un bilan où il y a 937 policiers et gendarmes blessés.
25: Moi, j'ai été commissaire de police 10 ans, j'ai été flic pendant 20 ans, gardien de la paix officier, vous le savez. Moi, je peux pas me résoudre de voir mes camarades tomber hier. Moi, je peux vous dire que ça m'a fait mal aux tripes et mal au ventre de voir des camarades portant l'uniforme de la France se faire massacrer à coups de pavé, à coups de mortier, à coups de projectile. Vous avez vu les catons, c'était l'abattoir hier. Enfin, il faut le dire. C'est pas pour rien que M. Nunes s'est déplacé au siège des compagnies d'intervention. J'ai vu que CNews était présent. Oui, parce que vu comment ça est en train de gronder dans les rangs, je pense qu'il faudrait qu'ils considèrent plus les policiers, qu'il y ait plus d'empathie. Vous avez vu ce jeune policier de 30 ans qui a reçu un pavé au niveau des testicules sur le secteur de Saint-Michel à 16h30 hier. Il a été opéré d'urgence dans la soirée. Vous avez pensé à sa famille, M. Macron, qui doit avoir de l'empathie plus pour les policiers et les gendarmes, mais uniquement envers eux et pas vis-à-vis des casseurs et de ceux qui mettent toujours la France
39: c'est
25: à terre.
39: C'est peut-être ça le problème. C'est-à-dire qu'on oublie que sous le casque d'un CRS, il y a un père de famille et qui a également des enfants qui ont peut-être justement l'âge de ceux qui manifestent.
25: Moi, j'ai échangé avec ce policier blessé. Il est en arrêt 30 jours. Il pourra pas faire de sport durant 60 jours. Donc, il a, en fait, la passion et la motivation de servir son pays. Et en résultat, eh ben, il a pris un pavé sur les testicules. Il a été ouvert. Il a dû être opéré. Il sait pas s'il va y avoir des séquelles ou pas. Et voilà ce qu'on, en fait, on offre à nos jeunes gardiens de la paix. Hier, vous savez que dans les rangs, il y avait des policiers qui sortaient d'école qui avaient à peine 3 mois de boîte. Hein. Moyenne d'âge de la 11e et 12e compagnie d'intervention, c'est 25 ans. Donc moi, je suis désolé, ces policiers, ils rentrent dans la police pour servir, pour protéger, pour défendre la loi, mais pas pour servir, en fait, de chair à canon vis-à-vis de casseurs d'ultra-gauche à qui on ne dit jamais rien. C'est pas nouveau. Mais tant que le gouvernement aura la main qui tremble vis-à-vis... Ils ont la trouille, en fait, j'en sais rien. Et belle réussite, hein. Le retrait des grenades assourdissantes, on a vu le résultat hier, hein, à désarmer la police, vous réarmez les casseurs en fait. Hein, parce que hier, c'était du contact, mais avec le résultat qu'on connaît. Donc oui, nous, on n'aura pas la main qui tremble, on n'aura pas la trouille, ni d'un rétablir l'ordre.
39: Faut arrêter avec cette expression, parce qu'elle ne veut plus rien dire. 18h26, on se retrouve sur Europe 1.
25: Je vous ai dit, M. Devineau, comment on allait faire. Hein. Je pense qu'il n'y a aucun autre parti qui fait des propositions très concrètes.
39: Mais vous inquiétez pas, j'ai encore d'autres questions.
25: Ah bah super,
39: restez
25: avec nous
39: sur Europe 1.
25: Je suis à votre disposition.
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39: 18h30, bonsoir Maël Assadi.
7: Bonsoir Pierre, bonsoir à tous. Le dernier bilan du mouvement lycéen dévoilé par le gouvernement. 937 policiers et gendarmes blessés au cours des trois dernières semaines. Marqués par des violences urbaines en série, dans les rangs de l'éducation nationale, on compte 149 blessés. C'est du jamais vu dans l'histoire de cette administration. Sur le plan judiciaire, près de 8000 personnes placées en garde à vue au total et 26 placements en détention provisoire. L'assaillant du collège d'Aubagne a présenté un juge antiterroriste en vue d'une mise en examen. Cet adolescent de 14 ans reconnaît avoir ouvert le feu dans son établissement lundi matin par vengeance contre ses professeurs et ses camarades, mais il nie toute intention de tuer. Le PNAT demande son placement en détention provisoire. Un accord ce soir entre partenaires sociaux pour revaloriser les pensions de retraite complémentaires Agirc-Arrco. Une augmentation de 1,4% à compter du 1er novembre prochain, soit un bonus de 8,40€ pour un retraité percevant 600€ par mois. Le Vatican donne des nouvelles du pape au lendemain d'une opération pour retirer un nodule cancéreux au poumon. Léon XIV s'alimente normalement et recommence à marcher dans sa chambre d'hôpital. Son moral est bon. Des examens complémentaires sont en cours pour détecter d'éventuels signes de propagation du cancer.
39: Merci Maël Assadi, à tout à l'heure pour le rappel de l'actualité.
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39: Toujours entouré de Jules Torres, Éric Tegner, nous sommes avec Mathieu Vallet, eurodéputé RN. Je rappelle plusieurs choses, et notamment dans l'affaire de cet adolescent de 15 ans qui a eu

0: Facebook. Écoutez, moi hier sur...
1: Est-ce qu'on peut rappeler aux jeunes qui nous écoutent et aux parents des jeunes qu'il faut pas ramasser.
0: On va même faire un visuel. Vous savez, quand j'étais petit, je pense que vous l'avez vu aussi, sur les stations de métro, il y avait le petit lapin disant ne pas mettre les mains entre les portes. Bah là, c'est pareil, il faut faire un petit lapin.
1: Moi, j'étais déjà grand avec
0: le disant, oui, bah, c'est encore sur les portes de métro à Lille, notamment chez moi. Bah, faire un petit lapin marquant, ne pas ramasser une grenade. Hier, à Vauban, moi, j'ai vu des gens qui avaient des gants ignifugés et qui ramassaient des palets. Vous savez, quand on lance une grenade MP7, il y a 7 palets, 7 plots qui larguent de la lacrymogène, bah, ils les prenaient pour les relancer sur les forces de l'ordre. Et il y a même des images où ils ramassent une grenade. Donc, moi, je veux bien qu'après on déplore une main arrachée, mais en même temps, il faut pas ramasser les grenades, il faut pas avoir fait Sciences Po ou Saint-Cyr pour comprendre ça en fait. Hein. C'est du bon sens. Comme ça, tout le monde rentre sans blessure, sans séquelles. C'est quand même l'objectif d'un maintien de l'ordre.
2: Jules Torres.
1: Mais c'est vrai qu'on assiste à une violence qui est sans précédent, notamment pour des jeunes. Vous avez parlé tout à l'heure du programme de Marine Le Pen, et c'est vrai qu'il y a un programme jeunesse chez Marine Le Pen. Jordan Bardella est extrêmement populaire chez les jeunes. Il n'en reste pas moins, quand on regarde les sondages, vous avez quasiment 40 à 45% des jeunes, des 18-24 ans, qui envisagent aux prochaines élections présidentielles, en tout cas le 18 avril prochain, de voter pour Jean-Luc Mélenchon, avec un discours qui est extrêmement violent, discours sur la sauvagerie policière, avec des élus qui phagocytent le mouvement pour ne pas dire qu'ils l'organisent. Comment vous expliquez qu'il y ait une dichotomie pareille entre ce que vous pensez de la jeunesse et ce qu'elle pourrait voter en avril prochain?
0: Je pense que certains jeunes sont encore dans l'insouciance de leur âge et que on a plusieurs mois pour convaincre qu'on a un programme sérieux et que le chaos proposé par Jean-Luc Mélenchon, c'est pas un avenir pour eux. Nous, on leur propose du travail, on leur propose de s'émanciper par leur propre mérite et non pas être dans la cistana ou être dans la violence qui est pas un projet de société. Voilà, moi quand je vois que Thomas Porte hier matin devant l'université Assas était aux côtés d'individus d'ultra-gauche pour en découdre avec des militants nationalistes qui voulaient débloquer l'université, quand je vois que monsieur Arnaud parle d'autodéfense ce matin d'individus d'ultra-gauche qui soi-disant ont été attaqués des gens de l'ultra-droite à Lille, il n'y a pas d'autodéfense en fait, la seule autorité c'est la loi, c'est les policiers, les gendarmes, c'est pas les antifas, dont je rappelle que la jeune garde a été dissoute et qui a été créée par monsieur Arnaud, donc en réalité chasse naturelle il revient en galop, et donc on voit un peu les vrais visages, et je pense que c'est pas ce visage-là que la jeunesse a envie d'avoir dans son pays pour les 5 années à venir.
3: Si Marine Le Pen est élue présidente de la République, vous aurez un immense travail sur la question des militants et de la mouvance ultra-gauche. Parce que dans le fond, vous n'aurez pas besoin d'une sorte de sous-section du ministre de l'Intérieur ultra dédiée à ces questions-là pour identifier tous ces individus, qu'on a pu voir également ces deux dernières semaines. Est-ce que vraiment vous irez jusqu'au bout? Est-ce que vous serez prêt à aller faire de véritables sanctions? Parce que là, ce sont véritablement des milliers et des milliers aujourd'hui d'individus ultra radicalisés.
0: Ah ben les dossiers ils sont prêts, hein. La dissolution d'Urgence Palestine, de Révolution Permanente, de tous ces collectifs de fous furieux dont on voit d'ailleurs les visages sur les plateaux, hein. Ils représentent personne, mais ils ont des grandes bouches et ils ont aucun respect pour les gens.
1: Vous allez être rattrapé par le Conseil constitutionnel.
0: Oui, en fait, on va d'abord demander l'avis des Français. Je pense que c'est ce qui compte dans une démocratie, c'est le pouvoir qui appartient au peuple suprême, comme disait Général de Gaulle.
1: C'est pas si simple.
0: Et
1: vous le savez.
0: Oui, bah justement, on va verrouiller les procédures. Le Conseil constitutionnel, par exemple, sur la loi anti-casseurs.
1: Vous avez vu ce qui se passe avec Monsieur Ferrand?
0: Oui, d'accord, mais pour l'instant, il fait beaucoup de blabla. On verra après, lorsqu'on présentera notre projet référendaire sur l'immigration. Mais la réalité, c'est que, par exemple, sur la loi anti-casseurs, le Conseil constitutionnel à l'époque a pas dit que c'était une mauvaise loi. Mmh. Il a juste dit que c'était mal cadré, mal réglementé, mal rédigé. Donc, on va s'affairer à remettre au goût du jour des mesures simples. Par exemple, quand vous êtes sur des exactions violentes, un saccage de commerce, un saccage de policiers par des projectiles, moi, je suis désolé, je me suis jamais retrouvé aux côtés de casseurs dans une manifestation, ni à filmer, ni à regarder, ni à sourire, ni à applaudir. Donc, quand ça pue, il faut s'en aller.
3: Et vous renverrez les fonctionnaires qui sont violents, qui participent à ces mouvances d'ultra-gauche, par exemple, parce qu'aujourd'hui, en fait, l'État, souvent, et l'argent des Français finance ces activités illégales.
0: Ah, mais de toute façon, la lutte contre le gaspillage public passera par toutes ces associations qui ne servent pas l'intérêt général et qui sont biberonnées à l'argent public. Ça, c'est une disposition qu'on a présentée dans notre contre-budget, dans la trajectoire que Marine Le Pen a présentée la semaine dernière. Et surtout, on va appliquer le principe des hooligans interdits dans les stades de foot. Et ben, on va interdire les faux furieux de l'ultra-gauche dans les manifestations, comme on l'a fait pour nos stades de foot. On veut protéger nos matchs de foot. Ben, nous, on veut protéger aussi le droit inaliénable et fondamental de manifester. Vous savez, on va considérer l'ultra-gauche, les terroristes gauchistes comme on considère les terroristes islamistes. C'est-à-dire que quand vous lancez des cocktails Molotov, quand vous terrorisez en menant des opérations de sabotage sur les gendarmeries, sur les pylônes de communication, eh ben oui, c'est du terrorisme. Comme on a eu l'éco-terrorisme à Sainte-Soline, et c'est M. Darmanin qui le disait à l'époque, sauf que ils ont nommé les choses, mais ils n'ont pas agi pour lutter contre les choses.
1: Ces gens, parfois, ne sont pas condamnés. Enfin, là, j'ai vu, par exemple, vous avez parlé d'un affrontement où il y avait M. Porte à Paris, près d'Assas, entre des nationalistes et l'ultra-gauche. Il y avait un homme qui s'appelle Antonin Bernanos, qui est

0: un descendant du grand Georges Bernanos, qui a déjà été condamné, multi-condamné, notamment pour avoir brûlé une voiture de police, je crois que c'était à Viry-Châtillon. Vous voyez bien que la prison ne suffit pas pour ces gens-là.
1: Sauf que c'était sur le quai de Valmy, non ? Vous voulez dire ?
0: Pardon ? Le quai de Valmy, vous avez raison. Donc cette personne-là a été condamnée, cette personne-là a purgé sa peine, mais il est toujours dans ces mouvements d'ultra-gauche, il est toujours extrêmement violent, et la prison finalement ne suffit pas pour ces gens-là qui sont très violents.
2: Et aussi, regardez la cour d'appel de Besançon qui ordonne la remise en liberté de l'ado incarcéré mis en examen pour rouer de coups le policier à Belfort. Les images étaient quand même terribles. Vous voyez ce commandant de police qui est à terre. Ouais. Il est tapé dans la tête, au pied, comme un ballon de foot, exactement.
1: Je pense que les magistrats de la cour d'appel de
2: Besançon
1: feraient bien de faire un petit stage pédagogique d'immersion aux côtés des policiers qui sont
0: massacrés. Il y a beaucoup de cours d'appel qui vont devoir faire des stages.
1: Ah bah c'est très bien parce qu'il y a beaucoup de commissariats. Donc j'ai vu qu'il y avait une sénatrice ou une députée socialiste dans la Seine-Saint-Denis qui avait partagé le quotidien d'une BAC et qui avait été pris sous le feu de narcotrafiquants. Donc vous voyez, quand on partage le quotidien sur le terrain de ceux qui nous protègent au péril de leur vie, c'est plus compliqué de voir comment on porte l'uniforme dans des quartiers plutôt que de donner des grandes prophéties de leçons dans l'hémicycle ou dans les enceintes bien feutrées, bien protégées.
2: Et on
1: de la
2: attend toujours cette fameuse réponse pénale et notamment sur l'excuse de minorité. Écoutez David Lisnard là-dessus.
3: Parents doivent assumer et payer.
4: On revoit l'excuse de minorité comme nous le proposons avec Alexandra Martin depuis 5 ans. Et ces gamins sont responsables de leurs actes. Donc on fait comme je fais à Cannes, on leur fait faire des travaux d'intérêt général, on les met avec des tenues municipales devant leurs copains, ils nettoient, ils réparent. Soit ils ne sont pas responsables et ce sont leurs parents qui doivent assumer. Quand les parents sont solvables, ils payent. Quand ils ne sont pas solvables, on déduit des aides de la société. La société n'a plus à être masochiste et à sponsoriser ceux qui détruisent la société. On n'a pas à subventionner la casse.
2: C'est aussi un serpent de mer, l'excuse de minorité. Et d'ailleurs, ça a été retoqué pareil par le Conseil constitutionnel.
1: Ah ouais. Oui, mais c'est pas parce que le Conseil constitutionnel veut
2: protéger
1: les Français.
2: Non, mais j'entends bien, mais
1: vous
2: voyez qu'à chaque fois qu'on essaye de faire quelque chose...
1: Eh ben, s'il faut, on passera par référendum. C'est pour ça que Marine Le Pen sur un certain
2: nombre... Mais là aussi, Monsieur Ferrand...
1: Oui, mais M. Ferrand, c'est pas lui qui est élu, qui sera élu par les Français.
2: Non, mais Mathieu Vallet, j'entends bien, mais qu'est-ce qu'on fait concrètement? C'est-à-dire qu'on attend qu'il parte.
1: Par exemple, non, mais par exemple, sur les peines
0: de mandat. Il a un mandat.
1: Oui,
0: combien il a 6 ans, là, au moins 6 ans.
1: C'est 9 ans.
0: Rendez compte, il a été élu par le Rassemblement National.
1: Bah non, on a juste en fait évité que ça soit Monsieur Dupond-Moretti ou même Taubira. C'est sûr qu'on n'avait pas un gros casting de grande qualité, mais en tout cas, on a évité le pire, si j'ose dire.
5: À l'époque, vous parliez d'Aya Nakamura. C'était la blague.
1: Ça met un peu d'humour sur le plateau dans un contexte un peu sinistre. Mais par exemple, sur les peines planchers, ça existait sur Sarkozy.
5: Oui.
1: Et ça a été en fait détricoté par Monsieur Hollande en 2012. Donc les peines planchers, c'est-à-dire lutter contre les multirécidivistes.
2: C'est pareil, plusieurs candidats essayent de remettre ça sur le tapis. Ça ne fonctionne pas.
1: Mais pourquoi ça ne fonctionne pas?
2: Ben je ne sais pas pourquoi. Est-ce que vous avez déjà vu un...
1: Mais pourquoi vous dites que ça ne fonctionne pas, M. Vigneault?
2: Non, les peines planchers, je n'ai pas dit que ça ne fonctionnait pas.
1: Ah,
2: j'ai dit que le fait de remettre ça sur la table par un projet de loi ou une proposition de loi.
1: Moi, ce sera un projet de loi parce que c'est...
2: Vous avez vu, vous ?
0: Non.
2: Bon, ben voilà. Personne n'essaye.
1: Ben oui, mais c'est pour ça que nous, on propose. Vous me demandez ce qu'on ferait si on était aux responsabilités.
2: Pourquoi vous n'avez pas proposé déjà ?
1: Ben si, parce que vous n'avez pas suivi nos niches parlementaires. On a non seulement proposé le rétablissement des peines planchers. Ben je sais bien, mais c'est comme ça que ça s'appelle à l'Assemblée. Ben je suis pas venu pour rien. Moi, je vous donnais des éléments que vous aviez pas. Mais la réalité, M. Dupond-Moretti, c'est que
2: quand des partis politiques comme le vôtre essayent de remettre ça sur la table, j'ai pas dit que les peines planchers ne fonctionnaient pas. J'ai dit que c'est.
1: Non, mais j'ai bien compris. Vous avez dit pourquoi ?
2: Là, vous avez décidé, j'imagine dernièrement, de mettre ça sur le tapis au moment où on a un Parlement tripartite.
1: Ah non, dès 2022, ils ont pas voté, c'est tout.
2: Ah ben voilà.
1: Non mais voilà. Ben oui, mais parce qu'on n'avait pas une majorité absolue, donc c'est pour ça qu'on est cohérent. Si en 2027,
2: vous avez une majorité.
1: Oui, absolument.
0: Si vous êtes en 2024, mémoire.
1: Non, dès 2022, on a proposé, par exemple, la présomption de légitime défense. C'est Michael Taverne avec Julien Odoul qui l'avait proposé. Et donc après, au fur et à mesure, vous savez, la niche parlementaire, c'est une journée qui est consacrée à chaque parti pour proposer des lois qui visent à changer le quotidien des Français. Donc nous, on a proposé la présomption de légitime défense, les peines planchers et les peines minimales. Et même Éric Ciotti, qui est à l'époque, avant d'être maire de Nice, président du groupe UDR, à l'Assemblée, a aussi proposé ces mesures, puisque, on pensait qu'on allait avoir quand même chez les LR, par exemple, ou chez monsieur l'ancien Edouard Philippe, j'ai oublié leur parti, comme ils changent
2: Horizon,
1: merci. Ouais, comme ça,
5: comme lui aussi, vous apprenez des choses. Aujourd'hui.
1: J'apprends des choses qui changent de nom tous les 3 ans, donc tous les 2 ans. C'était Ensemble pour la République, La République en Marche, La République des losers, j'en sais rien. Mais la réalité, c'est que
2: attention, parce que c'est bon. Bref,
1: Oui. Comment ça? Bah, c'est vrai, ils nous recyclent tous les tocards qui ont mis la France dans le mur. Enfin, moi, ça fait pas rêver le casting qu'ils nous proposent.
6: Voilà, la langue dans la poche, c'est pas Mathieu Vallet. Merci beaucoup d'avoir été avec nous. Et,
1: Vous étiez en forme sur la fin.
6: Bah, vous aussi.
1: J'ai pas pu finir mes phrases sur ce qu'on proposait.
6: Mais non, parce qu'il nous manque du temps, Mathieu Vallet. À chaque fois, il faut. Vous savez, c'est comme les glaces. Court. Une boule, deux boules, vous, il faut 10 boules.
1: Moi, je suis plus fromage et dessert.
6: Allez, voilà. On fera ça alors. 15h, 16h sur Europe 1. Coé qui vous donne rendez-vous pour Il y en aura pour tout le monde avec Stouff, Pietre et bien sûr Gauthier Lebret. Coé pose son regard sur l'actualité. 01 80 20 39 21. Il y en aura pour tout le monde. C'est de 15h à 16h sur Europe 1. A tout de suite.
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6: 18h46, Maëlle Hassani.
21: Le syndicat de police Alliance annonce déposer plainte contre l'État pour mise en danger de la vie d'autrui. L'organisation dénonce le manque de clarté des consignes transmises par la hiérarchie policière dans le cadre du mouvement lycéen. 937 agents des forces de l'ordre ont été blessés au cours de ces 3 dernières semaines marquées par des violences urbaines. Deux frères condamnés ce soir à 30 ans de réclusion criminelle par la cour d'assises des Pyrénées-Orientales. Ces deux ressortissants algériens sont reconnus coupables d'avoir commandité l'incendie d'une épicerie en 2022 à Saint-Laurent-de-la-Salanque. Le sinistre s'était ensuite propagé aux immeubles voisins, tuant 8 personnes. Le moral du pape est bon, il recommence à marcher dans sa chambre et s'alimente normalement. Les dernières nouvelles fournies par le Vatican au lendemain de l'opération subie par Léon XIV pour se faire retirer un nodule cancéreux au poumon. Des analyses complémentaires sont en cours afin de détecter d'éventuels signes de propagation du cancer. Et puis après les défaites de Lens et Lille, hier en Ligue des champions de football, le Paris Saint-Germain va tenter de faire mieux ce soir sur la pelouse de Manchester City. Qu'on envoie à 21h, match à suivre sur les antennes de Canal+.
6: Merci Maël, à tout à l'heure 19h pour le journal et nous on revient dans un instant avec Eric Tegner et Jules Torres.
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6: Toujours avec Éric Tegner et avec Jules Torres pour évoquer la situation du pays. Est-ce que j'ai l'impression d'être dans un pays qui part en lambeaux, mais je suis pas très loin.
0: Alors vous êtes même très proche.
6: Ouais.
0: Oui, bien sûr. Bah, il y a quand même un grand risque. À la fois de, parce qu'on parle là des blocus, il y a un risque sécuritaire évident, mais il y a aussi une crise financière qui n'est quand même vraiment pas loin. Il y a peut-être une intervention du FMI qui va arriver dans les prochaines semaines. Et c'est pas avec les programmes fictifs qu'on a à l'élection présidentielle qu'on devrait être rassuré.
6: Ah non, mais attendez. LFI promet 106 milliards de recettes supplémentaires pour 2027. Je vous propose d'écouter Éric Coquerel, président LFI de la Commission des Finances à l'Assemblée.
25: Il faut répondre aux revendications des lycéens et des étudiants. D'où la création de 10 000 postes. En gros, c'est tous les postes qui ont été annulés par Emmanuel Macron depuis 2017, ce qui coûtera 500 millions d'euros. D'où la gratuité de la cantine, qui coûtera 3,6 milliards d'euros. D'où aussi, conséquence de l'abolition de Parcoursup que nous proposons, le fait, évidemment, de créer des postes d'enseignants à l'université au nom de 250 000, soit 3,5 milliards d'euros, parce que pour notre part, s'il y a afflux d'étudiants, nous pensons que c'est à l'université de s'adapter pour pouvoir les recueillir, et non pas à l'inverse, c'est-à-dire de faire en sorte de sélectionner les étudiants en fonction des moyens qu'on donne à l'université.
6: Bon, alors on est habitué avec les contre-propositions de LFI, mais enfin, je remarque quand même que nous avons, et il était là hier soir, celui qui tient la corde, entre guillemets, Guillaume Kasbarian, qui propose 250 milliards d'économies. Retailleau, 197 milliards d'économies. Vous avez Sarah Knafou qui prévoit 130 milliards d'économies. Et Marine Le Pen, 140 milliards d'économies. Là, nous avons LFI qui propose 106 milliards de recettes supplémentaires. C'est quand même formidable. C'est-à-dire que, est-ce qu'on a prévenu quand même nos amis d'LFI qu'on était dans le rouge au niveau de la dette?
0: Ah oui, ils en veulent supprimer plus du rouge.
6: On veut supprimer, c'est ça?
0: Voilà. Oui, mais ils veulent
6: supprimer la dette, on met tout à la poubelle.
5: Oui, c'est l'idée de Mathieu Pigas. Il considère finalement qu'on n'a pas besoin de payer. Vous imaginez, pour nos auditeurs, ils se disent que eux, à chaque fois, eh bien, leur crédit bancaire pour acheter leur maison, évidemment qu'ils doivent le rembourser chaque mois, et le jour où ils font défaut, eh bien, la fois suivante, lorsqu'ils devront demander un prêt, même un prêt à la consommation, il leur sera refusé parce qu'ils auront un mauvais dossier. Ils comprennent que si un jour ils font un découvert de 500 euros, eh bien, ça les met dans le rouge et à nouveau, ça les rejettera pour de prochains crédits bancaires. Et donc, aujourd'hui, refuser finalement de rembourser nos créanciers, évidemment, nous amènera à terme à la catastrophe. Mais de toute façon, Jean-Luc Mélenchon et LFI sont dans une fuite en avant totalement démagogique. Et c'est le problème, c'est qu'ils sont en train de convaincre énormément de jeunes. Et il faut le dire également, ils le font avec habileté parce que ils ne sont pas nés de la dernière pluie. Ils ont avec eux des prétendus économistes qui, en effet, font des livres, des études, des Julia Cagé et compagnie qui vont être sur France Inter, dans Libération, et qui vont vous expliquer en fait qu'en effet, on n'a pas besoin de rembourser et que cette idée n'est poussée que pour aider les riches. C'est ça l'immense problème dans lequel on est. Et de toute façon, moi, je crains que l'année prochaine, on soit dans le mur et peu importe qui sera le candidat. Il y aura des contraintes et il y aura des économies qui seront de toute façon imposées par les marchés financiers.
6: Moi, ce que je ne comprends pas, c'est comment est-ce que des jeunes qui sont influençables, certes, et se disent, et pour certains idéalistes, ok, très bien, bon, on va prendre dans la poche des riches. Et puis, il y a quand même une autre partie des jeunes qui doivent se dire, mais ben non, bien sûr que si on commence à prendre dans la poche des riches comme le veut M. Mélenchon, ben les riches soit vont partir, soit au bout d'un moment ne seront plus riches, parce que c'est le principe en fait du portefeuille à moitié vide ou à moitié plein.
0: Bah, Non, mais il y a aussi beaucoup de démagogie. Beaucoup de démagogie dans la bouche de monsieur Mélenchon.
5: C'est un coup de poker.
0: Et d'ailleurs, je pense que, et c'est pour ça que ce débat, je trouve, est intéressant, il faut insister là-dessus. Parce que je ne suis pas sûr aujourd'hui que le fait de dire que la France Insoumise est un parti violent, que la France Insoumise est un parti antisémite, fasse élever le débat public. Je pense que sur la question de l'économie.
1: C'est acquis, vu les déclarations des uns et des autres dans la France Insoumise.
0: Et là, pour le coup, je pense que les positions sont carrément fixées. Il y a, je sais pas, moins 20% de la population qui ne sont pas choqués par tout cela. Il y a 80% de la population qui sont choqués. Mais sur l'aspect économique et sur l'aspect même diplomatique, mais ça, c'est un autre sujet, sur l'aspect économique, je trouve que c'est l'argument qui devrait être le plus entendable. Parce que quand on entend Éric Coquerel, qui est quand même pas n'importe qui, c'est le président de la commission des finances de l'Assemblée nationale. C'est lui qui est chargé de regarder d'observer les débats
1: depuis
0: à l'Assemblée
1: plusieurs
0: nationale
1: années,
0: sur l'économie, sur la fiscalité. Quand on entend qu'il nous dit, bon, abolition de Parcoursup, je note d'ailleurs, il utilise le même mot que pour l'esclavage, c'est quand même assez drôle les mots qu'utilise la France Insoumise.
1: Parce que tout est insurrectionné.
0: Exactement.
1: C'est la leçon qu'a fait Mélenchon depuis 2013 à la création des LFI à tous ses lieutenants.
0: Bien sûr, ils vous disent le repas gratuit, la France Insoumise propose le SMIC à 1600 euros.
1: Mais c'est ça
0: propose
1: mon questionnement.
0: Est-ce que ça
1: passe encore
0: heures.
1: Ça Est-ce que dans l'oreille justement du plus jeune des électorats, parce qu'ils misent là-dessus aussi avec les lycéens, est-ce que ça passe encore? Est-ce que le lycéen se dit bon, en fait, la cantoche gratuite, allez.
0: Pardonnez-moi, c'est un petit peu la question que j'ai voulu poser à Mathieu Vallet. Comment vous expliquez que Jean-Luc Mélenchon soit entre 14 et 15% dans les sondages et comment vous expliquez qu'il soit à 41% chez les jeunes? Il y a un delta qui est extrêmement élevé entre ce score national, parce qu'évidemment, il est très mauvais, notamment sur des classes d'âge ou des classes socioprofessionnelles qui sont davantage intéressées par ce genre de débat, par les retraités qui aujourd'hui ont peur, oui, de la proposition de Jean-Luc Mélenchon, qui considère que c'est un non-sens économique, les propositions qui sont formulées par Jean-Luc Mélenchon et ses sbires. Ça, pour le coup, chez les jeunes, c'est moins vrai.
1: Qu'est-ce que vous en pensez, Eric?
5: Alors, pardonnez-moi, je pense également que le centre et également le grand patronat parfois tombé dans la même facilité. Quand ils nous expliquent sur un autre thème que finalement l'immigration, c'est un contributeur net à l'économie parce que l'argent qu'on donne aux immigrés est réinvesti finalement dans l'économie, c'est la même logique. Parce que finalement, à l'extrême gauche, ils vont dire oui, mais l'argent qu'on va donner finalement aux jeunes, aux étudiants, parce qu'ils réinvestissent dans le CROUS, parce qu'ils réinvestissent dans l'économie française, eh bien l'argent circule. C'est faux en fait. Il y a beaucoup de destruction de valeur. Et le deuxième point, c'est que lorsqu'ils disent finalement que la dette est détenue par les riches, c'est faux. Une grande partie de la dette française, en tout cas ces derniers mois, est détenue notamment par des fonds de pension américains. Les fonds de pension américains, ce sont essentiellement des petites classes moyennes d'Américains qui sont autour de 2500-3000 euros et qui veulent financer leur retraite. Ce n'est pas fondamentalement Bill Gates, allié à différents riches, et Elon Musk qui sont en train de tenir l'économie. C'est-à-dire que les placements financiers, c'est également la classe moyenne et également une partie des Français aujourd'hui qui peuvent investir dans les obligations d'État ou encore dans l'économie française.
1: Eh oui, on va terminer la discussion à ce stade, mais on pourrait dire beaucoup de choses encore. 18h55, dans 4 minutes et demie, le journal de 19h de Monsieur Hassani. Et Hervé Novelli sera avec nous en invité de Europe 1 Soir à 19h15. Restez avec nous.
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6: Et l'invité politique d'Europe 1 Soir dans quelques instants, c'est Hervé Novelli, le président du Cercle des entrepreneurs engagés. C'est juste après votre journal. Bonsoir Maëlle.
5: Bonsoir Pierre, bonsoir à tous.
6: 19h sur Europe 1.
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6: Au sommaire, cette expérience qui va peut-être convaincre la gauche de soutenir davantage nos policiers.
5: La sénatrice socialiste Corinne Narasiguin a passé la soirée d'hier dans une voiture de la BAC en Seine-Saint-Denis. Elle s'attendait à un simple stage d'observation. Elle s'est finalement retrouvée au cœur d'une fusillade. Les détails dès le début de ce journal. Duralex échappe à la liquidation. L'offre de reprise de l'entrepreneur Cédric Meston validée par la justice. 155 emplois sauvés sur 220 sur le site historique de la Verrerie dans le Loiret, reportage Europe 1 à suivre. Dans ce journal également, cette question, la popularité du candidat David Lisnard sur les réseaux sociaux, peut-elle se traduire dans les sondages d'ici 2027? Et puis 4807 mètres, c'est la dernière mesure officielle du Mont Blanc et c'est plus qu'il y a 3 ans.
6: La tendance météo, Marlène Durès.
40: Généralement ensoleillé demain après disparition des grisailles matinales qui seront nombreuses dans le nord-est, le tout dans une ambiance très douce, voire estivale en termes de température.
6: Météo complète tout à l'heure.
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6: Et tout d'abord, donc, ce grand saut dans le réel pour une parlementaire socialiste.
5: Alors que les discours anti-police sont légion à gauche, la sénatrice PS Corinne Narasiguin a pu passer hier soir quelques heures dans un véhicule de la BAC en Seine-Saint-Denis. Une expérience qui va assurément la marquer au fer rouge. Jean-Baptiste Marty, la socialiste, s'est en effet retrouvée au cœur d'une fusillade.
41: Oui, il est un peu plus de 22 heures lorsque la voiture de la brigade anticriminalité banalisée s'enfonce dans un quartier sensible de Sevran. À bord, la sénatrice socialiste du département, Corinne Narasiguin. Après quelques minutes de patrouille, les policiers entendent des détonations. Ils décident de s'arrêter, descendent de la voiture pensant que ce sont des tirs de mortier d'artifice, mais il n'en est rien. Une dizaine de personnes foncent vers les fonctionnaires et tirent 15 à 20 coups de feu en direction du véhicule. La sénatrice se recroqueville sur la banquette arrière de la voiture, une scène traumatisante, comme l'explique Grégory Goupil, policier et délégué départemental en Seine-Saint-Denis du syndicat Alliance.
0: Elle a dû être profondément choquée de voir une réalité que nous on dénonce depuis des années, une montée de violence, le trafic d'armes. Des armes, c'est toutes les semaines, tous les mois qu'on tombe dessus sur des perquisitions.
41: Une personne qui se trouvait à ce moment-là dans la rue est légèrement blessée. Les policiers et la sénatrice sont de leur côté indemnes. Les suspects ont quant à eux réussi à prendre la fuite. Une enquête a été ouverte.
1: Le récit de Jean-Baptiste Marty, journaliste police-justice à la rédaction d'Europe 1. Des policiers pris pour cible quotidiennement dans le cadre de leurs fonctions. Mais un nouveau cap a été franchi depuis le début du mouvement lycéen marqué par des violences urbaines en série. 937 agents des forces de l'ordre blessés, selon le dernier bilan dévoilé aujourd'hui par le Premier ministre. Près de 8000 personnes placées en garde à vue ces trois dernières semaines et 26 placements en détention provisoire. Le placement en détention provisoire requis à l'encontre de l'assaillant du collège d'Aubagne, cet adolescent de 14 ans présenté à un juge aujourd'hui en vue d'une mise en examen. Deux jours après avoir blessé le principal de son établissement et une enseignante au fusil de chasse. Le parquet national antiterroriste s'est saisi de l'enquête hier en raison des liens entre l'élève de 3e et la True Crime Community, une mouvance qui glorifie les tueries de masse.
6: L'histoire continue pour Duralex.
1: La célèbre verrerie française échappe à la liquidation judiciaire. Le tribunal de commerce d'Orléans valide aujourd'hui l'offre de reprise de Cédric Meston, l'entrepreneur qui est déjà venu à la rescousse de Tupperware l'an passé. Résultat, 155 emplois sont sauvés sur 220 sur le site historique de Duralex à La Chapelle-Saint-Mémin dans le Loiret, où le soulagement se mêlait malgré tout à l'inquiétude aujourd'hui, comme l'a constaté l'envoyé spécial d'Europe 1, Alexis Bourdon.
2: Sur le parking de Duralex, Marceau sort de l'usine en partie rassuré. Ce mécanicien, depuis 1999, voit d'un bon œil l'arrivée d'un repreneur.
3: S'il a déjà sauvé Tupperware, et s'il veut prendre Duralex et puis le sauver, c'est super. Pour l'agglomération d'Orléans, ça sera super.
2: Tous n'ont pas eu la même chance. 65 postes vont être supprimés. Un choix assumé par le nouveau patron Cédric Meston.
4: Il faut faire une refonte du modèle industriel pour produire de manière rentable. Et d'autre part, il faut revenir au niveau de chiffre d'affaires qui était là il y a une vingtaine d'années. On va tout faire pour que la marque retrouve la croissance qu'elle avait autrefois.
2: Le chef de Duralex pourra compter sur le soutien des Orléans. C'est le cas de Marie-Ange à la sortie de la boutique du centre-ville.
7: Ils ont un savoir-faire, si ça peut continuer, c'est bien. Ça fait partie de notre patrimoine. Il faut acheter Duralex.
2: Cette cliente et tous les fidèles de la marque espèrent que Duralex est définitivement sorti d'affaires. Orléans, Alexis Bourdon, Europe 1.
6: Les grandes institutions financières surveillent de très très près les débats budgétaires qui s'ouvrent en France.
1: La présidente de la Banque Centrale Européenne, Christine Lagarde, appelle les parlementaires et l'exécutif à prendre leurs responsabilités en facilitant l'adoption du projet de loi de finances 2027. Même son de cloche du côté du FMI, dont la présidente souligne qu'il faudra du temps à la France pour regagner la confiance des investisseurs. Les discussions autour du volet recettes du budget ont débuté hier soir à l'Assemblée nationale et devraient durer jusqu'à la semaine prochaine. Et pour faire des économies, le Rassemblement national promet, en cas d'arrivée au pouvoir en 2027, de réduire la contribution de la France au budget de l'Union européenne. Pour cela, Marine Le Pen se dit prête aujourd'hui à aller au bras de fer avec Bruxelles. La main qui donne est toujours au-dessus de celle qui reçoit, estime la candidate RN dans les colonnes du Financial Times.
6: La campagne présidentielle pourrait nous réserver encore pas mal de surprises, et notamment à droite.
1: Et si vous avez l'habitude de consulter les réseaux sociaux, vous avez peut-être vu cette phrase en tendance sur X. Il se passe quelque chose. 5 mots largement relayés par les soutiens de David Lisnard. Le maire de Cannes mène une campagne numérique acharnée pour pallier son retard dans les sondages qui le donne à 3,5% des intentions de vote. Les explications de Maïalène Trémollet pour Europe 1.
8: La stratégie est précise, simple et portée sur les réseaux sociaux par une communauté très active de partisans de David Lisnard. Elle se résume en une phrase, il se passe quelque chose. L'objectif, imposer via Internet le récit d'une vague de popularité grandissante du candidat libéral auprès des militants de droite pour compenser son absence dans la plupart des sondages. Qu'à cela ne tienne, les votes en sa faveur explosent ailleurs sur les sites de paris en ligne permettant de miser sur l'actualité allant jusqu'à dépasser les 10%. En clair, son équipe veut incarner une dynamique alors que Bruno Retailleau peine à faire décoller sa campagne. Mais dans l'entourage du patron DLR, pas d'affolement pour l'instant. Au contraire, on tempère, on concède une hausse de popularité du maire de Cannes, mais au sein d'une bulle numérique. Un conseiller minimise, sceptique. Le vrai indicateur, ce sont les sondages. Et pour l'instant, il n'y a aucun match Retailleau-Lisnard. Preuve que si le président de l'Association des maires de France veut s'imposer comme l'homme providentiel à droite, il doit encore transformer cette attraction nouvelle en bulletin de vote dans les mois à venir.
1: Maïalène Trémollet du service politique d'Europe 1. Le Vatican donne des nouvelles du pape au lendemain de son opération pour retirer un nodule cancéreux au poumon. Les premières analyses montrent une évolution normale de la santé de Léon XIV qui a commencé à marcher dans sa chambre et suivi une séance de kinésithérapie respiratoire. Des examens sont toujours en cours pour vérifier si le cancer s'est propagé ou non au-delà de la lésion opérée.
6: Et puis le Mont Blanc semble résister à ce stade aux effets du réchauffement climatique.
1: Le toit de l'Europe gagne de la hauteur. C'est le constat des géomètres experts qui dévoilaient aujourd'hui leurs nouvelles mesures, 3 ans après la dernière campagne. Jean-Luc Boujon, vous êtes le correspondant d'Europe 1 en Auvergne-Rhône-Alpes. Verdict, le Mont Blanc culmine à 4807 mètres.
9: Eh bien oui, et écoutez l'annonce solennelle de cette nouvelle mesure du plus haut sommet de l'Europe.
10: Cette année, le Mont Blanc mesure 4807 mètres 47. Voilà. Merci à tous.
9: Alors ce 4807 mètres, c'est l'altitude officielle du Mont Blanc que l'on apprenait à l'école il y a une trentaine ou une quarantaine d'années. Mais effectivement, cette altitude évolue chaque année en fonction de la chaleur ou de la quantité de précipitation. Car il faut savoir que tout au sommet du Mont Blanc, il y a une couche de glace et de neige de 20 ou 25 mètres d'épaisseur au-dessus de la roche. Et que cette couche fluctue donc. Il y a 3 ans, le Mont Blanc avait donc été mesuré à un peu plus de 4805 mètres. Cette année, il a gagné presque 2 mètres à 4807 mètres. Mais cela ne contredit absolument pas l'existence du réchauffement climatique, explique le glaciologue chamoniard Luc Moreau.
11: Ça ne prouve pas du tout que le réchauffement n'existe pas. Malheureusement, cette année, on a eu des records de fonte en dessous de 3005. Toute la neige 2026 à la mer de glace, le plus grand glacier français, a complètement fondu jusqu'à l'aiguille du Midi, jusqu'à la source du glacier. Et ça a entamé la neige 2025. Il n'y a pas encore de fonte au sommet du Mont Blanc, ça reste encore froid. Mais bon, voilà, ça se réchauffe doucement. Et donc, le sommet du Mont Blanc, pareil, tout se réchauffe sur Terre.
9: Il n'y a donc pas d'effet canicule à 5000 mètres d'altitude, mais évidemment, le toit de l'Europe va continuer d'être ausculté régulièrement.
1: Jean-Luc Boujon, correspondant d'Europe 1 en Auvergne-Rhône-Alpes. Et le toit de l'Europe pour le football, c'est bien sûr la Ligue des Champions. La suite de la deuxième journée ce soir, le Paris Saint-Germain se déplace à 21h sur la pelouse de Manchester City. Compétition à suivre en intégralité sur les antennes de Canal+.
6: En effet, sur les antennes de Canal+. Merci Maël Hassani. La météo.
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6: Marlène, l'après-midi la plus chaude de la semaine, c'est demain.
40: Et oui, avec des valeurs 5 à 9 degrés au-dessus des moyennes saisonnières, dans de très nombreuses régions en tout cas. Elles seront excédentaires, surtout à l'ouest. 29 degrés prévus à Biarritz, Tarbes, Cahors, Bordeaux. 27 à Angoulême et à Nantes. 26 degrés à Angers, à Évreux et Limoges. Il fera 25 à Grenoble et Nevers. 24 à Paris, à Marseille. Perpignan qui affichait 28 aujourd'hui descendra à 23 à cause du marin. Le vent près de la Méditerranée va en effet limiter la hausse des températures demain après-midi. Il fera 22 à Annecy et à Lille, 19 à Strasbourg et à Brest, 18 à Metz, 17 à Dijon. Alors dans les villes où les maximales plafonneront à 17, 18 ou 19 degrés, le soleil aura du mal à s'imposer. Il va dominer dans la plupart des régions après dissipation des grisailles matinales. Mais c'est vrai que par endroits, la grisaille sera tenace. Et puis il y aura aussi quelques zones près de la Manche qui verront arriver des nuages à l'approche d'une perturbation et ça va concerner l'ouest de la Bretagne, la pointe du Cotentin et la partie littorale de la mer du Nord. Alors entre vendredi et dimanche, cette perturbation en approche va traverser le pays d'ouest en est. Les températures vont baisser sensiblement vendredi sur le quart nord-ouest et partout ce week-end, en particulier dimanche, avec une moyenne de 13 degrés au nord et 16 au sud.
6: Merci Marlène Duret. Il se passe quelque chose. Vous l'avez entendu dans le journal. Il y a une dynamique autour de David Lisnard. Et puis il y a aussi Hervé Novelli qui était aux affaires, comme on dit à l'époque, et qui se dit que lui, comme d'autres personnes qui sont maintenant en marge de la vie politique, pourraient aider. On en parle avec lui. À tout de suite.
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21: La Fondation 30 millions d'amis se bat pour faire évoluer le statut juridique des animaux. 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
6: À presque 7h15, Maëlle Sali.
1: Des consignes floues de la part de la hiérarchie, des policiers abandonnés, exposés à la violence et livrés à la vindicte. Dans un communiqué, le syndicat de police Alliance dénonce la gestion du mouvement lycéen par les autorités et annonce déposer plainte contre l'État pour mise en danger de la vie d'autrui. 937 agents des forces de l'ordre blessés au cours des 3 dernières semaines. Un événement organisé par l'ultra-gauche, soutenu indirectement par l'État. La députée RN du Rhône, Tiffany Joncourt, alerte aujourd'hui sur la présence de l'antifa Fest de Villeurbanne sur la liste des activités éligibles au Pass Culture. L'élu appelle également à l'interdiction du rassemblement prévu en décembre prochain. L'assaillant du collège d'Aubagne présenté à un juge antiterroriste en vue d'une mise en examen. Cet adolescent de 14 ans reconnaît avoir ouvert le feu dans son établissement lundi matin par vengeance contre ses professeurs et ses camarades, mais il nie toute intention de tuer. Le PNAT demande son placement en détention provisoire. Un accord entre les partenaires sociaux pour revaloriser les pensions de retraite complémentaires du privé. Un bonus d'1,4% pour les 14 millions d'assurés à l'Agirc-Arrco dès le 1er novembre, soit une hausse de 8,40€ pour un retraité percevant 600€ par mois.
6: Merci Maël, à tout à l'heure et nous on se retrouve avec Hervé Novelli dans un instant sur Europe 1.
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6: Jusqu'à 20h avec Raphaël Steinville. Bonsoir.
4: Bonsoir Pierre.
6: Directeur adjoint de la rédaction du JDD. Bonsoir Adrien Maton.
4: Bonsoir.
6: Directeur adjoint de Marianne qui vient de sortir avec ce sondage exclusif. Si Marine Le Pen est élue, trois petits points, des millions de musulmans prêts à partir, les insoumis prêts à bloquer le pays. Il y a plein de chiffres et on va les passer en revue tout à l'heure si vous le voulez bien. Notre invité politique sur Europe 1, Hervé Novelli, bonsoir.
5: Bonsoir.
6: Vous êtes président du Cercle des entrepreneurs engagés, créateur des auto-entrepreneurs, coordinateur du projet Nouvelle Énergie. Oui, chers auditeurs, j'ai bien Hervé Novelli en face de moi. Nous ne sommes pas il y a 20 ans et je ne suis pas Jean-Pierre Elkabbach. voilà, c'est... Vous étiez secrétaire d'État à l'époque, c'était encore le président était Nicolas Sarkozy et le Premier ministre était François Fillon. Oui. Qu'est-ce que vous faites maintenant, Hervé Novelli ?
5: Je travaille.
6: Oui.
5: Je travaille,
6: c'est une
5: société de conseil. Je suis conseiller de plusieurs fonds d'investissement, de grandes entreprises et aussi de moyennes entreprises. Bref, je me suis reconverti assez facilement.
6: Et quand vous entendez cette petite phrase dont on a parlé dans le journal autour de David Lisnard, quelque chose se passe, vous avez envie de prendre le train de ce fameux quelque chose qui passe ? Ou donner
5: bien sûr,
6: des
5: moi
6: idées ?
5: Écoutez, David Lisnard, je le connais, il m'a demandé il y a quelque temps de l'aider de l'accompagner dans la confection de son projet. Je le fais avec plaisir.
6: Pourquoi lui ?
5: Parce que il a pour moi un grand avantage. D'abord, il n'a pas peur de se prononcer pour les libertés. Les libertés économiques, mais aussi les libertés en matière de défense de la personne.
6: Il n'a pas eu peur de partir des Républicains ?
5: Il n'a pas eu peur de partir des Républicains, mais surtout il a, je crois, réalisé combien les difficultés que notre pays connaît sont liées à des responsabilités de gouvernement passé, des 10 dernières années ou des 15 dernières années, et il en tire les conséquences et il se dit très logiquement, et je partage cet avis, qu'on ne pourra pas résoudre les problèmes avec des gens qui ont contribué à les créer. C'est pas de moi, c'est d'Einstein. Donc, je ne me compare pas, bien sûr, à ce grand génie. Mais voilà, c'est ça la réalité. Et je pense que les Français l'ont compris et que les Français se disent, cette fois-ci, eh bien, il faut changer. Mm. Et ce qui explique, de mon point de vue, la cote des deux extrêmes. Mm. Et peut-être une surévaluation de ces cotes. Lié à l'absence d'une offre politique qui allie la radicalité, la volonté de changer vraiment.
6: Oui, mais en attendant, 3,5%. Et comme vous le dites, les extrêmes, on est à 35% pour Marine Le Pen au premier tour, 16% pour Jean-Luc Mélenchon. Mmh. Et on dit souvent aussi de Jean-Luc Mélenchon que c'est sous-évalué parce que peut-être que certaines personnes qui veulent voter pour Jean-Luc Mélenchon ne le disent pas aux sondeurs. Les révolutions souterraines sont souvent faites ainsi. On est quand même très très loin, là, j'entends bien ce que vous dites. Mais
5: écoutez, ça ne change pas le fond de mon analyse. Mmh. Si j'ai raison dans l'analyse que je fais, à savoir un grand besoin pour les Français de changement, et si ils ne sont pas totalement satisfaits par ce qu'on leur propose comme changement radical, eh bien, il y aura un passage.
6: En tout cas, il y a effectivement quelque chose de pas clair dans ce qu'on appelle l'establishment, c'est-à-dire deux premiers ministres recyclés d'un monde que les Français rejettent de plus en plus, même si encore dans les sondages, ils sont plus hauts que David Lisnard.
5: J'ai beaucoup réfléchi à cette idée des sondages qui montrent qu'aujourd'hui, David Lisnard n'est pas dans la situation que certains souhaiteraient, dont moi, parce que le comportement de l'électeur a changé. Je crois que le comportement de l'électeur a changé, ça veut dire qu'il se détermine de plus en plus tard en fonction d'une stratégie. Avant, il votait pour ses options. Aujourd'hui, nombre d'électeurs choisissent en se disant « Non, mais je ne peux pas voter pour lui, je l'aime bien, mais il n'a aucune chance. » Et donc, c'est ça qui, à mon avis, est un facteur.
4: Est-ce
5: de
4: que
5: blocage.
4: C'est pas le problème si, de David Lisnard, justement?
5: C'est un problème si les sondages n'évoluent pas dans les semaines et dans D'accord. les mois qui viennent. Si, comme on le dit, il se passe quelque chose, eh bien, ouais. les sondages, dans quelques temps, le montreront.
4: Et on a l'impression que, pour l'instant, je vais vous faire un parallèle qui va vous surprendre peut-être, mais il y a un homme politique qui était assez peu connu, qui s'appelait François Asselineau, qui était un souverainiste, et qui déclenchait une ferveur énorme sur les réseaux sociaux. Il avait des gens qui étaient prêts à mourir pour lui par milliers.
28: Mourir pour lui.
4: Énorme, vraiment. Il y avait vraiment une ferveur.
28: Il y a un côté secte.
4: Il y avait un petit peu un côté secte, effectivement.
28: Que vous décrivez.
4: Il y avait des meetings avec des milliers de personnes, il y avait un parti avec énormément de militants. Mais dans les urnes, ça n'a pas donné grand-chose quand il a été candidat à la présidentielle.
5: Oui.
4: Et quelquefois, j'ai peur que David Lisnard, ce soit ce candidat qui déclenche une grande ferveur sur Internet, dans son parti Nouvelle Énergie, je crois, énormément de militants, mais que ça ne se traduise pas dans les urnes.
5: Il y a une grande différence entre François Asselineau et David, c'est que François Asselineau ne s'adressait pas à l'opinion, d'une certaine manière. Il n'embrassait pas large. D'abord, il voulait quitter l'Europe, il avait donc un projet qui ne s'adressait pas à tous les Français. C'est ce qui, je crois, donnait cet aspect sectaire.
28: Vous parlez tous les deux à l'imparfait, je pense qu'il va être... il voudrait être candidat, on n'a pas encore les 500 signatures, mais bon, voilà, je crois qu'il est candidat aussi pour 2027.
5: C'est possible, en tout cas, ça me semble-t-il...
28: Et il veut toujours sortir de l'Europe.
4: Voilà. Ah, ça va pas changer.
5: Et donc,
28: comme
5: je
28: Nicolas Dupont-Aignan, voilà.
5: Je pense qu'on a besoin d'un projet qui rassemble. Et on verra, dans les jours et les semaines qui viennent, si David Lisnard brise ce...
28: Raphaël Stainville, du JDD.
7: Oui, l'un des signes d'espoir pour David Lisnard est précisément que si aujourd'hui il n'est testé qu'aux alentours de 3,5%, il y a aussi 46% des Français qui ne le connaissent pas. Donc c'est probablement parmi ces Français qui jusqu'à présent ignorent tout de David Lisnard, de son parcours politique et de son projet politique, qu'il y a probablement, par le biais des réseaux sociaux, une marge de progression dans l'opinion, j'imagine.
5: Oui, vous avez tout à fait raison, mais on sera rapidement fixé, vous savez. Cet engouement indéniable pour David Lisnard sur les réseaux sociaux ne débouche pas dans les semaines et les mois qui viennent, ce sera dommage.
7: Mais la question du maintien de sa candidature se pose à l'aune des sondages ?
5: Non, il est très déterminé, il est convaincu, et je partage cet avis, d'avoir le projet qui convient, d'autant plus que j'y participe, donc le projet qui s'adresse au plus grand nombre et qui donne des chances aux Françaises et aux Français. C'est pour ça que hier, avec le Cercle des entrepreneurs engagés, j'ai proposé de régler enfin ce problème, ou en tout cas d'apporter une solution au sempiternel problème de l'emploi des jeunes, qui malgré tous les efforts et tous les plans sur l'emploi des jeunes n'a jamais réussi, et d'un taux d'emploi des seniors qui est un des plus faibles, malgré les réformes des retraites, dans notre pays. Et donc j'ai proposé une alliance intergénérationnel appuyé sur la volonté des Français d'être favorable à ce partenariat entre seniors et jeunes. Il y a 1,1 million de jeunes aujourd'hui qui sont sans emploi, sans formation, sans rien. Et moi, je ne me résous pas à cela et j'ai proposé, fort du succès de l'auto-entrepreneur, de permettre à des jeunes de venir dans l'entreprise sous forme d'un contrat de prestations, et à des seniors de revenir donner quelques heures par semaine. Ils le souhaitent. Les retraités sont des retraités qui voudraient pouvoir avoir la liberté de revenir travailler, mais pas sous forme salariale, qui engonce et qui enserre sous une forme entrepreneuriale. C'est pour ça que j'ai appelé ça les entrepreneurs en mission.
28: Eh ben, si vous faites un effort sur l'administration fiscale qui sur les auto-entrepreneurs et autres qui veulent travailler un petit peu alors qu'ils ont déjà une retraite, sont là à ponctionner, peut-être que vous attirerez du chaland, mais pour l'instant,
5: c'est
28: pas
5: formidable. Honteux. Mais c'est totalement honteux.
6: Je partage votre avis.
5: Et c'est encore un gouvernement qui n'est pas ni de gauche, ni d'extrême droite, qui le propose dans le projet de loi de finances. C'est de contraindre la liberté de cumuler emploi et retraite. Et voilà. Alors d'un côté, on se plaint du faible taux d'emploi des seniors, et de l'autre côté, on les empêche de venir bosser.
6: Donc, 19h26, donc, voilà. On marque une pause, Hervé Novelli, on se retrouve dans un instant sur Europe 1.
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6: 19h30, Maëlle Hassani.
1: La colère des policiers après 3 semaines de mobilisation lycéenne marquée par des violences urbaines. Le syndicat Alliance annonce ce soir déposer une plainte contre l'État pour mise en danger de la vie d'autrui. L'organisation dénonce le manque de clarté des consignes dans le cadre des opérations de maintien de l'ordre. 937 policiers et gendarmes blessés ces 3 dernières semaines. 2 frères condamnés ce soir à 30 ans de réclusion criminelle par la cour d'assises des Pyrénées-Orientales. Ces 2 ressortissants algériens sont reconnus coupables d'avoir commandité l'incendie d'une épicerie en 2022 à Saint-Laurent-de-la-Salanque. Le sinistre s'était ensuite propagé aux immeubles voisins, tuant 8 personnes. Le pape recommence à marcher dans sa chambre d'hôpital. Il s'alimente normalement et suit des exercices de kinésithérapie respiratoire. Les dernières nouvelles fournies par le Vatican aujourd'hui, au lendemain de l'opération subie par Léon XIV pour se faire retirer un nodule cancéreux au poumon. Des analyses complémentaires sont en cours pour vérifier si la maladie ne s'est pas propagée. Et puis 4807 mètres, c'est la nouvelle mesure officielle du Mont Blanc dévoilée aujourd'hui. Le toit de l'Europe gagne près de 2 mètres par rapport à la dernière campagne il y a 3 ans.
6: Merci Maëlle, à tout à l'heure pour le rappel de l'actualité.
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6: Toujours entouré de Adrien Matou, de Marianne et de Raphaël Steinville du JDD. Nous sommes avec Hervé Novelli, président du Cercle des entrepreneurs engagés, ancien secrétaire d'État, ancien commissaire européen. Vous avez vu quand même pas mal de choses.
3: Parlementaire européen.
6: Parlementaire européen, pardonnez-moi, et non pas commissaire européen. En tout cas, vous avez décidé de prêter main forte sur, effectivement, des sujets que David Lisnard, et c'est peut-être ça sa force, mais en exergue tous les jours sur les réseaux sociaux des petites histoires du quotidien qui sont des histoires au fait qui reflètent ce que c'est que l'administration. Et aujourd'hui, depuis hier, les députés examinent le budget qu'on sait que c'est un mauvais budget. Marine Le Pen, mais aussi Paul Midi du groupe Renaissance, tout le monde dit c'est un mauvais budget, mais il vaut mieux un mauvais budget que pas de budget du tout. Donc en fait, on essaye de mettre un rond dans un carré, et pendant ce temps, David Lisnard dit, regardez, au large de Cannes, on m'a dit de mettre des bouées, parce que c'était des bouées écologiques pour la pollution. Très bien, j'ai mis des bouées, ça coûtait un bras à la mairie de Cannes, et puis un mois après, l'administration fiscale m'a dit, mais en fait il y a une taxe sur les bouées en question que vous avez mise, donc il s'est retrouvé avec une autre ligne de crédit à sortir, parce que, enfin, il y a des trucs complètement aberrants. C'est ça aujourd'hui que peut

0: 2028. Le problème, c'est que sur sa commune, il y a 85% de terrains inondables. Voilà ce que dit Sébastien Leroy, on l'écoute.
1: Ça fait une décennie que je dénonce cette loi auprès de tous les niveaux de l'État.
2: La loi SRU, la loi pour les logements sociaux.
1: La loi SRU. Et quand vous parlez en off avec n'importe quel responsable administratif ou politique, tout le monde vous dit que cette loi est totalement absurde. Mais vu que c'est un dogme politique, on ne peut pas y toucher et on continue à la laisser créer des effets dévastateurs sur l'ensemble du territoire français. Parce que ma ville, qui est particulièrement exposée au risque majeur, puisqu'on a été frappé notamment par les inondations en 2015 avec 8 victimes et 2 fois en 2019, eh bien les millions d'euros qu'on prend sur notre budget sur cette loi, eh bien ne peuvent pas être investis dans la protection de la résilience du territoire.
0: Est-ce que c'est ça le truc shadowkien en fait qu'on n'arrive pas à supprimer en France ?
3: Oui, on a fait naître ce que j'appelle des injonctions contradictoires, c'est-à-dire que l'État, par exemple, vous avez cité un exemple, je vous en cite un autre, il est caricatural. On a interdit l'urbanisation dans les campagnes, ce qu'on appelle le ZAN, ouais. Zéro artificialisation nette, et dans le même temps, on nous demande de réindustrialiser la France. Comment peut-on imaginer faire cohabiter ces deux impératifs ? C'est impossible.
2: On a
3: créé les conditions de l'immobilisme français depuis quelques années, à la faveur aussi de l'affaiblissement du pouvoir politique. Parce qu'on a beau dire, on appuie sur un bouton à l'Élysée, mais le bouton, il descend plus. Hein. Les injonctions ne viennent plus jusqu'au pays réel, c'est-à-dire dans les communes, dans les campagnes. Et donc, on a aujourd'hui, tout cela a changé. Et je pense que l'opinion, aujourd'hui, est en avance sur la classe politique. Elle souhaite vraiment ce changement, et c'est pour cela qu'il faut agir.
0: Adrien Matou.
4: Hervé Novelli, on sait que dans le millefeuille territorial français, il y a quand même un gros problème au niveau des collectivités locales, où il y a quand même non seulement un empilement de strates, mais beaucoup de dépenses un petit peu artificielles, on va dire. Est-ce que David Lisnard, président de l'Association des maires de France, est le mieux placé pour faire le ménage dans les collectivités locales ?
3: Certainement. Je vais vous dire pourquoi. C'est parce que, en fait, la commune...
4: C'est l'échelon qu'il faut garder ?
3: C'est l'échelon majeur. Et c'est pas moi qui l'ai dit, c'est Tocqueville qui l'a dit il y a bien longtemps.
4: Un libéral.
3: En pensant 19. que plus on rapproche la décision de celui qui l'a subi, mieux on se porte. Et il avait fait cette observation quand il
4: la subsidiarité
3: en Amérique. Donc oui, il est bien placé pour voir que nos concitoyens sont attachés à la mairie, à la commune, et il y a des strates qui sont aujourd'hui redondantes.
0: Mais vous feriez quoi, par exemple ? Aujourd'hui, en gros, il y a région, département, agglo, commune.
3: Oui. Et il y a à l'évidence... À l'évidence, il faut que département et région soient rapprochés, soient fusionnés.
0: Fusionnés ou il y en a une qu'on supprime ? D'ailleurs dernièrement que si on supprimait la région ou le département, c'est selon, c'est à peu près 6 milliards. Moi, je pensais vraiment beaucoup plus.
3: Non, mais ce qu'il faut, c'est fusionner. C'est-à-dire que des conseillers régionaux aujourd'hui se réunissent de temps en temps en conseil départemental, comme ça fonctionne à Paris, qui se réunit, on le sait peu, mais il se réunit en conseil départemental.
4: Du coup, là, par exemple, vous enlevez aucun conseiller ? Avec cette réforme-là.
0: Si vous fusionnez, il va y avoir le même nombre de...
3: Mais non.
0: Et on ne pourra pas...
3: Non.
0: Et les départs à la retraite.
3: Il n'y aura plus que les conseillers régionaux.
0: Oui.
3: Parce qu'ils seront conseillers départementaux régulièrement.
0: Mais comment est-ce que vous faites ?
3: Il y aura des élections. Il y aura des élections locales. On ne peut pas continuer comme cela. Et donc, on fusionnera.
0: Alors, qu'est-ce qu'on fait avec l'Europe ? Vous voyez ce que propose Marine Le Pen. Elle souhaite retirer une certaine somme de contribution de la France à l'Union européenne.
5: Quand nous disons que nous allons baisser la contribution nette à l'Union européenne, nous savons qu'il y a un débat, et un débat ferme, et même un bras de fer à mener avec l'Union européenne. Nous ne disons pas, on claque des doigts et hop, on décide que. Nous en sommes absolument conscients. Mais il n'en demeure pas moins que nous avons cette volonté et que nous avons la conviction que nous allons y arriver. Ne serait-ce que parce que beaucoup d'autres pays ont obtenu année après année des rabais, qu'encore là, pour le prochain pacte financier pluriannuel, ils ont encore obtenu des rabais et que la France n'a jamais rien obtenu.
0: Alors, est-ce qu'on peut baisser la contribution de la France à l'Union ?
3: Tout est possible. Je rappelle que Margaret Thatcher disait « I want my money back ». Donc elle voulait

0: en avoir pour son argent.
1: Elle disait aussi que le problème du socialisme, c'était qu'à la fin des fins, on finissait toujours par dépenser tout l'argent des autres.
0: Elle avait raison. Elle avait raison et l'évolution dans le monde entier le montre. Simplement, il faut savoir de quoi on parle. C'est-à-dire que aujourd'hui, le déficit de notre pays, c'est 5%, c'est-à-dire en gros 150 milliards. C'est pas avec la contribution, même si on la supprimait totalement, qu'on réglera
1: le sujet. On est fourmi ou on est cigale, hein.
0: Mais il y a, à mon avis, des économies qui peuvent être faites.
1: Vous avez fait le calcul, vous, des économies qu'on peut faire?
0: Oui, David Lisnard a.
1: Avec le cercle des entrepreneurs engagés.
0: L'idée, c'est de ramener, et c'est une idée qu'on peut. Auquel tout le monde peut adhérer. L'idée, c'est de se mettre au niveau de la moyenne européenne. La moyenne européenne des dépenses publiques, c'est 50%. La moyenne de la France, c'est 57% du PIB. 7 fois 3, 21, 210 milliards. Voilà. C'est les 210 milliards. Et
1: 210 milliards d'économies qu'on doit faire.
0: Oui.
1: Donc en fait, on dépense à peu près, là cette année, on va dépenser 1800 milliards à peu près, 1780 je crois. Donc il faut enlever 200, donc on reviendrait à 1500 milliards.
0: Bon. Il y a des choses que l'on peut faire.
1: Et vous faites quoi? Est-ce qu'il y a des lignes rouges? Par exemple, là, en ce moment, il y a un grand débat sur le gel des retraites à plus de 1260 euros par mois.
0: Le premier sujet, c'est de ne pas se donner de lignes rouges. C'est ce qu'on appelle dans les entreprises le budget base zéro.
1: Si les retraités doivent participer à l'effort, vous dites oui.
0: Nous avons un sujet qui est d'un État en faillite. C'est pas moi qui l'ai dit, c'est François Fillon.
1: Si oui, ou c'est non.
0: Je vous dis oui. Il n'y a pas de ligne rouge. Il n'y a pas C'est ce qu'on appelle dans les entreprises le budget base zéro. Comment ça se passe? Quand une entreprise est en difficulté, elle examine tous ses postes et elle les met à zéro. Et puis après, elle voit ce qui est indispensable. Nous devons faire cela. Nous
1: est-ce
0: n'avons
1: que les gens
0: fait.
1: Ne comprennent pas pourquoi on commence par les retraités plutôt que de commencer par tout ce qui sert à rien, les
0: sûr.
1: Doublons, les triplons dans les administrations,
0: vous avez tout à fait
1: et
0: raison.
1: On vient d'en parler.
0: Mais vous avez tout à fait raison. Et j'ai d'autres exemples que les vôtres qui montrent qu'on peut le faire. Donc, par exemple, si on adoptait ma mesure que je propose, cette mesure qui permet à des indépendants de venir travailler dans les boîtes, des indépendants de moins de 25 ans. Quid des exonérations de charges sociales sur les bas salaires? Vous savez que la France dépense entre 65 et 80 milliards pour baisser les charges patronales. Qu'est-ce que c'est qu'un indépendant? C'est quelqu'un qui ne paie pas de charges patronales. Il est indépendant, donc il assume lui-même sa protection. Et donc, l'utilité de ces 65 milliards se pose. Donc, vous voyez qu'on peut trouver...
1: On peut trouver.
0: Avec un peu d'imagination et de rationalité, des économies qui ne tapent pas sur là où ça
2: dernière
0: fait très
2: question,
0: mal.
2: Dernière question, Raphaël Stanley. Dans le JDD cet été, David Lisnard considérait qu'il fallait en finir avec l'État-providence qui alimente l'immigration et qui appauvrit la France. Est-ce que les Français sont à même d'accepter cela alors même qu'ils sont drogués aux aides sociales?
0: Il faut leur donner des moyens d'une certaine prospérité retrouvée. C'est cela le plus important. C'est pas de leur dire on va vous couper les aides sans perspective. La perspective, c'est de retrouver de la croissance économique, de la prospérité.
1: Et après, ça va aller mieux.
0: Non, on va vous donner tout de suite les moyens d'une capitalisation. La retraite, aujourd'hui, elle est à rebours de toutes les pratiques européennes. Et dans le monde, il y a toujours deux piliers. Un pilier de répartition, un pilier de capitalisation. En France, on a refusé, pour des raisons politiques. J'étais député, vous avez eu la gentillesse de rappeler que c'était un temps immémorial, mais je me souviens, en tout cas, que nous avions adopté les fonds de pension, on appelait ça les fonds de pension à la française. C'était dans les années 93, j'étais député pour la première fois. Le premier sujet... ça a été d'abroger, quand la gauche est revenue au pouvoir, ça a été d'abroger ces fonds de pension. Et elle porte une lourde responsabilité quand on voit le système de répartition qui est aujourd'hui en faillite et qu'on n'a pas fait il y a 15 ans les fonds de pension. Parce que le problème de la retraite par capi, c'est qu'il faut un peu de temps pour qu'elle se mette en place.
1: Et nous, il nous faut du temps pour comprendre tout ça.
0: Donc, aller plus vite.
1: Et donc, vous allez revenir. Et puis, je vous rappellerai d'autres temps. 1993. C'est le bac,
0: plaisir.
1: Moi. 19h43, on se retrouve dans un instant. À tout de suite.
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2: 19h46, Maëlle Assani. 937 agents des forces de l'ordre blessés depuis le début du mouvement lycéen. Pour le syndicat de police Alliance, le manque de clarté des consignes dans les opérations de maintien de l'ordre joue un rôle dans ce lourd bilan. Une plainte déposée contre l'État ce soir pour mise en danger de la vie d'autrui. Les policiers sont esselés, exposés à la violence et livrés à la vindicte, déplore l'organisation. Parmi les agents des forces de l'ordre grièvement blessés, ce fonctionnaire passé à tabac à Belfort en marge d'un blocage de lycée le 2 octobre dernier. Le principal suspect est remis en liberté ce soir et placé sous contrôle judiciaire. Ce jeune homme de 18 ans, de nationalité bulgare, avait reconnu les faits au cours de sa garde à vue. L'assaillant du collège d'Aubagne reconnaît avoir ouvert le feu dans son établissement lundi matin, mais il nie toute intention de tuer. Cet adolescent de 14 ans présenté à un juge antiterroriste aujourd'hui en vue d'une mise en examen, son placement en détention provisoire requis. Le mis en cause est en lien avec une mouvance américaine radicale qui glorifie les tueries de masse. Et puis la suite de la deuxième journée de Ligue des Champions de football. Ce soir, le Paris Saint-Germain se déplace sur la pelouse de Manchester City. Coup d'envoi à 21h. Match à suivre sur les antennes de Canal+.
1: Merci Maëlle Assani. Dernière partie d'Europe 1 Soir à suivre dans un instant. À tout de suite.
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1: Raphaël Stainville du JDD, Adrien Matou sont avec moi pour discuter. On va parler de ce sondage qui est publié dans Marianne, Islam, laïcité, les enseignements de ce sondage réalisé par l'IFOP en exclusivité pour l'hebdomadaire qui révèle que les enjeux de visibilité religieuse et de discrimination placent la société française sous tension comme rarement à quelques mois d'une élection présidentielle. Juste quand même un petit commentaire sur ce qui est vraiment l'information de la soirée, c'est-à-dire le syndicat de police Alliance qui va porter plainte contre l'État parce que les consignes, comme l'a rappelé très justement Maëlle dans son rappel de titre, n'ont pas été bien données. C'est rare quand même qu'on ait là des policiers qui se rebellent, qui disent voilà, écoutez, ça va bien maintenant. Je rappelle quand même le chiffre qui a été donné par Sébastien Lecornu tout à l'heure au Sénat, 937 policiers et gendarmes blessés depuis ce mouvement dit lycéen. Là, on a Alliance qui dit maintenant ça suffit.
2: Oui, mais on peut les comprendre, parce que derrière les coups de menton récents de Laurent Nunez qui s'est montré très à l'offensive ces 40 dernières heures.
1: Oui.
2: Il se trouve que les consignes du gouvernement, les allers-retours, le président qui fait la leçon aux policiers leur disant qu'ils n'ont pas fait preuve de suffisamment d'empathie.
1: Oui.
2: À l'égard de manifestants qui ressemblaient davantage à des émeutiers, on comprend la lassitude des forces de l'ordre qui finalement est brinque-ballée, ne dispose plus finalement de doctrine suffisamment efficace pour pouvoir faire face à ces jeunes, et puis surtout qui est sans cesse désarmé à mesure que ce mouvement s'enlise et s'enquise dans la violence, parce qu'il faut rappeler que les grenades assourdissantes leur ont été retirées à titre conservatoire, et donc c'est compliqué pour eux de faire face à cette violence.
1: Et pendant ce temps, vous avez France 3 Alsace, qui fait un tuto, donc vous avez le service public de la télévision publique donc, qui fait un tuto pour les émeutiers, pour les manifestants, mais en fait pour les émeutiers, de savoir comment il faut se protéger. Écoutez plutôt.
23: Quelques objets sont indispensables. Le premier d'entre eux, des lunettes, mais des lunettes étanches, type masque de ski, masque de plongée ou masque de piscine. Cela évite le contact direct entre le gaz et vos yeux. Enfin, un conseil, si vous avez des lentilles, il faut les retirer car le gaz passe en dessous et cela peut aggraver les brûlures. Deuxième objet indispensable, de l'eau, car c'est la seule façon, si vous avez été touché, de se rincer abondamment les yeux. De l'eau ou du sérum physiologique. Tous les autres liquides sont à proscrire. Pour ces voies respiratoires, seul un masque FFP2 ou FFP3 de ce type sont efficaces. Un vêtement épais peut être une solution, mais que temporaire, et son efficacité est très aléatoire.
1: Voilà, vous avez un journaliste de la télé publique, face caméra, qui vous explique comment faire face aux émeutes. Tout va bien.
24: Oui, alors je vais nuancer un petit peu tout de même, Pierre, parce qu'il me semble que c'est un conseil qui peut être adopté par des manifestants pacifiques aussi.
1: Oui.
24: C'est-à-dire qu'on peut manifester et être très incommodé par le gaz lacrymogène, alors qu'on est un manifestant pacifique. Ça arrive aussi.
1: Raphaël, d'accord avec ça?
2: Non, moi je suis moins nuancé. C'est-à-dire que dès lors que l'on manifeste et que l'on écoute les consignes données par les forces de l'ordre, notamment en cas de dispersion, il n'y a pas de raison de s'armer. D'outils finalement pour finalement rester sur place et continuer finalement à faire face aux forces de l'ordre. C'est bien pour envisager une confrontation qu'on utilise ce genre d'instruments. C'est ça qui rend la chose délicate.
1: Alors pourquoi est-ce que vous avez fait ce sondage Islam laïcité justement avec, je retiens un chiffre, il y a 46% des musulmans de France qui quittent la France pour s'installer dans un autre pays si Marine Le Pen est élue, c'est ça ?
24: Qui affirme qu'ils seraient prêts à le faire, et 20% qui disent qu'ils le feraient certainement. Alors, on a fait ce sondage parce qu'il nous a semblé qu'on était dans une situation assez inédite et assez rare, qui est que la grande favorite, justement, des sondages d'opinion est une candidate, Marine Le Pen, qui est perçue comme radicale, inquiétante par une grande partie de la population. Et que donc son élection pourrait déclencher des réactions à la fois chez les personnes de confession musulmane. C'est marqué dans le sondage, elles craignent d'être victimes de discrimination. On sait que Marine Le Pen a le projet d'interdire le voile dans la rue. Mais aussi chez les partisans de Jean-Luc Mélenchon, mais aussi chez certains fonctionnaires. Et donc on a voulu mesurer, finalement, en demandant aux gens à quoi, qu'est-ce que vous seriez prêt à faire si Marine Le Pen gagnait. Et donc on a tout un tas de
1: questions,
24: d'attitudes, ouais. Participer à une grève
1: dissimuler
24: générale.
1: Votre appartenance voilà. Religieuse, refuser de respecter les lois. Mais je note quand même, vous parlez de danger pour Marine Le Pen, mais à la première question que vous posez, quel candidat constituerait le plus un danger pour la laïcité s'il accédait par la présidence? C'est pas Marine Le Pen, c'est Jean-Luc Mélenchon à 43% contre 35.
24: Jean-Luc Mélenchon est considéré comme plus inquiétant pour la laïcité par les Français en général. Par contre, on n'a pas testé toutes ces attitudes en cas de victoire, tout simplement parce que la victoire de Jean-Luc Mélenchon n'est pas jugée crédible par les sondeurs. Voilà, on a vu un sondage qui vient de sortir aujourd'hui qui montre que Marine Le Pen est largement devant lui à 68-32%, je crois. Donc on s'est mis dans la situation la plus probable, en tout cas celle qui est annoncée à date par les sondages, qui est une victoire de Marine Le Pen. Et avec donc cette question, en pleine mobilisation lycéenne, est-ce que ce sera quelque part le bordel, pardonnez-moi l'expression, si
1: émeutes,
24: Marine Le Pen,
1: des émeutes permanentes,
24: des fonctionnaires qui refusent d'obéir, des gens qui quittent le pays, etc.
1: Raphaël Saint-Ville.
2: Moi, je trouve ce sondage très intéressant, moins pour ce qu'il dit de Marine Le Pen que pour l'espèce de perception qu'ont les Français de Marine Le Pen et parfois même la confusion qu'ils peuvent faire dans les propos de Marine Le Pen. Et s'agissant notamment de ces 46% de Français de confession musulmane qui disent vouloir quitter la France si d'aventure elle était élue présidente, il y a quelque chose de très inquiétant. Très inquiétant, ça veut dire qu'il y a vraiment une confusion entre les islamistes finalement et les musulmans sincères. Parce que Marine Le Pen, si l'on regarde attentivement ce qu'elle dit sur l'islam, elle parle beaucoup moins de l'islam que de l'islamisme. Elle s'en prend aux extrémistes, aux salafistes, aux frères musulmans, mais en aucun cas elle ne parle des musulmans. Mieux, elle voudrait inscrire dans la Constitution le fait que la France ne reconnaisse qu'une seule communauté nationale. Et donc, ce sondage, finalement, il est la consécration d'un communautarisme galopant.
1: Et c'est à lire dans Marianne. Merci beaucoup, Adrien Matou, et merci à vous, Raphaël Steinville. 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Très bonne soirée sur Europe 1.
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8: La Fondation 30 millions d'amis se bat pour faire évoluer le statut juridique des animaux. On en parle avec Maître Xavier Baquet, l'avocat de la Fondation. Bonjour Maître.
11: Bonjour.
8: Maître Baquet, pourquoi est-il urgent de faire évoluer le statut juridique des animaux ?
11: Parce qu'aujourd'hui en France, si la loi de 2015 les reconnaît comme des êtres vivants doués de sensibilité, ils sont encore traités comme des biens meubles. Il faut donc aller plus loin et en faire de véritables sujets de droit. D'autres pays l'ont déjà fait.
8: Et est-ce qu'il ne pourrait pas y avoir un risque à assimiler les animaux aux humains ?
11: Non, c'est comme pour les entreprises. Elles ont des droits en tant que personnes morales, sans pour autant être des humains. Il s'agit simplement d'accorder aux animaux des droits spécifiques pour les protéger. C'est une évolution inéluctable.
8: Très bien. Et comment les auditeurs peuvent-ils agir à vos côtés ?
11: Simplement en soutenant les actions de la Fondation sur 30millionsdamis.fr pour que les animaux soient enfin considérés comme des êtres à part entière.
8: Merci beaucoup, Maître.
11: Merci à vous.
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24: Avec vous, Maëlle Hassani, bonsoir.
32: Bonsoir Pierre, bonsoir à tous. Ravi de vous retrouver en ce mercredi soir à la une de votre journal. Cette question, que s'est-il passé dans la tête de l'adolescent de 14 ans qui a ouvert le feu dans un collège d'Aubagne lundi? L'assaillant s'est exprimé devant les enquêteurs au cours de sa garde à vue. Les dernières informations du correspondant d'Europe 1 dans les Bouches-du-Rhône dès le début de ce journal. La violence de l'ultra-gauche omniprésente dans le cadre de la mobilisation lycéenne et pourtant un festival Antifa, prévu dans le Rhône en décembre, bénéficie d'un soutien indirect de l'État via le Pass Culture. Une députée RN sonne l'alerte. Explication à suivre. Et dans son édito, Laurent Tessier reviendra sur le traitement médiatique de la mobilisation lycéenne. Rendez-vous dans une vingtaine de minutes. Dans ce journal également, le FMI et la BCE qui mettent la pression sur les parlementaires français pour voter le budget. Et puis Manchester City PSG ce soir en Ligue des Champions de football. Premier vrai test de la saison pour les doubles tenants du titre.
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32: L'assaillant du collège d'Aubagne a présenté un juge antiterroriste aujourd'hui en vue d'une mise en examen, son placement en détention provisoire requis. Et deux jours après cette fusillade qui a fait deux blessés, on en sait davantage sur les raisons qui ont poussé cet adolescent de 14 ans à ouvrir le feu dans son établissement scolaire. Stéphane Burgat, au cours de sa garde à vue, l'élève de 3e a reconnu une fascination pour les tueries de masse.
33: Et il reconnaît en effet avoir été influencé par la True Crime Community, même s'il se défend d'avoir agi au nom de cette mouvance qui glorifie les tueurs de masse. Et lors de son interrogatoire, il assure ne pas avoir voulu tuer, mais avoir agi dans une volonté de vengeance en raison d'un harcèlement des professeurs et de ses camarades. Information non corroborée pour l'heure par les enquêteurs et contrairement à ce qui a pu être rapporté, il n'a pas exprimé de regret pour le moment. C'est la première fois en tout cas en France que l'antiterrorisme arrive à faire le lien directement entre ce type de passage à l'acte et un profil de fan de tueurs de masse. La True Crime Community, qui est un groupe d'échange d'articles, de podcasts et autres publications autour de ces tueries. Trois juges d'instruction sont missionnés pour ce dossier avec la lourde tâche de décortiquer de très nombreux contenus électroniques.
32: Stéphane Burgat, correspondant d'Europe 1 dans les Bouches-du-Rhône. Au cœur de l'été, on vous a raconté sur Europe 1 cette mystérieuse série de cambriolages dans les casernes de la région lyonnaise. Du matériel de désincarcération dérobé par les malfaiteurs. Eh bien, on sait désormais pourquoi ces outils étaient si convoités. Jean-Luc Boujon, à Champagne au Mont d'Or vendredi dernier, trois hommes tentaient de dévaliser une bijouterie avec le matériel volé.
0: Oui, trois hommes, un jeune majeur et deux mineurs, qui ont été cueillis par les gendarmes au petit matin alors qu'ils s'attaquaient à une bijouterie, explique le chef d'escadron Jérôme Popiela, qui commande la compagnie de gendarmerie départementale de Lyon.
1: Des riverains ont entendu beaucoup de bruit, se sont mis à la fenêtre et ont vu des cambrioleurs tenter d'ouvrir le rideau métallique d'une bijouterie avec un engin de désincarcération hydraulique, un vérin hydraulique. Ce type de vérin hydraulique permet de soulever des charges lourdes et notamment, normalement, c'est censé sauver des vies en ouvrant des portières de véhicules et là, ça a été servi pour commettre un cambriolage. Ils ont eu le temps de dégrader le rideau métallique mais sont restés dans le sas et n'ont pas eu le temps de rentrer dans la bijouterie.
0: Et ce matériel, effectivement, on sait parfaitement d'où il vient, précise le gendarme.
1: Ce vérin hydraulique avait été dérobé dans une caserne de pompiers de la caserne de Tassin-la-Demi-Lune en septembre dernier. Il a été utilisé moins d'un mois après le vol et a été retrouvé sur les lieux du crime. Il a été d'ailleurs restitué à la caserne de sapeurs-pompiers dès le lundi.
0: Voilà donc un de ces matériels volés qui a été récupéré, c'est une bonne nouvelle. Le cambrioleur majeur a été jugé lundi en comparution immédiate et condamné à un an de prison ferme. Ses deux comparses mineurs seront jugés en décembre. On ignore pour le moment comment ils se sont procurés ce matériel ou s'ils sont aussi les auteurs de certains de ces vols dans des casernes. Sur ces deux volets-là, une enquête est toujours en cours.
32: Jean-Luc Bougeon, correspondant d'Europe 1 dans le Rhône. Au lendemain de l'acte 5 de la mobilisation lycéenne, l'heure d'un nouveau bilan du mouvement marqué par des violences urbaines en série. 937 policiers et gendarmes blessés, 149 dans les rangs de l'éducation nationale. C'est le plus lourd bilan de l'histoire de cette administration, souligne Sébastien Lecornu. Près de 8000 personnes placées en garde à vue ces trois dernières semaines et 26 placements en détention provisoire. Et après trois semaines de mobilisation, la colère des policiers, le syndicat Alliance annonce ce soir déposer une plainte contre l'État pour mise en danger de la vie d'autrui. L'organisation dénonce le manque de clarté des consignes dans le cadre des opérations de maintien de l'ordre. Des manifestations encouragées et très souvent infiltrées par l'ultra-gauche. Une mouvance qui détient des relais aussi dans le milieu culturel. Exemple avec ce festival prévu au mois de décembre à Villeurbanne, dans le Rhône. Le Lyon Antifa Fest. Alors personne n'est obligé de s'y rendre, certes. Mais voilà, Alexandre Chauveau, l'événement est éligible au Pass Culture et donc soutenu indirectement par l'État. De quoi susciter la colère d'une députée RN du département.
2: Oui, Tiffany Joncourt a écrit à la fois au préfet du Rhône et à la ministre de la Culture. Elle dénonce effectivement le financement de ce festival, faisant selon elle la promotion de la haine et porteur d'un discours, je cite, appelant à casser du flic. La députée pointe également du doigt le soutien implicite que le festival a apporté aux individus inculpés dans le meurtre du jeune Quentin de Ranque. Libérer les antifas lyonnais est-il en effet inscrit sur l'une des affiches du festival? Écoutez Tiffany Joncourt, députée RN du Rhône, au micro d'Europe 1.
3: Le pass culture, qui est une bonne chose en soi, doit permettre à nos jeunes d'avoir accès à la culture et non pas à financer des événements anti-France et politiques. Donc l'année dernière, la préfète avait fait le choix d'interdire cet événement. J'ai saisi le nouveau préfet, j'attends de lui la même décision et après, j'espère que le tribunal administratif suivra cette fois-ci la décision et ne suspendra pas son annulation.
2: Voilà, et la députée est soutenue par plusieurs collègues du groupe RN à l'Assemblée qui attendent donc une réponse à la fois de Catherine Pégard, mais aussi du préfet du Rhône.
32: Alexandre Chauveau du service politique d'Europe 1. Duralex échappe une nouvelle fois à la liquidation judiciaire. L'offre de reprise de l'entrepreneur Cédric Meston, validée aujourd'hui par le tribunal de commerce d'Orléans. Ce projet prévoit le sauvetage de 155 emploi sur 220 sur le site historique de la Verrerie à La Chapelle-Saint-Mémin dans le Loiret. Le ministre de l'Industrie salue une nouvelle page de l'histoire de cette entreprise emblématique de notre savoir-faire industriel. 20h07 sur Europe 1, une vingtaine de constructeurs chinois présents cette année au Salon de l'Auto à Paris. C'est un record. Qu'en pensent les visiteurs? Reportage Europe 1 à suivre.
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32: Les débats autour du volet recettes du budget se poursuivent à l'Assemblée sous le regard des Français, mais aussi et surtout des marchés. Barthélémy Philippe, on assiste très clairement ces dernières heures à une série de mises en garde des plus grandes institutions internationales à destination des parlementaires.
10: Oui, la chef du FMI a l'œil rivé sur la France. Aujourd'hui, en conférence de presse, Kristalina Georgieva a invité la France, comme d'autres pays, à restaurer d'urgence sa discipline budgétaire. Selon la chef du FMI, il faudra du temps pour que la France ramène sa dette et son déficit sur une trajectoire capable d'inspirer confiance aux investisseurs. Un constat qui fait écho aux difficultés tricolores sur le marché de la dette, où le taux d'emprunt à 10 ans français est proche des 5%. La crise est profonde, mais la BCE n'envisage pas d'intervention pour aider la France à ce stade. La présidente de l'institution, Christine Lagarde, écarte cette option. Selon elle, c'est à Paris de rassurer les investisseurs. La solution principale et prioritaire à la crise de la dette se trouve en France même et elle passe par les politiques budgétaires, a déclaré la présidente de la BCE lors d'un événement organisé par CNN. Un avertissement clair aux parlementaires tentés de provoquer l'échec du budget Le Cornu pour des considérations politiques.
32: Les explications de Barthélémy Philippe pour Europe 1 et pour faire des économies. Le Rassemblement National promet, en cas d'arrivée au pouvoir en 2027, de réduire la contribution de la France au budget de l'Union Européenne. Pour cela, Marine Le Pen se dit prête aujourd'hui à aller au bras de fer avec Bruxelles. La main qui donne est toujours au-dessus de celle qui reçoit, estime la candidate RN dans les colonnes du Financial Times. Le Vatican donne des nouvelles du pape au lendemain de son opération pour retirer un nodule cancéreux au poumon. Les premières analyses montrent une évolution normale de la santé de Léon XIV qui a commencé à marcher dans sa chambre et suivi une séance de kinésithérapie respiratoire. Les examens sont toujours en cours pour vérifier si le cancer s'est propagé ou non au-delà de la lésion opérée. Vous écoutez Europe 1, il est 20h10, deuxième journée ouverte au public aujourd'hui au salon de l'automobile à Paris. Et si la star est française cette année, à savoir la 2 chevaux électrique de Citroën, les constructeurs chinois sont particulièrement représentés dans les allées de la Porte de Versailles, une vingtaine de marques au total. Alors que pensent les visiteurs de ces modèles moins chers et qui bouleversent en profondeur le marché européen ? Aurélien Fleureau est allé poser la question pour Europe 1.
11: Que ce soit du premium comme Zeekr ou du milieu de gamme comme Jeco, Olivier ne s'attendait pas à découvrir des voitures aussi abouties.
18: Très très surpris, voire même sidéré de la qualité de finition, des matériaux, puis le rapport prix-équipement. Bon, après les lignes, on n'aime pas, mais bon, c'est vraiment joli, je trouve.
11: Eric, grand amateur d'automobile, connaissait la plupart des marques de nom. Lui aussi a été bluffé, notamment par ce que propose le constructeur Aito.
19: Les vitres à double vitrage sur les côtés, la sonorisation, la qualité de finition. Du coup, ça fait peur parce qu'ils viennent un petit peu prendre la température, je pense, sur le salon. Quand on regarde les majors allemands, il y a quelques questions à se poser, je pense, pour l'avenir proche.
11: Il y a tout de même ceux comme Stéphane qui ne se posent même pas la question.
20: Pas du tout. Je veux rester français.
11: Daniel, au contraire, est en pleine réflexion. Il hésite entre Peugeot et un modèle chinois.
20: J'avais regardé déjà un petit peu avant. Je compte changer ma voiture à la fin de l'année, là. Évidemment, les Chinois, ils se placent avec pratiquement 10 000 euros de moins sur des modèles semblables.
11: Et au-delà du prix, ce qui revient chez beaucoup de ces automobilistes, c'est avant tout la garantie d'avoir un concessionnaire près de chez soi et des pièces de rechange sans attendre des mois.
32: Le reportage européen d'Aurélien Fleureau. Et puis après les défaites de Lille et Lens hier, le PSG va tenter ce soir de sauver l'honneur du foot français en Ligue des champions de football. Deuxième journée, les doubles champions en titre se déplacent sur la pelouse de Manchester City à 21h. Et Cyril de la Morinerie, ce sera le premier vrai test pour les Parisiens cette saison.
7: Oui, après avoir étrié le Slovan Bratislava 6-1 il y a un mois, le PSG va affronter une équipe d'un tout autre calibre, Manchester City. Les Citizens sont en tête de leur championnat. Les coéquipiers de Ryan Cherki ont gagné tous leurs matchs depuis deux mois. Le ballon d'or Ousmane Dembélé, de retour avec le PSG après une petite pause, s'attend à une rencontre de très haut niveau.
12: C'est un gros match contre une très bonne équipe. Il y a des joueurs de classe mondiale devant. Donc, voilà, ces prochaines semaines, il va y avoir aussi des autres matchs qui vont être difficiles, pardon, et rien d'autre. On se prépare tranquillement.
7: Et Paris devra se méfier de cet attaquant hors norme, Erling Haaland, auteur de 59 buts en 59 matchs de Ligue des Champions. C'est un match qui s'annonce palpitant, confirme l'entraîneur des doubles champions d'Europe, Luis Enrique.
13: Mais motivant pour de nouveau montrer quel est notre niveau, montrer que nous pouvons surmonter les difficultés. C'est un défi pour nous, très motivant.
7: En janvier 2025, le PSG avait battu Manchester City 4-2, mais cette fois, le match aura lieu à l'Etihad Stadium. 3000 supporters parisiens vont faire le déplacement dans le nord de l'Angleterre.
32: Cyril de la Morinerie, place à la météo désormais avec vous Marlène Duret. Du soleil demain, particulièrement l'après-midi.
15: Oui, plutôt l'après-midi, vous savez que durant l'automne, les anticyclones ont tendance à piéger l'humidité et donnent au ciel cet aspect gris et brumeux, hein. C'est pas synonyme de beau temps en automne, sauf l'après-midi effectivement quand tout se dégage, et il se trouve que nous aurons encore des grisailles demain matin, moins nombreuses que celles de ce matin, mais demain on les trouvera plutôt sur la partie nord-est entre les Ardennes et le Lyonnais, en passant par la Lorraine, la plaine d'Alsace et le Val de Saône. Les grisailles seront plus disloquées entre le centre-Val de Loire et l'Auvergne. Au nord de la Loire, on parlera simplement d'un voile de nuages qui tamisera l'éclat du soleil. Et près de la Manche, alors on a une perturbation sur les îles britanniques qui va envoyer des nuages. Donc voilà pourquoi le ciel sera un peu plus chargé sur l'ouest de la Bretagne, sur la pointe du Cotentin, et puis aussi près de la mer du Nord, vraiment sur la zone littorale. En allant vers le sud, du soleil, après dissipation des quelques brouillards et des entrées maritimes. Le ciel restera un petit peu variable quand même entre l'Hérault et les Pyrénées orientales. Et au niveau des températures, parfois c'est l'été. Hein. Il a fait 28 degrés à Perpignan. Bon, demain, le Marin va limiter la hausse des températures près de la Méditerranée. Donc on sera entre 23, 24, 25 degrés. Mais côté sud-ouest, ça va monter encore jusqu'à 29. Hein. 26 à 29 degrés. 29 à Bordeaux, par exemple, ou à Biarritz, sur la moitié nord. 17 à Dijon. Il fera 23 à Mulhouse, 24 à Paris, 25 à Bourges, 26 au Mans et jusqu'à 27 à Nantes. Donc vraiment, les températures remontent vraiment à l'ouest du pays.
32: Merci beaucoup, Marlène Duret. Dans un instant, sur Europe 1, l'édito politique de Vincent Trémollet de Villers. Vincent qui revient sur la venue de la militante écologiste Greta Thunberg devant un lycée de Saint-Denis hier. Symbole, selon lui, de la grande bouillie intellectuelle des lycéens mobilisés ces dernières semaines.
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32: Merci d'écouter Europe 1 en ce mercredi soir. Place maintenant à vos signatures. Europe 1, celle qui vous réveille tous les matins entre 7h et 9h autour de Dimitri Pavlenko. Encore et toujours le mouvement des lycéens dans l'édito politique de Vincent Trémollet de Villers, directeur délégué de la rédaction du Figaro, mais cette fois focus sur l'image de la journée d'hier. Lors de l'acte 5 du mouvement, Greta Thunberg devant le lycée Paul-Éluard de Saint-Denis.
0: Greta Thunberg au cœur de la Nouvelle France, c'est une sorte d'épiphanie du politiquement correct, une apparition divine pour un insoumis qui serait en proie au doute. Et c'est aussi pour l'observateur une illustration du vide doctrinal et de la confusion mentale dans laquelle s'égarent beaucoup de ces jeunes manifestants. Rappelons que Greta Thunberg fut une figure adulée de la lutte contre le réchauffement. Elle a été encouragée quand elle n'avait que 16 ans par Angela Merkel, alors chancelière allemande. Elle a été accueillie avec les honneurs au Palais Bourbon en 2019. Elle a été invitée d'honneur à Davos. Devant elle, le cercle de la raison tombait en pamoison. La ministre macroniste de l'écologie de l'époque, Brune Poirson, lui avait même demandé au nom du gouvernement, je la cite, de ne rien lâcher. Aveuglée par le conformisme, tous ces gogos n'avaient pas vu que l'écologie, chez la jeune militante, était le paravent d'un anticapitalisme radical. Et ils découvriront un peu plus tard que Greta Thunberg se soucie moins de combattre le réchauffement climatique que l'État d'Israël. Climat, Gaza, Greta, c'est la sainte trinité de la génération Mélenchon. Alors vous me direz qu'il n'y a aucun rapport avec les lycées Parcoursup et l'absence répétée du prof de philo. Je vous répondrai que c'est le principe même du mélenchonisme, installer une surréalité symbolique et émotionnelle pour qu'elle remplace les choses bien concrètes de la vie quotidienne.
1: Mais ce sont contre ces réalités que s'élèvent les lycéens, Vincent.
0: Pour le moment, la majorité des lycéens et des étudiants s'élèvent surtout contre les caprices d'enfants gâtés d'une minorité de bloqueurs. La réalité concrète d'une étudiante venue de province à Paris, appelons-la Zita, c'est de se payer une chambre, des allers-retours pour retourner voir ses parents et de faire le meilleur master possible pour avoir une chance de plus tard trouver un travail. Et bien, qui voit-elle cette étudiante et avec elle des milliers d'autres devant son université ? Quelques gamins, dont beaucoup vivent facilement en plein cœur de Paris et qui, drapeau palestinien sur le dos, profitent de l'empathie du président de la République et du ministre de l'Intérieur pour faire perdre 15 jours de cours aux étudiants. Dans une année qui commence fin septembre et s'achève en mai, 2 semaines perdues qui ne seront jamais rattrapées, c'est énorme. Et quand notre étudiante rentre chez elle, elle allume la télévision et voit des animateurs millionnaires, des acteurs richissimes, qui se félicitent de savoir leurs enfants dans les cortèges. Par bien des aspects, ce mouvement n'a rien de populaire. Il s'agit même d'un frisson de privilégiés, d'une crise d'adolescence élitaire.
1: Mais on trouve aussi dans les cortèges, Vincent, des manifestants des quartiers que l'on appelle populaires.
0: Hein. Oui, c'est le grand rêve mélenchonien de réunir les centres-villes et les banlieues. Ce rêve est en partie en train de devenir réalité. Mais depuis 3 semaines, cette alliance minoritaire dresse contre elle une majorité silencieuse, celle des centres-villes qui travaillent, celle des banlieues qui travaillent, celle des campagnes qui travaillent. LFI, ce n'est pas le peuple, c'est l'expression radicalisée de la gauche militante et du conformisme macroniste. Le tandem Magaillot-Kottenberg en est une preuve parfaite. Le premier était payé pour ne pas travailler à la RATP, la seconde est payée pour dispenser sa moraline dans l'Europe entière. Hier, Greta Thunberg en kéfier riait à gorge déployée entre 2 lycéens qui faisaient une battle d'aura, c'est-à-dire une compétition débile de charisme à destination des réseaux sociaux. La gauche radicale ne défend plus seulement le droit à la paresse, elle est en train de faire de la bêtise un droit de l'homme.
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32: Maëlle Sani. Vincent Trémollet de Villers, l'édito politique avec nos amis du Figaro tous les matins à 7h50 sur Europe 1. Arrêtons-nous à présent sur le traitement médiatique de ce mouvement lycéen. Les manifestants glorifiés, les violences relativisées et les figures de LFI présentées sous leur meilleur jour. C'est le sujet de l'édito de Laurent Tessier.
3: L'espace médiatique, c'est une grande famille qui ne vous déçoit jamais. Je vais encore me faire des copains ce matin. Pendant le mouvement des lycéens, des confrères orientent à gauche, l'extrême gauche, leur sujet. Et cela passe par donner une bonne image de certaines personnalités politiques. Hier, par exemple, qui se trouvait en une tout en haut, à droite du journal sportif L'Équipe. Vous en avez parlé avec Olivier Delagarde. C'était Bali Bagayoko, mère LFI de Saint-Denis. Une passion orange, le basket, avec même une séquence vidéo publiée sur les réseaux sociaux.
4: Moi, j'ai souvenir du moment où, après sortie d'entraînement ou parfois sortie de match, quand j'arrive dans le quartier, j'apprends qu'il y a eu, par exemple, une descente de police. J'apprends qu'il y a eu des rixes entre jeunes de quartier. Dans ces moments précis, on se dit, mais nous, on n'y était pas parce qu'on était au sport. Donc le sport nous a sauvés.
3: Et ce message en titre de la publication de l'équipe sur les réseaux sociaux, le maire de Saint-Denis, Bali Bagayoko, ancien basketteur semi-pro et coach diplômé, voit le sport comme un vecteur social et un outil de lutte contre l'extrême droite. Très bien, mais le journal L'Équipe déroule le tapis rouge à un élu et les filles qui disait il y a quelques jours à côté de lycéens.
5: Mais la violence à un moment donné elle peut être légitime aussi. Le problème que l'on dit à tous ces jeunes-là, c'est oui, elle peut être légitime.
3: Incitation dangereuse, le journal va-t-il faire prochainement la même interview sympathique? Mettra-t-il en une un élu de droite, du RN? Pas sûr. Parce qu'en avril 2022, l'équipe avait notamment publié une tribune signée par plus de 200 acteurs du sport français qui appelaient à faire barrage au RN en votant pour Emmanuel Macron au second tour de l'élection présidentielle. En avril 2024, une autre tribune à deux semaines du premier tour des élections législatives. Donc l'espace médiatique à gauche toute. Autre exemple, le service public, notre argent, explique maintenant, je cite, comment se protéger du gaz lacrymogène dans les manifestations. C'est un sujet de France 3 Alsace, diffusé en début de semaine.
6: Vous avez vu cette fille assise, les yeux rougis, elle a été victime du gaz lacrymogène. Alors, pour éviter ce genre de mésaventure, quelques objets sont indispensables. Le premier d'entre eux, des lunettes, mais des lunettes étanches, type masque de ski, masque de plongée ou masque de piscine.
3: Ne pas oublier son masque de piscine. À quand la prochaine vidéo, le tir de mortier mode d'emploi ou comment casser sans se faire attraper? Vous avez aussi les publications du journal Le Monde. Tiens, celle du 5 octobre, je cite, dans les quartiers populaires, un mouvement lycéen très politisé, accompagné, mais pas manipulé. Non, aucune manipulation de LFI de Jean-Luc Mélenchon.
8: Parents, militants insoumis, mobilisez-vous pour vous interposer face à la sauvagerie policière.
3: Je peux citer encore des publications du Parisien sur les réseaux sociaux. Le journal reprend le langage de LFI et parle, je cite, de violence policière, d'une pétition pour interdire les armes mutilantes dans les manifestations lycéennes. Donc voilà plusieurs exemples de l'espace médiatique et du militantisme de gauche, d'extrême gauche, une grande famille.
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32: L'édito de Laurent Tessier tous les matins à 6h15 et 7h20 sur Europe 1. Direction la République démocratique du Congo dans l'édito international de Vincent Hervouet. L'ancien président de la RDC, Joseph Kabila, prend la tête d'un front de libération avec la rébellion armée du M23 qui contrôle la région des Grands Lacs. Le pays tout entier risque de basculer dans la guerre, Vincent.
10: Il y a une malédiction congolaise et la réapparition de l'ancien président Joseph Kabila qu'on avait perdu de vue, c'est la répétition du pire, la répétition du père aussi. Il y a juste 30 ans, un autre Kabila, Laurent Désiré Kabila, marchait sur Kinshasa et chassait l'inamovible Mobutu Sese Seko. Tel père, tel fils, Joseph veut rééditer l'exploit avec le même allié, le Rwanda, et le même résultat, faire tomber le président qui s'accroche au pouvoir avec le soutien des Américains. Il s'appelle aujourd'hui Félix Tshisekedi. Il a fait un mandat et demi et il semble prêt à tripatouiller la Constitution pour faire un ou deux mandats supplémentaires. Et ce ne sera pas trop pour commencer à tenir sa promesse de campagne. Il prétendait reconstruire ce qui n'a jamais existé, reconstruire les infrastructures d'un pays si vaste et si riche qu'il faudrait des géants pour le gouverner, alors qu'on n'y trouve que des chefs de clan scandaleusement corrompus.
1: Alors Kabila Junior veut donc succéder à son successeur, c'est-à-dire renverser celui qui l'a remplacé.
10: Ouais, c'était en 2020, la première alternance pacifique, la seule qui ait connu le Congo depuis l'indépendance. Et visiblement, Kabila regrette d'avoir eu cette faiblesse. Il avait traîné les pieds, il aurait dû résister davantage aux pressions étrangères, aux émeutiers, à la lassitude qui peut vous saisir après 18 ans au pouvoir. Alors aujourd'hui, en tout cas, le voilà prêt à tout pour retrouver sa chambre et son bureau au Palais National. Le combat à mort de deux crocodiles, c'est banal. Ce qui l'est moins, c'est le contexte. Une guerre de 30 ans, beaucoup plus qu'en Ukraine, qui a fait des millions de morts, 100 fois plus qu'à Gaza. Les diplomates s'agitent, mais on en parle très peu, et pour cause, ça se passe en Afrique.
1: Mais la guerre a commencé, Vincent, dans la foulée du génocide rwandais.
10: Les troupes rwandaises ont traversé la frontière et elles y sont restées. Au début, elles avaient un alibi, c'était la traque des génocidaires. Puis après, elles ont mis la main sur les richesses du sous-sol. Elles arment et elles encadrent le mouvement du M23. Ensemble, ils ont balayé l'armée congolaise. La bataille ne se fait pas à la machette. Il y a des mercenaires, par exemple, qu'emploie le Congo. Ce ne sont pas des affreux avec des casquettes bijards, mais des techniciens algériens qui opèrent des drones chinois ou des drones turcs. Les rebelles tiennent la province du Kivu, les grandes villes, Goma, Bukavu, les mines de coltan, de cobalt, de cassitérite, tout ce qui est nécessaire pour fabriquer des portables, des panneaux solaires, des voitures électriques. Alors, évidemment, les Chinois sont acheteurs, les États-Unis aussi. C'est pour favoriser ce business que Donald Trump a parrainé une sorte de réconciliation de façade entre le Rwandais Kagame et le Congolais Tshisekedi. L'Union européenne, toujours si soucieuse de morale, a elle-même signé un accord avec le Rwanda pour acheter les minerais stratégiques pillés au Congo.
1: Mais alors, que change dans ce tableau, Vincent, la réapparition de Joseph Kabila ?
10: Il a franchi le Rubicon en prenant la tête d'un front pour la refondation de la nation. Désormais, ce n'est plus une rébellion locale soutenue de l'extérieur qu'affronte le pouvoir, mais une coalition avec à sa tête un ancien président. Elle représente une alternative. Elle prétend renverser la tyrannie, c'est-à-dire porter la guerre dans la capitale. Après la guerre sans fin dans les Grands Lacs, elle promet en fait la guerre civile.
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32: Vincent Hervouet, l'édito international, tous les matins à 7h40 sur Europe 1. Très belle soirée à l'écoute de votre radio. Dans un instant, le journal permanent, suivi de La France bouge avec Elisabeth Assayag.
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35: Europe 1, il est 20h30, on se retrouve dans un instant dans La France bouge. Tout de suite, le journal permanent avec Maëlle Hassani. Bonsoir Maëlle.
32: Bonsoir Elisabeth, bonsoir à tous. Des consignes floues de la part de la hiérarchie, des policiers abandonnés, exposés à la violence et livrés à la vindicte. Dans un communiqué, le syndicat Alliance dénonce la gestion du mouvement lycéen par les autorités et annonce déposer plainte contre l'État pour mise en danger de la vie d'autrui. 937 agents des forces de l'ordre blessés au cours des trois dernières semaines. Parmi les agents des forces de l'ordre grièvement blessé, ce fonctionnaire passé à tabac à Belfort en marge d'un blocage de lycée le 2 octobre dernier. Le principal suspect est remis en liberté ce soir et placé sous contrôle judiciaire. Ce jeune homme de 18 ans de nationalité bulgare avait reconnu les faits au cours de sa garde à vue. L'assaillant du collège d'Aubagne reconnaît avoir ouvert le feu dans son établissement lundi matin, mais il nie toute intention de tuer. Cet adolescent de 14 ans présenté à un juge antiterroriste aujourd'hui en vue d'une mise en examen, son placement en détention provisoire requis. Le mis en cause est en lien avec une mouvance américaine radicale qui glorifie les tueries de masse. Deux frères condamnés ce soir à 30 ans de réclusion criminelle par la cour d'assises des Pyrénées-Orientales. Ces deux ressortissants algériens sont reconnus coupables d'avoir commandité l'incendie d'une épicerie en 2022 à Saint-Laurent-de-la-Salanque. Le sinistre s'était ensuite propagé aux immeubles voisins, tuant 8 personnes. Un événement organisé par l'ultra-gauche, soutenu indirectement par l'État. La députée RN du Rhône, Tiffany Joncourt, alerte aujourd'hui sur la présence de l'Antifa Fest de Villeurbanne sur la liste des activités éligibles au Pass Culture. L'élu appelle également à l'interdiction du rassemblement prévu en décembre prochain. Un accord ce soir entre partenaires sociaux pour revaloriser les pensions de retraite complémentaires Agirc-Arrco. Une augmentation de 1,4% à compter du 1er novembre prochain, soit un bonus de 8,40 € pour un retraité percevant 600 € par mois. L'année dernière, faute de compromis, ces pensions avaient été gelées. Le Vatican donne des nouvelles du pape au lendemain d'une opération pour retirer un nodule cancéreux au poumon. Léon XIV s'alimente normalement et recommence à marcher dans sa chambre d'hôpital. Son moral est bon. Des examens complémentaires sont en cours pour détecter d'éventuels signes de propagation du cancer. Et puis après les défaites de Lens et Lille hier en Ligue des Champions de football, le Paris Saint-Germain va tenter de faire mieux ce soir sur la pelouse de Manchester City. Coup d'envoi dans moins d'une demi-heure. Match à suivre sur les antennes de Canal+. Vous écoutez Europe 1, il est 20h32, place à La France Bouge avec Elisabeth Assayag.
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35: Bonsoir à toutes et à tous. Bienvenue dans La France bouge. Entrepreneurs, dirigeants, innovation. Nous sommes ensemble jusqu'à 21h30 sur Europe 1. Diana Ngoma et ses ardiens sont à la préparation de l'émission. Christophe Pirot à la réalisation. Et chaque soir, un coach expérimenté qui donne des conseils. Ce soir, j'ai la joie de recevoir le talentueux Philippe Sauze. Bonsoir Philippe.
4: Bonsoir Elisabeth.
35: Bienvenue dans La France bouge.
4: Merci beaucoup.
35: Philippe Sauze, qui est investisseur et qui fait du conseil auprès des dirigeants. À la une ce soir, à l'occasion d'Octobre Rose, une PME française qui est née il y a 25 ans, qui a osé le pari fou de détruire des tumeurs cancéreuses avec des nanoparticules grâce aux lois de la physique. Ça paraît fou et pourtant ça existe. Cette biotech française renforce avec cela l'efficacité de la radiothérapie. Bonsoir Laurent.

0: dans la France.
1: Merci beaucoup.
0: Vous allez être coaché et accompagné donc par Philippe. Philippe, le mot de ce soir pour Pixel.
2: Eh bien, le mot de ce soir, c'est précurseur. Voilà.
0: Ouais, bah c'est vrai, c'est le cas.
2: C'est vraiment le cas. Tout a été dit dans la présentation parce que c'est fait une nouvelle voie dans le dépistage du cancer via l'urine. Donc, on a hâte de découvrir un petit peu les secrets de cette formule.
1: Avec plaisir.
0: Et puis, une association ce soir, une appli dans la France Bouge. Elle s'appelle Rose Up. Elle réunit les personnes touchées par un cancer ainsi que leurs proches. Bonsoir, Céline Lisraoux.
3: Bonsoir.
0: Bienvenue dans la France Bouge, cofondatrice de Rose Up. Allez, la France Bouge, c'est parti. Nous sommes ensemble jusqu'à 21h30. Sur Europe 1.
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0: Ah oui, I Will Survive, parce que ce soir, Octobre Rose, vous le savez, qui est dédié au cancer du sein. En France, on estime que près de 60% des personnes diagnostiquées d'un cancer, je ne parle pas seulement du cancer du sein, guérissent ou survivent à 5 ans. Ce sont des données de la Ligue contre le cancer. Donc bienvenue dans la France Bouge ce soir, une France Bouge pleine d'espoir. Et on démarre avec notre premier invité, Laurent Lévy, le fondateur et CEO de Nanobiotics.
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0: Et vous le savez, jusqu'à la fin du mois de novembre, nous vous présentons les candidats en route vers les trophées de l'avenir, Europe 1, LCL, avec les résultats début décembre. Avec vous, Laurent Lévy, on démarre. Vous êtes le fondateur et le CEO de Nanobiotics. Alors, Nanobiotics, ça parle certainement à pas grand monde. Donc, on démarre par le pitch d'une minute. Vous êtes prêts?
5: Prêt.
0: C'est parti.
5: Eh bien, chez Nanobiotics, ça fait maintenant plus de 25 ans qu'on a créé cette société avec une idée qui paraissait peut-être pour la science-fiction. Quand on a commencé, l'idée d'utiliser de la physique plutôt que de la biologie ou de la chimie pour fabriquer des médicaments. Et on a commencé avec ce rêve, avec cette intuition, avec ces idées qu'on a transformées aujourd'hui en produits. Et en produits qui sont développés à l'échelle mondiale avec un partenaire comme Johnson & Johnson, qui est un des leaders mondiaux de la pharmacie. Et on veut pas s'arrêter là. On a commencé par le cancer et notre idée, c'est d'aller essayer d'aider tous les patients, ceux qui ont des maladies neurodégénératives, ceux qui ont d'autres maladies rares, parce qu'on pense que ce qu'on est en train de développer à travers la physique va pouvoir amener des solutions inédites et surtout aider des millions de patients.
0: Merci pour votre pitch, Laurent Lévy, fondateur et CEO de Nanobiotics. Je vais reprendre des termes pour qu'on comprenne. De la science-fiction, il y a 25 ans, quand vous évoquiez Nanobiotics, on vous regardait en disant « c'est quoi cet extraterrestre ?»
5: Alors, peut-être pas des extraterrestres, mais de la science-fiction, oui. Et l'idée, c'est de se dire qu'on a amené quelque chose de très nouveau dans une industrie qui est quand même un peu conservatrice. Et d'amener les produits avec une approche si différente, poser des questions, ce qui est tout à fait normal. Et fondamentalement, ce qu'on a fait de différence, c'est que si vous regardez aujourd'hui, la plupart des médicaments qu'on utilise sont des médicaments qui sont basés sur la chimie, la biologie, et qui rencontrent une complexité énorme qui est la variabilité biologique qu'on a dans un être humain. Donc développer un médicament, c'est toujours complexe, long, et on ne sait jamais vraiment s'il va marcher pendant qu'on le développe. Alors que quand vous avez des phénomènes physiques comme la gravité, la chaleur, tous ces trucs-là...
0: Donc des phénomènes qui existent.
5: Qui existent et qui sont
0: démontrés.
5: Universels.
0: Et qui sont universels.
5: On peut dire que la biologie va changer d'un patient à l'autre, d'une personne à l'autre, mais la physique va rester la même à travers tous les gens. Et si on arrive à prendre cette physique et à la rendre suffisamment petite pour aller à l'intérieur du corps et arriver dans l'endroit où on veut traiter les choses, alors on peut développer des traitements qui seront plus universels et qui pourront aider beaucoup de patients.
0: Donc c'est extraordinaire ce que nous dit Laurent Lévy ce soir sur Europe 1. Ça signifie que votre technologie que vous avez créée il y a presque 25 ans repose sur les principes de la physique.
5: Exactement.
0: C'est pas des médicaments dans des labos avec les premiers tests phase 1, phase 2, phase 3. Non, vous partez de l'existant, vous partez de ces principes de la physique.
5: Exactement. Alors après, on est quand même obligé de faire des essais de phase 1, phase 2, phase 3, comme vous l'avez indiqué, parce qu'il faut montrer que ces produits, même si on sait qu'ils marchent, ont un bénéfice pour les êtres humains. Et donc, on passe par tout le développement classique.
0: Donc, ce sont des... Si j'essaye de bien faire comprendre, qu'on comprenne tous, ce sont des petits cristaux qu'on injecte directement dans la tumeur, c'est ça?
5: C'est ça. La première technologie qu'on a développée, c'est pour traiter le cancer. On sait qu'il y a énormément de patients, quand ils sont diagnostiqués avec le cancer, ils ont une maladie locale, une tumeur quelque part qu'on essaye de détruire, soit avec de la radiothérapie, soit avec de la chirurgie.
0: Mais parfois, c'est les deux.
5: Parfois les deux, évidemment. Et puis, on ajoute aussi de la chimiothérapie et d'autres traitements. L'idée de la radiothérapie, c'est qu'en envoyant des rayons dans une tumeur, on va la détruire. Le problème, c'est que pour les envoyer dans la tumeur, on doit aussi traverser les tissus sains environnants.

0: donc on crée des dommages aussi à l'extérieur. Donc on est limité par la dose.
1: Ça, c'est avec la chimiothérapie ?
0: Avec la radiothérapie.
1: Avec la radiothérapie, d'accord.
0: On envoie les rayons qui passent par les tissus sains à la tumeur, et donc on crée des dommages à la fois dans la tumeur et dans les tissus sains.
1: Il y a des radiothérapies de plus en plus précises qui, justement, ciblent au millimètre près la tumeur ou les tissus mauvais.
0: Alors, c'est une vision de l'esprit. En fait, on peut cibler.
1: Non, mais ça existe. Ah ben, si, c'est ça, très même, précisément. Je peux me donner des noms de cyberknife, etc. Ce sont des radiothérapies qui ciblent précisément, avec des angles très particuliers, les tumeurs.
0: Vous avez raison. Mais ça ne change pas un paramètre essentiel, c'est que pour aller dans la tumeur, il faut quand même passer par les tissus sains. Donc, il y a une limite intrinsèque à toutes les améliorations de la radiothérapie. C'est que, quoi qu'il arrive, quand vous allez irradier une tumeur, il va falloir traverser les tissus sains. Et donc, vous êtes limité.
1: Toujours.
0: Donc, vous êtes limité par la dose que vous pouvez déposer à l'intérieur de cette tumeur. Et l'idée, nous, c'est d'avoir répondu à ce besoin avec une autre approche, qui est de faire ces petits cristaux, comme vous l'avez dit, des nanoparticules, donc de tout petits objets, qu'on a designés pour être injectés directement dans la tumeur, qui vont à l'intérieur des cellules cancéreuses. Et lorsque le patient reçoit une radiothérapie, tout ce qu'il y a de plus classique, ces particules, en étant à l'intérieur des cellules tumorales, va absorber l'énergie et délivrer des dégâts à l'intérieur de la tumeur.
1: Et donc, ce qui signifie, c'est qu'elles contournent les cellules saines.
0: On les met directement au contact des cellules cancéreuses, donc on ne les met pas au contact des cellules saines.
1: Ça veut dire que vous remplacez ce qui existe déjà dans les radiothérapies classiques ?
0: On la rend beaucoup plus efficace.
1: Est-ce que vous pouvez cohabiter avec ce qui existe déjà ? Ou
0: c'est
1: quand
0: l'idée.
1: On passe par vous, on met de côté tout ce qui existe aujourd'hui dans les machines de radiothérapie ?
0: Bien au contraire. L'idée, c'est d'utiliser cette pratique qui est largement répandue dans le traitement du cancer à travers le monde entier, qui traite des millions de patients chaque année, et de s'associer à cette radiothérapie pour la rendre beaucoup plus efficace ou moins toxique.
1: Donc quand vous dites que vous la rendez plus efficace, ça signifie qu'on va réduire le nombre de radiothérapies parce qu'il va avoir un effet immédiat sur la réduction ou sur la disparition de la tumeur, ça signifie qu'il y en aura moins, ça va durer moins longtemps. Sur quoi vous agissez concrètement avec votre technologie, Laurent Lévy ?
0: Eh bien, les deux. En fait, il y a des patients qui aujourd'hui reçoivent de la radiothérapie qui n'en tirent pas assez d'efficacité. Donc là, on va donner la dose de radiothérapie classique. En amenant ce produit, on donne plus d'efficacité pour le patient, avec une idée d'améliorer la destruction de cette tumeur, la qualité de vie du patient et la survie des patients. De l'autre côté, il y a les radiothérapies qui soignent bien les gens aujourd'hui, mais qui présentent un certain nombre d'effets secondaires. Et là, l'idée, c'est de réduire la quantité de radiothérapie donnée.
1: Donc, on réduit le nombre de séances avec
0: votre
1: technologie.
0: Pour réduire les effets secondaires, tout en gardant un bénéfice important pour le patient.
1: Qui, aujourd'hui, utilise Nanobiotics, donc cette technologie, Laurent Lévy ? Vous êtes présent dans tous les centres, partout dans le monde, en France. Quel est l'état de votre clientèle, on peut le dire comme ça, puisque vous êtes en B2B, c'est-à-dire que les patients bénéficient de votre technologie, mais vos premiers clients, ce sont les centres de radiothérapie.
0: Ce sont les centres qui traitent le cancer, oui, où il y a énormément de radiothérapie. Mm-hmm. Aujourd'hui, on a licencié ce produit à Johnson & Johnson, qui nous aide à développer à travers le monde ce produit et qui commence à préparer la commercialisation qui devrait arriver dans peu de temps si tout se passe bien.
1: Donc vous avez créé une innovation, une technologie il y a 26 ans, 25 ans, et là vous êtes en train de nous dire que vous préparez la commercialisation, c'est-à-dire que c'est même pas encore...
0: Exactement.
1: Non,
0: donc
1: vous
0: nous,
1: vous
0: on ne prépare pas de commercialisation, c'est
1: non,
0: Johnson & Johnson qui
1: avec le
0: fait.
1: Labo pharmaceutique oui, de grande renommée mondiale, Johnson & Johnson.
2: 25 ans.
1: 25 ans
2: oui.
1: Mais pourquoi si longtemps?
0: Parce que pour créer des révolutions, il faut du temps. Il faut du temps, il faut recréer un chemin réglementaire, il faut faire admettre la possibilité d'une nouvelle thérapie dans un monde hyper conservateur. Et donc,
1: c'est
0: ça prend
1: hyper conservateur quand on essaie de lutter contre le cancer ?
0: Les deux. Pour de bonnes raisons, on ne veut pas exposer les patients à n'importe quoi,
1: Bien sûr.
0: Il y a une partie qui est essentielle. Il faut toujours faire attention à ce qu'on fait, d'abord la sécurité des patients et après le bénéfice qu'on peut leur apporter.
1: Donc vous avez mis des 25 ans à pouvoir démontrer que votre intuition de départ était la bonne.
0: Oui, quasiment, oui.
1: Ouais, mais oui. Comment vous avez fait ? Vous êtes allé voir qui ? vous avez pu tester sur des patients ? Comment vous avez fait ? Ça me paraît énorme.
0: En tout, entre l'idée et le première réussite de phase 2-3, comme on l'avait mentionné plus tôt, montrant que le produit marche, il s'est écoulé 11-12 ans. Et 11-12 ans dans le développement, c'est rien du tout, quoi. Quand vous voyez les immunothérapies qui aujourd'hui soignent beaucoup de cancers, le concept date du siècle dernier. Il a fallu plus de 35 ans pour pouvoir passer de l'idée à un produit qui soigne les gens tous les jours à l'hôpital. Donc, toutes les grandes révolutions médicales, elles sont jamais arrivées en une journée. Évidemment, en tant qu'utilisateur, en tant que patient ou en tant qu'observateur, on les voit arriver quand elles sont au bout, quand elles sont proches du résultat. Mais il y a tout un chemin souvent pour arriver à faire ça.
1: Donc ce que vous nous dites ce soir, Laurent Lévy, je rappelle que vous êtes le fondateur de Nanobiotics, c'est que le traitement du cancer, c'est le temps long.
0: Exactement, et pour d'autres traitements aussi, quoi, pas que le cancer.
1: Philippe Sauze.
2: Alors moi, la question qui vient derrière, beaucoup plus directe, comment financièrement parlant,
1: oui.
2: Comment financièrement parlant, pouvez-vous tenir et comment procédez-vous dans ces moments-là?
1: Parce que 25 ans, il faut avoir les reins solides.
2: Parce que 25 ans, il faut avoir les reins solides. On peut faire des levées de fonds, évidemment, mais on ne va pas en faire 20.
0: Pas loin.
2: Non, sérieusement?
0: Oui, il faut faire des levées de fonds successives. D'abord, on était une entreprise privée, donc avec des venture capitalistes, on a fait différentes levées de fonds. Ensuite, on s'est coté sur Euronext en 2012.
2: Ah, c'est ça, vous êtes sur Euronext.
0: Si mes souvenirs sont bons. Ouais. Et sur le Nasdaq en 2021.
2: Waouh!
1: Mais vous avez fait un petit tour du côté des États-Unis aussi pour tester un peu le projet.
0: Alors on a fait plus que le tester, on développe notre projet, on l'a développé depuis un moment d'un point de vue mondial, on a traité des centaines de patients à travers le monde dans différentes
1: indications. En phase de test. C'est plus simple là-bas pour faire les tests.
0: Ça se discute.
1: Ça se discute, non?
2: C'est ce qu'on avait.
1: Moi, l'image que j'en ai, c'est qu'ici, il y a des tas de strates et des tas d'étapes. J'ai l'impression qu'aux États-Unis, on envoie des startups dans la biotech, dans la medtech, qui passent un peu par les États-Unis, parce qu'ici, c'est particulièrement lourd.
0: Alors, il y a évidemment des lourdeurs en France ou en Europe qu'on ne trouve pas aux États-Unis, mais il y a d'autres inconvénients qu'on trouve aux États-Unis qui n'existent pas en France.
1: Lesquels?
0: Juste prendre un exemple tout simple, quand on regarde les essais d'oncologie en général, on voit qu'en France, on recrute beaucoup plus de patients plus rapidement qu'aux États-Unis. Donc ça, c'est un avantage certain pour l'Europe. La France, l'Espagne font partie de ces pays où on recrute bien dans les essais cliniques. L'aspect réglementaire n'est pas forcément plus lourd si on s'y prend bien à l'avance. Mais encore une fois, on ne développe pas des produits pour un pays. On développe des produits pour traiter tous les patients à travers le monde. Et donc, il faut être présent dans tous ces pays.
1: Et ça s'adresse à tous les cancers?
0: Alors, ça peut s'adresser potentiellement à beaucoup de cancers, entre le cancer du sein, le cancer de la prostate,
1: donc
0: le poumon.
1: Donc des cancers dits solides.
0: C'est ça.
1: Allez, vous restez avec nous autour de la table de la France Bouge. Ouais, c'est passionnant. Laurent Lévy, fondateur, CEO de Nanobiotics, ce soir sur Europe 1, qui est en route vers les trophées de l'avenir. Europe 1 LCL. On va continuer avec vous, évidemment, et puis on va découvrir un test de dépistage du cancer à partir d'un simple échantillon d'urine. C'est très sérieux. C'est prélevé comme pour n'importe quelle analyse urinaire. On va la découvrir dans un instant. Ça s'appelle Pixel. À tout de suite sur Europe 1.
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0: On parle d'entraide aussi, de solidarité hein, avec l'Inanmi dans la France bouge, puisque ce soir, à l'occasion d'Octobre Rose, des entreprises françaises qui nous font du bien, qui nous font voir plus loin, qui nous donnent de l'espoir. Et nous sommes avec Laurent Lévy, notamment fondateur et CEO de Nanobiotics. Il a mis plus de 25 ans pour mettre au point cette technologie, ce pari fou de détruire des tumeurs cancéreuses avec des nanoparticules grâce aux lois de la physique. Un grand laboratoire pharmaceutique est avec vous désormais, c'est Johnson & Johnson qui va commercialiser pour quand le produit pour améliorer, hein, je le rappelle, l'efficacité de la radiothérapie.
1: Alors aujourd'hui, Johnson & Johnson a déployé ce produit dans plusieurs indications et plusieurs cancers. On n'a pas de date précise encore à donner, même si on a de bonnes idées sur la date de commercialisation, mais tout est en bonne voie et avance dans la bonne direction. Bah donc ça ne devrait pas trop tarder.
0: Et ce serait en France ou vu que c'est un labo pharmaceutique c'est américain, Johnson.
1: Bien sûr.
0: Donc ce sera d'abord aux États-Unis.
1: Alors l'ordre des choses en général commence par les États-Unis avant de s'étendre en Europe et dans le reste du monde, mais on verra dans quel ordre ce sera fait.
0: Avant de découvrir Pixel avec Hélène Malcamayeux, elle avait une question, Hélène, à vous poser justement.
2: Oui, je voulais vous demander dans quelle indication, justement, les premières indications de cancer, vous alliez développer Nanobiotics.
0: Pour quel type de cancer?
1: Alors, on a développé dans pas mal d'indications le sarcome des tissus mous, qui est un cancer rare, les cancers tête et cou, le poumon, le foie, la prostate, le pancréas, l'œsophage, le rectum. Donc, on a commencé à balayer beaucoup de possibilités.
0: Mais quand vous avez décidé de mettre ça au point, vous avez pensé à quel cancer?
1: Ben, à l'ensemble des cancers ou des tumeurs solides.
0: Il n'y en a pas un en particulier qui vous... Non?
1: Ben, je pense qu'il faut essayer d'aider tous les patients et la radiothérapie est un bon outil pour ça parce qu'il traite déjà beaucoup de patients. Mmh. Et donc, l'idée, c'est d'aller aider tout ce qu'on peut.
0: Le dépistage, Octobre Rose, on en parle énormément, vous entendez les campagnes,
1: oui.
0: Et on en a bien besoin. Le dépistage, aller faire des mammographies, c'est très important, des échographies. Est-ce que vous êtes déjà allé vous faire dépister? Diana Ngoma est allée promener le micro Europe 1 dans les rues de Paris, elle a posé cette question à des passantes, écoutez.
3: Je me fais dépister régulièrement, j'ai 56 ans, tous les deux ans je reçois une invitation pour faire une mammographie. Je prends rendez-vous dans un centre de radiologie, on fait des clichés, des seins, et ensuite on reçoit des résultats. Franchement c'est assez rapide, même si bon, l'examen est un peu désagréable. Je trouve ça vraiment bien parce que ça permet de détecter d'éventuelles anomalies, même quand on n'a pas de symptômes. Et du coup, pour moi, c'est essentiel de pouvoir agir le plus rapidement possible.
4: J'ai 46 ans, donc je suis dans la tranche d'âge concernée. J'avoue que le dépistage, c'est quelque chose que j'appréhende beaucoup. J'ai déjà fait une mammographie, mais je suis pas aussi régulière que je devrais l'être. Et ce qui me fait peur, c'est pas tellement l'examen, c'est surtout l'idée qu'on puisse découvrir quelque chose. Du coup, ben, j'ai tendance à repousser les rendez-vous. Psychologiquement, c'est pas toujours évident.
5: Je me suis pas fait dépister encore cette année, mais j'essaie de le faire tous les ans chez ma sage-femme. On fait également un petit dépistage, en tout cas voilà, une palpation pour s'assurer que tout va bien. Ça me préoccupe pas mal, en tout cas j'y pense, que ma grand-mère a eu un cancer du sein. Voilà, dans la famille, on a quand même le gène et c'est vrai qu'on essaie en tout cas de faire attention. Je pense qu'il y a une sensibilisation actuellement, mais j'ai l'impression que c'est plutôt voilà, au mois d'octobre, une fois dans l'année, histoire de dire. Je pense que c'est quelque chose dont on devrait entendre parler très rapidement et soit pas du tout un tabou et que ce soit même quelque chose qui devienne un automatisme chez nous.
0: Des propos recueillis par Diana Ngoma. C'est marrant parce qu'il y a deux femmes autour de la table de la France Bouge et je me suis posé la question, est-ce que j'ose leur demander si elles se font régulièrement dépister? Et quand j'entendais l'une d'elles dans le micro-trot qui disait mais il ne faut pas que ça devienne un tabou, donc j'ose vous poser la question. Je me tourne vers Hélène Malcamayeux ainsi qu'à Céline Lys-Raoux. Est-ce que vous vous faites dépister régulièrement?
2: Alors, Hélène. Bien sûr, j'espère que ce ne sont pas les cordonniers les plus mal chaussés. Je me fais dépister régulièrement. Moi, je fais des frottis, puisque c'est le cancer du col de l'utérus, on peut aussi en parler. En revanche, je ne suis pas dans la tranche d'âge de dépistage du cancer du sein, qui concerne les femmes. Aujourd'hui, officiellement, les recommandations sont de 50 à 74 ans.
0: Officiel.
2: L'OMS, néanmoins, recommande de plus en plus d'abaisser cette tranche d'âge.
0: Parce qu'il y a de plus en plus de cancers chez les jeunes. Hein.
2: Exactement, il y a une augmentation drastique du cancer chez les femmes jeunes. Femmes jeunes, c'est moins de 45 ans. Et donc, un peu pour pallier aussi et augmenter cette tranche d'âge, l'OMS recommande de plus en plus dans certains pays européens, et notamment en France, où on est très mal placé, autant dans l'incidence du cancer du sein que dans le dépistage, d'abaisser cet âge à 45 ans.
0: On est mal placé, vous dites ?
2: On est parmi les champions du monde en termes d'incidence de cancer du sein, c'est-à-dire entre le nombre de cancers du sein relatif à la population.
0: Céline Lisraoux, vous êtes la cofondatrice de Rose Up. Vous faites dépister régulièrement.
6: Alors déjà parce que je suis dans la bonne tranche d'âge de plus de 50 ans et je reçois évidemment comme tout le monde mon petit courrier tous les deux ans. Puis par ailleurs j'ai eu deux cancers donc je suis quand même extrêmement
0: très
6: à risque.
0: Bon. Ouais, très
6: mais c'est effectivement le dépistage organisé est important parce qu'il y a beaucoup de femmes qui un n'y pensent pas, deux ont le sentiment qu'elles auront quelque chose à payer alors que c'est faux. Même il faut le dire quand même les femmes qui veulent se faire dépister à 30 ans à 25 ans ce n'est pas payant. On demande à son généraliste une mammographie et vous y allez. C'est pas parce que vous êtes hors dépistage que l'examen devient payant. Il faut vraiment le rappeler.
2: Sous prescription médicale.
7: Je trouve que de ce point de vue, au niveau santé en France, on est le fait de recevoir ce courrier. Alors pour les hommes, pour le côlon, nous motive.
0: Le côlon aussi pour les femmes.
7: Et pour les femmes aussi, bien sûr. Mais on est sensibilisé par rapport à ça. Et je trouve qu'il y a vraiment, on est vraiment accompagné.
1: Ouais.
7: C'est un sentiment.
0: Et ce soir, si on pouvait accéder au dépistage grâce à un échantillon d'urine, c'est une solution.
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0: La pépite. Avec vous, Hélène Malcamailleux. Donc vous avez cofondé Pixel. Vous avez des études, quand j'ai regardé tout ce que vous avez fait, c'est impressionnant. L'entreprise est née en 2023, vous avez un doctorat en cancérologie, un post-doctorat à l'Institut Curie. Vous êtes allée du côté de Polytechnique aussi. Je vous laisse raconter. Avant de vous lancer dans l'entrepreneuriat.
2: Oui. J'ai fait un parcours de chercheur classique, c'est-à-dire un master, une thèse, donc à Gustave Roussy, où j'ai eu la chance de travailler sur des biomarqueurs de résistance aux chimiothérapies. Donc on cherchait à regarder si les petites molécules pouvaient agir pour justement contrer ces résistances. Il y a plein de thérapies qui fonctionnent bien, mais malheureusement, on fait face en cancérologie à des résistances à ces thérapies à plus ou moins long terme.
0: J'ai l'impression que chaque personne, c'est un cancer différent, même si ça s'appelle cancer poumon, cancer du sein, j'ai l'impression que chaque personne a une réponse différente selon le profil.
2: On est complètement dans ce monde-là aujourd'hui, où on va de plus en plus vers une médecine personnalisée, vers la génétique des cancers, aller regarder exactement quel type de mutation, quel type de gène va entrer en jeu dans le cancer de cette personne-là. Et de plus en plus, alors je ne suis pas médecin, mais de plus en plus, les médecins vont adapter leur traitement, non pas à l'organe, mais plutôt à la tumeur elle-même.
0: Vous allez pitcher, puisque vous êtes allé, vous vous êtes lancé dans l'entrepreneuriat, puisque vous avez mis en commun des disciplines avec deux autres fondateurs. À vos côtés, il y a une polytechnicienne spécialisée en data, Gwendoline, et Antoine, qui est un ingénieur biomédical, qui lui est spécialisé en qualité réglementaire. Et vous, dont on vient de parler. Donc, à vous trois, vous avez mis tous vos savoirs dans un pot, et ça a donné Pixel. Pourquoi vous êtes allé vers une autre forme de prévention, de dépistage, pardon.
2: Eh ben, justement parce que moi j'ai fait du coup mes recherches en cancérologie sur la découverte de nouvelles molécules et c'est un levier incroyable. On vient de l'entendre. C'est un monde vraiment extrêmement intéressant. Mais ce dont on se rend compte de plus en plus, et aujourd'hui probablement Rosop pourra confirmer, aujourd'hui notamment dans le cancer du sein, dépister tôt une tumeur localisée, prise en charge tôt, parce qu'on justement on a un arsenal thérapeutique extrêmement intéressant, et ben c'est 99% de survie à 5 ans. Donc aujourd'hui, et c'est là aussi tout l'enjeu d'Octobre Rose, aller se faire dépister, c'est aussi peut-être un peu abaisser le niveau, même si évidemment j'entends que c'est stressant et ça, il n'y a aucun problème, mais abaisser un peu le niveau de ça en se disant si j'ai une tumeur localisée.
0: Si elle est très prise à temps, j'ai beaucoup de chance de m'en sortir. Vous restez avec nous, vous allez pitcher dans un instant, mais d'abord un petit point sur l'info avec le flash de 21h.
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0: 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Le point sur l'actualité avec Maëlle Hassani. Bonsoir Maëlle.
15: Bonsoir Elisabeth, bonsoir à tous. Après 3 semaines de mobilisation lycéenne et de violences urbaines, la colère des forces de l'ordre, le syndicat de police Alliance annonce déposer plainte contre l'État ce soir pour mise en danger de la vie d'autrui. En cause, le manque de clarté des consignes données par les autorités dans les opérations de maintien de l'ordre. 937 policiers et gendarmes blessés ces 3 dernières semaines dans le pays. Un mouvement lycéen qui s'essouffle à l'approche des vacances scolaires, mais le bilan est déjà lourd. 37 établissements partiellement incendiés, près de 8000 interpellations et 26 placements en détention provisoire. Chiffre dévoilé aujourd'hui par le gouvernement. Pour calmer la colère, le déploiement de 3000 professeurs remplaçants est annoncé. Les 2/3 sont déjà affectés, selon le ministère de l'Éducation nationale. Il reconnaît les faits, mais nie toute intention de tuer. L'assaillant du collège d'Aubagne a présenté aujourd'hui un juge antiterroriste en vue d'une mise en examen. Cet adolescent de 14 ans, en lien avec une mouvance américaine radicale qui glorifie les tueries de masse, a ouvert le feu lundi matin dans son établissement, blessant le principal et une enseignante. Son placement en détention provisoire est requis. Marine Le Pen appelle ce soir à la démission de Richard Ferrand. Selon la candidate du Rassemblement national pour 2027, le président du Conseil constitutionnel n'a pas respecté son devoir de réserve en s'opposant publiquement à l'une des mesures phares du programme du RN, à savoir une révision constitutionnelle sans passer par le Parlement, mais en soumettant directement un projet de loi à référendum. Les retraites complémentaires du privé seront revalorisées dès le 1er novembre. Les partenaires sociaux se sont accordés ce soir sur une hausse d'1,4% des pensions de l'Agirc-Arrco, soit un bonus de 8,40 € pour un assuré qui perçoit 600 € par mois. 14 millions de Français sont concernés. Les parlementaires et l'exécutif doivent prendre leurs responsabilités pour adopter le budget 2027. L'appel lancé aujourd'hui par la présidente de la BCE, Christine Lagarde, au lendemain de l'ouverture des débats sur le projet de loi de finances à l'Assemblée. Le Fonds monétaire international met également la pression sur les parlementaires français pour éviter une nouvelle dégradation des comptes publics. Il faudra du temps pour restaurer la confiance des investisseurs, prévient la chef du FMI. C'est parti à l'Etihad Stadium de Manchester. Le Paris Saint-Germain se déplace sur la pelouse de City. C'est la 2e journée de Ligue des Champions de football. Compétition à suivre sur les antennes de Canal+. Un Français s'est illustré un peu plus tôt dans la soirée. Bradley Barcola a marqué un triplé lors de la victoire de son équipe Liverpool 6-3 contre les Autrichiens de Linz. Et puis le Mont Blanc se rapproche de sa hauteur historique enregistrée à la fin du 19e siècle. Selon la dernière mesure officielle dévoilée aujourd'hui, le toit de l'Europe culmine à 4807 mètres, près de 2 mètres de plus par rapport à la dernière campagne il y a 3 ans. 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
0: Merci Maëlle Hassani, on vous retrouve dans une heure pour le prochain point sur l'actualité.
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0: Vous êtes bien dans La France bouge. Nous sommes ensemble jusqu'à 21h30 sur Europe 1. Ce soir, à l'occasion d'Octobre Rose, nous sommes avec des entrepreneurs qui regardent un avenir plein d'espoir. Nous sommes toujours avec Hélène Malka-Mailleux, qui est la cofondatrice et la présidente et la CEO de Pixel, P-E-E-K-C-E-2-L, Pixel, Hélène Malka-Mailleux. C'est le moment du pitch. Et puis ensuite, après, on va revenir avec Laurent Lévy, Nanobiotics, et Céline Lisraoux pour Rose Up. Le pitch, c'est quoi alors Pixel?
2: Eh bien, chez Pixel, on développe des tests de dépistage précoce de cancer. Et l'innovation, comme vous l'avez rappelé, c'est que l'on fait ça à partir d'un échantillon d'urine. L'idée derrière tout ça, c'est vraiment de rendre le dépistage le plus simple et le plus accessible possible, justement grâce à un prélèvement que tout le monde peut faire à domicile, en cabinet médical, en pharmacie, n'importe où. Tout le monde sait faire un échantillon d'urine, on fait pipi dans un pot et on l'apporte à un laboratoire de biologie médicale. En tout premier lieu, chez Pixel, nous, on va adresser le cancer du sein, mais aujourd'hui, on aimerait aussi aller adresser d'autres types de cancers, mais plutôt dans la sphère gynécologique, comme le cancer des ovaires. Et s'il y a un chiffre à rappeler aujourd'hui, en ces temps d'Octobre Rose, c'est qu'une femme sur huit va être confrontée à un cancer du sein au cours de sa vie. Mais comme je le disais, plus il est détecté tôt et mieux il se soigne. C'est vrai pour le cancer du sein, mais c'est vrai évidemment aussi pour les autres types de cancers.
0: Merci Hélène Malka-Mailleux, cofondatrice et CEO de Pixel. C'est une question qui va peut-être pas trop vous plaire, mais je lis énormément en ce moment des personnes qui, des observateurs qui disent, à force de détecter très précocement, est-ce que l'on ne va pas traiter une tumeur qui peut-être ne se serait jamais développée?
2: Alors, je crois que c'est un peu le cas autour de la prostate, il me semble.
0: Mais même au niveau du sein, parfois, il le dit. Enfin, ce sont des observateurs, hein, c'est pas moi qui le dis. Hein. Allez, Laurent Lévy, fondateur aussi de Nanobiotics.
1: Je suis pas sûr qu'on puisse faire des généralités avec ça.
0: Non, je fais pas une généralité, mais je pose la question puisqu'elle se pose.
1: Je pense que de toute façon, plus on diagnostique tôt, plus on a de chances de soigner correctement. Donc, il faut surtout pas échapper à ça. Enfin, c'est quelque chose d'essentiel pour la vie des gens. Et que plus on diagnostique tôt, moins les traitements sont invasifs, souvent. Donc, d'avoir un peu de chirurgie, une fois qu'on a été diagnostiqué, si on n'a que ça, et c'est possible, dans un certain nombre de cancers, quand la tumeur est toute petite, on a évité la chimio, on a évité tout un tas de traitements hyper lourds.
0: Et basta, on n'en parle plus.
1: Et on n'en parle plus dans un certain nombre de cas. C'est pas toujours le cas. Donc, je pense qu'il faut, il faut diagnostiquer les gens tôt. Merci. C'est là qu'on aura le plus gros impact pour la survie des gens et leur qualité de vie.
0: Hélène Malka-Mailleux, vous êtes la cofondatrice et CEO de Pixel. Donc c'est un test qui s'adresse aux femmes qui ne peuvent pas se faire dépister. Ça fait partie aussi de ce que vous dites. Il y a des femmes qui ne peuvent pas se faire dépister aujourd'hui?
2: Alors, qui ne peuvent pas, c'est surtout en termes d'accessibilité. Aujourd'hui, on est quand même, en France, confronté à des villes, à des communes qui ont plus de 18 mois d'attente pour avoir une mammographie.
7: C'est
0: invraisemblable.
2: Et c'est pas c'est vraiment dans des grosses agglomérations. On n'est pas, donc à Paris on est un petit peu plus sécurisé, oui. Mais aussi parce qu'on est aussi beaucoup non conventionné, enfin faut quand même le dire.
0: Il y en a quand même qui restent sur le bas côté. Il y a l'accessibilité, puis il y a tellement de choses à faire, il y a cette charge mentale qui fait qu'on repousse, on repousse, on repousse, et on se retrouve avec des mauvaises nouvelles. Si vous êtes parmi nous ce soir, vous en êtes où dans le développement de Pixel? Déjà, le test est gratuit pour les patientes, c'est ça, aujourd'hui?
2: Alors aujourd'hui,
0: c'est
2: ce que l'on souhaite, mais aujourd'hui, il n'est pas encore commercialisé. Alors j'ai entendu 25 ans de développement. J'espère que chez Pixel, ce sera un petit peu moins. Mais aujourd'hui, on est en phase de ce qu'on appelle de clinique de validation, c'est-à-dire qu'on a déjà entraîné nos algorithmes. J'ai parlé d'un échantillon d'urine tout à l'heure pour Pixel, mais évidemment, cet échantillon d'urine, on va aller regarder des biomarqueurs qui sont à l'intérieur, et ces biomarqueurs vont être identifiés puis analysés par un algorithme derrière. Donc, on parle pas mal d'intelligence artificielle.
0: Mais ça, là, vous êtes en phase de commercialisation, ça doit être très bien accueilli. Vous allez faciliter le travail de plein de... Ben, déjà, pour le dépistage, c'est formidable, mais aussi pour toutes les centres de mammographie, de d'échographie. Vous êtes un formidable rempart.
2: J'espère que tout le ministère de la Santé nous écoute ce soir.
0: Mais il risque de bientôt changer. Hein,
2: c'est vrai.
0: En mai prochain, il changera.
2: C'est pas si simple que ça. Évidemment, nous, ce qu'on souhaite, et c'est un peu comme la radiothérapie pour Nanobiotics, c'est évidemment conserver cette mammographie, mais booster le nombre de mammographies. On voudrait être là comme la première pierre, la première brique en fait de dépistage, faciliter ce dépistage, le rendre accessible à toutes les femmes et qu'elles puissent, si elles ont un résultat positif avec le test Pixel, justement accélérer la mammographie.
0: Philippe Sauze, vous êtes le coach de ce soir.
7: Oui, au niveau des forces de la start-up, puisque c'est quelque chose que je voulais préciser. Bon, j'adore le nom, déjà.
2: Merci.
7: Parce que vous pouvez expliquer pourquoi Pixel.
2: Oui, bien sûr. Pi, c'est pour l'urine.
7: Voilà.
2: K, c'est pour cancer en anglais. Et
0: cellule.
2: Pour cellule.
7: Bravo.
0: Très bien.
7: Les forces de la start-up, on l'a dit, une expérience patient simplifiée pour moi, c'est fondamental et je pense que ça. On a pratiquement tout dit au niveau des forces que je voulais évoquer parce que la nouvelle approche du dépistage, c'est précurseur. L'accessibilité, vous en avez parlé. La technologie, et ça c'est important, et là on va encore parler de l'IA sur ce plateau, parce que tous les soirs on parle d'IA.
0: Oui, mais l'IA, elle fait un bien fou, je trouve, en médecine.
7: Oui, parce que là, au niveau des algorithmes, ça va vous aider énormément, et vous allez avancer encore plus vite. Donc l'alliance de la biologie et de l'IA va être excessivement performante. Et pour finir, très engagée la start-up. Elle est très engagée, tout ce que j'ai ressenti, c'est un impact potentiel en santé publique et bravo parce que on va vous suivre.
0: Ah bah ça on va la suivre.
7: Vraiment hein. Vraiment je pense que vous vous lancez sur quelque chose de très intéressant.
2: Merci beaucoup.
0: Céline Lisraoux, vous êtes la cofondatrice de Rose Up. Vous vouliez ajouter quelque chose sur Pixel?
6: Oui, parce que je trouve outre l'aspect technologique qui est formidable, l'accessibilité, il n'y a pas que le marché français dans le monde. Et ce qui est accessible difficilement chez nous, c'est-à-dire les mammographies est totalement inaccessible dans bien des pays du monde. Donc je suppose que effectivement cet échantillon d'urine peut parfaitement devenir le modèle
0: pour des pays qui n'ont pas
6: nos capacités ni nos facilités.
2: Oui, bien sûr, c'est l'idée, mais encore, c'est aller dépister dans des pays, il faut aussi qu'on ait les thérapeutiques derrière pour prendre en charge.
7: Bah oui.
2: Donc, évidemment, c'est ce qu'on souhaiterait tous, c'est rendre accessible partout dans le monde, mais il faut aussi qu'il y ait une prise en charge derrière. C'est pas juste seulement dire, vous avez une suspicion de cancer.
0: Vous gagnez votre vie aussi, vous, donc il faut qu'il y ait aussi une prise en charge, il faut que des gens payent.
2: Mais non, c'est pas tant notre test à nous, mais c'est qu'une fois. Que fait-on une fois qu'on a détecté le cancer?
0: Bien sûr, bien sûr. Laurent Lévy, vous êtes le CEO de Nanobiotix. Votre regard sur Pixel?
1: Moi, je trouve ça intéressant. En fonction des produits, que ce soit des outils de diagnostic ou des thérapeutiques, on n'a pas le même chemin réglementaire, ni le même besoin de démonstration. D'un point de vue général, je trouve ça toujours intéressant de diagnostiquer et surtout d'avoir des diagnostics faciles et facilement déployables. Donc, merci pour votre initiative. C'est une très bonne chose pour les patients et pour les gens. Après, j'ai quelque chose de plus générique sur le diagnostic qui me pose toujours problème. C'est que notre système de santé, en général, rembourse difficilement les diagnostics à hauteur du service médical rendu. Parce qu'on a toute cette habitude d'un diagnostic qui est pas cher, alors que des fois, le diagnostic, ça peut avoir un impact beaucoup plus fort que ça. Ne serait-ce qu'en évitant des traitements qui sont inutiles, qui coûtent très cher, ou la toxicité liée à ces traitements, ou de donner le bon traitement au patient au bon moment, permet d'économiser des sommes fondamentalement importantes pour toute la société, mais on a cette idée que le diagnostic ne doit pas être cher. Et ça, c'est un frein générique de business au développement du diagnostic.
0: Donc il faudrait qu'il soit plus cher, selon vous ?
1: Il faudrait que ce soit plus juste.
0: Plus juste, c'est-à-dire ?
1: qu'on rembourse les prix au niveau du service médical rendu.
0: Hélène Malcamayeu, si vous êtes parmi nous ce soir, c'est aussi parce que vous avez une question à poser à notre coach qui a travaillé dessus, je peux vous le dire. Je vous laisse la poser.
2: Oui, nous on est à une période un peu charnière chez Pixel, c'est-à-dire qu'on va commencer la production, donc on a plein de questions sur le marché, mais surtout sur la production et l'industrialisation. Et donc ma question derrière, c'était... vers qui il faut se tourner? Est-ce qu'il faut produire en France? Est-ce qu'il faut industrialiser en France? Est-ce qu'on doit avoir plutôt se sécuriser avec des normes européennes ou plutôt aller chercher une industrialisation ailleurs?
0: Philippe Sauze.
7: La question est vaste en fait.
0: Vous avez bossé, j'ai vu.
7: Mais j'ai bossé effectivement. Bon, la première chose, ça a été surtout quelle erreur à ne pas commettre au début de l'industrialisation. Pour moi, il faut chercher à réduire les coûts avant d'avoir stabilisé et validé le procédé de fabrication. La première chose, en fait, ça se fait en trois phases. Sécuriser d'abord. standardiser ensuite et optimiser les coûts enfin. Voilà. Mmh. Schématiquement, 1, 2, 3. Pour moi. La production française ou moins chère à l'étranger. Bon, ben, il faut
0: la
7: surtout...
0: française.
7: Oui, bien sûr. Mais ce n'est pas, c'est pas une réponse blanc-noir.
0: Blanc, ah,
7: c'est pas binaire, en fait. Moi, je pense qu'il faut privilégier la maîtrise de la qualité d'abord. Donc, et le coût complet plutôt que le seul prix de fabrication. Voilà. Il faut, je pense qu'il faut plus aller sur un ensemble que véritablement la France, pas la France, etc. Donc, une production française ou européenne peut faciliter les échanges, les audits et les contrôles des procédés au démarrage. Donc, ça peut aider au démarrage d'aller... bon, en même temps, on a sur le plateau quelqu'un qui collabore avec les Américains. Mmh. Donc, il pourra aussi donner son avis. Mmh. Mais je pense qu'il faut démarrer avec un partenaire proche et fiable. Pour vraiment avancer. Et faut-il tout industrialiser dans une même société ou répartir les opérations entre plusieurs ? Pour moi, il faut privilégier un mode hybride, clairement. Maîtriser les étapes critiques et externaliser les opérations standardisées ou spécialisées. Voilà. Je vous laisserai...
0: Il va vous les donner.
7: Oui, j'ai apporté 2-3 commentaires aussi, parce que c'est vrai que c'est un secteur très, très intéressant, voire passionnant, et sur lequel je pense qu'il faut avoir une approche très méthodique. Encore plus qu'ailleurs, parce qu'avec, évidemment, on en a parlé, la réglementation et tout ça. Voilà.
2: Merci beaucoup.
0: Laurent Lévy, vous êtes le fondateur et le CEO de Nanobiotics. Avant de découvrir Roseup, d'évoquer Roseup, d'abord, on va faire un petit quiz.
1: Okay.
0: Vous êtes prêts ? Bon, on y va.
1: Toujours.
0: Allez, Laurent Lévy, vous croyez à un monde où toutes les maladies sont supprimées grâce aux avancées de la médecine ?
1: Oui.
0: C'est vrai ?
1: Mmh.
0: Votre technologie qui consiste donc à amplifier l'effet de la radiothérapie sur la tumeur, comment expliqueriez-vous son fonctionnement à quelqu'un qui n'a aucune connaissance médicale ?
1: Eh bien, on a des tout petits objets. Et pour vous donner une idée de la taille, vous prenez un cheveu, vous découpez le diamètre en 3000 et vous avez la taille des objets que l'on fabrique, atome par atome. Et ces tout petits objets, on arrive à les amener à l'intérieur des cellules cancéreuses. Et comme elles sont designées, fabriquées pour être des super absorbeurs de rayons, quand on met de la radiothérapie et qu'elles absorbent ces rayons, bah elles produisent plein de dommages et tuent ces cellules cancéreuses.
0: Vous avez consacré plus de 20 ans à cette entreprise, Nanobiotics. Qu'est-ce qui vous donne envie encore de continuer cette aventure ?
1: D'abord, les possibilités sont infinies. On a parlé du cancer, on a parlé de ce premier produit, mais on ne s'est pas arrêté là. Ça fait des années qu'on travaille sur d'autres plateformes technologiques, d'autres produits, toujours en utilisant la physique, pour justement échapper à ce qu'on disait tout à l'heure, qui est le traitement personnalisé, qui, pour nous, est quelque chose d'assez compliqué. Plus on va personnaliser, plus on va avoir des traitements chers, plus ça va être compliqué de traiter tous les patients avec ces traitements. Nous, on veut faire des traitements de masse, qui peuvent traiter beaucoup de gens.
0: Est-ce que vous avez déjà eu envie d'utiliser cette solution pour soigner un proche, alors que ce n'était pas autorisé ?
1: Évidemment.
0: Envie ?
1: Évidemment. Et d'ailleurs, pour moi, c'est un des facteurs clés. Quand on développe un produit, la question qu'on se pose, c'est est-ce qu'on se traiterait soi-même ou un proche avec ce produit ? Est-ce qu'on est suffisamment confiant pour le faire ? Est-ce qu'on a fait suffisamment de boulot pour le faire ?
0: Mmh. Donc, c'est vrai. Mmh. Est-ce qu'on vous dit régulièrement que cette idée, on vous a dit que cette idée n'allait pas fonctionner ?
1: Oula, je ne peux même pas compter le nombre de fois.
0: Et c'est ce qui vous a motivé, j'imagine.
1: En partie, oui.
0: Et puis, si vous pouviez faire disparaître un seul obstacle dans la recherche contre le cancer dès demain, vous choisiriez lequel ? Laurent Lévy.
1: Le temps.
0: Mais vous le prenez le temps.
1: Parce qu'on est obligé.
0: Merci Laurent Lévy, un quiz écrit par César Dion. Ah. Vous reconnaissez cette musique, Laurent Lévy ? C'est quoi ?
1: Oui, c'est une musique qui vient du film Inception, qui est un film que j'adore. Ouais.
0: Christopher Nolan, Andy Moore. Et qu'est-ce qui vous évoque par rapport à votre entreprise, par rapport à vos rêves ?
1: Pour moi, déjà, la notion du film où une toute petite idée, aussi minuscule soit-elle, une fois implantée, peut changer toute une réalité. Et finalement, c'est ce qu'on fait en étant entrepreneur. D'abord, il faut conceptualiser cette idée, et une fois qu'elle est là, elle est bien présente, et ensuite la transformer. À partir du moment où vous avez une idée dans un cerveau, vous rendez une partie du monde possible et donc vous pouvez commencer à changer la réalité à partir de cette idée. Et c'est pour ça que je trouve ce film assez fascinant, quoi. Et que finalement, ce qu'on fait. Parce qu'il y a aussi le pouvoir de pouvoir transmettre cette idée aux autres, qui est essentiel quand on développe quelque chose de nouveau. Et puis, c'est marrant parce que je crois que le titre de Ça s'appelle Time.
0: Time de Hans Zimmer, ouais.
1: Et que tout ça, ça prend du temps.
0: Vous restez avec nous, Laurent Lévy, La France Bouge, qui est fier de mettre en avant ce qu'ils font ici en France dans un instant Rose Up, juste après Santa. 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
0: Je suis toujours debout, même si c'est standing. Elton John, c'est ce que l'on souhaite en tout cas à tous les patients, les anciens malades du cancer, ceux qui vont guérir. Pourquoi ? Parce qu'à l'occasion d'Octobre Rose, nous parlons de toutes ces innovations, de toutes ces initiatives mises en place pour avancer dans la recherche, pour avancer dans les traitements et pour avancer pour l'après-cancer. Et justement, avant de retrouver Laurent Lévy pour Nanobiotics, hein, qui est en route vers les trophées de l'avenir Europe 1 LCL, nous sommes toujours avec le coach Philippe Sauze, avec la CEO de Pixel, hein, qui grâce à l'urine va pouvoir détecter précocement des cellules cancéreuses. Hélène Malcamayeux, nous sommes avec la cofondatrice de Roseup, Céline Lys-Raoux.
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0: Vous êtes un peu le coup de cœur, Céline Lys-Raoux, ce soir avec Roseup, puisque cette association est née il y a déjà 15 ans. Vous avez cofondé cette association et pourquoi ? Parce qu'en fait, vous avez été touchée très jeune par un cancer du sein. C'est de là que c'est parti.
5: Oui, c'est en fait la fondation de Roseup, elle est concomitante, on va dire, au fait que j'ai traversé personnellement l'épreuve du cancer et parallèlement, à l'époque, j'étais journaliste, j'étais rédactrice en chef adjointe à l'Express. Et je me suis retrouvée dans la position de devoir supplier, quémander pour avoir des informations. Alors, on se remet dans le contexte, c'était il y a 15 ans. Il y a 15 ans, il n'y avait pas toutes les informations qu'on a aujourd'hui sur Internet. Il y avait des informations assez contradictoires. Alors, avec le recul, alors vous, c'est 25 ans, Laurent, de 15 ans, c'est beaucoup moins. À l'époque, on vous disait qu'il ne fallait pas faire de sport quand vous aviez un cancer, vous n'auriez pas posé des questions sur votre vie professionnelle, votre vie amicale, votre vie sexuelle. Enfin, le problème, c'était pas le cancer, c'était la vie avec un cancer.
0: C'est ce que propose Roseup.
5: Oui,
0: Roseup rassemble tout cela.
5: Voilà, on accompagne les femmes avec un cancer. Donc cet accompagnement.
0: Et les proches. C'est important, ça
5: cet
0: aussi.
5: Cet accompagnement, c'est via l'information, qui est notre premier pied, avec un magazine qui s'appelle Rose Magazine, qui a donc 15 ans, et qui sort à 180 000 exemplaires.
0: Bravo.
5: Ensuite, avec évidemment le site pour l'information.
0: Et l'application.
5: Avec l'application, avec des maisons roses qui accueillent les femmes. On en a 3, et une quatrième va être ouverte à Clichy l'an prochain.
0: Pour désengorger aussi la maison de Paris, puis se rapprocher des femmes, qu'elles puissent
5: exactement
0: se rencontrer. Et puis, il y a aussi tout l'aspect aussi pour le retour au travail. Vous avez le Rose Coaching Emploi, ça aussi, ça nous a intéressé. C'est-à-dire que ce sont des programmes individuels pour retourner au travail, parce qu'on n'est pas juste un malade du cancer.
5: Voilà, c'est ça. C'est-à-dire qu'on essaie d'expliquer aux femmes depuis 15 ans, et aux hommes aussi, qu'on peut traverser un cancer, ça ne définit pas la personne que vous êtes. Vous restez la personne que vous êtes une personne qui traverse le cancer.
6: Bien sûr.
5: Donc, Rose Coaching Emploi, on a développé ça dans les maisons roses. On en a une donc à Bordeaux, une à Paris. Et c'est un programme d'une semaine qui a déjà touché plus de 500 femmes et qui accompagne des femmes en fin de traitement pour les raccompagner vers l'emploi. Alors, raccompagner vers l'emploi, qu'est-ce que ça veut dire ? Ça veut dire alors de redonner un peu confiance en elles, ça c'est important, mais aussi leur apprendre à rédiger un CV, à dire ce qu'elles ont envie ou pas de dire à leur futur employeur, demander ou pas une RQTH, parce que ça aussi c'est un problème, et c'est une question.
0: Donc vous les accompagnez. Combien de femmes vous avez suivies depuis le début ?
5: Environ 500.
0: Pour
5: Rose Coaching Emploi.
0: Rose Coaching Emploi. Tout ça sont des belles initiatives, hein, parce qu'il y a les traitements, mais il y a aussi l'après-cancer.
6: Tout l'encadrement, oui, bien sûr.
0: Tout l'encadrement, Philippe Sauze. Merci, Céline Lys-Raous. Je me tourne vers Laurent Lévy, qui est le fondateur et le CEO de Nanobiotics. Laurent Lévy, je rebondis sur ce que vous nous avez dit tout à l'heure. En fait, ce qui vous fait lever le matin, c'est pouvoir aller toujours plus loin. C'est que c'est illimité, en fait, de l'accompagnement et toutes ces. Cette technologie que vous êtes en train de mettre en place.
7: Oui,
0: c'est l'infini.
7: Alors, l'infini, pratiquement, on va dire. Enfin, disons qu'il y a beaucoup de possibilités.
0: Ouais.
7: Et comme on est les leaders dans le monde de cette approche, on pense qu'on a aussi un devoir d'aller déployer tous ces produits et d'aller aider les patients dans différentes pathologies. Mmh. Et on n'arrivera peut-être pas à soigner tout le monde avec ça, mais on pense qu'on a de bonnes chances d'arriver à soigner une bonne partie des patients dans différentes pathologies.
0: Parce que vous, depuis le début, ce qui vous tient à cœur, c'est de régler cette injustice.
7: Oui, ça fait partie des choses. Il faut qu'on arrive aujourd'hui à oublier qu'on est malade pour avoir une vie normale.
0: Alors, vous savez qu'on est à quelques mois de l'élection présidentielle. Vous êtes un entrepreneur, vous êtes un chef d'entreprise. Combien de personnes travaillent chez Nanobiotics ?
7: Une centaine de personnes.
0: Donc, c'est le moment aussi de regarder. Il y a l'espoir dans le cancer, il y a l'espoir dans l'entrepreneuriat. Donc, c'est le moment de regarder, à quelques mois de cette élection présidentielle.
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0: Laurent Lévy, en tant qu'entrepreneur, patron de Nanobiotics, vous allez peut-être changer la vie de milliers et de milliers de personnes avec cette technologie Nanobiotics. Quelles sont les raisons d'espérer ?
7: De façon générale, je pense que l'humanité avance toujours. On peut regarder ce qui se passe aujourd'hui, on peut regarder les guerres, on peut regarder tout ça. Si on regarde 500 ans dans le passé, je pense que l'humanité va mieux aujourd'hui qu'il y a 500 ans. Et ma raison fondamentale d'espérer, c'est que l'humanité jusqu'à maintenant est toujours allée dans le bon sens et l'innovation a participé à ce progrès. Donc je suis fondamentalement croyant dans le progrès, dans l'intérêt du progrès pour l'humanité.
0: Concernant l'entrepreneuriat, si vous deviez donner un conseil à ceux qui veulent entreprendre ici en France ?
7: Que c'est possible, on peut créer des leaders mondiaux en France, mais il faut savoir s'externaliser, et devenir international le plus vite possible, partout où le produit ou les produits seront utiles, il faut aller exister.
0: Il faut exister partout et donc faire rayonner la France partout dans le monde. Et puis surtout, vous dites souvent, il ne faut pas copier, il faut oser.
7: Oui, il y a un principe fondamental, c'est que si on copie un leader, on a une chance, c'est de jamais être le premier. Quoi. Parce que les leaders, ils sont toujours devant et si on regarde ce qu'ils sont en train de faire, ils ont déjà une longueur d'avance pour la suite. Donc on peut créer des choses, mais mon idée, et ce que je pousse toujours, c'est que faites des choses que les autres ne font pas si vous voulez gagner.
0: Merci Laurent Lévy, fondateur et CEO de Nanobiotics. On va rester sur cette belle parole, on va méditer ce soir sur cette pensée. Merci Hélène Malcamayeux, cofondatrice et CEO de Pixel.
5: Merci
0: Philippe Sauze, investisseur en conseil en entreprise. Merci Céline Lys-Raoult, vous êtes venue nous voir, cofondatrice de Rose Up, hein, et puis vous êtes en lice, hein, Laurent Lévy, pour les trophées de l'avenir Europe 1 LCL. Tout de suite, c'est Valérie Darmon pour La Libre Antenne. Bonsoir Valérie.
5: Bonsoir Elisabeth, à demain.
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5: Bonjour et bienvenue dans votre Libre Antenne de ce soir entre 21h30 et minuit en direct avec une première partie d'émission consacrée à votre point de vue sur l'actualité. Deux sujets que je vous soumets ce soir au 01 80 20 39 21, 01 80 20 39 21, numéro non surtaxé de notre standard et de notre WhatsApp avec Nicolas, Ambre et Audrey qui sont là pour prendre vos appels et vous pouvez aussi réagir par SMS au 7 39 21 75 centimes plus coût du SMS. Vous pouvez aussi me contacter à l'adresse libreantenne@europe1.fr et sur la page Facebook de l'émission. Comment reconnaître le mal-être des adolescents et des jeunes adultes et les aider lorsqu'ils se réfugient dans le monde virtuel ? Selon vous,
6: Deuxième question, quand une victime de violences psychologiques ou sexuelles parle, ose parler, se sent-elle vraiment soutenue ? Notre deuxième partie d'émission de ce soir est spéciale, car je reçois Roland Pérez, que vous connaissez bien, pour la sortie de son cinquième livre, Le goût du possible, édité par Charleston Éditions. Avec lui, nous parlerons des secondes chances dans la vie, et vous pouvez d'ores et déjà nous joindre au 01 80 20 39 21 si vous souhaitez participer à cet échange avec Roland. Esteva est à la réalisation. La libre antenne de ce mercredi soir, c'est tout de suite sur Europe 1, Europe 1, la radio libre, et c'est avec vous.
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6: Lundi, à Aubagne, un adolescent de 14 ans a ouvert le feu dans son collège, blessant le principal et une enseignante. Le parquet national antiterroriste évoque une probable adhésion à la True Crime Community, une mouvance numérique qui glorifie les auteurs de tueries de masse. Un drame qui interroge notre capacité à détecter la souffrance de certains adolescents et l'influence des communautés virtuelles. Selon Santé publique France, un lycéen sur 5 a déclaré des pensées suicidaires au cours des 12 derniers mois. 19% présente un risque important de dépression. Alors, comment reconnaître un adolescent qui va mal derrière son écran ? Et surtout, comment lui tendre la main avant qu'il ne s'enferme davantage dans sa solitude ? Bonsoir Sadia.
8: Bonsoir Valérie.
6: Merci d'être avec nous sur l'antenne d'Europe 1. Vous avez 55 ans et vous vivez en Île-de-France, Sadia.
8: Oui,
6: et vous
8: tout
6: êtes,
8: à fait.
6: Et vous êtes professeur des écoles.
8: Eh oui, moi je suis avec les petits.
6: Avec les petits, jusqu'au CM2.
8: Jusqu'au CM2, voilà. Oui.
6: Et vous êtes aussi maman.
8: Et je suis maman, de deux grands-enfants.
6: Alors ils ont quel âge vos enfants ?
8: 26 et 23 ans.
6: D'accord, donc vous avez vraiment l'expérience de l'enfance et de l'adolescence,
8: j'ai un point
6: évidemment.
8: De vue professionnel, j'ai un point de vue professionnel et j'ai un point de vue plus personnel de maman.
6: Voilà. Est-ce que vous avez eu la sensation, justement, en tant que maman, ou même en tant que professeur des écoles, de passer à côté du mal-être d'un des enfants que vous suivez à l'école, ou d'un de vos enfants à vous, à un moment donné, notamment à l'adolescence ?
8: Alors, je vais commencer plutôt sur l'aspect professionnel.
6: Oui.
8: Le souci dans notre métier, c'est toute la structure qu'on a autour de nous, qui nous empêche beaucoup de choses. Voilà. Dans le sens où, je repense, c'est marrant, parce que je repense à une élève qui était déjà placée en famille d'accueil. Donc, elle avait déjà un parcours de vie difficile. Vraiment quelque chose de difficile. Une petite fille d'une tristesse infinie.
6: Qui avait quel âge ?
8: Elle avait 9 ou 10 ans, parce qu'elle était déjà en CM1 ou en CM2. Donc, elle avait 9 ou 10 ans. Peut-être même avec une année de retard. Donc, elle avait 10 ans. Elle était en échec scolaire.

0: les jours où elle n'avait pas de goûter, par exemple. C'était voilà, des petits détails, une fois, deux fois. Elle n'a pas les affaires qu'il faut, trois fois. Voilà, la famille d'accueil, je n'arrivais pas à communiquer avec. C'était, bref, c'est une sensation. Moi, j'ai presque 30 ans de métier. Pour les jeunes profs, c'est plus difficile, bien sûr. Mais au bout d'un certain moment, avec l'expérience, c'est des choses que vous ressentez. Et cette gamine, ça n'allait pas. Je suis sûre que ça n'allait pas. Donc, j'ai alerté. J'ai alerté.
1: Vous avez alerté qui? La direction?
0: Alors, la direction. Ça commence toujours. Alors, ce n'est pas moi qui fais ce genre de démarche. Je vous parle de ça, ça a quand même quelques années, parce que depuis, on a quand même fait des progrès dans l'écoute des enfants et dans les procédures. À cette époque-là, c'était encore très pas anodin, mais j'ai pas l'adjectif qui me vient là.
1: Oui, suffisamment pris au sérieux, en tout cas.
0: Alors, peut-être pas. Si, mais. On ne parlait pas
1: déjà de la santé mentale. C'était pas un terme qu'on utilisait.
0: Ça n'existait pas. Voilà. Tout à fait.
1: D'ailleurs, l'année d'avant, c'était des grandes causes nationales. Et aujourd'hui, on parle de la santé mentale des jeunes. Et heureusement, d'ailleurs, parce qu'ils ont tellement besoin.
0: Oui. Il y a besoin, ça, c'est vrai. Donc, c'est déjà bien de reconnaître enfin ce besoin. Et donc, cette petite fille, dont moi, j'alerte déjà, on en parle entre collègues, parce qu'on est des équipes quand même. Hein. On travaille ensemble, on n'est pas. Enfin, voilà.
1: Vous travaillez dans le public.
0: L'équipe, c'est important.
1: Ça dit à
0: vous
1: travailler dans le public.
0: Oui, oui. École publique, oui. J'ai une super école, super collègue. Enfin voilà, je dis pas ça parce que je passe à la radio, mais j'ai aussi,
1: vous avez aussi raison de souligner quand les choses se passent bien et quand les gens font bien leur travail.
0: Oui, on essaye enfin, en tout cas avec les moyens qu'on a. Mais bon, je vous dis, l'expérience ça joue aussi beaucoup. Et donc après une directrice aussi qui est super, qui fait que bon voilà. Après on contacte en fait la psychologue scolaire. On a quand même un réseau où on peut contacter. Alors tout ça, c'est un peu long, évidemment. Vous voyez un truc le lundi, avant que la psychologue se déplace, vienne voir, etc., il se passe du temps. Bon, c'est long, mais bon, ça démarre. Et j'ai commencé, voilà, à alerter, comme ça. Eh bien, la petite, elle a changé d'école. Voilà.
1: On prenne en considération le signalement, qu'on s'intéresse à elle, qu'on l'entende, qu'on l'écoute, et surtout le temps de tisser le lien, parce que c'est pas évident de tisser le lien, de rentrer en contact avec ces enfants-là en plus, qui sont abîmés par la vie. Elle avait changé d'école. Donc après, vous l'avez perdue de vue, cette petite.
0: Et j'ai perdu. Je sais que voilà, je vous en parle, ça a plus de 10 ans, hein. Mais je me suis dit, j'ai peut-être loupé quelque chose. Mais en même temps, j'ai fait ce que j'ai pu faire. J'ai actionné tous les leviers que j'avais à ma disposition.
1: Est-ce que, par exemple, dans ce domaine-là, l'aide sociale à l'enfance, l'ASE, a été informée de votre démarche? Normalement, alors on ne va pas faire le procès de l'ASE ce soir. Nous, c'est un sujet, c'est notre cheval de bataille dans la libre antenne, mais ce n'est pas le sujet ce soir. En revanche, l'ASE, c'est la seule institution qui va suivre l'enfant avec ses limitations et parfois ses compétences.
0: Tout à fait. Donc, mais non, il n'y a pas eu. Je sais qu'il y avait des équipes éducatives, c'était des réunions parce que la petite, elle est en échec scolaire. À partir du moment où l'enfant est en échec lecture, écriture, mathématiques et tout, on essaie de voir ce qu'on peut mettre en place pour la faire progresser. Et puis bon, c'est ces choses-là qu'on rencontrait, la famille d'accueil, que les relations, je crois qu'il n'y avait pas de relation avec le père, il n'y avait pas de relation avec la mère, ou alors c'était avec une médiation, donc je crois qu'elle voyait sa maman, mais en médiation. Donc vraiment une situation compliquée. Mmh. C'est souvent, malheureusement, des situations compliquées. Pas toujours, mais quand même. Ce que je sais, c'est que, et le fait que la petite, quelque part, on l'a autorisée aussi à changer d'école. Et moi, j'ai été frustrée de ça, parce que je suis sûre que j'avais mis le doigt sur quelque chose.
1: Oui, d'ailleurs, 10 ans plus tard, vous nous en parlez ce soir sur l'antenne d'Europe 1. C'est que habité.
0: Et du coup, et alors, j'ai pire que ça, et du coup, c'est marrant, parce que j'y pensais pas tout à l'heure. Mais j'ai un ancien élève qui s'est suicidé, moi. Voilà. Et je travaille encore avec l'équipe qui l'a connu, cet enfant.
1: C'est un enfant qui était harcelé.
0: Alors, comment vous dire? C'était un enfant. Alors ça, c'est encore plus vieux. Mais c'est pour dire que tout ça, on n'en parlait pas encore à l'époque. Au moins, aujourd'hui, ça sort un peu. Ça, c'est un peu positif pour ça. Et ça peut-être générer des moyens.
1: Et surtout, ça permet, Sadia, et je parle sous votre gouverne, puisque vous travaillez au contact des enfants, de libérer la parole. Comme on en parle plus, ils osent plus parler aussi, ou aller voir l'infirmière, ou aller voir la CPE.
0: La parole, c'est une chose, mais il faut qu'il y ait un espace d'écoute aussi. Parce que libérer la parole, des fois, il y a des choses qui sont dites.

0: C'est pas forcément face à face. Ben tu sais, maîtresse, il m'est arrivé ci ou ça. C'est pas comme ça. Et il faut que
1: une parole soit libérée. Vous voulez dire des temps de parole.
0: Pas forcément. Il faut. Comment vous dire ça? Alors, c'est facile aussi de dire il faut. Hein. C'est juste, moi, je sais que je fais attention à tout un tas de choses que je sais qu'il y a des collègues qui ne feront pas forcément plus attention. Je ne leur jette pas la pierre, chacun. Vous savez, c'est un métier, enseigner, c'est un métier, on le fait pas que avec ses livres ou Internet, on le fait avec son cœur, on le fait avec sa personnalité.
1: Avec son expérience.
0: Donc, chacun
1: de
0: fait
1: vie.
0: Avec oui. son expérience de vie, sa personnalité, ses failles, ses forces. Voilà, il y a tout ça qui fait la pluralité de tous les enseignants qui peut exister et qu'on souhaite à chaque enfant de puiser de chaque enseignant qui va voir dans sa vie, de puiser quelque chose qui va l'aider à se construire.
1: Mais Sadia, vous déjà, parce que vous travaillez avec des enfants qui vont jusqu'au CM2, jusqu'à l'âge de 10 ans.
0: Ouais.
1: Est-ce que vous
0: ouais.
1: remarquez déjà, parce que c'est le sujet de ce soir, ceux qui se réfugient dans le monde virtuel et qui peut-être parfois peuvent trouver des familles? Ils peuvent confondre le réel et l'imaginaire et trouver des familles dans le monde virtuel. Est-ce que ça se passe,
0: oui.
1: est-ce que
0: Alors,
1: ça se passe déjà pour les petits?
0: Ce qu'on remarque chez les petits, parce que ça se passe en dehors de l'école. Donc, je ne sais pas forcément ce qui se passe en dehors de l'école.
1: Non, mais
0: ils
1: peuvent en parler dans les classes, en rang, à la récré.
0: Ils parlent beaucoup de jeux vidéo, ça c'est sûr. Alors, même pour les petits, ça commence très très tôt. C'est vrai qu'ils sont très très tôt confrontés aux écrans. Et nous, ce qui nous alerte les profs, c'est qu'ils sont avec des écrans tout seuls. C'est-à-dire que c'est l'écran nounou. C'est le parent, il fait autre chose pendant ce temps-là. Donc, si le parent ne partage pas ce que fait l'enfant avec l'écran, forcément, déjà, il y a une rupture. Il y a quelque chose qui va se créer sans le parent, sans regard.
1: Quand vous dites c'est l'écran de nous, c'est-à-dire qu'on va poser l'enfant avec son écran, comme ça on est tranquille.
0: Oui,
1: hein, c'est ça.
0: Oui, ben oui.
1: Il se garde tout seul.
0: Ah oui, mais ça, il y en a beaucoup. Et alors, ils vous disent ça le plus candidement du monde. Ah oui, mais alors, le matin, vous savez, avant l'école, c'est juste une demi-heure. Mais c'est déjà énorme. Une demi-heure. Et puis alors, soir, c'est s'il a fait ses devoirs. Et vous vous rendez compte, quand vous écoutez bien, les gens mettaient tout bout à bout, et bien, ils passent un temps infini sur les écrans. Et les parents ne savent pas ce que leurs enfants regardent. C'est ça aussi. Pourquoi un enfant, à un moment, il va peut-être aller voir, il va aller vers un contenu un peu bizarre, un peu spécial et tout, et puis il ne va pas en parler, parce qu'il va se dire peut-être que c'est louche, mais parce qu'il n'y a déjà pas de... Qu'est-ce que tu regardes
1: et d'ailleurs, ce qu'on voit de plus en plus en cabinet, ce sont des enfants qui sont traumatisés justement par un film un petit peu violent qu'ils n'auraient pas dû voir à son âge. Enfin, il y a plus
0: sûr.
1: Du tout on respecte plus du tout les limites d'âge pour voir les films. Hein. Plus du tout.
0: Oui. Mais vous avez malheureusement des parents qui je reviens aux jeux vidéo déjà, mais parce qu'ils jouent en réseau aussi avec les jeux vidéo. Alors on a l'impression que c'est quand même on se sociabilise puisqu'on joue quand même avec d'autres gens. Mais des fois, vous savez même pas avec qui vous jouez. Il y a des gens, des fois, ils sont... Alors là, pour le coup, c'est mon fils. Bon, maintenant, il est grand, c'est bon, c'est passé. Mais il y a eu un moment, il jouait avec des gens qui habitaient d'autres pays. Et bon, ça va, il était à peu près... il est toujours cortiqué et tout. Et
1: oui.
0: Moi, je m'intéresse beaucoup à...
1: Structuré, c'est ça.
0: Structuré, alors. Et moi, je m'intéresse. Qu'est-ce que tu fais? Qu'est-ce que tu regardes? Je suis un peu maman comme ça, moi. Je suis un peu maman... Oui, voilà. Je suis un peu comme ça. Bon, même encore maintenant, mais... Voilà, il faut partager. Sinon, l'enfant, il ne va pas venir voir. Tu sais, maman, j'ai vu ce truc-là, papa. Regarde, c'est bizarre, ce truc. Il est tout seul sur son écran. Il se trouve aussi que le parent est tout seul avec son écran. Et qu'il n'y a plus de moments.
1: Il n'y a plus de communication.
0: Et, voilà.
1: Et surtout, le parent qui va dire à l'enfant de poser l'écran alors que lui-même ne le pose pas. Alors c'est totalement incohérent.
0: Mais
1: comment vous voulez
0: même
1: que les enfants
0: restaurant.
1: Petits s'y retrouvent C'est impossible.
0: Au restaurant, vous les voyez, ils ont des gamins. Alors, on ne se parle pas. Peut-être les parents se parlent et encore. Et les gamins, ils ont des écrans parce que surtout, il ne faut pas qu'ils bougent, il ne faut pas qu'ils parlent, il ne faut pas qu'ils... Bon, moi, je pense que voilà. Je ne peux pas jeter la pierre à tous les parents. Il y a des situations qui sont compliquées. Il y a des mamans débordées.
1: Vous les responsabilisez, oui. Comme souvent dans la libre antenne, notamment au sujet des émeutiers qui font parler d'eux en ce moment. Merci beaucoup, Sadia, d'avoir appelé la libre antenne, d'avoir composé le 01 80 20 39 21. Merci beaucoup.
0: Belle
1: année scolaire à vous. Et belle année aussi, d'ailleurs, avec vos enfants à vous. Voilà.
0: C'est gentil.
1: Au revoir.
0: Au revoir, Valérie.
1: Chers auditeurs, nous sommes ensemble dans cette première partie de la Libre Antenne pour parler de ce numérique qui influence peut-être nos enfants et jusqu'où. Et nous rebondissons sur cette actualité à Aubagne où un adolescent de 14 ans a ouvert le feu dans son collège, blessant le principal et une enseignante. Et le parquet national antiterroriste évoque une probable adhésion à la True Crime Community. C'est une mouvance numérique qui glorifie les auteurs de tueries en masse. Alors, qu'en pensez-vous? Quel est votre point de vue sur ce sujet? Est-ce qu'ils sont assez protégés, assez aidés et assez entendus, nos enfants? Sylvie, bonsoir.
2: Oui, bonsoir.
1: Merci d'être avec nous sur l'antenne d'Europe 1. Alors vous aussi, vous êtes professeur, mais pour des plus grands.
2: Oui, moi je suis.
1: Voilà, en première et en terminale, dans le privé, voilà, et à Brive-la-Gaillarde, et vous avez 64 ans. Vous êtes toujours en activité, Sylvie?
2: Oui, je suis toujours en activité et je suis dans un lycée, mais sous contrat, hein, donc éducation nationale.
1: Voilà. D'accord. Alors, qu'est-ce que vous avez remarqué, vous, au fil de vos années d'enseignement? Et il y en a un certain nombre.
2: Oui, alors moi, ce que je peux dire par rapport à votre sujet, mais j'aurais aimé intervenir sur les causes du mal-être. Mais par rapport à ce sujet, ce que je peux dire, c'est qu'aujourd'hui, malheureusement... alors j'ai eu des élèves qui ont subi des harcèlements, voilà. Et ce qu'on constate aujourd'hui, c'est que le harcèlement, avant le harcèlement, il s'arrêtait à la grille du lycée. Et maintenant, il se poursuit jusque dans leur chambre. Voilà. Donc en fait, le drame des réseaux sociaux, c'est que c'est en continu, c'est tout le temps.
1: Oui.
2: C'est tout le temps.
1: Il y a pas de répit. C'est le cyberharcèlement.
2: C'est le cyberharcèlement, absolument. Il n'y a pas de répit. Voilà.
1: Alors, sur les causes, vous pensez notamment à la solitude ou pas? Parce que très souvent, ils se sentent seuls, ces jeunes. Ils ne savent même plus comment rentrer en lien avec se faire des amis, par exemple, rencontrer, faire confiance. C'est très difficile pour eux.
2: Oui, c'est très difficile pour eux. Mais moi, alors, c'est peut-être un peu à côté ce que je vais vous dire, mais moi, je pense que le mal-être des jeunes vient surtout d'un manque de repères normés. En fait, ce sont des jeunes qui, aujourd'hui, ne s'inscrivent pas dans un cadre où ils se sentent obligés. Voilà.
1: Structurés, vous voulez dire.
2: Voilà, structurés, en fait, mais aussi parce qu'on les oblige de moins en moins.
1: Est-ce que les parents sont démissionnaires, selon vous, Sylvie?
2: Oui, alors moi, ce que je pense, c'est qu'il y a eu un glissement de l'autorité, ou des autorités, enfin des autorités institutionnelles, la famille d'abord, voilà, l'autorité parentale est en perte de vitesse.
1: Il y a quand même
2: énorme.
1: Un couple sur deux qui divorce en France.
2: Voilà.
1: Donc ça veut dire qu'il y a nombreuses familles qui sont soit monoparentales,
2: voilà,
1: soit dysfonctionnelles aussi. Hein.
2: Voilà. Donc des familles qui se retrouvent dans des situations difficiles. Et en fait, je pense que du même coup, ces familles, pour éviter une surtension au sein de la famille, eh bien, sont démissionnaires. Et en fait, laissent faire. Voilà. Et de la même façon, l'école, qui aujourd'hui est surbienveillante, à mon sens, admet des comportements qui n'auraient pas été admis il y a plusieurs années. Voilà. Donc en fait, on se retrouve avec des jeunes qui sont frustrés.
1: Et qui ne supportent pas la frustration, surtout.
2: Et qui ne la supportent pas, cette frustration.
1: Parce que comme ils n'ont pas été éduqués, ils ne savent pas ce que c'est que la frustration, petit.
2: Voilà, ils ne supportent pas la mauvaise note, ils ne supportent pas la sanction, ils ne supportent pas le non. Et on se retrouve, en fait, avec des jeunes qui... Et j'écoutais le professeur Jiquel, je suis même intervenue sur Europe 1 lors de cette émission, et il disait en fait les jeunes aujourd'hui confondent besoin et désir. Le besoin, il est prescrit. Le besoin d'apprendre, il est prescrit, il est normatif. Voilà, un jeune a le besoin d'apprendre. Normalement, ça ne se discute pas. Sauf que eux, en fait, ils confondent besoin et désir, et ils n'ont que des désirs. Et ces désirs, ils sont instantanés. Il n'y a pas d'écran. Donc, en fait, ça peut amener à des comportements du type que l'on voit là, ces débordements catastrophiques que l'on voit actuellement. Et les réseaux sociaux, ils sont pour quelque chose. Parce qu'en fait, dans les réseaux sociaux, c'est de l'instantané. Il n'y a pas la réflexion, il n'y a pas... Ce sont des jeunes qui sont intelligents, hein. Ils sont autant intelligents aujourd'hui qu'ils ne l'étaient hier.
1: Ben ça, c'est plutôt rassurant, parce que comme ils ne sont pas tellement nourris à la connaissance, on pourrait imaginer que leur pensée n'est pas nourrie et qu'ils perdent un petit peu en intelligence. Et quand on s'abrutit, et je vais me faire plein d'ennemis s'il y a des jeunes qui nous écoutent ce soir, devant des jeux vidéo jusqu'à pas d'heure la nuit... même s'il y a tout un monde, hein, imaginaire, onirique, c'est riche aussi en créativité, hein, tout ce monde virtuel. Mais ça bétifie peut-être un petit peu, ça atrophie peut-être un petit peu le cerveau.
2: Oui, ça bétifie, bien sûr. Mais d'un point de vue intelligence pure, ils ont la même. La seule chose, c'est qu'on ne les amène pas. On ne les amène plus à réfléchir, on ne les amène plus, les réseaux sociaux ne les amènent plus à réfléchir.
1: À utiliser leur intelligence, c'est ça que vous voulez dire.
2: Voilà, à utiliser cette capacité, à utiliser cette intelligence.
1: Ouais.
2: Et donc ils se retrouvent en fait, ils ont des désirs, et les désirs, c'est organique. Hein, donc, en fait, c'est pulsionnel. Voilà,
1: est-ce que vous pensez, Sylvie, puisque vous les fréquentez au quotidien, et puis ça fait plusieurs années, puisque vous avez 64 ans, est-ce que les jeunes ont perdu confiance dans notre capacité à nous, adultes, de les comprendre ?
2: Oui, alors, je pense, effectivement, qu'ils ont perdu confiance en cela, et en même temps, ils s'y confortent. Parce que ils vont de plus en plus à la facilité. Donc oui, bien sûr qu'ils pensent. Il y a certainement une perte de confiance.
1: En général.
2: Mais moi, je dirais que la perte de confiance, encore une fois, elle vient d'une perte de repères. Parce que s'ils avaient plus de repères, eh bien, ils seraient moins dans ce sentiment
1: d'insécurité. Vous pensez que c'est une fuite en avant, c'est trouver une nouvelle communauté, une nouvelle famille et de nouveaux repères, justement, puisqu'ils ne les ont plus dans la vie réelle, notamment au quotidien, sous le toit familial.
2: Voilà, et puis c'est une... Voilà, tout à fait, et c'est une façon de retrouver de la confiance sans s'impliquer. Sans s'impliquer comme on peut s'impliquer dans une relation de face à face. Voilà, donc
1: effectivement, on prend un risque. Effectivement, voilà. Là, on est caché derrière un écran. C'est intéressant, voilà, Sylvie, de noter cette nuance. Merci beaucoup, Sylvie, de nous avoir appelé ce soir dans cette première partie de la Libre Antenne consacrée à votre point de vue sur l'actualité. Merci beaucoup, Sylvie.
2: Je vous remercie.
1: Bonne continuation à vous, à bientôt. N'hésitez pas à nous rappeler au 01 80 20 39 21 si vous le souhaitez. Nous échangeons ce soir sur la santé mentale des jeunes. Avez-vous déjà été inquiet face à des propos ou à une fascination pour des contenus violents de vos enfants, de vos ados, d'adolescents ou d'enfants d'amis, vers qui vous êtes-vous tourné? Avez-vous été désemparé? Comment avez-vous géré? C'est la question que nous vous posons ce soir sur l'antenne d'Europe 1. Bonsoir Dominique.
3: Bonsoir à tous les auditeurs.
1: Merci d'être avec nous Dominique. Je vous donne la parole. Quel est votre sentiment sur ce sujet?
3: Alors, vous employez le mot de sentiment. Alors déjà, moi, en tant que psychologue du sport, j'ai déjà une précision. Le sentiment est quelque chose de permanent et l'émotion est temporaire. Si je me permets de faire cette précision, c'est parce qu'en fait, la société d'aujourd'hui est une société qui ne travaille que sur les émotions. Par contre, le sentiment, la chose permanente, c'est-à-dire le sentiment de réassurance, le sentiment de sécurité, est en train de disparaître et c'est l'émotion. Quand vous regardez un jeune qui joue sur un jeu vidéo, j'encourage les parents. J'ai eu un jeune ado il n'y a pas longtemps qui est devenu un jeune adulte. Je le regardais jouer sur ses jeux vidéo et moi, en tant que psychologue, je faisais une analyse avec un petit peu de recul parce que j'étais le père. Mais je me rendais compte que mon fils était en train de se construire sur un système émotionnel binaire qui était la colère et le dégoût, qui sont deux émotions, temporaires certes, mais qui, à force d'être vécu en permanence sur son jeu, parce qu'en fait, il est en colère, parce que
1: parce qu'il gagne pas forcément.
3: Il ne gagne pas sa partie, celui avec qui il est en train de jouer ne fait pas exactement ce qu'il aurait aimé qu'il fasse, donc il se met en colère, ils perdent, ils sont sur le dégoût. Par contre, quand ils gagnent quelque chose, vous vous rendez compte qu'il n'y a même pas ce plaisir de la victoire, ce plaisir du gain, c'est vraiment quelque chose qui est très, très, très fugace. Par contre, la colère et le dégoût sont très, très, très installés. Et vous avez des jeunes qui, finalement, à force de se construire sur la colère et le dégoût, ont une perte de repère de l'analyse de leurs propres émotions, donc de leur propre communication. Et ils ne savent plus communiquer, ils ne communiquent plus entre eux, ils ne sont même plus capables de prendre un téléphone, de s'appeler et de se dire, tiens, on se retrouve à tel endroit, on va à la piscine. Non,
1: ben non, parce qu'ils jouent en ligne, de toute façon, ils jouent en ligne. Donc
3: ouais,
1: ils ne se voient pas, et ils ont l'impression d'avoir des amis, hein, vraiment, c'est comme sur Instagram. Hein,
3: Exactement, ils ont une virtualité amicale, une virtualité affective qui se pose finalement dans tous les pans de la société, dans tous leurs repères sociétaux. Il y a une deuxième chose qui est fondamentale, c'est qu'on a fait croire, par exemple, que l'autorité à l'école était quelque chose qui n'était pas forcément extrêmement bien, parce qu'on était face à des jeunes en construction et il fallait respecter le temps de la construction. Il ne fallait pas les sanctionner, il fallait essayer d'avoir un niveau qui soit un niveau commun à tous. Et on a parlé du bac, hein, qui aujourd'hui ne vaut plus rien, mais aussi vous prenez les plus petites sections et vous vous rendez compte qu'en fait vous avez des gamins qui se ressemblent tous, ils ont tous à peu près les mêmes notes, il y en a qui sont plus ou moins bien, mais en fait les profs ont fait un nivellement par le bas de toute cette jeunesse. Or, le jeune garçon ou la jeune fille se construit aussi autour de la sanction, se construit autour de l'engueulade, se construit autour de la récrimination. Parce que quand vous récriminez votre enfant ou quand vous récriminez votre élève, vous lui montrez de l'attention. Quand tout ce qu'il fait, ok, c'est bien, oh, tu t'exprimes, c'est bien mon garçon, oh, tu as dit ça, c'est bien ma fille, eh bien, l'enfant, finalement, se rend compte que vous avez banalisé sa relation, vous n'êtes plus en train de lui porter une réelle attention. Quand vous engueulez votre gamin, quand vous le sanctionnez, quand vous le privez de quelque chose, vous croyez que vous le privez, mais en fait, vous le faites grandir. Vous lui apportez votre attention, votre amour et votre affection.
1: C'est le tuteur de la plante, hein, pour qu'elle puisse grimper droit.
3: C'est le tuteur de la plante, mais bien sûr. Mais c'est aussi, je vous dis, une marque fondamentale de sa propre construction affective, de son propre rapport aux autres, son propre rapport à la société. Si vous n'êtes pas capable de lui porter cette attention minimale sur ce qu'il fait en lui disant « c'est bien, c'est pas bien, c'est mal », c'est parfait. L'enfant, au bout d'un moment, finalement, il se dit,
1: il ne sait plus.
3: Plus personne ne s'intéresse à moi. À l'école, on ne s'intéresse pas à moi. À la maison, alors quand il y a les deux parents, c'est magnifique. Quand il n'y en a plus qu'un, il n'a plus le temps parce qu'il travaille beaucoup pour essayer de compenser l'absence de l'autre. Ouais. Il n'a pas le choix. Et donc, vous vous rendez compte que, finalement, ce ne sont plus les jeunes qui n'ont pas confiance dans la compréhension de l'adulte, c'est l'adulte qui ne comprend pas la société qu'il a créée pour les jeunes. Cette société ultra permissive, ultra compréhensive, ultra adorable, on va dire, un peu bisounou, qui a fait qu'aujourd'hui, finalement, les gens...
1: C'est ce que disait le pédiatre Aldo Nauri, qui est décédé l'an dernier, hein, qui est un très grand pédiatre, qui disait que justement le balancier, il était parti à l'opposé et que maintenant on demandait trop de choses à ses enfants quand ils sont tout petits. Tu veux manger ci ou tu veux manger ça? Tu veux lire ça ou tu veux lire ça? Donc on prend plus du tout sa place de parent. On laisse l'enfant choisir des petits, sans structurer du tout, sans éduquer en fait.
3: Et quand vous posiez la question tout à l'heure, quand vous vous rendez compte que vous avez des difficultés avec vos enfants ou avec vos ados, qu'ils commencent à être dans une situation de difficulté d'expression, difficulté affective, difficulté sociale, la meilleure des choses à faire, c'est de le remettre dans un contexte où il va partager des choses avec le réel. C'est-à-dire, prenez le temps de l'emmener faire quelque chose avec vous, qu'il le veuille ou qu'il le veuille pas. De toute façon, s'il le veut pas, c'est vous l'adulte, c'est vous qui décidez. Prenez le temps de l'emmener voir ses amis.
1: Mais quand ils sont ados, c'est très compliqué de leur imposer, hein, parce que c'est la soupe à la grimace assurée. Hein. Après, bon,
3: c'est le
1: boulot
3: grave.
1: De parent, c'est quand même difficile, hein, de toute façon.
3: C'est très difficile, voilà. Mais ça l'a toujours été.
1: Il faut maintenir son cap, c'est ça que vous êtes en train de nous dire.
3: Il faut maintenir le cap et il faut pas se dire, moi je préfère mon gamin qui fait la soupe à la grimace parce que je me suis imposé, parce que je sais que je suis en train de le construire.
1: De bien le faire grandir. Dominique,
3: exactement.
1: Je suis obligée de vous laisser parce que ça va être l'heure du Flash Info, mais en revanche, s'il vous plaît, rappelez-nous sur l'antenne d'Europe 1, parce que les sujets adolescents, on en aborde tout le temps, la parentalité, l'adolescence, les jeunes adultes. Donc s'il vous plaît, rappelez-nous au 01 80 20 39 21.
3: Vous savez quoi, je vous propose quelque chose.
1: Très vite, parce que j'ai la pub à lancer.
3: Non, mais 30 secondes, rappelez-moi quand vous voulez, parce que comme je suis psychologue du sport et je travaille énormément avec les jeunes ados, je vais pouvoir expliquer comment on les sort de ces contextes.
1: Alors,
3: grâce
1: vraiment,
3: au sport.
1: C'est noté, et Nicolas a pris votre numéro de téléphone. Merci Dominique, merci.
3: À bientôt
1: sur l'antenne d'Europe 1.
3: À bientôt.
1: Restez avec nous, chers auditeurs, on va aborder la question des violences sexuelles. Quand une victime parle, quand elle ose parler, se sent-elle vraiment soutenue? On en parle dans un instant sur l'antenne d'Europe 1.
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1: Au carillon d'Europe 1, on retrouve Maëlle Hassani pour le Flash Info. Bonsoir Maëlle.
8: Bonsoir Valérie, bonsoir à tous. La colère des forces de l'ordre après 3 semaines de mobilisation lycéenne. Le syndicat de police Alliance dépose plainte ce soir contre l'État pour mise en danger de la vie d'autrui. L'organisation dénonce le manque de clarté et de cohérence des consignes passées par les autorités dans le cadre des opérations de maintien de l'ordre. Le dernier bilan dévoilé par le gouvernement fait état de 937 blessés parmi les policiers et les gendarmes ces 3 dernières semaines. L'assaillant du collège d'Aubagne a entendu ce soir par un juge antiterroriste en vue d'une mise en examen. Cet adolescent de 14 ans, en lien avec une mouvance radicale qui glorifie les tueries de masse, reconnaît avoir ouvert le feu dans son établissement lundi matin. Mais il nie toute intention de tuer. Son placement en détention provisoire est requis par le parquet national antiterroriste. Duralex échappe une nouvelle fois à la liquidation. Le tribunal de commerce d'Orléans valide aujourd'hui l'offre de reprise de l'entrepreneur Cédric Meston. Un projet qui prévoit la sauvegarde de 155 des 220 emplois sur le site historique de la Verrerie dans le Loiret. Le ministre de l'Industrie, attendu sur place vendredi, salue une nouvelle page de l'histoire de cette entreprise emblématique de notre savoir-faire industriel. Richard Ferrand doit démissionner. C'est le message martelé ce soir par Marine Le Pen. La candidate du Rassemblement National à la prochaine présidentielle accuse le président du Conseil constitutionnel d'avoir manqué à son devoir de réserve en s'opposant publiquement à l'une des mesures du programme du RN, à savoir une révision constitutionnelle sans passer par le Parlement, mais en consultant directement le peuple par référendum. Elon Musk incrimine l'administration Trump après les restrictions d'accès de l'armée ukrainienne au système Starlink. Selon le patron de SpaceX, toute limitation de débit ou d'utilisation de ces satellites cruciaux pour piloter des drones sur le champ de bataille notamment, dépend directement du président américain. Kiev fait état de problèmes de connexion depuis hier sur fond de tension avec Washington. Les Houthis revendiquent ce soir une nouvelle frappe contre l'aéroport de Riyad. Énième attaque des rebelles soutenue par l'Iran contre l'Arabie Saoudite. La vie des habitants du royaume est profondément bouleversée depuis plusieurs jours et des événements sont annulés, la Fashion Week mais aussi des compétitions sportives. Le Davos du désert, un sommet économique prévu à la fin du mois, est maintenu à ce stade. Le pape recommence à marcher dans sa chambre d'hôpital. Il s'alimente normalement et suit des exercices de kinésithérapie respiratoire. Les dernières nouvelles fournies par le Vatican aujourd'hui, au lendemain de l'opération subie par Léon XIV pour se faire retirer un nodule cancéreux au poumon. Des analyses complémentaires sont en cours pour vérifier si la maladie ne s'est pas propagée. Et puis tout se passe très bien pour l'instant pour le Paris Saint-Germain sur la pelouse de Manchester City. Le double champion d'Europe en titre mène 3-0 à la mi-temps. C'est la 2e journée de Ligue des champions de football. Compétition à suivre en intégralité sur les antennes de Canal+. 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
1: Merci Maëlle Hassani, et on vous retrouve à 22h30 pour le grand journal du soir sur l'antenne d'Europe 1.
8: À tout à l'heure.
1: À tout à l'heure.
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1: Merci d'être avec nous sur l'antenne d'Europe 1 dans cette première partie de Libre Antenne consacrée à votre point de vue sur l'actualité. Une question que je vous pose ce soir. Violence sexuelle, quand une victime ose parler, se sent-elle vraiment soutenue? Qu'en pensez-vous? Hier, l'Assemblée nationale a adopté en première lecture une proposition de loi visant à renforcer la lutte contre les violences sexistes et sexuelles. 503 voix pour, aucune contre, 67 abstentions. Un texte qui entend améliorer la prévention, l'accompagnement des victimes, la réponse judiciaire. Il doit encore être examiné au Sénat, ce n'est donc pas encore une loi définitivement adoptée. Derrière les avancées législatives demeure une réalité très douloureuse pour beaucoup de victimes. Parler reste une épreuve, parfois suivie d'incompréhension, de silence, de remise en question, car dénoncer des violences ne garantit pas d'être cru, entendu et protégé. Alors, lorsqu'une victime trouve enfin le courage de parler, savons-nous réellement l'écouter et la soutenir ? Bonsoir Estelle.
9: Bonsoir.
1: Merci d'être avec nous ce soir sur l'antenne d'Europe 1 pour nous livrer votre point de vue, votre vision de ce sujet.
9: Donc oui, effectivement, moi je pense qu'on n'est encore pas assez écouté, peut-être que les personnels ne sont encore pas assez formés pour vraiment croire les personnes qui viennent porter plainte dès la première fois, dès les premiers moments. J'ai eu des cas où des personnes ont été entendues par des policiers pour des appels malveillants plus de 80 fois en une après-midi. Et la personne s'est entendue dire « Mais madame, il s'inquiète, ce monsieur, il faut lui répondre. » Alors que c'était des appels malveillants avec une surveillance et une traçabilité sur la personne. Où, voilà, il fallait qu'elle soit en protection plutôt que...
1: Estelle, vous avez dit « on ». Est-ce que vous avez été concernée par des violences verbales ou des violences sexuelles ?
9: Oui, oui, oui. Oui, complètement. De la violence intrafamiliale, de la violence, puis de la violence conjugale, à travers mon expérience personnelle et puis à travers une association pour laquelle j'ai été bénévole.
1: Citez-la si vous voulez. Hein,
9: sur C'est Solidarité Femmes à Dijon.
1: D'accord. Cette association qui a accueilli votre parole parce que justement elle était au fait de ces sujets. Est-ce que peut-être est-ce que vous avez déposé plainte à un moment donné, Estelle, et est-ce que votre plainte a été suivie des faits ou pas ?
9: Alors en tout et pour tout, j'ai dû porter plainte 7 fois, ça a été regroupé en une seule plainte. Entre les violences conjugales, les appels malveillants et la tentative de meurtre, eh bien, tout a été regroupé qu'en une seule plainte pour violences conjugales.
1: Et il a été condamné ?
9: Non, il a eu du sursis, 8 mois de sursis. Alors qu'on a été mis en protection pendant plus d'un an. Ma fille et moi, on a été... on a été plus gênés dans nos libertés que cette personne-là.
1: Vous avez eu la sensation à ce moment-là, même s'il a été, alors je ne sais même pas comment le dire, parce que c'est une très faible condamnation, évidemment, au vu de tout ce que vous nous dites ce soir, vous avez eu la sensation quand même que vous avez été entendu ou pas du tout ? Parce qu'il y a quand même eu une mesure, la majorité des affaires sont classées sans suite.
9: Oui, il y a quand même eu une mesure, mais pas à la hauteur de ce qu'on a subi. Oui. Voilà, bien qu'il y ait une énorme injustice, hein, quand on est du côté victime, c'est toujours plus injuste que la justice, mais c'est pas proportionnel, c'est pas proportionné. Et c'est vraiment cette association et une cellule particulière de la gendarmerie qui nous a accueillis, qui nous a vraiment écoutés. Mais sur tout le parcours, c'est une plainte sur les 7 sur laquelle on a été entendu correctement.
1: Et cette cellule de la gendarmerie, ça a tout changé lorsqu'ils ont compris votre déposition, lorsqu'ils ont compris votre récit ?
9: Oui, c'est eux tout de suite qui ont dit « on arrête là tout de suite, on vous exfiltre de votre maison, on fait ce qu'il faut pour vous accompagner ». Et c'est eux qui nous ont envoyés déjà vers le 115, puis vers l'association.
1: Vous avez mis combien de temps à oser parler, Estelle ?
9: 17 mois.
1: 17 mois, et les violences ont duré combien de temps ?
9: Moins de 2 ans.
1: Donc très vite, vous avez osé dire ?
9: Très vite, j'ai essayé de dire, mais je n'ai pas été entendue, sans compter l'entourage, sans compter la famille, sans compter ce qu'on dirait aujourd'hui, l'aura de cette personne, c'est pas possible, pas lui.
1: C'est un spécimen de pervers narcissique.
9: Oui, c'était. Je ne pourrais
1: pire
9: pas le qualifier.
1: Ça.
9: J'aurais pas des mots techniques pour le qualifier aujourd'hui, mais c'était quelqu'un qui était connu, qui avait de l'argent. Et puis voilà, moi j'étais rien à côté de lui, à côté de sa famille qui avait beaucoup de bien, enfin qui a toujours beaucoup de bien. Donc forcément, moi c'était moi en défaut et pas eux. Quoi.
1: Et oui, forcément votre parole ne comptait pas. Et même si vous aviez dû parler, on vous aurait pas cru et on vous a pas cru. Même dans votre famille à vous.
9: Ben dans ma famille à moi, le problème c'est que avec l'emprise, ils me disaient mais moi j'ai eu tel membre de ta famille, hein, ils veulent plus te parler parce qu'ils savent que tu dis des choses sur moi alors qu'ils savent que moi je suis gentille. Donc ils te croient plus, c'est pas la peine de leur parler, ils veulent plus te parler. Et quand on est dans l'emprise et que le cercle se resserre de plus en plus autour de vous, il n'y a plus que cette personne-là qui est référente et on le croit.
1: On le croit, hein, c'est ça. Oui, c'est vraiment ça. C'est typique du pervers narcissique de haut vol, en fait. Hein. Qu'est-ce que vous auriez voulu à l'époque, Estelle? Qu'est-ce qui vous a le plus manqué? Est-ce que c'est justement l'écoute d'un membre de la famille ou d'une amie à laquelle vous auriez pu vous confier? Est-ce que c'est la police qui aurait pu réagir plus vite? Qu'est-ce qui vous a le plus manqué?
9: C'est un petit peu tout ça et toute la réponse administrative, économique autour de tout ça. Puisque moi, je couplais aussi tout ça avec une infantilisation de mes dépenses, de mes finances. Et j'étais complètement, ils m'avaient complètement annihilé au niveau économique. Ils m'avaient fait prendre des emprunts en disant non, mais c'est pour qu'on achète la maison, on peut pas tout mettre sur mes revenus, il en faut pour toi et tout. Et quand j'ai voulu, quand j'ai réussi à me sortir et à être exfiltré et tout ça, mais il me restait quand même toute une telle somme d'argent à payer à côté. Je pouvais pas payer le loyer, je pouvais pas payer tout un tas de choses, et de faire entendre aux banques que tel emprunt, je l'ai fait sous emprise, telle chose économiquement, je n'ai pas de soutien. Ça a été terrible. J'ai mis 10 ans à me remettre de violences économiques et financières.
1: Et oui, et là, on est vraiment, vraiment dans la question que je vous pose ce soir dans la Libre Antenne d'Europe 1, dans cette première partie. Est-ce que vous vous sentez soutenu? Et là, vous abordez un sujet très intéressant qui est effectivement la violence financière. Parce que souvent, c'est souvent les femmes, hein, malheureusement, qui subissent, il y a aussi les hommes, hein, mais c'est souvent les femmes, ces violences conjugales. Elles ne peuvent pas partir, parce que comme ils les isolent, elles ne travaillent pas, et donc elles sont de plus en plus, leur monde se réduit. Donc elles sont enfermées en prison, hein, c'est une prison psychologique et une prison matérielle.
9: Et là où au départ, les coups, les insultes, toutes les violences physiques, verbales s'arrêtent avec le départ, les violences économiques, elles perdurent.
1: Oui. Aujourd'hui, vous êtes reconstruite, Estelle?
9: Oui. Moi, c'est fini tout ça. Et c'est pour ça que je peux en témoigner calmement, posément. C'est tout ça, c'est fini, c'est terminé, c'est réglé.
1: Comment vous vous êtes redressée?
9: Je crois que ce qu'il faut pas oublier dans ces violences qu'on subit, c'est qu'aussi on a des pulsions de vie quand on veut sortir, quand on veut s'en aller, et quand vraiment on est au bout du bout, qu'on a touché le fond et qu'on se donne l'impulsion de remonter à la surface, c'est toute cette énergie-là qu'il faut garder. Et c'est ça qui vous maintient en vie et qui ensuite vous donne le courage de tenir.
1: Oui, il faut persévérer quand on a cette capacité, cet instinct de survie qui se manifeste,
9: c'est
1: et qu'on a un pied dehors, il faut mettre le second dehors. Et c'est là que c'est très difficile.
9: Et c'est là que c'est malheureusement qu'il ne faut pas oublier, il faut vraiment être lucide par rapport à ça. C'est le moment le plus compliqué, c'est le moment où on est le plus vulnérable. Moi, c'est à ce moment-là, quand je suis partie et que j'étais en sécurité sur la résidence protégée, qu'en fait, c'est là qu'il y a eu la tentative de meurtre par étranglement. Il est venu me retrouver, il y avait un mouchard sur mon téléphone, il me suivait en voiture. C'est le moment le plus délicat, le plus...
1: Où il faut tenir. Son cap. Est-ce que vous êtes sentie coupable, Estelle, à un moment donné? Parce que ça, c'est aussi la culpabilité devrait changer de camp. C'est un peu comme pour le harcèlement, la honte devrait changer de camp. Mais les victimes se sentent tout le temps coupables.
9: Coupable, honteuse. Vraiment, je me sentais en dessus de sous. Comment que ça se fait que cet homme si mirifique, si merveilleux, j'ai pu m'en vouloir, m'en partir, alors qu'il était soi-disant si bien. Et puis, comment que ça se fait que j'ai pu emmener ma fille dans cette histoire? Et comment que ça se fait que moi-même, j'ai pas pu... Je l'ai écouté, lui. J'aurais dû faire confiance à des amis. J'aurais dû faire confiance à de la famille. Tout ça, c'est des questions et des sentiments qu'on réminuit.
1: Aujourd'hui, il n'y a plus de culpabilité.
9: Non, Non.
1: Il est sorti définitivement de votre vie, la vôtre et celle de sa fille ?
9: De ma fille, oui. Oui, c'est pas sa fille, c'est la mienne.
1: Ah,
9: on n'a pas d'enfant en commun. Bah, ça, c'est très
1: bien.
9: C'est
1: une grande chance.
9: Oui, oui, oui. Mais pourtant, il insistait. Hein. Il insistait pour qu'on ait un enfant ensemble. Et moi, je me sentais plus. Ma fille était adolescente. Je voulais pas repartir dans une maternité. Et j'ai tenu bon. Et c'est ce qui déclenchait d'énormes colères de sa part, hein, que je ne cède pas à ce désidérata-là.
1: Oui. Et puis vous aviez un levier aussi majeur, c'est-à-dire l'amour pour votre enfant, qui était votre enfant.
9: Oui.
1: Et là, vous n'avez pas d'autre choix. Et puis, vous n'aviez pas d'autre choix que de vous en sortir pour votre fille.
9: Mais qui était, pour corroborer ce que vous disiez tout à l'heure, aussi le sujet de honte et de culpabilité. Comment, en tant que mère, j'ai pu emmener ma fille dans cet endroit-là ? Comment, en tant que mère, j'ai pu la laisser dans une situation où elle me voyait dégradée ? Et comment, ensuite, j'ai dû la mettre en sécurité avec moi dans un endroit où on n'avait pas... c'est pas naturel de se retrouver en résidence protégée.
1: Oui. Quel âge elle avait, votre fille, à ce moment-là ?
9: Elle était adolescente, elle avait 13-14 ans.
1: Oui, au moins vous pouviez échanger avec elle.
9: Oui,
1: et puis elle a dû avoir peur pour vous, hein, aussi.
9: Elle a eu très peur pour moi, elle me l'a dit, et c'est ce qui a été mon déclencheur. Elle est partie en voyage scolaire en Italie en mai, au printemps, et elle me dit, quand elle est rentrée, elle me dit « Maman, je suis soulagée de te voir, j'ai cru que j'allais devoir rentrer et qu'on me dise que t'étais morte. »
1: Ouais. Merci beaucoup Estelle de votre témoignage ce soir sur l'antenne d'Europe 1 dans cette première partie de la Libre Antenne consacrée à votre point de vue, chers amis, à votre vision de l'actualité. Merci beaucoup Estelle, n'hésitez pas à nous rappeler. Je rappelle le nom de l'association dont vous nous avez parlé parce qu'elle fait un boulot formidable, Association Solidarité Femmes, donc à Dijon. Est-ce que l'association est sur tout le territoire ou pas ?
9: L'association Solidarité Femmes est nationale. Oui. Et puis là, c'était l'antenne de Dijon.
1: Voilà, très bien. Merci beaucoup Estelle. Belle continuation à vous. Et n'hésitez pas à nous rappeler si vous le souhaitez. 01 80 20 39 21. Merci beaucoup. Au revoir.
9: Merci Valérie.
1: Au revoir. Hier, l'Assemblée nationale a adopté en première lecture une proposition de loi visant à renforcer la lutte contre les violences sexistes et sexuelles. 503 voix pour, aucune contre et 67 abstentions. Un texte qui veut améliorer la prévention, l'accompagnement des victimes et la réponse judiciaire. Notre question ce soir, c'est ces victimes, quand elles osent parler, sont-elles suffisamment soutenues ? Bonsoir Olivier.
10: Bonsoir Valérie.
1: Merci d'être avec nous sur l'antenne d'Europe 1. Vous vivez en Occitanie, vous avez 45 ans.
10: Oui.
1: Je peux vous demander votre profession ?
10: Alors maintenant, je suis fonctionnaire, j'ai fait une reconversion. Avant, j'étais gendarme, c'est ça qui va certainement vous intéresser.
1: Oui.
10: Et j'étais officier de police judiciaire et j'ai eu à auditionner des femmes victimes d'agressions sexuelles et de viols même, dans les cas les plus graves. Donc c'est pour ça que je me sens particulièrement concerné par votre sujet.
1: Et oui, et puis vous avez l'expérience du terrain.
10: Tout à fait.
1: Alors Olivier, quel est votre point de vue sur la question ? Est-ce qu'elles sont suffisamment entendues et soutenues, ces femmes, même si on en parle de plus en plus, hein ? Mais
10: alors, je pense qu'il y a beaucoup d'améliorations. Sincèrement, je pense que d'un point de vue des services d'enquête, parce que la première porte d'entrée, ce sont les services d'enquête, police et gendarmerie, qui ont maintenant des enquêteurs formés pour ça. Alors, je ne dis pas que c'est parfait. Je dis qu'il y a eu, je pense, de l'amélioration, parce qu'il faut comprendre que quand ces victimes arrivent, elles sont dans une détresse émotionnelle intense et aussi parfois physique. Et c'est pas donné à tout le monde de pouvoir accueillir cette personne, parce que c'est vraiment pas simple à avoir leur vécu devant nous.
1: Très, très dur.
10: C'est entendre, et surtout pour... Alors, nous, entendre, c'est notre travail, mais surtout qu'elles doivent répéter ce qu'elles ont vécu. C'est la double peine pour elles, et il faut qu'elles soient vraiment... convaincues qu'elles peuvent sortir la tête haute quand elles ont réussi à franchir cette étape qui est certainement la plus difficile, qui est de lancer la machine judiciaire, parce que des fois on doit passer par des actes, si je peux en parler, notamment dans les agressions les plus graves, où il y a des examens médicaux qui s'en suivent, où il y a des potentiellement des saisies de vêtements, où on va aller dans l'intimité de la personne. C'est d'une violence extrême, en plus de ce qu'elles ont déjà subi, et je pense qu'elles doivent être très fières d'elles, de se reconnaître en tant que victimes et de mener ce combat, parce que elles n'ont rien demandé, et faut qu'elles aillent de l'avant.
1: Oui, elles le mènent pour elles et elles le mènent pour les autres femmes aussi.
10: Bien sûr.
1: C'est ça qui est important. Est-ce que le plus dur, c'est pas aussi parfois pour avoir travaillé, parce que je sais qu'il y a des cellules psychologiques dédiées dans les commissariats, par exemple. Il y a une psy souvent. Est-ce que le plus dur, c'est pas de savoir que pour certaines d'entre elles, elles vont rentrer chez elles?
10: Alors, généralement, quand on a les cas les plus graves, tout est fait pour immédiatement que la victime ne rentre pas chez elle. Qu'elle aille soit chez des amis, chez des parents, en tout cas au maximum, la situation est à éviter. Et c'est ce qui, de toute façon, c'est ce qui est recherché pour éviter tout risque de recommencement des faits. C'est juste inacceptable et inentendable. Donc c'est sûr que nous, derrière, c'est mon passé, il y avait des situations à mettre en place, il y avait des foyers d'urgence, il y avait des logements d'urgence, il y a des associations qui sont là, justement, comme ça a été dit juste avant, et le témoignage était très poignant de votre auditrice qui était juste avant.
1: Vraiment
10: très poignant, ouais. Et donc, c'est pour ça, je pense que il y a beaucoup, beaucoup d'améliorations. Je vous dirais que là où ça, il y a encore des difficultés, c'est la longueur et la complexité de la procédure judiciaire qui entraîne des temps de jugement parfois longs.
1: Très longs.
10: Voilà, en fonction de la gravité des faits. C'est, et effectivement, ça mériterait des réponses rapides.
1: C'est souvent plusieurs années. Alors, non seulement la personne peut continuer de sévir, la victime, elle se sent niée tellement.
10: Alors, ce qui est important pour avoir vécu le cas, c'est que des fois, les enquêtes sont longues à cause de deux choses. Alors déjà, il y a toutes les expertises qui vont avoir lieu, si c'est un juge d'instruction notamment qui prend le dossier. Et c'est aussi parce que des fois, les enquêteurs vont aller chercher, en fonction des infractions, tout l'entourage en fait de l'auteur, ce qui, présumé. Il n'est pas encore condamné, de l'auteur présumé des faits, pour voir s'il n'y a pas d'autres victimes potentielles. Parce que des fois, dans ces affaires de violence, et particulièrement dans les affaires de violence sexuelle, on peut avoir d'autres victimes qui sont dans l'entourage, et ce qui peut prendre du temps, des fois, malheureusement. Et moi, j'ai eu le cas dans un de mes dossiers à l'époque, c'est d'identifier les autres victimes potentielles. Et parfois, ce travail permet justement d'aller rechercher des victimes qui n'ont pas osé à l'époque dire ce qui s'était passé. Moi, je me rappelle, ça a été l'un des dossiers les plus troublant, on va dire, de ma carrière, où j'ai deux jeunes femmes que j'ai récupérées, elles avaient 20 ans, 20, 21 ans à l'époque, et alors que les agressions remontaient quand elles avaient 6 et 8 ans. Et ça met beaucoup de temps. Mais par contre, on a réussi à identifier des victimes en plus, et à ce que l'auteur soit puni d'autant plus sévèrement par rapport à ce qui s'était passé.
1: Oui, donc là, le temps était utile. Le temps était utile
10: parce que vous avez toujours mené, le cas, mais là,
1: voilà, vous avez mené une enquête, une véritable enquête policière aussi pour le faire tomber.
10: Tout à fait, ouais.
1: Est-ce que vous pensez que les victimes qui décident de porter plainte, ce qui est déjà, et d'ailleurs moi j'incite toujours à parler et à aller déposer plainte, c'est très important de mettre la justice en marche en fait. Est-ce que pensez que ces victimes sont suffisamment préparées à la longueur justement et à la difficulté du parcours judiciaire?
10: Je pense que c'est à l'enquêteur de leur
1: dire
10: dans un premier temps. Dans un premier temps, et ensuite justement d'informer la victime qu'il y a des associations qui sont là pour aider, de conseiller de prendre un avocat qui pourra expliquer les détails de la procédure, parce qu'en fonction de l'infraction, c'est pas les mêmes procédures. Si vous êtes sur un crime parce qu'il y a eu viol, c'est d'office une instruction, c'est extrêmement long. Si vous êtes sur une infraction qualifiée de délit, qui est tout aussi grave, attention, les enquêtes peuvent être plus courtes. Et ça, je pense que c'est vraiment un travail à faire auprès de la victime pour lui dire, ne vous inquiétez pas, et à l'enquêteur d'être disponible si la victime le sollicite, pour lui expliquer, voilà, j'avance. Alors, il ne peut pas tout lui dire de ce qu'il fait de son enquête, mais en tout cas lui dire, voilà, ne vous inquiétez pas, on ne vous oublie pas, le dossier est en cours, on avance, voilà, on arrive bientôt à la fin, enfin, ce genre de choses. Je pense qu'il y a un lien très important à avoir entre celui qui va mener l'enquête et la victime.
1: Merci beaucoup, Olivier. Merci beaucoup d'avoir pris la peine de nous appeler ce soir au 01 80 20 39 21 pour réagir à ce sujet des violences sexuelles.
10: Merci.
1: Est-ce que les victimes sont suffisamment soutenues? Et vous nous dites qu'effectivement, les choses ont beaucoup évolué et qu'il y a encore, évidemment, une marge de progression, bien sûr. Merci, Olivier. Belle continuation.
10: Merci à vous.
1: Et n'hésitez
10: Merci
1: pas
10: beaucoup.
1: À nous rappeler sur l'antenne d'Europe 1. Merci beaucoup.
10: Avec plaisir, merci.
1: Nous sommes en train d'échanger sur cette libération de la parole des victimes sexuelles et psychologiques. D'ailleurs aussi, est-ce qu'elles sont vraiment soutenues? Est-ce qu'elles sont crues? Est-ce qu'elles sont écoutées? Qu'est-ce qui vous a aidé à sortir du silence? Si vous êtes concerné, n'hésitez pas à nous appeler au 01 80 20 39 21. Bonsoir Violette.
11: Bonsoir Valérie.
1: Merci d'être avec nous Violette. Alors vous avez 74 ans et vous vivez dans l'Aude Et vous, vous avez été victime de violences sexuelles en 2018.
12: En 2018, quand j'avais 20 ans, j'ai été victime d'une... À l'époque, si vous voulez, bon, ça passait... Voilà, à 20 ans, j'ai subi un viol aussi.
1: Oui, et, est-ce que vous en avez parlé à l'époque? Parce qu'alors, il y a 20 ans... À 20 ans, et maintenant vous avez 74 ans, donc vous avez le recul.
12: J'ai les pleurs qui montent, alors... À 20 ans, vous savez, à l'époque,
1: on parlait pas comme
12: maintenant. Il n'y avait pas eu cette libération de la femme. Il n'y a pas ce qui se passe maintenant avec les violences sexuelles et tout. Donc, j'étais passée à l'as, quoi. Moi,
1: vous n'avez pas parlé du tout. Vous avez gardé ça pour vous?
12: Non. Peut-être mon compagnon qui l'a su à l'époque. J'avais 20 ans, mais autrement, voilà. Et puis, vous savez, le genre de personnage qui fait ça, vous, en plus, vous en méfiez pas. Moi, j'habitais une chambre, je travaillais, et j'avais la porte ouverte, malheureusement. Et le matin, il est rentré dans ma chambre, il a fait son truc, et puis voilà. Moi, si vous voulez, il avait une tête bonhomme, je m'en méfiais pas. Puis c'est pas la même époque, si vous voulez. Oui.
1: On en parlait moins, donc on était moins vigilants aussi, hein, c'est ça,
12: oui.
1: C'est cela.
12: Quoi qu'il me suivait quand même quand j'allais bosser, tout ça, il me suivait. En plein de là, ce qu'il fasse ça, jamais je m'en serais douté, quoi.
1: Alors, Violette, parce qu'il nous reste assez peu de temps, parce que ça va être l'heure du grand journal du soir, dites-moi, Violette, en 2018, ça s'est passé comment pour vous?
12: Eh bien, ça s'est passé que, bon, comment je pourrais dire? De toute façon, il ne faut pas dire de nom, ni de vie, ni tout ça. Hein.
1: Ah ben, la ville, vous pouvez la donner. Les noms, non, en revanche.
12: Oui.
1: Mais la ville, vous pouvez la donner.
12: Non, les noms, non. La ville, eh bien, ça s'est passé... Moi, j'habite un petit village.
1: D'accord.
12: Si vous voulez, j'ai eu des problèmes avec mon fils qui a atterri. Je ne parlerai pas de ça. Ça va maintenant. Mais bon, qui a atterri à un skip à Carcassonne.
1: D'accord.
12: Vous savez que c'est un skip, oui, parce qu'il y en a des fois qui ne le savent pas.
1: Alors dites-nous, pour les auditeurs d'Europe 1.
12: Un skip, c'est un service, c'est dommage qu'il n'y a pas de gendarme. C'est un truc pénitentiaire pour de probation, pour les délinquants, si vous voulez. Ils vont en premier lieu, ils vont là, on leur fait un dossier, le CPIP. C'est le premier.
1: D'accord.
12: Ça s'appelle un CPIP.
1: Très bien.
12: Il fait le dossier et puis voilà. Ça commence par là, quoi.
1: Alors.
12: Donc j'ai eu des problèmes avec mon fils.
1: Oui.
12: Et moi, si vous voulez, je téléphonais. Je savais pas où les gendarmes avaient amené mon fils. J'essaie d'aller vite, mais c'est pas facile quand même. Hein.
1: Oui, oui.
12: Si vous voulez, le lendemain, j'avais pas encore de portable. Hein. Moi, j'avais que l'annuaire. Alors je prends l'annuaire, je regarde et je suis tombée pile où il était, quoi. C'est marrant, c'est comme ça. Et j'ai téléphoné, je suis tombée sur une personne à la voix que j'aimais pas du tout. Hein. On aurait dit qu'il désirait mal. Enfin, je le ressentais pas du tout. Mais enfin, bon, je pensais surtout à mon fils, quoi.
1: Oui.
12: Je souffrais pour mon fils, quoi, parce que.
1: Et donc?
12: Parce qu'il était. Je venais de perdre mon compagnon, ça faisait un mois.
1: Ah oui, vous étiez déjà dans une grande fragilité. Hein, la perte de votre compagnon, votre fils qui n'allait pas bien.
12: Oui. J'étais comme dans un trou noir. Mon fils, avec qui s'est passé malheureusement des choses de graves, j'étais dans des épreuves pas possibles. Et bon, je téléphone donc à ce skip pour demander où était mon fils. Il était bien là. Si mon fils était là, quoi. La personne me dit, oui, votre fils est là. Il me dit, comment il va? Alors,
1: Et donc, Violette, je suis obligée, malheureusement, d'aller
12: ouais,
1: au fait. Vous avez croisé la route d'un prédateur?
12: C'est-à-dire que cette personne, si vous voulez, un jour, moi, je demandais à cette personne, avec beaucoup de politesse, de délicatesse, de tact, hein, je lui demandais si vous pouvez trouver un toit à mon fils. Mon fils était à la rue, hein. Alors, ça m'a choquée, quoi.
1: Oui.
12: Alors, je lui demandais s'il ne pouvait pas lui trouver, voilà, il ne peut pas venir chez moi, de toute façon, c'était interdit. Donc, cette personne, un jour, je ne sais pas pourquoi, hein, mais j'étais tellement paumée, moi, que, vous savez, il n'y avait plus mon compagnon, j'étais perdue, quoi. Et cette personne me dit au téléphone, d'une voix très autoritaire, elle me dit, je viens chez vous. Alors, il vient chez moi. Il vient chez moi, j'ouvre la porte. Et j'allais dire le mec, excusez-moi.
1: C'est pas grave.
12: C'était quelqu'un de très volubile, de très... le manipulateur, quoi, de très volubile. J'étais pas dupe de tout ce qu'il faisait, je suis pas bête quand même. J'étais pas dupe de tout ce qu'il disait, de tout ce qu'il faisait, mais je ne disais rien. J'arrivais à rien dire.
1: Vous êtes restée avec cette personne un certain temps?
12: Non, c'est une personne qui m'a agressée chez moi, là, ce jour-là. Hein.
1: Et là, est-ce que la deuxième fois, vous avez parlé, Violette?
12: Oui, j'ai pas, c'est-à-dire pas tout de suite, je suis restée sous l'emprise de cette personne. Si vous l'avez connu, cette personne, c'est un embobineur de première, j'étais dans un état, bref. Je suis restée 5 ans sous l'emprise au téléphone, tellement malheureuse de tout, de rester seule, j'étais vraiment mal. Quoi.
1: Et là, vous avez contacté l'association France Victimes, autre association qui fait un travail formidable. Ce que je vous propose, Violette, parce que je vais être obligée de vous laisser, parce que c'est l'heure du grand journal du soir sur l'antenne d'Europe 1. Mais je sens que vous avez besoin de parler. Donc ce que je vous propose, c'est qu'on prenne rendez-vous dans une deuxième partie de Libre Antenne avec Audrey, avec Ambre, avec Nicolas, soit demain soir, si vous le souhaitez, Violette, soit la semaine prochaine. Et comme ça, nous continuerons d'échanger sur votre récit.
12: Oui.
1: Est-ce que ça vous va, Violette? Le rendez-vous est pris? Sur l'antenne d'Europe 1? Très bien.
12: Oui, okay.
1: Alors, je vous souhaite une belle soirée et Audrey ou Ambre vont vous reprendre au téléphone. Okay. D'accord?
12: Okay.
1: Au revoir, Violette. Au revoir. Merci d'avoir appelé sur l'antenne d'Europe 1. 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Le rendez-vous de tout de suite maintenant pour la deuxième partie de la Libre Antenne de notre émission spéciale, et vous allez retrouver mon ami Roland Pérez. Bonsoir Roland.
13: Bonsoir Valérie, bonsoir à tous, bonsoir Maëlle.
1: Ça y est, là c'est les retrouvailles. Là vous allez commencer le journal avec un petit peu de retard Maëlle, parce qu'on assiste quand même à vos retrouvailles.
13: Mais
1: Roland
13: vrai,
1: a officié à ma place tout l'an dernier.
13: Et je ne me permettrai pas de poser de questions à Maëlle.
1: J'ai déjà préparé le terrain, je sais que vous allez lui poser tout à l'heure, puisqu'on est avec vous Roland jusqu'à minuit en direct ce soir, pour la parution de votre 5e livre qui s'appelle Le goût du possible, qui est un roman aux éditions Charleston. Je vous le montre, chers amis, à dévorer évidemment parce que c'est l'écriture de Roland Pérez que vous connaissez bien, puisque vous avez aussi écrit l'année dernière le scénario de ce film qui a cartonné.
13: Ma mère Dieu et Sylvie Vartan.
1: Voilà. Et on va en reparler tout à l'heure avec vous, cher Roland, à partir de 22h45 sur l'antenne d'Europe 1. Je suis ravie que vous soyez avec moi en studio. Le binôme est reformé. Tout de suite, il est 22h30, enfin presque 32. Pardon, chers auditeurs, et pardon Maëlle, et pardon la direction d'Europe 1. C'est l'heure du grand journal du soir sur l'antenne d'Europe 1. Bonsoir Maëlle.
13: Bonsoir à tous.
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13: Maëlle Hassani.
8: Et à la une de votre journal, après 3 semaines de mobilisation lycéenne et de violences urbaines, le syndicat de police Alliance dépose plainte contre l'État pour mise en danger de la vie d'autrui. En cause, le manque de clarté des consignes passées par les autorités. La clarté, pas forcément au rendez-vous non plus du côté de l'Élysée. Emmanuel Macron s'en tient à son sempiternel en même temps décryptage dès le début de ce journal. Que s'est-il passé dans la tête de l'adolescent de 14 ans qui a ouvert le feu dans un collège d'Aubagne? L'assaillant s'est exprimé devant les enquêteurs au cours de sa garde à vue. Il est incarcéré ce soir. Les dernières informations du correspondant d'Europe 1 dans les Bouches-du-Rhône dans quelques minutes. Dans ce journal également, soulagement et inquiétude sur le site historique de Duralex après la validation d'une offre de reprise qui acte la suppression de plusieurs dizaines d'emplois. Des nouvelles en provenance du Vatican au lendemain de l'opération du pape. Et puis 4807 mètres. C'est la dernière mesure officielle du Mont Blanc et c'est plus qu'il y a 3 ans. Le mouvement lycéen s'essouffle à l'approche des vacances scolaires. Seule une poignée d'établissements était toujours bloquée aujourd'hui. Mais l'actualité politique reste dominée par cette crise qui dure depuis 3 semaines et qui est marquée par de nombreuses violences urbaines. Arthur Delaborde, cette mobilisation était au cœur du Conseil des ministres. L'occasion pour Emmanuel Macron de ressortir son tube indémodable, le « en même temps ».
14: Oui, deux messages dans une même phrase. La porte-parole du gouvernement, Maud Brejon, rapporte les propos tenus par Emmanuel Macron.
15: Le président de la République a insisté sur le fait que la jeunesse exprime des angoisses légitimes, mais que ces angoisses sont exploitées politiquement et transformées en violences urbaines, avec des scènes inacceptables à tous égards, et encore hier sur les différents points de rassemblement que vous avez toutes et tous commentés.
14: Lundi déjà, au Mondial de l'Auto, le président rappelait les épreuves traversées par cette génération, les attentats, puis le Covid, avant de réclamer de l'ordre et du respect, une ligne constante, défendre l'action du gouvernement sans se mettre la jeunesse à dos. Ce matin, il a aussi demandé de protéger les enseignants et de saisir la justice lorsque c'est nécessaire. Toute la difficulté est là pour Emmanuel Macron, montrer que les revendications sont entendues sans donner le sentiment que la violence permet d'obtenir gain de cause.
8: Arthur Delaborde du service politique d'Europe 1. Depuis le début de ce mouvement lycéen, 8000 personnes placées en garde à vue après les nombreuses violences urbaines observées dans toute la France. Côté forces de l'ordre, le nombre de blessés est colossal. 937 selon le dernier bilan du Premier ministre. Le syndicat de police Alliance dénonce ce soir le manque de clarté dans les consignes de la hiérarchie et dépose plainte contre l'État pour mise en danger de la vie d'autrui. Et alors que les discours anti-police sont légion à gauche, la sénatrice PS Corinne

0: Après quelques minutes de patrouille, les policiers entendent des détonations. Ils décident de s'arrêter, descendent de la voiture, pensant que ce sont des tirs de mortier d'artifice, mais il n'en est rien. Une dizaine de personnes foncent vers les fonctionnaires et tirent 15 à 20 coups de feu en direction du véhicule. La sénatrice se recroqueville sur la banquette arrière de la voiture, une scène traumatisante, comme l'explique Grégory Goupil, policier et délégué départemental en Seine-Saint-Denis du syndicat Alliance.
1: Elle a dû être profondément choquée de voir une réalité que nous on dénonce depuis des années, une montée de violence, le trafic d'armes. Des armes, c'est toutes les semaines, tous les mois qu'on tombe dessus sur des perquisitions.
0: Une personne qui se trouvait à ce moment-là dans la rue est légèrement blessée. Les policiers et la sénatrice sont de leur côté indemnes. Les suspects ont quant à eux réussi à prendre la fuite. Une enquête a été ouverte.
2: Le récit de Jean-Baptiste Marty, journaliste police-justice à la rédaction d'Europe 1. L'assaillant du collège d'Aubagne a placé ce soir en détention provisoire. Et deux jours après cette fusillade qui a fait deux blessés, on en sait davantage sur les raisons qui ont poussé cet adolescent de 14 ans à ouvrir le feu dans son établissement scolaire. Stéphane Murgat, au cours de sa garde à vue, l'élève de 3e a reconnu une fascination pour les tueries de masse.
3: Il reconnaît en effet avoir été influencé par la True Crime Community, même s'il se défend d'avoir agi au nom de cette mouvance qui glorifie les tueurs de masse. Et lors de son interrogatoire, il assure ne pas avoir voulu tuer, mais avoir agi dans une volonté de vengeance en raison d'un harcèlement des professeurs et de ses camarades. Information non corroborée pour l'heure par les enquêteurs et contrairement à ce qui a pu être rapporté, il n'a pas exprimé de regret pour le moment. C'est la première fois en tout cas en France que l'antiterrorisme arrive à faire le lien directement entre ce type de passage à l'acte et un profil de fan de tueurs de masse. La True Crime Community, qui est un groupe d'échange d'articles, de podcasts et autres publications autour de ces tueries. Trois juges d'instruction sont missionnés pour ce dossier avec la lourde tâche de décortiquer de très nombreux contenus électroniques.
2: Stéphane Burgat, correspondant d'Europe 1 dans les Bouches-du-Rhône. Le président du Conseil constitutionnel est-il sorti de son devoir de réserve? En tout cas, ce soir, Marine Le Pen appelle Richard Ferrand à la démission. La candidate RN reproche à ce fidèle d'Emmanuel Macron sa prise de position publique contre l'une des mesures de son programme, à savoir une révision de la Constitution sans passer par le Parlement, mais en soumettant un projet de loi sur l'immigration à référendum. Les grandes institutions financières surveillent de très près les débats budgétaires qui s'ouvrent en France. La présidente de la Banque Centrale Européenne, Christine Lagarde, appelle les parlementaires et l'exécutif à prendre leurs responsabilités en facilitant l'adoption du projet de loi de finances 2027. Même son de cloche du côté du FMI, dont la présidente souligne qu'il faudra du temps à la France pour regagner la confiance des investisseurs.
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2: L'histoire continue pour Duralex. La célèbre verrerie française échappe à la liquidation judiciaire. Le tribunal de commerce d'Orléans valide aujourd'hui l'offre de reprise de Cédric Meston, l'entrepreneur qui est déjà venu à la rescousse de Tupperware l'an passé. Résultat, 155 emplois sont sauvés sur 220 sur le site historique de Duralex à la chapelle Saint-Mémin dans le Loiret, où le soulagement se mêlait malgré tout à l'inquiétude aujourd'hui, comme l'a constaté l'envoyé spécial d'Europe 1 Alexis Bourdon.
5: Sur le parking de Duralex, Marceau sort de l'usine en partie rassuré. Ce mécanicien, depuis 1999, voit d'un bon œil l'arrivée d'un repreneur.
6: S'il a déjà sauvé Tupperware, et s'il veut prendre Duralex et puis le sauver, c'est super. Pour l'agglomération d'Orléans, ça sera super.
5: Tous n'ont pas eu la même chance. 65 postes vont être supprimés. Un choix assumé par le nouveau patron Cédric Meston.
7: Il faut faire une refonte du modèle industriel pour produire de manière rentable. Et d'autre part, il faut revenir au niveau de chiffre d'affaires qui était là il y a une vingtaine d'années. On va tout faire pour que la marque retrouve la croissance qu'elle avait autrefois.
5: Le chef de Duralex pourra compter sur le soutien des Orléanais. C'est le cas de Marie-Ange à la sortie de la boutique du centre-ville.
8: Ils ont un savoir-faire, si ça peut continuer, c'est bien. Ça fait partie de notre patrimoine. Il faut acheter Duralex.
5: Cette cliente et tous les fidèles de la marque espèrent que Duralex est définitivement sorti d'affaires. Orléans, Alexis Bourdon, Europe 1.
2: Les fidèles du monde entier ressentent une pointe d'inquiétude depuis hier et cette annonce inattendue du Vatican. La présence d'un nodule cancéreux sur un poumon du pape. Léon XIV s'est fait opérer avec succès, mais des examens sont toujours en cours pour détecter d'éventuels signes de propagation de la maladie. Charles Bouchain, les dernières nouvelles sont plutôt rassurantes.
9: Oui, les analyses sanguines et la radiographie thoracique du souverain pontife sont conformes à une évolution post-opératoire normale, annonce faite par le Vatican, qui précise que le Saint-Père a commencé à marcher dans sa chambre. Des nouvelles rassurantes,

0: Mais ce souci de santé inquiète les fidèles réunis devant son hôpital. Ils avaient tous en tête l'image d'un pape en pleine forme.
1: Je ne pense pas que quiconque s'attendait à ce que le pape se sente si mal. Mais heureusement, lors de l'examen médical qu'il a passé, ils ont découvert cette petite masse et ils l'ont retirée. Et il semble que tout se soit bien passé.
0: Le pape de 71 ans a commencé ses exercices de kinésithérapie respiratoire en attendant d'autres examens pour déterminer si le cancer s'est propagé. Cette première alerte médicale pourrait amener Léon XIV a exercé différemment son pontificat, comme l'explique Aymeric Pourbé, présentateur d'Enquête d'Esprit sur Europe 1.
2: Pour l'instant, il prenait son temps dans les nominations, par exemple, stratégiques. Peut-être que là, ce temps de latence va lui permettre de se recentrer peut-être sur les vraies priorités.
0: Et signe de l'espoir de prompt rétablissement du souverain pontife, son voyage de 10 jours en Amérique du Sud prévu en novembre n'est pas pour l'instant remis en cause. Mais un mois seulement après le succès de sa visite en France, la maladie bouscule le début du pontificat de Léon XIV.
3: Charles Bouchain du football ce soir avec la deuxième journée de Ligue des Champions. Le Paris Saint-Germain qui se déplace en ce moment sur la pelouse de Manchester City. Le PSG qui a survolé une bonne partie du match, mais là c'est un tout petit peu plus serré. 81 minutes de jeu, 4-2 pour l'instant pour le double tenant du titre. Et puis le Mont Blanc désormais, le Mont Blanc qui semble résister à ce stade aux effets du réchauffement climatique. Le toit de l'Europe gagne en effet de la hauteur. C'est le constat des géomètres experts qui dévoilaient aujourd'hui leurs nouvelles mesures 3 ans après la dernière campagne. Jean-Luc Boujon, vous êtes le correspondant d'Europe 1 en Auvergne-Rhône-Alpes. Verdict, le Mont Blanc culmine à 4807 mètres.
4: Eh bien oui, et écoutez l'annonce solennelle de cette nouvelle mesure du plus haut sommet de l'Europe.
5: Cette année, le Mont Blanc mesure 4807 mètres 47. Voilà. Merci à tous.
4: Alors ce 4807 mètres, c'est l'altitude officielle du Mont Blanc que l'on apprenait à l'école il y a une trentaine ou une quarantaine d'années. Mais effectivement, cette altitude évolue chaque année en fonction de la chaleur ou de la quantité de précipitations. Car il faut savoir que tout au sommet du Mont Blanc, il y a une couche de glace et de neige de 20 ou 25 mètres d'épaisseur au-dessus de la roche. Et que cette couche fluctue donc. Il y a 3 ans, le Mont Blanc avait donc été mesuré à un peu plus de 4805 mètres. Cette année, il a gagné presque 2 mètres à 4807 mètres. Mais cela ne contredit absolument pas l'existence du réchauffement climatique, explique le glaciologue chamoniard Luc Moreau.
6: Ça ne prouve pas du tout que le réchauffement n'existe pas. Malheureusement, cette année, on a eu des records de fonte en dessous de 3005. Toute la neige 2026 à la mer de glace, le plus grand glacier français, a complètement fondu jusqu'à l'aiguille du Midi, jusqu'à la source du glacier. Et ça a entamé la neige 2025. Il n'y a pas encore de fonte au sommet du Mont Blanc, ça reste encore froid. Mais bon, voilà, ça se réchauffe doucement. Et donc, le sommet du Mont Blanc, pareil, hein, tout se réchauffe sur Terre.
4: Il n'y a donc pas d'effet canicule à 5000 mètres d'altitude, mais évidemment, le toit de l'Europe va continuer d'être ausculté régulièrement.
3: Jean-Luc Boujon, correspondant d'Europe 1 en Auvergne-Rhône-Alpes. Un point sur les marchés financiers.
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3: Et du vert ce soir sur les places boursières européennes, notamment pour le CAC 40, clôture en hausse, plus 0,58% à 7873 points. Clôture en hausse également du côté de Francfort, plus 0,15%. Du rouge, en revanche, aux États-Unis à Wall Street, moins 0,09% pour le Dow Jones, moins 2,02% pour le Nasdaq.
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3: Et la météo désormais avec vous, Marlène Duret, des températures quasi estivales dans de nombreuses régions demain.
8: Oui, flux de sud oblige, hein, le flux de sud qui fait remonter les températures avec des valeurs 5 à 9 degrés au-dessus des moyennes saisonnières, en tout cas dans de très nombreuses régions, et c'est à l'ouest qu'elles seront excédentaires. 29 prévues à Tarbes, à Biarritz, à Cahors, 29 également à Bordeaux et Mont-de-Marsan demain. Il fera 27 à Angoulême et à Nantes, 26 du côté d'Angers, d'Évreux, à Limoges, 25 pour Grenoble, 24 à Paris, à Marseille, Perpignan qui affiche 28, descendra à 23 demain à cause du marin, vous savez, le vent qui souffle près de la Méditerranée et qui limitera la hausse des maximales. Notez 22 pour Annecy et Lille, 19 du côté de Strasbourg et Brest, 18 à Metz ou encore 17 à Dijon. Et dans les villes où les maximales plafonneront à 17, 18 ou 19 degrés, eh bien sachez-le, le soleil aura du mal à s'imposer puisqu'il sera présent dans la plupart des régions après dissipation des grisailles matinales, évidemment, même si par endroits la grisaille sera tenace. Puis il y aura aussi cette zone près de la Manche où on verra arriver des des nuages à l'approche d'une perturbation et ça va concerner l'ouest de la Bretagne, la pointe du Cotentin ou encore la partie littorale de la mer du Nord.
3: Merci beaucoup Marlène Duret. Juste avant de laisser la parole à un magnifique duo ce soir, puisque Valérie Darmon...
9: Le duo recomposé
3: de la Libre Antenne, puisque Valérie Darmon est rejoint exceptionnellement par Roland Pérez.
9: Pour la sortie de son cinquième livre, hein, Le goût du possible, aux éditions Charleston. Et c'est surtout le duo recomposé, parce que ça fait combien d'années, Roland, qu'on travaille ensemble ? 16 ans à peu près.
10: Oui, 16 ans, c'est ça, hein, 16 ans, c'est la 16e année.
9: On est souvent ensemble en studio, donc on est ravis de se retrouver. On est surtout ravis de partager avec les auditeurs d'Europe 1 et les auditeurs de la Libre Antenne, ce sont aussi vos auditeurs, Roland, et bien ce livre, cette aventure, hein, cette nouvelle aventure que vous vivez cette année. Et quelle aventure sur la seconde chance dans la vie.
10: C'est pas rien, ça. On a tous droit à une seconde chance, Maëlle.
3: On a tous droit à une seconde chance.
10: Vous êtes beaucoup trop jeune, Maëlle, pour imaginer une seconde chance.
3: Et j'aurais du mal à
10: une seconde vie. Mais
3: j'aurais du mal à vous éclairer sur cette réflexion qui est plutôt effectivement avec l'expérience de la vie.
9: Vous n'avez jamais eu la sensation d'avoir une seconde chance, vous, dans aucun domaine. Alors je vais poser la question à la place de Roland dans la vie privée, par exemple. Parce que
10: je suis content de ne pas avoir posé la question.
9: Le sujet privilégié de Roland.
3: Non, c'est vrai que pour l'instant, j'ai jamais eu ce besoin. Je pense que encore une fois, je suis très jeune, j'ai plein d'épreuves de la vie que j'aurais peut-être à rencontrer plus tard, mais c'est vrai qu'actuellement, j'ai toujours eu l'impression que les choses n'arrivaient pas par hasard et que si elles s'arrêtaient, elles s'arrêtaient. Voilà, et qu'il n'y avait pas forcément de nécessité à demander une seconde chance. Mais voilà, peut-être que la vie m'apprendra autre chose.
9: Est-ce que vous vous considérez comme chanceux?
3: Je me considère comme chanceux, absolument.
9: Ah bah voilà, ça c'est déjà...
10: Et les auditeurs ont la chance de l'avoir. Les éditeurs du soir ont la chance d'avoir Maëlle, Fanny.
3: Non, j'ai l'impression que le destin me sourit assez souvent, ça c'est vrai.
9: Eh ben tant mieux. Eh ben voilà, j'ai envie de vous dire, alors on dit ça, nous en Afrique du Nord, on va le dire, hein, 5 sur vous, voilà, comme ça vous êtes protégés. comme ça le ton est donné à l'émission ce soir.
3: Eh bien,
9: vous vouliez peut-être nous parler des unes de la presse.
3: Il y a les unes de la presse, mais c'est beaucoup moins important que Roland Pérez.
10: Non, non, pas que je vous dise.
9: Non, c'est important.
3: Bon, à la une du Figaro, je vais essayer d'être très bref, à la une du Figaro, le vote des retraités au cœur des stratégies présidentielles. On a beaucoup vu, effectivement, la jeunesse dans la rue, une partie du moins de la jeunesse dans les rues ces derniers jours, mais il est vrai que les seniors représentent une grande partie du corps électoral et qu'ils seront évidemment déterminants dans le choix du prochain président de la République en 2027. À la une de Ouest-France, le soutien américain faiblit, l'Ukraine peine à se défendre. On a vu notamment cette restriction à l'utilisation des satellites Starlink, satellite d'Elon Musk, qui pénalise largement l'armée ukrainienne sur le terrain. Et puis à la une des Échos, le rouleau compresseur chinois, l'excédent commercial de la Chine, atteint près de 1 000 milliards de dollars depuis le début de l'année, malgré des mesures protectionnistes prises à la fois par les États-Unis et par l'Union européenne. Voilà, vous savez tout pour les unes de la presse de demain, jeudi 15 octobre 2026.
9: Voilà, exactement. Et ça ne vous empêchera pas de revenir à 23h, dans un petit quart d'heure pour nous faire un point sur l'actualité.
3: Absolument.
9: À tout à l'heure, Maëlle.
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9: Chers amis, bienvenue dans la seconde partie de votre Libre Antenne consacrée aux liens et aux rapports aux autres. Émission spéciale ce soir avec à mes côtés Roland Pérez, que vous connaissez bien pour la sortie de son livre tiré de faits réels, Le goût du possible, aux éditions Charleston. Roland, c'est un livre sur les secondes chances qu'on s'accorde ou sur les secondes chances qui nous sont offertes par la vie ?
10: Là, je crois que les secondes chances qui nous sont offertes par la vie, il faut juste les voir, ces secondes chances, parce que parfois on les voit, on les ressent et puis on a très peur. Les secondes chances parfois font très peur parce qu'elles bouleversent toute une vie, en tout cas une première vie. Donc il faut les voir, il faut les saisir, il faut avoir le courage de les assumer, et c'est ce que va faire notre héroïne, mon héroïne, qui existe dans la vraie vie et qui m'a inspiré évidemment ce livre.
9: Comment vous avez travaillé d'ailleurs, vous allez nous raconter évidemment, hein. Mais comment vous avez travaillé ? Vous avez passé des heures avec elle à discuter, à recueillir son témoignage, et ensuite vous vous êtes mis à votre bureau.
10: C'est une anecdote, mais tout à fait réelle. Tout est venu de ma fille Laurie. En fait, ma fille Laurie passait le concours de première année, qui est un concours de première année de médecine qui est extrêmement difficile. Il y a à peu près 2500 élèves et il va y avoir 300 élus, donc c'est compliqué. ma fille redoublait cette première année, parce que rares sont ceux qui réussissent oui. cette première année. Elle est en fac de médecine. Et puis, ma fille n'allait pas tous les jours, pour des raisons de pratique religieuse. Elle n'allait pas tous les jours à la faculté. Et puis, un jour, voilà, j'ai levé seul mes enfants et je lui ai dit, ma chérie, ma fille, mais vraiment, il faut que tu te donnes toutes les chances pour réussir ce concours. Là, tu vas pas en cours. Et là, elle me regarde très longuement et elle me dit, écoute, papa, à l'époque, elle avait 19 ans peut-être, oui. Elle me dit, il y a une meuf, comme on dit parfois, il y a une meuf. Elle a 41 ans, papa. Elle a 3 enfants. Et il y a 3 ans, elle a tenté le concours de médecine. Elle n'avait pas fait ni sciences, ni maths, ni physique pendant quasiment plus de 20 ans. Bah, écoute-moi bien, papa, elle est sortie majeure, première. Je suis rentré dans ma chambre, j'ai sorti mon ordinateur et j'ai commencé à imaginer cette histoire que je trouvais folle, mais il y a 10 ans de ça, hein. 10 ans d'aujourd'hui, donc je me disais, tiens, voilà une belle histoire vraie à raconter pour un film.
9: Mais en inventant l'histoire de vie de votre héroïne, parce qu'à part le pitch, elle retourne à la fac, elle a trois enfants, vous ne saviez rien.
10: Non, je ne savais rien. Et puis un jour, un peu plus tard, parce que la vie me réserve toujours de très belles surprises, et je l'en remercie, un peu plus tard, la vie va me mettre en présence d'un, ce qu'on pourrait appeler une relation, puisque j'achetais souvent des meubles dans une même boutique, c'était un groupe de magasins en France, et puis une livraison qui s'est mal passée, j'appelle le patron que je connaissais un petit peu, je l'avais connu à sa première boutique, il devait en avoir 7 ou 8 depuis. Je l'appelle et puis on discute de cette livraison qui s'est mal passée et puis on décide de prendre un café. Et puis j'avais dans sa première boutique, j'avais dû rencontrer une fois sa femme et donc par correction au départ, je lui dis « La famille va bien, ta femme ?» Et là il me dit « T'es pas au courant ce qui m'est arrivé ?» Comme s'il était arrivé quelque chose de dramatique. Alors non, je prends une tête un peu d'enterrement, je lui dis « Non, qu'est-ce qui t'est arrivé ?» Et là il me dit « Ma femme a décidé à 41 ans, de reprendre ses études. » Et là, je me dis, non, c'est pas possible. Des études de quoi ? Je lui dis, il me dit, de médecine.
9: Donc vous faites le lien ?
10: Et là, je fais le lien, mais je ne lui en parle pas à lui. Je fais le lien parce que je me dis, dans ma tête, c'est mon scénario. Je ne vais pas lui dire que j'ai écrit une histoire sur sa femme. Donc, et puis, il avait l'air de très mal le vivre au départ.
9: Que vous ne connaissiez pas, en plus.
10: Que j'avais vu qu'une fois. Voilà. Donc, et puis, un peu plus tard, encore une fois, les jeux de la vie. Un peu plus tard, peut-être 2 ou 3 ans plus tard, je vais aller à un dîner, je suis en Israël, je vais être à un dîner, et au bout de la table, il y a une jeune femme que je n'ai pas reconnue, et à qui quelqu'un va lui demander où elle en est dans ses études. Et je vois bien qu'elle n'a pas 18 ans, même si elle est ravissante et elle est très jeune. Et du coup, je me dis, mais donc c'est elle. Et là, je m'intéresse à elle, je refais le lien.
9: Pour la troisième fois, à des années d'écart.
10: Je lui dis, tu es la femme de Jean-Marc, c'est son prénom. Ouais. Et elle me dit, oui, tu ne m'avais pas reconnue. Je lui dis non, parce qu'on ne s'est vu qu'une seule fois. Et là, je lui dis, tu sais, j'ai écrit un scénario. Au départ, c'était un scénario. J'ai écrit un scénario sur toi. Elle tombe des nues, tout le monde tombe des nues. Et on décide de se voir, de prendre un petit déjeuner ensemble. Et là, beaucoup de points communs, enfin beaucoup de points étrangement communs que je retrouve dans l'histoire.
9: De convergence entre votre scénario absolument fictif au départ, avec juste ce point de départ réel, et sa vie.
10: La faculté, le fait qu'elle était sortie d'un lycée prestigieux à Paris avec une mention très bien. Après, il y avait d'autres choses qui différenciaient. Elle m'a donné plein de détails. Je lui ai dit, écoute, je renonce pas à écrire ce scénario. Puis dans ma vie, j'ai eu ma propre histoire avec mon propre premier roman, deuxième roman, troisième roman, le film.
9: Le film, surtout.
10: Et donc, tout est parti. Et 10 ans se sont écoulés entre, finalement, hier et aujourd'hui. Entre-temps, elle est devenue vraiment médecin. Et puis, j'ai préféré, avant d'en revenir au scénario, j'ai préféré l'écrire sous forme de livre. Et ça a donné le goût du possible
9: aux éditions Charleston. Alors, vous nous faites le pitch, le résumé du livre, sans spoiler, évidemment, les moments clés, hein.
10: Ah ben, le pitch est très simple. Une femme accompagne son mari à un dîner. C'est un homme d'affaires. Elle, donc, est maman de 3 enfants. Elle a la quarantaine. Elle sait qu'à ce dîner, elle va une fois de plus être un peu plus invisible qu'à chaque fois, puisque dès qu'on lui demande, et Louise, que faites-vous dans la vie? Et dès qu'elle dit qu'elle est mère de famille, elle n'intéresse plus personne. Elle a l'habitude, elle observe les uns, les autres, elle observe la pénaliste, l'avocate, elle observe l'architecte.
9: Oui, c'est assez caricaturé d'ailleurs dans votre ouvrage. Hein, vous parlez des belles dents blanches, la chemise bleu marine, la petite robe noire.
10: Oui,
9: on est très dans un milieu un petit peu parisianiste.
10: Oui, parisien, voilà. Et elle regarde tout le monde en s'amusant un petit peu. Puis à la fin, elle s'y attend pas du tout. La femme de l'avocat qui les avait invités lui dit « Et vous, Louise, des projets ?» Et là, vous savez, c'est comme ça nous arrive à tous. À ce moment-là, on ne sait pas pourquoi on va dire quelque chose auquel on n'a pas réfléchi une seconde. Et là, elle dit « Oui, j'ai l'intention de reprendre des études pour devenir pédiatre. » Tout le monde est abasourdi, son mari le premier. En rentrant chez eux, il lui dit « Mais qu'est-ce qui t'a pris ?» Mais en fait, sa vie est bouleversée et puis elle va profiter de la nuit pour se remémorer pourquoi finalement elle a renoncé à son rêve et pourquoi là, elle ne renoncera pas à son rêve. Parce que quand une femme se réveille, ça fait mal.
9: Et alors vous, par exemple, est-ce que vous avez eu plusieurs secondes chances dans votre vie ?
10: Moi j'ai eu que ça, des secondes vies, des secondes chances.
9: Et surtout beaucoup de chance.
10: Mais oui, j'ai eu que ça. J'ai été confronté à des malheurs, comme tout le monde. Perdre ses parents, évidemment, c'est un malheur, mais c'est là dans l'ordre des choses, on s'y attend. Et nous-mêmes, on disparaîtra et on laissera évidemment nos enfants et nos petits-enfants. J'ai perdu après mon épouse, donc j'ai pas ni le monopole du bonheur, ni le monopole du malheur. En revanche, j'ai eu des chances inouïes. Rentrer Europe 1, c'est une chance inouïe qui m'est arrivée.
9: Qu'on partage.
10: Mais qui m'est arrivée par hasard. Et je sais pas compris, ils ont fait une erreur. Quelqu'un avait envoyé une cassette vidéo pour se présenter pour une émission. La cassette vidéo était mal positionnée. Et c'est moi qui ont convoyé dans la cassette vidéo parce que j'étais dans la même émission. Et Jérôme Bellet, à l'époque, m'a téléphoné pour me demander si je voulais faire des émissions, pensant que c'est moi qui avais candidaté. Donc, voyez, déjà là. Et à partir de là, oui, j'ai eu donc cette chance de devenir animateur de radio, en plus un peu de télé, et puis d'écrire mon histoire, d'en faire un film. Ça, c'est que des secondes chances. Aujourd'hui, j'écris un autre scénario avec Pascal Elbé, donc oui, j'ai que des secondes chances.
9: Dites-nous, le second scénario, c'est le livre numéro 2,
10: oui,
9: évidemment, c'est la suite de Ma mère et ses meilleurs temps.
10: C'est mes enfants, Bonne fête des mères, papa, et puis c'est l'adaptation au cinéma avec le talentueux Pascal Elbé, toujours produit par Sophie Tepperre et Lagomont.
9: Et alors, quand est-ce qu'il sort le film ? Parce que là, tous les auditeurs vont être fous, parce qu'on a tous vu votre film à plusieurs reprises.
10: On est en train d'écrire le scénario, donc ça prend un petit peu de temps, mais je pense que si tout se passe bien, il sortira pas, mais il sera en tournage l'année prochaine.
9: Et le goût du possible, il va être adapté finalement ? Parce que c'est un scénario au départ aussi.
10: C'est un scénario qu'on est en train également d'écrire avec Catherine Diamant, qui a écrit La Crue, qui est une scénariste formidable. Et on a un projet audiovisuel également avec ce livre-là, cette héroïne Louise qui plaît beaucoup parce que beaucoup, beaucoup, beaucoup de familles, beaucoup de femmes, beaucoup de couples se retrouvent parce qu'on a la belle-mère, on a la mère, on a les enfants, la jeune fille étudiante qui est évidemment surtout en concurrence avec sa mère.
9: Écoutez-moi d'un doute, là, je vous interromps un instant, là. La belle-mère, elle ressemblerait pas un petit peu à Esther ?
10: Ah oui, je peux pas m'empêcher.
9: Vous pouvez pas vous empêcher de rendre hommage à votre mère, hein, quand même.
10: Je peux pas m'en empêcher. Elle a la raison, le bon sens, la force, l'énergie d'Esther, Rachel. Et c'est elle qui va vraiment aider sa petite fille, puisqu'elle n'a plus ses parents dans l'histoire. Ce qui n'est pas la vraie histoire. En revanche, au roman, grâce à Dieu, Sandra a ses parents.
9: Ah oui, quand même. Donc ça, c'est les points de... Alors, vous savez quoi, d'ailleurs, dans quelques instants, ben, on va la recevoir, Sandra.
10: Oui,
9: hein, on l'a invitée.
10: C'est la première fois, vous savez que c'est la première fois qu'elle s'exprime.
9: À la radio ?
10: Eh bien oui.
9: Et
10: sur le livre, oui, parce qu'elle a... Les gens demandent tous où est-elle, cette héroïne, cette vraie héroïne. Et finalement, elle a accepté, pour la première fois, de s'exprimer sur Europe 1.
9: Ah ben, ça, c'est une grande chance, hein. On l'en remercie. Donc, elle a découvert le livre. On va lui poser la question juste après le flash de Maëlle Hassani. Mais elle a découvert le livre au moment de sa parution ou vous avez quand même envoyé des épreuves avant ?
10: Ah non, elle l'a découvert au moment de sa parution.
9: Ah oui, vous avez continué votre bonhomme de chemin.
10: Absolument.
9: Exactement comme vous l'aviez démarré.
10: Absolument.
9: Et ça fait quoi de rencontrer son héroïne dans la vraie vie, en fait ? Parce que là, c'est quand même...
10: Je suis très admiratif.
9: Bon, le hasard n'existe pas, on le sait, c'est Dieu qui voyage incognito.
10: Je suis fou d'admiration, c'est une fille qui est solaire, qui vraiment porte en elle l'énergie, la discrétion, la volonté. Vous savez, cette volonté un petit peu qui est derrière le sourire et qui l'amène.
9: Détermination.
10: Mais cette détermination, vous allez voir, vous allez l'entendre, mais avec une voix toute douce, ça ne m'étonne pas qu'elle ait aussi brillamment réussi.
9: C'est un hymne à la vie, votre livre.
10: Ah oui, franchement, oui.
9: Ouais, comme les autres, en fait. Hein.
10: Oui, oui, bah oui.
9: Comme
10: toujours.
9: Les autres. Hein.
10: Absolument.
9: Et il y a quand même aussi ce point commun avec les autres ouvrages. Hein, qui, bah alors là, vous avez fait mourir ses parents. Il y a forcément un moment donné où on se construit aussi sur un deuil. Ce qui est
10: oui,
9: votre histoire.
10: À la fois sur un deuil. Elle, c'était juste pour expliquer pourquoi elle avait remis à demain ses rêves. Et on le comprend, elle perd à 18 ans dans un accident de voiture ses parents, enfin mon héroïne. Et donc, elle veut s'occuper de sa petite sœur, elle vit chez sa grand-mère et elle n'a plus le goût
9: de la vie
10: et de ses études et le goût du possible, elle va le retrouver bien longtemps après.
9: Merci beaucoup Roland, on se retrouve dans 3 minutes exactement, oui. Juste après le flash de Malassani pour parler du goût du possible aux éditions Charleston, signé par vous Roland Pérez, avec Sandra, votre héroïne qui existe dans la vraie vie, et avec vous surtout, chers auditeurs, et ce numéro 01 80 20 39 21 pour échanger avec Roland de vos secondes chances. Oh 23h au carillon d'Europe 1, retrouve Malassani pour le Flash Info. Bonsoir Maël.
3: Bonsoir Valérie, bonsoir à tous. L'assaillant du collège d'Aubagne, placé ce soir en détention provisoire. Cet adolescent de 14 ans a reconnu au cours de sa garde à vue avoir ouvert le feu dans son établissement scolaire lundi matin, mais il nie toute intention de tuer. Cet élève de 3e admet avoir été influencé par une mouvance radicale née récemment en Amérique du Nord, la True Crime Community, mouvance qui glorifie les tueries de masse. Après 3 semaines de mobilisation lycéenne et de violences urbaines, la colère des forces de l'ordre. Le syndicat de police Alliance annonce déposer plainte contre l'État ce soir pour mise en danger de la vie d'autrui. En cause, le manque de clarté des consignes données par les autorités dans les opérations de maintien de l'ordre. 937 policiers et gendarmes blessés ces 3 dernières semaines dans le pays. Richard Ferrand doit démissionner. C'est le message martelé ce soir par Marine Le Pen. La candidate du Rassemblement National à la prochaine présidentielle accuse le président du Conseil constitutionnel d'avoir manqué à son devoir de réserve en s'opposant publiquement à l'une des mesures du programme du RN, à savoir une révision constitutionnelle sans passer par le Parlement, mais en consultant directement le peuple par référendum. Les retraites complémentaires du privé seront revalorisées dès le 1er novembre. Les partenaires sociaux se sont accordés ce soir sur une hausse d'1,4% des pensions de la GIRC-ARRCO, soit un bonus de 8,40 euros pour un assuré qui perçoit 600 euros par mois. 14 millions de Français sont concernés. Duralex réchappe une nouvelle fois à la liquidation. Le tribunal de commerce d'Orléans valide aujourd'hui l'offre de reprise de l'entrepreneur Cédric Meston. Un projet qui prévoit la sauvegarde de 155 des 220 emplois sur le site historique de la Verrerie dans le Loiret. Le ministre de l'Industrie, attendu sur place vendredi, salue une nouvelle page de l'histoire de cette entreprise emblématique de notre savoir-faire industriel. Elon Musk incrimine l'administration Trump après les restrictions d'accès de l'armée ukrainienne au système Starlink. Selon le patron de SpaceX, toute limitation de débit ou d'utilisation de ces satellites cruciaux pour piloter des drones sur le champ de bataille notamment dépend directement du président américain qui a fait état de problèmes de connexion depuis hier sur fond de tension avec Washington. Le pape recommence à marcher dans sa chambre d'hôpital. Il s'alimente normalement et suit des exercices de kinésithérapie respiratoire. Les dernières nouvelles fournies par le Vatican aujourd'hui au lendemain de l'opération subie par Léon XIV pour se faire retirer un nodule cancéreux au poumon. Des analyses complémentaires sont en cours pour vérifier si la maladie ne s'est pas propagée. Et puis le Paris Saint-Germain s'impose ce soir sur la pelouse de Manchester City. 4-2, score final. C'était la 2e journée de Ligue des Champions de football. 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
9: Exactement, 2 pour le prix d'1, donc vraiment exceptionnel pour recevoir Roland ce soir dans cette émission spéciale sur, pour son livre, hein, Le goût du possible. C'est un roman publié chez Charleston, je vous le montre si vous nous regardez sur Europe 1 TV. Et donc c'est avec beaucoup de plaisir que Roland est à mes côtés jusqu'à minuit en direct et n'hésitez pas à lui poser toutes vos questions au 01 80 20 39 21 et à nous raconter surtout vos secondes chances à vous, comment vous avez retrouvé le goût du possible si un jour vous l'avez perdu. Maëlle, nous on vous retrouve à minuit avec
3: absolument.
9: Le même plaisir aussi pour les informations.
3: Toujours le même plaisir.
9: Mais si vous voulez rester, vous pouvez aussi, hein, vous êtes chez vous.
10: Il va préparer son petit journal, voilà. Moi j'ai l'habitude, il prépare son petit journal
9: de
10: minuit.
9: Voilà, c'est
10: puis il a
9: ça.
10: Quelques appels téléphoniques à passer quand même.
3: Ça peut arriver de temps en temps, comme tout le monde.
10: Avant que sa petite fée s'endorme.
9: Voilà, c'est cela, ça nous a manqué.
10: Bah
9: hein.
10: Oui.
9: Exactement.
3: Là, ça m'émeut, ça me fait plaisir.
9: Ah, voilà, bah, écoutez, je retrouve le bon temps. Mouchoir. On est une grande famille sur Europe 1, on le sait, on est toujours heureux de se retrouver. Alors, Roland, on en parlait tout à l'heure. Vous avez écrit un livre de manière inspirée, guidée, je ne sais même pas comment le dire. Et finalement, à trois reprises dans votre vie, vous croisez votre héroïne.
10: Ouais, c'est vrai, mais ça
9: ne s'invente pas. C'est même l'histoire d'un autre livre, ça, en fait.
10: Oui,
9: c'est synchronicité de la vie. Est-ce que toute votre vie ressemble à ça?
10: Mais oui, quand je le regarde, et j'ose pas le raconter parce qu'on peut ne pas me croire, et pourtant tout est strictement vrai. Mais est-ce que ces synchronicités, et vous êtes bien placé pour le savoir, Valérie, quand on est curieux comme on l'est l'un et l'autre, quand on aime la vie comme on l'aime l'un et l'autre, quand on aime les autres,
9: quand on les aime,
10: on voit les lumières s'allumer, on voit les clignotants. Il y en a qui les voient pas, il y a des feux rouges que les gens ne voient pas. Nous, on voit tout, on voit le feu orange, on voit le feu vert, on voit la foire rouge, on imagine, on a cette imagination un peu féconde, et puis on a le goût du rêve aussi, on rêve beaucoup.
9: Oui, c'est ça.
10: Et moi, on m'a transmis le fait que
9: tout
10: le seul
9: possible.
10: Risque qu'on prend dans la vie, c'est que le rêve se réalise.
9: Exactement. Et vous l'incarnez, hein, parce que là, tous vos rêves se réalisent, Roland.
10: Oui, c'est vrai.
9: Qu'est-ce qu'il y a d'autre comme casquette à rajouter là? Il faudrait que vous jouiez dans un des héros de vos films, hein. Parce que vous êtes scénariste, vous êtes auteur, bon, évidemment animateur, chroniqueur, avocat. Comédien un petit peu, vous faites des apparitions, vous l'avez été, moi je vous ai vu sur scène il y a longtemps.
10: Hein. Oui, bien sûr. Écoutez, non, j'ai eu le plaisir, maintenant ça, non, je pense que vraiment c'est un autre métier pour fréquenter beaucoup de comédiens et beaucoup d'artistes. Je vois que c'est vraiment un autre métier, c'est quelque chose, on est habité par ça. Moi je suis habité par d'autres choses et ça, je ne suis pas habité du tout par le feu sacré de l'interprétation et je laisse vraiment à tous ceux qui ont tellement de talent, tous ces acteurs et comédiens qui ont tellement de talent, et que j'ai vu de près grâce à ce film, Ma mère Dieu et Sylvie Vartan.
9: Ouais, et puis que vous allez revoir avec la suite, parce que vous co-écrivez avec Pascal Elbé, c'est pas rien. Alors on a déjà un message d'Annie. Quel plaisir de retrouver Roland. J'étais surprise en allumant la radio. Je me suis dit, on dirait la voix de Roland. Mais oui, Annie, c'est bien lui, en chair et en os et en présentiel. Et on est absolument ravis. Et vous pouvez aussi le voir sur Europe 1 TV, bien sûr. Alors tout à l'heure, Roland, vous me disiez que Sandra, qui est donc l'héroïne dans la vraie vie, hein, voilà, de votre livre, qui s'appelle Louise, votre livre, a choisi Europe 1 et notre émission, et j'en suis ravie, pour prendre la parole pour la première fois.
10: Oui, je voulais qu'on l'appelle, vraiment dans cette libre antenne, et qu'on lui donne la parole, puisqu'elle ne s'est pas, exprimée encore. Et je ne sais pas ce qu'elle pense du livre, en fait.
9: Et c'est la première question qu'on va poser à Sandra. Bonsoir Sandra.
11: Bonsoir.
9: Merci d'être avec nous sur l'antenne d'Europe 1 et merci surtout de nous accorder la primeur de votre première intervention. Avec plaisir.
11: Et merci tout d'abord à Roland pour cet honneur.
9: Alors, vous connaissez l'histoire du livre. Il avait commencé à écrire votre histoire sans même vous connaître. Bon, après, il croise votre époux dans la vraie vie. Il percute que vous êtes son épouse et son héroïne, elle existe,
10: vraiment,
9: et c'est la femme de quelqu'un qu'il connaît. Et après, il vous croise un dîner sans savoir qui vous êtes en Israël. Complètement improbable. Moi, j'appelle ça les cailloux du petit poussé du ciel. Qu'est-ce que vous avez pensé du livre et qu'est-ce que ça fait de voir son histoire écrite dans un livre? Alors, vous n'avez même pas collaboré au livre, Sandra. C'est juste invraisemblable.
11: Tout d'abord, comme je le disais, c'est un immense honneur et j'ai été... effectivement très surprise lorsque Roland m'a appris ça en le rencontrant il y a une dizaine d'années. Je ne savais pas qu'au départ, ça devait effectivement être un film. Donc, il m'avait fait livrer le scénario chez moi après ce dîner que j'avais pu lire. Et des années sont passées. Il a fait de nombreuses choses depuis, de nombreuses merveilleuses choses. Et cet été, j'ai appris par hasard que le livre allait sortir.
9: Alors, c'était quoi le hasard là, cet été?
11: Cet été, j'ai reçu quelques messages au mois d'août, peut-être au mois de juillet même, ça a dû commencer au mois de juillet, en me disant, est-ce que tu es au courant que Roland Pérez écrit un livre sur ton histoire? Certains m'envoyaient, peut-être qu'il y avait eu des teasings, je ne sais pas si Roland avait posté certaines choses, ils avaient lu certainement... quelques pages et avait compris que c'était mon histoire ou peut-être que Roland en avait parlé, mais je n'avais toujours pas eu Roland en ligne. Donc ça m'a assez amusée, il y avait une date de sortie, je n'avais toujours pas de nouvelles de Roland, très pudique, même si d'apparence il ne l'est pas, mais je pense qu'il y a beaucoup de pudeur, jusqu'au jour où il m'a appelée quelques jours avant la sortie de l'ouvrage pour m'annoncer cette merveilleuse, pour moi c'était une merveilleuse nouvelle, parce qu'encore une fois, c'est le plus bel hommage et le plus bel honneur qu'on ait pu me faire au cours de ma vie. Et
9: c'est votre biographie avant votre biographie,
10: oui,
9: quoi, en fait.
10: Ça, oui,
9: légèrement romancée, tout de même.
11: Oui, tout à fait. C'est romancé, il s'en est inspiré. Effectivement, tout ne correspond pas. Moi, j'ai eu un très grave accident de ski, mais pas de voiture. Mes parents n'ont pas eu d'accident de voiture.
9: Et ils sont toujours là.
11: Effectivement, ils sont toujours là. Et suite à cet accident, j'ai été immobilisée et isolée pendant de nombreux mois. J'ai passé 14 mois en maison de rééducation, dont 5 mois en internat, alors que j'avais déjà effectivement mes enfants. Donc je me suis beaucoup isolée par la force des choses. Et suite à cet accident, et après m'être remise debout, j'ai pris cette décision parce que j'allais très mal. J'étais contente de pouvoir remarcher, mais j'allais effectivement très mal parce que je n'avais pas été au bout d'un rêve.
9: Ouais, c'est ce que disait Roland à l'instant. Alors, qu'est-ce que vous avez pensé du livre ? Parce que maintenant, vous l'avez lu, dans le détail,
11: alors,
9: j'imagine.
11: Le livre est superbe. Roland a une plume magnifique. On passe presque du rire aux larmes. Il y a beaucoup d'émotions.
9: Comme à chaque fois dans ses livres, d'ailleurs.
11: Comme à chaque fois dans ses livres. Le film en témoigne aussi. Cela m'a amusée parce qu'effectivement il y a des choses qui correspondent et d'autres non, mais j'ai trouvé ça intéressant qu'il puisse s'en inspirer sans que ce soit une biographie finalement. J'ai beaucoup apprécié l'écriture et puis
9: et votre personnage, vous l'avez beaucoup apprécié ? Est-ce que c'est une sœur jumelle un petit peu ?
11: Peut-être pas une sœur jumelle, mais le début, oui, un petit peu cette prise de décision et cette envie foudroyante et ce besoin presque de réaliser ça, oui. Mais et puis petit à petit, pas mal de choses diffèrent au cours de l'histoire.
9: Alors, Roland,
11: je ne veux pas spolier.
9: Non, vous avez raison. On va tous l'acheter. Sandra, Roland nous parle beaucoup de la honte d'être mère en début de livre. Hein.
10: La honte, en fait, c'est pas d'être mère, la honte de ne pas travailler, de ne pas avoir un statut social.
11: Oui, alors, je travaillais à l'époque, mais ce que je faisais, et c'est en ça que mon accident m'a permis de réaliser, après cette année d'isolement social, finalement, parce que lorsqu'on est à l'hôpital et en maison de rééducation, on se bat pour soi physiquement, mais tout le reste est mis entre parenthèses. Et je me suis rendu compte, en me relevant de ça, que je n'étais pas indispensable, que le monde avait continué de tourner et que je ne faisais pas de choses assez importantes dans ma vie. J'avais vraiment l'impression qu'à ce stade de ma vie, il fallait que je, pour me relever complètement, psychologiquement en tout cas, j'avais besoin de faire quelque chose que j'estimais être important.
9: Vous aviez perdu le sens ? Il n'y avait pas assez de sens dans ce que vous
11: mettiez
9: en place ?
11: Oui, il n'y avait pas assez de sens alors que tout allait apparemment et pour le mieux. Effectivement, ma vie était très, très douce, très structurée. Mais ce vide, je pense que c'est une des choses les pires que l'on puisse vivre.
10: Il y a ce vide, Sandra, et puis il y avait ce rêve inassouvi, il y a ce rêve que tu devais avoir depuis très longtemps et que tu n'avais pas poursuivi alors que tu aurais pu le faire plusieurs années, enfin 20 ans auparavant.
11: Tout à fait. Et c'était, je pense, lancinant, en fait.
9: C'est, sourd, en fait, comme une petite musique de fond.
11: Tout à fait. Ouais. Comme une petite musique, ne serait-ce qu'en regardant, je ne sais pas, une interview d'un médecin. Mon mari me disait, toi, t'aurais dû faire ça normalement. Vous voyez, tout était autour de ça, en fait. Et j'étais. Et c'était vraiment. Ça finissait par m'envahir.
9: Donc, en fait, la vie. Sandra, la vie, elle venait toquer à votre porte régulièrement, finalement, puisque tout tournait autour de ça, comme vous veniez de nous le dire.
11: Oui, en fait, j'y pensais de plus en plus. Et cet accident a fait que en touchant le fond quelque part, je me suis dit, je vais tirer quelque chose de positif de cet événement très malheureux, de cette année entre parenthèses. Et c'est ce qui m'a permis, j'ai voulu vraiment en sortir, en tirer quelque chose et une nouvelle énergie pour pouvoir me relever et faire quelque chose qui à mes yeux, était quelque chose de grand. Après, chacun a ses rêves, mais pour moi, c'en était devenu presque indispensable. Je pense que je serais devenue très malheureuse, même si en apparence, ça ne se voyait pas. Je pense que petit à petit, ça m'aurait hantée.
10: Mais comme dans l'histoire de ce roman, ça a été, cette prise de décision a été un cataclysme dans ta vie familiale.
11: Oui. L'annonce a été un cataclysme parce que, en réalité, lorsque j'ai annoncé ça, ma décision était prise. Mmh. Donc, je n'ai pas fait partager l'homme qui partageait justement ma vie, il n'a pas eu son avis à donner.
9: Non, c'est ça.
11: Il n'a pas eu son avis à donner. Ça a été très traumatisant pour lui parce que j'ai vraiment changé les règles du jeu. On avançait main dans la main et pour lui, je me tournais et à juste titre vers d'autres horizons.
9: Donc, les deux auraient pu cohabiter, Sandra aussi, non? Mais quand vous parlez d'énergie tout à l'heure, les études de médecine, c'est quoi, 10 ans à peu près, non, quand même?
11: Oui. Et ça prend beaucoup d'énergie. Donc, on est dans un tunnel qui est merveilleux, mais c'est vrai qu'on rentre dans un nouvel univers. Je pense que ça lui faisait peur.
10: Bah, les nuits passées à l'hôpital, les nuits de garde, les nuits, enfin, c'est
11: exactement,
10: on a peut-être l'internat qui est pas forcément à côté de chez vous. On a, enfin, tout ça, c'est un bouleversement total d'une vie de famille, d'enfant, de rapport aux études.
11: Et même lorsqu'on est là,
9: surtout quand on est une maman au foyer. On peut le dire comme ça aussi.
11: Je travaillais, mais pour moi, ce que je faisais n'avait plus d'importance, en fait. Donc, vous voyez ce que...
9: Et vous faisiez quoi, Sandra, vous, avant de reprendre vos études?
11: J'étais aussi dans la décoration.
10: Elle avait lancé la première boutique et la première marque de son mari, qui était ensuite devenue une chaîne de boutiques. Mais c'est vrai qu'elle avait lancé, comme mon héroïne d'ailleurs avait travaillé dans le premier magasin de fleurs, avant que ça devienne quelque chose qui s'industrialisait après.
11: Oui, on fabriquait du mobilier, donc je voyageais beaucoup, notamment avec lui. Donc il était devenu un peu abandonnique, c'est-à-dire que vraiment ça a été vraiment un coup de tonnerre pour lui. Et ce que je comprends très bien, mais c'était presque une question de survie. Donc je pense qu'à terme, mon couple n'aurait de toutes les manières pas tenu. Je ne dis pas s'il a tenu ou pas. Mais
9: j'allais vous poser la question, Sandra. Mais vous n'êtes pas obligé de me répondre puisqu'on est sur une radio libre et que chacun dit ce qu'il souhaite. Parce que je vous pose cette question? Parce que les femmes qui nous écoutent, et même les hommes, mais je sais qu'il y a beaucoup de femmes qui ont été dans votre cas pour avoir aussi un cabinet en psychothérapie, et on a souvent cette conversation avec des femmes qui me disent « mais moi je trouve pas ma place parce que finalement qu'est-ce que j'ai fait de ma vie ?» Surtout aux alentours de la cinquantaine. Ouais. « Qu'est-ce que j'ai fait de ma vie ? J'ai élevé mes enfants, ils ont 2 ou 3 enfants, bon, et alors ?» Bon, et effectivement, la question se pose, et donc il faut aller se reconnecter à l'enfant intérieur, il faut aller se reconnecter aux rêves dont nous parlait Roland à l'instant. Et je crois que de toute façon, il ne faut jamais perdre cette connexion à ces rêves d'enfant. Hein, et je crois que c'est même une des premières questions qu'il faut poser aux gens. C'était quoi votre rêve d'enfant quand ils sont un petit peu perdus? Donc, c'est vrai que ça change complètement le système familial. Donc, d'une certaine manière, le vôtre a dû exploser.
10: Oui, mais c'était devenu une urgence. C'était quelque chose qui était. Elle pouvait pas passer outre ça. C'était devenu. Ça s'imposait à elle. Donc, avec toutes les conséquences que ça pouvait, avoir. Mais on le sent bien. On l'a senti à la fois pour lui, pour Sandra.
11: Mais alors, finalement, c'est pardon, je vous ai
9: interrompu. Allez-y, Sandra, allez-y.
11: Ce que je voulais dire, c'est que pour les enfants, pour le couple, ça a été compliqué, mais pour les enfants, finalement, c'est assez bénéfique, parce que malgré tout, je continue à vivre à Paris. Donc je suis restée dans la même ville. J'ai été quand même présente. J'ai géré tout ce qui était en tout cas nécessaire. Et je pense que ça les a aussi motivés.
10: Et puis quel exemple, Sandra, tu leur as donné. Quel exemple.
12: C'est surtout le goût de la liberté.
10: Le goût du possible pour eux de faire des études. J'imagine peut-être qu'ils n'auraient pas fait les mêmes études avec la même détermination, ce même exemple. C'est quelque chose d'important pour des enfants d'avoir ces exemples devant eux.
11: Peut-être. Après, je trouvais pas ça si méritoire parce que je le faisais avec une telle passion et je l'ai vécu comme une chance de pouvoir ne serait-ce que m'inscrire à l'université. On en parle beaucoup en ce moment, mais au moment de ma prise de décision, de pouvoir aller retirer un dossier à la Sorbonne à l'époque, c'était situé là-bas, même la fac de médecine, pour retirer les dossiers, de pouvoir remplir un dossier, ressortir mes diplômes de bac, de pouvoir ne serait-ce que m'inscrire et vivre ça, je l'ai vraiment vécu chaque jour de ma vie et encore aujourd'hui comme une chance. Et si ça peut inspirer certaines personnes, alors on dit tout à l'heure certaines femmes, parce que c'est vrai que quand on est et que tout va bien, de l'extérieur, les personnes pourraient avoir tendance à nous dire « mais tu as trois beaux enfants, tout va bien, ils sont en bonne santé ». Et en fait, on se rend compte que oui, mais non, en fait,
10: c'est ça pas ne suffit pas.
12: Oui, mais non, voilà. Le maître mot, c'est oser, en fait.
10: Mais comme dans le livre, moi, je ne savais pas au départ, j'ai rencontré la maman de Sandra, la signature de mon livre, il y a quelques semaines. Et comme dans le livre, alors la maman de mon héroïne est dentiste, et la maman de Sandra est dentiste. Donc il y avait aussi,
12: Vous êtes intuitif par nature.
10: Non, mais je ne savais pas. Alors ça, par contre, je n'avais jamais parlé avec elle.
12: C'est incroyable.
10: Mais la grand-mère de Louise ressemble un petit peu à ta maman, non? Dans l'esprit,
11: oui.
10: Hein,
11: c'est dans cette. Et hein. D'ailleurs, j'ai beaucoup révisé parce que bon, elle était dentiste et passionnée par la médecine. Elle voulait faire médecine depuis l'enfance et sa maman l'en avait empêchée parce qu'elle trouvait que c'était des études trop longues et que ça ne la rassurait pas. Mais c'était vraiment sa passion aussi, donc je pense qu'il y a eu.
12: Vous réparez le transgénérationnel aussi.
11: C'est possible parce qu'elle a fait toutes ses études de dentaire en se disant quand je terminerai, je ferai médecine. Donc c'était quand même, c'était aussi une passion pour elle.
12: Roland, vous écrivez dans le livre « Une femme qui s'oublie finit toujours par se réveiller ».
10: C'est vrai.
12: Ouais.
10: Enfin, en tout cas, il faut l'espérer. Il faut, parce qu'une femme qui s'oublie, c'est très très triste. Enfin, un être humain qui s'oublie, c'est très très triste. On parle souvent des femmes, mais évidemment, un être humain qui s'oublie, c'est très très triste. Et il n'est jamais trop tard pour se réveiller.
12: Oui. Vous partagez l'avis de Roland, bien sûr, Sandra.
11: Ah,
12: puisque
11: oui. Oui, tout à fait. Il y a un vrai désespoir. Et je pense qu'aujourd'hui, alors ça correspondrait peut-être plus aux personnes, aux femmes de mon âge qui peut-être n'avaient pas été au bout de certains rêves et n'ont pas exercé le métier qu'elles rêvaient d'exercer et qui ont été finalement peut-être en sous-régime une grande partie de leur vie. Et j'invite toutes ces personnes, quel que soit leur rêve, à faire dans la mesure du possible, parce qu'il y a toujours un souci logistique, organisationnel, sur le plan familial, personnel, social. Mais quand on peut, je les y encourage à 1000%, parce que vraiment, c'est quelque chose qu'on fait, que ce soit un diplôme ou de faire quelque chose que l'on aime, c'est quelque chose, c'est la seule chose qui nous appartient vraiment, finalement, parce que ni notre conjoint, ni nos enfants, rien ne nous appartient. Et ça, c'est extrêmement précieux.
12: Oui, et puis on n'a pas qu'une place dans la vie. Là, vous aviez votre place de mère, mais là maintenant, vous avez une place de femme. Et en plus, une place de soignante. Ce qui n'est pas rien.
11: C'est vrai. Pour moi, ce n'est pas rien. En tout cas, c'est un rêve réalisé.
10: Eh ben, un rêve qu'on partage, que j'ai eu bonheur à partager avec toi dans cette histoire et je suis très heureux et très fier que ce soit toi qui est quelque part mon héroïne.
12: Merci Sandra.
11: Infiniment, Roland. Merci beaucoup.
12: Mais merci Sandra de nous avoir choisi ce soir sur Europe 1, d'avoir choisi la Libre Antenne, évidemment, parce qu'il y a Roland aussi pour intervenir ce soir pour cette première intervention. Je vous souhaite évidemment le meilleur, Sandra.
11: Merci beaucoup.
12: Merci. Bonne soirée. Au revoir.
10: Au revoir.
12: Alors, on va prendre quand même notre première auditrice, Roland, qui va nous parler, elle aussi, de sa seconde chance dans la vie. Bonsoir, Jennifer.
13: Bonsoir, Valérie. Bonsoir, Roland.
10: Bonsoir, Jennifer.
12: Merci d'être avec nous. Alors, vous avez 24 ans, vous habitez Amiens.
13: C'est ça.
12: Et alors, alors écoutez, non, mais c'est comme d'habitude dans ces émissions de la Libre Antenne, il y a toujours des synchronicités parce que les hasards n'existent pas, évidemment. Et ben vous aussi, vous voulez devenir médecin?
13: C'est ça. Médecin urgentiste, pour être précise.
12: Médecin urgentiste, voilà. Ouais. Alors, racontez-nous cette seconde chance. Pourquoi une seconde chance? Parce que vous êtes très jeune, 24 ans. Tout à l'heure, Maël, on lui parlait de seconde chance. Il n'est pas loin de votre âge. Il a trouvé ça un peu bizarre, notre question. Mais vous, déjà une seconde chance, Jennifer, à 24 ans?
13: Je dirais que oui, parce que je n'ai pas eu énormément de chance quand j'étais plus jeune. Ma mère, après son deuxième divorce, a eu énormément de soucis financiers. Et avec mes sœurs, on a été abandonnés à cause des problèmes financiers de ma mère. On s'est retrouvés sans logement parce que ma mère ne pouvait plus payer l'électricité chez nous. Et donc, on a dû dormir pendant environ 5 mois chez des amis, chez des collègues, pour que moi, en tout cas, je puisse continuer à travailler et pour financer un crédit étudiant auquel j'avais souscrit pendant ma première année de médecine. Et du coup, ce crédit-là, je l'ai remboursé pendant les 3 ans. Ont suivi
12: le départ de votre mère. Si j'ai bien compris, votre mère vous a abandonné, vous et votre sœur. Elle est partie, elle a quitté le domicile.
13: Oui, c'est ça, elle a quitté le domicile, oui.
12: Et elle s'est remanifestée à un moment donné ou...
13: Elle s'est manifestée plusieurs fois dans l'année pour nous dire, pour nous demander comment on allait, mais elle ne nous a jamais aidés, elle ne s'est jamais repointée à la maison, puisqu'au final, l'électricité avait été coupée. Et donc on n'avait plus de logement en fait.
10: Elle ne s'est jamais préoccupée de savoir où vous viviez, comment vous viviez, avec qui vous viviez?
13: Non, pas du tout.
10: Et votre père?
13: Et notre père non plus.
10: Et votre père non plus. Ah oui, c'est
13: mon
10: plus
13: père,
10: que...
13: Mon père vivait à Lille à l'époque, enfin il vit toujours à Lille. Hein. Et donc à l'époque, on n'avait pas de logement, on cherchait un garant pour trouver un nouveau logement. Et donc on lui avait demandé de porter garant pour nous et il avait refusé. Et pendant un an et demi, on n'a pas eu de nouvelles de sa part. Il ne s'inquiétait pas pour nous. On aurait pu dormir sous un pont.
12: Mais vous aviez quel âge à ce moment-là, Jennifer? Parce que vous avez 24 ans.
13: 19 ans.
12: 19 ans. Et votre sœur?
13: Ma petite sœur, elle avait 17 ans à l'époque. Elle était encore au lycée. Et ma grande sœur, elle a 10 mois de plus que moi. Et à l'époque, elle avait validé un bac plus 2. Et donc, elle dormait chez ses amis. Elle a fini par dormir chez des collègues à moi aussi, parce qu'elle n'avait pas d'endroit où dormir.
10: Et vous vous êtes jamais dit, je ne vais pas pouvoir faire ces études, 10 ans d'études, je n'ai pas d'argent, je dois aider ma petite sœur, je vais reprendre un travail, je vais travailler, et puis je vais abandonner finalement ce rêve?
13: Non, je n'ai jamais abandonné. En médecine, on a deux chances, je pense que vous le savez, puisque votre fille a fait la première année de médecine. Mais je me suis dit que je vais vraiment tenter jusqu'au bout. Alors, quand j'ai raté la première année de médecine, j'ai retenté sur Parcoursup une licence accès santé. Je ne sais pas si vous savez ce que c'est après.
10: Non. Je sais
13: en
10: pas
13: gros, quand il y a eu des réformes, avant ça s'appelait la PACES pour la première année de médecine. Et donc, maintenant, avec la nouvelle réforme, ça s'appelle la PASS. Et pour retenter médecine, il faut faire une LAS. Donc, LAS, ça veut dire licence accès santé. Et donc, il faut faire une licence à part entière. Moi, pour ma part, c'était les études du sport, donc STAPS, avec des matières de médecine. Et c'est un autre concours, en fait. Il y a la PASS, il y a la LAS.
10: Et c'est plus long, finalement.
13: C'est plus long, oui, parce que, en fait, ça dépend si on rate la PASS en dessous de 10 de moyenne ou si on la rate au-dessus de 10 de moyenne.
10: D'accord.
12: Mais moi, ce que j'admire, Jennifer, c'est que vous meniez de front, vous occupiez de votre petite sœur.
13: Non, ma petite sœur, elle dormait chez ses copines. Elle a été adoptée, entre guillemets, par les parents de ses copines.
12: Ah oui, d'accord. Donc vous, comment vous viviez le reste du temps? Vous travailliez quand même?
10: C'est la solidarité, c'est l'entraide.
12: Ouais.
13: Comment?
12: Mais vous travaillez en parallèle de vos études?
13: Oui, j'ai toujours travaillé en parallèle de mes études. J'ai commencé pendant la moitié de... Enfin, au second semestre de la première année de médecine, parce qu'il fallait que je rembourse 5000 euros de crédit. Et j'ai continué jusqu'à ce que je réussisse à rentrer en médecine.
12: Et aujourd'hui, vous êtes en combien d'années? Vous avez fait combien d'années?
13: Là, je suis en cinquième année de médecine.
10: Extraordinaire.
12: Et incroyable. Incroyable. Vous êtes fière de vous, j'imagine, Jennifer. Enfin, j'espère, en tout cas. Hein.
13: Oui, je suis fière de moi. Je suis fière de moi.
12: Ah oui. Et votre petite sœur? Elle fait
13: ma
12: quoi?
13: Ma petite sœur, elle a pas lâché l'école non plus. Là, elle est en dernière année d'un master de finance sur Paris. Et donc, elle est en alternance dans une banque parisienne.
10: Pff, formidable.
12: C'est fou.
10: Formidable.
12: Toute seule. Vous vous êtes élevée seule.
10: C'est un autre goût du possible.
12: Oui.
10: C'est plus qu'une seconde chance. C'est le goût du possible dans tous les domaines. Pas où dormir, plus d'entre elles, plus de parents, plus rien. Et elles se tiennent les mains, elles se tiennent les coudes
12: et elles réussissent.
10: Bravo.
12: Qu'est-ce que ça vous a enseigné, ce parcours? Parce que je rappelle votre âge parce que je suis quand même sidérée de votre parcours. Il y a des personnes qui ont 45 ans et qui, au niveau de leur mentalité, en ont 20. Et vous avez 24 ans, vous avez vécu toute une vie déjà. Qu'est-ce que vous avez tiré comme enseignement de la vie? Parce que là, on est en train de parler, avec Roland, de la matière que représente la vie, en fait. Hein.
13: Oui. Bah, je pense déjà qu'il ne faut pas abandonner ses objectifs et ses rêves. J'ai toujours voulu faire médecin et je me suis dit que j'irais vraiment jusqu'au bout, jusqu'à ce qu'on me dise non, c'est plus possible pour moi. Et donc j'aurais pu rater cette deuxième chance, cette deuxième fois, mais je n'ai pas lâché et je révisais tous les jours, le soir, la nuit, à côté du travail et des jobs étudiants. Je me suis dit vraiment que je n'avais pas le choix de réussir, c'était médecine ou rien. Et je dirais aussi qu'il faut savoir demander de l'aide. Il y a beaucoup de personnes qui auraient pu être dans la même situation que moi, mais pas parler des galères que je vivais. Donc moi, j'ai osé parler à mes amis, à mes connaissances, à mes collègues pour finalement avoir de l'aide, parce que j'avais pas de garant, il fallait que j'en trouve un. Alors ma sœur aussi, il fallait que...
10: Mais avec une telle détermination, les gens n'ont pas hésité. Ils ont vu la flamme de cette volonté que vous aviez. Est-ce que votre maman aujourd'hui, qu'est-ce qu'elle dit aujourd'hui, votre maman, de votre parcours, si elle est réapparue dans votre vie?
12: Est-ce qu'elle sait ce que vous avez accompli, là?
13: Oui, elle sait. Elle est très, très fière de nous. Évidemment, elle a eu aussi des galères quand elle était plus jeune. Elle est venue en France à 16 ans, elle a grandi en Afrique. Et donc, elle a vraiment eu aussi beaucoup, beaucoup de galères. Et là, le fait de voir que ses enfants réussissent, on a travaillé à l'école, je pense vraiment qu'elle est fière de nous. Et bon, c'est sûr qu'elle a eu vraiment des soucis pour s'occuper de nous au niveau du lycée et après le bac, mais aujourd'hui, c'est quand même ma mère, je l'ai pardonné.
10: Vous l'avez pardonné, elle vous a demandé pardon?
13: Pas vraiment, non. Mais c'est ma mère, alors...
12: Ce qui est fou, Jennifer, c'est que j'entends même pas de colère dans votre voix, pas du tout,
13: non,
12: il n'y a aucune trace de colère. Ouais. Vous avez vraiment totalement pardonné à votre mère. D'ailleurs, vous l'excusez
13: Oui.
12: Hein.
13: Oui, je pense vraiment aussi au fait qu'elle nous a élevés toutes les trois quand on était plus jeunes, sans mon père, et qu'elle aussi, quand on était plus jeunes, elle a travaillé à côté de... elle a fait plusieurs boulots pour s'occuper de nous, et donc moi, je retiens que ça. C'est une battante aussi, ma mère, mais... Voilà.
10: À un moment donné, elle n'a pas pu. Et votre père, lui, du coup, qu'est-ce qu'il aujourd'hui, comment il réagit?
13: Mon père, il dit que, enfin, il se trouve des excuses. Il dit qu'il nous connaissait pas assez à l'époque pour nous faire confiance. Enfin, je pense que c'était vraiment. Il a refusé concrètement de nous aider, mais
12: concrètement, il n'a même pas voulu se porter garant. Oui, donc c'est vraiment concrètement.
10: C'est assez pitoyable. Hein,
13: ouais. Mais j'ai pardonné aussi, au final c'est mon père, donc peut-être qu'il n'a pas fait.
12: Mais vous avez raison, parce que de toute façon, le pardon c'est surtout pour celui qui pardonne, hein, plus que pour celui qui reçoit le pardon.
13: Bah, peut-être qu'après je suis trop gentille, mes sœurs, je sais que ma petite sœur elle n'est pas aussi gentille avec ma mère, par exemple, elle ne lui a pas pardonné comme moi je lui ai pardonné, mais bon...
10: Mais vous dites merci à la vie aussi, parce qu'elle vous a donné cette force que peu de personnes ont. C'est un don de la vie. Je ne sais pas si vous êtes croyante, mais en tout cas, c'est un don de la vie.
13: Oui, je suis croyante.
10: Voilà. Donc à partir de là, voilà, ça dit tout de vous et de vos espoirs et de votre réussite.
13: Et de ce que
12: vous allez redonner au monde, Jennifer, puisque vous allez devenir médecin urgentiste.
13: Oui. J'ai envie de donner toute l'humanité du monde aux patients. Vraiment, je pense vraiment à eux et je sais que il y a énormément de témoignages de patients qui ont vécu des choses horribles avec leur médecin, donc j'espère être un bon médecin pour mes futurs patients.
10: Valérie, on va attendre pour tomber malade encore 5 ans, et puis c'est bon, on sera soigné par Jennifer. Vous laissez votre numéro, Jennifer, on vous appellera.
12: Évitez de tomber malade si vous êtes gentil, Roland. En tout cas, vraiment, on vous souhaite vraiment le meilleur, Jennifer, parce que vous êtes une personne magnifique. si jeune merci déjà et vraiment magnifique. Donc très beau chemin à vous, très beau chemin. Au revoir
10: merci
12: Jennifer.
10: Merci Jennifer pour votre témoignage.
12: Roland, nous avons un message de Bernadette pour vous.
10: Oh, j'adore 7, 39, Bernadette. Vous savez qu'elle continue à m'écrire. Alors vraiment, je suis très touchée parce que Bernadette continue à m'écrire sur Messenger. C'est comme ça qu'on dit. Il y a la page Facebook de l'émission et elle m'envoie tous les jours un petit mot pour me passer une bonne journée avec des jolies photos, des jolies citations. Je suis très très très touchée parce que Bernadette, évidemment, comme pour vous, elle nous accompagne dans cette libre antenne, elle nous écrit, elle donne toujours des judicieux conseils puisqu'elle travaille dans les assurances, elle était juriste. Et voilà, et le fait que cette année, alors que je ne suis plus dans cette libre antenne et que vous poursuivez avec brio cette émission, chère
12: Roland,
10: Valérie, je suis très touchée que Bernadette nous donne des messages.
12: Oui, alors je vais vous le lire. Hein. Oui. Bonsoir Roland, très contente de vous entendre. Très beau livre, La seconde chance m'a souri à moi aussi. J'ai repris mes études à 40 ans.
10: Ah oui, voilà. Oui, elle me l'avait pas
12: et
10: dit.
12: Et un grand merci à Sandra. Elle aurait pu témoigner ce soir, Bernadette,
10: ben oui,
12: au 01 80 20 39 21.
10: Ça me ferait plaisir d'entendre sa voix, d'ailleurs.
12: Voilà. Et alors, aussi, on a Marie qui nous dit quel plaisir d'entendre Roland ce soir. Toujours autant de bienveillance, merci.
10: C'est gentil, et Marie, merci. Oui, oui Marie aussi est une habituée.
12: Et d'ailleurs, tout votre livre est plein d'amour. Hein. C'est votre signature,
10: ben,
12: hein, l'amour.
10: Ben, écoutez, on en reçoit. J'en ai reçu beaucoup, beaucoup, beaucoup. Et j'espère continuer à en donner autour de moi. Et que c'est moi qui ai de la chance de rencontrer des gens formidables. Je suis toujours curieux de rencontrer plein de gens comme vous, Valérie, comme
12: merci,
10: toute l'équipe
12: là,
10: qui vous accompagne.
12: Oui, Audrey, Ambre, Nicolas.
10: Voilà.
12: Et, bien sûr. Alors, le prochain.
10: Estéva aussi.
12: Et Estéva, bien sûr, à la réalisation. Bah ouais. Oui, vous avez raison de citer aussi Estéva, qu'on aime beaucoup également et qui est très, très précieuse à cette émission. Alors, le prochain livre, ça va nous. Vous allez parler encore d'amour, évidemment, et de liens.
10: Alors non, ça va vous intéresser. Le prochain livre, je le co-écris cette fois. J'en suis là. Il me reste les deux chapitres pour ce prochain livre. Je le co-écris sur une vraie histoire aussi. Quelqu'un qui me touche beaucoup, qui est une petite cousine à moi, qui à 19 ans a vu

0: quatre membres.
1: Ouh là là là là.
0: Comment on se réveille de ça? Comment elle pense qu'on lui a volé ses mains et ses pieds quand elle se réveille. Elle se demande où sont ses mains et ses pieds. Elle n'arrive pas à parler. Et elle va apprendre la tragédie dont elle a été, voilà, dans l'accident médical dont elle est victime.
1: Choc toxique, c'est quand on laisse un tampon, hein, et voilà, et ensuite
0: notamment,
1: ça dégénère,
0: notamment,
1: hein, c'est
0: notamment,
1: ça.
0: On pense, oui, que c'est ça.
1: Pour les auditeurs.
0: Ouais, ouais. Et puis, bien, aujourd'hui, cette jeune femme a 38 ans, et il lui est arrivé des choses incroyables, extraordinaires. Ça s'appelle la petite étincelle.
1: Bon, on va pas vous demander quoi, parce qu'on va attendre qu'il est publié pour quand.
0: Il va sortir dans quelques mois. Il est chez Fayard. Il va sortir dans quelques mois.
1: On a hâte de voir la suite parce que c'est terrible, ce début de vie là, à 19 ans.
0: Elle s'appelle Laura.
1: Laura.
0: Voilà.
1: Votre petite cousine, ça c'est son vrai nom, et vous l'écrivez avec elle.
0: Exactement, je co-écris avec elle, elle me raconte son histoire, et donc j'écris ce qu'elle me raconte sous forme livresque.
1: Et vous avez que de l'extraordinaire qui vous arrive, hein. Même dans les propositions comme ça,
0: je suis très touché parce que je recueille ce témoignage. On fait des séances qui tournent un peu à la psychothérapie parce que c'est assez. Je me permets de lui poser des questions très intimes sur sa vie de jeune femme aujourd'hui, femme quand elle s'est réveillée, ses amours.
1: J'ai envie de vous poser la question, mais est-ce qu'on spoil le livre si je vous la pose? On a envie de savoir si elle a fondé une famille.
0: Oui.
1: Elle a fondé une famille?
0: Oui.
1: Ah, voilà, on a hâte de vous lire, hein. La petite étincelle après le goût du possible. Alors, on va prendre Charlène,
0: oui,
1: à l'antenne, qui vient de composer le 01 80 20 39 21. Bonsoir Charlène.
2: Bonsoir Valérie, bonsoir Roland.
0: Bonsoir Charlène.
1: Merci d'être avec nous. Alors, quelle est votre seconde chance? Ou peut-être plus que ça d'ailleurs?
2: Alors moi, ma seconde chance, je l'ai donnée au papa de mon fils.
0: Ah ouais?
1: Ah.
0: Vous
1: avez raison, on parle d'amour. Et voilà.
2: On parle d'amour, c'est ça.
1: Alors, comment ça s'est passé?
2: Comment ça s'est passé? Alors, on a eu une première relation où on a eu notre premier enfant.
1: Oui.
2: On s'est séparés au 1 an de notre fils. On est restés 5 ans séparés. Et un jour, mon cerveau, il a énormément réfléchi et je lui ai dit pourquoi pas lui donner une seconde chance.
1: Mais il l'a réclamé, lui, la seconde chance. C'est bien de lui donner, mais faut qu'il la demande un petit peu. Donc lui souhaitait revenir avec vous.
2: C'est ça, exactement.
1: D'accord. Et il était tenace, déterminé? Parce que tout à l'heure, on a eu Jennifer qui avait une grande détermination. L'héroïne de Roland, Louise également, Sandra également. Donc lui aussi, il était déterminé. En amour, on est très déterminé.
2: Il était énormément déterminé. Pendant 5 ans, il a été très déterminé.
0: Et vous, quand vous étiez séparés de lui, vous aviez pu l'imaginer, cette seconde chance? Vous aviez pu imaginer que s'il revenait, vous auriez accepté?
2: Pas une seule seconde.
0: Et oui. Et alors, qu'est-ce qui a fait la bascule? Qu'est-ce qui vous a fait basculer pour lui donner cette seconde chance, même s'il était extrêmement déterminé, alors que vous n'y aviez pas pensé, que vous étiez passé à autre chose? Qu'est-ce qui vous a... C'est quoi le déclic?
2: Eh bien, en fait, tout le monde me disait, mais donne-lui une seconde chance, il le faut, etc. Et en fait, donc, c'était plus mon entourage, mes amis proches. Et un jour, une fille beaucoup moins proche de moi me l'a dit. Et sorti de sa bouche à elle, ça a sonné différemment en moi, ce jour-là. Je ne saurais pas vous l'expliquer pourquoi. Et c'est là où j'ai commencé à vraiment prendre conscience et à réfléchir.
0: C'était une sorte de pression quand même autour de vous. Il y avait cette sorte de pression amicale, familiale, qui vous disait il faut tenter cette seconde chance. Et vous n'aviez rencontré personne entre-temps?
2: Alors si, on a essayé de refaire nos vies chacun tous les deux de notre côté. Après, il n'y avait pas forcément de pression parce que c'était quand même la première relation, une relation qui était très très, très toxique. Donc pas beaucoup de gens voulaient nous revoir ensemble, voire presque pas. Et en fait, à force de voir que lui, il enchaînait des échecs amoureux et que moi aussi, du coup, c'est là où en fait, les gens ont commencé à me dire « Mais peut-être, Charlène, que tu n'es pas heureuse parce que tu n'es pas avec lui. » Et moi, je n'ai jamais voulu y croire. Et sorti de leur bouteille, je me disais « Mais non, parce que vous ne me connaissez qu'à travers lui. Vous m'avez connue quasiment qu'avec lui. » Et je m'étais dit « Mais non, ce n'est pas possible. Il m'a trop fait de mal. On s'est trop fait souffrir. Donc non, il en est hors de question. »
1: Et la deuxième histoire avec cette même personne, donc le papa de votre fils, est-ce qu'elle s'est écrite autrement?
2: Totalement.

0: Totalement. Déjà, la grande surprise, c'est que le soir de nos retrouvailles, c'est là où a été conçue notre fille, donc notre deuxième enfant.
1: Ah, le premier soir des retrouvailles.
0: Exactement.
1: Bon, bah, c'est un signe, hein, peut-être. Hein. On va y voir la main de Dieu, nous.
2: Oui, c'est surtout un acte d'amour.
1: Là, c'est
0: voilà,
1: sûr.
0: Exactement.
1: Ouais. C'était peut-être un petit peu risqué quand même, non, Charlène? Parce que vous le retrouvez...
0: Totalement risqué.
1: Voilà, vous le retrouvez, vous tombez enceinte, mais si ça redémarre dans la toxicité, vous étiez mal parti.
0: C'était le plus gros risque de ma vie, je pense.
2: Hein. Oui, encore qu'un enfant, c'est toujours un enfant. Si un enfant, c'est toujours un enfant, c'est toujours
1: oui,
2: un bonheur d'avoir
1: oui,
2: un enfant.
1: Bien sûr,
2: après,
1: bien sûr.
2: C'est peut-être pas les meilleures conditions. Mais alors, vous diriez, alors parce que Valérie et moi, on est bien placés pour dire et pour relever que on ne change jamais, alors que lui a changé.
1: Ouais, il a l'air, en tout cas.
0: Ah, mais moi, la phrase « on ne change jamais », je ne la crois pas.
2: Vous êtes la seule.
0: La preuve, parce que j'en suis la preuve, il en est la preuve.
1: Vous en êtes le témoin au quotidien.
0: Exactement, et j'ai une théorie qui est bien fondée sur l'amour, entre guillemets. Et je pense qu'en fait, au départ de notre relation, ma théorie, c'est ce que j'appelle le gâteau et la cerise. Pour moi, le gâteau, c'est notre vie, et la cerise, c'est notre partenaire. C'est ce qui ajoute un gros plus à notre vie, qui l'embellit en fait. Et clairement, c'est un gâteau, notre vie, il n'est pas bien construit. La cerise ne peut pas tenir au-dessus. Et ce qui s'est passé à la première relation, c'est que lui et moi, on avait un gâteau qui était totalement démoli. On a essayé de s'y poser dessus mutuellement, ça n'a pas fonctionné. Et en 5 ans, chacun a remonté son gâteau petit à petit pour finalement, 5 ans plus tard, y reposer sa propre cerise.
2: Vous êtes tombée amoureuse pour la première fois, finalement, dans cette deuxième histoire?
0: Une seconde fois, du coup, de lui, toujours.
2: Une seconde fois, parce que la première fois, vous étiez quand même amoureuse, même si vous estimiez que la relation était très toxique.
0: Ah, totalement. J'étais omnibulée par cet homme.
1: Elle était passionnelle, en fait.
0: C'était mon premier amour, ouais. Totalement.
1: Ouais, c'était
0: vraiment
1: c'était passionnel,
0: toutes mes premières
1: fusionnel,
0: fois avec lui. Hein.
1: Ouais. Passionnel, oui. Fusionnel, donc forcément, pression, dépression, explosion.
0: C'est ça.
1: Et aujourd'hui, c'est très équilibré, puisque chacun a son gâteau.
0: Oui. Exactement. Chacun a son gâteau. Après, voilà, comme on dit, notre fille, elle a peut-être beaucoup contribué, parce que le fait de savoir que j'étais enceinte, de prendre la décision de garder cet enfant, il a fallu qu'on réaccorde nos violons. Et je pense que le fait de se dire, OK, il y a un bébé en jeu, une seconde fois, il ne va pas falloir déraper. Donc je pense qu'on s'est réaccordé tranquillement, mais vite, parce que ben là, il y avait un autre enfant qui allait être au milieu de tout ça.
2: Et votre premier enfant, justement, comment il a réagi, votre premier enfant, de vous revoir de nouveau ensemble?
0: Eh bien, finalement, on a eu plus de pression que lui. Parce que lui, pour lui, ça a été quand on lui a dit, bon, ben voilà, papa et maman, ils se remettent ensemble. Pour lui, ça... Ouais, il n'a pas vraiment eu de réaction.
2: Il avait quel âge?
0: On s'est séparés, il avait 1 an et on s'est remis ensemble, il avait 6 ans.
2: Ah oui, donc il ne s'est pas rappelé quand il avait 1 an, d'accord.
1: Il ne se souvenait pas vraiment, voilà. Effectivement.
0: Et il a fallu lui dire, papa et maman se remettent ensemble pour quelques temps plus tard lui dire, tu vas avoir un petit frère ou une petite soeur.
1: Vous avez mis combien de temps à refaire confiance à votre compagnon, votre mari? Vous êtes marié depuis?
0: Non, on n'est pas marié, j'attends la demande, figurez-vous.
1: Ah, écoutez, ça tombe bien, parce qu'il va s'en
2: doute. Audrey va l'appeler.
1: C'est ça.
2: On va l'appeler.
0: Il vous écoute.
1: Eh bien, voilà, comment s'appelle-t-il? Parce qu'on adore, on adore créer. Jonathan. Jonathan, si
2: tout
1: vous nous
2: possible,
1: écoutez
2: Jonathan.
1: Ce soir, et c'est le cas. Voilà, tout est possible.
2: 01-80-20-39-21,
1: voilà,
2: c'est ça,
1: voilà, exactement, il faut croire en ses rêves, Jonathan. Et alors, vous savez, en plus, là, vous intervenez dans la Libre Antenne d'Europe 1. Et Roland et moi, comme je le répète très souvent dans la Libre Antenne, on adore créer des couples.
2: Eh oui.
1: Notre truc, surtout via
2: On a deux doigts de créer des anciennes agences matrimoniales. Voyez,
1: voilà,
2: donc,
1: c'est ça. Ce sera c'est notre prochain projet. Donc si Jonathan veut nous appeler, c'est avec plaisir. S'il veut faire sa demande sur une antenne nationale, je peux vous dire que vous allez faire des quantités d'heureux, et surtout Roland Pérez et moi-même.
2: Ah bah
1: ce
2: oui.
1: sera peut-être même l'objet d'un livre.
2: Bah, en tout cas, on acceptera d'être le témoin, et vous et moi.
1: Voilà, exactement. Nous serons les témoins de votre union. Donc la confiance, elle est revenue au bout de combien de temps?
0: Immédiatement.
1: Immédiatement. En fait, vous vous êtes dit, bon, maintenant, on y va, et je prends vraiment ce risque, et j'y vais de tout cœur.
0: Oui, en fait, par rapport à la première relation, je pense que ce qui a énormément changé, c'est que j'ai réussi à avoir le plus important, c'est la confiance envers moi-même.
1: Vous aviez confiance en vous la fois d'après, c'est
0: j'avais
1: ça
0: voilà.
2: Oui, elle a repris le lead de sa vie.
1: Voilà,
2: oui.
1: C'est ça. Vous avez repris votre pouvoir.
2: Et lui, il a reconnu les difficultés que vous aviez eues. Il a reconnu la toxicité de votre couple. Il a reconnu tout ça. Vous en avez parlé
0: totalement.
2: Ou pas du tout? Oui.
0: Ah oui, oui. On en parle encore d'ailleurs aujourd'hui. Hein, Oui, bien sûr, il a tout reconnu. Il en est totalement conscient. Hein.
2: Il s'est fait aider.
0: Oui, bien sûr.
1: Il a vu une psy ou un coach?
0: Je sais pas. Peut-être l'un ou l'autre, mais oui, en tout cas, il a été accompagné.
1: Et vous savez pas comment, par contre? Il vous a pas dit? Vous voulez pas nous le dire? Mais c'est possible de pas nous le dire. D'accord.
0: Non, mais parler pourquoi... de moi, oui, mais de lui, je
1: d'accord.
0: sais pas.
1: D'accord. Mais pourquoi on vous pose la question? Parce que c'est vrai que, comme l'a dit Roland à l'instant, c'est très rare de changer. On peut modifier certains traits de caractère et venir tordre la nature, tordre le cou à sa nature, travailler ses mauvais penchants, ça oui, on est là pour ça. Mais en revanche, changer, c'est rare. Donc, si on ne se fait pas aider, c'est très compliqué.
0: Oui.
1: Aujourd'hui, il n'y a plus du tout de crise.
2: De friction, oui.
0: Oh ben si. Ah. Bien sûr qu'il y a des crises, parce qu'on a quand même deux temps.
2: Mais c'est vous qui avez changé, vous ne les abordez pas de la même manière, vous n'êtes plus dans la soumission.
0: Totalement. Et puis aujourd'hui, une crise ne me fait pas penser à une séparation.
1: Ah oui, avant, le prisme d'avant, c'était dès qu'il y a dispute, on va se séparer, c'est ça hein?
0: Ah mais c'est ça, et j'avais une peur bleue de la séparation. Aujourd'hui, ni lui ni moi, nous avons peur de la séparation. On l'a affronté une fois, on sait qu'on est capable de l'affronter une deuxième fois, et d'avoir cette ouverture d'esprit, quand même, ça nous fait vachement avancer. Après, oui, il y a des frictions parce qu'on est quand même deux tempéraments très forts.
1: Sanguins.
0: Mais on a un couple quand même hyper fusionnel. Donc après, oui, des crises, il y en a. Et je pense qu'on en a autant besoin l'un que l'autre. Mmh. Après,
2: oui, c'est
0: voilà, ça.
2: Ça
0: dépend les crises. Hein.
2: En fait, c'est vous qui avez changé, Jennifer, le plus. C'est ce que vous disiez. C'est vous qui avez vraiment changé dans l'approche de votre relation.
0: Oui. Exactement.
1: Merci beaucoup, Charlène, d'être intervenue ce soir dans la libre antenne d'Europe 1. Grand merci à vous. Alors, on attend toujours l'appel de Jonathan. Hein. On est en direct jusqu'à minuit. Donc, qu'il n'hésite pas. Surtout qu'il n'hésite pas à vous faire sa demande. On dit ça, on dit rien avec Roland Pérez. Hein. Donc, je vous dis bonne continuation. J'espère un beau mariage. Oui. Au revoir, Charlène.
0: Merci beaucoup. Bonne soirée. Au revoir.
1: Au revoir. En quoi votre héroïne, Louise, elle a changé au fil du roman, Roland?
2: Alors, est-ce qu'elle a changé? Non.
1: Elle s'est révélée, peut-être.
2: Oui. Elle s'est réveillée. Et une fois qu'elle s'est réveillée, rien ne pouvait l'arrêter, ni ses enfants, évidemment, elle continuait à s'occuper de ses enfants, mais même ses enfants, ni sa belle-mère, qui va jouer un rôle difficile dans son couple, ni son mari, qui en fait se comporte assez bien, qui au départ ne comprend rien, ne comprend pas ce qui lui arrive, ne comprend pas cette décision, qui ne comprend pas ce bouleversement. Donc on ne peut pas lui en vouloir. Et puis il a peur et il va revenir sur ses pas. Il va essayer de parler, il va essayer de comprendre, même si à un moment donné
1: il lui propose même de l'accompagner à la fin qu'au départ.
2: Il
1: validait.
2: Il fait tout pour essayer de conserver leur amour. Il est prêt à beaucoup de sacrifices et elle le voit bien qu'il est prêt à des sacrifices, mais c'est pas ce qu'elle attend de lui. Parce que s'il le vit comme un sacrifice, c'est déjà perdu. C'est déjà perdu. Donc, mais elle est déterminée, elle a ses copines qui vont jouer aussi un rôle, sa petite sœur qui... et puis ce binôme qu'elle forme avec un jeune homme qu'elle va rencontrer, où les relations vont être un peu troubles. Mmh. Tout ça contribue à maintenir sa tête hors de l'eau et elle va brillamment réussir.
1: On va prendre une autre auditrice pour les 10 minutes qui restent parce qu'on a énormément d'appels ce soir au standard au 01 80 20 39 21 sur l'antenne d'Europe 1 dans cette seconde partie de la libre antenne. Encore une Charlène. Bonsoir Charlène.
3: Bonsoir Valérie, bonsoir Roland.
2: Bonsoir.
1: Alors Charlène, seconde chance qui concerne qui?
3: Ma fille Chloé.
1: Alors racontez-nous.
3: Qui est en ligne aussi avec vous.
1: Ah mais bonsoir Chloé.
4: Bonsoir Roland.
1: Voilà, petite voix. Vous avez quel âge, Chloé?
4: J'ai 15 ans.
1: 15 ans, d'accord, très bien. Alors, on va demander à ta maman qu'elle nous contextualise un peu en quoi la seconde chance se présente à toi. Et puis après, on va revenir vers toi. Alors, Charlène, pourquoi seconde chance?
3: Ouais. seconde chance parce que Chloé a vécu un harcèlement scolaire il y a un peu plus de 2 ans maintenant, qui lui a fait faire une phobie scolaire, une phobie sociale. Et donc son état de santé était assez important. Enfin, voilà, il était avec beaucoup de crises d'angoisse, avec beaucoup de difficultés à retourner vers le monde extérieur.
1: Donc de l'agoraphobie.
3: Voilà, c'est ça. Et du coup, petit à petit, voilà, pas à pas, on va dire, par petite victoire, elle a réussi à monter un projet qui lui tient à cœur. Et d'où la deuxième chance
1: à 15 ans. Alors, c'est quoi ce projet à 15 ans, Chloé, qui te permet de te reconstruire?
4: C'est le mannequinat.
1: C'est le mannequinat. Alors, c'est comment tu t'y es prise pour créer ton projet? C'est quoi ton projet?
4: Ça serait du coup de faire des photos.
1: Oui.
4: Je me suis prise parce que j'ai toujours voulu faire ça, en fait. Du coup, c'était un projet pour essayer de un peu réussir à sortir de cette chose, on va dire.
1: Du harcèlement, tu veux dire?
4: Oui, voilà. C'est de sortir pour voir si je peux réussir.
1: Oui.
4: Déjà, pour reprendre confiance en moi, déjà.
2: Donc, le harcèlement, c'est manifesté comment? Par les réseaux sociaux?
4: Les réseaux sociaux, oui.
2: Et oui. Et tu es consciente que là, ton image, parce que c'est une image aussi quand on est mannequin, que ce soit pour les photos ou même pour des défilés, on vit son image, on fait rêver des milliers, voire des millions de gens au travers parfois d'une marque ou d'un couturier. Tu as conscience que tu vas être exposée un peu en vitrine et que là encore, ton physique va être commenté, qu'on va te regarder et peut-être aussi, parfois, pas forcément t'apprécier, parce que c'est aussi le risque qu'on prend quand on est exposé. Tu en as conscience?
4: Oui, j'ai beaucoup conscience.
2: Et alors, ça, tu penses que tu vas pouvoir le supporter cette fois?
4: Ouais. Oui, je pense, oui.
1: Qu'est-ce qui fait qu'aujourd'hui, tu penses que tu es en capacité de supporter le regard des autres qui t'a fait tant de mal, Chloé?
4: Ben, je trouve que j'ai quand même assez grandi et compris que ben, faut pas vivre pour les autres, il faut vivre pour soi-même. Mmh. Donc, le regard des autres... Faut pas trop s'en soucier, quoi.
2: Alors, à l'école, le problème, c'est que le regard des autres, tu les connaissais, ces regards-là, et c'est ça qui t'a peut-être d'ailleurs détruite un peu, parce que tu savais ceux qui te faisaient du mal. Là, évidemment, quand tu vas être mannequin, ce sont des regards inconnus, de gens que tu ne connais pas.
4: Oui, c'est ça, oui.
2: Ça va aussi changer un petit peu les choses, mais c'est bien de vaincre le mal par le mal.
1: Exactement. Hein,
2: c'est un peu ça, parce que
1: problème,
2: ça aurait pu, oui, ça aurait pu te révulser et te dire non, je vais. Et c'est bien que tu continues à avoir ce rêve et que tu l'assumes, parce que ça va te guérir de beaucoup de maux, je crois.
4: Oui.
1: C'est un peu une revanche aussi, Chloé, que tu prends en voulant devenir mannequin pour montrer à tous ces gens que. Bah que finalement, tu en fais une force.
4: Oui, c'est pour montrer que les gens harcelés ne sont pas trop des victimes et peuvent réussir dans la vie, en fait.
1: Oui, c'est pour sortir de votre état de victime, en fait, c'est ça, hein ?
4: Oui, voilà.
1: Reprendre le pouvoir.
4: Oui, exactement.
1: Charlène, en tant que maman, ça vous fait peur que Chloé aille s'exposer comme ça en devenant mannequin ?
3: Peur, pas forcément, parce que je pense que en fait, ce qu'elle a vécu depuis 2 ans a forgé le caractère et je pense que ça peut lui donner confiance, justement, contrairement à tout ce qu'elle a vécu et montrer aussi aux gens qu'on peut s'en sortir, même si on a été au plus bas, on peut s'en sortir et en faisant ce qu'on a envie, justement, et en ne pas regarder la vie des autres, justement, et aller vers de l'avant pour soi.
1: C'est le sujet dont on parle ce soir avec Roland Pérez, hein, c'est croire en ses rêves. C'est une chance d'avoir des rêves, Roland, hein, quand même. Parce qu'il y a des gens qui n'ont pas de rêve, hein, qui n'ont pas de passion.
2: C'est vrai. Il y en a qui passent à côté de leur bonheur parce qu'ils n'ont pas de rêve, ils n'ont pas d'aptitude à en avoir.
1: Ouais. Parce qu'ils pensent que c'est impossible.
2: Oui, parce qu'ils pensent que c'est impossible. Ils pensent que c'est impossible. Alors que déjà s'autoriser à avoir des rêves, c'est déjà la première marche du podium. Et ensuite, saisir l'opportunité de les réaliser. Il y a moult possibilités. Alors après, bien sûr qu'il y a des obstacles et que tout n'est pas toujours possible. je mentirais en disant que tout est facile, non.
1: Mais il faut moins essayer.
2: Mais il y a des opportunités, il y a des petites lucarnes qui s'allument, il faut juste les voir.
1: Et puis il faut se mettre en action aussi, il me semble. Hein. Le projet appelle le projet aussi, oui, ça c'est important, il faut être en action, il faut être en mouvement.
2: La parole est créatrice, voilà, aujourd'hui
1: sa réalité.
2: On entend cette petite qui a cette parole qui va créer son rêve et qui va la porter, elle va essayer de voir comment prendre rendez-vous, elle va regarder des plateformes de mannequinat, elle va savoir comment faire. Tout ça, cette curiosité vous amène aussi à pouvoir réaliser vos rêves.
1: Merci beaucoup Charlène et merci beaucoup Chloé.
3: Merci à vous.
1: Merci à toutes les deux et je te souhaite vraiment de réussir,
2: oui,
1: Chloé.
2: Vraiment.
1: Bravo, bravo. Au revoir, au revoir. Roland, pour les deux dernières minutes qui restent dans notre émission, est-ce que vous vous êtes sorti changé de l'écriture de ce livre, Le goût du possible, aux éditions Charleston?
2: Je me suis mis dans la peau d'une femme. J'avais tellement été entouré de femmes dans ma vie, que ce soit évidemment ma maman, mais que ce soit les voisines, mes sœurs. J'ai tellement été entouré que mettre, c'est assez jubilatoire de se mettre dans la peau d'une femme et de se dire qu'est-ce qu'elle ressent. Alors que, oui, j'ai toujours regardé le regard qui changeait de ma maman, de ses voisines, de leur relation aux autres, à leur mari, à leurs enfants, de mes sœurs avec leur relation conjugale, leur relation à leurs enfants. J'étais le petit dernier. Et mes amis, j'ai beaucoup d'amis féminines, dont vous.
1: Oui, c'est vrai.
2: Et je me suis glissé dans cette vie de jeune femme, et j'ai imaginé véritablement ce qu'elle traversait, les rêves qui l'animaient, cette force qui l'a réveillée, son passé, parce que c'est le passé qui aussi vous fonde un peu et vous font prendre des décisions. Donc ce livre, je ne sais pas s'il m'a changé, mais il m'a fait énormément plaisir, parce que j'espère qu'il va susciter, non pas des vocations, mais susciter le réveil de certaines personnes, hommes ou femmes, encore une fois.
1: Ouais, moi j'appelle ça beaucoup, on le voit en cabinet, hein, les morts vivants.
2: Oui, voilà. C'est vrai.
1: Les gens qui sont là, mais qui ne vivent pas, qui se contentent,
2: qui passent à côté de leur vie.
1: Ouais, qui se contentent d'être. Et je crois qu'il faut oser pousser un petit peu les lignes, un petit peu les portes, entre-ouvrir.
2: En tout cas, il faut leur donner envie, en leur montrant que tout
1: que
2: est
1: c'est possible.
2: Possible.
1: Ouais. Que c'est possible,
2: et
1: c'est
2: quel
1: ça.
2: Quel que soit le milieu, là, c'était un milieu aisé, mais c'est parfois plus difficile dans un milieu aisé où on a tout, c'est ce que lui dit sa belle-mère. Mais enfin, tu as tout. Ouais. Pourquoi tu t'astreins?
1: Et parfois, on croit qu'on a tout et on n'a rien du tout.
2: Hein. Et voilà, et c'est ce qu'elle disait, c'est ce que disait Sandra.
1: L'important,
2: finalement,
1: c'est de s'accomplir et de s'épanouir. Est-ce que vous êtes un homme accompli, épanoui,
2: Pérez? Oui, franchement, un papa, un grand-papa, un ami, enfin tout, un amoureux, tout ce qu'on veut, accompli. Oui.
1: Eh bien, écoutez, j'en suis ravie. Merci d'avoir
2: merci,
1: été avec
2: j'ai
1: nous.
2: J'ai eu beaucoup de bonheur de revenir dans ce studio.
1: Vous êtes le bienvenu quand vous voulez.
2: Oui,
1: vous savez, ça fait combien d'années que vous êtes sur Europe 1?
2: Oui, ça fait longtemps, près de 30 ans,
1: longtemps.
2: J'étais très content dans ce studio de revenir dans cette libre antenne avec ces auditeurs qu'on aime.
1: C'est chez vous.
2: Merci, merci.
1: Revenez quand vous voulez.
2: Et puis on va retrouver Maëlle, je suis trop content.
1: Bien sûr, mais j'ai d'abord une petite annonce à faire et après on va passer la parole à Maëlle. 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On vous retrouve quand d'ailleurs? C'est quoi les horaires maintenant de vos chroniques?
2: Samedi, dimanche, dans l'émission d'Alexis de la Fléchère, dans la matinale d'Alexis de la Fléchère, à 7h10, 7h15 du matin.
1: Et donc Europe 1 Matin, présenté par Dimitri Pavlenko, c'est de 7h à 9h. Ainsi s'achève votre libre antenne de ce soir. Merci d'avoir été si nombreux à nous contacter au 01 80 20 39 21. Je vous retrouve avec toujours le même plaisir dès demain, 21h30 jusqu'à minuit en direct. D'ici là, prenez soin de vous, des autres et du monde. Il est minuit. On retrouve Maëlle Hassani pour le Flash Info. Bonsoir Maëlle.
5: Bonsoir Valérie, bonsoir à tous. L'assaillant du collège d'Aubagne dort en prison cette nuit. Cet adolescent de 14 ans qui a blessé le principal de son établissement, une enseignante au fusil de chasse, a reconnu les faits au cours de sa garde à vue, mais il nie toute intention de tuer. Cet élève de 3e admet avoir été inspiré par une mouvance radicale qui glorifie les tueries de masse, la True Crime Community. La colère des forces de l'ordre après 3 semaines de mobilisation lycéenne, le 5 syndicat de police Alliance dépose plainte ce mercredi soir contre l'État pour mise en danger de la vie d'autrui. L'organisation dénonce le manque de clarté et de cohérence des consignes passées par les autorités dans le cadre des opérations de maintien de l'ordre. Le dernier bilan dévoilé par le gouvernement fait état de 937 blessés parmi les policiers et les gendarmes. Deux frères condamnés ce mercredi soir à 30 ans de réclusion criminelle par la cour d'assises des Pyrénées-Orientales. Ces deux ressortissants algériens sont reconnus coupables d'avoir commandité l'incendie d'une épicerie en 2022 à Saint-Laurent-de-la-Salanque. Le sinistre s'était ensuite propagé aux immeubles voisins, tuant 8 personnes. Un événement organisé par l'ultra-gauche, soutenu indirectement par l'État. La députée RN du Rhône, Tiffany Joncourt, alerte sur la présence de l'Antifa Fest de Villeurbanne sur la liste des activités éligibles au pass culture. L'élu appelle également à l'interdiction du rassemblement prévu en décembre prochain. Marine Le Pen appelle ce mercredi soir à la démission de Richard Ferrand. Selon la candidate du Rassemblement National, le président du Conseil constitutionnel n'a pas respecté son devoir de réserve en s'opposant publiquement à l'une des mesures phares du programme du RN, à savoir une révision constitutionnelle sans passer par le Parlement, mais en soumettant directement un projet de loi à référendum. Un accord entre les partenaires sociaux pour revaloriser les pensions de retraite complémentaires du privé. Un bonus d'1,4% pour les 14 millions d'assurés à la GERCARCO à partir du 1er novembre, soit une hausse de 8,40 € pour un retraité percevant 600 € par mois. Duralex échappe une nouvelle fois à la liquidation judiciaire. L'offre de reprise de l'entrepreneur Cédric Meston, validée ce mercredi par le tribunal de commerce d'Orléans. Ce projet prévoit le sauvetage de 155 emplois sur 220 sur le site historique de la Verrerie à la chapelle Saint-Mémin dans le Loiret. Le ministre de l'Industrie salue une nouvelle page de l'histoire de cette entreprise emblématique de notre savoir-faire industriel. Le Vatican donne des nouvelles du pape au lendemain de son opération pour retirer un nodule cancéreux au poumon. Les premières analyses montrent une évolution normale de la santé de Léon XIV qui a commencé à remarcher dans sa chambre et suivi une séance de kinésithérapie respiratoire. Des examens sont toujours en cours pour vérifier si le cancer s'est propagé ou non au-delà de la lésion opérée. Et puis une belle victoire du PSG ce mercredi soir sur la pelouse de Manchester City en Ligue des Champions de football. 4-2 score final. Après deux journées, les doubles tenants du titre conservent provisoirement la tête du classement général avant d'affronter le FC Barcelone mardi prochain au Parc des Princes. 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
6: Mais là, elle est rentrée bien et je vous dis à demain. Pour commencer ces programmes de nuit, voici une série inédite consacrée aux grandes erreurs judiciaires du passé. Maître Collard raconte, avec bien sûr l'avocat Gilbert Collard, qui se penche aujourd'hui sur la disparition en 1967 à Chalon-sur-Marne de la jeune Marie-Claude, 12 ans. Une enquête qui va piétiner, l'opinion publique et les médias vont d'ailleurs exercer une pression sur les gendarmes. Il faut faire vite, quitte à trouver le coupable idéal.
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8: Nous allons pousser les portes de l'horreur et entrer dans un monde d'effroi où tout est possible. L'erreur, comme la vérité, la justice comme l'injustice, ce monde, c'est celui du crime. Je vais vous raconter aujourd'hui une histoire qui se déroule à Chalon en Champagne, anciennement Chalon-sur-Marne. Alors, c'est d'abord l'histoire d'un crime abominable, et c'est ensuite l'histoire d'un homme condamné à tort. Il s'appelle Joseph Kasmarczyk, et on l'appellera Joseph K. Car jamais personne n'a pu prononcer son nom, même pas le président de la cour d'assises. Voici comment, dans la France des années 1967, on fabriquait, oui, je choisis le mot, comment on fabriquait un coupable. Soyez attentifs, tous les détails ici ont leur importance. Le vendredi 8 décembre 1967, jour de très grand froid, une jeune fille, Marie-Claude Gervais, âgée de 12 ans, disparaissait sur le parcours menant de son école, rue Cosme-Close, à la rue du Vieil-Évêché, où elle devait aller chercher son frère Jean-François. Le même jour, je dis bien le même jour, à 20h45, une découverte intrigante, inquiétante est faite. À 20h45, on retrouve son cartable des colliers à Condé-sur-Marne. Le cartable flottait sur le canal des eaux de l'usine hydroélectrique et était bloqué sur les grilles d'une turbine à 17 km environ en aval de Chalon-sur-Marne. La police immédiatement montre le cartable aux parents qui l'identifie tout de suite, c'est celui de leur fille disparue. Autant dire que cette funèbre découverte jette le désespoir dans toutes les âmes. Et l'angoisse se répand très vite partout, dans toutes les familles. L'enquête commence et le surlendemain, le corps de la jeune fille est découvert dans le bassin de l'usine hydroélectrique. Les eaux ayant été évacuées, le cadavre est visible. Le spectacle est insoutenable. Tous les témoins, y compris le médecin légiste, l'ont dit et redit. Le cadavre est recouvert de ses vêtements, mais le bas collant et la culotte de la fillette étaient descendus jusqu'à mi-jambe. Et la jupe était relevée. Son corps a été violé, violé post-mortem. Après la mort. Il est maculé de sperme, de poils, de cheveux. C'est l'horreur, quoi, le dégoût, le désespoir. Tout le monde est bouleversé. Alors aujourd'hui, bon, autant d'éléments, les cheveux, les poils, le sperme, permettraient de coincer avec certitude le coupable. Mais à l'époque, la criminalistique n'avait pas encore accompli tous les progrès d'aujourd'hui et tous ces éléments ne servent strictement à rien. On n'avait pas encore l'ADN. Donc les traces laissées par le meurtrier ne pourront jamais être exploitées. Alors à cette horreur réelle, parce que bon, la découverte du cadavre et tout ce que je viens de vous décrire bouleverse tout le monde. Cette horreur s'ajoute légitimement peut-être, j'en sais rien, hein, les cris de guerre des justiciers. L'opinion publique réclame des coupables. Vite, des coupables. Et on peut pas non plus lui donner tort. Elle a peur, elle s'impatiente. Il faut un coupable. Et comme l'écrit Jacques Izorni, l'avocat de Joseph K., les pouvoirs publics se doivent de livrer à l'opinion et aux bras séculiers un coupable et vite. La police reçoit des ordres. Elle n'a pas encore trouvé, mais qu'elle se dépêche. Et elle est prête, sous la pression de la hiérarchie, de l'autorité, à arrêter n'importe qui. L'enquête piétine. Évidemment, les assassins d'enfants n'ont pas pour habitude de se constituer prisonniers. Alors l'énervement des enquêteurs est d'autant plus grand qu'au même moment, et c'est une coïncidence qui a son importance, au même moment, l'assassin d'un petit garçon de 7 ans, Emmanuel Maillard, vient d'être arrêté spectaculairement par la brigade de police de Versailles. Donc les flics d'ici font figure de nul. À Versailles, en très peu de temps, on a pu résoudre l'assassinat d'un enfant, et ici, dans la Marne, on n'est pas capable d'élucider un crime aussi horrible. Alors les enquêteurs perdent leur sang-froid. C'est important comme données psychologiques. Ils sont humiliés, ils sont vexés. Bon, et ça dérègle complètement cette enquête qui tâtonne. Et oui, là, vous entrez dans des mécanismes psychologiques qu'on ne voit jamais. C'est sûr qu'il n'y a pas un procès-verbal qui va vous dire les enquêteurs de la brigade criminelle, vexés qu'à Versailles, on ait retrouvé très vite un criminel, ne supportent pas, eux, de piétiner. Alors, peu à peu, va s'édifier un dossier d'instruction incroyable. Franchement, le plus scandaleux qu'on puisse imaginer. L'avocat de l'accusé a du reste écrit un livre intitulé « Joseph K. » qui démontre d'une façon indiscutable la fabrication du coupable. On va employer tous les moyens pour trouver, pour fabriquer un coupable. Alors d'abord, la police arrête un clochard. Elle interpelle même deux prêtres. Elle capture grotesquement un enseignant. Il faut un coupable. Alors elle tape partout, mais chaque fois qu'elle met la main sur un coupable, ce n'est pas le bon. Alors la police continue à chercher au hasard du coupable possible. Du vagabond, elle passe au prêtre, des prêtres, elle passe à l'enseignant, et puis elle arrive, c'est facile, c'est presque magnétique, elle arrive au plus proche voisin. Ben oui, pourquoi aller chercher plus loin le coupable que l'on pourrait avoir, je dis bien que l'on pourrait avoir à portée de la main. C'est ce qu'on appelle, et je l'ai vu à l'œuvre dans d'autres affaires, c'est ce qu'on appelle le champ magnétique du crime. Ne vous trouvez jamais dans le champ magnétique du crime, c'est-à-dire à proximité du crime. Vous pouvez être attiré comme par le trou noir dans le trou noir du crime. Les limiers du bord de la Marne se fondent sur un raisonnement d'une implacable bêtise. La petite fille a été enlevée en pleine rue, à une heure d'affluence. On la savait d'un caractère timide et réservé. Donc, elle n'aurait pas suivi un inconnu. Elle serait encore moins montée en voiture avec un inconnu. Donc, le coupable est forcément un connu. Donc, c'est mathématiquement, machinalement, automatiquement, un familier qui est coupable. Vous avez compris le raisonnement. Il est simple, il est basique. Et la police va chercher, dans la fourmilière, le familier. Et dans le lot, il s'en trouve un qui a le nom, la gueule, les habitudes de l'emploi. C'est le fameux Joseph Kaczmarczyk, qu'on appellera maintenant, si vous le permettez, Joseph K. Un maçon qui avait pour habitude d'accompagner la petite fille à l'école, à la demande des parents, dans sa Peugeot 404. La belle aubaine! Qu'est-ce qu'il n'y avait pensé plus tôt? Les policiers fondent tout de suite sur lui, l'emmènent au commissariat et commencent à l'interroger sur son emploi du temps. L'homme est tout de suite suspect. Le jour de la disparition, tenez-vous bien, il a commis le crime, les policiers l'apprennent, il a commis le crime de donner une chemise à nettoyer. Et il a également fait nettoyer son véhicule. Oh, là, on tient vraiment deux indices. Il a fait nettoyer sa chemise et il a fait nettoyer son véhicule. Ces deux indices bien travaillés pourraient permettre d'extraire de la personnalité de Joseph K, le monstre de Chalon-sur-Marne, que tout le monde attend, que la presse attend, que la famille attend, que le préfet attend, que le ministre attend.
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8: Nous sommes toujours à Chalon-sur-Marne, dans l'hiver 1967. Barry-Claude Gervais a été assassiné et les policiers à bout de nerfs viennent de fondre sur un voisin, Joseph K, simplement parce qu'il fait partie de ce qu'ils avaient à portée de la main. Le principal indice de culpabilité que l'on a contre lui est un indice, oui, je peux l'appeler comme ça, géographique. C'est un voisin. Il est dans le champ magnétique du crime. Les policiers commencent par la routine. qu'a-t-il fait ce jour-là pendant le temps de l'action criminelle? Regardons l'emploi du temps. Il a quitté son travail vers 17h45 et il est rentré chez lui à 21h30. Entre-temps, il est passé chez ses parents, domicilié dans un village voisin, puis il a visité des chantiers. Sans témoin, il affirme avoir accompli ce trajet en 3 heures. La police, elle, véloce, fait le même trajet à 60 km/h en 2h30. C'est pas grand-chose, mais c'est déjà une petite contradiction. Donc, c'est dans le ciel judiciaire de Joseph K. un mauvais signe, un sombre nuage. Autre mauvais présage. Chez lui, comme déjà dit, il a donné à son épouse sa chemise et son chandail à laver. Alors évidemment, pour les policiers, c'était parce que les vêtements ruisselaient de sang. On ne tient aucun compte du reste du témoignage de l'épouse, qui affirmera toujours qu'il n'y avait aucune trace de sang. Et le lendemain, il a lavé sa voiture. Alors les policiers ne doutent pas, bien sûr, qu'elle était ensanglantée, même si personne n'a rien remarqué. Même si en examinant après coup la voiture, on ne trouve aucune trace de sang. La propreté devient un indice de culpabilité. Sur la foi de ces pitoyables indices, le voisin est placé en garde à vue le 12 janvier 1968. Pendant 40 heures, il sera interrogé et ses protestations d'innocence n'auront aucun effet. Elles n'ébranleront en rien le redoutable bon sens imbécile des enquêteurs qui demeurent convaincus de sa culpabilité. Et le juge d'instruction, machinalement, l'incarcérera. L'annonce claironnée de son arrestation suscite alors partout des vocations de témoins. Ça, on le voit dans beaucoup d'affaires. Un adolescent jure sur tous les saints de la cathédrale de Chalon qu'il a vu garer devant l'édifice une Peugeot 404. Précisément la marque du véhicule de Joseph K. le jour de l'enlèvement de la petite fille. Et, tenez-vous bien, il n'y a rien qui va vous étonner là, soyez attentifs. Le jeune homme a même pris soin de noter le numéro du véhicule, 216KN. Alors, vous et moi, on va se poser une première question de taille. Pourquoi ce jeune, à moins qu'il ait une vocation éruptive de gardien de la paix, éprouve-t-il le besoin de relever le numéro minéralogique de ce véhicule alors anodin, qui n'intéresse personne? Sous la foi du serment, il dira avoir relevé ce numéro sur son cahier de brouillon parce que séparait-il, devinez, une habitude de la famille de relever les numéros des automobiles. Ah, bon, voilà une nouvelle manie que je ne connaissais pas. Quand on lui demandera de montrer le cahier de brouillon, eh bien, malheureusement, sa sœur l'avait fait disparaître. Mais enfin, son témoignage est inattaquable, indiscutable. Et il ajoute que, n'aimant pas la solitude du témoignage, il avait même confié ce numéro de la plaque minéralogique à l'un de ses amis. Tenez-vous bien, pas n'importe qui, devinez qui c'est, ce copain. C'est le fils d'un policier de Chalon qui, à son tour, aurait recopié sur une enveloppe le numéro. Pourquoi ? Pourquoi ? Alors même que le véhicule, à l'instant où la plaque minéralogique est relevée, ne présente strictement aucun intérêt, rien. À moins d'être complètement abruti, on comprend tout de suite la comédie honteuse qui se met en place. En outre, à une lettre près, le numéro n'est pas le bon. Mais tout le monde s'en fout. Quand on veut un coupable, et qu'on croit, de bonne foi peut-être, tenir le coupable, on tord les indices. Et une preuve en appelant une autre, voilà que deux jeunes filles déboulent. Maryse et Claudine. Pour accuser le maçon de les avoir importunées. Deux petites commères, dont l'une d'elles au moins, sera authentifiée un peu plus tard, comme une méchante commère mythomane. Ce que l'on s'était bien gardé de dire au moment de la garde à vue, au moment de l'inculpation, au moment du renvoi devant la cour d'assises et qu'on ne découvrira que pendant l'audience. Écoutez ce qu'elle avait fait. Elle qui vient d'accuser Joseph K. Elle avait accusé son beau-père de l'avoir ligoté un soir au milieu d'une forêt et le procureur qui était au courant de ce témoignage et qui avait lui-même requis un non-lieu en faveur du beau-père utilisera malgré tout ce témoignage contre Joseph K. Mais au moment de l'enquête, ça on le sait pas, attention, c'est Maître Isorni, l'avocat admirable que j'ai eu la chance de connaître, qui était un grand homme, c'est lui qui découvrira tout ça pendant l'audience. Et puis le coup de grâce arrive. Et alors là, je fais appel à votre perspicacité. Le coup de grâce arrive, et savez-vous ce que c'est ? On retrouve, miraculeusement, les lunettes de Marie-Claude, la victime, enfouies tout près de la maison où vivent les parents de Joseph, le 12 février 1968. Ce jour-là, jour de la découverte des lunettes, le monstre de Chalon est né, le monstre est montré partout. Il a même caché les lunettes de la victime, après l'avoir violée. Tout est trop beau, tout colle trop bien. On a vraiment l'impression que les preuves viennent d'elles-mêmes et qu'elles s'enchaînent les unes aux autres, qu'elles tombent du ciel d'un machiniste. Deus ex machina. Alors, grâce à l'amitié que j'ai pu entretenir avec Maître Jacques Isorni, l'avocat de Joseph K., j'ai pu obtenir de lui un résumé de son argumentation. La voici telle qu'il l'a développée devant la cour d'assises. Et je me permets de vous lire ce document. Les lunettes ont été retrouvées plus de 2 mois après l'arrestation. Il est inconcevable que l'on n'ait pas ordonné une expertise de ces lunettes. Aucune expertise n'a eu lieu. J'ai la certitude, écrit Maître Isorni, que ces lunettes ont été déposées à la place où on les a ramassées le 12 février, à la seule fin de perdre Joseph K. Si, comme le prétend l'avocat général, ces lunettes étaient tombées au cours d'une lutte le 8 décembre 1967, elles seraient restées jusqu'au jour de leur découverte, donc plus de 3 mois sur la terre, ou mêlées à la terre, à subir les intempéries de l'hiver. Or, nous l'avons constaté, les lunettes ne portent aucune trace qui démontre qu'elles auraient séjourné pendant plusieurs mois dans la terre et dans les intempéries de l'hiver. Voilà ce qu'a écrit l'avocat. Et il a raison. Oui, c'est effroyable. Mais ces lunettes, comme le dit Maître Jacques Isorni, ont été déposées là pour accabler l'accusé et le faire condamner à la place d'un autre. Il y a 2 hypothèses. Ou c'est la police, ou c'est l'assassin. Et malgré tout ça, la machine était lancée. Le procès s'ouvrira donc début octobre 1968 devant la cour d'assises de Reims. Dans ce magnifique bâtiment, la partie civile a recruté ce qu'on appelle alors dans les couloirs du palais un véritable tueur en série des prétoires, René Floriot. On lui doit la condamnation à mort de Jacques Fesch. Il veut la peau de Joseph K. D'autant plus qu'il a en face de lui son vieil adversaire, Jacques Isorni, une autre grande figure concurrente du barreau. Et Dieu sait qu'entre avocats, la concurrence est cruelle. On annonce un duel sanglant entre les deux hommes. Un chroniqueur judiciaire ira même jusqu'à dire que les faits ne comptent pas, que seuls comptent, je lis, les intonations de l'accusé, sa manière de regarder, l'assurance ou la gêne des témoins, la force de persuasion du ministère public, l'éloquence des deux avocats. Dans cette affaire, la justice et la vérité ne sont plus là. Elles ont laissé place à cette chose horrible, l'émotion.
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8: On est maintenant dans la salle d'audience. On est à l'intérieur de la cour d'assises. D'un côté, il y a Jacques Isorni qui défend Joseph K, accablé. De l'autre, René Floriot qui défend la famille des victimes. Et les policiers qui font avec l'avocat général corps. C'est leur affaire. Un acquittement serait pour eux un affront. Ce qui se passe à l'audience est effarant. L'une des jeunes femmes, celle qui a prétendu être importunée, reconnaît, écoutez bien, ce que je vous dis est acté, prouvé, établi. L'une des jeunes femmes reconnaît à la barre avoir porté l'accusation à la demande, devinez de qui ? À la demande de la police. Oui, elle le dit, c'est acté. En ce qui concerne la plaque d'immatriculation, le numéro accablant, relevé par les enfants, puis recopié par un policier, on apprend que le jeune homme qui a révélé le numéro, écoutez bien, a été entendu 3 jours après que la presse locale eut diffusé ce même numéro. Oui, je répète, le jeune homme a été entendu après que la presse a donné le numéro. Et le témoin aurait noté ce numéro dans un cahier qui a disparu, comme l'enveloppe, je vous l'ai dit. Reste, comme vous le savez, la question des lunettes. Alors, pendant le procès, ces lunettes, les jurés les regardent, on les prend, on les examine, on les tourne, on les retourne, et personne n'arrive à comprendre que 2 mois après les faits, abandonné dans la terre, abandonné dans la pluie, abandonné dans la boue, elle demeure intacte. Les véhicules, les tracteurs, le gel, la pluie, rien n'a pu les abîmer 2 mois durant. Et puis, aucune expertise, aucune. Malgré toutes ces explications, malgré toutes ces incertitudes, l'avocat général se lève. Il dispose du moyen de réclamer la peine de mort. Qu'est-ce qu'il va faire ? Eh bien, il se lève pour demander la tête de Joseph K. Une tête qui roule dans les incertitudes. Au bout de 35 minutes, la cour d'assises, après avoir délibéré, rentre. Tous les visages sont tendus vers elle. Jacques Isorni a les larmes aux yeux. Joseph K. est effondré. La mort rôde. Ce sont des moments terribles. Eh bien, la cour d'assises, par la bouche de son président, acquitte Joseph K. Voilà comment se conclut l'histoire de cet homme. Un homme dont le seul tort, au fond, a été d'habiter la maison voisine de celle de la victime de porter un nom que les policiers ont trouvé douteux et d'avoir affaire à des enquêteurs qui avaient besoin de régler vite une enquête pour plaire à la hiérarchie. C'était une autre époque. Et voici comment Jacques Izorni termina sa plaidoirie. J'ai eu la chance d'avoir le texte sous les yeux. Alors ça va vous paraître un peu démodé, mais bon, c'est tellement beau que moi, pour me faire plaisir, je peux pas m'empêcher de lire la conclusion. Joseph K. est innocent. Oui, en cette minute solennelle, tous les condamnés par erreur sortent de leur prison. Les crucifiés descendent de leur croix. Et les victimes de tous les temps s'approchent de l'accusé, l'entourent de leurs chaînes et de leurs souffrances. Ils viennent aussi à mes côtés, ils m'assistent, ils m'exhortent. Ils sont la protestation éternelle. Joseph K. a été acquitté.
6: 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Alors Au cœur du crime se poursuit dans un instant avec une archive Europe 1. Les auditeurs mènent l'enquête avec le commissaire François qui doit démasquer le meurtrier d'un gérant d'entreprise à Nanterre, en région parisienne. Une intrigue qui met en scène plusieurs suspects, dont un prophète illuminé. Mais avant, musique avec Elvis Presley, Suspicious Minds, sur Europe 1.

Elvis Presley sur Europe 1 avec Suspicious Minds. Des esprits soupçonneux en français, et des esprits soupçonneux, il y en a, hein, forcément. Dans notre série, les auditeurs mènent l'enquête. Alors, je rappelle que c'est une fiction policière qui était initialement diffusée entre 1957 et 1963, donc c'est une archive Europe 1 que nous vous proposons. Fiction qui met en scène le commissaire François, et ce programme était quand même assez novateur à l'époque.

0: plusieurs personnes avaient des raisons de lui en vouloir.
1: Oui, mes amis, vous tous, mes frères les chiffonniers, ouvrez votre cœur aux paroles du juste. Les voix m'ont parlé cette nuit.
2: Tu te prends pour Jeanne d'Arc?
1: Écoutez ce que m'ont dit les voix. L'apocalypse est proche.
2: L'apoca-quoi?
3: L'apocalypse, tais-toi, toi tu connais rien.
1: Quand le juste apparaîtra, les méchants seront foudroyés, qu'ils prennent garde, les méchants. La justice sera terrible. Les premiers seront les derniers.
2: Fais gaffe, là, le patron.
1: Il n'y aura plus de patron. Plus d'esclaves.
4: Qu'est-ce qui se passe?
5: Ah, t'es encore là? Le prophète. Je t'ai promis que si tu mettais les pieds dans mon entrepôt...
1: Je suis l'envoyé du juste.
5: Tu affiches le camp, oui ou non?
1: Va des rétro, Satanas.
5: Ah, allez, dehors, ou sinon...
1: Oh, oh, tu oserais porter la main sur l'envoyé du juste? Oublierais-tu?
5: Ah, celui-là, tu n'oublieras pas qu'à...
1: Oh, tu m'as frappé. Honte sur toi.
5: Ouais.
1: Malheur sur toi.
5: Allez, dehors, je te dis, dehors.
1: Honte sur toi. Malheur sur toi.
5: Oh.
1: Le juste punit les méchants, le juste punit les méchants.
5: Oh, l'imbécile. Et puis vous autres, qu'est-ce que vous faites là, là, à l'ambinaire? Allez au boulot. Je vous paie pas pour écouter des balivernes. Allez, Henri et Jojo, portez-moi les balles pour la peser.
6: On y va.
5: C'est pas encore déchargé, cette camionnette? Et toi là-bas, là, qu'est-ce que tu fiches derrière cette voiture?
6: J'attendais le moment de vous parler, monsieur Tavolin.
5: Pardon, je vous avais pris pour un de mes employés.
6: Non, mais il n'y a pas de mal. Je suis entré il y a quelques minutes. J'en ai profité d'ailleurs pour écouter le prophète. C'est un curieux personnage.
5: Oh, pas un illuminé, hein. Un de ces types qui, si on les laissait faire, ils vous flanqueraient une affaire par terre en moins de deux. Ah, c'est qu'on rencontre des drôles de cocos ici.
6: Oh. Oui, ça, le milieu des chiffonniers est assez pittoresque. Si j'ai bien compris, vous êtes en quelque sorte chiffonnier en gros, vous...
5: Vous êtes journaliste?
6: Non, absolument pas. Non, je suis le commissaire François.
5: Commissaire de quoi?
6: De la Sûreté Nationale.
5: Ah, un commissaire de police?
6: Oui.
5: Et vous désirez?
6: Bah écoutez, ça c'est plutôt à moi de vous le demander, puisque c'est vous qui m'avez écrit.
5: Moi? Ben, vous êtes sûr de ne pas vous tromper d'adresse?
6: À moins qu'il n'y ait un autre Tavola à Nanterre qui s'occupe du même travail que vous.
5: Ah non, pour ça, non, ça c'est bien moi, alors là. C'est toi, Émile. Ben, faut plus te gêner, tu devais être là à 8h, il en est plus de 10.
7: Ben, j'ai eu des ennuis avec l'allumage de la camionnette.
5: Ben, t'aurais pu téléphoner.
7: J'ai pas pensé. Tiens, j'ai fait aussi un crochet, il y a un type qui m'a refilé 500 kilos de vieux papier.
5: Oui, on verra ça plus tard. Allez, occupe-toi de la pesée.
7: Bon, d'accord.
5: Vous disiez, monsieur le commissaire, que moi, je vous ai écrit...
6: Mais tenez d'ailleurs cet enfantin, voici la lettre. Vous pouvez lire.
5: Allons. Monsieur le commissaire, j'ai besoin de vous voir le plus tôt possible. J'ai des révélations à faire. Venez me voir à mon entrepôt de Nanterre.
6: Alors?
5: J'ai jamais écrit ça, moi.
6: Alors vous n'avez aucune révélation à me faire?
5: Mais qu'est-ce que je vous fasse comme révélation? Ah, mais d'ailleurs, tiens, c'est pas bonne écriture, ça, vous pouvez vérifier.
6: Ah, bah, du moment que vous me le dites. Cependant, n'est-ce pas, il y a votre nom et votre adresse au bas de la feuille.
5: Oh, c'est une blague, c'est quelqu'un qui vous fait marcher, ça.
6: Quelqu'un qui veut me faire... Ou qui veut vous faire marcher, vous?
5: Ah, je comprends pas.
6: Si, quelqu'un qui voudrait, par exemple, vous créer des ennuis.
5: Quels ennuis? Ah, si encore on avait écrit au percepteur, là, j'aurais peut-être pensé à Condrieu.
6: Condrieu? C'est un concurrent?
5: Oui, et un voisin. Il a ses entrepôts à moins de 500 mètres. Oh, une boîte avec des vieilles méthodes, la routine, quoi. J'ai travaillé chez lui dans le temps, et alors maintenant que je suis en train de le couler, il me porte pas dans son cœur.
6: Ah, vous êtes en train de le couler, oui, oui évidemment.
5: Et, si on avait écrit au percepteur que je fraudais, que etc.
6: Bon, voilà, mais vous pouvez y aller, moi je suis pas...
5: Oui. Et alors là, dans le coup, j'aurais tout de suite pensé à lui.
6: Ouais.
5: Mais alors là... Là, je vois pas. Alors là, je m'excuse. Vous êtes dérangé pour rien.
6: C'est moi qui m'excuse, monsieur Tavola. Je n'ai plus qu'à prendre congé.
5: Et j'en regrette. Au revoir, monsieur le commissaire.
6: Attendez, je vous demande pardon. Monsieur Tavola.
8: Quoi?
6: La lettre.
8: Quoi, la lettre?
6: Vous la regardez. Elle ne présente plus aucun intérêt pour vous.
5: Oh, absolument aucun.
6: Alors, ça vous en est pas de me la rendre?
5: Oh, pardon. Je l'avais glissé machinalement dans ma poche. Bah, là, voilà.
6: Il n'y a pas de mal. Merci beaucoup.
5: Je vous en prie.
6: Au revoir, monsieur Tavola.
5: Au revoir, monsieur. Au revoir.
6: Encore toutes mes excuses pour vous avoir dérangé.
5: Émile, viens par ici.
9: Oui, patron.
5: Viens.
7: Ah, pour le retard, je vous assure, c'était l'allumage.
5: Il s'agit pas de ça. Occupe-toi du déchargement et des pesées. Moi, je sors.

0: un patron, ta volaille est sortie tout de suite après vous. Comme vous me l'aviez recommandé, je lui ai collé au trim. Vous me connaissez, hein, je suis peut-être pas bon à grand-chose.
1: Enfin, mais faut t'avouer, t'as moitié pardonné.
0: Voilà, merci, patron. Alors, pour la filature, le petit Alfred, il craint personne.
1: Ah oui, le tout ça... petit Alfred, ça y est fort pour la filature.
0: Mais c'est ouf, c'est pas pour me vanter, hein, vous me connaissez. Mais il y a des durs à cuire.
1: Bon, écoute, abrège, alors où t'as-tu mené, ta voilà?
0: Dans la zone de Nanterre. Et alors là, dans le bidonville, c'était pas possible de le suivre sans me faire repérer, alors j'ai dû abandonner.
1: T'as abandonné?
0: Genre, bah oui, je pouvais pas faire...
1: Je me demandais pourquoi tous ces préambules précautionneux. Ouais. En somme, il t'a semé.
0: Et non, pas précisément.
1: Pas précisément,
0: non. Enfin, ça revient au même, quoi.
1: C'est ça, oui.
0: Oui. Oh, d'ailleurs, il pouvait très bien aller là-bas pour ses affaires, hein. Vieux chiffon par-ci, vieux papier par-là, sans les plaintes.
1: Vieux ballot par-là, c'est toi, ça, vieux ballot.
0: Oui, enfin, de toute façon, vous savez, patron, là-bas, c'est plein de puces.
1: Ah, c'est pour ça que t'arrêtes pas de te gratter depuis tout à l'heure.
0: Je sais pas ce que j'aime, mais quand il y a une puce à 100 mètres à la ronde, elle est pour moi, c'est marrant, hein. Il y en a une qui me tarabuste en ce moment. Attendez, je crois que je l'ai...
1: Oui, ben bah, t'approches pas, hein, oh.
0: Oh, ça va, elle m'a échappé.
1: Garde tes distances, s'il te plaît. Oh. Allez, revenons à ta voilà. J'ai montré la lettre à Clément.
0: L'expert en graphologie?
1: Oui, il affirme que ce n'est pas une écriture contrefaite.
0: Ah.
1: D'après lui, l'auteur est tout simplement quelqu'un qui n'a pas fréquenté longtemps l'école.
0: Ah bon, ben, Tavola serait de cela.
1: Et Tavola n'en est pas l'auteur. Il ne m'aurait pas convoqué pour se rétracter ensuite.
0: Oui, à moins qu'il ait changé d'avis entre-temps.
1: Il m'a proposé de comparer l'écriture de la lettre avec la sienne. Il n'aurait pas couru ce risque. J'ai des révélations à vous faire. C'est cette phrase qui m'intrigue.
0: Oui, mais vous l'avez dit, on veut peut-être lui créer des ennuis.
1: C'est donc qu'il aurait quelque chose à se reprocher.
0: Attendez, à moins que l'auteur soit une espèce de cinglé, un maniaque, hein?
1: Oui, peut-être. De toute façon, si c'est sérieux, nous en recevrons d'autres. Il suffit d'attendre. Qu'est-ce que t'as? Tu gigotes, là? Qu'est-ce qu'il y a? Encore une puce?
0: Oh, je crois que je la tiens, patron. Là, dans le cou, attendez. Regardez-vous,
1: les patrons. Non, recule-toi.
0: Mais ça me démange, là. Ah, bon, c'est pas sur le ventre, maintenant. Dans le dos.
1: Oh. J'ai l'impression que t'as recueilli une famille nombreuse. Garde tes distances, je te prie.
0: Ah, bon.
1: Et puis, tiens, allez, fous le camp.
0: Ah,
1: allez, fous le camp. Allez, débarrasse-moi. Et ne remets les pieds ici qu'après être passé à la douche.
0: Oh,
1: j'ai horreur de ces bêtes-là.

0: Alors, Piju, comment vont ces puces depuis hier soir?
1: Eh ben, ces bestioles, ça a la vie dure, patron, mais dure! Je me suis changé des pieds à la tête, j'ai pris un bain, tout quoi, puis... Ah, oh, du coup, j'allais oublier de vous dire, ta vola a été assassinée cette nuit.
0: Qu'est-ce que tu dis, assassinée? Où ouais. ça?
1: Ben, on l'a trouvée ce matin, raide mort, dans son entrepôt de Nanterre. J'ai pas de détails, je vous attendais pour qu'on y aille ensemble.
0: Je sentais qu'il y avait quelque chose de louche dans cette histoire.
1: Ah bon?
0: J'étais loin de me douter que c'est... Allez, ne traînons pas, ma voiture est en bas. Bon. Dis donc, tu monteras derrière, hein?
1: Pourquoi?
0: À cause des puces.

0: moi qui ai découvert le corps, monsieur le commissaire.
1: Il me semble vous reconnaître, vous. N'est-ce pas vous qui, hier matin...
0: Vous causiez avec Tavola quand je suis arrivé, j'étais en retard.
1: Ah oui, c'est, oui j'y suis, oui. Émile, n'est-ce pas?
0: Oui, Émile Trévoux. Mmh. Ouais. Bah, aujourd'hui, j'étais plutôt en avance. Parce qu'il faut vous dire qu'à l'habitude, je sais pas, j'habite Épinay. Alors, je fais une tournée avec la camionnette en venant au boulot. D'habitude, l'entrepôt est toujours ouvert quand j'arrive. Et ce matin, il devait être autour de 8 heures. La porte était encore fermée. On commençait à s'impatienter dehors.
1: Qui ça, on?
0: Bah, les ouvriers, les chiffonniers. Ils viennent d'un peu partout vendre leur récolte. Alors, moi, je descends, je sors ma clé.
1: Parce que vous avez une clé de l'entrepôt?
0: Bah, oui, Tavola m'en avait donné une. C'était moi qui m'occupais de la boîte quand il était pas là.
1: Ouais.
0: Alors, je vais pour ouvrir la porte, puis je m'aperçois qu'il y avait pour fermer à clé, quoi.
1: Personne n'avait essayé d'ouvrir avant eux?
0: Ben, faut croire que non. D'abord, on s'est aperçu de rien, puis j'ai vu de la lumière dans le bureau.
1: Le bureau, c'est ce réduit là-bas?
0: Oui, celui qui est là-bas, oui.
1: Ouais.
0: T'as vu, il y avait installé une table, le téléphone. Tu sais, si vous voulez venir voir?
1: Oui.
0: Vous voyez? Voilà, il y a encore du sang séché par terre. Là. J'ai téléphoné tout de suite au commissariat. Moi.
1: Pourquoi au commissariat plutôt qu'à un médecin?
0: Bon, on voyait bien qu'il y avait eu de la bagarre. Il avait reçu un coup à la tempe avec un crochet de chiffonnier. Il entraîne toujours par là. Alors le voleur s'est servi de ce qu'il avait sous la main, sûrement.
1: Le vol serait donc le mobile du crime, d'après vous?
0: Bon, pas d'après moi, non, d'après tout le monde. Tenez, hier soir, quand j'ai quitté Tavola à 7 heures, il y avait 125 billets dans le tiroir. Pas un de plus, hein, pas un de moins. J'ai vu Tavola lorsqu'il les a mis. Alors ce matin, ils sont envolés. Vous savez, ils rôdent des drôles de coco par ici. Hein.
1: C'est aussi ce que me disait Tavola hier matin.
2: Patron, vous êtes là?
1: Oui, par ici, puis j'ai dans le bureau.
2: Ah, je vous cherchais, patron. On m'a donné tous les renseignements au commissariat. L'assassin a frappé Tavola à la tempe avec un crochet de chiffonnier. Un seul coup a suffi. Et à cet endroit, pas besoin d'un grand coup. Hein. La mort a eu lieu entre 19h et 22h.
0: Si je peux me permettre. Hein. Il était encore vivant à 7h quand je l'ai quitté, moi.
1: On travaille jusqu'à 7h ici?
0: Bah, les autres finissent à 6. Pour moi, c'est différent. Je suis quelque chose comme le contremaître, quoi, si vous voulez. Même un petit peu plus. Quoi.
1: L'homme de confiance?
0: Oui, tiens, c'est exactement ce que m'a dit mademoiselle Tavola tout à l'heure.
1: Sa fille?
2: Non, sa sœur.
1: Bah, écoutez, parlez pas tous à la fois. Ah. À toi, Piju.
2: J'ai des détails sur l'identité et la famille de la victime.
1: Ah.
2: La victime, d'abord. Ernest Tavola, 45 ans, célibataire, demeurant à Nanterre, 35 rue Émile Zola, un pavillon qu'il habitait avec sa sœur.
1: Alors, la sœur?
2: La sœur, Fernande Tavola, 34 ans, célibataire également.
0: Oui, c'est ça.
2: Oui, si monsieur a d'autres détails...
1: Allez-y, Émile, je vous écoute.
0: Ben voilà, j'y ai téléphoné ce matin. Elle est arrivée un peu après la police. Alors, c'est là qu'elle m'a dit que j'étais l'homme de confiance, puis qu'elle me chargeait de faire tourner la boîte en attendant.
1: Elle n'a pas voulu fermer?
0: Ah, bah, pas question de fermer dans notre métier, vous savez, les chiffonniers auraient vite fait de s'adresser ailleurs. Alors, quand ils ont vu que ça n'ouvrait pas, bah, y en a déjà qui sont allés chez Condrieux.
1: Ah oui, ah, le concurrent?
0: Oui.
1: Oui, qui est à même pas 500 mètres. Mmh. Hein. Tavola m'en avait aussi parlé hier. Ils n'étaient pas en sympathie tous les deux, hein?
0: Je pense bien, ils pouvaient pas. Tavola avait raflé presque toute la clientèle de Condrieux.
3: Mmh. Émile! Émile!
0: Oui, je suis là, qu'est-ce qu'il y a?
3: Rappliquez tous par ici, venez voir!
0: Ouais, bon, voilà, on vient.
4: Qu'est-ce qu'il y a, Jojo?
5: Bah, zgueuté, là, derrière la porte, sur le mur. Ce qu'il y a d'écrit à la craie, là.
1: Le juste punit toujours les méchants.
2: Oh, qui a écrit ça?
5: Bah, vous le demandez, c'est le prophète, pardi. Il répète ça toute la journée.
0: Ouais, faut que je vous explique. Le prophète, c'est un clochard, enfin, une espèce de dingue.
1: Ouais, je sais, j'étais là hier matin quand t'as volé à l'acheter dehors. Et cette inscription n'existait pas hier?
5: Oh, lettre grosse comme ça, bah, on l'aurait remarqué, non?
0: Ça serait le prophète qui aurait fait le coup?
1: N'anticipons pas. Toi, Piju, tu tâches de mettre la main sur lui, hein. Moi, je vais rendre une petite visite à Condrieux.
0: Bon.

0: Donc, monsieur Condrieu, vous connaissez la nouvelle?
1: Bah, évidemment, on parle que de ça.
0: On parle aussi de l'avantage que vous procure la mort de Tavola.
1: Quel avantage?
0: Oh, voyons, monsieur Condrieu. Je connais votre situation précaire et je n'ignore pas que Tavola en était la cause. Il était tout simplement en train de vous couler.
1: Tavola était un malhonnête.
0: Prenez garde, vous accusez un mort.
1: Bah, je sais ce que je dis. Il avait une façon très particulière de se faire une clientèle.
0: Comment ça?
1: Il avait des hommes de main, des sortes de commandos, si vous préférez, qui obligeaient les chiffonniers à travailler pour lui. Et gare à qui n'obéissait pas, hein? Passage à tabac, stock saccagé...
0: Et personne etc. n'a jamais porté plainte?
1: Faut vous dire, monsieur le commissaire, que dans ce milieu, on n'aime pas faire appel à la police.
0: Hein. Ah oui.
1: Il y avait la crainte des représailles. Enfin, moi-même, je n'avais pas de preuves. Si vous voulez mon avis...
0: Mais je prends tous les avis en considération.
1: Ben, il se pourrait bien que le crime ne soit que la vengeance d'une de ses victimes.
0: Dites-moi, avant de s'établir à son compte, il a travaillé chez vous, n'est-ce pas?
1: Bon, en effet, il y a 8 ans. Il a vivoté pendant 3 ans, bricolant à droite et à gauche, allant jusqu'à faire lui-même la tournée des poubelles, si vous dire. Un beau jour, sans crier gare, il a acheté les entrepôts et 2 camionnettes.
0: Mais avec quel argent?
1: Ben, pour moi, ça a toujours été un mystère.
0: Quoi?
1: Mais qu'est-ce qu'il y a?
0: Qu'est-ce qui se passe?
1: Mais qu'est-ce que c'est que ça? Tombe, elle est folle!
0: Qui êtes-vous, madame?
2: Fernand Tavola.
0: Fernand.
2: Vous êtes bien, monsieur le commissaire François?
0: C'est moi, oui.
2: Oui, on m'a dit que vous étiez ici. C'est lui! C'est Condrieu qui a fait mon frère!
1: Mais elle est tombée sur la tête!
2: Non, je vous dis que c'est lui, monsieur le commissaire, et je sais pourquoi!
0: Voyons, voyons, mademoiselle, expliquez-vous, mais calmement,
2: oui,
0: je vous en prie.
2: Calmement, calmement, enfin, je vais essayer.
0: Voilà,
2: il y a 8 ans, mon frère travaillait ici, chez Condrieu.
1: Et je l'aurais tué parce qu'il travaillait chez moi, mais c'est idiot!
0: Laissez parler, mademoiselle Tavola, oui, je vous en prie.
2: Bon. Mon frère aimait une femme, oui. Il devait se marier avec elle. Alors, il l'a présenté à Condrieu.
1: Ben, ma femme n'a rien à voir là-dedans.
0: Ah, parce que c'est vous qu'elle a épousé en définitive?
2: Entre l'employé et le patron. Raymonde.
0: Oui.
2: Elle s'appelle Raymonde.
0: Oui.
2: Elle n'a pas hésité longtemps. Et c'est pour ça que mon frère est parti.
0: C'est aussi pour cela que Tavola s'acharnait ainsi contre vous.
1: Ben, je sais pour en arriver là.
2: Oh, mais vous savez pas tout, monsieur le commissaire. Si on me traite de folle, moi, eh ben, Raymonde, elle l'est pas. Elle a senti tourner le vent. Elle préparait ses arrières. Elle a voulu renouer avec mon frère.
1: Ben, c'est idiot.
2: Et hier soir, monsieur le commissaire, Raymonde est allée trouver mon frère à l'entrepôt.
1: Quoi?
2: Oui.
0: Pourquoi ne pas en avoir parlé tout de suite à la police?
2: Eh ben, parce que je viens de l'apprendre à l'instant. Quelqu'un l'a vu entrer.
0: Qui ça?
2: Quelqu'un à qui j'ai promis la discrétion.
1: Oh, ben, c'est trop facile, vous mentez! Vous voyez bien qu'elle ment comme elle respire!
2: Oui, ben, vous n'avez qu'à le demander à elle! Tenez, interrogez-la!
1: Ah, oh, ben, je vais l'appeler, tiens! Oh, oh, oh. Je vous attaquerai en diffamation! Ah, tu étais là?
2: Eh ben, tenez! Osez dire que vous n'êtes pas allé voir mon frère hier soir! Osez le dire!
3: En effet! Je suis allée voir Monsieur Tavola à l'entrepôt.
2: Là, vous voyez? Mais vous voyez?
1: Raymonde, c'est donc vrai? Mais quand? Quand y es-tu allée?
3: Quand je suis partie d'ici à 8 heures pour rentrer chez nous. J'ai fait un crochet, Tavola m'attendait.
1: Donc tu me trompes? Tu voulais me quitter, tu as fait ça, toi? Elle a fait ça,
3: oh,
1: comme
3: ça. Oh, ne sois pas bête!
1: Mais alors pourquoi?
0: Oui, madame, pourquoi?
3: Je voulais le rencontrer en tête-à-tête pour avoir une explication. Il nous haïssait. Alors j'ai pensé que si je pouvais lui parler en confidence...
0: En faisant jouer la corde sensible, les vieux souvenirs. Oui, je comprends.
3: Oh, mais je me battais avec mes armes.
1: Non, tu n'aurais pas dû. Non, il fallait pas.
3: Mais alors, il fallait faire quelque chose, toi.
0: Hier soir, Tavola vous attendait. Bon, alors, que s'est-il passé?
3: Je lui ai parlé d'amitié, d'affection. Oh, bref, tout ce qu'on peut dire dans ces cas-là. Il paraissait ému, compréhensif.
2: Oh, oui.
3: Et puis tout à coup, il m'a fait une proposition à brûle-pourpoint.
1: C'est agréable.
3: Il a posé 125 000 anciens francs devant lui.
0: Où les as-tu pris?
3: Dans le tiroir de sa table. Il m'a dit qu'ils étaient à moi et qu'il laisserait mon mari tranquille à une condition. Que je devienne sa maîtresse.
1: Oh, le fumier!
3: J'ai refusé, bien entendu.
1: Ah bon?
3: Alors il est devenu coléreux, il s'est montré entreprenant, brutal.
1: Le salaud!
3: Je l'ai giflé de toutes mes forces.
2: Avec un crochet chiffonnier?
3: Non, mademoiselle, avec ma main.
2: Bon.
3: Mais ça a suffi. Il a compris.
0: Ensuite?
3: Bon, il m'a injurié, je suis partie. Quand mon mari est rentré à son tour, il ne s'est douté de rien.
0: Et vous, monsieur Condrieu, pendant ce temps-là?
1: Je suis resté ici à travailler jusqu'à 9h.
2: Mais que vous dites?
1: Ben, je dis la vérité.
2: Ils sont complices, tous les deux, monsieur le commissaire.
0: Alors, mademoiselle, n'accusez pas sans preuve.
2: Ah, ben si vous tenez avec eux, alors j'ai plus rien à faire ici.
0: Mais un instant, je vous accompagne. Auparavant, monsieur Condrieu, voudriez-vous avoir l'obligeance d'inscrire sur ce calepin votre nom et votre adresse?
1: Que j'inscrive mon nom?
0: Oui, c'est pas compromettant. Tenez, voici un crayon.
1: Si ça peut vous faire plaisir.
0: Non, mais ça peut m'être utile.
1: Voilà.
0: Vous aussi, madame Condrieu.
3: Si vous y tenez.
0: Voilà. Votre adresse, c'est la même, très bien.
3: Ça vous va?
0: Ça va, parfaitement. Je suis à vous, mademoiselle Tavola. Ma voiture est à deux pas. Je vais vous reconduire. Je vous ramène directement chez vous ou préférez-vous passer par l'entrepôt?
3: Directement chez moi, s'il vous plaît.
0: Bien. Votre frère avait-il l'habitude de découcher?
3: Oh, jamais! Ou alors exceptionnellement, et il me prévenait.
0: Mais vous avait-il prévenu hier soir?
3: Mais non, pas du tout!
0: Mais alors comment se fait-il que vous ne vous soyez pas inquiété en ne le voyant pas rentrer cette nuit?
3: Eh ben, je suis sortie hier soir. J'ai quitté la maison vers 8h30 et je ne suis rentrée que très tard dans la nuit.
0: Vous êtes allée au spectacle?
3: Oui.
0: Serait-il indiscret, parce que c'est une simple formalité, de vous demander à quel spectacle?
3: À quel spectacle, oui. Enfin, je vois pas pourquoi je vous cacherais la vérité. J'avais rendez-vous avec Émile.
0: Émile?
3: Oui.
0: L'employé de votre frère?
3: Oui, oui, lui-même.
0: À quel endroit aviez-vous rendez-vous?
3: Devant la mairie de Nanterre, à 9h. Il m'attendait avec la camionnette.
0: Et ensuite?
3: Vous voulez peut-être que je vous fasse un dessin?
0: Non, non, c'est pas la peine, non. J'imagine.
3: Oh, ben dites donc, je suis libre, non? Et j'ai de compte à rendre à personne.
0: Non, non. Et votre frère était au courant?
3: Oh, non, non, ça... Lui, il avait les idées étroites sur ce chapitre. Émile a 10 ans de moins que moi, vous comprenez?
0: Vous auriez pu régulariser votre situation.
3: Ah, ben, telle est bien notre intention maintenant. Mon frère, lui, il n'aurait jamais accepté qu'un de ses employés devienne son beau-frère. C'était une nature entière. Tout bon ou tout mauvais, vous comprenez?
0: Vous êtes majeur, vous n'avez de compte à rendre à personne, comme vous venez de le dire. Vous pouviez vous passer de la permission de votre frère.
3: Ah, oh, ben, il aurait flanqué Émile à la porte, et moi aussi. Alors, qu'est-ce qu'on aurait gagné, hein? Qu'est-ce qu'on serait devenu? Oh, d'ailleurs, malheureusement, tout ça est bien dépassé.
0: Eh bien, voici la rue Émile Zola, c'est bien au 35?
3: Oui, le deuxième pavillon. Ben voilà, nous y voilà. Je vous remercie, monsieur le commissaire.
0: Un instant, s'il vous plaît. Je voulais vous demander encore... Au sujet du témoin qui a vu entrer Raymond Condrieu dans l'entrepôt.
3: Oui.
0: Si je pouvais le connaître, n'est-ce pas, en lui promettant moi aussi la plus grande discrétion...
3: Ah, ben je le connais pas non plus.
0: Comment ça? Parce que,
3: ben non, j'ai bluffé tout à l'heure.
0: Vous n'avez tout de même pas deviné toute seule?
3: Oh non, bien sûr. Selon voilà, quelqu'un a glissé un mot dans ma boîte aux lettres. Un mot anonyme pour me prévenir.
0: Tiens, tiens, vous avez le papier?
3: Oh, je dois encore l'avoir dans mon sac. Attendez. Tiens, tenez, le voilà.
0: Raymond Condrieu a rendu visite à votre frère hier soir entre 8h et 8h30 à l'entrepôt. Ah, c'est curieux, ça, c'est très curieux.

0: curieux, hein, puisque l'auteur de la lettre que j'ai reçue hier est aussi l'auteur du billet que Fernand Tavola a trouvé dans sa boîte aux lettres. L'écriture est identique.
1: Bah, c'est peut-être curieux, patron, mais ça n'explique rien. Moi, pour la lettre, vous voyez, j'aurais plutôt penché pour Condrieux.
0: Oh, mais... enfin, il serait pas allé dénoncer sa femme, alors. Oui. De plus, j'ai un spécimen de leur écriture, rien de comparable.
1: Ah non. Bon.
0: Alors, passons à autre chose. Tu as ramené le prophète ?
1: Ah, ça oui, je l'ai ramené. Oh, il est à côté.
0: Ah bon ?
1: Ah, c'est un drôle de phénomène, vous savez. Il appelle les gardiens ses frères.
0: Non, là,
1: il veut convertir tout le monde.
0: Ben, dis-donc, on va le chercher vite, parce que tu nous vois à la tête d'un couvent.
2: Et entrez. Oui, vous, le prophète, oui, entrez.
3: Que la lumière du juste descendant vous, mon frère.
1: Mais voilà. Eh ben, si sa lumière pouvait éclaircir le mystère, ça nous aiderait bien. Enfin, voici monsieur le commissaire François qui veut vous poser quelques questions, prophète.
3: Oui. Les questions sont toujours inutiles. Nous sommes entre les mains du juste comme un fétu de paille dans la tempête.
1: Ouais, eh ben, avec ça, on est bien parti, hein.
3: Aujourd'hui, on est ici. Demain, on n'y est plus.
0: Bon, bah pour l'instant, vous êtes là. Hein? Et puis alors, il y en a un qui n'y est plus, c'est un voilà.
1: Oui.
3: Le juste punit toujours les méchants.
0: Ah oui, ça, c'est ce que vous avez écrit derrière la porte, sur le mur de l'entrepôt.
3: Il fallait que tout le monde sache que la colère du juste est terrible.
0: Dites-moi, vous avez écrit cette phrase avant de frapper Tavola ou après ?
3: Concupiscence et méchanceté sont les deux mamelles de l'enfer.
0: Oui, d'accord, oui.
3: Cependant, les âmes noires doivent périr.
0: C'est parfait.
3: Je ne suis qu'un instrument dans la main du juste.
0: Mais ça, d'accord.
3: Mais si le juste m'avait commandé de frapper Tavola, j'aurais frappé.
0: Écoutez...
3: J'aurais frappé. Mais le juste ne m'a rien commandé.
0: Bon. Je peux vous... Alors, qui a tué Tavola ?
3: Ah, notre maître à tous n'a pas besoin d'intermédiaire pour punir les méchants.
1: Non, on n'y arrivera jamais, patron.
0: Mais si, Alfred, ne te décourage pas. Mais si, on va bien y arriver. Voyons, monsieur va nous expliquer gentiment ce qu'il était venu foutre à l'entrepôt.
3: Ce sont mes voix.
0: Évidemment, laisse-le répondre, ce sont ses voix. Alors, qu'est-ce qu'elles vous ont dit, vos voix ?
3: Elles m'ont dit
1: va, mes voix. Va.
0: Et vous y êtes allé ?
3: Ah, oui. La porte de l'entrepôt était entrebâillée. Hein? J'entre. Je vois de la lumière dans le bureau. Va, me répète ma voix.
0: Alors vous allez continuer.
3: Oui, je vais et je vois. Par terre.
0: Hein?
3: Oui, Tavola. Avec du sang à la tempe, alors j'ai tout compris.
0: Qu'est-ce que vous avez compris ?
3: Que le juste voulait que je porte témoignage. Témoignage de sa juste colère, je l'ai écrit à la craie sur le mur.
0: Il était quelle heure ?
3: L'heure du châtiment.
0: Non, t'énerve pas.
1: L'heure de la montre ! L'heure de l'horloge !
3: 9h, moins le quart !
1: Ah, voilà.
3: L'hôtel de ville de Nanterre sonnait quand je suis reparti. Oh, attention.
1: Qu'est-ce qu'il y a, me regarde ?
3: Ah, ne bouge pas, mon frère, ne bouge pas.
1: Ah.
3: Tu as le signe.
0: Je me disais depuis un moment.
1: Mais qu'est-ce que j'aime ?
3: Le signe du juste, invisible aux profanes.
1: Non, je sais.
3: Moi, je vois.
1: Alors, il me flanquerait la frousse, hein, patron.
3: Je le vois. En ce moment, le signe.
1: Où ?
3: Là.
1: Non.
3: Comme je l'ai déjà vu au-dessus de toi hier matin.
1: Quoi ?
0: T'avais ton signe hier matin ?
3: Oui, quand tu as suivi Tavola dans la zone. Hein ? Lui aussi avait le signe.
1: Hein ?
3: Mais c'était le signe noir de la mort.
0: Non, pardon. Si vous avez suivi Tavola hier matin, vous savez peut-être où il est allé, vous.
3: Le signe l'a suivi jusque chez Sosten.
0: Sosten ?
3: Le fumier, l'ordure... L'humus sur lequel doit s'épanouir un jour la fleur de la grâce.
0: Autrement dit, ça ne vous ennuie pas de traduire
3: Un clochard, un ivrogne, une épave, on se bat monde. Il loge dans une baraque de la zone et il vit que le juste ait pitié de lui. Il vit dans le péché, mais la miséricorde du juste est infinie.
0: Eh ben, tant mieux, hein. Tant mieux. En attendant, vous allez nous conduire chez lui, hein. Parce que j'aimerais bien lui dire deux mots, moi, à l'humus.

0: Ah, c'est bien de l'honneur pour moi, votre visite, monsieur le commissaire, oui. Eh bien, de l'honneur. Un petit coup de rouge.
1: Non, merci, non.
0: Et vous, inspecteur?
2: Ah non, non, non, non, non,
1: Alfred.
2: Merci.
0: Alors, Alfred.
1: Il déteste pas ça.
2: Oui, alors, non, j'ai pas soif.
0: Alors, le petit Sostel, il va boire en Suisse, comme on dit. Donc, vous voulez savoir pourquoi Tavola est venu me voir hier matin?
1: Oui, et puis ne me dis surtout pas que c'est pour affaire, parce que je me suis renseigné, il y a belle lurette que les vieux chiffons ne t'intéressent plus.
0: Et l'amitié? L'amitié, vous savez pas ce que c'est, l'amitié?
2: Dis donc, tu charries, toi.
0: Si, l'amitié, ouais. On avait travaillé ensemble dans le temps, tous les deux. Alors, de temps en temps, comme ça, il venait me dire un petit bonjour.
1: Et comme ça, par hasard, il s'est précipité chez toi, immédiatement après que je lui ai montré la lettre.
0: Quelle lettre, hein? Quelle lettre, hein?
1: Bon, ça suffit. Allez, voici un crayon et du papier, et puis écris, monsieur le commissaire.
0: Mais pourquoi il faudrait que j'écrive ça?
1: Écris, je te dis, et puis ensuite on comparera les écritures,
0: bon,
1: allez!
0: Bon, ça va, allez, ça va. Allez, j'avoue, c'est moi qui vous ai envoyé la lettre.
1: Ah! Tu voulais lui faire peur, hein? Il avait quelque chose à cacher, quelque chose que tu sais.
0: Moi? Non, je sais rien, ça, c'était une blague.
1: Écoute, je suis patient, mais ma patience a des limites. Tu te mets à table tout de suite ou on t'embarque. Tu sais ce que ça veut dire?
0: Non, vous fâchez pas, vous fâchez
1: pas. Je compte jusqu'à trois.
0: Oui.
1: Un, deux...
0: Non, écoutez, si vous me prenez par les sentiments, je vais vous dire la vérité. Je vais vous dire la vérité. Voilà, il y a 5 ans, oui, 5 ans, Tavola a trouvé un paquet dans un tas de vieilleries. Et quel paquet, hein? Des trucs et des machins en or et aussi des diams. J'étais avec lui. Il m'a dit de la boucler et qu'il y aurait peut-être une bonne pincée pour nous deux s'il arrivait à fourguer tout ça. Alors, quelque temps après, il m'a refilé 25 billets en me disant que les cailloux, ils étaient faux. Alors moi, je l'ai cru. Et puis quand je l'ai vu s'installer, les entrepôts puis tout le Bataclan, hein? Eh ben, j'ai pigé qu'il m'avait roulé.
1: Et depuis 5 ans, tu le faisais chanter?
0: Oh non, oh, chantonner tout au plus. Je suis pas gourmand, vous savez, moi, hein? Pourvu que j'ai mon litron, puis de quoi casser la graine.
1: Seulement ta voilà à la longue, il en a eu assez de casquer.
0: Et alors la semaine dernière, il m'a envoyé sur les roses. Pas un rond. Il disait que depuis 5 ans, Prescription, c'est ça. Prescription, c'est ça. La lettre, c'était pour lui flanquer la frousse.
1: Et il a eu vraiment peur. Hier matin, il est venu te promettre de nouveau de l'argent. Il t'a demandé de passer chez lui dans la soirée.
0: J'y suis pas été.
1: Comment as-tu fait pour savoir que Raymond Gondriuel y était allé? Eh oui, ton écriture, toujours, sur le papier que t'as glissé dans la boîte aux lettres de Fernand Tavola.
3: Mais y a pas que ça, patron. Regardez ce que je viens de trouver sous sa paillasse. 1250 francs, 125 000 anciens francs, tout rond, patron. Les 125 000 balles qui ont disparu du bureau de Tavola.
1: Tiens.
0: Non, c'est lui qui me les a données.
1: Tu reconnais donc que t'es allé chez lui?
0: Ah, je l'ai pas zigouillé, hein. Ouais. Il m'avait demandé de passer. J'y suis allé vers 7h30. Mmh. On s'est expliqué. Alors, il m'a refilé les 125 billets à condition que je réclame plus rien. Hein? J'ai promis.
2: Ouais.
0: Et c'est en sortant que j'ai vu arriver Madame Condrieu. Et Tavola était encore vivant. Ah non, mais elle pourra vous le dire.
1: Ah, mais elle nous l'a dit. Seulement, elle a pas parlé de toi.
0: Elle m'a pas vu. Il faisait nuit et j'étais dehors, alors...
1: Elle était seule?
0: Toute seule. Moi, j'ai filé et si quelqu'un est venu après, ça, je l'ai pas vu.
1: Ben voilà tout le problème. Si ça n'est pas Raymond Condrieu qui a frappé, c'est forcément quelqu'un qui est venu après elle.
3: Oui, alors c'est...
1: Ah, puis j'ai pas de nom. L'enquête n'est pas terminée et il reste encore quelques points à éclaircir.

0: j'ai les renseignements. Alors, Primo.
1: Ouais.
0: Fernande était la seule parente de Tavola, et c'est elle qui hérite.
1: Alors, c'est Émile qui va diriger l'affaire. Ouais. C'est une bonne affaire pour lui, ouais. Ça. Ensuite
0: J'ai interrogé Raymond de Condrieux sur l'heure à laquelle elle a quitté Tavola hier soir. Elle est formelle, et elle a remarqué l'heure au réveil qui se trouve sur la table, 8h30.
1: Ouais. Et le prophète, lui, assure être arrivé à 9h moins le quart, hein?
0: Eh ben, oui. Et si c'était le prophète?
1: Non, illuminé comme il est.
0: Ah, et justement.
1: S'il avait tué le méchant Tavola, il s'en serait plutôt fait une gloire. Ouais. Ou alors, s'il avait voulu s'en cacher, il n'aurait pas inscrit cette phrase qui l'accuse. Non, crois-moi, le prophète est innocent.
0: Ouais. Bon, donc, il dit la vérité. Il a trouvé Tavola mort.
1: Ouais.
0: Départ de Raymond de Condrieux, 8h30, arrivée du prophète, 9h moins le quart. Un quart d'heure d'abattement, c'était suffisant pour tuer Tavola?
1: Suffisant, mais tout juste. Si l'on suppose que le crime a été commis pendant ce quart d'heure, il a fallu que pendant ce court laps de temps, l'assassin arrive, qu'il ait une discussion avec Tavola, puis une bagarre, enfin qu'il le tue, et qu'il s'enfuit avant que ne survienne le prophète.
0: Oui. De sorte que si Tavola a reçu une visite à ce moment-là, on pourrait dire à coup sûr que le visiteur est l'assassin.
1: On pourrait dire des tas de choses. Toute la solution est là, Alfred. Ou Raymond de Condrieux est coupable, ou l'assassin est arrivé pendant qu'elle était là et elle est complice, ou enfin, après son départ, on a tué Tavola.
0: Ouais.
1: Alors à toi de choisir.
0: Oh,

0: Alors, allons, Sosten, tu es coincé. À vous. À vous le donc, tu es arrivé à l'entrepôt après le départ de Madame Condrieu. Le prophète t'a vu sortir à 9h moins le quart.
1: Et Mouchard, si je le tenais, ce salaud.
0: Tu es venu à 8h30, tu as attendu que Raymond de Condrieu s'en aille. Tu l'as vu partir, alors t'es entré à ton tour. Malheureusement pour toi, après ce qui venait de se passer, ta voilà était de mauvais poil.
1: C'était un salaud lui aussi. Il était plein aux as. Il a voulu me lâcher qu'un billet de 10 000. On s'est disputé, c'est lui qui a frappé le premier. Un coup de poing en pleine tronche. Je suis tombé, il y avait un crochet par terre. Je l'ai ramassé. Mais j'ai frappé pour me défendre, je vous le jure, pour me défendre. Après, j'ai perdu la tête. Il y avait les 125 000 balles sur la table. Je les ai raflées et j'ai foutu le camp. J'étais en état de légitime défense, comme on dit.
0: Les juges apprécieront. Allez, tu peux l'emmener, Pigeux.
2: D'accord, patron.
3: Allez, viens par ici. Allez, passe devant. Je reviens tout de suite, patron, vous m'attendez, hein?
0: Ouais.

0: c'est fait. Eh ben, dites donc, patron, cette fois, vous l'avez eu au bluff, hein. Le prophète n'a jamais vu Sustaine sortir de l'entrepôt à 9h moins le quart, voyons.
1: J'ai dit ça pour simplifier, pour éviter la discussion. Ah. Le coup de massue, tu comprends? Mais si j'ai bluffé, c'est que j'avais la certitude que Sustaine était bienvenu après. Tu entends? Après et non avant Raymond Condrieu.
0: Oui, mais comment ça?
1: Réfléchis deux minutes, si tu peux.
0: Oui.
1: Raymond Condrieu nous a dit, et ça, elle ne peut pas l'avoir inventé, elle nous a dit que Tavola lui a proposé les 125 000 francs qu'il a sortis de son tiroir.
0: Oui.
1: Donc, l'argent était encore là.
0: Eh ben oui. Eh ben ça y est, patron, mais bien sûr. Oh. Donc, Sustaine a menti en disant que Tavola lui avait donné à 7h30. Bien
1: évidemment.
0: Sûr, hein. Donc, Sustaine est forcément venu après Madame Condrieu. Bien sûr, c'est enfantin. Oui, mais...
1: Quoi, mais...
0: Ouais, attendez, patron. Si Tavola était déjà mort quand Sustaine est arrivé, hein,

0: Si Sosten en avait seulement profité pour faucher les 125 000 balles.
1: Alors, comme il a vu sortir Raymond de Condrieu, il aurait su que c'était elle la meurtrière.
0: Ouais.
1: Son mensonge ne s'expliquerait plus. Car, suis-moi bien.
0: Ouais, oh, je fais que ça, patron.
1: S'il avait intérêt à cause du vol à tenir sa langue tant qu'il était hors du coup, il aurait par contre eu tout intérêt à nous désigner le coupable à partir du moment où il est entré dans le cercle des suspects.
0: Ouais.
1: Tu vois, c'est son mensonge qui m'a mis sur la voie.
0: Oh, il faut.
1: Qu'est-ce que t'as? Tu recommences à te gratter?
0: Ouais, ça me démange. C'est dans la baraque de Sosten que j'ai remué. Quand j'ai remué la paillasse, ça m'a...
1: Le pucier?
0: C'est drôle, oui. Il devait y avoir un nid où j'en ai partout, moi, des puces sur
1: le... Oui, bah t'approches pas.
0: Dans le dos. Tiens, sur la jambe, là, j'en ai... Voilà, je l'ai eu, celle-là. Il y a le coup de venir fou,
1: hein. Écoute, t'approches pas, garde tes distances. Attends, je téléphone. Allô, ici le commissaire François. Oui, voulez-vous me passer le service de la désinfection?
0: De la désinfection? Mais non, patron.
1: C'est pour une urgence.
0: Mais non, non, pas eux, patron, non.
1: Oui, vous pouvez m'envoyer deux personnes, oui.
0: Non, non.
1: Oui, c'est un fou.
0: Non!
1: Il faut lui faire de force.
0: Non.
1: Merci. Oh. Dans mon bureau, oui, merci.
0: Oh.
2: D'écouter Les auditeurs mènent l'enquête, l'épisode intitulé Parlons chiffon, une archive Europe 1 du début des années 60 mise à votre disposition sur europe1.fr dans la collection Au cœur du crime. Autre archive Europe 1 avec à présent le légendaire Serge Sauvion, la doublure voix de l'acteur américain Peter Falk, dans un épisode de Crime Story qui était une série policière tout aussi immersive et qui a été diffusée entre 1988 et 1993.
3: Je crois que c'est Sherlock Holmes qui disait « Lorsque dans une affaire, toutes les possibilités vraisemblables ont été infirmées, seul l'invraisemblable peut apporter la solution. » Je crois qu'il n'avait pas tort, le cher homme. Il m'est déjà arrivé de résoudre certaines affaires en me fondant sur ce principe. Oh, excusez-moi, je ne me suis pas présenté. Docteur Alan Twist, criminologue. Criminologue freelance, comme on dirait aujourd'hui. En effet, je suis consultant pour un certain nombre d'affaires policières. Mon plus fidèle client est ce bon vieux Scotland Yard. C'est toujours avec le plus grand plaisir que je mets mes quelques connaissances et mon intuition au service de ces gentlemen. 9 fois sur 10, je trouve une solution. Je dis souvent en plaisantant que la 10e concerne les fantômes et que dans ce cas... Tenez, en parlant de fantômes, je viens de passer la soirée avec cet excellent Percy Lloyd. Vous connaissez ? Percy Lloyd est un docteur tout ce qu'il y a de respectable, passionné par les histoires de revenants. Pourquoi pas? On peut être un excellent biologiste et aimer le frisson que procurent ces histoires de chaînes, de plaintes et de linceuls, n'est-ce pas? Encore que les fantômes ne sont pas les esprits sinistres que l'on croit, du moins si j'en juge par l'histoire que ce brave Percy m'a racontée ce soir au cours d'un excellent repas bien arrosé. En effet, il paraîtrait que des revenants se livreraient à d'incroyables orgies dans le caveau familial de son vieil ami David Simpson. Voyez-vous ça? Vers minuit, ce soir-là, prenant congé de mon cher ami Percy, allez savoir pourquoi l'envie me prend de faire une randonnée nocturne dans le Devonshire, précisément l'endroit où les Simpson ont leur propriété. Est-ce le hasard, l'orage terrible qui foudroie la campagne, ou les fantômes? Toujours est-il que ma vieille Jaguar tombe en panne, non loin de chez les Simpson. Cette occurrence me navre et me ravit à la fois, mais elle me navre à l'idée que les Simpson puissent ne pas être chez eux, et elle me ravit pour le cas contraire. À mon second coup de sonnette, un jeune homme pâle, au visage avenant, m'ouvre la porte et me dévisage en silence. J'ôte mon chapeau trempé de pluie. Monsieur David Simpson, je présume. Excusez mon intrusion, mais je viens de tomber en panne, non loin de chez vous. Mais permettez-moi de me présenter. Docteur Alan Twist. Nous avons un ami commun, le docteur Percy Lloyd. David Simpson me serre chaleureusement la main en souriant, m'invite à entrer et me conduit dans un grand salon. Là, je m'assois confortablement en face de la cheminée, en compagnie des deux autres occupants de la maison, Madame Arabelle Simpson, la mère, et Maggie, la sœur jumelle de David. Maggie et David se ressemblent comme on s'y attend. Quant à Madame Simpson, elle est si âgée, si somnolente sur ce rocking chair, enveloppée dans une épaisse couverture de laine, que, ne serait-ce le léger balancement qu'elle imprime à son fauteuil, on la prendrait aisément pour une momie. David me propose un excellent whisky que j'accepte. Alors qu'il me sert, il me dit avec un léger sourire, « Docteur Twist, je suppose que ce cher Percy s'est fait un plaisir de vous parler de notre caveau de famille. Je me trompe ?»«
4: En effet, cher ami, il m'en a parlé. »«
3: Ce caveau nous cause bien du tourment, docteur. »«
4: Du tourment, mon ami ?»«
3: Docteur Twist, notre fortune n'est plus ce qu'elle était et nous aimerions vendre la propriété pour nous installer dans le sud de la France. Mais... allez donc vendre un château hanté. Tenez, docteur, je vais vous raconter cette histoire. Je sens que vous en mourrez d'envie. Il me faut d'abord remonter 150 ans en arrière. À cette époque, nous comptions parmi les riches familles du comté. Malheureusement, Arthur Simpson, notre aïeul, s'est avéré être l'un des pires êtres, dépravés, vils, immoraux qui se puissent concevoir, à tel point que Jenny, sa première épouse, est morte peu après lui avoir donné un héritier. Pensez-vous que ce satané Arthur ait attendu la fin du deuil pour convoler en seconde noce? Deux mois plus tard, il donne son nom et son titre à une diablesse du nom de Marion, et il entame une très longue période d'orgie, de vice et d'excès. Ne serait-ce pour exemple que la danse du collier. Le clou de leur soirée, quand Marion s'exhibait sur une table jonchée de verre avec, pour tout vêtement, un lourd collier de vulgaires perles de verre et de pierres polies. Un soir, une de leurs orgies s'est terminée par la mort. En effet, Arthur, son frère et Marion furent empoisonnés. Mais avant d'être engloutie par l'enfer, Marion a eu le temps de croasser ses dernières volontés. Être enterrée nue avec ce collier sans nom. Archibald, l'enfant qu'Arthur avait eu de son premier lit, hérita du titre et de ses biens. Archibald était un excellent homme. Il passa sa vie à tenter d'effacer la sordide réputation que les Simpson avaient acquise par la faute de notre aïeul. Alors qu'Archibald avait une quarantaine d'années, un braconnier, fou de terreur, raconta à l'auberge du village avoir entendu des clameurs et des chants sortir de la chapelle familiale où se trouve notre caveau. C'est à ce moment qu'on a pris l'habitude de poser des scellés à la porte de la crypte. De tous les descendants, mon père, Sir Henry, fut celui qui s'évertua avec le plus d'acharnement à effacer la sinistre mémoire d'Arthur Simpson, à tel point que notre grand-père avait l'habitude de le taquiner en lui faisant remarquer qu'après 100 ans, il y avait peut-être prescription. Or, il y a quelque temps, un soir d'été, le malheur est venu frapper à notre porte. Léopold, le frère cadet de notre père, est mort, empoisonné. Il prenait l'apéritif tous les trois, mon père, Léopold et Peter, son autre frère. Quand à un moment quelconque, ils ont quitté le salon, laissant là leur verre. Quand ils sont revenus, après avoir bu, Léopold est mort, foudroyé à la première gorgée. Il était impossible de distinguer les verres de Peter et de Léopold qui buvaient du whisky, tous les deux. Notre père, lui, buvait du porto. Un empoisonnement aveugle. Peter aurait très bien pu y passer à la place de Léopold, n'est-ce pas? Léopold a été inhumé dans la crypte et quelques jours plus tard, nous avons été réveillés par des rires fous, des chants grossiers et vulgaires. C'est ma mère qui s'en est aperçue. Mon père, installé dans une autre aile du château, n'avait rien entendu. Cette nuit-là, mère vint nous réveiller. Nous nous rendîmes immédiatement dans la chapelle. Nous avons descendu le petit escalier qui mène à la crypte et constaté que les scellés étaient intacts. Nous sommes donc remontés. Au moment où mère nous disait avoir sans doute été victime d'un mauvais rêve, un épouvantable vacarme a profané le silence des lieux. C'est à cet instant que père nous a rejoints. Il a immédiatement demandé que l'on coupe le ruban des scellés, ce que nous avons fait. Après un tour de clé, la porte de la crypte s'est ouverte en grinçant. Ce que nous allions découvrir devait nous marquer pour le restant de nos jours. Je profitais du lourd silence qui s'était abattu sur nous pour boire une gorgée de ce délicieux whisky. Mais qu'avaient donc découvert les Simpson qui les effrayaient tant? C'est ce que vous saurez dans quelques instants. En principe, un criminologiste n'est pas un médium. C'est-à-dire que, pour résoudre un problème, il ne fait pas tourner les tables, n'est-ce pas? Je m'appelle Alan Twist et je suis docteur en criminologie. Remarquez, le cas des Simpson a mis le doute en moi. Ces nobles de vieille souche ont à se plaindre de certains ancêtres dévoyés et paillards qui organisent déhonte et ribote dans le caveau familial. David Simpson, pâle comme un linge, poursuit son récit. Docteur Twist, il me faut d'abord vous décrire la disposition et l'état des lieux tels qu'ils étaient une semaine plus tôt après l'inhumation de mon oncle Léopold. Imaginez une sorte de long couloir dont chacun des côtés possède deux rangées d'alcôves destinées aux cercueils contenant les défunts. Or, ce qui s'offrait à nos yeux était un spectacle effrayant. Deux cercueils des alcôves supérieures s'étaient écrasés sur le sol. Le couvercle de l'un d'eux avait sauté, des ossements gisaient épars au milieu des lourdes perles de verre et de pierre du collier de Marion. Chute accidentelle? Non, impossible. Le bas des alcôves est parfaitement plat et horizontal. Bien entendu, nous avons immédiatement alerté la police. Elle a d'abord examiné les scellés qui étaient parfaitement intacts, hormis la franche coupe faite par les ciseaux de mon père. Pas la moindre trace d'un trucage quelconque. Et ce n'est pas tout, docteur Twist. Les couvercles de certains cercueils n'étaient pas assujettis comme ils auraient dû l'être. Ils furent ouverts. Les cercueils étaient vides. Du moins, certains, car d'autres avaient deux occupants.
4: David Simpson se lève et remplit nos verres. Heureuse initiative après un tel récit. Mais, et monsieur votre père, cher David?
5: Cet événement l'a tué, docteur Twist. Son cœur était malade. Voyez-vous, un passé lourd de honte dont il avait toute sa vie, avec acharnement, cherché à effacer la trace, venait de renaître. Une crise l'emporta la semaine suivante.
4: Cher David, dites-moi, y a-t-il eu d'autres faits bizarres, des détails qui auraient pu vous échapper? Concentrez-vous.
5: David Simpson regarde sa sœur. Madame Simpson-mère semble plus endormie que jamais sur son fauteuil à bascule.
6: Des faits bizarres, docteur Twist?
5: Il me semble qu'il y en a eu suffisamment.
4: Non, David, non. Je pense à quelque chose de plus anodin, n'est-ce pas? Un détail qui vous aurait paru curieux sans pour autant vous échapper. Concentrez-vous.
6: Non. Je ne vois pas, docteur Twist. Et toi, Maggie, tu vois quelque chose?
4: La jeune femme réfléchit.
6: Il y a eu ce vol dont père s'est plaint, David, peu avant sa mort. Il voulait aller pêcher dans le lac pour se détendre les nerfs, mais il est rentré hors de lui. Sa plus grande canne à pêche avait disparu. Mais ceci n'a probablement aucune importance, docteur Twist, n'est-ce pas?
4: Ça n'est pas mon avis, mademoiselle Maggie. Voyez-vous, ce fait anodin est le maillon manquant de la chaîne. David et Maggie s'entre-regardent interloqués.
6: Le maillon manquant de la chaîne, docteur Twist? Vous voulez dire que vous venez de résoudre le mystère?
4: Oui, en effet, je le crois, cher David. Voyez-vous, si notre ami Percy Lloyd, qui m'a parlé de votre problème pour la première fois, n'avait omis certains faits, je l'aurais éclairci plus tôt. En effet, il a passé sous silence, n'étant sans doute pas au courant ou n'y ayant pas attaché la moindre importance, les perles de verre et les pierres du collier éparpillées dans le caveau. Cette affaire est, somme toute, très simple, mon cher David. Prenons les faits dans leur ordre chronologique. Il n'y a rien de vraiment mystérieux dans ce qui s'est passé ici quelques siècles plus tôt. L'empoisonnement de vos aïeux est sans doute le résultat d'une rivalité amoureuse. Quant aux rumeurs qui ont suivi, les campagnes fourmillent d'histoires de revenants, n'est-ce pas? Passons plutôt au meurtre de votre oncle Léopold et tenons-nous-en au fait. L'assassin a frappé au hasard, donc peu importe que ce fût votre oncle Peter ou votre oncle Léopold qui ait bu ce whisky empoisonné. En revanche, ceci était d'une importance capitale pour le second meurtre, celui de monsieur votre père. À cet instant, Maggie Simpson m'enveloppa d'un regard insondable.
6: Mais, docteur Twist, père est mort d'une crise cardiaque.
4: Une crise cardiaque provoquée est un coup mortel, mademoiselle Maggie. J'ai le regret de vous dire que votre oncle Léopold fut empoisonné dans le seul but de faire ouvrir le caveau familial. Et pourquoi? Pour avoir la possibilité de faire cette mise en scène qui fut fatale à monsieur votre père. N'a-t-il pas mené une vie austère, à la limite du puritanisme, se sentant encore sali par les frasques d'un ancêtre lointain? Tout semble indiquer que l'assassin est une personne qui lui en voulait terriblement. Pour quelle raison? Le crime parle de lui-même, n'est-ce pas? Cette orgie post-mortem ne pouvait être qu'un affront insoutenable à cet homme misogyne, puritain, tyrannique qu'était monsieur votre père. Il est bien évident que les scellés ne furent pas examinés à la loupe lorsque l'on inhuma votre oncle Léopold. Eh bien, à ce moment, quelqu'un avait déjà pénétré dans le caveau pour préparer la mise en scène. C'est-à-dire, substitution de cadavres, décellement de certains couvercles de cercueils. À cet instant, il ne restait plus au meurtrier qu'à mettre en place le stratagème destiné à faire basculer les deux cercueils afin qu'on les retrouve par terre. Quel stratagème, David? Mon Dieu, mais le fil à pêche, mon garçon. Le fil à pêche, très solide, fixé au poignet et passé sous la porte du caveau.
6: Admettons, docteur Twist, cela paraît plausible pour un cercueil rempli seulement de quelques ossements. Mais le cercueil de l'oncle Léopold pesait lourd, lui. Comment l'assassin a-t-il pu le faire se déplacer?
4: Mon cher David, avez-vous déjà entendu parler de cette merveilleuse invention qu'est la roue?
6: De la roue?
4: Oui, cette invention géniale qui a permis à l'homme de déplacer, à défaut de montagne, des poids considérables. Eh bien, qu'a-t-on trouvé dans le caveau qui ait pu tenir lieu de roue? Les lourdes perles de verre et de pierre polie du collier, qui ne faisaient qu'ajouter à la macabre mise en scène. N'oubliez pas, mon cher David, que le meilleur moyen de dissimuler des indices, c'est encore de les mettre en évidence. Quand vous veniez de remonter l'escalier du caveau, au moment où monsieur votre père vous a rejoint, quelqu'un a tiré le fil de nylon de la canne à pêche que l'on avait soi-disant dérobé à monsieur votre père.
6: Mais qui, docteur Twist? Qui?
4: Un silence soudain, beaucoup plus lourd, s'est abattu dans le salon. Un silence où il manque quelque chose. Le grincement du rocking chair. Madame Simpson, mère, les yeux clos, un étrange sourire aux lèvres, semble dormir d'un sommeil profond, terriblement profond, d'un sommeil éternel.
7: En principe, un criminologue n'est pas un médium et il fait davantage confiance à la logique plutôt qu'aux tables tournantes. Mais quand il s'agit de fantômes, à quoi et à qui peut-on faire confiance?
2: Vous venez d'écouter Secret de famille, incarné par Serge Sauvion, issu de notre collection Au cœur du crime, une archive Europe 1 mise à votre disposition sur toutes vos plateformes d'écoute préférées, le site et l'application Europe 1. Merci d'avoir choisi Europe 1 pour vous accompagner dans un instant. Et si on en parlait en nouvelle diffusion, c'est-à-dire que nous allons retrouver Marie-Estelle Dupont, psychologue clinicienne, et Romain Desarbres pour parler de liberté. Au travers du livre de Laurent Gounel, qui était leur invité, il vient de publier « La vie est une grande aventure ». Mais avant, on écoute Marc Lavoine et Patrick Fiori ensemble. Et « Occupé », c'est le titre de cette collaboration. Bonne nuit à l'écoute d'Europe 1.

0: Ils chantent ensemble depuis plus de 20 ans au sein de la troupe des Enfoirés, mais ils n'avaient jamais enregistré un titre en duo. Eh bien, c'est chose faite, Marc Lavoine et Patrick Fiori, et ce titre que l'on vient d'écouter à l'instant sur Europe 1, Occupé. Merci de nous avoir choisis pour vous accompagner la nuit. Vous le savez, vous redécouvrez quelques émissions diffusées dans la journée hein, sur Europe 1. Il y aura un peu plus tard, il y en aura pour tout le monde avec Coé, La France bouge avec Elisabeth Assayag qui met dans la lumière les entrepreneurs audacieux de France. Et tout de suite, et si on en parlait avec Marie-Estelle Dupont, psychologue clinicienne, et Romain Desarbres. C'était donc ce mercredi sur Europe 1 entre 14h et 15h.
1: Aujourd'hui, à travers le roman de Laurent Gounel, paru mercredi dernier aux éditions Mazarine, nous allons parler de la liberté et des grandes questions qu'on se pose en des temps difficiles et en l'occurrence dans le livre « En temps de guerre », Marie-Estelle Dupont.
2: Je venais de déposer les enfants à l'école quand un SMS d'un patient arriva. « Mon père est mort ce matin à 4h, Marie-Estelle. J'avais besoin de vous le dire d'abord pour me sentir moins seule en l'annonçant aux autres. » Deux AVC, une chute. Le père de mon patient était affaibli et fatigué de lutter depuis des mois. Ce lundi-là, il ne s'était pas réveillé, comme s'il disait « je ne ferai pas une semaine de plus ». Quelques semaines plus tard, en consultation, Fabrice avait maigri et il parlait moins vite. Quelque chose en lui s'était posé. Le chagrin l'avait dépouillé de ses défenses habituelles. Il ne tournicotait plus autour de lui-même dans cette fuite permanente dont je lui avais demandé un jour « fuir serait donc la seule chose que vous ne savez pas éviter ?» Je me suis empalée sur la douleur, Marie-Estelle. Peut-être qu'on devient adulte quand on perd son père. Quelque chose s'était dissipé. Fabrice venait de comprendre qu'il n'était pas un petit garçon supposé être parfait, convenable et satisfaisant, sans émotion et sans besoin, mais un homme, à qui il restait peut-être 30 ans à vivre et qu'avant de mourir, il avait le droit d'être heureux et d'aimer. Je viens de comprendre que j'étais fou de rage quand je me sentais invisibilisée, alors que je fais tout pour qu'on n'ait pas besoin de moi. Fabrice l'avait dit sur un ton qui m'avait un peu remué. Ce sont les aléas du contre-transfert et on n'est jamais à l'abri d'un uppercut émotionnel de la part d'un patient. En me parlant de lui, il m'avait livré une clé sur quelqu'un d'autre. C'est comme ça la douleur. Ça nous brise avant de nous propulser parfois dans un autre endroit de soi. Un moi qui n'est plus dans la peur, ni l'ego, ni le contrôle. On perd le contrôle, on gagne en liberté, comme Batman au fond de son trou. C'est quand il lâche la corde qu'il arrive à s'envoler. Parce que la douleur nous retire peut-être l'énergie que l'on mettait dans ce qui n'avait pas de sens. Et tout ça, la douleur, l'ego, la perte, le chagrin, l'amour suspendu, la liberté, les faux-semblants, l'audace de déplaire dans un monde qui tourne par rond, Laurent Gounel en parle très bien. Très bien, dans tous ses livres. Et je suis tellement heureuse et honorée de vous recevoir, Laurent, pour votre dernier roman qui est sorti la semaine dernière, mercredi 7 octobre. Bonjour, merci d'être avec nous.
3: Bonjour Marie-Estelle, bonjour Romain.
1: Bonjour Laurent Gounel, merci beaucoup d'être avec nous. Voilà, on est ensemble pendant une heure sur Europe 1. Voilà le titre de votre dernier.

0: dernier roman, La vie est une grande aventure, qui vient donc de sortir. Marie-Estelle Dupont, pourquoi avez-vous eu très envie de recevoir Laurent Gounelle? Laurent Gounelle, je peux vous dire, j'en entends parler depuis quelques semaines, voilà, de votre venue. Marie-Estelle y tenait absolument. Marie-Estelle, dites-nous, pourquoi vous avez tenu absolument à recevoir Laurent Gounelle?
1: C'est vrai que c'est une petite fête pour moi de vous recevoir, oui. Parce que vos livres sont vraiment pour moi des fenêtres dans le confinement intellectuel présent. Et c'est vrai qu'Un monde presque parfait nous avait fait beaucoup de bien pendant le Covid. Alors ici, c'est le passé qui sert de théâtre à l'intrigue. Marie Campbell est une femme qui vient de perdre son fils au front, puisqu'on est en pleine Première Guerre mondiale en Angleterre. Et la douleur insupportable que vit cette mère va la pousser à s'engager dans l'enseignement pour transmettre peut-être à ses enfants qui ne sont pas les siens des clés pour penser leur vie, pour penser leur place dans le monde, puisque son fils à elle n'est plus là pour tracer sa route. Elle le dit dès le début d'ailleurs qu'elle va enseigner pour survivre et que cette activité intellectuelle lui donne une raison de se lever le matin. Elle a envie de transmettre une autre façon de voir l'existence, plus libre peut-être, moins soumise en tout cas aux injonctions sociales et à la compétition permanente. C'est un thème qui revient beaucoup dans le livre. Mais on est en 1916, on est en Angleterre, on est dans un pensionnat de garçons où règne une discipline très stricte. Beaucoup d'enseignants sont partis au front, donc ils finissent par se résoudre à embaucher une femme, ce qui est quand même un petit tremblement de terre pour tous ces hommes qui avaient des habitudes bien rodées. Et effectivement, elle est très sulfureuse par sa manière de penser. C'est pas une professeure ordinaire. Elle va d'ailleurs fasciner un peu les élèves. Elle a des méthodes pédagogiques particulières puisqu'elle ne les assoit pas en randonnion. Évidemment, elle va se heurter à toutes les peurs qu'elle réveille, que son féminin sauvage et libre va réveiller chez ces hommes qui avaient des autoroutes de pensée bien rigides. Et alors, le livre est très drôle. Je pense que je vous ai fait un lecteur dans le train, parce que comme j'éclatais de rire toutes les 5 pages, il était très intrigué. Je pense qu'il l'a acheté, d'ailleurs. Parce que c'est évidemment, comme tous vos livres, à la fois extrêmement profond, donc ça fait un bien fou, et en même temps très drôle. Voilà, il y a un personnage, d'ailleurs, assez trop truculent, Lady Ruby, dont on pourra parler, qui est typiquement la représentation de nous quand on résiste à la transformation dans la douleur. Alors, ma première question, Laurent Gounelle, quand vous commencez à écrire donc cette histoire, il me semble que vous avez à cœur, une fois de plus, de parler de ce thème qui vous est cher, qui est la question de la liberté. De la liberté et du sens de l'existence pour ces élèves que vous situez dans le contexte de la Première Guerre mondiale, mais qu'on peut évidemment transposer aussi à la période actuelle.
2: Tout à fait. La liberté est une valeur phare chez moi, je crois, et on la trouve en filigrane de la plupart de mes livres. Et là, en effet, celui-ci met un peu le focus sur le sens de la vie, sur le sens perçu de la vie. Et peut-être même plus précisément, enfin entre autres, hein, parce qu'il y a toujours différents thèmes dans mes livres, mais entre autres sur la vision de la vie. La vision de la vie, en fait, c'est ce qu'on développe, on hérite peut-être de nos parents d'ailleurs, hein, pour partie, ou qu'on développe dans notre jeune âge, par exemple en généralisant le résultat de certaines de nos actions. Et c'est quelque chose qui est inconsciemment en nous, mais très présent néanmoins. Je peux donner des exemples. Une vision de la vie, ça peut être par exemple, je vois la vie est un combat, ou la vie est un jeu, ou la vie est une lutte pour survivre, ou la vie est une compétition, comme vous l'avez évoqué tout à l'heure dans ce roman, quoi. Ça peut être aussi un mix de tout ça. Ça peut être aussi d'ailleurs hérité de la société, puisque évidemment on baigne dans une société qui nous propose une vision de la vie. Et ce qui est intéressant de comprendre, c'est qu'on ne l'a pas consciemment à l'esprit, et pourtant ça va dicter nos comportements quelque part. À tel point que, en fait, si on amène une personne à prendre conscience de sa vision de la vie, elle va peut-être se justifier en disant « mais oui, je vois la vie comme ça parce que la vie est ainsi ». Et elle ne réalise pas qu'en fait, enfin en tout cas pour moi, c'est tout l'inverse, quoi. C'est-à-dire, on a une vie qui devient conforme à notre vision de la vie. C'est-à-dire, c'est parce que je vois la vie comme un jeu que je vais rencontrer des gens qui vont vouloir, entre guillemets, jouer avec moi, quoi. C'est parce que je vois la vie comme un combat que je vais rencontrer beaucoup de combattants sur ma route. Et puis, ben, si vous voyez la vie comme une lutte pour survivre, ben, préparez-vous à devoir en effet lutter, etc., etc. Et si vous voyez la vie comme une compétition, ben, on peut se préparer à avoir beaucoup de compétiteurs face à nous, quoi. c'est le Bouddha qui disait, avec nos pensées, nous créons notre monde. Quoi. Et donc, c'est particulièrement vrai pour la vision de la vie. Quoi.
0: Mais alors, on est responsable de sa vie.
1: Marie-Estelle, oui, on est responsable de sa vie, mais on est responsable de ses pensées, parce qu'on crée ce qu'on craint. C'est-à-dire que nos peurs sont aussi en partie réalisatrices. Si on vit tout le temps dans le manque, on manifeste aussi ce manque. Si on vit dans la conscience d'une plénitude et d'une gratitude, on apprécie beaucoup plus ce qui est déjà là, sans pour autant abandonner les efforts pour faire
2: tout
1: plus. Et d'ailleurs, quand le livre s'ouvre, elle annonce en fait qu'elle va aller enseigner et elle l'annonce avec une ambition très grande et très précise aussi. Et là, elle fait face à quelqu'un qui représente tout à fait certains pessimistes que l'on peut avoir autour de nous, certaines personnes qui ne se sont pas autorisées à transgresser l'air du temps. Et Lydie Ruby lui dit « Mais vous n'y arriverez jamais, vous ne pourrez pas les faire évoluer, ces élèves ne pourront jamais changer, c'est peine perdue. » Et c'est très intéressant parce que je crois que nous avons tous en tête des moments de notre vie où nous avons eu une voix intérieure qui nous disait « Il faut que tu fasses ça ». Et absolument tout le monde projetait ses peurs et nous décourageait et nous disait « Tu es fou, tu es folle ». Et puis si on suit sa voix intérieure et qu'on va au bout, les autres vous disent « Ah mais tu as eu tellement raison de le faire ».
2: C'est vrai, on est nombreux à l'avoir vécu ça. Sachant quand quelqu'un nous dit « Tu es fou, tu es folle, tu ne devrais pas faire ça », il peut y avoir plein de choses présentes à son esprit ou même inconscientes. Il peut y avoir en effet une volonté de protection, c'est-à-dire « Fais pas ça parce que je sais pas, il n'y a pas de débouché par exemple dans ton projet professionnel ». Mais ça peut être aussi parce qu'inconsciemment, la personne qui s'exprime n'a pas su ou pas eu le courage d'écouter ses propres rêves. Et donc quelque part, ça lui fait mal de voir quelqu'un qui écouterait les siens. Il peut y avoir aussi cette dimension-là. Quoi.
1: Elle projette ses peurs et du coup, elle peut être jalouse de la personne qui s'accorde la liberté.
2: Voilà, tout à fait. Ouais.
1: Alors, elle est très en colère contre la guerre, hein, cette jeune maman qui a perdu son fils. Et elle dit « La patrie n'était en rien menacée et l'assassinat de l'archiduc d'Autriche par un nationaliste serbe n'était pas une raison pour envoyer des millions de jeunes mourir à l'étranger. Ce n'était qu'un prétexte. Cette guerre n'est que le résultat de rivalités entre nations impérialistes. C'est ça la vérité. » Donc, on sent qu'elle est quand même... ancrée dans une douleur immense et dans un sentiment d'injustice immense, votre héroïne.
2: Oui, complètement. Et si j'ai voulu positionner cette histoire pendant la Première Guerre mondiale, c'est que la guerre, en général, correspond à ce à quoi une vision de la vie ramenée à la compétition peut... ce sur quoi elle peut déboucher, en fait. Quoi. C'est-à-dire, la guerre, pour moi, c'est vraiment l'esprit de compétition exacerbé, poussé à son extrémité la plus intense. Et en l'occurrence, la Première Guerre mondiale, ce choix n'est pas anodin, puisque c'est en effet pour moi une guerre qui n'avait pas lieu d'être. Il y a des guerres qui sont justifiées. Enfin, voilà, on pense que la Seconde Guerre mondiale, il fallait bien agir pour ne pas laisser Hitler commettre ses méfaits. Mais la Première Guerre mondiale, honnêtement, elle n'a pas lieu d'être. Quoi. Elle n'avait pas lieu d'être et pourtant elle a engendré 15 millions de morts. Donc c'est dur de se dire qu'il y a peut-être 15 millions de personnes qui sont mortes pour rien. Quoi. Donc c'est pour ça que j'ai choisi cette période pour planter le décor du roman. Et en effet, cette jeune femme donc, a perdu son fils et elle se dit donc il est mort pour rien. Et pour qu'il soit pas mort complètement pour rien, et bien je vais faire de cette douleur, je vais sublimer cette douleur quelque part en la transformant en mission. Et ma mission, ce sera d'essayer à mon humble niveau de faire changer les choses et en l'occurrence cet esprit de compétition.
1: Oui, elle est dans une démarche maïotique avec ses élèves, c'est-à-dire que là où ses élèves ont l'habitude de recevoir de manière très passive les enseignements, elle essaye de les faire accoucher d'eux-mêmes. Elle est dans une démarche très très socratique et il y a une très belle image que vous employez qui, moi, m'a frappée parce que nous, on en parle aussi en psychologie, on prend cette image du homard. Elle dit « Je vais préparer le terrain avec mes élèves, je vais tourner autour du pot, je vais les faire un peu ramollir pour les sensibiliser à la liberté, comme avec les homards. Ils absorbent de l'eau jusqu'à ce que leur carapace se fende, alors ils peuvent grandir. » Et il forme une nouvelle carapace. Et je trouve que vous parlez extrêmement bien de l'évolution d'un être humain dans sa croissance traumatique, c'est-à-dire qu'on a des défenses, des visions, des croyances limitantes, et puis il y a une épreuve qui va tout casser. Du coup, on grandit, on mûrit, parce que sinon, on crève de douleur. Et puis à nouveau, on forme des nouvelles défenses, et ainsi de suite. Et c'est pourquoi j'ai parlé dans l'édito de ce patient qui, finalement, s'autorise à vivre quand son père meurt. Parce que la douleur est telle que ça fait voler en éclats toutes ces petites défenses très égotiques, en fait.
2: Oui, tout à fait. Parce qu'on peut voir la vie comme un chemin rectiligne. D'ailleurs, si je veux être honnête avec moi-même, c'est un peu comme ça que je la voyais quand j'étais jeune. Moi, je me disais, en effet, si je réussis mes études, voilà, si tout se passe bien, si je travaille bien, finalement, ma vie sera rectiligne. Je vais avoir un bon métier, un bon salaire, et puis tout se passera bien et je serai heureux. Et en fait, c'est pas ça la vie. La vie est tout sauf rectiligne. D'où le titre d'ailleurs de ce roman. La vie est une grande aventure. Parce que l'aventure, ça présuppose qu'il y a des choses qui nous échappent, il y a des événements qui sont imprévisibles et pas toujours agréables. Et moi, j'ai, comme tout le monde, vécu des coups durs dans ma vie, et même des drames. Et dans l'instant, évidemment, on n'est pas heureux de traverser ça. On peut même en vouloir à la vie. Et avec le recul, mais parfois il faut des années de recul, on se rend compte que l'événement en question nous a permis de grandir, comme vous le dites très bien, Marie-Estelle, que nous a permis d'entrer dans une autre phase de notre vie. Et puis au-delà des drames, d'ailleurs, il y a parfois des difficultés personnelles. Moi, je sais qu'il y a 35 ans, je n'étais pas à ma place. Moi, j'ai une formation d'économiste à la base. J'étais jeune cadre financier, malheureux comme la pluie, parce que vraiment, je m'étais trompé de voie. J'ai fini par me faire virer et c'était mérité. J'en ai jamais voulu mon employeur. Sauf que.
1: Ah ben non, il faut le remercier, parce que grâce à lui, on a des romans merveilleux.
2: Mais oui, d'ailleurs, je me suis procuré récemment son numéro de téléphone et j'ai prévu de l'appeler.
0: Pour le remercier.
2: Oui, vraiment. Bon, cela étant dit, pour la petite histoire, un jour, mon attaché de presse me dit, tiens, Laurent, il y a un de tes lecteurs qui aimerait te rencontrer, il t'invite dans son château. Ah bon? Il me dit, oui, c'est Gérard Mullier, le patron du groupe Auchan. Et en fait, moi, je travaillais dans une filiale du groupe Auchan. Donc, je lui ai dit, OK, je vais y aller. Donc, j'y suis allé, je l'ai rencontré, je lui ai appris que son
0: formidable.
2: Groupe m'avait viré 30 ans plus tôt. Donc, on a passé un bon moment, c'était assez drôle.
0: Il était un de vos lecteurs.
2: Ben voilà.
0: Il connaissait pas votre histoire.
2: Pas
0: l'histoire. Ça a dû l'amuser, effectivement.
2: Oui. Donc tout ça pour dire quand j'ai vécu cette période de chômage, je me sentais pas bien, je me sentais humilié. Enfin, c'est dur, quoi. Et en même temps, avec le recul, je sais que c'était l'une des choses les plus précieuses de ma vie parce que ça m'a obligé finalement à me poser des questions existentielles que je ne me serais peut-être jamais posées précisément parce que je me voyais sur un chemin rectiligne. Donc il a fallu à un moment donné ces embûches, il a fallu ce licenciement en l'occurrence pour que je me pose des questions et que je réalise que oui, en effet, je n'étais pas à ma place. Et donc où était cette place? Et donc ça m'a poussé en introspection, qui est quelque chose qui n'est pas naturel, je trouve, dans notre culture en France, l'introspection. Parfois, on va chercher des informations, même dans le domaine de la psychologie, sans forcément regarder ce qu'il y a à l'intérieur de nous. Et pourtant, c'est l'introspection qui permet de se connaître, savoir qu'est-ce qu'on a dans le ventre, dans le cœur, et qu'est-ce qu'on a envie, finalement, d'apporter au monde.
1: Ah bah oui, Jung dit très bien qu'il va falloir vous demander quelle est votre place, parce que sinon c'est le monde qui va vous dire, qui va vous assigner une place. Et c'est pour ça qu'on a beaucoup d'addictions, beaucoup d'anxiété, beaucoup de dépression aussi, parce que l'homme occidental moderne est totalement déséquilibré entre ses deux jambes. Il est totalement dans l'extériorisation, la recherche de réponses à l'extérieur, et il a beaucoup délaissé son intériorité. D'ailleurs, Bernanos disait que la modernité était une conspiration contre l'intériorité. Et c'est pour ça que je pense que l'enseignement de la philosophie est absolument capital, c'est fondamental, quelle que soit ensuite l'orientation de l'élève. Connaître les stoïciens, c'est être outillé pour faire face aux questions du sens, et on n'y répondra jamais par le divertissement.
2: Ouais, tout à fait.
1: Alors il y a un moment de prise de conscience dans le livre qui est quand même assez drôle, parce que donc elle arrive dans cet établissement qu'on imagine du début du XXe siècle en Angleterre, où tout est vraiment très comme il faut. Et puis elle décide que pour qu'ils pensent, il faut que leur corps bouge, donc elle assouplit les règles pédagogiques, et donc ça se termine évidemment en avion en papier, boules qui volent, etc., etc. C'est du grand n'importe quoi, ce qui réjouit les enseignants qui sont là, parce qu'ils se disent, c'est bon, elle va se planter en un mois, on est débarrassé d'elle. Et comme elle est profondément intègre et honnête intellectuellement, elle se dit, ah, j'ai peut-être pas pris les choses dans le bon ordre, et elle se rend compte que finalement... une classe de garçons qui est habituée à se soumettre sans réfléchir a besoin d'être préparée à l'éducation, à la liberté, et que une liberté donnée dans l'immaturité, ça devient n'importe quoi, et que finalement il faut d'abord leur donner le goût de la responsabilité. Et évidemment, je trouve que c'est merveilleusement d'actualité.
2: Oui, complètement. C'est-à-dire, pour moi, il y a deux piliers dans l'éducation des enfants. Il y a l'exigence et la bienveillance. ça signe que l'exigence, ce qui était le cas dans l'époque du livre, finalement. Voilà, au début du XXe siècle, il y a beaucoup d'exigences, beaucoup de règles, beaucoup de cadres, beaucoup de structures, mais assez peu de bienveillance, finalement. Et c'est ce qui a amené, quelques décennies plus tard, en fait, les jeunes à se rebeller. Quoi. Et puis, dans l'éducation, s'il n'y a que de la bienveillance, inversement, et au sein des familles, c'est comme un petit peu ce qui prédomine aujourd'hui. S'il n'y a que de la bienveillance, mais pas de cadre, pas de structure, pas d'exigence, ça ne donne pas grand-chose. Quand on parlait du homard tout à l'heure, ça donne un peu des homards sans carapace.
1: Des mollusques.
2: Des mollusques.
1: Ouais.
2: Et on a vraiment besoin des deux. Un enfant a vraiment besoin des deux, pour moi. Quoi. L'exigence, parce que sans exigence, en fait, l'être humain, et pas seulement les enfants, d'ailleurs, l'être humain se complaît dans le laisser-aller, alors qu'il s'épanouit dans l'exigence. Donc, c'est vraiment
1: bien
2: important d'aider l'enfant, de lui donner cette envie de progresser, d'évoluer, de grandir, quoi, tout en étant bienveillant avec lui.
0: Et aujourd'hui, l'exigence, c'est presque un gros mot, Marie-Estelle Dupont.
1: Oui, parce qu'on a transformé, on a confondu l'exigence avec l'oppression, alors que pour moi, l'exigence, c'est une preuve de confiance. Si je suis exigeante avec toi, c'est parce que je sais tout le potentiel que tu as à conquérir. C'est ça qui est dommage. Et alors, il y a vraiment quelque chose de très important, justement, dans le livre, qui est toute la question du contrôle et du lâcher-prise. Il y a tout un dialogue très intéressant, puisque en fait elle est quand même en opposition farouche à un des enseignants qui a un discours très transhumaniste, elle, déjà pour l'époque, c'est-à-dire qui veut tout contrôler la nature, contrôler l'imprévu, contrôler en espérant que ce progrès permette le confort et les certitudes. Et elle dit, mais plus vous allez aller dans le contrôle, plus vous allez détruire, plus vous allez abîmer, et ça va être une fuite en avant, et c'est exactement ce qu'on voit aujourd'hui. Et donc elle enseigne, et c'est très émouvant, elle enseigne la question du lâcher prise, qui est absolument pas le laisser aller. Le lâcher prise. Donc j'entends la petite musique, on va en reparler juste après la pause parce que la question du contrôle et du lâcher prise me paraît essentielle.
0: Voilà, cette émission c'est du petit lait, comme on dit. Et Marie-Estelle Dupont, vous recevez Laurent Gounel, auteur du livre La vie est une grande aventure, qui vient de sortir aux éditions Mazarine. On parle de la vie, on parle du sens de la vie. Tiens, qu'est-ce que réussir sa vie? Tiens, on essaiera de répondre à cette question, notamment dans la seconde partie de l'émission. Restez bien avec nous sur Europe 1, à tout de suite.
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0: Et si on en parlait? Cet après-midi, nous recevons Laurent Gounel, qui vient de sortir son dernier roman, La vie est une grande aventure, aux éditions Mazarine. Marie-Estelle Dupont, vous parliez, avant de la petite pause, du contrôle et du lâcher-prise, hein?
1: Oui, parce que dans le livre, c'est très présent, justement, cette question du contrôle et du lâcher-prise. Et vous préfigurez déjà l'opposition totale entre les défenseurs du transhumanisme, de la GPA, des utérus artificiels, etc. Et puis la cause humaniste qui est incarnée par cette mère privée de son enfant. Je cite votre livre. Aujourd'hui, nous sommes souvent condamnés à subir les événements. Pensez aux inondations, aux attaques d'animaux sur nos cultures, aux bactéries qui se développent. Lorsque nous aurons compris tous les rouages de ces phénomènes, donc on est en 1916, jusqu'à l'infiniment petit de notre biologie, nous pourrons contrôler la nature, et ce contrôle parfait, complet, nous permettra de vivre confortablement jusqu'à 120 ans. Ce sera le paradis. Alors évidemment, elle le regarde avec un peu d'inquiétude et elle lui répond « mais non ». La vie n'est pas une compétition, la vie n'est pas une quête du contrôle. On est tous reliés dans une chaîne de coopération en équilibre. Les problèmes arrivent quand l'équilibre est rompu et on ne doit pas chercher à contrôler. On doit, au contraire, retrouver l'équilibre. Parce que chaque tentative de contrôle va générer un nouveau déséquilibre dans le corps ou dans le groupe qui vont faire émerger des nouveaux problèmes qu'il faudra aussi contrôler. À la fin, plus on veut contrôler, plus les choses nous échappent. Là, ça c'est très vrai en psychologie individuelle, ça mène au désastre. La solution n'est pas dans le contrôle, mais dans le rétablissement de l'équilibre. Qu'est-ce que vous pouvez nous en dire, Laurent Gounel?
2: Oui, pour moi, la vie, quand je dis la vie, d'ailleurs, c'est aussi bien la vie humaine, y compris au niveau biologique, quand on regarde à l'intérieur de notre organisme, que la vie dans la nature. Moi, j'aime bien observer la nature parce que je trouve qu'il y a une dimension, je dirais, fractale dans la vie sur Terre. Vous savez, le fractal, c'est quoi? C'est le chou-fleur ou le brocoli. Vous regardez un chou-fleur dans son ensemble, puis ensuite, vous regardez en détail une tête de chou-fleur, bah, vous voyez tout le chou-fleur dans la tête, quoi. Et en fait, c'est un petit peu pareil au niveau de la vie. Et donc, quand on regarde la nature, finalement, on comprend aussi la vie humaine, quoi. Et qu'est-ce qu'on voit dans la nature? Alors, si on croit que la vie est compétition, on va voir de la compétition. On va dire, par exemple, tiens, il y a du lierre sur un arbre. Bah, ce lierre entre en compétition avec l'arbre. On voit bien qu'il monte vers sa cime. Donc, il veut capter de la lumière. Puis, de toute façon, il va étouffer l'arbre, d'ailleurs. Et s'il gagne, bah, il va tuer l'arbre. Et en vérité, non, il y a une coopération entre le lierre et l'arbre. Le lierre va, par exemple, protéger l'arbre de la chaleur du soleil en été. Il va le protéger son tronc du froid en hiver. Il va prendre soin de ne pas aller recouvrir la cime de l'arbre et